0: Je suis pas sûr.
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0: Vous êtes à l'écoute de Radio X, le Spacecast qui vous accompagne jusqu'à 22h. Sur quoi que ce soit, vous vous gênez pas, 88-670-9098. Comme je suis fasciné à quel point les gens connaissent Guylaine Gay et Guylaine Tanguay, surtout la capacité de les démêler, là, bravo.
1: C'est... Bravo. Mon Dieu, hein?
0: Oui, oui, bravo. Ça a été longtemps inexistant dans ma tête, puis vous, vous êtes capable de faire le tri. Chapeau. Chapeau. OK. Hey, dans un autre ordre d'idées, complètement, mais vraiment complètement, dans des affaires qui nous intéressent, disons, un petit peu plus, c'est, pour vrai, on a commencé la semaine, puis j'avais hâte à cette entrevue-là. J'avais hâte de qui est techniquement notre dernière entrevue, parce que je considère pas le segment avec Max comme une entrevue, là,
1: non,
0: bien évidemment.
1: Non.
0: On finit la semaine avec l'entrevue avec laquelle j'avais le plus hâte, parce que c'est deux gars avec qui on a parlé, mais à chaque fois on leur a parlé, ils étaient séparés. On les a parlé à tour de rôle. Puis ça donne que dans mes combattants préférés, autant boxe, UFC, l'un d'eux en fait partie. Moi, j'adore suivre la carrière de Charles Jourdain, bien évidemment, Charles R. Jourdain, mais son petit frère aussi, Louis, commence à faire ses preuves tranquillement pas vite dans l'UFC aussi, puis il commence à progresser. Fait que je suis très content. Ils ont accepté de discuter avec nous, faire un meeting de famille quasiment avec nous. On a les deux au bout du fil actuellement. Salut Charles, salut Louis.
2: Oui, bonjour.
0: Ça va bien?
3: Bonsoir.
2: Bon.
0: Ça va bien, toi? Ben oui, ça va très, très bien. Charles, t'es où en ce moment?
3: Dans mon sous-sol.
0: OK, fait que
3: tu m'entends-tu bien ou c'est pas si pire?
0: Ah oui, je t'entends bien. Oui, c'est pas si pire.
3: Magnifique, magnifique. Ouais.
0: Excellent. Toi, Louis, t'es où en ce moment?
4: Moi, je suis au cinéma. Je suis en train d'écouter Spider-Man, le nouveau. Puis c'est ça, c'était vraiment un bon bout. Fait que là, c'est ça. Écoute, j'espère que ça a été une bonne entrevue. J'espère que vous avez des bonnes questions.
0: On va essayer de battre Peter Parker. Là, t'as pas laissé ta blonde derrière pour aller faire une entrevue?
4: Ouais, 100%.
0: OK.
4: Écoute, c'est pas ce qu'il faut, là.
0: Encore plus, merci. Les gars, vous... Je suis quasiment gêné de ma question, finalement.
4: Je vais être bonne.
0: Aimez-vous ça, le combat?
4: Ouais,
0: non, sérieux, les gars, vous venez de quel genre de milieu, hein? Tu sais, est-ce que vous venez d'un milieu assez bien nanti, un milieu un petit peu plus défavorisé? Vous venez de quel genre de milieu pour vous présenter à nos auditeurs un peu?
4: Non, mais on vient d'une place bien ordinaire du Québec. On n'était pas en lieu défavorisé. On n'avait pas grand chose, mais on avait tout ce qu'on avait besoin. On pouvait jouer dehors, on pouvait faire qu'est-ce qu'on voulait, on pouvait bouger. Puis on vient pas de la rue, mettons, comme les grosses histoires de boxeurs que tu sais, ça allait pas bien dans leur vie puis tout. On a juste tombé en amour avec ce sport-là, pas parce qu'on souffrait dans la vie, mettons.
0: Est-ce que vos parents sont dans le sport d'une façon ou d'une autre?
4: Non, du tout. On a deux autres frères aînés aussi, puis eux sont dans la construction, ils s'entraînent un petit peu, mais c'est juste moi puis Charles qui étaient les deux petits moutons noirs.
0: Y a-t-il un moment dans votre processus, tu sais, quand vous avez grandi, où est-ce que vous avez senti le déclic, justement, que c'est ça que vous vouliez faire?
4: En fait, on a juste essayé un gym de MMA un moment donné. Je pense que moi, j'avais 12 ans, Charles, il avait 13 ans. Puis on est complètement tombé en amour avec le sport. On aimait ça, frapper des gens et pouvoir se défendre. Donc, c'est ça, on est tombé en amour avec le sport.
0: Okay,
3: ça vient aussi avec une certaine intrigue, parce que quand tu grandis, nous autres, on a grandi à Belleuil, puis tu sais, c'est pas la place la plus rough, mais souvent, à la Saint-Jean, il y avait tellement de monde qui se battait, puis on venait un petit peu avec le questionnement, crime, si jamais on se fait attaquer, qu'est-ce qui va se passer? Est-ce qu'on va être capable de se défendre? Puis ça l'a jamais été, on s'est pas inscrit dans ce gym-là pour se dire, hey, à partir de maintenant, on va devenir des UFC fighters, tu sais, on connaissait même pas Georges, puis on s'entraînait. Puis c'est pour prouver à quel point le but n'a jamais été d'aller à l'UFC. C'était principalement de savoir se défendre si jamais il y avait une situation qui était défavorable pour nous. Puis avec le temps, boum, on fait un combat, on aime ça, on en fait deux, trois, là, on apprend c'est qui GSP, Anderson Silva, tous les gars d'une autre génération que les nouveaux fans connaissent pas tant. T'sais, ils connaissent tous Conor McGregor, mais on avait des très bons combattants dans cette génération-là. Donc, ça venait de là. C'est cette espèce d'idée-là de crime. Si jamais j'ai à me battre, il faut que je sache comment me défendre.
0: Y a-t-il une réticence de vos parents, vous voyant, t'sais, même pas nécessairement de viser d'être un combattant du UFC, mais t'sais, de voir que les ados s'en allaient faire des arts martiaux mixtes. Vos parents ont-ils essayé de vous breaker ou ils trouvaient ça correct, ils trouvaient ça cool?
4: Non, pas vraiment, parce qu'à la fin de la journée, ce sport-là nous a appris à bien nous contrôler, à avoir de la discipline, c'est à être plus rigoureux, plus appliqué. T'sais, ça nous a apporté tellement des belles valeurs. Ça nous a aussi calmé parce que quand tu défoules toute ton énergie au gym, t'as plus d'énergie pour aller faire des niaiseries après. Fait que ça a comme, oui, c'est un sport violent, mais ça a tellement apporté des bonnes choses sur nos personnalités que je crois qu'à la fin de la journée, il supportait, notre père nous a toujours supporté, il était tout le temps là à nos combats. C'est sûr que notre mère trouvait ça un petit peu plus difficile, là. Même quand on gagne nos combats, elle se met à pleurer pendant nos combats ou elle les regarde pas. Okay. Fait qu'elle, elle trouve ça difficile, mais sinon, ils nous ont toujours supportés. Ils nous ont pas poussé là-dedans. C'est vraiment venu par nous-mêmes, mais à la fin de la journée, on aimait tellement ça qu'il n'y a pas le choix d'être derrière nous.
0: C'est quoi, pour vous, en fait, croyez-vous au talent naturel ou... où vous êtes rendus, les gars, c'est uniquement du travail acharné puis de la détermination?
3: Ben, écoute, non seulement c'est un mix, je vais le dire là, Louis, je vais répondre. Pourquoi? Parce que la plupart des gens voyaient, mettons, ma carrière à moi qui a commencé à bloomer, puis ils se disaient, ah, ben Louis, c'est le frère cadet, est-ce qu'il va se rendre à l'UFC? On le sait pas. Puis là, Louis il a prouvé que c'est pas une question de talent. Louis nous a prouvé que on aime ce qu'on fait, puis par le fait qu'on aime ça, on passe des heures et des heures et des heures dans le gym, puis le fait qu'on soit les deux premiers frères canadiens et québécois à l'UFC a prouvé que la probabilité qu'on soit talentueux les deux est tellement minime. La probabilité que deux frères joignent l'UFC, je pense que ça arrive peut-être 4 fois dans l'histoire de l'UFC depuis que le sport est là. Donc, je pense pas que c'est du talent. Je pense que c'est juste qu'on aime ce qu'on fait, on a mis énormément d'heures, puis ces heures-là, ils ont fini par payer.
4: Oui, parce qu'à la fin de la journée, le monde, ils se disent est-ce que ça prend un certain type de personnalité, etc. Mais à la fin de la journée, moi et Charles, on a deux personnalités différentes, on a deux styles de combat différents, on a plein de choses qui sont différentes, mais notre dénominateur commun, ça a toujours été qu'on a travaillé fort. Fait qu'à la fin de la journée, n'importe qui peut le faire. Comme Charles, il dit, c'est OK, quelqu'un qui sera au UFC, c'est quelque chose, mais deux frères, c'est encore plus la preuve que si tu travailles fort, tu peux y arriver.
0: Ben c'est pour ça que je vous demandais ça. T'sais, j'avais en tête, en arrière-pensée, ça c'est un autre sport, mais t'sais, au hockey, les frères Stahl, au football, les Manning. Je me dis à quel point le papa ont du super sperme ou bien c'est vraiment juste que c'est des gens qui travaillent de façon acharnée. Est-ce que vous avez l'impression que vos deux autres frères qui sont en construction auraient pu... T'sais, est-ce que c'est des gars qui sont forts physiquement comme vous ou bien vraiment, non, c'est juste le travail que faites où vous êtes rendu?
4: Mais c'est,
3: vraiment le travail.
4: Okay. Ouais. Mais c'est à force de se donner. Puis c'est aussi, tu sais, c'est comme... Tu sais, il y a certaines personnes qui ont pas peur dans la vie puis ils vont foncer. Mais tu sais, je donne un exemple sur moi. Moi, j'ai toujours été un peureux. Quand j'étais jeune, j'étais un super peureux. Puis à mes premiers combats, c'était super difficile mentalement, là, aller te battre devant plein de monde, t'as peur de perdre, etc. Mais j'ai appris avec le temps, tu sais, je me suis trouver une force mentale. J'ai appris à devenir plus tough mentalement. Fait que toutes les caractéristiques que tu as besoin pour réussir dans le sport, si tu les as pas, tu peux les apprendre avec le temps aussi. Fait que c'est juste de foncer puis de travailler fort pour ça.
5: Le lien entre deux frères, ça peut créer les meilleures amitiés qu'il n'y a pas sur Terre, mais ça crée aussi, de facto, les meilleures rivalités qu'il n'y a pas sur Terre. J'imagine que vous vous êtes déjà battus souvent ensemble pour vous pratiquer. Ça a l'air de quoi, la rivalité? Des fois, est-ce que vous pognez? Vous êtes-tu déjà tapé sa gueule, pour vrai?
3: Louis, c'est un enfoiré, OK?
4: Ouais, c'est pas vrai. C'est pour ça qu'on fait ça téléphonique. On est séparés parce qu'on se déteste. On le dit juste pas en public. Mais regarde, on va faire l'annonce tout de suite. On saillit. Non. C'est pas vrai. Mais c'est sûr qu'il y a beaucoup de testostérone. Puis, tu sais, comme, mettons, moi puis Charles, quand on se part ensemble, mais souvent, tu sais, on lance un bon coup. Puis l'autre, il en lance un bon. Puis là, ça commence à dégénérer. Fait qu'on a des sparring partners un petit peu différents pour s'aider. Mais non, on s'est jamais battu, mettons, hors du gym. Okay. Si c'est ça ta question.
0: OK, mais étant donné que vous vous haïssez, on va en profiter pour vous pour que vous vous trash talker un peu. Charles, c'est quoi la plus grosse faiblesse à travailler comme combattant de Louis? Puis Louis, prépare ta réponse parce que la même question s'en vient vers Charles.
3: Ça va sonner spécial, mais en ce moment, Louis, il est à l'apogée de depuis longtemps. Louis est fort en ce moment mentalement. Je pense que mentalement, ça a toujours été une de ses lacunes parce qu'il était très stressé. Mais là, il a rencontré un psychologue sportif qui a qui l'a vraiment remis sur pied. Fait que je pense que sa plus grosse lacune, il a travaillé dessus. C'est sûr qu'on n'est pas invincible, mais j'irais la plus grosse truc à travailler à Louis. D'arrêter de prendre des stéroïdes.
4: Yes, d'arrêter le dating.
0: OK, OK. Arrêter de te piquer dans la cuisse. OK, c'est une bonne réponse. De ton bord, Louis, envers Charles?
4: Écoute, c'est une bonne question. Tu nous mets vraiment en spot. Je crois que Charles, une de ses lacunes, c'est une de ses qualités. Charles, il fait beaucoup à sa tête. Mettons, il va moins écouter les coachs sur certaines choses, les nutritionnistes. Il va dire, ah non, je mangerai pas ça, tu sais, je vais faire ça. Il fait beaucoup à sa tête, mais à la fin de la journée, c'est aussi une de ses forces parce que il y a personne qui peut plus savoir qu'est-ce qu'il a besoin que lui-même. Mm-hmm. Et si tu es bien avec tes choix, ben tu vas performer. Fait que je crois que c'est une de ses forces et de ses faiblesses. Mais honnêtement, c'est parce que c'est tough de trouver parce qu'on n'a tellement pas des faiblesses.
0: Ouais, bonne réponse. Hey, mais je trouve ça intéressant l'aspect du psychologue sportif. Louis, parle-moi un peu de ce processus-là. Ça a-tu été un processus long de voir un psychologue sportif pour aider à ta confiance, enlever le stress? C'est une thérapie qui est longue? Ça consiste à quoi?
4: C'est juste de rencontrer quelqu'un qui change tes perspectives sur certaines choses puis qui te donne des outils pour, mettons, gérer mieux le stress. Mais ce que j'ai compris avec les années, c'est que les grandes choses, les bonnes choses viennent avec du stress. Tu peux pas, c'est comme que tu sois un combattant, que tu sois un CEO d'une compagnie, puis tu as une grosse conférence à faire, tu sais, c'est comme tout le monde est stressé dans la vie. Mais j'essayais surtout de ne pas être stressé. Mais à un moment donné, je me suis rendu compte que le stress, à la fin de la journée, ça te fait performer. Puis plus tu l'acceptes, ben plus tu peux deal with it un petit peu. Fait que c'est ça. Il m'a remis des petites choses en perspective. Puis c'était plus un ajout que tu sais complètement changer ma façon de penser parce qu'à la fin de la journée, je me serais pas rendu là si j'aurais pas une bonne façon de penser. T'sais. C'était juste des petits outils qui me donnaient pour mieux performer. Parce qu'à la fin de la journée, tu sais, c'est n'importe quoi. C'est faire une entrevue. Si t'es tellement stressé à ton entrevue que tu commences à déparler, puis si tu commences à mâcher tes mots, ben c'est peut-être que tu te feras pas prendre pour la job. Fait que le stress, ça peut te faire aussi mal performer, mais c'est aussi dans le monde du sport. Il y a des gars qui sont tellement stressés d'aller dans le cage qu'ils se plantent carrément, ils lancent pas les bons coups, ils stick pas tout de game plan. Fait que c'est d'accepter le stress, mais aussi de savoir gérer avec. Puis je crois que j'ai une bonne formule en ce moment, puis on va voir ce que ça va donner le 17 octobre prochain.
0: Yes. Quand on parle avec des fighters, autant des boxeurs que des gars d'arts martiaux mixtes, moi, je suis fasciné à quel point ces gars-là ont pas de conception que c'est possible qu'ils perdent. Tu sais, on a fait une entrevue récemment avec Wilkins Mathieu qui, lui, là, quand il embarque dans le ring, il dit « Il n'y a absolument aucune chance que je perde. » Pourtant, il y a un gagnant puis il y a un perdant dans le sport. Vous, avez-vous cette, entre guillemets, crainte-là de perdre ou vous aussi, c'est absolument impossible? Vous êtes convaincu que vous allez gagner?
3: En boxe, c'est très différent d'en MMA parce qu'en MMA, tu dois tout le temps te battre contre les meilleurs des meilleurs, surtout quand tu arrives à l'UFC. Tu sais, on monte pas de fiche. Tu sais, des fois, c'est très, très rare qu'on va avoir des combattants invaincus à l'UFC. Tu sais, comme George, il a déjà eu son revers contre Matt Serra. Puis, George a fait face à des murs aussi. Pourquoi? Parce que tu te bats tout le temps contre les meilleurs. En boxe, c'est un peu différent. Tu sais, souvent, ton legacy ou qui tu es, c'est vraiment bâti sur le fait que tu as toujours ce zéro-là. La différence entre nous et la boxe, c'est que la boxe, des fois, on peut se battre contre Pepito Gonzalez, 3 victoires, 56 défaites. Fait que, nous autres, on a toujours eu un peu de misère avec ça, cette espèce de mentalité-là qu'il faut protéger le zéro, parce que si tu as perdu, tu sais, récemment, on a vu Justin Gaethje se battre à la Maison-Blanche contre Ilia Topuria. Tout le monde pensait que c'était voué à l'échec pour Justin Gaethje, et pourtant il a fait une masterclass et il a enlevé le record invaincu de Ilia Topuria qui avait vraiment un aura d'invincibilité. Donc à l'UFC, on est conscient qu'on se bat contre les meilleurs. Comme moi, je vais me battre contre le numéro 10 au monde, je suis conscient que c'est une des plus grosses commandes que j'ai eues de ma vie. Je suis conscient que ça peut bien aller, que ça peut mal aller, mais je vais mettre mon énergie sur le fait que je peux sur ce que je peux contrôler.
0: Juste avant qu'on parle de vos combats respectifs qui s'en viennent, je suis curieux de vous demander, c'est qui pour vous le GOAT du UFC, chacun de vous deux?
3: Louis?
4: Personnellement, pour moi, c'est Anderson Silva. Je sais pas si vous vous rappelez de sa carrière, était complètement incroyable.
0: Ben oui.
4: C'était pas juste qu'il gagnait les combats, il est dominait. Puis c'est sûr que moi, j'ai un peu plus une tendance vers les strikers. Puis quand Anderson Silva se battait, c'était un chef-d'œuvre. C'était comment il bougeait, il était dans le flow, les punches qu'il lançait, c'était tellement impressionnant le voir combattre que pour moi, c'est le greatest of all time. Surtout que je pense qu'il a défendu sa ceinture comme 12 fois. Je pense qu'il a été quasiment 10 ans champion. Fait que c'est juste que tu sais ce qui est plate justement quand on parle de legacy, c'est que le monde oublie. Tu sais, c'est comme les combattants de là 20 ans, l'UFC, on s'en rappelle presque plus. Puis là, aujourd'hui, c'est fou. Des fois, je parle à des jeunes de comme 16-17 ans au gym, puis je leur dis hey, Anderson Silva, puis ils me disent c'est qui ça?
0: Ouais.
4: c'est comme on l'a comme un peu oublié, mais pour vrai, je ne sais pas si vous vous rappelez dans le temps qu'il se battait, mais c'était incroyable de voir. Fait que pour moi, vraiment. Anderson Silva.
0: OK. De ton bord?
3: Moi, j'irai avec Anthony Showtime Pettis. Pourquoi? Parce qu'il s'appelait Showtime. C'était quelqu'un d'incroyablement impressionnant. J'ai un peu bâti mon style derrière lui depuis que je suis tout jeune. Parce que je me souviens, il avait sauté un moment donné sur la cage. C'est une vidéo qui était devenue virale partout. Puis ça jouait, tu sais, même à TQS, il y avait des highlights de tout ça dans le temps. Là. Puis il avait monté sa cage, puis il avait donné un kick à Benson Anderson. Puis c'était la première fois qu'on voyait quelqu'un qui sautait sur la cage pendant un combat.
0: Okay.
3: Il y en a qui pensaient que c'était orchestré, mais non, ça ne l'était pas. Anthony Showtime Pettis, il s'appelait Showtime parce qu'il y avait toujours un show. Tu savais que s'il se battait, tu allais avoir quelque chose d'exceptionnel. Puis il a gagné le titre à Milwaukee. C'est un gars de Milwaukee, puis il a gagné le titre en défendant... le gagnant contre un de ses plus grands rivaux, Benson Anderson, c'était le champion des 155 livres. Donc pour moi, pour n'importe quel auditeur qui nous écoute, allez sur YouTube, marquez Anthony Showtime Pettis, puis vous allez être servi si vous aimez des combats spectaculaires.
0: OK, cool. Hey, ben, crème, moi, c'est sûr qu'après le show, c'est clair que je regarde ça. Justement, Charles, parle-nous du combat qui s'en vient pour toi. Dans quel état d'esprit tu t'en vas affronter Marlon Chito Vera?
3: Ouais, Marlon Chito Vera, c'est un combattant exceptionnel. C'est un peu le gangster de la division. T'sais, c'est un peu le badass. Il pointe à terre et il aime ça les combats sanglants. Par contre, depuis que je suis chez les 135 livres, je suis invaincu. J'ai combattu 3 excellents guerriers à date à 135 livres. J'ai passé au travers des 3. Puis c'est pour ça que les dirigeants de l'UFC m'offrent une chance au top 10. Là, maintenant, je suis rank numéro 12 selon les meta-rankings. Et Marlon, lui, il est numéro 10. Donc, en rentrant dans le top 10, là, tu te rapproches de la fin du jeu. Là. C'est quelque chose d'assez exceptionnel pour moi de me dire qu'il y a environ 2-3 ans, la dernière fois que j'avais perdu à 145 livres, je m'étais dit, crime, je vais peut-être prendre ma retraite. Puis là, bon, ma femme m'annonce qu'elle est enceinte. OK, il faut acheter une maison. Il y a tellement de choses qui ont changé. Puis une fois que tu as un enfant, j'ai mon petit garçon Hector, tu te bats pour quelque chose de plus grand que toi. Puis là, en ce moment, j'ai l'impression d'avoir des pouvoirs de Super Saiyan.
0: Ouais,
3: quand je rentre dans la cage, je peux pas être arrêté en ce moment. Puis là, je me bats contre le numéro 10. Puis pour moi, c'est une position exceptionnelle que je prends pas à la légère. Donc, les heures d'entraînement le prouvent.
0: Avec ton entraîneur, ton équipe, là, que tu t'attends à quoi de Vera? Est-ce que c'est un gars qui va essayer de t'emmener au sol absolument? Est-ce qu'il va essayer de te striker?
3: 100%. Dans le fond, le truc, c'est que c'est la plupart des gars que je combats, ce n'est pas leur style. Je change c'est drôle à dire, mais je change les strikers en lutteurs. Donc, les gars qui veulent combattre debout, les kickboxers, les boxeurs qui fightent avec moi, ils veulent m'amener au sol. Pourquoi? Parce que ça a toujours été ma plus grosse lacune. C'est j'aime tellement striker que des fois, mes pieds sont dans une mauvaise position pour défendre les amener au sol. Puis, c'est un peu ma botte. Mon talon d'Achille, excuse-moi.
0: Okay.
3: Mais par contre, une fois que je suis rendu au sol, bien, j'ai une guillotine, j'ai un triangle, et j'ai soumis beaucoup, beaucoup, beaucoup de gens avec la guillotine. D'ailleurs, je suis à une guillotine de battre le record à l'UFC. La guillotine, c'est une soumission pour les gens qui connaissent pas, c'est que c'est une forme d'étranglement où la personne est obligée de taper, donc de tap out. Aussitôt que j'en ai une de plus, je vais battre le record. Je pense que je vais être égal à Nate Diaz.
0: Ah, ouais.
3: Le fameux Diaz, exactement.
0: Parlant de gangster, là.
3: Exactement. Donc, c'est ça. Pour faire une histoire courte, Marlon Chito Vera, c'est le plus gros gangster de la division. C'est lui qui donne les combats les plus spectaculaires. Mais là, t'as moi qui arrive pour essayer de prendre ce titre-là de lui, pour que les gens disent, OK, quand il y a un combat à 135 livres, c'est Charles Jourdain qu'on veut voir.
0: Hey, tu le vises-tu le record ou il faut pas que ça te défocus de ta game? Parce que moi, j'espérais un flying knee, mais là, je savais pas pour le record. Fait que j'espère que tu vas le choper.
3: Si tu te souviens, la dernière fois, contre Davy Grant, c'est le flying knee qui m'a mené jusqu'à la guillotine parce que son nez était explosé, il pissait le sang, puis il y a eu la mauvaise idée de vouloir se rapprocher de moi parce qu'il mangeait beaucoup trop de coups, puis il m'a donné sa tête. Donc, on pourrait s'attendre à un round 2 avec Chito. C'est sûr que s'il mange le genou, t'sais, les gars, ils sont tough. De manger un coup de genou à la volée puis d'être encore conscient.
0: Oui.
3: Des fois, on regarde les vidéos de Davy Grant puis je commente comment t'as fait pour rester debout. Je comprends pas. Là. Mon genou a vraiment explosé ta tête au complet. Là. Il pissait le sang, il était ouvert de partout. Puis quand il est tombé vers le sol, il était encore là. Puis là, j'étais comme, t'es sûr que t'en veux encore? Donc, c'était ma job de le terminer avec la guillotine.
0: Mais Chito Vera, est-ce que c'est un objectif de le choquer carrément ou il faut que tu y ailles selon comment ça arrive? T'sais, est-ce que tu vises le record nécessairement? Ou...
3: La guillotine, la guillotine, je la cherche jamais. C'est eux autres qui me la donnent parce que dans le fond, la raison pour laquelle ils donnent leur coup, c'est qu'ils sont dans une mauvaise position, ils sont dans une mauvaise situation.
0: Mm-hmm.
3: C'est la pire chose à faire. C'est récemment, je sais pas si vous vous rappelez, on a vu Paddy Pimblett, l'anglais, se battre contre Benoît Saint-Denis, le français.
0: Ah, ça a pas été long.
3: Le combat a commencé, bing, il a tout de suite donné son coup. C'est tellement pas une bonne idée. Il y a tellement d'autres manières d'amener quelqu'un au sol que de juste plonger avec le coup trop sorti. Donc, encore une fois, moi, je pense que ça va être l'uppercut qui va venir ébranler Chito. Puis si jamais il veut shooter, je vais l'attendre avec la guillotine.
0: Louis, de ton bord, parle-nous de ton adversaire là, qui s'en vient, Timmy Kwamba, le 17 octobre prochain à Edmonton. Parle-moi de cet adversaire-là puis comment tu le vois s'en venir.
4: Ouais, ben en fait, Timmy Kwamba, c'est un très bon adversaire. Il y a certaines personnes qui me disent que c'est un tough combat pour mon premier à l'UFC, vu que lui, il a déjà 5 combats à l'UFC, puis il s'est battu contre quand même des bons combattants. Fait que c'est quand même un bon défi. Pour ce qui est du game plan, je laisse mes coachs s'arranger avec ça. Moi, j'ai pas regardé un tape sur lui.
0: OK.
4: Ma job, c'est de faire ma job. OK? Ça a l'air qu'on dit de même, là. Ma job, c'est de le frapper puis pas me faire frapper.
0: OK. Fait que tu sais pas si le gars est plus un lutteur, un boxeur.
4: Ah oui, non. Ça, exactement. Ça, c'est des pointers que mes coachs m'ont donné. Ils me disent un peu comment il bouge, mais dans le fond, lui, c'est un combattant debout. Des fois, il va aller vers les takedowns, mais c'est plus un gros cogneur. Il va attendre, il va essayer de me lancer des bonnes patates. Mais moi, ma job, c'est de le frapper, pas me faire frapper. Puis maintenant, ben une très belle chose, c'est qu'avec les nouveaux contrats Paramount que le UFC a signé, dans le fond, ils ont signé un deal avec Paramount, c'est que quand tu as un finish, tu as 25 000 US de plus sur ta bourse.
0: Mmh.
4: Fait que ça motive vraiment soit à le knocker ou à le choker.
0: Ça paierait le popcorn au cinéma.
4: Exactement, t'as-tu compris? Ça va en payer plusieurs. Donc, c'est ça, ça risque d'être un très bon combat debout parce que moi, je suis pris principalement un striker, lui aussi. Donc, c'est sûr, ça va donner un bon show. Puis comme que j'ai dit, c'est un très bon combat pour mon premier combat à l'UFC. C'est un gars expérimenté, puis ça va donner un bon fight.
5: Ben justement, de passer du Contender Series de Dana White, qui est un peu déjà un pied dans la UFC, à là... La vraie affaire, est-ce que ça te rajoute une pression, un stress? Comment tu vois ça? Ou pour toi, un octogone, c'est un octogone, que ce soit avec Samouraï ou Contender Series ou là dans la vraie UFC?
4: Mais tu vois, t'as dit quelque chose que j'ai appris avec le temps, puis justement que le psychologue sportif que j'avais vu m'avait dit, c'est que peu importe c'est où, peu importe il y a combien de personnes qui regardent, peu importe le gars qui est devant toi, t'as une job à faire, c'est le même octogone, t'as une personne devant toi, puis t'as une job, c'est de le battre. That's it. C'est comme il n'y a pas qu'il y ait 10 000 personnes, 100 000 personnes, zéro personne qui regarde, le gars va quand même essayer de m'arracher la tête, puis je vais faire pareil. Fait que non, ça rajoute pas une pression extra, c'est la même
3: c'est
4: chose.
3: C'est un bon point, ça, parce que des fois, les gens ils disent, ah, rentrer à l'UFC, man, ça doit être tellement stressant, puis tout, je suis comme, hey, le gros, j'avais les mêmes papillons quand je me battais sa réserve de Kanawake avant
4: ouais,
3: le fight. C'est la même affaire, c'est juste que quand tu passes, ben, c'est pas des assiettes avec, c'est pas, l'aréna est juste plus grande, that's it, pour le vrai. C'est vraiment juste ça, la différence. Tu mets ta tune d'entrée, les speakers sont plus forts, puis il y a plus de monde qui crie des affaires. Des fois positives, des fois négatives, mais bon, ça fait partie de la game.
0: Mais est-ce que Louis...
4: Je vais te dire, la seule différence, c'est la paye. Fait que ça, okay. c'est beaucoup plus intéressant. C'est juste ça, la différence. Mais c'est la même job à la fin de la journée.
0: Mais est-ce que t'as Louis, un commitment avec la UFC? T'sais, est-ce que, dans le cas... Moi, je pense pas, mais mettons que il y a une défaite. Est-ce que tu es éjecté puis il faut que tu refasses tes classes ou bien comment
4: non,
0: ça fonctionne?
4: En fait, j'ai signé un contrat de 4 combats.
0: OK.
4: Puis dans le fond, tu sais, il y a certains gars, ben, c'est parce que ça dépend aussi de tes performances. C'est ça l'affaire avec l'UFC. L'UFC aime les shows. Il y a des gars là qui gagnent 7 combats de suite puis ils se font couper par l'UFC parce qu'ils donnent tout le temps des combats où tout le monde s'endort puis c'est plate. Moi, j'ai le genre de style que, tu sais, je pense pas qu'il me sortirait après une défaite, tu sais, parce que je donne des bons shows. Tu sais, à la fin de la journée, on amène des téléspectateurs canadiens, québécois, ce qui est bon pour l'UFC. Donc, peu importe qu'est-ce qui va se passer au combat, je crois pas qu'il m'éjecterait, surtout avec mon style de combat que j'offre. Donc, c'est ça, j'ai signé un contrat de 4 combats, mais tu sais, c'est sûr que si je perds mes 3 premiers, ben ils vont m'éjecter. Ça, c'est sûr et certain. Puis ça serait bien correct parce qu'à la fin de la journée, je suis pas à l'UFC. Juste pour être à l'UFC, je veux être le meilleur. Je veux percer les rangs. Je veux devenir bon, monter dans les rankings, faire plus d'argent. Donc, à la fin de la journée, si j'étais pas assez bon pour être à l'UFC, ben so be it, tu sais, je veux pas être là à pleurer qui m'ont sacré d'or.
0: Hey les gars, un gros merci, Colin, de nous avoir donné du temps ce soir. On va être derrière vous autres autant le 19 septembre que le 17 octobre prochain pour vos 2 combats respectifs. Ça a été un grand plaisir de vous parler. Juste dire, là, je pense que Peter Parker meurt à ce moment-ci du film.
4: Ah, ben, je vais courir.
0: Allez, merci les boys. Merci encore. Puis je sais pas si on dit bonne chance ou merde, là, mais garde les deux.
4: Les deux.
3: On
0: ouais,
3: dit let's go
0: bon.
3: La CAQ!
0: Let's go la CAQ, oui! Vas-y la CAQ! Salut, merci beaucoup les boys!
4: C'est bon, merci.
0: Salut, bye bye! Let's go la CAQ! Ah oui, let's go la CAQ, man, en plein combat! J'adore ces gars-là, moi.
5: Moi aussi, vraiment.
0: Puis pour vrai, là, j'espère que Charles, particulièrement, va faire du média après.
5: Oui, ben oui.
0: Il y a tout ce qu'il faut, là.
5: Oui, on le veut à la TV.
0: Des fois, il participe à un genre de... C'est pas un podcast, une chaîne?
5: Ouais, avec le français.
0: Ouais, le français
5: ouais,
0: chauve,
5: ouais,
0: là.
5: Ouais, ouais, ouais, ouais.
0: C'est bon, man.
5: Ah, ouais, ouais, ouais.
0: C'est, pour vrai, là, c'est bon. Pis c'est meilleur que TV Sport.
5: Ah, ben oui, mais il y a le sens du show.
0: Oui, mais vraiment,
5: ben,
0: vraiment.
5: Et son frère aussi, on le connaît moins, mais c'est juste ça. À l'avoir entendu, là... Ben, il a pas la langue dans sa poche, il parle bien, là.
0: Ben, c'est ce que je réalise, tu sais. Je voulais pas avoir l'air un peu fanboy devant Charles, même si c'est un peu ce que je suis. mais Louis, je pense parce qu'il se dégêne un peu.
5: Tranquillement, pas vite, oui.
0: Ouais, parce qu'il est comme un peu... On voit qu'il y a du Jourdain, là.
5: Ben, c'est ça, la pomme n'est pas tombée loin du pommier. Là.
0: Mais toi, tu penses-tu, pour vrai, par rapport à leur question que je vous ai posée tantôt, est-ce qu'il y a des familles qui, dans le sperme du papa ou dans le sang, là. Tu sais, les stars, mais c'est quoi les chances?
5: Non, mais je pense que ça a rapport avec...
0: Ou les ketchup.
5: Ça a beaucoup rapport avec le développement que les jeunes ont eu, là, tu sais. Si, tu sais, justement, là, les frères ketchup, là, ben, ça vient du père.
0: Ouais, ok.
5: Mais, ben, c'est ça, le père était bon au hockey. Fait que le père, c'est sûr que si t'as un coach...
0: Ouais.
5: Entre guillemets, ton père qui t'a appris à jouer au hockey a joué dans la Ligue nationale.
0: Qui t'apprend et qui t'ouvre des portes aussi.
5: Ben c'est ça, tu sais, ouais, c'est des contacts. Mm-hmm. Ça t'ouvre des portes à des camps de hockey, ça t'ouvre la porte, tu sais, de base, tu vas avoir les préjugés favorables, tout le monde va vouloir être avec toi, tout le monde va vouloir t'aider.
0: C'est vrai.
5: Rares sont les frères dans la Ligue nationale que le père a pas joué.
0: C'est vrai.
5: Tu sais, trouve-moi des frères que leur père a pas joué dans la Ligue nationale avant. Là,
0: ben sauf erreur, les stars, je pense.
5: Ben peut-être, là, mais. Clairement, tu sais, ils ont tous eu le même encadrement, ils se sont tous fait apprendre pareil, fait que ça donne ça. Mmh. Tout s'apprend dans la vie.
0: C'est clair.
5: Je pense pas qu'il y a personne qui est né vraiment avec... Oui, il y en a qui sont meilleurs. Là.
0: C'est une question philosophique, je me suis toujours demandé, genre, puis c'est à l'époque que moi, j'étais plus dans le skateboard, là, adolescent, j'aimais croire, mais encore à 35 ans, j'ai pas la réponse de tout ça, mais j'aimais croire que le meilleur skateboarder au monde n'a jamais touché un skate de sa vie.
5: C'est clair.
0: Tu comprends ce que je veux dire?
5: Ben oui, mais c'est une question d'opportunité, une question de chance, une question d'intérêt. Mm-hmm. Tu sais, peut-être que le gars qui aurait été le meilleur skateur au monde, lui, ce qu'il aime, c'est le tricot.
0: Ouais, ouais, exact, exact.
5: Fait qu'il a jamais essayé de skate, puis il s'est jamais rendu compte qu'il était capable de faire un kickflip 360 du premier coup.
0: Peut-être, effectivement.
5: On le saura jamais, tu sais. Peut-être que le meilleur carrière de foot de l'histoire de l'humanité, il a jamais lancé de ballon.
0: Là. Ouais, puis que lui, il aime
5: au
0: mieux.
5: Kenya,
0: ouais, c'est ça. Puis je sais pas c'est quoi.
5: Et puis on le saura jamais.
0: Exact, exact. Très bonne entrevue, très le fun. En tout cas, ben merci pour vos commentaires sur le texto, puis vos encouragements envers les gars qui vont prendre part à des combats. Je vous rappelle, le 19 septembre 2026, dans le cas de Charles, qui va affronter l'Équatorien Marlon Chito Vera, un gars qui a une fiche quand même de 23 victoires, 12 défaites et
5: No contest.
0: Ouais, no contest, merci. Tout ça va se passer à nul autre que Los Angeles. Pour Louis, étant donné qu'il est pas au même endroit dans sa carrière, c'est un petit peu moins glamour. C'est à Edmonton que ça se passe.
5: Hey, écoute, on peut pas tout avoir d'envie.
0: Hey man, on commence tout quelque part.
5: Ben, moi, j'irais me battre à Edmonton. Si Dana White m'appelle puis il veut que j'aille me battre à Edmonton, j'y vais, là.
0: Moi, j'ai pas le goût de me battre, mais j'irai voir le combat de Louis à Edmonton avec grand plaisir.
5: Battrais pas?
0: Pas particulièrement.
5: Si Dana White te donne l'opportunité, tu le fais pas.
0: Ben, je pense que je vais me faire déranger.
5: Mais t'as rien qu'à t'entraîner, on vient de le dire, là. T'as pas besoin de talent, là.
0: Ah,
5: t'as
0: ouais.
5: besoin de t'entraîner bien. Moi, je le dis, garde.
0: J'aimerais ça. Moi, ouais, j'aimerais ça.
5: S'il y a un promoteur de boxe qui nous écoute, Noé, si tu nous écoutes à Eye of the Tiger, Camille et Stéphane, si tu nous écoutes, puis vous voulez un monteur de fiches, un 56 défaites, 3 victoires pour monter les fiches, je
0: ouais.
5: le propose.
0: Oui, oui, moi, servir de punching bag à Christian Billy, moi, c'est oui.
5: Ça va être cool, là, ouais.
0: Parce qu'il est rendu là dans sa carrière, là, déranger le petit gros de Val-Belair.
5: Ouais, non.
0: Il est là, hein, Christian.
5: D'après moi, il y a des meilleurs sparring partners que ça.
0: Yes. Hey, ben, encore une fois, un gros merci à Charles et Louis puis à leur entourage qui ont rendu ça. Je sais pas avec qui tu fais affaire, là, mais merci à ce monsieur-là.
5: Oui, ben,
0: leur gérant
5: de Stéphane.
0: All right. Hey, on fait une courte pause. Le Spacecast est avec vous jusqu'à 22h.
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0: À quoi ça sert d'avoir de la mémoire si c'est pas pour être rancunier, disait un grand sage.
1: Ouais.
0: Et Donald Trump a de la mémoire, visiblement, ah ouais. Ou est très rancunier. Il nous l'a démontré aujourd'hui, dans ce moment quand même assez lunaire. Là, je me mets dans la peau d'un Américain où je vois mon président prendre de son temps précieux et signer un décret pour changer le nom de lac Ontario pour le lac Amérique. Je me dis, ouais, je suis pas sûr que c'est le temps le mieux investi.
1: Ben, c'est du classique Trump, hein. On est justement en grosse guerre de négociation pour de grosse guerre commerciale. Ben, lui, qu'est-ce qu'il fait? Il prend quelque chose qui est à nous, puis il se l'approprie pour nous faire chier, là. C'est juste
0: du troll.
1: Ouais, ah, c'est ouais. Exactement,
0: c'est
1: du
0: un
1: troll.
0: C'est un décret trollatique.
1: 100%, c'est ouais. Un décret trollatique qui sera dédécrété à la seconde du prochain président.
0: Là. Il y a des bonnes chances, effectivement, tu sais, puis... Pour vrai, je sais pas si t'as vu la réponse à Mark Carney, puis c'est rare, je vais te donner à Mark Carney, mais sur celui-là, il a raison. Là. C'était avant toi, lac Ontario, puis c'est une référence autochtone, la prononciation. Mm. C'était avant nous autres. C'était, tu sais, je veux dire.
1: Ben oui, puis.
0: C'est comme plus profond, là.
1: À part faire chier quelques fonctionnaires américains qui devront écrire Lake of America dans des documents officiels, il y a personne qui va changer de nom, là.
0: Ah oui, exact. Ah, fait que voilà pour ce moment assez lunaire de la journée. Mais parlant de Trump, fiston Trump,
1: ben oui,
0: son plus Asperger, la gang, est en danger.
1: Il est en danger et c'est connu de tous. Ça a été annoncé, en fait c'est une vidéo qui a passé sur une chaîne d'un média iranien contrôlé par l'État iranien. C'est le ERGC Media and State TV Channel 3. Fait que, dans le fond, comme Radio-Canada 3.
0: Iran,
1: là,
0: ouais, c'est ça.
1: Radio-Canada Iran version de base. Et c'est un gros vidéo qui est fait en IA, mais qui est un peu épeurant. En tout cas, moi, être Barron Trump, je serais un petit peu sur les nerfs.
0: Oui, moi, dès qu'il y a un barbu là, qui s'en vient d'un pas rapide vers moi, c'est sûr que je viens un peu plus nerveux. Là.
1: Cibole. Dans ce vidéo-là, on annonce qu'il y a une prime

0: de 10 millions de dollars qui sera donné à quiconque réussit à ramener Baron Trump.
1: À le ramener?
0: Ben, à le tuer, là.
1: OK, OK, je pensais que... Hey, man, parce que là... Ouais, là
0: sortir le corps, puis tout, c'est
1: tough, un méchant challenge, là, parce que tu peux faire un hit and run, puis probablement, visiblement, te faire descendre et jamais ne recevoir le 10 millions, là.
0: Okay, ouais. Okay.
1: Mais de ramener le corps, man, c'est...
0: Non, non, mais c'est vraiment juste de l'éliminer. Et si Téhéran réussit à trouver que c'est toi, ben ils vont te le donner. Mais ça a passé sur la chaîne officielle des médias. Puis, ils ont même donné plein d'endroits confidentiels où on pourrait trouver Baron Trump.
1: Ah oui, puis c'est... imaginez un genre de graffiti sanglant là, qui dégouline du sang, puis c'est écrit « Where to kill Baron Trump ».
0: Ben, c'est... C'est spécial, mais en même temps, moi, être l'ayatollah qui s'est fait tuer toute sa famille, son père, ses enfants, tout, ça me ferait pas un pli de mettre une prime pour
1: fiston Trump. Ah,
0: ben
1: c'est
0: oui.
1: Sûr. Moi, j'ai une théorie, peut-être, parce que Mojaba, là, le nouveau ayatollah, il y a des rumeurs lancées par Trump, comme quoi il est gay. Moi, je pense qu'il veut se taper Barron. Je suis convaincu que c'est ce qu'il veut.
0: Quoi?
1: Non, il veut se taper Baron.
0: L'ayatollah est gay!
1: Ça a l'air, ouais.
0: Je serais surpris.
1: Hey man, t'es un peu. Check sa face.
0: Check sa face. Ben oui, mais il a la face de ce que. Il a la même face que son père, mais en plus jeune, là.
1: Ayatollah, Mott, Jabba, ramené. Puis on va marquer gay.
0: Voyons donc. Ah. Ben, c'est clair que c'est de la désinformation américaine.
1: Ah, tu crois?
0: Ben là.
1: There is no credible evidence.
0: Bon.
1: Ouais. Ah.
0: Hein, c'est un rabbit hole d'Instagram et rien de plus. A
1: tough rumor. True rumor. Unverified rumor. An intelligence claim circulated in early 2026.
0: C'est bon. Mais, je trouve ça spécial que. qui passe ça à TV d'État. Imagines-tu?
1: Ah oui, hey, t'imagines-tu ici, ça passe à Radio-Can, là, Patrice, comment il s'appelle? Roy?
0: Ouais, ouais.
1: Patrice Roy, il arrête de parler, là, pis là, frou, dou, dou, dou, pis là, il y a...
0: Petit message.
1: Ça part, là, voici où tu es, le fils de Kim Jong-un. Je dis n'importe quoi, là, mais tu sais, c'est bizarroïde, là.
0: Ce serait louche.
1: Ça fait un peu régime de cul, là. Tu sais, ça fait un peu régime de tyran pis de détraqué mentaux que l'humanité... Ouais, que l'humanité... gagnerait comme à éradiquer, là.
0: Oui.
1: Peut-être qu'on se parle franchement, là.
0: Oui, oui, ben des régimes qui passent à la TV, des primes contre du monde, c'est très, très, très barbare.
1: C'est ça l'affaire, tu sais, dans le post, parce qu'on s'en souviendra tous, ce fameux post de Trump où il disait qu'il voulait éradiquer la civilisation iranienne ce soir, puis finalement, ben, on est comme, ah, les Perses, pas, tu sais, c'est quand même une grande civilisation, c'est plus leur régime qu'il faudrait vraiment comme nuker, là.
0: Ouais, mais le régime,
1: ils sont à la même place que le peuple, hein.
0: C'est ça.
1: C'est ça, t'as un peu le problème.
0: C'est dur d'en nuker un sans nuker l'autre.
1: C'est ça, c'est plate de nuker des innocents, là. OK. En parlant de nuker des innocents, vous allez probablement le faire abondamment dans GTA 6. C'est une drôle de pas de parenthèse, mais de passe à la palette que je me fais à moi-même. Mais tu m'as montré tantôt des images d'un genre de documentaire ou une présentation qu'on retrouve sur Netflix.
0: C'est le Extended Look de GTA 6. En fait, c'est 26 minutes de gameplay et de cinématique. Gameplay tourné sur la PlayStation 5. Et honnêtement...
1: C'est hallucinant.
0: Oh, oui, c'est
1: hallucinant.
0: Le mot.
1: Moi, c'est sur quoi j'ai tiqué le plus, les textures, les rendus. Puis, faut le dire, on a regardé ça sur ton cellulaire.
0: Il est tout dégueulasse, l'écran plein de traces de doigts. Là.
1: 4 pouces de large par peut-être, je sais pas moi, peut-être 8 pouces de haut.
0: Cellulaire, là.
1: Ouais, c'est ça. Donc... Hey, fait qu'imagine, c'est une TV.
0: Ah, moi, j'imagine. Live à 3 heures tantôt, j'attendais, puis je cliquais sur Netflix, puis là, je reloadais.
1: OK, ça a sorti tantôt à 15 heures, cette affaire-là?
0: Ouais, à 15 heures sur Netflix, puis je me suis tapé au complet, probablement dans les premiers dans le monde, là, j'étais vraiment dessus, puis je l'attendais. Mais j'ai été encore plus flabbergasté que je pensais. Les leaks, c'est pas ça, là.
1: Mais
0: on
1: ça, c'était, cette sortie-là sur Netflix, ça, c'était planifié. C'est pas une réponse aux leaks de LEEK.
0: Non, c'était planifié depuis... quand même quasiment un mois là qui nous avait annoncé cette annonce-là, mais là c'est 26 minutes, man. T'as des missions, du gameplay avec Jason, avec Lucia. On voit aussi d'autres personnages qui feront certainement partie de l'intrigue.
1: À un moment donné, on arrive là dans une espèce de shop de meth, une shop où il crée du meth. pour une raison que j'ignore, sont tout en bobette.
0: Ben ça, je pense, c'est classique de GTA. Hein? Là, ouais, je pense pour éviter que les vêtements soient contaminés. Ouais. Mais c'est incroyable de penser qu'on va y jouer pour vrai.
1: Ça s'en vient. Novembre, là, on va cligner les yeux, on va être rendu là.
0: 19 novembre ou septembre, octobre, novembre. Puis où est fini? Il reste septembre, octobre, novembre. Dans même pas trois mois, c'est sorti.
1: On va-tu être dans la neige en novembre?
0: Pas encore.
1: Pas encore, tout à fait.
0: 19 novembre, non. Laissez-nous une maudite chance, là.
1: Quoique, des fois, il neige à l'Halloween, man.
0: Ouais,
1: ça fait mal. Mais quoi qu'hier, tu m'as dit que t'avais hâte à l'hiver, man.
0: Oui.
1: Hier ou avant-hier, c'est une déclaration qui me roule dans la tête, ça. Hey, man, j'ai hâte à l'hiver. Hiver. J'ai ça dans la tête. T'es rough avec moi.
0: Ça s'en vient, man.
1: Je te comprends, là.
0: Winter is coming.
1: Oui.
0: Mais les détails, l'attention aux détails dans GTA 6, tout ce qu'on peut voir, puis les explosions, la physique des chars. Man, il y a une course-poursuite à un moment donné, là, je t'allais montrer, il tire d'un tailleur, puis le char, il flippe.
1: Ah, il fait... Oui, vraiment, c'est le cœur. Hein, la qualité graphique, j'espère que le storyline va être bon, mais tu sais, ils sont tous bons.
0: C'est Rockstar.
1: C'est ça, c'est Rockstar. Ils ont l'histoire, tu sais, ils ont l'histoire dans le sang. Là, ils ont la cap... Fait que moi, honnêtement, là, j'avais l'intention de me l'acheter à m'emmener, mais tu sais, j'étais pas en... Je suis pas sur le même hype que toi du tout. Là, un peu plus.
0: Ben, j'espère, man. Puis là, t'as pas écouté les 26 minutes au complet.
1: Ouais.
0: Parce que, mec, tu tapes les 26 minutes, je te dis, tu vas arriver ici lundi, puis tu vas être encore plus hype que tu l'es.
1: Genre, passer ma... Est-ce qu'on peut encore passer des précommandes ou il est trop tard?
0: Ah oui.
1: Tu peux
0: précommander jusqu'à l'infini.
1: Là. Ah, c'est sûr, parce que... Donc, quel était l'intérêt de se dépêcher au début?
0: Il y en avait pas.
1: Il y a comme une espèce de line-up, là. Ah, il faut que je commande GTA. Ouais, mais commande-la soir.
0: Oui, commande-les la veille, là, de la sortie, le 18 novembre.
1: C'est sûr, parce
0: qu'il y a pas de problème.
1: Il y a pas de format physique.
0: Non.
1: Fait qu'il va se loader sur ta PS ou Xbox, peu importe.
0: Voilà. Ouais. Vraiment pas plus compliqué que ça. Et ça serait incroyable. Pour vrai, y a rien que j'attends plus que ça. Ça va être le plus beau jour de ma vie.
1: À ce point-là.
0: Mais man, le 19 novembre, ça se peut que je sois pas ici le soir. Là, je vais pas voir l'heure passer. Puis,
1: T'étais-tu hypé de même pour le 5 dans le temps? Quoi? Ah non, t'étais plus jeune.
0: Mais ça a été le... Oui, j'étais hypé de même parce que j'avais joué à GTA 4, mais pas autant parce que j'ai pas attendu 13 ans avant de l'avoir. J'ai attendu genre un an.
1: Ouais, je comprends. T'sais,
0: je me rappelle des bandes-annonces de GTA V, puis on se disait que ça allait être le jeu le plus hot de tous les temps, puis ça l'a été.
1: C'est mon côté autiste, là, mais moi, les grosses sorties de jeux, comme GTA V, mettons, je me souviens quand j'étais allé le chercher, c'est micro-play sur l'ormière dans le temps.
0: Et moi, j'avais été le chercher au eBay Games sur Duplessis, genre.
1: Ouais, Jules Verne, là, en bas.
0: Ouais, Jules Verne, exactement.
1: Ouais.
0: Avec ma mère, puis c'est ma mère qui avait fallu qu'il me l'achète.
1: C'est vrai, parce que... Oui.
0: Mineur.
1: Oui.
0: Très mineur.
1: Mais c'est vrai.
0: J'avais 10 ans.
1: 10 ans que tu jouais à ça?
0: C'est en 2013?
1: Ouais.
0: Ok, non, fait que c'est v'là 13 ans? 2013, c'est v'là 13 ans. J'avais 11 ans en 2013.
1: Ok. C'est sorti en 2013?
0: Ouais.
1: Et puis on joue encore à ça. Ça joue en ligne, là, en à côté, au moment où on se parle.
0: Je sais, man, c'est complètement fou.
1: Vrai vache à lait, ça.
0: Il y a beaucoup de monde qui avait peur que ce soit un flop, puis j'étais un petit peu sénère, moi aussi. Je me disais. Et avec les leaks, je commençais à douter un peu. Ça avait de l'air un peu mécanique, pas tout à fait. Là, man, ça, là, ça vient de nous confirmer que ça ne sera pas un flop.
1: Et moi, je suis tout le temps craintif des hypes. Les hypes dans la vie, je trouve, c'est red flag. Attention, tu sais, peut-être un peu chaud et chaudé par Cyberpunk là,
0: ouais,
1: à l'époque. Là.
0: Mais Cyberpunk, il n'y avait pas Rockstar en arrière.
1: Non, c'est ça.
0: C'est pas pareil, c'est une culture d'excellence. Man, c'est 13 ans de développement.
1: Mais Cyberpunk, j'oublie le c'était pas Bethesda, c'était un autre patente, mais eux autres aussi, là, c'était une grosse culture d'excellence, c'était un méchant. Là, c'était pas un indie, là, ils se sont pété à gueule en mot à dit, là.
0: CD Projekt Red.
1: CD Projekt Red, c'est une shop.
0: Ils ont fait quoi d'autre?
1: C'est une shop polonaise, ils ont fait d'autres.
0: Mais tu sais, c'est pas Rockstar, là.
1: Non, c'est sûr.
0: C'est sûr.
1: CT Projekt Red, j'essaie de retrouver leurs autres réalisations. J'ai en tête qu'ils ont...
0: The Witcher. Okay,
1: Witcher
0: ouais.
1: Avec Geralt, pis c'est
0: ouais,
1: ça.
0: Ouais. Mais à part The Witcher, ils n'ont pas grand-chose d'autre.
1: Mais non.
0: Fait que c'est... C'est ça, man.
1: Ouais.
0: Moi, je m'attends à de quoi de fantastique, de quoi de malade. Vraiment révolutionnaire qui va changer le monde. Et je pleurerai. Si c'est pas
1: à la hauteur. OK, fait que voilà pour ça. L'avez-vous commandé, vous autres, 88-670-9098? Je fais un petit sondage maison si vous avez commandé GTA 6. Hey, Je change de sujet complètement parce que ça vient de sortir des nouvelles. Là. Tu te souviens-tu de Sona Lacoyanne,
0: oui,
1: Olivier?
0: Ben oui, elle qui nous avait braillé ça.
1: Oui, pour brailler parce que pas qu'elle était émue, pas qu'elle était...
0: parce qu'elle était triste de perdre 10 000 piastres.
1: C'est
0: ça,
1: elle avait peur de se faire plommer de 8 000 puis, parce qu'il fallait qu'elle émeut ses collègues de l'Assemblée nationale parce que eux après, allaient voter sur la conséquence de ses actes.
0: T'sais. Ils ont voté de façon... Unanime,
1: ah oui, let's go, tu vas nous redonner notre cash, tu vas, let's go, puis c'est juste normal. Ben là, elle se retrouve dans l'actualité avec un move à la Sona, là, vraiment, là, Sona Lacoyanne, un move à la Lacoyanne. Imaginez-vous donc qu'elle se présente comme indépendante, mais elle a décidé ça. T'sais, tout le monde doit se plier aux règles du directeur général des élections, pas elle.
0: Ah oh non, ben c'est parce qu'elle est déjà là.
1: Elle a printé des pancartes. Je me présente, fermez vos gueules, c'est de même, ça marche.
0: Mais aucun problème, prenez des pancartes. Si ton nom n'est pas sur le bulletin de vote.
1: Ben oui, c'est ça. Brûle-en du cash. Il n'y a pas de trouble avec ça. Et elle, également, il y a comme un fret là, avec le Parti libéral. Parce que, d'un, à cause qu'elle est elle et la façon que ça s'est terminé. Puis aussi, sur sa nouvelle pancarte, là, elle utilise le L libéral, mais copié-collé ou à peu près.
0: Oh,
1: le
0: ouais.
1: L là en deux bouts là.
0: Lacoyanne.
1: Ouais, ben elle, c'est liberté force votre voix. C'est ça son slogan là, liberté force.
0: Ah mais votre... elle perd son temps. Hein?
1: Je sais pas pourquoi elle se trouve pas juste comme une vraie job.
0: Exactement genre.
1: Non on le sait pourquoi. On l'a dit tantôt.
0: Ah oui, 150 000 piastres.
1: Ah oui, 150 000 piastres d'allocation de départ. Pis,
0: effectivement, qu'elle doit tenter sa chance.
1: C'est normal, man, je ferais pareil.
0: Moi aussi, je tenterais ma chance.
1: Hey, perdre la face de même pour une histoire de pancarte, il n'y a pas aucun stress. Elle a 8 000 sur Mastercard.
0: Faut qu'elle foule. 8 000 de moins.
1: Ouais, faut qu'elle leur foule, elle, là. All right. Hey, avant qu'on fasse une pause, puisqu'on accueille le chum Max Lacasse pour son Vox Pop et ses restants, parle-moi un peu d'un prank de pizza qui va trop loin.
0: Hey, man, ça, là, c'est relativement fou comme histoire. Ça nous sort tout droit de la Pologne.
1: Oh, yeah.
0: C'est le Centre polonais de lutte contre la cybercriminalité qui a arrêté récemment un gars de 23 ans qu'on soupçonne de harcèlement, d'usurpation d'identité et surtout d'avoir fait subir plusieurs pertes financières à plusieurs entreprises polonaises. Je t'explique ce que ce gars-là faisait. Lui, depuis plusieurs années, okay, il fait des pranks. Le soir, il prend le téléphone,
1: mm-hmm.
0: Il appelle dans des pizzerias puis il commande des pizzerias à des places.
1: OK.
0: Il commande des pizzas à des places.
1: J'ai jamais compris ce type de prank-là. C'est le prank le plus BS que j'ai jamais entendu de ma vie.
0: Nous autres, on le faisait là, dans l'autobus en descendant du collège de Champigny. On appelait chez Pizzeria Pocket à Saint-Raymond.
1: OK.
0: Puis on envoyait de la pizza chez genre nos chums.
1: OK.
0: Fait que là, mais tout le temps, tu sais, quand tu prends une commande de pizza, OK, mais mettons, je vais te montrer comment ça sonnait. Mettons, ouais.
1: Ring, ring. Oui, allô?
0: Oui, allô?
1: Ah, OK, des coups de téléphone de Flo. Là.
0: Oui, oui, c'est pour une pizza.
1: Oui, c'est moi, Denis, le médecin du village.
0: Garni, extra pépé. Oui, quelle adresse? 69!
1: Ah oui, 69 rue Q. Ouais, ouais.
0: Mais lui, il allait un petit peu plus loin que ça. Ce gars-là, ce qu'il faisait, il cherchait les détails sur les gens qui allaient faire livrer la pizza.
1: OK.
0: Il cherchait...
1: Les livreurs?
0: Non, les gens chez qui il faisait livrer
1: la pizza. OK, les récipients. Là,
0: ouais, il prenait vraiment genre le vrai nom de la personne. Il cherchait des détails sur cette personne-là. vraiment, il y avait le gros plan.
1: Okay.
0: Puis, il commandait des pizzas. Puis là, à un moment donné, ben les pizzerias se sont mis carrément à douter parce que, tu sais, la première fois, tu arrives, là, la personne a dit, ben non, j'ai pas commandé de pizza. Puis là, la deuxième fois aussi, mais c'est tout le temps des adresses différentes. Fait que là, à un moment donné, tu sais plus si la personne, elle appelle.
1: Hein? Je prépare-tu ce pizza-là ou pas?
0: Ouais, exact, ça rend complètement fou.
1: Je suis rendu à 22 000 piastres de perte de pépé fromage, là, de ce mois-ci, là.
0: Tu ris avec 22 000 piastres, mais quand même, man, il y a une pizzeria en particulier qui a perdu plus de 10 000 $ pizza, man. 10 000 piastres en coup de pizza.
1: Je sais pas comment se porte l'économie de la Pologne, là, mais tu sais, d'après moi, la restauration en Pologne, c'est pas des années-lumière d'ici, puis les marges, c'est pas super élevé. Fait que 10 000 en perte, D'après moi, ça fait chier le propriétaire.
0: Hey, au total, là, c'est plus d'une dizaine de pizzerias qui ont été victimes de ça. Puis 300 personnes, man. 300 personnes qui se sont faites à plus ou moins une ou deux ou trois reprises faites dropper de la pizza chez eux sans jamais n'avoir rien commandé.
1: Mais tout ce stratagème-là, pourquoi? Lui, son pur plaisir. Commander la pizza pour...
0: Telle est la question. On ne le sait pas. Le jeune a été arrêté, mais il n'a pas donné de commentaire. Il devrait passer devant la justice prochainement. Il risque jusqu'à 8 ans de prison.
1: Hey man, parle-moi de ça, un vrai système.
0: Ça n'est un vrai. Vive la Pologne!
1: Ah, ça n'est un vrai. Ben, garde. Hey man, 8 ans, tu me dis?
0: 8 ans.
1: Check bien ça. Check bien ça, tu m'ouvres la porte. Là, vous allez voir qu'on escalade quelques marches, là. Le gars a commandé de la pizza, puis a fait perdre de l'argent à bien des pizzerias de la Pologne. Écœurant, il pogne 8 ans. Pour moi, c'est juste assez. Geste posé par Jason Potier Martin le 20 août 2022. Savez-vous c'est quoi le geste posé? Lui, il se promenait dans la rue, là, a allumé un cocktail Molotov, puis a sacré ça, chou, par la fenêtre de la chambre d'un enfant de 3 ans à Lévis. La petite fille qui était là, grièvement blessée, brûlée, je pense, de mémoire au 3e degré, a eu besoin de greffe de peau. Sa chambre, là, c'est à faire donner froid dans le dos à n'importe quel parent. Vous pouvez voir les photos sur n'importe quel site de nouvelles. C'est épouvantable. C'est son beau-père. La petite, là, a été sauvée par son beau-père qui a relaté au procès avoir pris l'enfant dans son lit en réalisant que le pyjama de la petite était en flammes.
0: Ah, man.
1: C'est-tu terrifiant?
0: Ça, c'est cauchemardesque.
1: Comme je te dis, subir plusieurs chirurgies, des greffes de peau, la totale. Puis ça, c'est sans vous parler de psychologiquement, là. Je comprends que la petite a 3, mais d'après moi, ça marche.
0: Un traumatisme intérieur, man.
1: C'est ta vie, là. Elle va travailler là-dessus à vie.
0: Elle saura même pas pourquoi.
1: Ben, notre crotté, là, Jason...
0: T'as peur? 18 mois.
1: Plus que ça, un peu.
0: OK.
1: Ouais, il a pogné, pour vrai, là, puis ça montre l'étendue de notre problème avec le système de justice, à mon avis, parce que lui, il a pogné plus haut que la fourchette. Il a pogné 9 années de détention.
0: Oh!
1: Mais...
0: Ben, OK, oui, mais oui, ben, c'est...
1: Dans nos standards, c'est bon.
0: Ouais, mais c'est ça, c'est pour ça que je me dis, c'est très correct, là.
1: Mais c'est parce que, quand on décortique l'histoire, là, il y a le geste inexpliqué et aussi inexplicable. Le gars, là, la seule piste, les parents, puis en fait le beau-père, là, la seule piste qu'il a peut-être à penser... de pourquoi il a commis ce geste-là, parce qu'il connaît pas, les parents, ils connaissent pas Jason Potier-Martin, c'est que quelques minutes avant, ou dans la soirée avant, ils se sont croisés en avant de la maison, puis ils ont eu un eye contact, ils se sont rien dit. C'est ce qui aurait pu peut-être, selon la théorie qui est avancée, faire flipper le gars, qui de façon aléatoire, tu sais, ça aurait pu être vous, là, qui écoutez, si vous êtes dans ce secteur-là, ça aurait pu être vous, ça aurait pu être n'importe qui.
0: Juste un tilté complètement pur et net.
1: Tu sais, qu'est-ce qu'on s'attend à laisser en vie un Jason Potier-Martin? Qu'est-ce qu'il va donner, ce gars-là? Ce gars-là est dangereux, là.
0: Ben oui.
1: Imprévisible,
0: sport. Extrêmement dangereux.
1: Plus imprévisible qu'un raton laveur qui arrache, là. Je veux dire, c'est un danger public. Il a pogné 8 ans, admettons qu'on décortique la peine, là, 8 ans pour l'incendie criminel, puis une année supplémentaire, puisque le délinquant en question était sous le coup d'une interdiction de posséder des substances explosives.
0: OK, fait qu'en plus, on
1: il joue avec le feu, lui.
0: On connaissait le bonhomme.
1: Oui, exact. Fait que, tu sais, je comprends que 8 ans, on est comme, oh, ça n'est une sévère. Mais selon nos standards, c'est sûr que si toutes les femmes autour de toi sont 350 livres, t'en as une de 275 carrés, tu
0: dis, oh, t'es en shape.
1: Un mur de la course. Tu sais, mais non. C'est...
0: Alors, pas long que pendant ce temps-là, un gars pogne la même peine pour avoir fait des prank calls de pizza.
1: De pizza. Moi, personnellement, pour bien des aspects, j'ai toujours une petite partie de mon cœur qui est polonaise. Bien des aspects. On revient.
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0: 5h30.
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1: Du nouveau contrat de Max.
0: Ouais, le nouveau contrat à Max pour ses nouveaux défis professionnels.
2: Ça va être le fun. J'ai bien hâte de commencer ce nouveau défi-là.
0: C'est une nouvelle incursion dans le monde du podcasting.
2: Ah oui, enfin, depuis le temps que j'en rêve.
0: Enfin, oui, effectivement. Hey, salut Max.
2: Salut, boy.
0: Ça va?
2: Ah oui, ça va bien, vous autres.
0: Yes. Aujourd'hui, ça va particulièrement. Avez-vous entendu, j'ai le goût de t'entendre là-dessus, l'extrait de Howard Lutnick,
2: oui.
0: le secrétaire au commerce de Donald Trump, qui parle des Québécois. On écoute.
3: What happened was that Canada walked away. We had a deal. We shook hands. The president announced it, right? Everybody was positive. Canada made the decision for political purposes. They wanted to walk away. This is politics only. If you think I ever said the words French, do I care about how the Quebecois speak? I mean, what could matter less to America? We don't care. So the fact is, we never brought those words up. This is manufactured, and that's why the president put out a truth saying it was a complete lie, right? It was manufactured. So there's the sovereignty party
0: voilà, le
3: trying
0: boucle.
3: To run, and they're in the lead in Quebec. And so this was Mark Carney manufacturing something that would try to keep them from winning. And then you have Alberta has an independence resolution. These are elections in October. So he's making this a political thing for Canada.
0: Grosso modo, Lutnick, en gros, dit que l'affaire du fait français, ça a zéro été mentionné, que les Américains, l'Amérique, en a rien à foutre que les Québécois parlent français. C'est pas un enjeu, ça a jamais été mentionné, c'est pas un problème, que ça a été créé de toutes pièces par Mark Carney pour des fins politiques, parce que au Québec, il y a une élection qui s'en vient et au top des sondages règne un parti souverainiste. Fait que là, il y a le premier aspect où, bien sûr, Mark Carney doit des explications aux gens. Mais moi, je dois vous avouer que j'ai eu une vision aujourd'hui. Et j'espère... Une vision qui est jouissif. Là. Jouissif. Jouissif. Moment jouissif. Incoming, baby. Imagine le moment, parce qu'on a vu que Donald Trump est en mode trollatique, là, tu sais, Lake Ontario devenu Lake America, tu sais.
2: Et ça, c'est bon, man.
0: Man, on est dans le trollatique, pas à peu près. Imagine, je vois déjà le post où Paul Saint-Pierre Plamondon va être tagué, puis Trump va se placer en... Si vous voulez faire un move, on est là pour vous. Puis là, c'est pour ça que j'ai la goutte de pre-com. C'est parce que... Ça va pousser Paul Saint-Pierre Plamondon à nous dévoiler s'il est plus Québec-pays ou plus anti-Trump. Puis moi, ma théorie, c'est que les péquistes vont être les derniers à défendre le Canada c'est par sûr. Anti-Trumpisme.
2: C'est sûr.
0: Puis ça, là...
2: Parce que c'est payant pour leur base.
0: Ah oui. Oui, oui. Puis ça, man, c'est... Je trouve ça politiquement jouissif, là, à tellement de niveaux, là.
2: Il est pogné dans une impossibilité, là. Il avait comme pas le choix de retarder le référendum, quoique c'était déjà ça qui était couché dans le livre bleu. Mais en stimulant sa base, en nommant Trump et en mettant ça comme raison, il va chercher l'homme et la femme de 65 ans et plus qui a plus tendance à aller voter pour la CAQ. Mais ce que Lutnick dit, là, faut se méfier de ce que les Américains disent. On est en période de négo.
0: Ouais, oui.
2: Mais c'est lucide à un point, là, parce que Greer dit exactement la même chose. La propagande américaine date pas d'hier, là. Les films hollywoodiens en sont un bon exemple, tu sais, je veux dire. C'est des as de la propagande, les Américains. Mais là, forcé d'admettre que Greer dit la même chose aussi de son bord. La découvrabilité, il y en a jamais été question d'un négo. Là où ça l'a chopé, c'est les camions lourds pis les chars. C'est là qu'on comprend que ça l'a chopé. Sauf que, effectivement, Carney a un gain politique à faire en mentionnant le français pour pas se retrouver avec deux référendums dans le Canada, là.
0: Ah oui,
2: parce qu'il va être dans la merde.
0: Absolument, mais tu sais, à quel point tu prends le monde des caves? Alors, on est parti quand on remis en question le fait français. Hey, tu combats le français avec plein d'investissements pour promouvoir la langue anglaise au Québec, mm-hmm. Puis tu coupes dans le français d'un force armée canadienne à un point tel qu'il y a une pétition qui circule en ce moment parce que les gars, ils disent, ouais, ce serait le fun aussi que dans les places francophones, les instructions pis tout ça soient livrées en français. Fait que, prends-nous pas pour des caves.
2: Ouais, mais l'important, c'est que Trump, lui, il voulait voler notre français.
0: Ouais, ouais, ouais.
2: Et Carney s'est mis en porte-à-faux, tel l'empereur qu'il est, pour nous sauver de Trump. C'est ça l'important là-dedans.
0: Selon Christine Fréchette, là, Trump, il était au-dessus de nous autres, puis il disait « Speak in English, speak in English, et speak in English.
2: » Un classique.
0: Fallait la comprendre.
2: Mais Christine, là, ce qui est débile mental là-dedans, c'est « Avez-vous vu sa conférence de presse aujourd'hui où elle dit littéralement... »
4: Ah oui, elle commence avec ça.
2: « Que le monde a changé. »
0: Oui!
2: C'est son phrasé. Oui. Le monde a changé. On est maintenant dans une tempête et comme elle a déjà navigué en eau trouble, elle a besoin d'un mandat fort pour naviguer dans la tempête, pour protéger. Le mot est important, là.
0: Oui.
2: Protéger les Québécois.
0: Mais tous les mots sont importants parce que, clairement, elle essaie d'insuffler, à mon sens, de l'anxiété au monde. Non, vraiment.
2: Définitivement.
0: Moi, je trouve ça... C'est le seul mot que je trouve ça malicieux à des niveaux qui sont pas tolérables.
2: Ben, c'est machiavélique.
0: Oui, oui.
2: Oui, mené par la peur, on assiste ni plus ni moins qu'à la fabrication d'une crise. Et j'ai l'impression que tout comme ce qui a été fait au fédéral avec Carney quand Trudeau s'est poussé, ce qu'on vit présentement, si ça fonctionne et si, pour un miracle ou un autre, la CAQ rentre minoritaire, ça va être étudié dans un livre d'histoire pendant longtemps, ça.
0: Mm-hmm.
2: Tu sais,
0: ouais.
2: Comment créer une crise de toute pièce, la fabriquer pour se maintenir au pouvoir. C'est un hijack démocratique.
4: Appelez ça la méthode Carney. C'est lui qui a été pionnier là-dedans, puis c'est lui qui l'a montré à Christine.
2: À la différence près que Carney est arrivé avec un CV. T'sais, là, il y avait des épaules. Il y avait l'air d'un homme en contrôle. Christine, zéro, puis une barre.
4: Le playbook est le même.
2: C'est
4: CV,
2: la même
4: pas affaire. CV, c'est
2: la même
4: on
2: affaire.
4: Vit la même chose, puis j'ai bien peur que le résultat soit le même.
2: C'est possible, je
0: ça
2: sais
0: me
2: pas.
0: Terrifie,
4: mais
0: ça.
4: De plus en plus, c'est possible.
2: Puis, hey, les pancartes de la CAQ, là. Honnêtement, là, je les ai vus un matin, moi, c'est la première affaire, j'ai fait, c'est où le logo de la CAQ?
0: Hey, mais
2: je le vois pas.
0: Non, pas. Le logo, c'est quelque chose, mais t'es entendu. Ben, t'es entendu, c'était dans ton show à midi.
2: Ouais.
0: Le ministre des Finances.
2: Oui.
0: Il a fallu que JC y appelle quasiment.
4: C'est CAQ.
0: Les taupins, ils ont plus le droit de dire CAQ.
2: Ils veulent plus le dire Bernard aussi.
0: Oui, en scrum.
1: La coalition.
0: Ouais, puis ils plaisent. Je vais vous laisser faire vos analyses.
1: Eh ouais. Vous êtes pas capable d'en faire d'analyse, monsieur Bernard? Non, ben, vous êtes bon là-dedans.
0: Mais leur calcul, c'est-tu vraiment que le monde, ils sont tellement pas là-dedans qu'ils font pas le lien? Genre, CAQ, équipe Fréchette, que c'est pas le même monde. Ils pensent que vraiment les gens vont perdre le pont entre les deux?
2: Je ne sais pas s'ils pensent concrètement que les gens vont perdre le fil, mais j'ai l'impression qu'en le mettant pas front, il y en a une bonne gang qui vont oublier.
0: Man.
2: C'est plus ça, là, parce que la
0: je
2: politique...
0: Je trouve que ça en dit plus sur nous autres. Si ça marche, ça en dit plus sur nous autres que sur eux et leur stratégie.
2: Ben, depuis toujours, la politique est un maniement d'apparence. T'sais. Tu joues avec les apparences, tu présentes ton meilleur côté et tu présentes rien d'autre. Ton mauvais côté, dans le cas de la CAQ, c'est la CAQ. Fait que qu'est-ce qu'il faut que tu montres? C'est tout sauf la CAQ. Sauf qu'ils peuvent pas s'en départir. Hey, en bas de la pancarte, là, honnêtement, là, c'est risible. C'est presque un sketch. Là. C'est écrit, man, ça de gros.
0: Ah oui.
2: Un centimètre de gros.
0: Écrit?
2: Coalition Avenir Québec, mais dans le bas,
4: pas.
2: À gauche.
4: Faut que t'arrêtes, puis que tu débarques, puis que tu te mettes la tête dans la pancarte.
2: J'étais avec ma blonde tantôt, puis on a arrêté au run pancarte. Là. Pis on était dans le char, là, à peu près à 4 pieds de la pancarte, puis on le voyait à peine.
4: Non,
2: c'est débile. C'est débile, mais je pense que pour, mettons, l'électeur moyen, là, c'est stéréotypé de dire ça, puis c'est à la limite cliché, mais disons, la personne qui se renseigne pas trop, ça se peut que ça fonctionne. Ça se peut que ça fonctionne parce qu'en ce moment, Christine, elle est crédible. Elle gère la situation, elle a signé un deal à Churchill, elle a signé un deal à Davy.
4: Partout, c'est une femme d'action. En 100 jours, voici tout ce que moi, Christine, moi, j'ai fait parce que moi, Christine, je suis là. Je suis là pour vous, moi. Moi, Christine, je suis là, je suis bonne.
2: Ouais.
4: Et je serai là pour vous contre Trump, moi, Christine, moi.
2: Puis toutes les mesures qu'elle a mises en place avant le déclenchement de la campagne avec le 250 millions qui a plus fini en 2,3 milliards.
4: Oui, oui. Ça, c'est du cash en v'là.
2: C'est tous des slogans là, qu'elle va sortir corps et âme, à nauséabond, man, dans les prochaines semaines. J'ai baissé les PME, les impôts des PME. J'ai enlevé les TVS, c'est tout ça, sur les produits d'alimentation?
0: Oui. TVQ. Les taxes épinottes, là.
2: Exactement. J'ai aidé la classe moyenne à faire leur épicerie.
4: Moi.
2: Ben, moi, pour vous. Donc, réalisez moi.
4: Et parce que je suis là.
0: Mais le pire, c'est que conseiller Christine Fréchette, mettons qu'on aurait ce job-là, tout le monde ici, autour, là, on serait cave de pas y dire de faire cette stratégie-là.
4: Ah oui,
0: sa crowd, ils ont peur de Trump, puis la voix est meilleure qu'elle est, Christine Fréchette. Fait que pour vrai, je comprends ses conseillers de lui conseiller de faire ça.
2: Ouais.
0: Mais c'est ça, vois-tu le loophole, comment il est triste?
2: Ouais, c'est fou.
0: Moi, c'est ça qui me décolle.
4: Son target, ils font la bonne chose.
2: Puis t'as-tu remarqué quelque chose dans l'immense sondage là, qui est sorti ce matin par Léger avec 11 000 répondants? Ça, c'est du jamais vu. Là. Les jeunes votent libéraux. En moyenne, là, les jeunes de 18-35 ans sont plus portés à voter libéral. Puis qu'est-ce que Christine Fréchette a fait? Est allée chercher Primo. Pour moi, c'est pas anodin, ça. C'est vraiment pas anodin. Elle va essayer d'aller grappiller dans le vote libéral parce que CAQ libéral, on n'est pas très loin, là. On n'est pas très loin. On n'est vraiment pas très loin. Puis avec Primo, ses petites vidéos, sa vanne, sa face partout, les jeunes vont se sentir en sécurité. Les podcasts, man, il y a vrai. Honnêtement, la CAQ sont bien informés en ce moment, je trouve.
4: Quand Oli Primo dit à des gens d'aller manger une poutine dans un casse-croûte parce qu'il la trouve bonne, le casse-croûte ferme à 3h l'après-midi parce qu'il manque de fucking fromage.
0: 100%.
4: Parce que le monde font 3h de route pour aller à la cantine chez Jacqueline à Saint-Clinclin des Meumeux. Imagines-tu quand il va lui dire pour qui voter?
2: C'est ça, man. Puis lui,
4: on est cuit.
2: Il construit son capital politique en ce moment.
4: Hein. Ben ouais, lui, il se prépare pour l'après-Christine.
2: Ben, il y a 36% des sources d'eau au Québec, cet homme-là. Hein.
0: Oui, ouais, ben, c'est une des raisons pourquoi je trouve ça spécial.
2: Ben oui, hein, on couche avec son cousin,
0: ouais,
2: comme
0: ouais,
2: on dit.
0: Ouais, sur ces, il y a certains enjeux que moi, je suis pas très libéral. Là.
1: Ah non, moi non.
0: Non, non, c'est
1: non,
0: ça.
1: Non, non, non.
0: All right, Max.
1: À quand l'AFD au Québec?
0: Oui. Mais le pire, c'est que tu disais, il n'y a pas grande différence entre libéraux et CAQ. Si on place toutes les parties côte à côte, il n'y a pas grande différence entre toutes les parties tant que ça. Là.
4: Ben, en Europe, une idéologie de même.
2: Non.
4: L'idéologie québécoise, de toutes les parties, t'es mis ensemble, ça fait un parti en Europe.
0: C'était ça à gauche, effectivement. Ouais, effectivement. Toutes les... C'est ça, effectivement.
2: Il y a même les conservateurs, là. C'est pas le parti le plus à droite qu'on a, là.
0: Ouais, c'est ça. Ça en dit quand même très, très long sur, disons, la fenêtre qu'on a au Québec. OK, hey, on est en mode Vox Pop. T'es allé faire le tour. Dans un Walmart, si je me trompe.
2: Ah, c'est exactement
0: c'est ça.
2: Puis on va rester dans le même sujet, la guerre tarifaire. On est ouvert avec ça, puis on va continuer de naviguer dans ces eaux-là. 85% des Québécois se sont montrés en accord avec le retrait du Canada à la table des négos. Ça, c'est pas rien. Ça veut dire que on peut aussi traduire ces chiffres-là par 85% des Québécois qui, ultimement, appuient Carney dans la guerre tarifaire. Fait que, je me suis dit, hey, c'est soviétique là, comme chiffre.
0: Ah oui, complètement.
2: À tout le moins, en tant que journaliste d'enquête, aller vérifier les chiffres sur le terrain. Donc, je me suis pointé dans un Walmart pour parler, un, de boycott américain, mais de la guerre tarifaire dans son ensemble. Puis on va débuter avec ça.
0: J'ai pas entendu tes extraits. Puis moi, mon feeling, avant que tu y partes, puis qu'on y découvre, là, je vais y aller de mon feeling. Puis si je suis dans le champ, là, moi, je pense que le 85%, là, il est plus émotionnel par rapport à « on se laissera pas marcher ses pieds » que... le fait économique puis les fondements économiques. Tu comprends? Je pense pas que la réflexion va jusque-là. Je pense qu'elle est directement reliée avec le type de personnalité de Trump, le genre de bully qu'il est un peu pas mal. Puis ça, là, ça motive les gens à avoir le couvert de Mark Carney.
2: Est-ce que c'est Louis approuve?
4: Excusez-moi, je suis en train de m'étouffer.
2: Prends-le pas de même, man.
4: Non, mais j'ai l'impression aussi que c'est facile de dire oui pour la vertu. Mais le portefeuille parle aussi, puis le portefeuille, si le fromage est américain, il est 5 piastres de moins cher, ça se peut que tu sautes dessus.
2: Les gars, vous êtes tous les deux Target. Avant la guerre tarifaire, les gens en pensent quoi?
5: Les tarifs, la guerre tarifaire avec les États-Unis, qu'est-ce que vous en pensez?
6: Ah, oh, c'est de la bouquette.
0: OK, bon.
4: Ça mérite d'être clair.
2: Ben, tu sais, c'est un bon début, là. À un moment donné, il faut mettre les bases.
6: Oui, c'est de la bullshit.
2: Savoir de quoi on parle.
6: Ouais, c'est de la bullshit.
2: L'affaire avec ce que tu disais, l'émotion, man, je t'ai drette dessus parce que la guerre tarifaire, là, l'échange de tarifs, les contre-tarifs, pour la personne qui se renseigne pas énormément, c'est un enjeu complexe. Parce que
0: ouais,
2: ça touche
0: vraiment
2: pas tous les produits, ça l'affecte comment dans sa vie concrètement. Donc quand je demande aux gens qu'est-ce que vous en pensez, il y en a beaucoup qui étaient juste complètement perdus dans le cosmos.
7: Genre, moi là, j'en reviens pas. On s'attarde à ça, là, pis que ça va tout changer notre vie, pis...
2: Comment ça?
7: Ben, je sais pas, là. Moi, je l'écoute, mais je comprends pas ce qui se passe vraiment, là.
2: Qu'est-ce que vous comprenez pas?
7: Ben là, c'est tout. Tu sais, c'est quoi qui va nous arriver? On va-tu être mieux ou pire?
2: D'après vous, on va-tu être mieux ou pire?
7: Je sais pas.
0: Un grand état de confusion.
2: Ouais,
0: ça, man. Moi, je pense, avant que l'extrait joue, je pensais que je comprenais un peu la situation. Pas finalement. Non, finalement, dans 0-1-bar. Mais le pire, là, c'est ça que je partais pour te dire. Puis on a eu la discussion en open, je pense, tantôt. Tu sais, je magasinais un jeu vidéo cette semaine. Puis j'ai passé le prisme de réflexion d'achat local dans ma tête. Puis, man, dans une économie mondialisée comme on est actuellement, là, ouais, tu comprends que j'ai la rotule pognée dans l'engrenage. Je peux pas encourager tout le temps local. Je peux pas.
2: C'est impossible.
0: Tu comprends? Puis, je vais être bien franc avec toi, là, je suis pas assez calé en économie pour dire si c'est bon ou pas.
2: La mondialisation?
0: Mon premier réflexe, ça serait de dire pas tant. Mais en même temps, je vais être bien franc avec toi, les jeux américains avec, qui ont été gossés un peu au Japon, tu sais, je suis content de les avoir.
2: Ben oui, je pense que oui.
0: Tu comprends? Ouais. Puis tantôt, ben pas tantôt, mais quand j'ai acheté le jeu, j'ai essayé d'aller au eBay Game.
2: Ouais.
0: Canadien. Il l'avait pas. T'es allé au Walmart, j'ai trouvé, là.
2: That's it.
0: Tu comprends? Tu sais,
2: puis j'ai l'impression que...
0: J'étais content de le trouver.
2: Ben, puis, t'as raison, je suis pas un économiste non plus, là, mais dans la façon dont je vois ça, je pense que la mondialisation est une des grandes raisons de notre niveau de confort aujourd'hui.
0: Absolument.
1: Ah oui.
0: Ah oui.
2: C'est indéniable.
0: La culture de « je veux telle affaire dans telle couleur à telle date ».
2: Exact. Mm. Puis ça, c'est-tu bon? Ça, c'est presque philosophique comme question. Là. Mm-hmm. Je me le demande. Là. On serait peut-être tout mieux avec des chemises brunes.
0: C'est...
2: Bon.
0: Ça, je sais pas si PSPP va la baquer, celle-là.
2: Ma carrière en politique est finie.
0: Elle vient de s'envoler.
2: J'ai aussi rencontré des jeunes qui étaient tout autant perdus dans le cosmos.
5: C'est quoi pour toi la guerre tarifaire?
8: Ben honnêtement, je sais même pas, man.
5: Tu serais pas capable de me le dire?
8: Non. Ben non, ça m'intéresse pas tant que ça, pour vrai. Pour vrai, je m'informe là-dessus, pour vrai, je sais, mais je m'en fous, man.
0: Tu penses-tu, je voulais tu sais, parler de questions philosophiques. Je me l'étais même noté. Vaut-il mieux vivre une vie heureuse fondée sur une illusion ou une vie difficile fondée sur une vérité, selon toi?
2: Ça dépend quel genre de vie tu veux avoir. Moi, je vais toujours opter pour la vérité et la vie difficile. Là, parce que, d'une certaine façon, je pense que c'est dans la souffrance que tu apprends le plus.
0: Ouais, mais.
2: Quand la vie est facile.
0: T'aimes-tu mieux apprendre dans la vie ou être heureux?
2: Moi, j'aime mieux apprendre.
0: Ouais.
2: C'est quoi être heureux au final? C'est-tu des moments spontanés où tu te sens bien? Être heureux, c'est-tu toute une vie complète? Être heureux, c'est-tu juste un état qui vient une fois de temps en temps?
0: Je me posais la même
1: question. Certainement après un bon gros bat. deux papiers, là.
0: De chair? Ah, OK, OK.
1: Non, voyons donc.
2: Ça, c'est tes affaires en voyage, on veut pas en parler. Non, mais je pense qu'être heureux, c'est quelque chose que tu peux ressentir par rapport à un événement auquel t'es confronté. Comparativement au bonheur ou... Pour moi, le bonheur est quelque chose que tu te rends compte en perspective.
0: C'est une des affaires. Chaque fois, puis pour vrai, c'est pas la première fois que je t'en parle, quand tu viens nous présenter tes extraits de Vox Pop, je me dis, hey, ces gens-là sont sûrement plus heureux que moi.
2: Absolument.
0: Puis qu'il y a plein du monde que je connais autour d'une zone.
2: Ouais, mais c'est quoi la. Simon, ça, c'est une grande question, mais c'est quoi être heureux au final pour eux autres? De pas se poser de questions puis de vivre sur le pilote automatique, c'est facile, c'est simple, mais ils passent à côté de plein d'affaires.
0: Comme quoi? Des crises de bacon à Ottawa puis des chicanes de Lake America? Une grosse perte?
2: Ouais, au niveau de l'actualité, je comprends, mais l'actualité est aussi un miroir du monde dans lequel on vit puis un miroir de ta propre personne.
0: Tu veux dire?
2: Ben, tu veux dire, l'humain, là, la façon dont il agit avec les autres humains, l'actualité, c'est un miroir de ça. Puis comme t'es un humain toi aussi, tu peux te voir ou tu peux ne pas te voir. Tu peux te comparer et tu peux décider de ce qui est bon, de ce qui est mauvais. Donc, pour moi, c'est l'actualité, ultimement, c'est aussi une façon d'apprendre sur soi puis d'apprendre sur le monde.
1: Puis l'actualité, tu sais, être au courant de l'actualité, c'est pas nécessairement un synonyme d'intelligence tant qu'à moi. Tu sais, quelqu'un peut ne pas avoir de TVA, se foutre complètement de tout ce qui se passe dans l'actualité, puis être un fucking génie.
2: Ah oui, absolument.
1: C'est clair. Nous autres, on fait le lien avec ça parce que, tu sais, on a l'impression que quelqu'un qui va comprendre tout ce qui se passe géopolitiquement va être quelqu'un d'intelligent parce que oui, il s'intéresse à ça puis il met son intelligence en fonction de comprendre ça puis après ça de nous en reparler puis whatever. Mais tu peux être très, très intelligent, très heureux en te crissant totalement de l'actualité.
0: Ah, absolument. Puis toi, t'es un master dans, les jobs de carrosserie, là.
1: Ouais, ou bien, tu peux être un philosophe incroyable, puis juste pas écouter TVA, puis t'en sacrer complètement de ce qui se passe dans le monde, là.
2: Ouais, t'es un post-doctorant dans une sorte de champignon bien précis. T'es un érudit dans ton domaine.
1: Tu peux être un...
2: connais rien d'autre.
1: Neurochirurgien.
2: Ah, absolument.
1: Et te sacrer de l'actualité. Nous autres, parce qu'on vit là-dedans à journée longue, on a l'impression que c'est ça le monde. Mais l'actualité, la grande majorité du monde ne suivent pas en tout. Ça fait pas d'eux des crétins. Là.
0: Non,
1: probablement qu'ils sont plus heureux à pas suivre l'actualité que
0: puis
1: nous autres.
0: Pas, honnêtement, là, puis c'est pas que je veux te second-guesser, Max, mais je suis pas sûr tant que ça que l'actualité est un reflet de nous-mêmes. Je suis pas sûr. J'ai l'impression, puis tu sais, on a déjà fait l'exercice ensemble. Oui, tu sais, quand on fait les vraies nouvelles du monde, là, puis que le monde appelle pour dire le nouvelle dans leur vie, c'est plus, je me suis acheté un nouveau char, je suis content, ma belle-mère est enceinte. Tu comprends, tu sais, des nouvelles comme ça, je trouve que les éléments qu'on traite dans l'actualité, c'est peut-être le choix éditorial qui est pas à point, là. Je trouve qu'il est pas tant que ça représentatif de qui on est.
2: De la normalité, non, mais de l'humain dans toutes ses failles, oui. T'sais, l'homme, ça peut aller là. L'être humain, je parle, peut aller là. Puis moi, en étant confronté à ça, ça me permet d'apprendre que, premièrement, je peux pas faire confiance à tout le monde parce qu'il y a des, il y a des malades mentaux.
0: Trust no one.
2: À pas être naïf, à pas être innocent, tu sais, à comprendre le monde qui m'entoure. Puis ça, tu sais, ce que tu disais, Louis, t'as raison. Les gouvernements le savent. Ils sont pas stupides, là. Ils capitalisent là-dessus, justement, sur le fait que c'est pas tout le monde qui se renseigne, puis ils sont heureux dans leur... je dis non, c'est pas le bon terme. Ils sont heureux dans leur facilité, disons ça de même.
4: Ouais, ben, sont heureux dans... En fait, sont heureux dans leur vie. Pourquoi? Tu sais, quelqu'un, là, qui a un job, là, ben normal, là, 9 à 5, puis que la fin de semaine, il aime ça faire du skidoo. Puis il peut être quelqu'un d'extrêmement intelligent. C'est juste que pourquoi se casser la tête avec les problèmes du monde quand on peut même pas les changer? T'sais, imagines-tu, nous autres, là, on passe nos journées là-dedans, nos journées à chialer. En plus, on a un micro, pis on est même pas capable de faire changer les choses. Fait que pourquoi s'en soucier quand t'es quelqu'un de lambda qui vit sa vie, quand tu sais très bien que tu t'en soucies ou pas, le seul changement qu'il va avoir au final dans le monde, c'est que tu vas te rendre plus malheureux. Parce que tu changes rien.
2: Ouais, je suis peut-être mal fait, là, mais moi, j'ai l'impression que c'est... L'existence prend son sens, pas dans le malheur, mais dans la douleur, dans la souffrance. C'est Schopenhauer qui disait ça, là. On trouve le sens de la vie dans l'ennui et la souffrance. C'est quelque chose auquel j'adore depuis que je suis tout jeune. Je ne sais pas pourquoi, mais les moments où moi j'ai appris le plus sur la vie, sur moi-même, sur le monde qui m'entoure, c'est quand j'allais pas tant bien. Puis à un moment donné, tu arrives, tu vas bien, puis tu te rends compte que, OK, man, il a fallu que je passe par là ou il a fallu que je voie ça à telle place pour... grandir.
0: Fait que pour atteindre, est-ce que j'ai bien compris si je dis que pour atteindre un certain niveau de bonheur, faut que tu passes par un certain niveau de douleur?
2: De mon point de vue, je pense que oui.
0: Ouais, ok. Ouais.
2: Ah, je pense que oui.
0: T'as essayé Nietzsche aussi quand même? Nietzsche, volonté de puissance, tout ça, c'est un peu...
2: D'une certaine façon. Ouais, bah, ouais.
4: Est-ce que t'es, ce principe-là, tu le tiens sexuellement aussi?
0: Ouais. Est-ce qu'on peut jouir sans avoir un peu mal?
2: Ouais. J'aurais demandé à ma blonde. On l'appelle?
0: On l'appelle! Je me suis fait en reparler de ton call la semaine passée aux Back Boys.
2: Ah ouais?
0: Ah ouais, je me suis fait parler de ça. C'est vrai que t'as tout chaud, mais on m'a fait parler une couple de fois.
2: T'es sérieux?
0: Oh, oui.
2: Par des gars qui y allaient?
0: Non, des gens. Ben, en tout cas, personne s'en est vanté. Personne s'en est vanté, mais tout le monde sait c'est où.
2: Hey, 36$ semaine pour 6 heures, moi.
0: Ouais, ça reste le meilleur deal cinématographique en ville.
2: Mais on va passer mon temps des fêtes là-bas.
0: 100%.
2: Boycotté, c'est la grande question. À la sortie du Walmart, j'interrompais les gens qui sortaient pour leur demander s'ils boycottaient les produits américains.
9: Est-ce que vous, dans la mesure où on se fait attaquer par les Américains, vous trouvez que c'est une bonne idée de boycotter les produits américains?
7: Ben oui, on les boycotte. Moi, j'y boycotte, j'en achète plus, là, tu sais, dans le... Puis je suis pas allée aux États-Unis cette année, pas en tout, parce que d'habitude, j'y vais. Mais là, on y va pas.
9: Vous achetez plus de produits américains?
7: Ben, oui.
9: Sauf que là, vous sortez du Walmart.
7: Oui, c'est vrai, c'est américain, ça. Ouais.
9: Un peu absurde, hein?
4: La réalisation.
7: Je pense qu'on va où que ça fait notre affaire au niveau des prix puis tout ça.
9: Fait que vous boycottez pas tant que ça, finalement.
7: Ouais, ça a l'air à ça.
9: Bon. All right.
7: OK.
0: Ouais. Puis tu sais, ça revient à ce qu'on disait tantôt par rapport à mondialisation, man. Les staffs sont tous canadiens. Il y a bien des produits canadiens dans le stock, mais la finalité est américaine.
2: Ah oui.
0: Fait que j'encourage qui, dans le fond? c'est...
2: Ben, le cash s'en va aux States.
0: Ouais, le cash, oui.
4: Ben, quand t'achètes un produit, s'en va aussi dans les poches des employés.
0: Des employés qui ont des salaires payés.
2: Effectivement. Puis,
4: dans le cash de la compagnie québécoise qui a mis ces produits-là, tu sais.
2: Mais la finalité... Ça demeure les États-Unis quand même.
4: Le gros profit, oui.
0: Le gros profit, le gros bout du bâton, c'est ça, c'est américain.
2: Puis,
0: et la difficulté de dire le mot boycott.
2: Oui.
0: Il faut quand même que ça soit mis de l'avant, là, je trouve qu'on l'a passé vite.
2: Le boycott, c'était pas la seule à le faire.
9: Est-ce que pour vous, pour combattre les tarifs, c'est une bonne idée de boycotter les produits américains?
10: Oui.
9: Vous boycottez les produits américains?
10: Oui.
9: Mais là, vous sortez du Walmart.
10: Oui, c'est ça.
9: Et Walmart, c'est...
10: C'est américain, oui. Je comprends.
9: Donc, on boycotte pas tant que ça, finalement.
10: Ben, c'est parce que c'est moins cher. Là.
9: Donc, c'est le prix avant tout.
10: Le budget.
9: Fait que c'est pas tant l'aspect américain de la chose.
10: Moitié-moitié.
9: C'est un peu contradictoire, là, quand même.
10: Hein? C'est que c'est embêtant parce que c'est le prix aussi, là.
9: Est-ce que ça paraît bien, juste dire qu'on boycotte les produits américains?
10: Moi, ça paraît peut-être bien, ouais.
9: Alors qu'on sort du Walmart?
10: Ouais. Ben oui.
9: Donc, vous boycottez pas tant que ça?
10: Je l'admets.
9: Bon.
0: J'aime un peu. Ouais, j'aime la vibe que t'as donnée un peu. Tu fais là, fille. Ouais.
4: Hey. Tu dis que tu manges pas de chips, mais t'as la main dans le sac de chips.
0: Hey, tu m'as dit que t'as pas mangé de chips, mais t'as éloigné tout orange. Qu'est-ce que c'est ça?
1: C'était un peu de Cheetos, ça!
2: J'étais un peu tanné hier, là. J'étais comme, ça va être Vox Pop Vérité aujourd'hui.
0: Ah ouais, c'est ça, t'es en mode, je vous replace, hein.
2: Parce que, tu sais, deux, c'est correct, mais trois...
9: Est-ce que vous boycottez les produits américains?
10: Ah oui.
9: Lesquels? Oui.
10: Ben, comme le lait, puis ces affaires-là, là, tout.
9: Vous boycottez le lait américain?
10: Ben, pas le lait, mais les affaires américaines, là, je regarde, mais avant, non.
9: Sauf que là, vous sortez du Walmart.
10: Oui. Ben oui, moi, j'ai pas grand-chose d'américain là-dedans, là.
9: Mais Walmart, c'est américain.
10: Ah, ben là, ouais. Tu vois, je savais pas ça.
9: Mais maintenant, vous le savez, est-ce que vous allez arrêter de venir?
10: Je sais pas.
9: Fait que vous boycottez pas tant que ça, hein?
10: Non, c'est vrai. T'as raison.
9: Comment vous vous sentez?
10: Je me sens pas bien, là, mais j'ai compris des choses, mais on va voir.
9: Ben, on apprend.
10: On apprend dans la vie, hein?
9: Jésus dans votre cœur.
10: OK.
0: Quoi? Jésus? What the fuck? Je me sens pas bien, j'ai appris des choses, Jésus dans mon corps. What the fuck, man? OK, wow! Hey man, il aurait juste manqué que tu l'accompagnes au service à la clientèle se faire rembourser.
10: Je comprends!
0: Penses-tu, puis sérieux, si t'aurais poussé la note?
2: Hey man, oui.
0: Elle serait-tu allée avec toi? Se faire rembourser?
2: Je sais pas.
0: Tu sais, tu pèses sa culpabilité un peu, là.
2: Ouais, là, madame, vous avez pas honte.
0: Vous avez pas honte d'encourager Trump?
2: On va y aller ensemble, pour on va aller au Dollarama. Ah, c'est canadien, ça.
0: Ouais, montrez-moi la facture là-dessus, là. Ouais. Trump a fait combien là-dessus? Pauvre madame qui réalise des choses que ça fait pas bien se sentir. Ça répond quand même à notre question philosophique de tantôt, un peu.
2: Oui,
0: tout à fait. Réalise des choses, ça se sent pas bien, son niveau de bonheur est diminué, 100% de ta faute.
2: Mais je l'ai vu partir, puis quand j'ai fermé le micro, elle m'a dit « En tout cas, j'ai appris des affaires, je vois. » On est passé à ça. Là, elle marche un peu la tête par en bas.
0: Oh, non, mais... comme Calimero. Oh,
2: mais peut-être qu'elle va arriver chez eux, elle va appeler ses chums de femmes, elle va y transmettre le message, puis le Québec va aller mieux.
11: Non.
12: Allô, Jacqueline.
2: Mais peut-être.
12: Jacqueline, tu devineras jamais. Walmart, c'est les hosties d'Américains. Hein? Ils ont mis le magasin tout en bleu, mais c'est des Américains.
11: Fait qu'à cette heure, c'est fini. On va plus chez Walmart. On va juste au Costco.
0: Oui. Là, on se rejoint devant le Super Carnaval.
2: Hey, même, ils ont mis leur magasin tout en bleu, mais c'est les Américains. Wow.
0: Maudit Trump.
2: Sacrement. Hey, on a été deep, genre, sur le bord de broyer semi, puis là, ben, j'ai mal à la rate.
0: Ouais. Est-ce que ça fait le tour, mon vieux?
2: Non, mais en terminant, comme Jésus était dans son corps, il faut se le dire, on va terminer les choses en beauté, les gars, c'est l'heure de la prière.
13: Chers fidèles, bonjour. Bienvenue à la messe où nous allons célébrer le sacrifice de Jésus-Christ.
0: Oui, merci.
13: Jesus Christ.
0: Grâce
13: à lui, nous pouvons vivre loin du péché et des flammes de l'enfer. Alors pour ce faire, nous allons désormais distribuer l'Eucharistie. Car le sacrifice du Christ,
0: Jesus Christ,
13: est plus grand que nous tous. Alors les adultes, faites une ligne devant moi. Et les enfants, venez me rejoindre dans le sacristie derrière l'autel. Je vous attends. Amen.
0: Jesus Christ.
11: C'est tout?
2: C'est tout.
0: C'est... OK.
11: C'est
0: tout. Okay. C'est une vraie prière.
11: On attendait
0: avec un petit fond pédo. OK. Moi, je m'attendais qu'il y ait un extrait de Vox Pop.
2: Pour qui tu me prends?
0: Ouais, bon, ouais, je réalise ça, là. All right, Max. Merci beaucoup.
11: Non, mais sérieux, au début de la chronique, là, tu nous as demandé qu'est-ce qu'on pensait, puis c'est exactement ça. Les gens ont la vertu, mais quand le portefeuille parle, on oublie.
2: Vous étiez target, man. Mais félicitations.
0: Puis le pire, man, je serais tellement mal placé, là. Te dire, tu sais, mettons là, qu'il existerait, tu sais, mon ghost of yoté de cette semaine, là. Mettons, il existe Canadian Made, mais il est 109, puis là, moi, je viens de le payer 69. Ça se peut que je fasse une petite passe à trompe.
11: USA. Et de dire, hein?
0: Ouais. Je dis avec le même cash que vous autres.
2: Ton canot, tu vas-tu l'acheter canadien ou américain pour aller sur le lac America? C'est la grande question qu'on se pose.
0: Oui, effectivement. Merci, Max. On te retrouve à compter de 22h. Et puisque c'est jeudi, tout est permis.
11: Sujet libre.
0: Oh, yes.
11: Jesus Christ, motherfucker.
0: Ah oui, parlez-lui de Jésus, s'il vous plaît.
14: Il est dans votre cœur. Il est dans votre cœur.
0: Merci, Max.
2: C'est la grande question qu'on se pose.
0: Oui, effectivement. Merci, Max. On te retrouve à compter de 22h. Et puisque c'est jeudi, tout est permis.
11: Sujet libre.
0: Oh, yes.
11: Jesus Christ, motherfucker.
0: Ah oui, parlez-lui de Jésus, s'il vous plaît.
14: Il est dans votre cœur. Il est dans votre cœur.
0: Merci, Max. On te retrouve à compter de 22h. Petite pause.

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1: d'argent. Oui, mais il est encore le plus élevé en Amérique du Nord. 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Puis... Mais les gens ici, c'est 100% unanime. Tout le monde dit, moi, j'ai pas l'impression que je vais mieux économiquement. Mais
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0: 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Comme je vous dis, 49$ plus taxes. Si tu payes le plein prix pour un billet pis t'as pas ça, pour vrai, tu viens de passer à côté d'un gros, gros deal. J'étais allé dans le Vieux-Québec récemment, puis ça me permet de parler d'un élément de nouvelle que je traîne depuis le début de la semaine. Bruno Marchand, qui reconnaît il reste du travail à faire avec l'itinérance dans le Vieux-Québec.
1: Ben!
0: Je dirais pas qu'il reste du travail à faire, honnêtement. Ce que j'ai vu cette semaine, je dirais plus qu'il y a du travail à faire. Faudrait commencer le travail.
1: Non, c'est parce que tu minimises le travail qui a déjà été fait. N'oublie pas qu'on a éclairé Saint-Roch.
0: Oui, pour mieux voir les gens avec des comportements erratiques, j'ai vu ça. J'ai vu des gens qui je parle des proches vérifiés, tu comprendras pour des raisons évidentes, mais qui, je pense, j'ai vu se shooter en avant-midi.
1: Nice!
0: Oui, c'est super cool. Des gens qui chient au sol. Ça, je l'ai pas vu, mais j'ai détecté des cacas au sol qui me semblaient pas d'être des cacas de chiens.
1: Non, c'est facile à reconnaître.
0: Et j'ai vu aussi ce que je crois être des putes. Fait que c'est un drôle de milieu. Je crois que plutôt qu'il reste du travail à faire, rien a été fait, malheureusement.
1: Oui, tout le travail reste à faire.
0: Oui, c'est ça. C'est comme tout le travail qui reste à faire. Au lieu de peut-être de s'occuper de la guerre tarifaire avec les États-Unis, il devrait peut-être plus se focusser sur sa ville.
1: C'est quand même fou que ça y aura pris un mandat et un an quasiment avant de réaliser qu'il y avait du travail à faire pour l'itinérance dans Saint-Roch.
0: Ben, le pire, c'est qu'il sait qu'il y a du travail à faire. Il voulait. C'était itinérance zéro. Fait qu'il sait qu'il y a une job à faire, mais.
1: Un coup élu, on dirait qu'on oublie, hein?
0: Ouais, ben c'est mieux s'occuper des enjeux nationaux que plutôt locaux.
1: Sauver la planète.
0: C'est dole, man, les poubelles. Les clodos dans le vieux.
1: On est plus élevé que ça, là. Ouais, on sort même, avec une.
0: On
1: une
0: aspire à être une.
1: Télé.
0: Ben oui, on aspire à être une grande ville.
1: Là. Oui, puis on est un des leaders du monde libre.
0: Une métropole. Oui, exact. Un leader du monde libre. Parlant de monde libre, tu nous emmènes pour finir la semaine en Inde, mon cher.
1: Oui, man. Une vidéo virale qui a fait beaucoup réagir et qui nous raconte l'histoire triste d'un jeune de 16 ans, Iqbal Sheikh. Iqbal Sheikh. Lui, il vient du Murshidabad.
0: Iqbal Sheikh.
1: Dans l'état du Bengale occidental, okay. En Inde. Tu l'auras deviné. Et depuis 5 ans...
0: J'ai hâte au punch parce que tu m'as juste donné le titre « Un Indien vit dans un marécage ». Je suis comme « Qu'est-ce qu'il y a d'autre?
1: »
0: Quoi d'autre?
1: Lui, dans le fond, cet Indien-là, là, quand il est dehors, ça y brûle la peau. Il file pas bien. Pas brûlé physiquement, là. Tu sais, genre, si tu regardes, il n'y a pas de traces de brûlure, mais lui, il feel comme s'il se faisait brûler.
0: OK. Il n'y a pas de biomarqueur, mais lui, il sent ça. Il s'identifie comme allergique au soleil.
1: Oui, mais il sent que ça brûle puis ça fait mal. Il y a plein de médecins qui l'ont regardé, mais les médecins, ben, ils trouvent rien, tu sais. Il n'y a rien.
0: Il n'y a rien, monsieur. Plus dans ta tête.
1: Mais lui, il est convaincu que c'est l'œuvre d'un djinn, d'une fée ou d'une autre entité surnaturelle. Je sais pas c'est quoi un djinn.
0: Ouais, ça, on parle pas du. Pas mélanger avec du crème soda.
1: Djinn, D-J-I-N-N. Un djinn.
0: Ah, d'après moi, ça doit être un genre de mauvais sort, type Wenga.
1: Ouais, exactement. Fait que lui qui a été victime d'un Wenga,
0: de Wenga indien.
1: Le seul moyen de régler cette douleur-là là, qui le brûle constamment.
0: Oh, les shit, man! Ok, je viens de voir c'est quoi un djinn. Là, j'ai la caméra dans le chemin, là, mais. Gin, là, c'est le...
1: Oh, shit!
0: Tu frottes la lampe dans la dent, il sort, il est bleu.
1: Le gardien du Taj Mahal!
0: Ouais, c'est lui!
1: Ah, OK!
0: C'est avec un épée. C'est la version passive-agressive du génie dans Aladdin.
1: Fait que c'est ça, le djinn, il l'a fait brûler. Et lui, ben, pour régler ça, qu'est-ce qu'il fait? Dans son village, il y a un étang. Et il vit dans l'étang.
0: Tout le temps?
1: Depuis 5 ans, il vit dans l'étang.
0: Il marine tout le temps?
1: Il sort de temps en temps quand il n'y a pas le choix. Mais c'est jour et nuit dans la marinade. Et si tu regardes les vidéos de Iqbal Chik...
2: Iqbal Chik, comment qu'on écrit ça, mettons que...
1: I-Q-B-A-L-S-H-E-I-K-H. Puis met un espace, puis met pond.
2: Oh my God! Oh, il trouve de la bouffe.
1: Il ressemble au petit gars du Kentucky.
2: Oui, c'est ça. Il trouve de la bouffe dans le marécage.
1: Oui, man. Mais surtout, tu sais, il est...
2: Je m'attendais pas à ça.
1: Imagines-tu les doigts après ça?
2: Mais c'est ça, j'allais dire, ça doit être l'homme le plus ratatiné du monde.
1: Ça doit être terrible. Puis, il y a une vidéo de lui dans le marécage qui a sorti sur les internets. Les gens se sont mis à capoter. Et là, il y a un héritier du riche empire commercial des Ambani, Anant Ambani, qui a pris des dispositions, a payé pour qu'on l'embarque dans une genre de chaudière d'eau.
2: Ah, on l'emmène d'un baril.
1: Et qu'on le roule plus de 1300 miles jusqu'à Mumbai.
2: Mumbai.
1: Où il aura accès à des médecins là, de haute qualité qui pourront peut-être le diagnostiquer et le soigner.
2: Ouais, par médecin, j'imagine que t'entends psychiatre.
1: Écoute.
2: On lui souhaite en tout cas à notre chubby des os. Hey, je vous souhaite... Ça, man, c'est ta meilleure histoire de la semaine. Ça, c'était ma préférée.
1: On garde la meilleure pour la fin.
2: Ah ouais, exact. Vous voyez, vous faites bien de toffer tard avec nous, veiller avec nous. Puis d'ailleurs, vous faites bien de poursuivre l'aventure parce qu'au courant des prochaines minutes, c'est le chum Max Lacasse qui s'installe pour un dernier Lascar de la semaine. Ce soir, tout est permis! Ouh. Fait que grêlez-le bien comme faut, parlez-lui de Jésus et je vous souhaite un très, très beau week-end. À Mamaoulé à vous. Bye-bye. 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Et surtout, à Mamaoulé à vous.
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14: Eh bien, c'est parti pour la campagne électorale qui sera officiellement lancée aujourd'hui. Québec et la Rive-Sud seront la bataille électorale qui pourrait être déterminante à l'issue du scrutin parce qu'un vaste sondage de Léger qui a été réalisé auprès de 11 305 électeurs partout au Québec place la région au cœur de la course. Le Parti québécois va affronter dans la région le Parti conservateur d'Éric Duhaime. Avec 18 circonscriptions, Québec pourrait faire la différence entre un gouvernement majoritaire ou minoritaire. Pour l'instant, le PCQ domine notamment dans le pourtour de Québec et Chaudière-Appalaches, Le Parti libéral du Québec, lui, performe seulement sur l'île de Montréal et QS pourrait être carrément rayé de la carte. La région du 4-5-0 sera une lutte entre le PQ et la CAQ et pourrait déterminer qui sera le prochain gouvernement le 5 octobre. Le Parti québécois a d'ailleurs retiré la candidature de Vincent Marissal d'Antachereau à peine deux jours après l'avoir annoncé. La décision fait suite à une enquête de la commissaire à l'éthique. Marissal aurait utilisé son logement de fonction à Québec pour faire du home exchange et obtenir des hébergements à l'étranger. Le logement était payé en partie grâce à une allocation de l'Assemblée nationale qui atteignait 21 000 $ par année. Et une nouvelle candidature d'Antachereau devrait être annoncée aujourd'hui.
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0: premier jour de campagne sur 39.
1: Mesdames, messieurs.
0: Et tout ce qui vient entre les deux, c'est officiellement starté. Max Lacasse, c'est mon nom, et je vous souhaite la bienvenue dans votre Last Call. Notre bonne première ministre non élue a démarré sans force aujourd'hui en nous disant que le monde avait changé. Elle, elle n'a pas d'adversaire politique. Ne serait-ce que Donald Trump, c'est le vrai adversaire pour la CAQ. Et heureusement, elle est là pour nous protéger. Autre truc digne de mention, Charles Milliard, je suis là. Et ressuscité des morts en nous disant que, ben ouais,
1: il s'est peinturé dans le coin du mur, puis il a dit, ouais, un troisième lien, on va en faire un.
0: On vous dévoilera pas quel genre de projet ce sera pendant la campagne, parce qu'on a besoin d'études. Juste de même, là. Rapport Vendry-Jobin. Ça date de 1968. On prévoyait un troisième lien à cette époque-là. Va falloir en faire combien? Juste de même. Ah, c'est parce que les libéraux savent pas compter. Ouais, c'est ça l'affaire. Ils sont comme les caquistes. Bien heureux d'être là avec vous autres à soir. C'est la dernière de la semaine, 22-05, le numéro de téléphone pour me rejoindre dans le studio. Parce que ceci, si vous êtes à l'écoute du show pour la première fois, est une émission de ligne ouverte. Donc, comment ça fonctionne? C'est bien simple, ça le dit dans le nom, ligne ouverte. Vous appelez, je prends vos appels et on jase. Le numéro de téléphone, 418-670-9098. Ça fonctionne également par message texte. Si vous avez envie de communiquer avec moi par écrit, ben ça fonctionne. Et YouTube live, c'est on à l'heure actuelle. Vous pouvez me voir la bête et surtout, moi c'est le bout que je trouve le plus plaisant là-dedans parce que bon, me voir en vidéo, moi c'est tel que tel, là, ouais. C'est tel que tel, mais il y a un chat sur YouTube Live, donc vous pouvez interagir entre vous autres, discuter des appels, ou même, j'ai checké ça hier, là, vous partir des conversations, il n'y a vraiment aucun stress, ça vous tente de parler de Brindisi, vous pouvez le faire pour la prochaine heure, 30 jusqu'à 23h30 pour être précis. Ce soir, c'est jeudi, à tous les jeudis désormais, c'est une tradition, ce sera sujet libre. Tout est permis!
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0: Dans les mains ici, ceux qui sont sur YouTube, la voix. À l'audio, voici le sound effect. J'ai une feuille blanche. Ce qui veut dire que ce sont vos sujets, de quoi vous avez envie de jaser. Campagne électorale, peut-être. Est-ce qu'il vous est arrivé de quoi de digne de mention dans votre vie professionnelle, personnelle? Vous êtes-vous fait pogner à vous faire sucer le rubillon par votre chien? Il y en a des de même, hein? Plus qu'on pense, le pot de beurre Lépine, ben du temps à tuer, la blonde rentre à un moment où elle était pas censée être là. Oh, j'ai fini plutôt finalement. Qu'est-ce que tu fais là? C'est Skippy, c'est lui qui voulait. Anyway, que ce soit ça ou autre chose, je l'espère. Les lignes sont ouvertes pour vous. Je rappelle le numéro de téléphone si vous l'avez manqué. 418-670-9098 pour me rejoindre dans le studio. Présentement, les lignes sont pleines. Soyez patients. Premier appel. Bonsoir, à qui je parle?
6: Max, tu me demandes vraiment d'être patiente, là. Sérieux.
0: Je le sais.
6: Le dernier gars qui m'a demandé ça, là, ça a mal fini.
0: Arrête donc. Tu as fait la pause du roast beef? Je pense deviner à qui je parle, mais peux-tu me rappeler ton nom?
6: Marielle.
0: Marielle, comment ça va?
6: Oui, ça fait très longtemps que je t'ai pas appelé, c'est vrai.
0: Absolument, heureux de te reparler ce soir. Quel bon vent t'amène?
6: Ah, bon vent, écoute, regarde, je vais me calmer sérieux, là. J'ai été voir un petit spectacle tout à l'heure pour me mettre de l'air frais dans ma tête, là. Puis, c'est ça.
0: Un spectacle pour mettre de l'air frais dans ta tête?
6: Oui, j'étais allée voir à l'Agora, à Québec, il y avait Polo et Pan, c'est de la musique électronique, flyée, tropicale, toutes sortes d'affaires là-dedans.
0: Ah, c'est donc, bon, t'as quel âge, Marielle? Je sais qu'il ne faut pas demander ça à une femme, là, mais en haut, en bas de 50 ans?
6: 67.
0: Mon Dieu, une femme de ton âge, la musique électro, toute la patente?
6: Ah, c'était vraiment bon, Marielle.
0: C'est bien hot, ça.
6: Bon, là. Ouais, j'étais tout seul pour ça, let's go.
0: Tout seul?
6: Ben oui.
0: Est-ce que ça, c'est un plaisir qui se perd, Marielle, apprécier des événements, un souper en solitude?
6: Ben oui. Déjeuner tout seul, moi, c'est un de mes plus grands plaisirs, d'ailleurs. J'ai un conjoint, là, on ne s'inquiète pas, là, mais ça, ce soir, c'était moi qui allais là, j'avais un billet, puis je suis allée, puis j'adore ça, faire des choses toute seule. Aller au cinéma toute seule, pas obligée de commenter rien, aller déjeuner toute seule, j'adore ça. Souper, moins. Mais ce soir, le spectacle, là, c'était vraiment, vraiment bon.
0: Qu'est-ce que tu as apprécié le plus?
6: Ben écoute, ils sont deux tellement éclatés que la musique, à un moment donné, ils ont... C'est pas ça que je vais te parler, mais c'est pas grave, moi, tu as assez de ça, ça fait ça.
0: On va prendre un petit deux minutes au moins.
6: À un moment donné, ils ont parti sur une chanson de I'm Singing in the Rain, tu sais, le vieux film américain des années 50. Mm-hmm. Puis ils sont partis avec ça, Max. Là. À un moment donné, on était rendu, je pense, ça à Lune, à quelque part. Puis là, ils ont éclaté. C'était. Ça a fini complètement fou. Non, j'aime ça. J'aime ça, la créativité. J'aime ça. Mais de la même façon, je suis allé voir le spectacle de la francophonie cette semaine. Puis c'était autre chose. C'est ça.
0: C'est cool. Je suis content pour toi. À combien t'évalues le pourcentage de gens qui semblaient avoir pris de l'ecstasy dans la foule la soirée?
6: Écoute, je vais te dire une chose. Là. Moi, normalement, je consomme du cannabis. Puis même, je ne mets plus d'alcool là, depuis dernièrement. Puis pas sûr si je suis dans mon état normal avec tout le cannabis que je fumais là.
0: C'est la fumée secondaire qu'on appelle. Hein? Ouais, ouais. Ouais, c'est cool. De quoi tu avais envie de nous jaser à soi, Marielle?
6: Ben, je voudrais te dire que je voudrais te parler de quelque chose que je ne voudrais plus parler chez la politique. C'est te dire que ce qui m'a fait flipper là, aujourd'hui, là, mais flipper, là, c'est la Madame Chauve qui dit que son adversaire, c'est Trump. Madame Fréchette. Votre adversaire, c'est la situation du Québec actuellement. C'est les écoles dans nos petites écoles de maisons mobiles avec un adulte par classe. C'est notre système de justice de fous qui relâche des criminels bien trop tôt parce que les prisons sont pleines. Puis que ceux qui sont là, ils ont donc bien du fun pendant que les vieux dans les RPA, ils sont traités comme de la merde. C'est tellement de choses. Il y a tellement d'affaires à régler au Québec. Là. Pourrait-il s'occuper de nos enjeux?
0: J'adore, ça mérite une harpe, t'es drette dessus, absolument. Elle nous pèle des nuages, mais les vrais nuages sont ici.
6: Écoute, il y a des enjeux, là, on pourrait s'asseoir là, toute la soirée, toi puis moi, puis d'en parler, puis j'ai l'impression que d'autres mondes vont en parler. Malheureusement, la campagne qui a commencé aujourd'hui, là, puis je suis déjà à bout de cette petite campagne-là.
0: Hey my God, ça va être long, hein, parce qu'il en reste 38.
6: Oui, puis mais ils parlent pas des enjeux. Il parle pas des enjeux.
0: Non. On est dans l'émotion.
6: Le système de santé, Max, j'ai eu affaire à aller à l'hôpital la semaine passée pour une journée. Mm-hmm. L'enfer, mon Max, c'est sale. Le monde sont à bout. Ça fait dur. J'ai honte de ça. Regarde, je suis sans voix. Fait que la madame chose, là, faudrait qu'elle sache que son adversaire, là, c'est les gens qui vont voter parce qu'ils sont à bout de la CAQ, même si ça ne veut pas qu'on dise ce mot-là. Fait que c'est pas mal mon message. Regarde, je vais me dépomper.
0: Non, mais j'ai adoré ça, ta montée de lait, tout sauf américain, bien évidemment. Puis je pense que t'es drette dessus. Ce que Christine fait ou ce qu'elle tente de faire, et ça va probablement fonctionner, c'est venir jouer sur l'émotion des gens. Il y a un envahisseur, on est en guerre, il faut absolument tout faire pour protéger le peuple québécois de l'envahisseur, sans se rendre compte, puis Marielle, tu l'as extrêmement bien décrit, sans se rendre compte que on est notre propre envahisseur. On est la personne qui s'est fait le harakiri. On s'est attaché nous-mêmes dans un sous-sol, puis on a mangé à clé, puis on est constipé, on n'est plus capable de la chier. Il y a un problème.
6: Écoute, puis à ma très grande honte, là, à ça que je t'ai divulgué mon âge,
0: c'est il n'y a rien de honteux. Encore dans la fleur de l'âge.
6: Mais ce que je veux dire à propos de mon âge, c'est que malheureusement, cette stratégie-là va fonctionner particulièrement avec les personnes de mon âge.
0: De ton âge.
6: Ça m'écarte, parce que les boomers vont faire honte. Caroline, c'est quoi cette gang-là de nombrilistes? J'ai l'impression d'être sur une autre planète. Franchement, là, je pense.
0: Mais ça se peut-tu qu'il y en ait une bonne gang, là, qui, une fois arrivés à la retraite, s'en font plus avec un souci dans l'univers? Tu sais, ils ont fait leur vie, ils ont travaillé la shot qu'ils avaient à travailler, ils ont leur pension, ils veulent la garder, première des choses. Deuxième des choses, ils sont rendus à un niveau de leur vie où, de un, suivre l'actualité, c'est pas nécessaire, puis de deux, ils veulent juste être confortables. Et s'ils suivent l'actualité, TVA, RATCAN, dans notre bulle francophone, fait la job pour se garder informé, puis pas trop se poser de questions, arriver à un certain âge. Est-ce que ça se pourrait, là, de ton point de vue, que ce soit comme nécessaire, peut-être?
1: juste pour avoir un peu de calme.
6: Puis un peu de gratitude envers ce que la vie leur offre encore, ferait du bien à penser qu'il y en a d'autres après eux, puis que le monde ne va pas s'arrêter le jour où ils vont partir les deux pieds par en avant. Tu sais, la vie continue, puis on a un devoir, moi je trouve, même de morale, puis de social, puis de je sais pas quoi, juste vis-à-vis de la vie en général, de vivre plus vieux, ben donc de voir à ce qu'on laisse en arrière, ça s'améliore pas, que ça s'empire. Puis malheureusement, c'est pour ça que je te dis que des fois j'ai un peu honte de mon âge, dans le sens où que je me reconnais pas moi dans ça, mais zéro puis une barre.
0: Ouais. On pense plus vraiment aux autres. Hein. Notre empathie sociale, je pense qu'elle est épuisée, puis pour une raison qui est justifiable tant qu'à moi, là, c'est parce qu'on est éreinté, là, on est tanné. Je pense que, puis je veux pas toujours revenir à ça, là, mais je vois un point de rupture depuis 2020-2021.
6: Ouais.
0: Je peux-tu te raconter quelque chose, vite fait?
6: Avec plaisir.
0: Tu vois, j'écoutais un documentaire sur une des prisons les plus strictes au monde, là, à soir, une prison japonaise, OK? Puis le système carcéral japonais est drillé, là, à la seconde près. Dans la journée, ils ont des moments pour manger, ils ont des moments pour aller aux toilettes. Ça va même jusqu'à dormir dans la bonne position. Les gardes de prison rentrent dans les cellules aux demi-heures pour s'assurer que le visage du détenu est toujours visible. Bref, c'est extrêmement strict. Puis, il y avait l'histoire d'un gars qui a été emprisonné pendant 47 ans sur le death row au Japon. Okay. Et finalement, après 47 ans, l'ADN étant une technologie qui évolue rapidement, ils se sont rendus compte que, ben, il était probablement pas coupable et il a été reconnu non coupable, donc libéré après 47 ans. Et là, ben, c'est l'histoire de cet homme-là qui retrouve sa liberté après 47 ans dans une des prisons les plus strictes au monde. Il a plus d'identité. Ses droits ont été bafoués pendant des années et quand il sort, la communauté autour de lui, c'est ce qui m'a le plus impressionné dans le documentaire. Il y avait une femme qui, de façon bénévole, s'occupait de lui à tous les jours. Elle allait lui faire des massages de pieds. Puis il y a une shot dans le documentaire où la femme est en train de masser les pieds au prisonnier qui, lui, ben, tu vois qu'il est affecté là, par toutes les années qu'il a passé en dedans. Puis elle regarde la caméra puis elle fait juste dire, moi, je le connais pas, cet homme-là, mais c'est quelqu'un de notre cité. C'est un concitoyen qui a eu des droits brimés pendant longtemps. Puis moi, aujourd'hui, comme j'ai ma liberté, je trouve que c'est important de redonner puis de juste être là pour tenter de redonner un peu de sens à sa vie. Mais tu sais, ils se connaissent pas. Exact, c'est l'humanité. Ouais. Tout ça part de la culture. Et ici, cette culture-là, on l'a pas.
6: Non,
0: on met nos vieux dans des CHSLD. Puis si on peut pas parler à notre voisin pendant 6 ans, ça fait bien.
6: C'est triste ça, mon cher Marc. C'est quoi la série ou l'émission?
0: C'est sur YouTube. Je pense que tu peux trouver ça en tapant prison la plus stricte au monde, Japon. Okay. Ces mots-là, tu devrais être en mesure de le trouver assez facilement. Ça dure une demi-heure.
6: Ah, allez voir ça. Ben, merci pour la suggestion. Puis je te souhaite une excellente soirée. Ça m'a fait plaisir de te parler.
0: Pareillement, au plaisir de se rejaser.
6: OK, bye, Max.
0: Salut. L'empathie, on s'occupe pas de nous autres. On s'occupe surtout pas de nos aînés. Ceux qui le font, ils ont de la place chez eux, puis ils ont les moyens de le faire. Hein. Ça coûte cher, mourir dans la dignité. C'est triste à dire, mais c'est ça pareil. Avoir une fin de vie décente, faut que t'aies du cash. Sinon, ben c'est un bain par semaine, puis t'as marre dans ta couche. Endure-la parce que ça se peut que t'as gardes longtemps. Prochain appel, 418-670-9098, un circuit de libre. On est également live sur YouTube. Ça vous tente d'aller jeter un coup d'œil. Bonsoir, à qui je parle?
3: Michel.
0: Salut Michel, comment ça va?
3: Ça va. Hey, t'as raison qu'il faut s'occuper un peu de l'actualité. Parce que les personnes vulnérables, ils se feraient voler encore bien plus. Parce que, tu sais, les personnes âgées, comme les paquets d'Africains qui appellent des personnes âgées québécoises pour essayer de les voler. T'es au courant de ça?
0: Répète-moi ça.
3: En dernier, là?
0: Oui, répète-moi ça. J'ai pas compris ce que t'as dit.
3: Comme les paquets d'Africains qui essaient de nous voler des personnes âgées par téléphone.
0: Ouais, mais ça date pas d'hier, ça, mais oui.
3: Ben, encore plus là, hein, avec le petite frontière au Canada. En tout cas, ben, faut être au courant de l'actualité parce que ils seraient encore bien plus volés, les personnes vulnérables.
0: C'est sûr. Tu fais référence à la discussion qu'on avait dans le Spacecast tantôt?
3: Oui, c'est ça.
0: Oui, absolument.
3: Moi, quand j'étais au courant de ça, j'appelle ma mère. Ma mère, ça fait un mois de ça. Elle dit, je peux pas te garder au téléphone, la police vient de m'appeler. Ils ont dit que je suis en train de faire voler à ma banque. J'ai dit, écoute-moi, là. Arrête, là. Panique pas. Écoute-moi, là. Là, je raccroche le téléphone. Quand je vais me raccrocher, là, tu vas faire 911. Tu vas appeler la vraie police. OK? Je te rappelle bientôt. OK. Bon. Fait que la police, ils ont été chez eux. Ils ont dit, alors, madame, raccroche le téléphone. C'est pas vrai. Une chance que j'ai appelé juste au bon temps. Pas qu'elle panique.
7: Une chance parce qu'elle y criait.
3: Non, non, mais regarde, si quelqu'un n'est pas au courant de l'actualité, comme moi, j'aurais pas été au courant pantoute, j'aurais été niaiseux, borné en crise.
7: Mais c'est sûr, moins un peuple est informé, plus on tombe vers l'autoritarisme.
3: Alors, j'aurais pas dit ça, je pense pas. En tout cas, ouais, hey, en parlant je déparle à ce moment, je suis fatigué.
7: Prends ton temps. Une consonne à la fois, une voyelle, une après l'autre. L'immigration.
3: La migration.
1: La migration des oiseaux, des goélands. Quelle sorte d'oiseau t'as envie de nous parler ce soir, Michel?
7: C'est pas des oiseaux que tu veux nous parler. Hein?
3: Non, non.
7: T'as des corneilles.
3: Aux États-Unis, là, c'est plein de laïciens qui se sauvent là, des États-Unis, là, pour pas se faire exporter.
7: Ouais.
3: Regarde, écoute, je te dis, ils vont venir. Il y en a une gang qui ont venu frappé à la porte du Canada.
7: Par le chemin Roxham?
3: Non, non, non, partout, mais à la porte du Canada. Parce que, une fois, j'écoute l'actualité, et une Africaine aux États-Unis a dit, on va aller frapper à la porte. Hey, c'est ce mot-là qui m'a choqué. On va aller frapper à la porte du Canada.
7: Frapper à la porte du matin...
3: Des fois qu'il y en a une gang qui est rentré, puis les journalistes gauche, ils ont fermé leur gueule, ils n'en parlent pas de ça. Mmh. C'est pas le Canada qui va les exporter, c'est pas vrai.
7: Donc toi, tu vois ça comme un problème? À quel point tu considères que ça pourrait être un afflux massif là, dans ce que tu me décris? Tu penses qu'il va en avoir beaucoup ou pas tant que ça?
3: Ah ouais, beaucoup, parce que...
7: Il part des États-Unis à cause du ICE, c'est ça que tu me dis?
3: Ouais, c'est ça.
7: Ouais, OK. Ouais. Ça se peut qu'on les accueille à bras ouverts. On a une belle réputation ici au Canada. Hein? D'autant plus qu'on va les accueillir, puis s'ils arrivent au Québec, on va même leur permettre d'avoir accès à nos garderies. C'est pas beau, hein?
3: Ouais. En tout cas, c'est ça que je voulais dire, puis...
7: Hey, merci. Tu faisais quoi de bon ce soir, toi, Michel?
3: Rien. Je suis couché, là.
7: Tu me parles couché dans ton lit?
3: Ben oui.
7: Ah, c'est un peu homo-érotique, ça.
3: Ben non, j'ai tout ce qu'il faut. J'ai le radio à côté de moi, le téléphone, la petite lampe.
7: T'es couché de même, là, puis t'écoutes la radio, tu parles au téléphone tranquille.
3: Ben oui, tout est à côté de ma tête.
7: Ben, j'aime ça. 22-21, c'est l'heure parfaite pour s'exercer
3: avec
7: ce genre d'activité. À quoi?
3: Pas de stress.
7: C'est quoi t'as ajouté à la fin?
3: Hein? Pas de stress.
7: Non, mais ce que t'as dit avant, ça?
3: J'ai dit, tout est à côté de ma tête. Relax.
7: Ouais, ouais. Ah, on dirait que je me sens plus bien. Hey, OK, bonne fin de soirée, Michel.
3: Salut, là,
7: bye. Salutations à tout, mon ami. Couché dans le lit. C'est quand même malade, ça. Je pense que j'ai jamais fait ça, parler au téléphone, couché dans un lit. Moi, je l'imagine comme couché sur le ventre, les pieds balançants en arrière de lui, à gauche, à droite, à gauche, à droite.
1: Raccroche. Non, toi, raccroche.
7: Bonsoir, à qui je parle?
8: Harold, ça fait un bout qu'on ne sait pas parler.
7: Monsieur Harold Arnold, que me vaut l'honneur ce soir?
8: Je me suis ennuyé de toi cet été. À Radio X, sans toi, là, c'est plate.
7: À quel point tu t'es ennuyé?
8: Je me suis ennuyé parce que les soirs, ben, il y avait beaucoup de reprises, puis j'aime ça la radio en direct quand le monde parle, puis que tu parles avec eux autres. Puis...
7: Moi aussi, je me suis ennuyé à Harold Arnold. J'ai même eu une pensée pour toi à un moment donné. Il y a quelqu'un qui m'a parlé de toi.
8: Ah oui?
7: Ouais.
8: Qui t'a parlé de moi?
7: Ben, il m'a dit de pas le dire. Mais tu veux que je te dise ce qu'il m'a dit?
8: Non.
7: OK. Bon, ben, on n'en parlera pas.
8: Non, dis-le.
7: T'es-tu sûr?
8: Oui, pas de problème.
7: OK, parce qu'il m'a dit que toi, là, ça a l'air qu'il fut un certain temps où Tu étais pas mal en shape, là. Ça a l'air que tu benchais pas mal.
8: J'étais en shape, moi.
7: Ouais, des gros muscles. C'est pas vrai, ça? C'est une rumeur?
8: Ben, j'ai des grosses jambes parce que je me suis entraîné, j'ai fait beaucoup de courses à pied. Ah. J'ai des grosses jambes, mais j'ai des petits bras et des petites mains.
7: T'as des petits bras, des petites mains, mais des grosses jambes.
8: Ouais, en plein ça, parce que j'ai fait beaucoup de courses à pied, puis je me suis beaucoup entraîné les jambes.
7: Puis pourquoi tu t'es pas entraîné les bras après?
8: Ah, ben, ça peut donner. J'aime pas forcer non plus, aussi.
7: Ouais, je te comprends. Ça a été quoi, l'effet saillant de ton été?
8: L'effet saillant de mon été, ben, j'ai fait un peu de course à pied, là, puis j'ai été à l'organisme en santé mentale de la Traversée. J'ai fait du bénévole pour les Chevaliers Colombes.
7: Ah ouais, ça consiste en quoi, ça?
8: Ben, aider le monde, puis faire du bénévole.
7: T'es un chevalier, toi?
8: Bon, je suis un chevalier colon, oui.
7: Pour vrai?
8: Bon, oui.
7: T'as-tu la cape, l'épée, puis tout?
8: Non, pas pendu jusque-là. Ça fait 2 ans que je suis là.
7: OK, puis après combien d'années tu te donnes la cape puis l'épée?
8: Ouf! Mettons 10 ans.
7: Après 10 ans, t'as la cape puis l'épée d'un chevalier de colon?
8: Oui, mais là, faut que tu fais beaucoup de bénévole, puis tu ailles aux autres, puis...
7: OK.
8: Il faut que tu sois, comment on pourrait dire, une personne parfaite pour avoir ça.
7: Est-ce qu'il faut que tu sois parrainé par un vrai chevalier qui, lui, a une cape et une épée?
8: Oui.
7: OK.
8: Il appelle ça le grand chevalier.
7: C'est qui ton grand chevalier?
8: Il s'appelle Christian.
7: OK. Christian, avant, il faisait quoi d'être chevalier?
8: Oh, je pense, je sais pas ce qu'il faisait avant, aucune idée.
7: Est-ce que tu l'admires, Christian, en tant que chevalier?
8: Comment?
7: Est-ce que tu l'admires, Christian, en tant que chevalier?
8: Oui. C'est un bon chevalier.
7: OK, parfait. Écoute, c'est drôle que tu me parles de ça, parce que moi, je connais un chevalier aussi, là, puis j'aurais un petit quiz de chevalier pour toi, si ça te tente.
8: Ah oui, donc?
7: OK, parfait. L'épée d'un chevalier mesure combien?
8: Ouf, j'en ai jamais vu d'épée.
7: OK, mais d'après toi, là, Christian, c'est un chevalier, lui, un grand chevalier. Il a une épée, combien ça mesure?
8: Un mètre, quelque chose.
7: Ouais, je vais te le donner. C'était 1.2. Parfait, t'es direct dessus, mon vieux. OK, prochaine question. Est-ce que l'armure est faite en côte de bourse ou en côte de maille?
8: En côte de bousse.
7: En quoi?
8: En côte de bousse.
7: En côte de bousse?
8: Comment t'as dit ça le dernier? Là?
7: En crotte de bourse ou en crotte de maille?
8: En crotte de maille, je pense. Mm-hmm.
7: La crotte de maille, puis ça, où est-ce qu'on trouve ça?
8: Il m'a dit de demander une question, là, je ne sais pas pantoute.
7: Dans les mines au Congo.
8: Ah oui.
7: Ouais. Et dernière question. Est-ce que les chevaliers peuvent aussi être des femmes?
8: Non, les femmes ne sont pas acceptées dans les chevaliers.
7: C'est-tu sexiste, ça?
8: Je sais pas, c'est un règlement, ça, qui vient de loin... Ça vient, c'est un curé qui a inventé des chevaliers. Probable que c'est lui qui a mis ça là, puis faut que ça soit respecté.
7: Toi, mettons là, qu'on te donne la cape et l'épée éventuellement, est-ce que tu aimerais ça peut-être militer pour changer cette mesure-là? Les femmes chevaliers, ben, ça ferait très 2026. Là.
8: Alors, ça pourrait se faire, mais les femmes sont des filles Isabelle aussi. Là.
7: Comment t'as dit ça?
8: Les femmes sont dans les filles Isabelle.
7: C'est quoi ça?
8: Parce que c'est comme les chevaliers colons, mais c'est juste des femmes.
7: OK, comme le cercle des fermières.
8: Ouais, un peu, ouais.
7: Ouais. OK, bon, mais écoute, merci d'avoir répondu au quiz. De fait, toi, tu penses peut-être dans un horizon de 10 ans devenir chevalier?
8: Ah, ça se peut. Si je suis fin, puis je fais ce qu'il y a à faire, probable.
7: OK. T'aurais quoi de bon à faire, mettons?
8: Ben, c'est faire ce qu'ils disent de faire.
7: OK. Tu serais prêt à aller jusque où?
8: Ben, faire beaucoup de bénévoles puis aider les autres.
7: Qu'est-ce que t'as fait d'autre cet été?
8: Qu'est-ce que j'ai fait? J'ai fait du vélo électrique.
7: Ah ouais?
8: Ouais.
7: T'as aimé ça?
8: Ah, c'est le fun. C'est, comme on pourrait dire, c'est prime un peu, un vélo électrique.
7: On est connu des femmes de même aussi.
8: Des femmes prime comme un vélo électrique?
7: Ben oui, t'en as jamais connu, toi?
8: Non, j'en ai pas connu.
7: T'as-tu eu l'occasion, parce que ça fait longtemps qu'on s'est parlé, là, fait que j'ai comme plein de sujets là, avec lesquels j'ai envie de jaser avec toi. T'as-tu rencontré une couple de femmes cet été?
8: Non.
7: Non?
8: Non.
7: Pourquoi?
8: Ben, ça n'a pas donné, puis il n'y a aucune femme qui m'a approché.
7: Non.
8: Ça, je peux rien y faire. J'aimerais ça que les femmes m'approchent puis qu'ils me parlent, mais... Quoi tu veux, on peut pas se lamenter avec ça puis commencer à pleurer puis ça fait de la peine avec ça.
7: Ben non, mais tu sais qu'il y a des trucs hein pour attirer le regard des femmes.
8: C'est quoi?
7: C'est des regarder.
8: Ah, je les regarde.
7: Comment tu le fais?
8: Ben je les regarde dans les yeux.
7: Longtemps? En bas ou en haut de 10 secondes?
8: Pas longtemps. Je les regarde un petit peu, puis après ça, je retourne ma tête.
7: OK. Mais moi, selon ce que j'ai entendu, là, un espèce de professionnel s'appelait Hitch, lui disait que plus tu fixes les femmes longtemps dans les yeux, plus tu mets en place ta dominance. Puis là, les femmes aiment ça, les hommes qui sont dominants, les hommes alpha, tu sais quoi?
8: Ouais, des dominateurs, comme on pourrait dire.
7: On pourrait dire ça comme ça, des dominateurs. Puis comme t'es un homme alpha, la femme, elle va se sentir désirée. Comme une proie un peu, là, tu sais.
8: Mais elle pourrait-tu se faire des idées aussi, des mauvaises idées aussi, là?
7: Comme quoi?
8: Ben, des fois, des mauvaises idées, moi, je veux dire par là, des choses qu'elle aimera pas, là.
7: Ben, ça se peut, mais après ça, c'est à toi de devenir l'homme gentil que tu es.
8: Ben oui.
7: Vas-tu l'essayer la prochaine fois, peut-être?
8: Ben, essaye, monsieur, ton conseil.
7: OK, puis tu me rappelleras, on en reparlera.
8: OK, dernière chose, j'aimerais te parler politique.
7: Oh, yes, vas-y.
8: Aujourd'hui, les élections ont été déclenchées. Ouais. Comme tel, je pense qu'on va avoir une belle campagne électorale. Ça va brasser, puis il va y avoir beaucoup de rivalité entre eux autres, je pense bien.
7: Je pense que oui.
8: Puis moi, je suis membre du Parti québécois.
7: Tu es membre du Parti québécois, toi?
8: Oui, puis...
7: Il accepte le chevalier?
8: Oui. Ben, il reste toujours que... je fais confiance au Parti québécois. J'ai toujours fait confiance au Parti québécois. C'est sûr qu'ils ont déclaré qu'ils ne feraient pas la séparation dans les prochaines années. Aussi longtemps que Donald Trump va être là, ça pourrait être dangereux.
7: Est-ce que tu es d'accord avec ça?
8: Oui.
7: Pourquoi?
8: Parce que, pour aussi bien s'apparer de nous autres et faire un autre État, c'est ça qui est dangereux.
7: Qu'est-ce que tu penses de Donald Trump?
8: C'est un méchant personnage. Tu penses ça, toi, c'est un méchant personnage?
7: Tu me laisses-tu y penser un peu?
8: Ouais, on va te laisser y penser.
7: C'est quoi la question, déjà?
8: Donald Trump, c'est-tu un méchant? Un méchant personnage.
7: C'est une bonne question. Attends un peu, je t'en reviens là-dessus. Trump, c'est-tu un méchant personnage? C'est une bonne question pareil. Qu'est-ce que t'en penses, toi?
8: Moi, j'en pense qu'il y a le contrôle sur le Canada à la tuile. Il y a le contrôle sur tout. Ça va être pas mal dur s'en sortir avec lui, à moins qu'il résiste à ses deux. À moins qu'il disparaît après 2 ans, puis qu'il reste 2 ans.
7: OK, tu peux-tu me reposer la question?
8: C'est-tu un méchant personnage, Donald Trump?
7: Un peu. Je pense à ça, puis je te reviens. Un méchant personnage. Oui.
8: Et pourquoi?
7: Ah là, c'est un peu là. Pourquoi tu penses, toi?
8: Ben, Il y a d'autres, il y a des gros idées comme tel, comme président des États-Unis. Il veut tout contrôler. Il veut tout dominer. Puis des fois, il change d'idée. Bon, c'est un drôle. C'est drôle.
7: On va dire comme toi. En terminant, Christine Fréchette, qu'est-ce que tu en penses?
8: Cette madame-là est vraiment faite pour devenir premier ministre, mais elle est trop pacifique, je pense, comme telle. Elle est trop pacifique, puis parce que Monsieur Ford, le premier ministre de l'Ontario, là, lui serait pas pacifique comme elle est, Christian Fréchette? Christiane.
7: Oui, oui, absolument.
8: Penses-tu que elle est trop pacifique à côté de Bob Ford?
7: Christiane, si on la compare à Bob Ford, moi de ben franc toi, là, c'est deux mondes, c'est deux univers, mais Christiane étant la première ministre qu'elle est et Bob étant le premier ministre qu'il est, je pense que les deux, sur un même pied d'égalité, peuvent se complémenter.
8: Tu penses qu'il peut se compléter?
7: Ah, c'est ça le mot que je cherchais.
8: C'est ça. Ça se peut.
7: Fait qu'au final, mettons qu'on aurait à choisir entre les deux, c'est-tu Christiane ou c'est Bob?
8: Christiane.
7: Bon, ben, c'est bien parfait, ça.
8: En tout cas, on s'en reparlera la semaine prochaine.
7: Hey, mon vieux, je suis bien content que t'aies rappelé, puis juste spécifier, là, considère jamais les femmes comme des proies, hein. Ça, c'est un gag, tu l'avais compris, là?
8: Oui, oui, oui.
7: OK, parfait, on fait de l'humour un peu, là. Hey, man, je suis super content d'avoir eu tes nouvelles, puis on s'en parle bien vite.
8: OK, salut.
7: OK, salut, bye. Voilà. C'était le retour de notre ami Harold. Christiane, Bob, les chevaliers, toute la patente. Aïe, man. Je le sais que vous l'aimez, là, autant que je l'aime. Quel être sympathique. Toujours de bon jeu, toujours de bon goût, oui, une fois de temps en temps. C'est incroyable.
1: Cœur-cœur, bisous. Bisous, cœur-cœur.
7: 88-670-9098, il est 22-38. 36, c'est-à-dire.
1: Je suis pas capable de lire l'heure.
7: Vous êtes très présent sur la messagerie texte. Merci d'être là. Et vous l'êtes tout autant sur YouTube. Très cool de vous savoir en ligne également. Les lignes sont pleines. On va prendre un autre appel. Bonsoir, à qui je parle?
9: Salut, c'est Daniel.
7: Salut, Daniel. Comment ça va?
9: Quand même, assez... Ouais.
7: My God, es-tu correct?
9: Activé, ouais, activé. Je parce que je pèse mes mots. Je veux être poli.
7: Activé? T'es défoncé?
9: Non, moi je me défonce pas.
7: OK, mais qu'est-ce que ça veut dire activé? Tu pèses tes mots, je comprends pas.
9: Ben, avec l'actualité de ce qui se passe au Québec, aux États-Unis, tu sais, la bullshit des médias québécois, là, c'est épeurant. Là. Faut que ça finisse, hein, tu sais.
7: Qu'est-ce qui se passe, Daniel?
9: En tout cas, regarde, je t'appelais pas pour ça, moi j'avais deux sujets.
7: Ben, vas-y, sautons dedans.
9: La motion de mise en tutelle de la Ville de Québec. Puis l'opération Stop Tramway.
7: La motion de mise en tutelle de la Ville de Québec.
9: Ouais.
7: OK. C'est-tu toi qui as fait ça?
9: Ben, en tout cas, il y a du monde, là. On n'est pas beaucoup.
7: Il y a du monde.
9: On est là. Ben, on
7: okay.
9: est là.
7: OK, vous êtes là. Mais ouais. Qui sont ces mondes-là?
9: Ben, en fait, comme tu sais, j'ai entendu parler au jour que tu étais écœuré d'entendre parler du monorail. Ben, il va falloir que tu changes parce que tu vas en entendre parler beaucoup.
7: Ouais. Pourquoi?
9: Ben, parce que. Sur Méritocratie Québec, le compte Substack, SUBSTACK, la motion est là. Puis il y a un feuillet Opération Stop Tramway. Puis nous autres, on invite les gens à venir nous rejoindre à Québec. Puis on va distribuer le feuillet.
7: Où ça?
9: À Québec.
7: Où ça?
9: Tout le long du parcours du tramway, soi-disant, parce qu'il n'y en a pas de tramway.
7: Sur le 19 kilomètres.
9: Là, il s'est installé, là...
7: Attends, tu vas distribuer des feuillets. Où ça, exactement? Sur le 19 kilomètres du tracé?
9: On réveille le monde le long du... Les médias ont caché le monorail. Le scandale du tramway depuis un petit bout de temps. Bon. Puis là, il y a des accusations contre Alstom au département américain. Je veux dire, à un moment donné, le monde, il faut qu'il se réveille, mais il y a personne qui les attaque. Je viens d'avoir la réponse d'un politicien, là, au fédéral. Puis il m'a dit, il y a beaucoup de monde qui ont des intérêts dans le tramway débile. Mais j'ai demandé s'il allait nous endosser, puis il répond pas. Les politiciens et les médias se tassent. Parce que des milliards, ça aligne, OK? Un tramway à 8 milliards, mettons, là, ou 12, là, ben, un monorail va coûter le tiers de ça. Qu'est-ce qu'on fait avec les 5 ou 8 milliards de plus qu'on va gaspiller pour une cochonnerie de ferraille, là, d'un mondialiste qui a une plaque de l'UNESCO au Conseil de la Ville de Québec?
7: C'est une question qui se pose, mais quand même, t'as pas peur des mots, hein, en me disant que je vais en entendre parler abondamment puis que ça risque d'effrayer l'actualité là si je dénote et je résume ce que je tente de comprendre dans ton propos. OK.
9: Ben oui, parce que ça va être financé finalement, on va le partir le monorail au Québec.
7: Tu vas faire ça?
9: Oui, ben en fait on gagne du temps parce que là ça fait 15 ans qu'ils se battent depuis 83 là que Pierre Couture avait pensé à ça.
7: Mm-hmm. Puis il y a peut-être pas le Pierre Couture de Radio X là, mais celui d'Hydro-Québec.
9: Non, Pierre Couture, l'ingénieur brillant d'Hydro-Québec qui est menotté, qui peut pas parler, puis que c'est ça qui se passe au Québec. Fait qu'il y a du monde qui a eu des menaces. C'est des ingénieurs qui devaient se lever contre le tramway. Finalement, ils ont backé. Tout le monde se tasse.
7: OK, mais là toi tu vas mettre la ville de Québec sous tutelle.
9: Non, pas moi.
7: Mais qui?
9: Une mise en tutelle, ça se fait pas tout seul ça.
7: Mais qui sont les autres personnes?
9: Ben, nous autres, on fait circuler ça pour que les gens...
7: Non, mais est-ce que je peux avoir les noms, Daniel? Parce que c'est quand même pas rien, là, mettre une ville sous tutelle, les gens concernés qui s'occuperont de mettre ça en place. Qui sont-ils?
9: On appelle la population à signer la motion.
7: Mais ceux qui l'organisent, la motion, c'est qui?
9: Moi, je m'occupe de la sécurité.
7: Je peux avoir des réponses à mes questions ou on fait juste garocher des phrases en l'air de même en espérant que ça l'aide à quelque part?
9: Non, moi, je m'occupe de la sécurité, puis nos partenaires, leur nom n'est pas divulgué pour l'instant.
7: La sécurité de quoi?
9: Ben, de notre mouvement, parce que c'est un mouvement politique.
7: Pourquoi t'as besoin de sécurité dans ton mouvement que pas grand monde connaît?
9: Je sais pas si tu sais, mais moi, je sais qu'il y a plein de monde qui se sont fait menacer depuis 13 ans à cause du monorail, puis ils se sont tassés par la CTPQ, qui est plugué de Calstom, qui ont sauvé de la faillite. Fait que tout le monde se sauve le cul, puis cache la vérité sur les vraies solutions. C'est ça, la réalité. Okay. Mais les médias n'en parlent pas. Personne. Okay. Les politiciens, ils se tassent toute la gang. Mais là, c'est fini. Fait que là, les gens...
7: Donc, ce sera qui? C'est-tu toi qui es à la base de la sécurité de ta propre organisation et de la mise en place de la tutelle?
9: De plusieurs affaires.
7: Qui sont les personnes qui s'occupent de ça?
9: Mettons
7: qu'on est réaliste, là, Daniel, là, c'est quand même de notoriété publique. Là. Moi, je pense que c'est... On a le droit de le savoir. Qui c'est qui veut mettre la ville de Québec en tutelle?
9: Non, c'est le monde qui va signer la motion.
7: Oui, mais qui s'occupe de la mettre sur place? La motion.
9: Ben, allez voir en ligne, tu vas comprendre que je suis pas tout seul. Je suis aveugle, je te l'ai dit l'autre jour. Fait que le compte Substack qui est là...
7: Fait que t'as aucune idée qui est là-dedans parce que t'es aveugle. C'est un peu une défaite exemplaire.
9: Comment tu dis?
7: T'as aucune idée qui s'occupe de mettre en place la motion parce que t'es aveugle. Mais tu le sais, mais pourquoi tu me les donnes pas, non?
9: Parce que je suis pas tout seul, parce que tu prétends que je suis tout seul.
7: Mais je prétends pas que je suis tout seul, je te demande c'est quoi les noms.
9: Essaye pas de me mettre en boîte. C'est la dernière fois que tu fais ça, parce que là, le monde, ils vont aller voir le site Mérito.
7: Hey, c'est une question simple. Là. T'es en mode de panique. Là.
9: Non, non, je t'en mode.
7: Qui sont les personnes qui s'en occupent?
9: Je suis en mode protection.
7: Pourquoi?
9: J'ai pas d'affaires à dire c'est qui nos partenaires, nos associés.
7: Ben pourquoi?
9: La compagnie n'est même pas
7: vous voulez mettre la Ville de Québec sous tutelle? Puis-je savoir qui est de l'autre côté de cette tentative?
9: Nous autres, là, il faut que la population elle se lève pour dire non, non, c'est fini. Là. Ils ont coupé les arbres, ils ont coupé un gros arbre de 10 pieds de diamètre, là, le malade. Là. Mm. Hein? C'est que, tu sais, à un moment donné, tout le monde là, qui en parle depuis 8 ans de ça, il n'y a personne qui ont de l'argent, leurs yeux, des contacts politiques, puis des contacts juridiques, puis policiers, pour arrêter cette fraude-là. Là. Puis là, c'est ça qui va arriver. On ne sera pas passé à un autre stade olympique là, d'en face, que le camion de béton, il rentre d'un bord, il ressort de l'autre, puis il passe 20 fois, puis il charge à toutes les fois. Tu sais, c'est fini, ces gamiques de crosseurs-là. On va-tu les poursuivre dans 15 ans parce qu'on se rend compte que c'était une fraude depuis le début? Non, non, on arrête ça right fucking now, buddy.
7: OK, avec la mise en tutelle de la Ville de Québec.
9: Oui, parce que lui, là, monsieur, il est passé par 107 000 voix. Ben, on va aller en chercher 117 000, puis c'est réglé. On le sac d'or. Il y a des maires aux États-Unis qui se font arrêter présentement, OK? Vive le ménage qui se passe aux États-Unis. Bientôt, le monde va se réveiller. Fait qu'en attendant qu'il se réveille, là, ben, nous autres, on va aller chercher une couple de 1000 personnes. On prend des clients, puis on va bypasser la censure des médias et des politiciens corrompus.
7: C'est des idées de grandeur, hein, quand même, ça.
9: On va cogner à leur porte le long du parcours. Ouais. On va aviser tous les commerçants qui n'ont jamais entendu parler du monorail. Pourquoi?
7: OK. C'est là. Ben écoute, si vous voulez le faire, faites-le, mais c'est quand même des idées de grandeur. Là. On va faire ci, on va faire ça. C'est quand même pas si facile à réaliser que ça. Ben quand même, là, mettre une ville sous tutelle. Oui, oui, on parle d'une idée de grandeur, là, même délirante,
9: non,
7: certains diraient.
9: Non, pas du tout. C'est la démarche qu'il faut faire. Pour la démarche qu'il faut faire.
7: OK.
9: Sur des médias et des politiciens corrompus.
7: C'est des idées de grandeur, hein, quand même, ça.
9: On va cogner à leur porte le long du parcours. Ouais. On va aviser tous les commerçants qui n'ont jamais entendu parler du monorail. Pourquoi?
7: OK.
9: C'est là.
7: Ben écoute, si vous voulez le faire, faites-le, mais c'est quand même des idées de grandeur, là. On va faire ci, on va faire ça. C'est quand même pas si facile à réaliser que ça. Ben quand même, là, mettre une ville sous tutelle. Oui, oui, on parle d'une idée de grandeur, là, même délirante, certains diraient.
9: Non, pas du tout. C'est la démarche qu'il faut faire.
7: OK.
9: Puis après ça, des plaintes. Moi, ça, j'ai un

0: oui, je te réponds, mais tu m'écoutes pas.
1: Ah.
0: Puis à la place, t'essaies de me mettre en boîte. Fait que va sur le
1: je suis dessus, là. Je m'en vais où, là? Je suis direct dessus.
0: Fait que les deux enquêtes, là, ben, tu vas trouver mon nom, mon numéro de téléphone. Moi, je mets mon nom sur la ligne, puis les autres sont protégés. C'est clair, ça. C'est pas compliqué. C'est secret militaire, parce qu'on se fait faire une job, là, des Nations Unies. Le COVID, c'est une attaque terroriste. God.
1: C'est okay. Secret militaire.
0: L'autre jour, tu as ri de moi parce que tu as dit que c'était du bon délire parce que je demandais en cours de comparaître devant un tribunal militaire. Ben, la raison est simple. Le 9 juin 2023, là, la première fois, je me suis fait arrêter pour, soi-disant, m'être présenté comme un policier, ce que j'ai jamais fait. Ouais. J'ai même la vidéo de ça qui était déposée en cours à Victoria.
1: Ben là, Daniel, tu avais fondé une organisation qui s'appelait la Garde nationale du Québec puis tu t'habillais comme une police. Là.
0: Non, non.
1: Arrête d'essayer de nous passer un sapin ici à soir.
0: Pas comme une police, comme un militaire.
1: Ben c'est encore pire. Hey, ça, c'est encore pire. C'est du stolen valor, man. T'as jamais été dans l'armée, tu t'habilles comme un militaire. C'est gênant. Tu devrais avoir honte de ça.
0: Ben non, parce que le 2 ou 4 juin...
1: Mon père était dans l'armée. J'ai été entouré de militaires toute ma vie. Du monde qui font ça, là, honnêtement, tu devrais avoir honte.
0: Non, monsieur. Parce que je devrais avoir honte parce que le 2 ou 4 juin, sur la chaîne Cloutob, là, j'ai animé un tribunal militaire.
1: T'es dans ta tête.
0: Il y avait... Ben non, c'est en ligne, espèce de monsieur la casse. M.G. Valély, Major Général Paul E. Valély, était en ligne au séminaire que j'organisais.
1: As-tu déjà été dans l'armée, Daniel?
0: Non, j'en
1: pourquoi tu t'habilles comme un militaire, d'abord?
0: J'en pars une au Québec, parce que l'armée canadienne,
1: armée?
0: Là...
1: Bon.
0: L'armée canadienne, là...
1: On m'a fait une histoire, là.
0: L'armée canadienne, ils ont infiltré, j'ai au moins 12 taupes des facs qui nous ont approchés depuis 2020, OK? Après ça, ils ont volé mes enquêtes sur l'hyperbore. Ça fait 25 ans que je suis là-dedans. Que tu peux pas me mettre en boîte. Va voir, ma défense était en ligne. La deuxième fois que j'ai été arrêté, c'est à cause de l'ivermectine, OK? Que j'ai fait 8 mois, là, en 2025, là. Je vous ai écouté en prison, OK? J'entendais parler du maire marchand, puis de Carney, puis du tramway. Puis quand je suis sorti en mars, là, après avoir fait ma défense, que j'ai mis en ligne, ben là, moi, je suis un sonneur d'alerte. Si tu avais Edward Snowden, tu te traiterais avec un peu plus de respect que tu le fais.
1: Ouais, mais toi. Tu t'appelles pas Edward Snowden, puis tu t'habilles en militaire alors que t'es pas militaire. Fait que je vais te traiter avec le respect que je te dois, mon ami.
0: Hey, mon gars, hey, Major Général Valély, il est dans mes contacts, OK? Il était fait partie de mes témoins en cours. Il n'a pas voulu entendre mes témoins, OK? Il n'a pas voulu entendre Shérif Richard Mack d'Arizona.
1: Ben, bravo, bravo. Tu connais des militaires. Wouhou! Way to go, man. Pousse en l'air. Reste que tu t'habilles en militaire et tu n'es pas militaire. Tu vas partir une armée, c'est ça le endgame?
0: C'est un tribunal militaire qui va s'occuper du COVID parce que c'est une attaque terroriste et c'est un génocide.
1: Ouais, non, non, je ne suis pas prêt à dire ça. Je suis quand même pas prêt à dire ça, mais bon, tu peux le penser.
0: Je te comprends. Tu n'es pas allé voir mes informations. Ce que tu sais, c'est que tu en ris.
1: Je suis sur le Substack présentement. J'essaye de trouver ce que tu dis. Je ne le trouve pas. C'est où?
0: Dans les mises en ligne, là, ça s'appelle... appel urgent aux patriotes et aux opposants au tramway.
1: Oui, bon, je suis dessus.
0: Bon, ça, là, t'as 4 documents là-dedans.
1: Ah oui, je vois ton nom, tout est good.
0: Oui, regarde les documents, là. L'avocat David R. Mice Winkle aux États-Unis, il dit que l'ONU, l'OMS et le FEM, c'est des organisations terroristes, OK? Puis okay. Au Québec, à Québec, c'est Bruno Marchand, c'est le président des villes internationales du patrimoine pour l'UNESCO. L'UNESCO, c'est Nations Unies, OK? Mm-hmm. Réveillez-vous.
1: Mais on s'entend pour être d'accord sur le fait qu'on n'est pas d'accord. Puis je veux juste clarifier quelque chose, Daniel. Tu sais, t'as le droit de penser ce que tu veux, puis j'ai le droit de penser ce que je veux aussi. Moi, le bout, là, qui me déplaît, c'est le bout du militaire. Ça me fait totalement chier. Le reste, pour tes idées, regarde, ça t'appartient. Je te juge pas là-dedans. Je te challenge. Si t'es pas capable de te faire challenger, pourquoi t'appelles? C'est un peu ça que j'aurais à te dire.
0: Là, la réponse est là. Depuis avant que je mette ça en ligne, là, je t'appelais, j'étais tu sais, vague, j'allais quelque part, j'allais ailleurs, parce que je rentrais pas dans le vif du sujet, parce que la preuve de notre enquête était pas en ligne. Maintenant, il y a celle-là, puis juste en dessous, il y a celle contre les criminels de Santé Canada qui ont attaqué les chambres portatives pour les enfants malades, puis le monde vacciné qui ont eu des dommages vaccinaux. Mmh. Ça fait 25 ans que je m'occupe de ça. Fait que là, mon CV, mon background, il est en ligne, là, dans le dossier hyperbare.
1: Bravo.
0: C'est 120 pages que j'ai présenté ma défense que le juge n'a pas voulu entendre pendant que j'étais en cours en 2025.
1: Mmh. Okay? Bravo. Qu'est-ce que t'as à dire aux boys puis aux femmes qui sont allées en Afghanistan, qui, eux autres, à soir, t'entendent en train de dire que tu t'habilles en militaire puis tu fais semblant que tu es un militaire?
0: Je fais pas semblant, mon gars.
1: Qu'est-ce que tu as à leur dire? Qu'est-ce que tu as à leur dire, Daniel? T'as-tu un message à leur passer?
0: Oui, merci pour votre service. On vous invite, les 10 000 militaires de l'armée canadienne qui ont sacré à ce job-là parce qu'ils voulaient pas se faire vacciner, qu'ils voulaient pas vacciner la population. Ils savaient que c'était une fraude. Ben, on vous invite à joindre la Garde nationale.
1: OK, puis tu fournis-tu les faux habits ou...
0: Ce ne sera pas des faux-avis, ils vont venir des États. T'es drôle, toi.

0: Vous irez voir The Québécoise, OK? Le gars, il y a 46 000 personnes sur son Facebook, The Québécoise. Tous les vendredis, là, il va se parquer en avant du consulat des Américains à côté du Château Frontenac, puis invite le monde parce qu'il dit que c'est la seule affaire à faire, c'est de devenir un 51e État, sortir du Canada, parce que ça va pas ici, là. Les politiciens, ils nous mentent, OK? Ils parlent pas des vraies solutions, puis ils régleront pas les problèmes non plus, parce qu'ils restent dans la boîte. C'est fini, le parti politique, là. Faut mettre un système.
1: Tout le monde est dans la boîte, hein? Les gens sont dans la boîte. Moi, j'essaie de te mettre dans une boîte. Coudon, est où la boîte?
0: Ah, si tu regardes, sors-toi-en, ce qui est dedans, ça te regarde. Pour suite, là, l'information que, dont je te parlais pas depuis 8 mois, là, okay, est en ligne. Ça fait que bonne lecture, tu n'as pour des heures que tu ne pourras pas débunker.
1: Ben, mon but, c'est pas d'essayer de te débunker, là. Je te dirais que mon horaire du temps est assez chargé en général, mais regarde, je vais aller jeter un coup d'œil à la fin du show. Ça, je te le donne, puis on s'en rejasera.
0: En tout cas, pour tout de suite, là.
1: Pour tout de suite, arrête de t'habiller en militaire, puis tout va bien aller.
0: Ben non, arrête, j'arrête pas. C'est quand on va voir les forces spéciales vont débarquer au Québec, puis qu'il va y avoir 300 gardes nationales qui vont être embauchés, on passera à d'autres choses. Quand tu veux faire un pays, là, en 1776, là, on est en 250e de l'affaire des États-Unis. Un an avant 1776, c'est 1775. Qu'est-ce qu'ils ont fait? Quand tu veux faire un pays, ça te prend une armée. Fait qu'ils ont rédigé le manuel de la loi de la guerre. Il est en ligne.
2: Ben oui, mais toi, tu peux pas être un armée tout seul chez vous, dans ton sous-sol, non, Daniel, ou dans ton appart, dans ton 1,5, 3,5, peu importe.
0: Non, je suis pas tout seul. Okay. J'arrête pas de te le dire. Bon. Des avocats militaires américains, OK?
2: Des avocats militaires américains qui font partie de ton armée imaginaire?
0: C'est pas une armée imaginaire, c'est une armée en développement.
2: Aïe, aïe, aïe. Wow. Aïe, ça, man. Wow, hey, là, tu l'as rattrapé la balle au bon sur un moyen temps.
0: T'as même pas écouté nos audiences. C'est que retiens ton. Arrête de rire de moi. Les militaires canadiens.
2: Ben, tu me donnes juste des arguments pour que, pas je ris, mais que je sois. Je suis déçu d'entendre ça, Daniel.
0: Déçu,
2: ça me fait,
0: oui,
2: ça me fait juste chier.
0: Régler ta déception.
2: Bon, en terminant, vas-y, je te donne 30 secondes. Je suis un peu tard.
0: Oui, les militaires qui écoutent, là, c'est une recherche que vous allez trouver facilement. Lieutenant-colonel Dr. Theresa Long, elle a témoigné au Congrès, OK?
2: Tu t'adresses aux militaires? C'est ça que tu fais en ce moment?
0: C'est le docteur, ça, des trois.
2: Nope. Non, non, non. T'as pas le droit de t'adresser aux militaires. Enlève ton costume, puis on s'en rejaserait un moment donné. T'es-tu encore là, Daniel? À la prochaine.
0: Ouais.
2: Salut, à la prochaine.
0: Oui,
2: bye. Bye-bye. T'adresser directement aux militaires, je t'ai donné une chance, là. On n'est pas à l'Halloween, cette, là. Excusez-moi, là, ça m'a fait un peu tilter, là. Non, ça passe pas, là. Ça, moi, stolen valor, là. Je viens d'une famille militaire. Mon frère était dans l'armée. Mon père l'était. Grandi sa base. J'ai grandi littéralement, là. C'est la rue Cannon à Valcartier. Ça, c'est non. On peut bien, là, accepter le délire jusqu'à un certain point, là, mais non. Puis je suis même pas d'inforce. Je suis même pas d'inforce. Imaginez ceux qui sont d'inforce. Puis qui entendent ça. Come on, man. En tout cas, vous lirez ça, là. Ces documents, c'est disponible à quelque part. Vous l'avez entendu. Et ce sera disponible en rediffusion par la suite sur YouTube si ça vous intéresse. OK, prochain appel. Bonsoir, à qui je parle?
3: Hello?
2: Salut, ça va?
3: Yes, c'est Red.
2: Red, comment ça va? Peux-tu baisser le son de ton radio, s'il te plaît?
3: Ouais, ouais, c'est ça. J'arrête ça.
2: Right on, man.
3: Bon bac.
2: Yes.
3: Il n'y a pas de trouble.
2: Solide, merci. Comment tu vas?
3: Ça va, toi?
2: Ben ouais, ben ouais. Quel bon vent t'amène à soi?
3: Ah, ben j'ai bien aimé la première dame là, qui jasait avant.
2: Ouais, Marielle, super sympathique.
3: Marielle, ouais. En fait, tu sais que. Ce qu'elle parlait un peu, ben en tout cas, moi, je vois ça un peu comme un retour à la communauté de proximité. Tu sais, moi, je pense que les gouvernements, là, c'est rendu crissement trop gros. C'est rendu une trop grosse machine. Il faut revenir à la base. Tu sais, la big shit, là, elle a sérieusement commencé quand il y a eu le début des fusions municipales.
2: Ça, c'est un excellent point dont on parle trop peu.
3: Ouais. Puis, moi, je vois ça comme, tu sais, premièrement, c'est de reprendre avant de parler de n'importe quel gouvernement, là, il faut que les gens, les communautés reprennent les municipalités parce que c'est la base de la hiérarchie gouvernementale. Puis c'est comme ça qu'on va pouvoir aller chercher de l'appui puis de prendre du pouvoir. Parce que aujourd'hui, ils ont créé les MRC qu'ils appellent, là.
2: Mm-hmm.
3: Puis les MRC, dans le fond, ils ont aucun vrai pouvoir légitime. Mais c'est comme le véhicule de communication du gouvernement avec les municipalités. Puis c'est avec ça qu'ils donnent des subventions aux municipalités. Donc, si tu veux avoir ta subvention, ben, nous autres, on a des subventions, mettons, pour être green, là. Ben, si tu la veux, ben, faut que tu fasses ce qu'on te dit. Suis mon point.
2: Oui, absolument.
3: Fait que moi, je pense que c'est vraiment là qu'il faut retourner.
2: Penses-tu que c'est possible d'y retourner?
3: C'est possible avec les régions. Une fois que les régions sont repris, là, on pourra s'attaquer aux métropoles. Mais c'est sûr que les métropoles, c'est très difficile.
2: Ouais, ben c'est un peu... pas une cause perdue, mais peut-être pas loin.
3: Ben, il y a quand même plus de petites municipalités qu'il y a de métropoles, on s'entend, tu sais.
2: Oui.
3: Ben, au Québec, là, à part Québec, Montréal... on peut ajouter peut-être Sherbrooke là-dedans, là. Tu sais, moi, je pense que il y a moyen, mais moi, j'ai plus l'impression qu'il faudrait quand même défusionner.
2: Ouais, absolument. Ben, le problème dans la centralisation, c'est que, comme tu l'as dit, il y a beaucoup de petits coins qui se retrouvent avec beaucoup moins de services qu'il y avait avant ou des services qui sont pas à la hauteur de ceux qu'il y avait avant quand ils géraient eux-mêmes leur affaire. Trop centralisé, là, moi, je suis un peu dans la même veine que toi. Zéro pour ça. Là. Si c'était rien que de moi, on décentraliserait tout. C'est un peu commis là, de dire ça de même, là, mais plus le pouvoir est décentralisé et est remis dans la communauté d'une certaine façon, je pense que mieux ça irait. Ah, Santé oui, Québec, c'est un bon exemple.
3: Ça en met l'heure, tu sais. C'est je sais que c'est marginal, là, mais tu sais, est-ce que tu as vu un peu ce que Démocratie Directe propose?
2: Honnêtement, j'ai regardé un peu quand ils ont fait l'annonce de leur retour, là, ou quand 9999 et Éric Gravel les a endossés.
3: Ouais.
2: Mais. Ouais. Je suis pas trop fameux. Là, tu sais, le modèle suisse, faire des référendums à tous les 15 minutes, je pense qu'il y a une certaine fatigue qui découle de ça. Puis je me demande à quel point on a besoin de faire des référendums sur tout et n'importe quoi en même temps.
3: Non, mais moi, je pense que faut pas voir... Le monde voit trop... tu sais, on s'entend là qu'on fait une réunion, là, on va acheter une douzaine... Ah, est-ce qu'on achète une douzaine de beignes? On fera pas un référendum pour ça. Là.
2: Non, je comprends. Pour les grands t'sais... projets... Mais il y en a en torieux des grands projets dans une société, là, et surtout dans une province comme Québec.
3: Oui, mais en ce moment, il y a selon moi, il y a trop de projets farfelus dans tout ça. Tu sais, il y a un paquet de projets qui sont carrément ridicules. Là, mais tu sais, ça, justement, les très gros projets pourraient être gérés par les gouvernements provinciaux. Puis les petits projets, ben référendum, là, c'est pas long là, avec une application à aller voter là. Tu sais, fait que dans les municipalités pour les plus petits projets, ben là tu vas chercher ça là. T'sais. Mais je suis pas in avec la démocratie directe là. C'est pas ça que je veux dire. Mais j'aime l'idée de. Puis tu sais, je sais pas si t'as déjà écouté Kevin Bec-Grenier.
2: Non. Je l'ai déjà vu, mais je me suis jamais attardé à son propos. Pourquoi est-ce que je devrais le faire?
3: Ben, Kevin, c'est un gars du peuple, puis c'est un gars qui a de proximité avec sa communauté, puis qui aide énormément de gens. Ben, c'est un cool, entrepreneur. Puis, tu sais, je veux dire, ce gars-là, là, il a le cœur, merde, c'est gros comme ma maison. Là.
2: OK.
3: Et, c'est vraiment un bon gars.
2: Est-ce que tu le connais, toi?
3: Ben, je le connais pas personnellement. Je l'ai rencontré, là, mais tu sais, je peux pas te dire que c'est mon chum, là.
2: OK, donc tu le connais bien des réseaux sociaux. Ben, ça, tu sais, moi, ce que tu me décris, j'ai l'impression que tu parles de quelqu'un qui serait un peu comme ton ami, là. Donc, ce que tu me décris, c'est probablement non, vrai. Il a l'air d'avoir une bonne proximité avec les gens qui le suivent.
3: Oui, puis.
2: Si tu m'en parles de cette façon-là.
3: C'est que j'ai beaucoup de connaissances qui le connaissent comme des amis.
2: OK.
3: Fait que j'ai quand même un bon feedback sur ce gars-là, puis je l'ai rencontré une fois, puis c'est un bon Jack, puis mais tu l'écoutes, tu veux dire, moi je me suis, dans ma vie, je me suis généralement toujours fié à mes intuitions, puis ils m'ont rarement trompé.
2: OK. Écoute, je vais peut-être aller faire un petit détour pour voir qu'est-ce qu'il y en a.
3: Pour rien, je te parle, mon mec. je te trouve intéressant, puis j'aime bien ton émission, puis c'est le fun d'être un peu plus dans le mainstream, d'avoir des visions différentes, tu sais.
2: Ouais, je suis d'accord avec toi, man. C'est à ça que ça sort ici, le show à soir, puis des fois, on n'a pas toujours les mêmes visions, puis en réalité, moi, c'est ce que je veux le plus, là, qu'on argumente, qu'on débatte, qu'on fasse avancer nos idées, qu'on se permette aussi d'avoir tort, des fois, puis de pas tout savoir, hein, tu sais, je veux dire. Exact. C'est bien à la mode, Astor Red, de tout savoir, hein. Avec Internet, c'est la maladie Google, je sais pas comment on appelle ça, mais on dirait que tout le monde veut tout le temps tout savoir. C'est pas grave, si on sait pas tout, des fois, il faut juste se permettre d'apprendre.
3: Ben, c'est, faut que tu te laisses l'espace pour apprendre. Faut, tu sais, je veux dire, pis le doute, là, il y a rien de méchant là-dedans. Là.
2: Ben, non.
3: C'est d'être sain, d'avoir des doutes, tu sais, pis de faire tes recherches.
2: Ben, le doute. Le doute est relié à la remise en question, et ceci est aussi relié à, comment on pourrait appeler ça, garder son intelligence aiguisée, disons ça comme ça.
3: Exact, c'est ça, tu sais, de garder les yeux ouverts, puis de, tu sais, puis de rester ouvert aussi, là, de dire que Chris, moi, je connais pas personne qui a l'absolue vérité dans la vie, la seule absolue vérité, excuse, c'est sac.
2: No stress.
3: La seule absolue vérité que tout le monde peut avoir dans la vie, hein, c'est qu'à un moment donné, tu vas être 6 pieds sous terre.
2: Oui, t'as raison. Et la seule en ce moment qui semble détenir la vérité, c'est Christine Fréchette. Hey, je te laisse aller.
3: Hey, thank you, man, Max. Salut à tout le monde.
2: Yes, salut, bonne fin de soirée, mon gars. Bye-bye, bonsoir. Alors que Mme Fréchette vient de réapparaître à ma gauche sur l'écran... Le monde a changé, dit-elle. Elle va nous protéger. Wow! Une chance que vous êtes là, Mme Fréchette. Avec son garde du corps. Il n'y a rien de trop beau. 23-02, vous êtes dans le last call. 88-670-9098. Texto, YouTube Live, en ligne. Les lignes sont pleines, ceux qui sont en attente. Soyez patients. On fait une petite pause, puis on en revient dans 2 minutes.
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18: 5h30.
20: Québec.
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0: Ben oui, nous y sommes, dernier bloc de la semaine, 23-08.
1: What's up?
0: Ce soir, tout est permis. Sujet libre. De quoi avez-vous envie de jaser? Texto, appel. Les lignes sont pleines. Si vous êtes en attente, soyez patient. Vous avez envie de participer quand quelqu'un raccroche?
2: Faites rapidement. Faites rapidement le numéro de téléphone.
0: Et contactez-nous. Moi et mes 60 000 personnalités et les gens qui sont à l'écoute, évidemment. Et puis, ben, vous allez peut-être réussir à avoir une ligne éventuellement. Bonsoir, à qui je parle?
3: Allô, allô?
0: Allô, allô.
3: Bon, je vais me mettre ça comme faut. Première fois que j'appelle.
0: Arrête donc, qu'est-ce qui t'amène à appeler pour la première fois ce soir?
3: Ben, moi, j'en garde ça à aller, puis je me dis qu'il rit pas mal de nos personnes âgées, hein.
0: Qui ça?
3: Ben, les médias, les politiciens, puis tout ça. Là.
0: Pour quelle raison?
3: Parce qu'on sait que cette génération-là, c'était pas ben, comment je pourrais dire ça, et c'était pas du monde qui savait écrire beaucoup ou lire dans le temps. Puis quand on se rappelle dans le temps que le monde allait à la messe puis qu'il se rencontrait sur le perron de l'église, il y avait les cancans, comme qu'on pourrait dire. Puis après ça, mais le monde parlait de ça dans le village. Mais là, à cette heure, ils savent que ce monde-là, les bibou-bou meurent, c'est une grosse génération. Mais ils savent qu'est-ce qu'ils sont capables de faire avec eux autres, comme les films de communication qui, dans le temps de la COVID ou peu importe, là, on est en train de vivre la même affaire. Mais ils savent
0: c'est quoi ton nom,
3: là? Moi, c'est Daniel de Sainte-Catherine de la Jonquière-Cartier.
0: Daniel, alright, Sainte-Catherine, solide. J'ai déjà habité là, c'est une belle place. Merci de prendre le temps d'appeler pour la première fois. Puis, juste pour faire du pouce sur ce que tu dis, je pense que t'es pas loin de la vérité. C'est une théorie qui se tient pour moi, surtout si on considère que présentement au Québec, il y aurait 50% de la population qui serait analphabète fonctionnel.
3: Oui, puis qu'est-ce que je trouve plate là-dedans, c'est que des fois, ben moi, j'ai mon père qui a le cancer, puis j'étais allé à l'hôpital au début de la semaine. Là, j'étais à l'hôpital présentement pour ma femme. Des fois, j'écoute la ligne ouverte de temps en temps. LCN, Radio-Canada, c'est des choses que j'ai coupées pas mal parce que je m'aperçois qu'ils manipulent le monde dans un sens. Là. Fait que je suis nerveux un peu, excusez-moi pour ma voix. Là, parce que,
0: il n'y a vraiment aucun stress.
3: Fait que c'est ça. Là. Fait qu'à partir de là, quand on regarde ça aller, on se dit ils rient peut-être de nous autres dans un sens, mais c'est pour le bien eux autres. Je sais pas si vous comprenez ce que je veux dire. Autrement dit, que ce soit des politiciens ou peu importe, manipuler le monde puis trouver une circonstance qu'il va faire pour les manipuler, pour essayer de les rechercher puis en disant pas toute la vérité dans un sens aussi. Puis,
0: Ben, c'est à quoi on assiste présentement, ça me semble être ça. Là. Quand on écoute la version des Américains sur le retrait du Canada de la table des négos, faut faire attention à la propagande américaine, mais j'ai l'impression que c'est fort possiblement ce qui est arrivé avec les insides qu'on a aussi au nord de la frontière, donc dans notre pays. Donc, est-ce que présentement, on utilise le français pour fabriquer une crise parce que les libéraux s'en vont en élection partielle à la fin du mois d'août et la jonction et l'espèce de collaboration non dite, informelle, mais qu'on voit tous entre les libéraux fédéraux et la CAQ, profiterait aussi à la CAQ. La CAQ joue la carte cornée en ce moment. Là. Le monde a changé, on est là pour vous protéger. Le réel adversaire dans cette course politique-là, dans cette campagne-là, c'est pas les autres partis, c'est pas le PQ, c'est pas la souveraineté, c'est Trump. Y a quelque chose là absolument qui parle aux baby boomers, oui, là, sans faire de généralisation, mais aux électeurs de 65 ans et plus qui, en majorité, consomment très peu d'informations. Tu sais, j'ai fait un Vox Pop hier, là, puis on l'a diffusé aujourd'hui, je sais pas si tu as eu la chance d'écouter ça, sur le boycott américain où je suis allé me placer à sortie d'un Walmart, puis je demandais aux gens s'ils boycottaient les produits américains, puis presque tout le monde me disait oui. Puis là, je leur disais, ouais, mais là, tu sors du Walmart, ça fait un peu pas de sens que tu me dis. Ah, ouais, c'est vrai, t'as raison. Et puis là, ils réalisaient que faisait plus ou moins de sens ce qu'ils me disaient. Ben, ça, c'est un bon exemple de à quel point c'est facile d'amener un peuple dans une direction si tu utilises les bonnes clés.
3: Oui, exactement. Puis quand on regarde ça, les personnes âgées, c'est pas eux autres qui ont le plus grosse pension qu'ils ont, fait que c'est sûr qu'ils vont essayer d'économiser, mais sans savoir toute la vérité. Puis, mais là, quand tu lui mets ça dans la tête de boycotter des produits, mais c'est illogique dans un sens, parce qu'habituellement, tu vas chercher toujours le produit qui va être un petit peu le moins cher. Ces tablettes pour arriver aussi, là, parce que c'est pas tout le monde qui a de l'argent au bout, là.
0: Non, c'est vraiment pas tout le monde. En fait, je pense qu'il y a une minorité de gens qui sont bien, là.
3: C'est ça. Moi, en passant, je suis un ancien vétéran. Là, fait que à partir de là,
0: all right, c'est sûr que moi.
3: Ben, merci beaucoup. Puis,
0: as-tu pogné le gars tantôt qui disait que c'était bien militaire?
3: Ben oui, j'étais rendu dans le parking de la Fête Jésus, puis j'écoutais tout ça. J'ai dit, bon, du Seigneur, j'ai dit, je me trouve qu'à un moment donné, il y a l'extrême, puis aussi, premièrement, il y en a un qui avait déjà porté un uniforme sur une parade des anciens combattants,
0: ouais.
3: Il y a quelques années.
0: Oui, puis il s'était fait arrêter, je pense, hein?
3: Exactement, ouais. Oui. Il s'avait fait, en tout cas, arrêter ou peu importe, là, mais en tout cas, c'est sûr que ça avait passé à quelque part aux nouvelles, là. On avait tout au courant de cette histoire-là aussi.
0: Fait c'est incroyable. Hey, Daniel, merci d'avoir appelé pour la première fois. Peut-être au plaisir de se rejaser.
3: Oui, on va dire Daniel de Sainte-Catherine, c'est du Dan, là, parce que Daniel, c'est des vieux noms, comme on pourrait dire, mais Daniel au masculin.
0: All right. Tu t'es très bien débrouillé pour un premier appel. Merci d'avoir pris le temps.
3: Parfait. La prochaine fois, je vais écrire. Si j'ai quelque chose à dire, la prochaine fois, ben, je rappellerai. Parce qu'il faut pas oublier aussi hein, que nos personnes âgées, là, on a des parents, on a des bonhommes. Puis toute discussion de quel rapport à la politique ou peu importe, même dans le temps de la COVID, ça s'appelle la chicane. Ça fait une division avec nos parents.
0: Ça va être pire dans la prochaine semaine. Ça va être pire dans les prochaines semaines. On est en campagne électorale. La politique, ça va s'immiscer aux tables à souper. Là.
3: Fait que c'est nous autres qu'il faut... On n'en parle pas trop avec nos parents, parce que sinon, des fois, ben, quand ils prennent trop ça à cœur, qu'ils écoutent trop LCN, ben, à un moment donné, ça vire plate.
0: Exact. Hey, bonne fin de soirée, mon ami.
3: Ben, merci beaucoup. Bonne soirée à vous.
0: Salut.
3: Bye.
0: Bonsoir. Il y a un auditeur sur le texto au 88-670-9098 qui me demande « Où c'est que t'as pogné ça, Max? 50% d'analphabètes au Québec. » C'est en fonction de la grille de l'OCDE. C'est assez facilement trouvable là, sur Internet. Si tu tapes 50% d'analphabètes au Québec, en réalité, c'est pas 50% du monde qui écrivent au son puis qui ont de la misère à écrire leur nom sans faire de faute. Là. On s'entend, c'est pas tout à fait ça. C'est que l'OCDE calcule le niveau de littératie, donc ta capacité à lire et écrire, en fonction de différents paliers. Si t'es supérieur au palier 3, selon l'OCDE, la société en général, donc la nation, si elle est supérieure au palier 3, elle est généralement capable, dans une tranche d'âge donnée, de bien comprendre des textes et de bien écrire sans trop faire de fautes. On dit qu'au Québec, il y a 50% de la population entre 16 et 65 ans qui serait passée en bas du niveau 3. Ce qui veut dire que il y a beaucoup de gens qui, quand ils lisent un texte, comme un texte de nouvelles, d'actualité. Ils lisent le texte, sont capables de le lire, mais ils comprennent pas. L'analphabétisme, c'est aussi ça. Lire un texte sans le comprendre, se résoudre à lire juste le titre, se faire une opinion par rapport à ça, sans avoir toutes les données. Et ça, je ne sais pas si vous réalisez à quel point c'est dangereux pour une société, mais ça l'est, là. Dans une démocratie où 50% des gens ont du mal à comprendre un texte plus ou moins complexe avec des données parfois de base, est-ce qu'on appelle ça une démocratie en santé? Après ça, c'est facile là, pour une frange de la société. On peut prendre le gouvernement dans l'exemple qui nous concerne, de faire passer une nouvelle X et s'attendre à ce qu'elle passe en Y. Si la moitié du monde ne comprenne pas la nouvelle, puis ils prennent juste les éléments qu'ils comprennent, qui sont souvent les plus simples, pour se faire leur propre opinion sur la nouvelle, ou ils prennent ce que les gens disent par rapport à la nouvelle, la façon qu'ils la résument, comme du cash, ils vont pas pousser plus loin. Moi, je trouve ça dangereux, là. Je trouve ça dangereux, puis ça peut nous amener mille et une dérives. Comme on le voit en ce moment? Ben peut-être. Ça, c'est à vous d'y répondre. Bonsoir, à qui je parle?
1: Bonsoir, Max. C'est René à Vaudreuil, en banlieue ouest de Montréal.
0: Bonsoir, René. Comment ça va?
1: Pas moins. Une patte en avant de l'autre, c'est le même que j'avance, moi. Toujours.
0: Ben, c'est cool, ça. Je suis content de savoir que t'avances. Ça, c'est la moindre des choses, parce que plus on reste en place, plus ça se peut qu'on développe des maladies graves. Es-tu retourné à l'école, René? Il me semble, la dernière fois qu'on s'est parlé, c'est ce que tu me disais.
1: Ben, c'est justement... Je voulais te dire ça. J'ai la misère à dormir à soir, parce que c'est demain matin.
0: OK, tu commences demain.
1: Demain matin, le retour.
0: Tu commences un vendredi.
1: Oui, parce que ils veulent nous faire faire une semaine complète la semaine prochaine.
0: Mais tu commences l'école un vendredi.
1: Oui, exactement. Le retour.
0: C'est bien cave.
1: Ah, je sais, écoute, des poussées de crayon là, qui ont décidé ça. Là.
0: Ça va être une grande journée chargée, hein, sûrement.
1: Bon, ils vont nous donner nos codes d'accès pour accéder au logiciel. Au logiciel de mon programme. Ensuite de ça, on va parler avec notre tuteur ou tutrice, dépendamment de qui que je vais avoir, par rapport à... Parce que moi, j'ai commencé le 17 mars dernier, puis j'ai tombé en vacances le 28 juin. Fait que là, ils vont nous donner un petit peu... on va parler un petit peu plus avec notre tutrice. Qu'est-ce qu'on où ce qu'on est rendu, puis le cheminement qu'il nous propose.
0: Très cool, ça.
1: Exactement.
0: T'as-tu hâte?
1: Bon, oui puis non.
0: Pour qu'est-ce que faire, mais semble ça annonce un vent de changement. C'est le fun, ça?
1: Oui.
0: C'est insécurisant, c'est stressant peut-être?
1: Oui, c'est stressant. Ouais. Puis j'étais bien en vacances.
0: Ouais, mais à un moment donné, il faut se donner des coups de pied dans le steak puis repartir la machine.
1: Exact.
0: Ben oui.
1: Max, ce soir, je voudrais te parler de quelque chose que, ben là, les élections sont commencées, etc. Moi, ce que j'aime pas, là, c'est le terme parachutage.
0: OK. Parle-moi-en. Pourquoi t'aimes pas ça?
1: Ben, nous autres, dans la circonscription que je demeure, c'est le candidat libéral, il a été parachuté.
0: T'habites où?
1: La circonscription de Vaudreuil.
0: OK. Puis t'es pas d'accord avec ça?
1: Ben, le parachuteur, c'est parce que c'est le directeur général de la Oldbury Mission à Montréal. Mm-hmm. Puis, oui, le gars, il a l'air sympathique, tout, mais il connaît. Est-ce qu'il connaît réellement les problèmes de ma région. Il connaît-tu réellement? Il va se promener pendant la campagne pour serrer des mains, etc. Mais est-ce qu'il connaît réellement les problèmes? Qu'est-ce qui se passe dans notre circonscription?
0: Ben, ça, on serait porté à croire. Mettons, là, qu'on prend ça juste à base, là, comme il vient pas de là. La réponse simple est non, fort probablement. Mais toi, le problème que t'as, c'est que t'es dans un comté où le Parti libéral va rentrer no matter what. Fait que le Parti libéral, comme c'est hyper rouge à Vaudreuil, place ses pions pour avoir des gens dont ils veulent accompagner pour les 4 prochaines années, peut-être, parce qu'ils trouvent qu'ils sont importants puis que ça les aiderait dans leur cabinet d'opposition. Puis s'ils les mettent là, c'est sûr qu'ils vont être élus. Fait qu'ils s'arrangent en conséquence présentement pour replacer leur pion. C'est plate pour vous autres, mais c'est la réalité du jeu politique.
1: Ah oui. Écoute, je vois sur le site Québec 125, puis les circonscriptions sont toutes bien indiquées, puis ça dit PQ fort probable, libéral fort probable, puis en tout cas, Moi, ça me fait rire parce que même que des fois, là, voter, là, c'est rendu quasiment une vraie farce.
0: Pourquoi?
1: C'est rendu une vraie farce parce que, comme je te dis, ils vont prendre un candidat, ils vont le parachuter, puis il est comme complètement inconnu du monde de notre région. C'est ça qui arrive. En tout cas, je vois ça de même, moi.
0: Hey, merci d'avoir appelé, mon vieux.
1: Hey, Max, c'est toujours un plaisir de t'écouter.
0: Fais attention à toi.
1: Toujours. Okay, bye.
0: C'était René, de la banlieue est de Montréal. C'est ça? Vaudreuil? Peut-être manquer un bout. Tic-tac-toe, quelle est la réponse? Je ne sais pas. Il n'y a personne à la porte. Bonsoir, à qui je parle?
4: Hey, Max.
0: Oui, c'est moi.
4: Ah oui, c'est moi, là.
0: C'est toi ou c'est moi, là?
4: Ben, là, c'est plus, là.
0: OK. Bon. T'appelles-tu Max, toi aussi, ou?
4: Non, moi, c'est Alex.
0: Ah, salut, Alex, ça va?
4: Yes. Ben oui, pas pire, pas pire. Écoute, je peux-tu t'emmener dans le champ gauche un peu?
0: Ben oui.
4: Peux-tu philosopher?
0: Allons-y.
4: Je sais que t'es pas pire là-dedans.
0: On va essayer de se débrouiller.
4: Je pensais, je suis vraiment intéressé de savoir ton opinion sur la conscience. Le principe fondamental de la conscience, tu sais, qui fait que quand on meurt, est-ce qu'on perdure à quelque part? C'est quelque chose de vraiment intéressant parce que, mettons, regarde, hypothèse, si tu meurs, il n'y a pas de sujet, mettons, qui va être témoin, mettons, de ta mort. Je veux dire, rendu là, la noirceur, etc.
0: T'es tout seul à la vivre.
4: Ben, t'es tout seul à la vivre. T'es plus là pour la vivre, anyway, tu sais. Ou sinon, ben là, on en vient dans l'ésotérisme. Je suis curieux de connaître ton opinion là-dessus.
0: Ben, il y a plusieurs façons de composer avec ce qui est probablement un des plus grands problèmes philosophiques de l'histoire. Là. Qu'est-ce qui vient après? Puis comment on conjugue avec la mort, qui est la fatalité de la vie à laquelle personne échappe. Moi, je pense que à base, tu sais, quand je dis qu'il y a plusieurs façons de théoriser ça, tu sais, les bouddhistes, eux autres, ils pensent que tu te réincarnes dans le catholicisme, il y a l'enfer, le paradis, tu sais, je veux dire, il y a beaucoup...
4: Dante.
0: Comment?
4: Dante, oui.
0: Ouais, d'une certaine façon, puis il y a beaucoup de façons de voir ça, tout dépendamment de la culture dans laquelle t'évolues ou celle à laquelle tu t'apparentes le plus. Moi, personnellement, là, c'est une question à laquelle j'ai beaucoup pensé, pour être honnête, puis je suis encore mitigé. C'est-à-dire que j'ai l'impression...
4: Agnostique,
0: oui, d'un certain côté, mais pour moi, la pensée qui me rejoint le plus depuis les dernières années, c'est celle de Camus. Camus, il dit que la vie est tellement absurde que ce serait tout autant absurde qu'il y ait un prolongement de celle-ci une fois qu'elle s'arrête. Je pense que c'est un on et c'est un off. C'est-à-dire que quand tu meurs, les lumières se ferment et il n'y a plus rien. Cependant, quand je te dis que je suis mitigé, c'est parce que la vie étant ce qu'elle est, avec ce que j'ai vécu dans les dernières années, à certains moments, j'ai été amené à remettre ça en question à plusieurs reprises. Mais tu sais, si on part juste de la base, on est un organisme vivant qui, lorsqu'il n'y a plus de courant, ben, il n'y a plus rien. Donc, est-ce que l'âme réussit à vivre ailleurs et il y a une continuité de la vie à quelque part d'autre? Peut-être. Je le sais pas, man. Je le sais pas, mais écoute, je me dis que c'est peut-être mieux de croire parce que j'ai moins de choses à perdre si jamais c'est pas vrai l'autre bord que si c'est vrai. C'est un peu le pari de Pascal, là. C'est essentiellement ça. Fait que ça fait le tour. J'ai pas de réponse ferme et définitive à te donner. Je suis encore en réflexion par rapport à tout ça. C'est ce que j'aurais à te dire. Qu'est-ce que t'en penses, toi?
4: Écoute, moi, j'ai voulu croire. J'ai voulu être croyant. Écoute, je suis déjà allé dans une petite chapelle dans Portneuf. À un moment donné, j'ai allumé un lampion, je me suis agenouillé sur l'autel. Il n'y avait pas un Moses de chat, je sacrerais tout. Hein? Puis j'ai parlé au divin, puis j'ai dit, garde, écoute, moi, j'ai pas de réponse. Je fais cavalier seul. Je vais essayer d'être un bon gars. Je vais essayer de faire ce qu'il faut. Tu sais, garde, écoute. Non seulement je respecte, mais j'envie les gens qui ont la foi, la vraie foi, là. Pour vrai, là, j'ai envie ces gens-là. J'aurais aimé ça l'avoir. J'ai jamais eu ce don-là. Tu sais, ils disent le don de la foi. Ben non. Moi, je l'ai pas eu. Peut-être, je sais pas, on est peut-être des esprits plus un peu scientifiques.
0: Rationnels.
4: C'est pour ça que j'étais curieux de connaître ton opinion. Dans le fond, on est un peu dans le même bateau, tu sais.
0: Puis c'est un bateau qui est agréable à naviguer?
4: Ben, écoute, le temps qu'on peut le naviguer, avant qu'il arrive une tempête, tu sais, on va le faire, là, puis on va essayer de...
0: Mais si j'ai une certitude, par contre, excuse-moi, je ne l'ai pas te coupé, Alex, mais si j'ai une certitude, c'est que le prolongement de la vie, quand la tienne s'arrête, le prolongement de ta vie, se matérialise dans celle des autres. Ça, je suis 100% convaincu de ça. C'est-à-dire que quand toi, ta vie se termine, tu continues de vivre dans celle des autres. Puis c'est un peu comme l'espèce d'héritage absolu. Puis la raison du pourquoi on est ici, influencer, laisser notre trace et espérer que notre existence soit assez bonne pour qu'elle se répercute de façon positive dans l'avenir des autres personnes qui nous ont entourés. Et les descendants.
4: Positive ou pas, absolument, Max. Ça, t'as vraiment raison. Écoute, mon grand-père, moi, j'ai pas connu mon père. Mon grand-père m'a élevé, puis tout ça. Puis écoute, il est là. Je veux dire, je l'entends parler dans ma tête. Puis,
0: c'est fou, ça.
4: Pourquoi je me questionne là-dessus? Moi, j'ai failli mourir. En tout cas, regarde, j'ai eu un cancer des intestins. Puis, mais c'est là que vraiment les questions fondamentales sont arrivées. Quand t'as vraiment la chienne de mourir, quand t'arrives sur le bord du gouffre, là, tu fais comme tabarnak. Non, là, il y a des trucs à comprendre. Puis tous les petits trucs futiles de la vie deviennent vraiment encore plus futiles. Je sais pas si tu comprends ce que je veux dire.
0: Oui, absolument. Ça te permet de relativiser quand t'es amené au bord du précipice. Là. T'as un choix. Soit tu sautes, soit tu sautes pas. Puis si tu sautes, qu'est-ce qui va arriver?
4: Puis là, ben, tu dis ça. C'est comme le suicide. J'ai des amis, des bros là, tu sais, d'enfance là, qui sont suicidés. Mm-hmm. Tu sautes ou tu sautes pas. Il y a des nihilistes là, là-dedans là. Un de mes amis qui était vraiment intelligent, 10 fois plus que moi, tu sais, que lui, on est des fourmis là, ça s'arrête, mm-hmm. C'est tout. Malgré qu'il y avait des enfants pis tout ça. Fait que là, tu sais, tu relativises à un moment donné, pis tu te hey, excuse-moi, je voulais pas amener ça dark, là, mais c'est des questions qui se posent quand même.
0: Je trouve pas ça dark. Ça fait partie de l'expérience humaine, pis je pense au contraire qu'il faut être capable de parler de ces sujets-là avec beaucoup d'humilité, un brin de légèreté, pis énormément de réflexion. C'est sûr que c'est pas tout le temps le fun à aborder, mais... Quand on a l'occasion de le faire, essayons de le faire avec grandeur. Disons ça de même. Hey man, le show se termine, malheureusement, mais
4: bon.
0: C'était une question qui était immense pour une fin d'émission. Cependant, tu l'as bien rendu. Merci pour les réflexions. Puis je t'invite à peut-être rappeler éventuellement pour qu'on en rejase. Je sais que j'ai fait déjà pas une coupe, mais un show là-dessus dans les derniers mois. Ça, peut-être qu'on pourrait renouer avec l'exercice.
4: Oui, puis je m'excuse, je voulais pas te couper, mais
0: non,
4: as-tu étudié en philosophie?
0: Non, du tout. Moi, j'ai rien qu'un secondaire 5 dans la vie. J'étais un peu stupidos, là.
4: Ah oui, un peu comme moi. Moi, j'étais infirmier auxiliaire, là.
0: Ouais.
4: Mais non, j'ai pas tant... Ben, autodidacte, mettons, là. Ah, ouais. Ben, certains, man, on se rejoint là-dessus si ça tente.
0: Avec plaisir, avec grand plaisir. Fais attention à toi-même.
4: Yes.
0: OK, salut. Hey, Alex?
5: Yeah?
0: C'était ça la première fois que t'appelais?
5: Non, j'ai déjà appelé l'année passée, mais j'habitais à Québec. En tout cas, longue histoire. J'ai changé de numéro, changé de job, puis...
0: Puis tu vas mieux aujourd'hui?
5: Je suis un électron libre, là.
0: Ouais. Puis tu vas mieux aujourd'hui?
5: Ouais.
0: Lâche pas, man. Une journée à la fois.
5: Yes.
0: Take care, man. Voilà. Alex nous a amené sur une track où... Un voyage en profondeur s'imposait. Et c'est là-dessus qu'on va finir la semaine, à moins que on prenne un autre appel, mais le temps me glisse entre les doigts. Donc, ben, moi, je trouve que ça finit bien l'émission. On m'envoie les répercussions dans ce sens-là aussi sur la messagerie. C'est ça, le Lascar, là. On est passé de chienner quelqu'un qui s'habille avec des faux habits militaires à parler d'électrons en début de show et en terminant sur « Y a-t-il vraiment de la vie après la mort? » Un vrai plaisir d'être avec vous autres à tous les soirs. On en remet ça lundi 22h. Avec d'autres sujets, on est en campagne électorale jusqu'au 5 octobre. Suivez ça, on va assurément s'en reparler. Je ne sais pas à quel point on va parler de ça toute la campagne, parce qu'à un moment donné, on va tout virer fou. Là, je pense que ça nous prend des breaks, puis le soir, ben, c'est une bonne occasion pour ventiler tout ce qui va se dire dans la journée aussi. Donc, attention à vous autres, merci d'avoir été là. Attention aux machines pour asseoir. Puis pour le reste, j'ai-tu un autre pause à faire? Non, on se laisse aller là-dessus. Bon week-end. Bye.
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2: Et c'est parti, mon kiki! Jusqu'au 5 octobre, c'est la course et ce sera une course très excitante, entre autres dans la région de Québec, également centre du Québec. Et quand je dis région de Québec, bien sûr qu'on va dans Bellechasse. Bien sûr qu'on va un peu plus loin que la région de Québec. Bien sûr qu'on va quasiment jusqu'à la Malbaie, parce que c'est le comté de Gary, un ancien collègue. Bien sûr qu'on va aux confins de Victoriaville et plus encore, la contrée de Jean-Claude. Bien sûr qu'on va dans mon coin, pas Chaoui, mais Trois-Rivières, où j'ai commencé ma carrière. Trois-Rivières que j'adore, à laquelle je suis très attaché. Et Christine Fréchette qui se présente dans ce comté-là. On dit que c'est gagnable. Ouais, à suivre. À suivre. On verra l'influence que ça a, une candidate qui pourrait devenir première ministre. J'imagine que ça peut avoir une certaine influence. Mais les débats auront très certainement une influence sur cet aspect-là. Mais le meilleur débatteur, et je pense même que des haters pourraient en convenir, c'est Éric Duhaime qui se présente avec un vent favorable dans ses voiles. Je sais pas si vous avez pogné les boys que je salue à l'instant. Comment ça va, les boys?
3: Top shape.
2: Avez-vous écouté, et on peut pas le reproduire, parce que c'était TVA, Paul Larocque sur un banc de parc avec Éric Duhaime. L'avez-vous pogné?
3: Oui, très bon. Moi, très, très bon.
2: Éric, c'est un gunner, là. Éric, là, il est crinqué à l'os. Éric, c'est Crosby avant une série. C'est pas compliqué, là. Il arrive 4 heures avant la game. Tape son hockey. Détape son hockey. Aiguise ses patins. Il va patiner quasiment en bobette. Il n'y a pas personne d'arrivé, là. Lui, il est clé de l'aréna. Hein. Il fait le tour, il revient. Réguise ses patins.
3: Ouais.
2: Classe ses pads. Va prendre une marche. Revient. Non, il est... Éric est plus que prêt. L'as-tu poigné, Dan? Avec la roque?
3: Non, je l'ai pas poigné avec la roque hier. Bon. J'étais...
2: T'étais malade?
3: J'ai résumé ça au plus court. Non, j'étais pas malade. Mais j'étais
2: intervention
3: plus
2: personnelle, disons-le comme ça. Dans mon coin, la Mauricie, intervention personnelle. Mais tout va bien. Tout va bien. Donc, tout le monde est de bonne humeur autour de la table. Êtes-vous prête? Comme le disait Ken Pereira, êtes-vous prête?
3: On est prêt.
2: Parfait. Puis, elle est bonne, hein? En plus, ils l'ont dit à matin, là, regarde, Martine Biron. En tout cas, si vous êtes une femme ce matin, je sais qu'il y a beaucoup de femmes quand même qui nous écoutent. Croyez-le sur parole, vous êtes sauvés, là. Et puis, quand ma blonde, elle va lire ça, je pense qu'elle est debout à l'heure actuelle. Quand elle va lire ça, elle va dire, enfin, j'ai une candidate. J'ai une candidate qui va poursuivre le combat pour moi.
3: Oui.
2: Parce que les femmes au Québec sont pas capables de se prendre en main. Les femmes au Québec avaient besoin enfin d'une leader, une vraie de vraie, quelqu'un qui va parler pour elles. Quelqu'un qui va vraiment parler de l'accès à l'avortement. Un non-issue, c'est possiblement l'une des plus grandes non-issues ever. L'avortement, dossier fédéral dont personne ne parle. Mais il y a une chroniqueuse ce matin qui veut vraiment poser le sujet, là. Martine Biron arrive et va nous parler de l'accès à l'avortement. Excusez-moi, là. Ça, c'est complètement capoté, là. Et c'est une page au complet. Mais il y a une chroniqueuse ce matin qui veut vraiment poser le sujet, là. Martine Biron arrive et va nous parler de l'accès à l'avortement. Excusez-moi, là. Ça, c'est complètement capoté, là. Et c'est une page au complet.

0: Puis là, il y a des partis qui vont penser qu'ils ne sont pas invités dans Mort Alive, qui pourraient porter plainte. Ce qui ne sera pas le cas parce que Nick va appeler tout le monde.
1: Ouais.
0: Et les gens seront libres de dire oui ou non.
2: Ça leur appartient.
0: Ça leur appartient. C'est juste pour vous donner un exemple de ce qui se passe dans la cuisine de Mort Alive, Villeneuve a annulé ce matin. Mais je comprends le PQ, puis je ne blasterai pas le PQ un matin. Ils ont peur que je le questionne sur Marisal. Bon. Marie, très sale, en passant. Ça, c'est catastrophique, mais je les comprends. Donc, mais ben, le show, je vous dirais qu'il est blindé pas pire avec Donald Charrette qui va venir nous faire une belle demi-heure en ouverture, parler du méga sondage de ce matin. Mais peut-être deux, trois mots, tu sais, tant qu'à ça. Marisal.
2: C'est parce que Marisal, il s'est tiré dans le pied lui-même, là. C'est
0: j'espère.
2: Aucunement la faute du Parti québécois. Quoique, je comprends que de l'avoir présenté, c'est peut-être un peu malhabile, là.
0: Ben, ils ont fait leur due diligence peut-être après, mais en même temps, ils ont pas hésité à l'enlever. Résumons. Sa blonde, le condo, il a été vendu en passant, mais sa blonde, sur la rue des Érables, là, c'est-tu ça? À Québec, ici, avait un condo. Lui, il était pas député, à ce moment-là, où il était député. Mais elle avait le condo, c'était à elle, le condo. Mais lui, il a dit, je vais aller vivre dans notre condo, parce qu'on est ensemble, c'est conjoint. Mais je vais prendre la location de l'Assemblée nationale. Qui a de combien, Dan?
1: 21 000 par année.
0: Ouais. OK. Donc, à peu près 21 000 par année. C'est un genre de quasiment 2 000 par mois. Mettons 1800 par mois, à peu près. Là.
2: 1750.
0: T'es pas loin. Donne ça à sa blonde.
3: Moi, c'est ça le plus gros scandale dans l'histoire.
0: Mais laisse-moi la raconter.
3: Ouais, je te laisse raconter.
0: Puis on va s'obstiner après. Puis t'as pas tort. Mais tu conviendras que j'ai pas tort.
1: Non, je sais que t'as pas tort non plus.
0: On va s'obstiner à la gang un matin. C'est à table à déjeuner. Donc, on est en famille, toute la gang autour du toaster. Bienvenue dans Mort Alive. Lui prend l'argent des contribuables, puis donne ça à sa blonde, qui paye l'hypothèque dessus. Mettons qu'il n'ait pas payé le condo. À ce moment-là, lui, il reste dedans. Est-ce illégal? C'est sûr que c'est particulier, mais l'histoire ne finit pas là, là. L'histoire, c'est que il invite des Européens à venir, puis Antoine Robitaille a pas mal l'entièreté. Antoine Robitaille, il y a quelqu'un qui a envoyé une enveloppe brune parce qu'il y a une réunion de l'association de condos là, qui ont donné des courriels. Là, je veux dire, il est bien branché, Robitaille. Robitaille qui était très bien branché, d'ailleurs, dans l'histoire des taxes du M sur les condos. Visiblement, Robitaille, il y a les condos. Ça le connaît.
3: Oui, visiblement, c'est un...
0: c'est un ratoureux.
3: C'est un chroniqueur de patrimoine familial.
0: C'est ça. Et les Européens viennent vivre dans son condo. Quand lui siège pas, hein? Quand lui siège pas, Marisal ramasse ses bobettes, ramasse ses guenilles, et les Européens viennent vivre dans le condo,
3: en fait,
0: payé par les contribuables. Il se ramasse des points sur la plateforme.
3: En gros.
0: Ce qui lui permet de voyager ensuite gratos en Europe quand il est en vacances. C'est ça l'histoire.
3: En gros, il partage. Il va en Europe, puis il paye son Airbnb en prêtant son appartement.
0: C'est ça.
2: C'est ça.
0: Genre de troc. Mais, sur le bras des contribuables. C'est. Toi, tu dis quelque chose, et moi, je dis l'autre, mettons, l'autre côté de la pièce de monnaie. Mais toi, qu'est-ce que tu dis, Dan?
3: Ben,
0: qu'on a jasé de ça ce matin. Là.
3: Ben, moi, le plus gros scandale dans ça, les deux, c'est scandaleux, là, je comprends. Mais moi, le plus gros scandale, c'est de prendre ta prime de logement parce que t'es loin de chez vous, il reste à Montréal, et de donner ça à ta conjointe. Dans le fond, c'est comme si ce 21 000-là, c'était sa paye, là. C'est avec ça qu'il paye son patrimoine familial.
0: Oui.
3: Qu'il paye sa maison, qu'il vient. Ça, je trouve ça scandaleux. Parce que ça me coûte de l'argent, tu comprends?
0: Ouais.
3: L'autre affaire, c'est pas éthique. Pas éthique, mais
0: ce
3: pas
0: éthique. Ce n'est pas éthique.
3: Et c'est pas éthique, j'en conviens. Là. C'est ça lui crosse beaucoup. Là. Mais en même temps, ça m'enlève pas une christine dans mes poches, tu comprends? Fait qu'il y en a un des deux qui me ripile un peu plus que l'autre.
0: Nick?
2: Tu sais, là, l'espèce de stratagème de dire, gars, c'est notre condo. C'est ton condo, ma chérie. Moi, je vais aller habiter.

0: Dan, tu me le... Ah non, tu vas me le louer. Ben parfait, je vais prendre la location du gouvernement puis je vais te le donner. Mais ben, tu sais, on sait pas après où cet argent-là va. Là. On se split-tu, tu me le redonnes-tu? Qu'est-ce que
1: ben,
0: tu penses?
1: Ben c'est sa conjointe.
0: Ben c'est ça.
1: Tu sais, c'est sa conjointe, donc...
0: Tu sais, je comprends là que ça fait partie des règles parlementaires d'avoir une allocation parce que t'es loin de ta... de l'endroit où t'habites. Mais au salaire... En tout cas, au salaire qu'ils ont, je veux dire, à un moment donné, 21 000 de plus, là...
2: Voici, Dan, puis j'ai un ingrédient à injecter.
1: En gros, c'est comme si Doom Dumas mettrait le bail juste au nom de sa blonde pour la payer après pour...
2: Mais allons-y avec les règles. Je vais établir les règles. Puis Donald Charrette s'en vient, puis on va en parler de ça. Puis évidemment, on va parler du big picture aussi, parce que c'est une histoire qui fait jaser dans la première demi-heure du show. Mais après ça, ça va rouler vite. Et même les médias, faut fouiller beaucoup loin pour la trouver, cette histoire-là, parce que ça va rouler. Chez les députés québécois, il n'y a pas ce qu'on appelle de prime d'éloignement. C'est un régime de remboursement calé là où tu habites et la taille du comté. La règle est la suivante. Et c'est une règle qui est appliquée jusqu'au 31 mars 2027. 21 000 par année, moyennant des pièces justificatives. 3 000 $ pour le président, PM, chef d'opposition, leader, whip en chef, président du caucus. Eux ont un anane supplémentaire. Le bureau peut en ajouter encore 3 000 sur demande motivée. Qui a droit au logement à Québec? Ceux qui ont la résidence principale hors de la ville de Québec et des comtés suivants. Charlebourg, Charlevoix, Côte-de-Beaupré. Mais ça, c'est une exception, là. C'est pour ça que je vais arriver sur le cas de peut-être Gary, s'il est député, il arrive quoi? Chauveau, Jean Talon, Jean Lesage, La Pelletrie, Louis Hébert, Montmorency, Taschereau, Vanier-les-Rivières. Si tu restes dans ces comtés-là, tu n'as pas droit. Exception Charlevoix. Si tu habites à plus de 50 km, chemin le plus court de l'hôtel du Parlement, tu y as droit. À 50 km et moins, tu n'as pas droit.
0: Hey, ça, c'est cochon. Il faut le vérifier. Je n'ai pas l'adresse de Guerrier-Pie. Mais en théorie, dans ce comté-là...
1: Il reste à moins de 50 kilos.
2: Oui, OK. Si tu restes dans ce comté-là, c'est oui et non.
0: Ouais, c'est ça.
1: Mais tu sais, pense-y, ça impliquerait que s'il restait à plus que 50 kilos, pense-y...
2: Si Gary, ce qui arrivera pas, mais d'abord, faut-il qu'il soit élu, et là, c'est loin d'être fait, parce qu'il y a une fronde, j'en parle dans quelques instants, de la part d'une ex-chanteuse. Le Devoir révèle ce matin que c'est l'ex-chanteuse du Bloc québécois qui est derrière ça. Ah, qu'il y a de la peine, même des biens! Si Gary s'achète une maison à Malbaie, ça arrivera pas. Mais là, pourrait se faire payer sa maison.
0: Ben oui.
2: Est-ce que ça serait immoral? Peut-être, diront certains. Mais ça serait très certainement pas illégal. Exact.
0: C'est dans les règles.
2: Exact. Tu sais-tu quoi? Ratoureux? Tu le fais. Mais ça a l'air fou. Mais ça a l'air fou. Non, ça a l'air fou.
0: Moi, je l'aime ça avec ça.
2: Il y a une maison ancestrale. Non, je sais. Il y a une maison ancestrale. Il est attaché à sa maison. D'ailleurs, sa maison, ça ressemble, paraît-il, à marché aux puces. Fait que juste déménager, c'est l'entièreté du mandat.
1: Moi, je pense pas que ça fait
2: ça. C'est un mandat majoritaire. Ouais. C'est même pas une option. Un mandat majoritaire, Dan, ça fit dans le 4 ans, le déménagement.
1: Oui, oui, non. C'est...
2: Les petits hot wheels cachés un peu partout, etc., etc. Les bas des Nordiques et compagnie. Non, mais ce que je veux vous dire, c'est que légalement, il pourrait s'acheter une maison à la Malbaie. Et ce qui t'horripile dans le cas présent, mon cher Dan, se la faire payer par les contribuables.
1: Ben ouais,
2: en toute légalité. C'est ça que je veux dire. Donc, un député qui habite Québec, mais représente un comté ailleurs, se fait rembourser un logement dans son comté.
1: Puis selon ce qu'on comprend, c'est beaucoup de conspiration autour de ça, mais c'est les voisins qui auraient porté plainte.
2: C'est les voisins. Selon ça, c'est Antoine Robitaille. Il y a toute la double. Les voisins étant les membres de l'association du condo, parce qu'il y avait plein de vidanges.
1: Ouais.
2: Autrement dit, ils accueillaient des malpropres chez eux.
1: Ben, ça...
2: OK? Puis c'est ça. Fait que les pas propres d'Européens, sûrement des Allemands. Tu sais, le gars dit n'importe quoi. Je déconne, là. On déconne, on a le droit. Quoique Dan semble ouvert à...
1: À dire que c'est des Français. Moi, je suis ouvert à dire que c'est des Français.
2: Bref, en conclusion, c'est des Belges. laissaient le restant de cochonnerie dans le corridor.
1: Selon ce que j'ai vu de mon expérience, il y a beaucoup plus de chances que ce soit des Français.
2: Bon, des Français, c'est confirmé. Quelle région? On va toujours bien le savoir.
1: Je pense que c'est Bordeaux.
2: Des Bordelais ont foutu la merde. Breaking news!
1: Les Bordelais se sont pas ramassés dans Saint-Roch.
2: Non, c'était pas dans Saint-Roch, c'est tout près d'ici. C'est Prout-Prout, ma chère, dans Saint-Sacrement, Montcalm.
1: Je pensais que c'était dans Saint-Roch, because il se présentait dans ta chambre et disait qu'il vivait à la circonscription depuis 8 ans.
2: Ouais, mais ça fait très gauche caviar.
1: Même ça, c'est de la marde.
2: Condo désirable, mais je présente le pauvre, le pauvre et la veuve et l'orphelin et l'immigrant.
0: Le capitalisme, c'est mal, mais pas pour moi.
2: Oui, c'est ça, exact. Très gauche caviar. Mais le point qui n'a pas été soulevé, on le soulève, puis on achève d'en parler, c'est qu'habituellement, un politico, et lui, c'est un ancien journaliste, c'est un gars de médias, c'est un blablateux, puis je vous dis pas que c'est le meilleur au monde, je dis juste que c'était ça, sa job avant, qu'il soit en politique et tout. Habituellement, tu sors de politique, l'ajoute est mordu de politique, et le panel, il t'appelle. Puis là, tu choisis ta job. Mais là, il peut pas être rien. Là. Il peut pas commenter quoi que ce soit. Là. C'est une méchante claque d'en face. Là.
1: Ah oui.
2: Ben, il s'est auto-claqué dans le figure.
1: Oui, bien.
2: OK, il s'est auto-entarté. Et sa blonde aussi. Je sais pas ce que fait sa blonde. Mais sa blonde, c'est pas illégal.
1: Là. Non, c'est pas illégal.
2: Puis elle est nommée ce matin, là. Partout. Donc, elle se fait soigner. Puis... Aller deux mains dans la pâte à pizza. Aller deux mains dans la pâte à pizza, Dan. Deux mains dedans.
1: Je sais.
2: Puis lui, il a scrappé sa post-carrière. C'est une firme de com courra pas après. Là. Un média courra pas après. Hey, viens nous raconter comment un politicien pourrait très bien se comporter. Viens nous parler de ton analyse politique d'éthique.
1: Oui.
2: Le gars a eu les deux mains dans la pâte à tarte. Avec sa blonde. Les deux... Tu sais, t'ouvres la porte de la cuisine, les deux, ils ont en face enfarinée, complètement enfarinée, la porte à terre, toute à terre. Boum, ils se sont fait pogner. Ils se sont fait pogner, culotte à terre.
1: Les voisins qui ont stoulé, we don't snitch, sauf quand c'est un politicien.
0: Ouais, mais tu sais,
2: ça prouve que Québec, c'est un village.
0: Ça, puis quand c'est pas le candidat que tu veux, là. Si on fouillait dans toutes les allocations logement de tous les députés, d'après moi, on aurait des surprises.
2: Ça, j'aime ça. Ça, j'adore ça.
1: Il y a déjà eu un bout, on s'était posé la question si c'est correct qu'ils s'achètent des condos avec ça.
0: Ben, moi, ce que je comprends de l'histoire,
1: moi,
0: c'est que
1: je trouve pas ça correct, là, mais.
0: T'as payé un appartement à Québec, là. C'est supposé être pour ça, là.
1: Ben oui.
0: T'as loué un pied à terre à Québec.
1: Ce qu'on va appeler un appartement de fonction.
0: Ouais.
1: Pour être politically correct, mais dans la vraie vie, on appelle ça un baiser en ville. Ou une garçonnière.
2: Prenons n'importe quel député, j'en ai pas en tête, là, mais prenez n'importe quel député de la région de Montréal. On parlait de Montréal, la plus grande ville, la plus grande représentation au plan des comtés, qu'il soit libéral, QS, CAQ, peu importe. C'est le Grand Montréal. Je reviens sur ce que tu as dit, c'est important. Là. Au lieu de louer, t'achètes. Hey, t'as un baise en ville à Québec, tu as un petit toit et demi, pout, que tu gardes. Puis tu viens au festival d'été de temps en temps. Puis, mettons que t'as perdu ta job de député, ben, t'as eu quand même une belle mise de fonds parce que t'as mis l'argent de la location.
1: Exactement.
2: Tu sais, tu comprends? Mais ça,
1: tu prends l'appartement de ta fille à l'Université Laval.
2: Je suis persuadé que ça s'est fait et ça se fait.
1: Oui.
2: On va en parler à Donald Charrette tantôt. En toute légalité, ils peuvent pas vérifier. Eux prennent les pièces justificatives. Mais pièce justificative, c'est que j'ai donné 1600 par mois à Banque Royale. Merci, bonsoir, goodbye la parade. Ça, c'est pas accessible comme document. Tu sais, un journaliste peut pas te demander ça, c'est du nominatif. Là.
1: Mais est-ce que c'est éthique de se bâtir un patrimoine sur le dos de tes allocations de logement?
2: Ben non! Comme, je vais te donner d'autres exemples.
1: Je pense que j'ai jamais utilisé le mot patrimoine depuis...
2: tu l'utilises beaucoup. Là,
1: dans mon élève.
2: T'es quasiment à surveiller.
1: Matin, ça fait au moins 12 fois.
2: Non, je vais demander à Annick de te surveiller.
0: Les assurances, ça, c'est bon pour votre patrimoine, Dan.
2: Il y a quoi qui se passe actuellement.
0: Ouais, L'autre affaire,
2: élargissons la discussion. Mettons que tu négocies des conventions collectives. Tu t'es un négociateur syndical et tu te promènes partout au Québec pour négocier. « Hey, il faut que j'aille à telle commission scolaire à Ungava. Hey, le lendemain, j'ai un rendez-vous à Vaudreuil. » On se comprend-tu que t'es pas en Toyota, là? T'es en avion.
1: Ouais.
2: Mais moto! Et je le sais que c'est arrivé plusieurs fois. Plusieurs fois. Que le gars ou la fille, je vais essayer de noyer le poisson pour pas... que la source personne. Se sente indisposée. La personne.
1: Ah, oui,
2: c'est tellement 2026.
0: Mais oui,
1: ça sonne d'être bien.
0: On gérera pas ça.
2: People,
0: là.
2: People. Passe sa carte de points.
0: Ben
2: cette
0: oui,
2: personne-là,
0: ça.
2: Elle négocie. Ça coûte 2 500 $ aller pour aller à Ungava. Vous voyez les prix de fou de billets d'avion. Puis il faut que j'aille à Hall le lendemain. Puis après ça, Sherbrooke. Puis là, je suis dans un blitz. Moi, je connais du monde qui sont ramassés des points et qui sont tannés d'aller à Hawaï.
1: Oui.
2: Tu comprends? OK, question maintenant. À qui appartiennent les points?
1: Mais c'est
2: ça, je pense que ça s'est ramassé en cours, ça, cette histoire-là.
1: Ben oui. Mais c'est la même chose pour... Tu sais, à l'époque des pétropoints,
2: ça, là.
1: Le monde qui allait travailler à Montréal, gaz payé,
2: oui.
1: Tu sais, quand une... Le fameux 41 cents du kilomètre, moi, à l'époque où je travaillais, puis je le faisais, c'était ça, là. 41 cents du kilomètre en 2004 pour te rendre à Montréal pour aller travailler aller-retour, tu sais, c'est quand même payant. Puis tu ramasses des pétropoints parce que tu tankes.
2: Oui.
1: Ça appartient à qui? À la compagnie ou à toi, ces points-là?
0: C'est aussi de bonnes questions.
1: La compagnie paye le gaz, la compagnie paye l'usure du véhicule. C'est toi qui ramasses les points.
2: Je vais vous raconter. Ça, tu me le rappelles, je pensais même pas à ça. Moi, j'étais journaliste à TVA et à Radio-Can, TQS. Mettons, combiné les trois, plus de 10 ans de télévision. Windsor, Ottawa, j'étais à Montréal, journaliste. Le caméraman, là, quand il tinque, là, il prend sa carte de points.
1: Ben oui. Mais
2: Radio-Canada n'a pas de carte de points. Elle n'a pas, pour la simple et bonne raison que qui utiliserait les points, mm-hmm. Pétro-points. La fille aux ressources humaines? Non, pas vraiment. T'sais, ça n'existe pas. Fait que le caméraman passe la carte d'une carte de gaz de Radio-Canada. Là, je dis Radio-Can, puis c'est TVA, puis TQS, c'est la même affaire. Là. Mais après ça, passe la carte de points.
1: Ah oui.
2: Boum, boum, boum, la patente. Là. Il y a du monde qui sont payés des beaux voyages avec
1: ben...
2: ça. La question, à qui appartiennent les points?
1: La même chose pour les aéroplans. Là. Il y a du monde à Québec.
2: Ben, aéroplan, je mets ça là-dedans. Là. Aéroplan, c'est peut-être moins à mode aujourd'hui. Pardon, Air Miles. Aéroplan, très fort.
1: Aéroplan,
2: Air Miles,
1: ouais,
2: mais tu te souviens,
1: non,
2: il y a 25 ans,
1: mains, oui.
2: On disait Air Miles.
1: C'est l'aéroplan avec Air Canada.
2: Oui, c'est ça.
1: Tu sais, moi, je connais du monde ici à Québec, là, du monde qui habite avec nous autres, leurs enfants jouent avec les vôtres au hockey, mais le siège social de la compagnie est à Toronto et ou à Los Angeles. À tous les dimanches soirs, ils prennent l'avion. Et à tous les jeudis midi, ils reviennent à Québec. Mais à toutes les fêtes, à toutes les semaines, tu comprends qu'ils ramassent des aéroplans, là.
2: Glang, glang, glang, glang, glang.
1: Assez pour amener la famille en Italie sur le bras pendant l'été, là.
2: C'est le fun, finalement. C'est le merveilleux monde de ceux qui voyagent et le merveilleux monde de ceux qui savent comment gérer, point d'interrogation.
0: Voilà. Même affaire
2: comment gérer.
0: Cartes.
2: Donc, ça dit que Marissal, sur ce premier volet-là, a su gérer. Ah, oh, là, c'est l'argent des contribuables qui est impliqué, là. Puis là, il s'est fait pogner culotte à terre. Si ils n'invitent pas des Européens chez eux et se limitent seulement qu'à payer le condo à sa blonde avec des émoluments publics...
0: Personne ne sait ça.
2: Personne ne sait ça. Personne ne sait ça, Dan.
1: Mais...
2: Personne. C'est à cause de Bordelais qui ne savait pas comment se ramasser.
1: Ah oui.
2: Qui s'est fait pogner.
0: Ah oui. On laisse tout là, du coup.
2: Les canisses, les quilles vides.
0: Ça fait partie de l'échange?
2: 8 quilles vides dans le corridor.
0: Ah, on laisse tout là, bobonne.
2: Solange était en sacrifice.
0: Ça
2: commence de même.
0: Machin, laissez machin là. C'est l'échange.
2: Et Vincent s'en occupe. Vincent s'en occupe. On le reçoit,
0: ah,
2: d'ailleurs.
0: Notre ami Vincent.
2: L'été prochain.
0: Il viendra, il laissera les quilles là, lui aussi.
2: Mais on le reçoit l'été prochain.
1: Mais du coup... C'est un appart de député. Je sais pas s'il fouille dans table de nuit. Hein. Il y a quand même un ménage à faire.
2: Moi, j'ai dit précédemment à 6h03 qu'il avait ramassé ses bobettes, Dan.
1: Ah oui, il y a un ménage à faire quand
2: il y a pas juste des bobettes d'une table
0: de nuit. C'est la fonction publique.
1: Sais-tu, Je pense que c'est pire que la piscine. Te souviens-tu quand on parlait de louer la piscine?
2: Ah, ceux qui se louent des piscines.
1: Ouais.
2: Non, ceux qui louent leur propre piscine.
1: Ah oui, tu loues ta piscine.
2: Arrête. Ah oui, il y avait un genre de Airbnb piscine.
1: Ça existe encore, là.
0: Ils viendraient pas chez nous, en tout cas.
1: Mais non, mais le monde mettait leur piscine, puis le monde payait. Il arrivait là avec les enfants.
2: Sauf qu'il y en a qui arrivaient, ils étaient 12.
1: C'est ça.
2: Mange des chips au vinaigre dans la piscine. Attention.
1: Il y a un barbecue,
2: le petit a le droit de manger des chips dans la piscine.
0: J'ai payé,
2: J'ai payé, il a le droit.
1: Oui, puis ils doivent pas se priver de pisser dedans non plus.
2: Il a le droit de faire ses besoins, le petit.
0: J'ai payé, moi.
2: Il est en apprentissage, là. Il est pas capable de se retenir.
1: Mais pendant une semaine...
0: Il est à l'aise dans l'eau.
1: Pendant une semaine, t'as Didier Martin pis sa femme qui viennent rester dans ton appartement. Ils sont là, là.
0: Oui.
1: Avec les enfants, tout. Il faut être dans la table de nuit, t'es.
2: Ah non, regarde.
1: Oh! Céline! Regarde
0: Céline,
1: le jouet!
2: Céline, j'ai trouvé les menottes!
0: C'est bien l'équipe.
2: J'ai trouvé les menottes!
0: Je ne dirais pas ça.
1: Il veut prendre le livre de Michel Tremblay. Ouf, un antichambre avec un donjon.
0: C'est comme dans les Airbnb, là, c'est ça qui se passe. Là.
2: Céline, j'ai trouvé un gars de Michel.
1: Oui, oui.
2: Il est en forme de bande fontaine, quoi.
0: T'as vu la grosseur, ma jeune?
2: Alors voilà, Marie sale. C'est pas très propre, cette histoire.
1: Bon. OK. Tout est dit.
2: 6h26. Hey, mais c'est parti de la campagne, hein? Puis quoi de mieux pour Mme Carney de faire des vidéos d'un hôpital, hein?
3: On a fait la même chose à Jonquière et à Chicoutimi vendredi dernier. Les gens étaient tellement émus de savoir qu'on allait rénover les espaces de travail. Vous allez être les premiers bénéficiaires de ces investissements-là.
4: Nous, on s'est fait prendre dans le tourbillon.
3: OK, vous êtes des patients. Ben, ça me fait plaisir de vous serrer la main pareil. Parce que c'est pour les patients. Ben oui, ça va donner un coup de modernité là, aux infrastructures. Là. Plus de salles, des salles plus modernes, meilleure carte de travail.
2: C'est réglé!
3: Ça va être plus facile aussi d'attirer des gens comme vous, avec des talents, et les retenir également. Effectivement, on va augmenter le nombre de salles d'intervention pour l'urgence. Ça va passer de 10 à 16.
2: Oui.
3: Et le projet devra être complété pour 2032.
2: Oh, c'est... Oui. Mais c'est le fun!
1: Oh, oui.
2: On n'est pas capable de se faire soigner, puis on attend plus longtemps à l'urgence. Mais c'est pas grave,
0: ça va être beau.
2: C'est eux qui ont fait le montage, c'est pas nous en passant. C'est pas Dan, le producer.
0: Non, c'est eux autres.
2: C'est une pub de la CAQ.
1: Wow,
2: mais c'est des quickies qu'on appelle. C'est des quickies sur Facebook.
0: C'est des reels sur Facebook, beaucoup.
2: C'est des reels, exact. Mais des reels faits en sous forme de pub. Là. Tout le monde va en faire et tout le monde en fait et tout le monde en fera. Là. C'est juste que ça, c'est du push-push sur le bilan de la CAQ. Bilan de la CAQ, très mauvais, santé. Push-push-push. Hey, ça sent bon. Hey, on met du sourire, gang, OK? Christine vient d'arriver. On smile, hein? Les infirmières, là, mettez-vous un smile. Ouais, mais j'ai fait 22 heures en ligne, pas grave. Christine vient d'arriver.
1: C'est ça.
2: Marc, il l'attend, là.
1: On va mettre...
2: Fait qu'elle n'a pas ben de temps de faire le tournage. Marc, il l'attend en bas avec un café.
1: Ah oui, il est là, il est... C'est tabarnouche, tout est prêt.
0: Ouais, puis elle dit dans la pub...
1: Il est propre sur lui.
0: Le fédéral a bonifié son offre, donc... Ah oui, Marc Carney est bien présent.
2: Tout est là. Puis pendant ce temps-là... Il y en a un qui va tenter de s'en mêler parce qu'il y a un ego totalement incontrôlé. Bruno Mimosa, qui va tenter d'attaquer à peu près tout le monde et son père, et surtout Duhem. Mais sauf que Duhem, ben c'est Lucky Luke. Il dégaine plus vite que son ombre.
5: Mais j'ai été déçu de lire encore une fois le maire Marchand qui s'invite dans la campagne électorale provinciale pour deux raisons. C'est qu'il a attaqué des candidats, puis je vais parler des candidats qui sont dans mon équipe, là, je vais laisser le soin aux gens de juger là, le Parti québécois qui veut mettre un candidat qui voulait être candidat à mairie il y a quelques mois à Montréal. Les candidats qui sont en cause dans notre parti, là, c'est deux candidats qui ont fait leurs études supérieures à l'Université Laval pendant des années et qui ont travaillé presque professionnellement dans la région de Québec pendant des années. Fait que je sais pas combien d'années il faut vivre ou travailler ou étudier à Québec pour que M. Marchand considère qu'on a là ADN pour être candidat dans la région de Québec. Les gens de Québec, là, c'est des gens qui ont habité Québec, qui aiment Québec puis qui veulent défendre les intérêts des gens de Québec et tous les candidats dans mon équipe répondent à cette définition. Puis deuxièmement, là, ces jours-ci, je pense que M. Marchand, là, j'aimerais ça comparer avec moi, mais je pense qu'il passe plus de jours à Montréal que moi.
2: Hey! Ça, c'est dindant, là. Il a mimosé. Duhem a mimosé Marchand.
1: Je suis convaincu. Et puis, tu sais, je dis pas ça au hasard, là, je suis convaincu que Maïté Blanchette-Vézina a été plus souvent à Val-Bélair que Bruno Marchand.
0: Ben oui.
2: Dan, j'ai pas de gang sous la main, mais...
1: Je,
2: J'ai le goût de... Ben, gars, je vais t'honorer un petit peu d'angine.
6: 10 personnes ont été prises.
2: L'autre.
7: Et Claudine, pour le premier...
8: Le centre-ville de Montréal.
2: Finalement, j'ai pas d'angine, ils sont mal distraits. Non, ouais,
1: mais c'est du angine, ils parlent d'angine. J'aurais dû les enlever hier, c'est parce que...
2: Ben, enlève-le.
0: Je vais m'en occuper.
2: Parce que je voulais t'honorer d'un gang, mon cher Dan. Oui. C'est très, très bon. Mais ne focus pas de mimosa, là. Dans les chiclettes de Chouclac.
0: Et qui est de Chouclac?
2: Chiclettes de Chouclac. Tu aimes mon mimosé.
1: Oui.
2: Marchand. Tu veux que je le dise trois fois?
0: Rapidement.
2: Tu me challenges? Dans les chiclettes de Chouclac, dans les chiclettes de Chouclac, dans les chiclettes de Chouclac.
0: Alléluia.
2: C'est-tu clair, ça?
1: Mais...
2: Dans les chiclettes, mon Chouclac.
1: Mais au moins, la bonne nouvelle dans tout ça, c'est on parlait de logement, puis de... Au moins, quand Bruno Marchand va à Montréal, il ne nous coûte pas un hôtel. Contrairement à Régis, à l'époque.
2: Un autre gang que je n'ai pas sous la main. Non, finalement, tu vas me le sortir. Dan vient de s'auto-gagner. Non, regarde, c'est réglo, hein, finalement. Mais payé par les contribuables, quand même.
1: Ben oui, c'est payé par les contribuables.
2: J'ai le droit à un gang.
1: Ben oui,
2: t'es. La mimosa va être pas mal sur le bras, là.
1: Ben oui, c'est sur le bras, t'as raison. Bras,
0: les deux bords.
2: Les deux bords. Hey, celle-là est bonne. Vous le savez, les médias sont des snitchs. Les médias fouillent. Oui, il y a du vin américain, on va le dire. Les Canadiens anglais sont très, très pâte molle et très snitch. Ça se passe dans une petite ville en Ontario. Il y a une petite épicerie indépendante. C'est un Loblaw indépendant. C'est ça, hein, Nick? C'est un Loblaw indépendant?
0: Ouais.
2: C'est écrit en gros « independent », mais c'est vraiment un Loblaw. Eux autres, ils ont mis du vin américain.
0: Mais ça, c'est très COVID. Là, il y a quelqu'un dans le garage.
2: C'est très COVID.
1: Ils ont-tu mis un H après, au place du W? C'est l'Aubla, mais pas l'Aubla.
2: Non, c'est vrai de vrai. Okay, c'est... Mais c'est dans le fond. Il y a du Coppola, là. Puis Sonoma County, très bien représenté. Il y a une mamère. Comment elle s'appelle, Dan? Il y a une mamère anglaise. Une suiveuse de Doug Ford, une peureuse, une Shirley, qui a appelé CTV. Mais résultat, CTV est arrivé. Ils ont fait un job de cochon.
9: It's unclear how long the products had been on the shelves for. A viewer said they first noticed the wine for sale on Sunday.
2: Aha!
9: The bottle was still on display Tuesday morning. But when CTV News reached out to Loblaw, the parent company of the Your Independent Grocer chain, it said the wine was put on the shelves without the approval of the store owner. And once identified, it was removed immediately.
10: Yeah. It bothers me they don't sell it at the liquor store. We're trying to, I don't boycott the States, but I'm not trying to buy anything from the States purposely.
2: Was removed immediately, hein? C'est comme si c'était l'acide de sulfurique.
1: Elle se nommerait Paige.
2: Paige.
1: Paige, la...
2: Ah non, ben Shirley, j'aime bien ça. Ouais.
1: Paige,
11: c'est... I seen American wine on the tablets.
12: Well, I don't drink American wine, and I love Doug Ford when he said he's full of shit. I hate him so much. I cannot sleep.
1: Les Ontariens sont too much.
2: Ben oui, ils sont too much. Les Anglais sont too much, Dan. Les Anglais, en général. Anti-Américains à l'os. Ils sont pires que nous autres.
1: Alors qu'ils sont 100% Américains. Hein?
2: Ben oui. Brian Adams, on va le laisser, mais that's it.
0: Vancouver.
2: Hein?
0: Brian Adams est Vancouver.
2: Hey, paraît-il hier qu'il a fait un pet sauce à Trois-Rivières?
0: Ben oui.
2: La chanson 51st State.
1: Ouais, ça fait 25 ans qu'il reste à Londres.
2: Ben oui, je le sais. Il doit même plus faire de rapport d'impôt ici.
1: Comme c'est
2: avec un bon fiscaliste. Là. Ouais, exact.
0: Mais 21st State, sa chanson, c'est sorti...
2: 51st.
0: Ouais, 51st, pardon. C'est sorti au début de l'été, fin du printemps. Là.
2: Et c'est quoi? Mettons que tu la chantais live. Là, ça
0: moi, je la chanterais pas. J'étais assez déçu.
2: Oui? T'es déçu de ton âme?
0: Nous ne serons jamais un 51e État. J'avais sorti parole de ça. Là.
2: Quand t'accordes l'importance à ça, c'est que t'es faible. Tu sais? Nous ne serons pas russes. Ouais, on ne sera pas russes. Tu sais, je veux dire, tu comprends?
1: Mm. Yeah.
2: C'est un signe de faiblesse, je trouve. Hey, je continue. Bon coup hier de CBC. Madame Barton parle bien français. Là. Moi, j'aimerais ça même virer Dussault puis donner un job, carrément. Dussault, es-tu déplaisante, hein? Avec sa face de carême.
1: Ouais.
2: On parle des États-Unis, j'ai le goût de vomir. Hein? C'est un classique, ça. Sa face, c'est instant classic. Une face de haine. T'as regardé, c'est la haine. Avant, elle détestait beaucoup du M. Là, elle commence à changer, là. Mais avant, c'était... Poilievre, c'était le triangle des Bermudes. Poilievre, Trump, Duhem. À l'envers comme à l'endroit. Ça, ça semble être tassé, mais la haine est toujours là. Mais Barton, très bonne. Et le coup de maître, on va leur donner Jamison Greer en français. C'était-tu hot, ça?
0: Oui.
2: Le poignet bon. Dan? Jamison Greer. Entrevue en français avec Jamison Greer.
1: J'ai entendu l'autre jour en parlant français. Là, mais
2: là, c'est l'entrevue au complet en français. On a sorti des extraits. En voici quelques-uns.
13: Je dirais que cette question de discoverabilité, on a parlé de ça, mais enfin, l'équipe canadienne était très claire que c'était trop important pour le Québec et l'identité québécoise. Donc pour nous, on montre beaucoup de flexibilité, on comprend bien que c'était important pour le Québec. Et pour nous, ce n'était pas, comme on dit, en ligne rouge pour nous. Donc les Canadiens, ils n'ont jamais fait quelque chose comme ça.
2: Ben, c'est très, très, très bon. Vous voyez que c'est une invention.
1: Ben, c'est
2: soufflé à l'hélium par Christine Carney et ses amis pour tenter de vous faire peur.
1: Puis il n'y a rien à faire, là. Tu peux pas rentrer la pantalon dans le tube. C'est clairement ce qu'on vit, là. Tu essayes de faire entendre ces extraits-là à Roger. Oublie ça. Avec son linge.
2: Les gens n'entendaient rien. Ça a été mal monté.
0: Ah ouais?
2: Je sais pas. Il y a comme un canal que t'as pas ouvert. Les gens n'en ont rien entendu. Je vais me réessayer, là.
0: Ah oui.
2: Mais pourtant, c'est en stéréo, là. T'as un peu.
13: Je
2: entendez-vous? Entendez-vous pas? Non, ils n'entendent rien.
0: Ah,
2: les gens
0: n'entendent
2: rien.
0: Je sais pas pourquoi.
2: OK. Mais je vais en jouer un autre.
0: Ouais. Laisse-moi deux minutes. Je vais essayer quelque chose.
2: OK. On se reparle demain, Nick?
1: Comment
2: ça
1: qu'on
2: n'a pas entendu l'extrait? Non, on n'a pas entendu l'extrait. Je vais vous en faire jouer un autre qui a un autre sujet. Vous nous le direz si vous entendez ou pas. C'est quand même important.
1: Mais tu vois, il y en a qui nous disent qu'ils l'entendent, d'autres que ça.
2: Je ne sais pas. Il faut régler ça. Changement de sujet, mais restons-en quand même dans le même sujet. Les électroménagers. Je ne veux pas semer à panique, quoi que ce soit, mais quand un vendeur de laveuse et de sécheuse vient nous dire il y aura des tarifs, puis on va changer les prix. Mais moi, je l'écoute. Tu sais, quelqu'un qui me dit moi, je t'avais de changer les prix, mais moi, si je l'écoute pas, il change le prix, puis je paye plus cher. L'histoire des électroménagers, des contre-tarifs, c'est de la pure connerie. Pure connerie. Les changements de tarifs, les contre-tarifs. Ou les tarifs de vengeance.
1: Tout ce qui s'appelle tarif.
2: Tarif en partant.
1: Tout ce qui commence par tap et qui termine par riff, peu importe qui est-ce qui est charge, c'est niaiseux.
2: Absolument. Sauf que là, tu sais, je veux parler du cas quand même bien précis qui nous occupe dans le cas présent, Dan. Là, c'est les contre-tarifs. C'est-à-dire que, Carney veut se venger, puis finalement, il donne une volée à ses propres citoyens, c'est-à-dire nous autres. Écoutez, le vendeur de... Je pense que c'est ce qu'on appelait Brou et Martineau avant, là, donc c'est Tanguay. Là. Je pense, je veux pas me gourer, je pense à quelqu'un de Tanguay. Mais savez-vous quoi? Ça concerne tous les vendeurs de laveuses et de sécheuses et tout ce que tu veux. Meubles, c'est qui qu'on a ici comme commanditaire? Là?
1: Tanguay.
2: Non, mais meubles...
1: Meuble RD,
2: mots, hein? Parfait. Meuble RD, c'est la même maudite affaire, sauf que là, c'est pas quelqu'un de meuble RD, mais ça a quand même été dit hier. Il faut vraiment faire des reportages là-dessus.
14: Joiner, KitchenAid, Whirlpool, Maytag, Amana, tout ça, beaucoup d'appareils sont fabriqués aux États-Unis. Il n'y a pas de manufacturier canadien d'électroménager. Donc, à part se reporter sur des marques coréennes, japonaises ou européennes, il n'y aura pas
2: de... Il n'y a encore rien de son. Il n'y a pas de son qui sort.
0: Ouais, je sais. Je ne sais pas pourquoi. Ouais,
2: mais là, ça, c'est de la merde. Il faut réparer ça, les amis. Il faut être sérieux. Ça, c'est-tu dans ta cour, dans la cour de choix? OK, parfait. Entendez-vous? Ben, on va faire un dernier essai avant de passer au deep. Duhem Marchand?
5: Mais j'ai été déçu de lire encore une fois le maire Marchand qui s'invite dans la campagne électorale provinciale pour deux raisons.
2: Duhem?
5: C'est qu'il a attaqué des candidats. Puis je vais parler
2: Il entend Duhem, mais il n'entend pas les autres. Réglons ça.
0: Oui.
2: Aussi vite que possible. C'est-à-dire hier. 6h39. Tout ça pour vous dire que, complétons l'information, il y a des hausses qui s'en viennent. À cause de Carney, pour qui vous risquez de voter? En fait, c'est Christine Carney. Vous votez pour elle. C'est un référendum, cette élection-là, et je ne sais pas si Donald sera d'accord, on en parlera. C'est un référendum sur Donald Trump. Vous n'en vouliez pas de référendum? Mais la manière avec laquelle c'est en train d'être casté, je suis pas d'accord avec ça. Mais la manière avec laquelle ça va être amené du côté de la CAQ, et ça sera aux autres partis de détricoter ça. Je pense que Duhem va très bien le faire. Le PQ devra le faire, parce que c'est le même lunch, la même assiette, là. Mais ils vont vouloir nous imposer un référendum sur Donald Trump. Il en demeure pas moins que ceux qui vont nous faire le plus mal, ce sont les fédéraux qui vont faire le plus mal. Et ça, faut le réaliser. La dernière fois, on ne l'avait pas réalisé tant que ça. Je me souviens, j'étais assis ici, c'est il y a 2 ans à peine, 1 an ou 2, c'est l'année passée. Contre-tarif, on s'en souvient. Ah ouais, moi, je trouve que le jus d'orange, là, il a monté. Oui, mais c'est ça, c'est nous autres, ça. C'est les contre-tarifs qu'on a imposés sur le jus qui vient de la Floride. On s'en souvient, Dan, t'étais là. Mm-hmm. C'était Doom qui était là. Et plus que ça, avec la nouvelle loi de la CAQ sur les garanties prolongées, ils font sauter le choix que vous avez de prendre une garantie prolongée. Ils vont nous imposer une patente à gosse qui va coûter plus cher, finalement. C'est un extra sur le prix parce que le constructeur ou la compagnie, Samsung, là, pour ne pas nommer de compagnie, ils vont, eux autres, être obligés de reprendre la laveuse puis de la réparer. Comment on appelle ça, cette loi-là? Là?
0: C'est la loi sur les garanties légales qui est extensionnée, c'est à partir du mois d'octobre.
2: Extensionnée de force.
0: De force.
2: Vous n'avez plus le choix. Tu sais, quand on vous dit liberté, là, ben c'est ça, vous n'avez plus le choix de choisir oui ou non, je prends une garantie prolongée, ça vous est rentré dans la gorge et ça va augmenter. On a fait une entrevue avec la propriétaire de meubles RD à cet effet-là. Donc, laveuse sécheuse, attachez vos trucs.
0: 40% plus
2: ça
0: cher.
2: Ça va augmenter de 40%.
0: Ben, c'est ce que le gars disait dans le reportage de Radio-Canada. Il disait, OK, les tarifs de 25%, déjà, ça va coûter beaucoup plus cher dès septembre. Parce que il n'y a pas d'électroménagers qui sont conçus ici au Canada. Il n'y a pas d'alternative, à moins que tu achètes du japonais ou du chinois ou du coréen, par exemple. Mais Maytag, Amana...
2: Ouais, c'est ça. Ce qui est de qualité, là.
0: KitchenAid, Frigidaire.
2: Pas une maudite marque à coucher dehors.
0: General Electric, c'est ça.
2: Tout idéalement, ça on aime ça, acheter des laveuses qui ne sont pas faites par des enfants.
0: Ben, exactement.
2: Okay.
0: Des marques comme... des très bonnes marques, Frigidaire, KitchenAid, on l'a dit, là. Maytag, tout ça, ça va coûter, déjà en partant à partir de septembre, 25% plus cher. Et à partir d'octobre, tu rajoutes le frais de cette garantie prolongée obligatoire-là que le manufacturier va te refiler à toi là, en tant que consommateur. Bon, on parlait d'une hausse de peut-être 40%. Là. Hey, c'est majeur.
2: Alors voilà, merci Carney. Mais vous allez l'aimer, puis il va y avoir d'autres sondages. Puis on en redemande bien bon, bien fin. Incroyable. Patrick dit Samsung, très bon, jamais déçu. Ouais, c'est pas ça le point. Le point, c'est pas de faire des pubs. On vous donne des exemples de trucs faits par des adultes dans des usines de qualité. Là. Et si ça provient des États-Unis, pouf. OK. 6h43. On fait-tu un petit deep spécial, mon cher
1: yes, sir.
2: Dan? Oui, let's go! Spécial! Élection, région de Québec, surtout. J'ai jamais vu un sondage, moi, en passant, parce que c'est le sondage de ce matin. C'est ça qui va ouvrir la porte à ton deep. 11 000 répondants, jamais vu ça de ma vie. Là. T'sais, tant qu'à ça... C'est quasiment une élection. Ils nous ont demandé à chacun et à son père quel est votre avis. Et ce que ça donne, vite de même. Puis je veux que tu rentres dans les détails, puis les comtés, puis c'est quoi, là, vite de même. Vite, là. Région de Montréal, c'est les libéraux. L'Outaouais, les libéraux, mais les libéraux ailleurs passent dans le blender. Lanaudière, Laurentide, la Montérégie et l'Estrie, PQ, la CAQ, Abitibi, mais la CAQ, très performante dans le 4-5-0. Et pour ce qui est de la région de Québec, c'est la guerre de Québec à égalité PCQ et PQ ici. Rive-Sud, domination du M. Ce qui implique notre collègue Dom Dumas,
1: voilà.
2: Qui devra... gagner contre Mme Biron, qui représente toutes les femmes du Québec oui. Dans son combat pour exactement. L'avortement.
1: Je commence.
2: Et ça, c'est la Karine qui écrit ça le matin.
1: Je commence avec le champ gauche, avec la circonscription de Alford. Je commence avec les cinq chefs.
2: Vas-y, Dan, fais-nous voyager à travers le Québec.
1: Donc, Charles Milliard sera député à la prochaine, dans la prochaine administration.
2: Là, Dan, je pense que là, je vais être obligé de te faire prendre un test d'urine. Là. Tu vas loin, là. Milliard sera élu, c'est ce que tu dis, là.
1: Ben, lui, il va être député. Là.
2: Non. C'est pas ça que ça dit du tout, là, le sondage. Le sondage, ça dit qu'il va perdre.
1: Il va perdre dans sa circonscription?
2: Oui.
1: Ah ben moi, j'ai sur QC 125.
2: Mais c'est ça, donne la source. Selon
1: sur QC 125,
2: Philippe J. Fournier, lui, il gagne.
1: Ah oh oui, okay. il gagne à 35 %. Là. Il y a 10 points d'avance devant okay. le PQ sur son...
2: Oh, il donne, Dan. On a besoin d'un pharmacien.
1: Oui, c'est ça. Puis l'Estrie, c'est pas si étonnant que ça qu'il vote pour le Parti libéral.
2: L'Estrie s'est beurré PQ toutefois ce matin. Ça m'étonne. 10 points d'avance.
1: Oui, 10 points d'avance.
2: Le PQ. PQ en Estrie. 10 points d'avance en Estrie PQ. C'est capoté, là. Mais l'Estrie comporte évidemment plusieurs comtés.
1: Plusieurs circonscriptions, voilà. Mais lui,
2: il y a de la gauche en Estrie, mais lui, dans son comté, il va passer.
1: C'est un comté qui est plus anglophone également. Donc, dans sa circonscription, il devrait passer. Camille Lorrain.
2: Question juste en terminant. Se peut-il que des députés le rencontrent à côté de la machine à liqueur? Tu peux-tu me faire une prescription pour le Viagra?
1: Oui, ou l'Ativan.
2: Ou l'Ativan.
1: Oui, je pense qu'il va en avoir beaucoup besoin.
2: Parfait, merci.
1: Camille Lorrain, c'est la circonscription de Paul Saint-Pierre-Plamondon. Donc, il sera de retour, lui aussi.
2: PSPP, c'est ça que ça dit, les pancartes, matin.
1: Trois-Rivières, ce que j'ai actuellement, c'est chaud avec le PQ, mais en avance, c'est Christine Fréchette qui est là, à 34% des
2: Christine
1: intentions.
2: Christine qui?
1: Fréchette.
2: Je sais, j'ai jamais entendu parler d'elle.
1: Christine Carney.
2: Ah, OK. Elle est en avance?
1: Oui.
2: OK.
1: Elle est en avance de quelques points, là. C'est pas énorme, là. C'est un peu plus la marge d'erreur, mais c'est pas tant. Ruba Gazal va être là. C'est elle.
2: Elle sera seule.
1: C'est l'ancienne circonscription de Amir Kadir. Donc, les chances de l'avoir passée sont quand même. Elle sera pas seule parce que l'autre, Boulris aussi, va passer. Ces deux circonscriptions-là.
2: Ouais.
1: Là,
2: OK.
1: C'est les circonscriptions d'Amir Kadir puis de Françoise David.
2: Communiste.
1: Et voilà.
2: Back in the USSR.
1: Et voilà. Dans Bellechasse, Éric Duhaime également. Éric Duhaime, c'est le chef qui a le plus d'avance jusqu'à maintenant dans tout ce que j'ai regardé. Voilà pour ce qui est des chefs.
2: C'est ton tour d'horizon, un matin.
1: Mais écoute, je pourrais travailler RDI.
2: On va te garder. Okay. On te garde. On veut pas, hein, Nick? On veut pas qu'il aille à RDI.
0: Non, là, ça c'est là.
2: Vraiment pas. Ouais, c'est assez.
1: La grande...
2: On va garder notre staff.
1: La grande région de Québec. On y va, on commence par le plus loin, OK? Mégantic,
2: c'est loin, là.
1: Ben oui, c'est loin.
2: Il a chanté là, Nick, il y a deux semaines.
1: C'est très, très loin.
2: Il est revenu, son linge était pas à mode.
1: Chaude lutte, quand même, entre le PQ, la CAQ et le PCQ. La CAQ est à 26 %, le PQ, il n'y a rien à comprendre avec les gens de Mégantic. Le PQ est à 23 % et le PCQ à 22. Donc, c'est une très, très chaude lutte dans cette circonscription-là. Maintenant, on se rapproche un peu plus. Côte-du-Sud. Côte-du-Sud, où c'est actuellement la CAQ.
2: Côte-du-Sud, c'est qui? C'est quoi, ça? Montmagny?
1: Ouais, c'est ça. C'est le patelin d'enfance de Nick.
0: Ouais, puis c'est drôle, je parlais
2: Moi, je veux voyager à travers le Québec. Ouais. C'est bon que vous me donniez des anecdotes.
1: C'est Montmagny, c'est Lillet.
0: Je parlais avec mon père hier, qui va avoir 73 ans bientôt. Puis lui, il disait, la CAQ, c'est terminé. Faut que le parti d'Éric Duhaime passe. Est-ce que ça va percoler
2: dans... C'est un cœur d'un boomer, ici.
0: Ouais.
2: Un boomer X?
0: Ouais. Qui dit non, c'est assez, là.
2: Un fier représentant de la famille Cloutier.
0: Très fier.
2: C'est quel le sondage? Le sondage Journal de Québec léger, 11 000 répondants.
1: Chaude lutte entre Valérie Hamel du PQ, Frédéric Poulin du PCQ et Mathieu Rivet de la CAQ, les libéraux. QS, il n'y a personne, puis les libéraux, ben écoute, c'est un candidat poteau, il n'y a pratiquement aucune chance de gagner. Si on regarde maintenant du côté de Lobinière-Frontenac, ça nous intéresse parce que c'est la circonscription dans laquelle se présente l'ancien chroniqueur de Ouellet en direct, Renaud Labrecque. Renaud est quand même une bonne avance. On parle de PCQ en clin. 32 % des intentions de vote, c'est 7 points d'avance sur la CAQ, qui se trouve bon deuxième. Et le PQ est presque égalité avec la CAQ également. Ça, moi, c'est la twist que je préfère parce que le vote anti-Duhaime ne peut plus passer, là. Tu peux plus voter anybody but Duhaime comme l'avait fait...
2: Dans le temps, là.
1: Ouais, oui.
2: Bob Lepage avait dit ça.
1: Comme l'avait fait Robert Lepage
2: dans Chauveau.
1: Il aurait aimé ça voter QS, mais dans Chauveau, il a voté pour la CAQ.
2: Les résultats, le monsieur avec les cheveux gras a été élu.
1: Wow! Mais
2: on est dans un autre... Un autre spectre ici, Bertrand.
1: Mais souvent, quand le PCQ est en avance, la lutte est tellement chaude entre le PQ et la CAQ que tu sais pas pour qui voter pour le Anybody But, là. Tu dis, je vois-tu la CAQ, le PCQ? Je sais pas, je suis un peu fourré.
2: Anybody But!
1: Anybody But!
2: Anybody But!
1: Donc, voilà, le PCQ en avance dans cette circonscription-là. Maintenant, Beau Sud!
2: Kick in the butt!
1: Jonathan
2: Poulin. Ça, c'est mon autre succès.
1: Oh, oui, Kick in the butt.
2: Kick in the butt.
1: Ouais, c'est ça.
0: Deux bonnes tonnes jusqu'à maintenant.
2: À date, prochaine la création à côté.
1: On parle de PCQ probable. On n'est plus dans le PCQ solide dans Beau Sud. C'est probable, mais quand même, on a 15 points d'avance
2: du côté de
1: Jonathan Poulin.
2: Du côté de Jonathan. Donc, Samuel Poulin.
1: Oui, c'est ça. Samuel
2: Poulin.
1: Et sa
2: bonne amie semble remonter. Mais Jonathan Poulin, ce matin, va lui donner la réplique ici dans Morella. Il vend personne. Manquez pas ça.
1: Hier, il a essayé de nous faire croire que le PQ était dans la course, là, mais le PQ n'est pas dans la course. Et,
2: le PQ n'est pas dans la course. Ben non, c'est de la Beauce.
1: C'est la Beauce.
2: C'est ça.
1: On va aller dans Beauce-Nord maintenant. Beauce-Nord, là, c'est PCQ.
2: Lui, il dit
1: solide.
2: Le PQ est dans la course parce qu'il veut que diviser le vote. C'est pour ça. Tu sais, Samuel Poulin, il dit organiser un débat, mais éviter le PQ. Mm. What happened? Peut-être un duel des Poulains. Ça, c'est à suivre. Par contre, ce qu'il me disait, c'est qu'ils sont rendus à 11 débats dans ce comté-là. Puis je privilégie pas nécessairement les débats dans Morel Live. Peut-être les duels. Mais encore là, les duels, ça va faire larmoyer certains partis. Tu comprends? Donc, on va y aller dans le one-on-one, mais on n'abusera pas des politicos, là, parce que les lignes de partis sont établies. Eux, ils sont faits brainwasher. Puis ils vont suivre le cahier de jeu.
0: Ben, avec la quote du jour. Là,
2: avec la quote du jour aujourd'hui, exactement.
1: Les duels, c'est intéressant parce que, bon, je comprends qu'il y a 5 parties, mais il y en a 4 qui veulent venir ici. Il y en a un qui semble déjà avoir pris position. Ils ne toucheront pas au studio de Radio X pendant toute la campagne électorale, CQS. Donc, c'est des duels, moi, je trouverais ça super le fun. Là. Un duel PCQ-CAQ, un autre PQ-PLQ. Tu sais, t'es capable de faire...
2: On va le faire. Ouais. Nick est là-dessus. Là, on va regarder ça. Mais tout en faisant attention pour ne pas piler les plates-bandes des autres shows, on va tenter de synchroniser. Je sais que Jean-Claude veut faire des débats. Pardon. Et je sais pas c'est quoi la stratégie de Pierre ou de DH, là, on verra. Tu sais, je veux pas répéter ce que d'autres ont le goût de faire. Tu sais, on va respecter l'auditeur, puis on va essayer de se synchroniser à cet effet-là. Offrir des trucs différents aussi. C'est une longue campagne aussi, hein? On veut pas non plus vous abrutir. On va essayer d'arriver avec des twists différents. Hey, c'est quasiment 40 jours, là.
0: C'est à moins un jour d'une marche dans le désert.
2: Oui, exact. C'est la plus longue campagne ever.
1: Beauce-Nord. Ben là, c'est PCQ solide. On parle de 23 points d'avance.
2: C'est qui dans Beauce-Nord?
1: Ben, c'est Patricia Drouin. Qui est
2: l'ancienne mairesse.
1: Exactement. Contre Philippe Simard, Éric Gagnon-Poulain et Nancy Labbé. Lui, il s'appelait Éric Gagnon, puis il a dit « Non, tu peux pas te présenter dans Beauce.
2: Non, non, non.
1: Si ton nom de famille, c'est Gagnon. Et on va rajouter un poulain à la fin. »
2: Parmi les deux plus grandes familles du Québec, je pense que les Gagnons, c'est la plus grande famille du Québec. Dans les noms de famille, je pense Gagnon, c'est numéro un.
1: Ah, moi, je pense que c'est Tremblay.
0: Oui, j'allais dire Tremblay aussi.
2: Ah, OK, ouais, vous avez peut-être raison.
1: Ouais. Regarde.
2: Gagnon, Tremblay, tu gagnes au casino, c'est ça que ça veut dire?
0: Des bonnes chances.
2: Ouais. Isabelle Gagnon, Tremblay, je pense qu'il y en a une peu.
0: Elle la mettre au lac, c'est sûr.
2: C'est sûr.
1: Tremblay, Gagnon, Roy, Côté, Bouchard, Gauthier, Morin, Lavoie, Fortin, Gagné.
2: Morin arrive au 20e mille rangs. À peu près.
1: Gravel, selon moi, c'est assez long aussi. C'est assez
2: loin. C'est pas pire. J'en connais beaucoup de Gravel.
1: Il y en a quand même quelques-uns. On doit
2: je connais toi, puis ton frère, puis ton père.
1: Ouais, mais... ça en fait déjà trois. Ouais,
0: pas dans la course, moi.
2: Toi, Cloutier, il y en a un peu.
0: Il y en a.
1: J'ai même déjà couché avec une Cloutier.
2: Ah! Ben, imagine.
0: Je vais arrêter ça, là.
1: Ouais. OK, donc voilà pour ce qui est de pour ce qui est des circonscriptions de la Beauce, là, si on rentre dans les circonscriptions vraiment de la région de Québec. Chute de la Chaudière, on va parler de notre chum Dom Dumas. Ça, c'est une autre affaire. Je vous ai dit ça en entrant en onde. C'est la première fois que je commence une élection où il y a deux personnes que je considère comme étant mes amis qui se présentent aux élections pour deux partis différents. J'ai l'impression que ma vie est un roman de Jeffrey Archer. Mais pour vrai, je trouve ça particulier. Le PCQ est en avance de 5 points sur Martine Biron de la CAQ. Le PQ avec Serge Bonin est bon 3e. Stéphane Clavet du PLQ est 4e. Et du côté de QS, encore une fois, Missing in Action, on n'a pas de candidat. Lévis, maintenant. Lévis, ça, c'est une lutte extraordinaire. Lévis, c'est...
0: Je pense que c'est la lutte.
1: Lévis, là, c'est le Rose Bowl entre USC puis Texas University en 2006. Là. C'est vraiment une chose...
2: Une lutte à trois.
1: Une lutte à trois, une vraie lutte à trois entre le PQ, la CAQ et le PCQ. À matin, selon QC125, c'est Karine Laflamme qui sera en avance, mais dans la marge d'erreur, là, avec 1.5 d'avance sur Bernard Drainville. Yannick Godbout du PQ les chauffe. QS et le Parti libéral sont là pour
2: figurer pour la forme
1: pour les comptes de dépenses.
2: Ça, c'est autrement dit, c'est un combat d'organisation, là. Faire sortir le vote. Il faut que ça soit huilé, là. Faut que ça soit drillé. Il y a des stratégies d'en faire sortir le vote. C'est l'organisation qui sera la plus huilée et la mieux orchestrée qui va gagner. Rendu là, Dan, c'est même pas la meilleure candidate. Mais c'est sûr que là, si elle se plante en débat et tout, c'est sûr qu'il peut y avoir des crocs en jambes qui se donnent, là. Mais c'est vraiment la stratégie de vote par anticipation et la stratégie du vote ultime qui va faire foi de tout. Ça se peut que Drainville gagne par 8 votes. Tu sais, tu comprends? Mm-hmm. Un recomptage à la Yves Lévesque dans Trois-Rivières au fédéral, ouais, c'est ça. Par exemple. C'est donc à suivre. J'ai hâte de voir d'ailleurs la performance organisationnelle du PCQ. Jeune parti. Jeune organisation. Vieux parti, je parle du PQ. Organisation très huilée, qui se pratique beaucoup, parce qu'ils ont l'élection fédérale également pour se réchauffer avec le Bloc. Tu comprends? Donc, à suivre de ce côté-là.
1: La région de Québec, je vous fais ça en ordre alphabétique. Charlebourg, c'est égalité en tête entre Gabi Coulombe du PQ et Héloïse Coulombe du PCQ. Marie-Josée Morancy de la CAQ est à 6 points en arrière quand même. Et encore une fois, ça, je vais souvent le dire, là, dans la région de Québec, le PLQ et QS ne font que mettre des pancartes. That's it, on n'ira pas plus loin que ça. Charlevoix-Côte-de-Beaupré, ben, c'est le PQ qui est en avance beaucoup, beaucoup. Là.
2: Gary fera son entrée et va arriver à vélo.
1: Sans doute, avec son
2: Binky. Oui. Il est confortable. D'ailleurs, tu nous ouvres la porte. Ce matin, Le Devoir parle de la bisbille, là, si vous voulez, au PQ. Là, quoi. Le mot bisbille est peut-être même trop fort. Là, on parle évidemment de Marissal, puis on parle de certaines nominations contestées, blablabla. Moi, je pense que PSPP a vraiment bien mis le couvercle sur la marmite, sur la tentative de cancellation de Gary Epi. Ah, il a dit pénis il y a 15 ans! Donc, ça devrait bien aller de ce côté-là. Mais Le Devoir de ce matin nous raconte que la fronde, à l'origine de la fronde, c'est une ancienne députée, c'est l'ancienne députée du Bloc qui mène la fronde et qui aurait bien, bien aimé ça avoir la job et qui le prend très, très personnel. Comment elle s'appelle, mon cher?
15: René Lévesque. C'est votre 100e anniversaire de naissance.
1: Caroline est bien. C'est une chanteuse.
2: Cadeau, c'est elle.
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1: La chanson en hommage à René Lévesque. Auteur, compositeur,
2: interprète. On écoute. C'est elle qui voulait la job.
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0: C'est bon.
15: Et le Québec affiche son nom. Aux portes de plusieurs bastions.
2: À date, ça tient la note, mon cher Nick.
0: C'est poétique.
15: Avec emphase.
0: Elle chante bien.
15: On le place dans des longues phrases.
2: Tu veux faire un duo?
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0: Seulement s'il le faut.
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1: Ah, c'est le sens. Quand tu vas venir les rimes, là, c'est
15: jamais... C'est vrai.

0: C'est le carin au quai. Carreau au quai.
1: Dans les bureaux d'ingénierie.
2: Ah, il le dit, là. Ingénierie, elle le dit.
3: Oui.
2: C'est bon, ça.
3: Voilà,
2: c'est on le sent. Mais c'est elle qui voulait la job.
3: Souviens-toi, on avait deux députés du Bloc dans le notre pays.
2: L'un qui était dans la meute. Je sais pas, n'arrêtez pas de répéter ça. C'est-tu elle ou un autre? Tu disais ça. Tu parlais de qui?
3: Je sais, je parlais d'elle.
2: La meute. Hey,
3: c'était deuxième degré.
2: Ça fait très Jean GWG.
3: Mais l'autre, c'est Julie Vignola.
2: Oui.
3: Elle se présente pour le PQ dans la pelleterie contre Maïté Blanchet
2: de
3: Vézina.
2: Et sa chum de fille d'Ottawa a pas de job.
3: Non, elle a pas de job.
2: C'est ça, là. Elle est en sacrifice après Gariépy et surtout après le PQ. C'est ce que nous révèle le valeureux devoir de ce matin.
3: Est-ce qu'elle l'appelle elle aussi M. Radio X?
2: Ces deux bloquistes-là, ils ont dû en virer des belles à Ottawa,
3: mais
2: pareil.
3: C'est sûr.
2: Loin des yeux, loin du monde, loin de Québec. On va te prendre un deuxième verre de blanc.
3: Ah oui.
2: C'est... Parce qu'on n'a rien à faire. Le bloc, sérieux, c'est une belle ride, là. C'est une belle ride. Aucune responsabilité, pareil. C'est juste du chiolage. C'est juste du... eux autres, ils se font élire pour chioler. Ils peuvent pas être dans le match. Ils sont pas dans le match.
3: Zéro.
2: C'est donc, ils sont là, blablabla, bla, bla, mais le soir, qu'est-ce qu'on fait? 5 à 7.
3: À la question, un double gin tonic, qui répondait, ben oui.
2: Oui, demain, demain, c'est la période des questions, mais c'est pas mon tour de poser la question.
3: Non, ça arrivera pas.
2: C'était Terrien, le gars qui crie, là. Terrien, qui est passé à RDI brièvement, mais qui est rendu, lui aussi, candidat du PQ, Alain Terrien.
3: Il te reste du fond de teint, je vais avoir des cernes.
2: Finalement, l'histoire, c'est, ils ont gardé, à leurs yeux, les meilleurs bloquistes. C'est ça l'histoire.
3: Ben oui.
2: T'as Terrien, t'as cette chum de fille de Québec. Elle, le téléphone n'a pas sonné, là. Elle est en sacrifice.
3: Ben oui, c'est en sacrifice.
2: Elle, la voit ça le matin, Gariépy.
3: Monsieur Radio X
2: est insulté bien raide.
3: Je suis rendu à Chauveau. Chauveau qui présente à Karim El Ayoubi du côté du PCQ. Un parachuté, ça.
2: Ouais.
3: Contre John McGrath. Moi, là, ça me fait. Le gars du PLQ s'appelle John McGrath. John McGrath, ça fait DG des Islanders de New York, tu comprends?
2: John McGrath, là, quand je dis son nom, je pense qu'il va m'échanger.
3: Oh oui!
2: J'ai peur de prononcer son nom. Il va m'échanger.
3: Le téléphone seul, c'est écrit John McGrath, tu dis ça y est.
2: You got traded to your Houston Texans.
3: Je t'ai changé à Columbus.
2: Alors, regarde, on va arrêter de prononcer son nom, là. On veut rester à Radio X.
3: Jean Lesage, égalité également du côté de Jean Lesage. Puis le PCQ est pas loin. La division du vote pourrait faire passer le PCQ dans cette circonscription-là. C'est seul Zanetti qui est en tête avec Claude Villeneuve. Nancy Joannette du PCQ est en troisième position. Jean Talon maintenant. J'essaie de faire assez vite parce qu'on va essayer d'aller en pause rapidement.
2: Pourquoi?
3: Parce que c'est super jeudi, là.
2: Oui, mais moi, j'aime ça être en... Quand tu parles.
3: Oui, je sais. Mais
2: tu peux nous parler durant la pause,
3: exactement.
2: C'est ce que tu dis.
3: Okay. Pascal Paradis est en tête dans Jean Talon, suivi du PLQ, Julie White, qui se présente pour le Parti libéral. Elle est deux.
2: Voyons, Dan. Je t'ai acheté un rêve du travailleur, mais t'es pas obligé de le vomir.
3: C'est le rêve du travailleur qui. Je viens de le digérer d'une shot.
4: Visiblement, c'est parce que Tim Horton est rendu américain.
2: Ouais, c'est ça. Hein? Anti-américain.
4: La bouffe américaine. Mon corps ne l'accepte plus.
3: Jesse Robitaille qui se présente pour le PCQ est en troisième position. La pelleterie maintenant.
2: Jesse Robitaille. Moi, j'ai connu un garagiste à Sudbury qui s'appelait Jesse
3: Robitaille.
2: Ça fait très. Ça fait garagiste de Sudbury un peu quand même. Oui. What's your name, Jesse? Robitaille. My grandma used to be speaking French.
3: OK. maintenant, je vous parle de la pelleterie.
2: Continue, non?
3: Maïté Blanchet-Vézina qui est en tête quand même avec un bon 13-14 points d'avance sur le PQ qui présente Julie Vignola. Et on aussi
2: la chum de l'autre qui n'a pas de job.
3: Et on aussi participe. À chante, arrête d'homme, là. À chante. La CAQ qui est là également.
2: On fait de la découvrabilité anti-péché un matin, hein, à bien y penser.
3: Oh,
2: hein.
3: Oui.
2: On vous l'a fait découvrir en sacrifice.
4: C'est dans le mille.
3: C'est ça. Louis Hébert, le PQ est en tête. PQ dans Louis Hébert, bon. Ça, c'est assez rare. Chloé Fauchon. Salut, Chloé.
2: Contre qui?
3: Contre la CAQ, qui est deuxième, avec Marc-Antoine Bernier et Marcos Archambault.
2: Femme dealer, ton Marcos. À une villa sur la mer. T'as bon, ça, ben, Daniel Lavoie.
3: Pas tant.
4: En tout cas.
3: Montmorency.
2: Ferme-ta-gueule.com, hein, comme non, non,
4: ça, là. Non. T'es dans la découvrabilité, c'est ça, là.
3: Montmorency, quand même, une des rares circonscriptions où la CAQ représente exactement le même candidat. Jean-François Simard, ben, en fait, lui, il s'est dit, qu'est-ce que je fais si je suis pas député, hein? Je dois aussi prendre ma chance.
2: Vas-y, petit gars.
3: Vas-y. Donc, Jean-François Simard se présente contre Marie-Josée Hélie. C'est Marie-Josée Hélie qui est en tête avec 8 points d'avance. Ça, c'est surtout selon les probabilités de QC 125. Je sais qu'il y a d'autres sondages qui sont sortis demain matin. Moi,
2: Ça trouve très bon, Dan.
3: Merci.
2: Quand même.
3: Merci, merci. Portneuf. Portneuf, c'est intéressant Marcel. Parce que c'est Marcel Bouchard.
2: Marcel. Oubliez ça, là. C'est un circuit, cette affaire-là. Combien? C'est quoi le score?
3: Ben, Marcel mène contre le PQ. Arrive en troisième position. Un autre député de la CAQ qui se présente dans la région de Québec, c'est Vincent Caron qui revient. Même chose.
2: Vincent Caron? Mmh.
3: Vincent.
2: Mais c'est quoi le score de Marcel?
3: Marcel a 12 points d'avance sur le PQ.
2: Marcel, oubliez ça, là. Campagne, salut, bonjour. Run. Campagne, salut, bonjour. Ce matin, Marcel, et c'est peut-être même déjà fait, il fait ses push-ups d'une main, mais par la suite, prend son clavier, met son clavier dans la voiture et va se produire en spectacle dans un CHSLD. Ce matin, c'est Cap-Rouge. Il y a une tournée, là. Cap-Rouge, Neuville, Saint-Raymond, nommez-les, toutes les villes et tous les villages. Marcel va ensorceler les petites madames en spectacle dans un CHSLD. Ce matin, c'est Cap-Rouge. Il y a une tournée, là. Cap-Rouge, Neuville, Saint-Raymond, nommez-les toutes les villes et tous les villages. Marcel va ensorceler les petites madames.
3: Marcel pose ses pancartes lui-même.

0: il y aura des reportages de Marcel qui joue du clavier, là. Mais c'est, puis je vous le dis, là, les aînés vont avoir les yeux dans la graisse de bine. Ça va se gagner fort, fort, fort, ça. Marcel va faire son entrée au Parlement. Ça, c'est hot, pour vrai. En fait, du positif. Il y aura deux sportifs, finalement. Un cycliste et un éducateur physique.
1: C'est ça.
0: Un péquiste, voilà. Et un conservateur.
1: Ouais. Il y en a un des deux qui roule un peu mieux, c'est Péco.
0: Ouais, mais ça, c'est un autre dossier.
1: Tachereau! Étienne Grandmont devrait être... Ben, il est égalité avec le PQ, mais le PQ, on va le connaître aujourd'hui, c'est qui se présente. Moi, j'avais gagé, quand on a appris que c'était Vincent Marissal, je retire cette gageure, là, parce que c'est plus Vincent Marissal. Ouais. Donc là, je pense que le PQ peut revenir et gagner, surtout s'il présente quelqu'un de la circonscription qui est impliqué dans la circonscription. On va terminer avec Vanier, les Rivières, Patrick Paquette qui est en tête, mais c'est très, très serré devant Stéphanie Martin. Là aussi, ça va être une circonscription le fun. Puis Stéphanie est presque égalité avec Françoise qui se présente pour...
0: Françoise qui?
1: Fortin. Mais il y a
0: très gratuit ce que tu viens de faire là.
1: François Fortin.
0: Tu l'as françoisé pas à peu près.
1: C'est parce que son deuxième...
0: Françoise, c'est comme si c'était un prénom dégueulasse.
1: Non, non. C'est pas ça que j'ai dit.
0: Non, non, mais attends un peu. Mais honnêtement, le comté de la Broussaille mérite d'être très bien représenté.
1: Ben oui, je comprends. Okay?
0: Mais moi, j'ai beau m'obstiner avec vous autres. Autant que vous voulez, là, la Broussaille mérite d'être très bien représentée.
2: Ça a été très difficile dans les derniers mois pour la Broussaille.
1: Puis c'est plate pour Charles Ludon, qui était quand même une bonne candidature pour le PLQ. Mais...
0: Ancien du Canadien.
1: Ça n'arrivera pas. Non, c'était pas. C'était Charles?
0: Oui.
1: Ah, je me souviens
2: pas
1: plus.
2: Le même.
1: Non, je sais que c'est pas le même.
0: Marcel égale Chuck Norris. Tout le monde me laisse ça. Ah oui, Marcel, c'est Chuck Norris. À peu près pour ça. Là.
1: Donc voilà, ça ressemble à ça pour la région de Québec. Donc, chaude lutte entre le PQ puis le PCQ pour le pouvoir, excepté deux circonscriptions dans lesquelles la CAQ peuvent... pas la CAQ, mais le QS peut venir les chercher. Il reste que Sol puis Étienne. Tout dépend de... Avez-vous des pancartes, vous autres, à matin? Là, il va falloir aller...
0: J'en ai vu des pancartes.
2: Martine.
0: Toi, t'as vu qui?
2: Martine.
0: Martine
2: Biron.
0: Celle qui représente...
2: Chef de la Chaudière.
1: Ouais, c'est celle qui représente toutes.
0: Oui. Toutes les femmes du Québec?
2: Oui.
0: Moi, j'ai vu PSPP, en gros, Henri Bourassa, Jean Talon. Ça flash, là. T'sais, il était 4h et quelques du matin, le dépanneur sort PSPP. Mais tu sais, PSPP, c'est une expression des médias. Bon, ouais. Oui, c'est son abréviation, mais je veux dire... Quand il était avocat, c'était pas maître PSPP. Non, avez-vous une plaidoirie?
1: Ça, c'est pas marqué PSPP au barreau.
0: Mais eux autres, ils sont pas cassés la tête.
1: Ouais,
0: PSPP! En gros, sur le carton.
1: C'est tout.
2: C'est ça qu'il fallait qu'ils fassent.
0: Et j'ai vu Héloïse également, qui est là. Mais à date, Charlebourg, dans ce coin-là où je reste, le Jean Talon Henri Bourassa, c'est la CAQ qui mène.
1: Moi, j'ai vu
0: les pancartes.
1: J'ai vu une pancarte à matin. C'est Étienne Grandmont de QS au coin Charest-Saint-Sacrement.
0: Restais-tu de l'argent dans ton portefeuille après que tu l'aies regardé?
1: Quand je suis passé, non, mais mon Jetta avait descendu de deux catégories.
0: Ton Jetta roulait au jus de tomate.
2: Il n'y a plus de gaz.
0: C'est tout. OK. On va à la pause?
2: Oui,
0: c'est quand même la première pause. Et on revient dans Morel Live.
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1: Trois minutes, bienvenue à Couture dans le Mid pour les deux prochaines heures. Deux grosses heures bien serrées. Restez à l'écoute. On va avoir vers 10h15,

0: 15 et 20, on va avoir Youri Chassin, député indépendant sortant. Lui, il était à la CLAQ. Je pense qu'il y a des choses à dire, ça va être intéressant.
1: Ben lui, il avait déchiré sa carte de membre de la CAQ il y a quand même plus de 2 ans, je pense.
0: Exact.
1: Ça avait fait toute une histoire et je pense que ça va être intéressant de lui parler parce que lui, il est pas à sa première campagne électorale, mais là, il la regarde comme observateur. Puis, genre de fois, ce qu'il pense de ça, moi, que son ancien parti cache les logos. Puis, vous avez vu, t'as vu, Pierre, les pancartes?
0: Ah, c'est épouvantable, là. Je veux dire, il y a aucune. Ben, il y en a ici, là, sur Grande Allée, là. En m'en venant ce matin, on les a vus. Puis, écoute, il y a rien pour la CAQ. Il y a aucune référence.
1: Aucune.
0: En bas, là. Je pense que, tu sais, quand t'as une carte de crédit, là, puis ils te disent que t'as 23 % d'intérêt, là, ben, c'est aussi gros que ça, là. C'est une petite écriture, là. Dans le bas, là. Je pense, tu sais, puis, tu sais, quand tu as une pub, là, puis là, le gars, il dit super vite, là, lié avec la CAQ,
1: Non, c'est ça.
0: Moi, c'est ça, là. Elle veut vraiment, vraiment se sortir. Puis pourtant, hier, ils nous ont sorti le go dans l'Assomption avec la candidature de Geneviève Peterson. Madame Fréchette était là. Et ils nous sortent le go. On dit qu'on veut se détacher de l'air Legault, ben on nous sort Legault hier. Je sais pas trop.
1: Non, c'est ça. J'en ai parlé hier avec DH. On s'est parlé dans le retour. Puis moi, c'est ça que je disais. Je comprends pas la stratégie. Vous changez le nom du parti.
0: Capoté.
1: Vous changez, vous mettez de l'avant. Ah, c'est la coalition. Le mot CAQ est plus nulle part. On appelle ça la coalition. Puis première affaire qu'ils font, c'est faire revenir le bonjour tout le monde, là.
0: Exact.
1: C'est quoi le rapport?
0: Ah, regarde, on commence la campagne par météo. Aujourd'hui, là, je regarde 22 degrés. Ça va monter jusqu'à 26-27. Puis il y a de la pluie. Ouais, il y a de la pluie prévue en fin d'après-midi, puis peut-être en fin de soirée. Là. Je regarde, il y a du 70 % de prévu autour de 22h, 23h ce soir. Et peut-être de la pluie sur l'heure du souper, là, mais pas à des gros pourcentages. Fait que soyez aux aguets, hein, comme on dit. Il fait tellement beau. Hier, j'étais allé au Capitale. J'étais allé voir le nouveau lanceur là, des Capitales. et c'était très, très agréable. Superbe soirée. La pleine lune qui montait là, tranquillement. Elle est pas pleine encore, mais elle s'en vient. Là. Et Mélanie, Mel Trudel, a fait un lancer protocolaire. Et elle a lancé quand même, écoute, une prise. C'était vraiment... Non, c'est une belle soirée, les Capitales. Ça roule à plein. C'est bien le fun. Game de balle, là, même, là, en fin août. Les enfants étaient contents. J'avais amené mon fils avec un de ses amis, puis on a eu du plaisir. Alors, Capitale, allez-y ce soir, je pense. En tout cas, il y a une série de matchs là, qui s'en viennent. Ils sont en ville. Très bon spectacle. Puis oui, il est en feu. Puis oui, il est venu s'asseoir à côté de moi, puis il a fait de l'animation dans le stade à partir d'à côté de moi. Son micro était branché, puis là, il animait en direct. C'est capoté pareil. Fait que puis oui, fait ça. Écoute, tu pognes une. Tu sais, t'arrives dans une salle, il y a quoi, 4-5 000 personnes, puis tu rentres, t'es capable de prendre le contrôle d'une salle. Moi, ça me fascine beaucoup, de la manière dont Pee-Wee travaille. Il fait ça avec les remparts aussi, au Centre Vidéotron. Imagine, là, quoi, il y a 10, 12 000, 15 000 personnes, 20 000 dans l'aréna, puis là, t'animes. Pee-Wee fait ça d'une façon magistrale, il est très allemande aussi.
1: Très, très bon.
0: Non, c'était une belle soirée au Capitale. Et également, là, je sais pas si t'as vu aussi, avant d'embarquer dans nos sujets costauds, on a pas mal là, de la politique. Puis du tarif entre la frontière au Népal et le Tibet, la crue dévastatrice, là, 262 morts, il y a 1400 disparus. T'as-tu vu les images de ça, Frank?
1: C'est malade, là.
0: Hey, c'est capoté. Là. Je veux dire, là, on dit que ça serait en haut, il y aurait une espèce de partie d'un, je sais pas là, des neiges éternelles, là, des glaciers. On dit dans ce coin-là, il y a des glaciers, il y en a des milliers, là. Fait que, tu sais.
1: Ouais, c'est ça.
0: Une partie d'un glacier, ça serait détaché, puis là, lui, il serait arrivé, il aurait créé une avalanche. Là, tu t'en vas dans un lit d'une rivière. Imagines-tu le coup que ça donne? Ça a comme créé une espèce de vague dévastatrice. Et là, ben, le monde sont dans le fond les autres sont dans la vallée, là. Donc, t'es en aval, t'es en bas. Et là, écoute, ça a été un coup d'eau incroyable. Il y a au moins 1400 disparus. Il y a des touristes canadiens là-dedans. Tu sais, c'est quand même une région où les gens disent, on va aller visiter ce coin-là, là. Entre le Népal et le Tibet, c'est super beau, mais là, écoute, là, c'est l'enfer, ce qui se passe là. Et c'est dévastateur, là. Des morts, on sait plus, là. Les gens disent, ben là, on retrouvera pas, il y a de la boue partout. Et c'est un coup d'eau incroyable. Donc, on est avec les familles. Il y a des Canadiens là-dedans. On va peut-être apprendre qu'il y a des Québécois aussi, là. Ça commence, on commence à compter les morts à partir de...
1: Non, c'est pas drôle. C'est sûr que les séismes comme ça, ben pas les séismes, mais les catastrophes naturelles comme ça, y a toujours des mauvaises surprises, puis t'espères qu'il y ait le moins de...
0: Mais ça, tu peux pas... T'sais, le monde disait, qu'est-ce qu'il faisait là? Ouais, mais tu sais, je veux dire.
1: Tu peux pas prévoir ça, là. C'est pas, dans certains cas, mettons, tu vois, un volcan qui est déclaré, tu sais, instable, pis tout ça, tu l'as peut-être cherché un peu. Mais là, ça, tu peux pas savoir.
0: C'est des villages qui existent depuis des centaines d'années, oui. Là. L'autre chose, c'est que des glaciers, il y en a partout. On parle de 20 000 glaciers. Là, tu dis.
1: Mais il y a des gens qui sont quand même attirés. C'est un vrai sujet. Il y a des gens qui sont attirés par le tourisme un peu dangereux. Je sais pas si tu te souviens, il y a une couple d'années, je pense que c'est sur Netflix qui avait sorti ça. C'était comme un documentaire, un reportage sur les gens qui vont délibérément dans des endroits un peu dangereux, là. Eux, je comprends que tu peux dire que s'il arrive de quoi, ils l'ont cherché. Mais tu sais, ça, c'est les endroits dont on parle. C'est des endroits touristiques.
0: C'était des villages.
1: Normal.
0: C'était des villages en bas, là. Tu sais, je parle pas de... Mais toi, tu t'en vas à l'Everest, là. Puis là, tu dis, là, je cherche des sensations fortes. Mais là, t'es un touriste, le Népal, le Tibet. Moi, j'aimerais ça aller là.
1: Ben oui.
0: C'est peut-être une des destinations que je vais faire éventuellement. Je suis jamais allé dans ce coin-là. Alors,
1: moi non plus. Non, j'adorerais ça. Moi.
0: Aller voir des temples. Il y a des temples bouddhistes et toutes sortes d'affaires. Là. Il y a comment ça s'appelle, là, le Dalai Lama,
1: ouais,
0: là, dans ce coin-là.
1: Ouais. Oh,
0: ouais. Ben, tu sais, ça attire beaucoup de monde, ça. Beaucoup de gens là, qui veulent aller voir comment on vit dans ce coin-là du pays, de
1: exact.
0: Ces pays-là.
1: Ben oui, ça, c'est des destinations. C'est sûr que c'est pas...
0: C'est très recherché, là.
1: C'est pas aussi populaire qu'aller à Cancun ou à Cuba,
0: non,
1: là,
0: c'est
1: au
0: pas
1: Québec,
0: même
1: là, mais c'est un autre genre de voyage, on s'entend. Là.
0: Donc là, écoute, c'est le bilan qu'on a, là. Ça pourrait être 2000, 2500 morts. Je sais pas, là, ils cherchent du monde. Non, c'est vraiment quelque chose catastrophique. Voilà, bon, ben on va parler de nos catastrophes à nous. Les élections, ça part aujourd'hui. Christine Fréchette va se rendre dans le bureau de la lieutenant, ben, de la représentante de la reine, hein, la reine d'Angleterre.
1: Oui.
0: Et elle va dissoudre l'Assemblée nationale et on va partir en campagne électorale. Déjà, les pancartes, on les a vues, là, la CAQ, les pancartes vraiment retiennent parce qu'on voit pas pantoute le logo de la CAQ.
1: Oui.
0: Donc, on veut cacher la filiation.
1: Faudrait peut-être rappeler à certains partis que c'est commencé, là. Moi, je me suis promené quand même pas mal, puis... La CAQ, les pancartes sont là. Le PQ, j'ai vu des pancartes dans Jean Talon tantôt en masse. PCQ, j'ai pas vu une pancarte. Puis QS non plus, libéraux, tranquille. C'est commencé, là. Faut ouvrir la machine.
0: Exact.
1: Hein. Parce que c'est tout le temps, il y a une course à ça. Hein, t'sais.
0: Ah oui, il y a une course. Puis là, je voyais dans Saguenay, c'est parce qu'il y a des élections fédérales du côté de Chicoutimi. Et là, il y a des bévues, là, il y a des gens du PQ qui ont débarqué des pancartes des conservateurs pour mettre des pancartes du PQ. Puis
1: il y a ça,
0: ils ont tiré les pancartes à terre. Là, ça brasse les réseaux sociaux. Au moment où je vous parle, on aurait un gouvernement majoritaire Parti québécois, mais d'un siège seulement. Tout dépendant, c'est 64 sièges que ça prend pour une majorité. Et selon Québec 125, il y aurait 65 sièges là, selon l'agrégateur de tous les sondages qui ont été faits dans les dernières semaines.
1: Oui.
0: 65 sièges pour le Parti québécois, 36 sièges pour le Parti libéral de Charles Milliard, 11 sièges pour le PCQ d'Éric Duhaime, 10 sièges pour la CAQ de Mme Fréchette et 5 sièges pour QS. Selon les agrégateurs, il y a des agrégateurs aussi qui sont peut-être plus caquistes. Hein, on a vu, là, il y en a un ancien staff de la CAQ qui a parti son propre agrégateur.
1: Route 127.
0: Eux autres donnent 18 sièges à la CAQ actuellement.
1: Ouais, je sais pas où ils les prennent, mais c'est ça.
0: Et ils donnent 60 sièges au PQ. Eux autres sont vraiment dans zone minoritaire, là. Fait que là, c'est sûr, quand ça va partir, là, il va y avoir des sondages, il va y avoir toutes sortes d'affaires. Et on comprend aussi que là, on est à la recherche de candidats. Dans Taschereau, ça semble être compliqué, là. Hier, Marissal a été tassé par son chef PSPP, Vincent Marissal, l'ancien journaliste de la presse. Après ça, il est à QS, lui.
1: Il a songé à aller à la mairie de Montréal. Après ça, il a voulu aller pour les libéraux au fédéral. Il a fait un beau tour, lui, pareil.
0: Et là, lui, hier, ben, il s'est fait dire, ben, finalement, parce que PSPP, le Parti québécois, il l'avait choisi, il l'avait sélectionné. Et là, ils sont obligés de reculer. Une histoire de... Écoute, là, il y a plein d'histoires qui se racontent sur son dos. Il faut savoir que les députés de l'extérieur de Québec, quand ils viennent à Québec, ils ont droit à un per diem là, pour leur logement. Et là, ce qu'on comprend, c'est que lui, il y a une conjointe qui avait un condo à Québec. Puis là, lui, ben, il payait son per diem. Là. Je veux dire, il payait à sa conjointe sa place dans le logement. Et là, on aurait fait des échanges aussi avec... Il y a des plateformes là, où tu peux échanger ton logement pour d'autres logements dans d'autres places du monde.
1: Exact.
0: Fait que là, on aurait échangé les logements, le c'est logement ça. Payé par le député.
1: Dans le soleil, on dit, il aurait utilisé sa résidence de fonction du quartier Montcalm pour faire l'échange de maisons et ouais. ainsi être hébergé lors de voyages un peu partout dans le monde.
0: Bah, c'est illégal,
1: c'est-tu? Ben, on dit que ça... Ben, c'est ça le point, c'est que... Je ne pense pas que c'est illégal. On dit un avantage dont M. Marissal n'a pas tiré d'argent sonnant, mais suffisant parce que c'était des échanges, dans le fond. Lui, ouais. il se faisait pas payer
0: ben, tu payes
1: ça.
0: Ton loyer. Il payait quand même son c'est loyer ça. Ici, là.
1: Exact.
0: Et lui, dans le fond, il profite d'un loyer l'équivalent à peu près l'autre bord. Mettons, tu vas en Europe, en Espagne ouais. ou en France.
1: Il y a quelqu'un qui vient dans le tien, toi, tu vas dans le sien. C'est de même, ça marche. Il appelle ça du home exchange en anglais, ouais. donc de l'échange en français. Je sais pas c'est quoi la traduction est pas bonne, là, échange de maison, mais home exchange. Et lui, ce qu'on dit dans l'article, c'est que c'est suffisant pour contrevenir au code d'éthique des députés de l'Assemblée nationale.
0: Ben là, je pense que le... Comment elle s'appelle? Le commissaire à l'éthique?
1: Ouais.
0: Va enquêter, elle dit qu'elle a le dossier entre les mains. Il y a-tu fraude là? Là, après ça, on laisse en tête que sa conjointe avait le condo. Mais tu sais, sa conjointe, son condo, si c'est une résidence secondaire, elle doit déclarer les revenus. Comme n'importe qui, là. Comme moi, t'as un chalet, t'as une résidence secondaire, pas ta résidence principale. Mais même à ça, si t'as une résidence principale, puis t'as des revenus de location, t'es obligé de déclarer les revenus. Là, après ça, si tu vends ta résidence principale avec un gain, tu déclares le gain aussi à l'impôt, là.
1: Ben,
0: là, j'ai de la misère à voir où, là, on a contrevenu.
1: Moi, le problème, et puis je veux dire, là, c'est pas drôle, je suis obligé de prendre la défense de Marissal puis de sa candidature, mais moi, le point, c'est que je trouve que, tu sais, en démocratie, on a le droit à la présomption d'innocence. Jusqu'à présent, moi, je vois pas de démonstration qu'il y a un geste criminel qui aurait été posé. Fait que, tu sais, c'est-tu assez pour te... Ben, après, le PQ fait ce qu'il veut. S'ils veulent le retirer, ils le retireront.
0: Ben, ils l'ont retiré.
1: Oh, oui, fait qu'ils sont libres de faire ce qu'ils veulent avec leur candidat. Mais moi, à brûle pour point de même, je suis obligé de te dire que quand j'ai lu ça hier, je voyais pas en quoi c'était un motif raisonnable de retirer quelqu'un.
0: Ouais, là...
1: C'est vite comme ça, là. Après, peut-être qu'il y a des informations qu'on n'a pas. Mais moi, je trouve qu'on commence à être...
0: Ben, il faut faire attention parce que là, il y a des infos qui viennent de QS, hein? QS a l'air à haïr le PQ, pas à peu près, là.
1: Ben, eux autres, ça ferait bien... C'est drôle, hein? C'est bon ce que tu dis parce que moi, je pense que ça ferait bien leur affaire qu'il n'y ait pas de candidats PQ dans ce comté-là.
0: Et en passant, là, les candidats, dans les comtés, on a jusqu'à 18 jours avant la date du vote pour présenter un candidat. Il peut se présenter, tu sais, là, on peut avoir des gens qui vont partir... Mais ils ont jusqu'à 18 jours avant la date du scrutin pour présenter un candidat qui soit accepté par le DGEQ. Fait qu'il n'est pas arrivé d'autres affaires.
1: Tu penses-tu qu'il y en a d'autres qui vont sauter? Parce que là, on est dans le fouillage d'éphémérides. Mais
0: là, Gary, là, encore là, aujourd'hui, là, il y a des affaires qu'il a dit dans un podcast, là, je sais pas combien de temps. Il parlait de sa mère qui avait une expression sur les femmes autochtones.
1: C'est le devoir qui est là-dessus, là, un matin, notamment.
0: Là, y a-tu du monde dans Charlevoix ou dans Côte-de-Beaupré, Charlevoix, des gens frustrés qui n'ont pas été sélectionnés par le PQ, là, qui coulent d'informations des médias sur Gary, sur ce qu'il a dit puis ce qu'il n'a pas dit. Puis là, on est là-dedans. Là. On est
1: en
0: dans...
1: tout cas, c'est une belle pub pour mes amis des podcasts de garage. Ouais, eux qui font ça. Un beau tour avec ça. Là.
0: Exact.
1: Mais ça, est-ce que les gens comprennent que c'est du fouillage? Tu sais, quand t'es rendu, pense à ça. Il y a une élection qui commence, les partis ont des plateformes, il y a 127 candidats, il y en a du stock à couvrir. Là, tu t'en vas écouter un podcast de 3 heures, Pierre, pour aller prendre des notes sur ce qu'un gars a dit il y a 4 ans. Tu comprends-tu là, t'es à la recherche de quelque chose, donc tu fouilles. Tu fouilles pour trouver des affaires.
0: Oui,
1: là, j'ai vu ça, puis j'ai vu aussi une histoire que là, ils ont ressorti une candidate du PCQ qui avait dit je sais pas trop quoi.
0: Un candidat, l'annexion aux États-Unis.
1: Sur l'annexion aux États-Unis, sur son compte Facebook, il y a 2 ans. Là, on est dans le fouillage. Excuse-moi, on est dans le fouillage de merde.
0: Mais ça donne ce qu'on va avoir, là, tu sais, parce que là, t'as des médias, là, c'est ça qu'ils font. Il faut de la merde. Hey, Gary, on est monté en 2010. En 2026, là. Ça fait 16 ans, là. Puis le gars, il écrivait, c'était une commande d'Urbania. Regarde, c'est complet. Mais ça, c'est de la distraction. Tu comprends qu'ils veulent faire de la distraction. Puis là, ils veulent quoi? Là, ils veulent faire quoi? On sait pas trop si c'est quoi les intentions derrière tout ça. Ben, gars, hier, le Parti conservateur d'Éric Duhaime sort une plateforme sur l'impôt. On dit qu'on réduirait les impôts des entreprises de 59 % dans un premier mandat. Écoute, je pense qu'il y a un média qui en a parlé. Ce qui a sorti, c'est que quand Duhaime il a dit à Même Marchand, Bruno Marchand, il dit, écoute, il est plus à Montréal que moi, je le suis actuellement. Alors que moi, je suis chef d'un parti provincial, puis lui, il est le maire de Québec, il est tout le temps à Montréal. Et c'est ça qui est ressorti du point de presse, alors qu'on a des baisses d'impôts historiques qui pourraient avoir lieu au Québec au cours des prochaines années. Et on parle presque pas de ça. Vous regardez, la fiscalité ici est très lourde avec l'histoire des tarifs. C'est d'autant plus d'actualité, là. On parle avec des économistes, des fiscalistes, puis ils disent, écoute, les Américains, au niveau de la fiscalité de leurs entreprises, si on fait rien ici au Québec, au Canada, les entreprises vont shifter l'autre bord, vont s'en aller aux États-Unis. Puis là, t'as un parti qui présente des baisses d'impôts historiques pour les entreprises, puis t'as un média seulement qui en parle. Okay. Les médias étaient tous là, là. Ils étaient tous là. Ils en ont presque pas parlé. Il y a un média seulement, mais ce qui est ressorti, c'est... Duhaime qui plante Marchand.
1: Mais c'est, puis on n'arrête pas de nous dire, ah, les chiens de garde de la démocratie, c'est important. Ouais, mais ça vous tente pas de couvrir les politiques publiques puis les annonces que les partis font au lieu de prendre 3 heures de votre vie pour aller écouter un podcast qui date de 4 ans pour voir ce que...
0: Essayer de le coincer,
1: pour voir si Gary Epi a pas dérapé puis parler de cul à un moment donné.
0: Non, c'est incroyable.
1: Ça n'a pas de bon sens. Là,
0: c'est Gary, mais il y en a d'autres.
1: Ben oui, il y en a d'autres.
0: Marie-Josée, il y est là. Ils sont tous après le PC. Puis c'est drôle, c'est toujours autour du PCQ. C'est pas des libéraux, c'est pas des péquistes. Ben, dans le cas de Gary, c'est un péquiste.
1: En fait, c'est toujours alentour de Radio X.
0: Oui, aussi.
1: C'est surtout ça le point commun.
0: Hier, je voyais ça, là. Surtout des anciens de Radio X qui sont rendus pour des firmes de communication publique puis qui commandent partout, là, sur toutes les... Ils font pas pantoute, eux autres, là, de l'interférence, là. Puis il faut qu'ils pluguent Radio X à Radio-Canada, là.
1: Mais tu sais, la petite game de « Ah, monsieur Dumas, pourquoi avez-vous supprimé tous vos messages? Y avait-tu raison? Y avait-tu raison, point qu'un peu? Hey, on va aller fouiller. Ouais, en 2022, là, vous avez parlé de sexe, là, hein, monsieur? Ou en 2010, vous avez... C'est que du fouillage de... qui est pas... C'est pas... pertinent dans le cadre du choix que les électeurs ont à faire.
0: Moi, si je m'en vais en politique, c'est sûr que je vais enlever des affaires sur mes réseaux, là. Je sais pas, j'ai-tu des affaires compromettes? Mais je vais regarder, là.
1: Ben oui, ne serait-ce qu'une joke que tu dis, ouais, 10 ans plus tard, je me relis puis je me rappelle plus ce que je voulais dire.
0: Moi, je m'occupe des communications d'un parti politique, là. Puis il y a des candidats, là. La première affaire qu'on fait, c'est qu'on screen tous tes réseaux sociaux, là. Pis on va tout aller voir ce que t'as dit puis qu'est-ce que t'as fait puis on va faire un petit nettoyage. C'est normal, ils font tout ça.
1: Ben oui. Mais dans une partielle, c'est facile à faire. Mais dans une générale, là, t'as maintenant 127 personnes là, que tu dois scruter. Là. C'est sûr que tu n'échappes pas ou deux.
0: T'as 4-5 partis, t'as 127 candidats par parti.
1: Oui, oui, c'est ça.
0: Et je veux dire, y a-tu d'autres choses à faire? Y a-tu d'autres enjeux? Là? Je regarde les tarifs, y a plein d'affaires. Là. On pourrait jaser plein d'affaires.
1: Le coût de la vie, tout ce que tu veux.
0: Écoute, là, les impôts pour les entreprises.
1: Non.
0: Notre système fiscal est plus là pantoute. Ben, regarde, d'ailleurs, notre invité, Yuri Chassin, député indépendant de Saint-Jérôme, sortant. Il y a beaucoup d'enjeux qu'on pourrait jaser pendant cette campagne-là.
2: Il y en a beaucoup, effectivement.
0: Mais
2: je vous confirme d'ailleurs qu'il y en a qui sont un peu, malheureusement, accessoires ou secondaires, mais que moi, on m'a demandé de faire le ménage dans les réseaux sociaux il y a 8 ans aussi.
0: Ben oui, tout le monde d'un communication de parti politique, la première affaire que tu fais quand tu t'assois avec des nouveaux candidats ou des candidats potentiels, t'as-tu des squelettes dans le placard? Y a-tu quelque chose qui peut popper, là? C'est la première affaire qu'on fait.
1: Mais qui on pense qu'on va... Tu sais, on parle beaucoup, Yuri, dans les dernières années. On a dit, ah, c'est difficile d'attirer des gens en politique. Tu sais, les élus démissionnent. Il y a du monde qui sont déprimés. C'est difficile. Il y a un climat toxique. Est-ce qu'on n'alimente pas ça en allant fouiller dans des vieilles histoires qui datent de 15 ans, 20 ans, 10 ans, à aller regarder à la minute, après 2h21 de tel podcast, vous avez dit ça, monsieur, là, expliquez-vous, là.
2: Je pense que c'est un peu le test de se lancer en politique que de réussir à être à la fois authentique dans ses prises de position, puis à la fois, comment dirais-je, prioriser, disons, là, les questions de l'heure plutôt que de se laisser divertir. Mais quelque part, je trouve que les journalistes, ils peuvent poser des questions. Et les candidats peuvent répondre ou pas.
0: Ouais.
2: Puis après, les journalistes peuvent bien faire une job, mais moi, je pense qu'il y a de ça aussi. Là. C'est apprendre à ne pas nécessairement dire son opinion sur tout, puis après ça, de concentrer le tir sur certains éléments. Mais c'est vrai que c'est... Pour ceux qui s'intéressent aux politiques publiques, les élections, c'est un peu ce que Kim Campbell avait dit, c'est peut-être moins le temps de débattre, on dirait, alors que quand on est passionné de ça, on aimerait en entendre parler davantage.
0: Là, la campagne électorale va être lancée dans les prochaines minutes. Là, on le voit, là, c'est imminent. Qu'est-ce que Yuri Chassin va regarder de son œil intéressé. Oui, l'économie, mais qu'est-ce qu'on peut... Y a-t-il des lumières rouges, jaunes qui apparaissent sur le tableau de bord?
2: Moi, je dirais, puis c'est un enjeu qui revient toujours, mais je pense que celui-là va être particulièrement important, c'est la santé. Puis pourquoi? Ben parce que c'est l'enjeu numéro un d'un groupe d'âge qui est particulièrement important, qui pourrait même être disputé là, pas mal intéressant, de façon intéressée par plusieurs parties. Fait que je pense que la santé, c'est probablement le grand échec de la CAQ aussi. Puis ça, c'est pas quelque chose que, avec tout le respect, je lui dois, Mme Bélanger a changé par rapport à Christian Dubé, qui avait déjà fait 5 ans et demi. Là,
1: que, ben, elle a dit hier qu'à...
2: un enjeu qui s'en vient, puis qui est peut-être dans notre conglomérat encore.
0: Santé Québec, là, parce que là, t'as le PQ qui veut éliminer Santé Québec. Le PCQ parle d'éliminer Santé Québec. Selon vous, est-ce qu'on doit éliminer Santé Québec?
2: Je pense, c'est une bonne question. Je pense que c'est pas intéressant d'avoir une structure centralisée unique. Puis, à la limite, moi, je vous dirais, si on l'élimine, si on se dit, peut-être que c'est plus du tout le modèle qu'il faudrait adopter, qu'il faudrait prendre un modèle un peu plus comme, par exemple, l'Europe occidentale. Moi, je pense que ça peut être intéressant.
1: Mais Mme Bélanger, elle a dit, c'est les experts qui nous ont dit que, je l'ai entendu hier dans une entrevue, une autre citation, elle dit, c'est les experts qui nous ont dit que ça prenait une structure de plus, là. C'est drôle, moi, les experts en santé que je lis, que j'entends, je regarde les meilleurs systèmes dans le monde, les experts, ils ont l'air de dire que c'est plutôt le système mur à mur du tout à l'État qui est à changer, pas de rajouter une structure de plus, là.
2: Parce qu'il y a toujours une tension entre une coordination pour permettre, par exemple, que on ne soit pas bloqué dans le réseau de la santé parce que notre code postal ou parce que X ou Y. D'accord, mais ça, on n'a pas besoin d'avoir un réseau centralisé pour ça. Moi, je pense que c'est là où on a peut-être perdu là, en matière de gouvernance le cap. Puis même ça, c'est un petit peu l'espèce de formule de Michel Clair qui parlait de séparer l'opération des orientations. Moi, je ne sais pas c'est quoi le bénéfice de ça maintenant, en ce moment. Là.
0: Tarifs. Mme Fréchette va faire campagne avec les tarifs Trump. Est-ce que c'est pour quelqu'un qui est dans la politique, en tout cas avec la CAQ depuis 8 ans, c'est-tu béni pour elle, ça? C'est-tu inespéré? Et est-ce que les Québécois vont mordre à ça?
2: C'est une bonne question, parce que je pense que quand il y a une inquiétude, si on se connecte sur cette inquiétude-là puis qu'on porte un peu la voix des gens inquiets, c'est sûr qu'on traduit quelque chose, on les rejoint, peut-être qu'on obtient leur oreille, puis finalement, c'est vrai, il y a des inquiétudes. En même temps, les tarifs, faut le dire, ça va, famille, on est, je pense, presque désensibilisé à un moment donné au revirement de situation de l'administration Trump.
0: Ouais.
2: Que peut-être que ça ne sera pas aussi important.
0: Il y a aussi l'histoire des déficits. Des lourds déficits qui s'en viennent. On a une vérificatrice générale qui a émis un rapport préélectoral en disant « Faites attention, là, si vous allez promettre trop d'argent. » Il y a quand même 5 milliards à couper dans les 2 prochaines années. Il y a un autre 2 milliards à identifier. Ça fait quand même 7 milliards dans les prochaines années pour revenir à l'équilibre. Ça aussi, là, on devra jongler. On devra éventuellement couper dans l'appareillage. Vous avez été au gouvernement à couper. Ça faisait pas partie du vocabulaire de François Legault, puis je suis pas sûr que ça fait partie du vocabulaire de Christine Fréchette.
2: Puis même, en général, il y a beaucoup de politiciens qui ont plus tendance à dire « Voici ce qu'on va créer de plus, plutôt que ce qu'on va couper. » c'est sûr que je pense qu'il y a peut-être une mécanique là, à revoir là-dedans, mais c'est vrai que de faire des choix... c'est pas évident. Moi, je pense que ça fait partie des vrais débats de société, parce que on sait que là, on a des résultats catastrophiques. Moi, je me rappelle toujours de Luc Godbout qui disait, oui, on a des impôts plus élevés, mais vous savez, on a des services publics aussi.
0: Ouais, mais les services, depuis plusieurs...
2: Je pense pas. C'est ça. La qualité des services fait que tu peux pas vraiment les considérer comme un avantage, là. C'est fait que ça, c'est vraiment un enjeu. Où je pense que, malheureusement, là, il faut constater l'espèce de cul-de-sac dans lequel on est avec le modèle québécois. Là.
1: Comment vous trouvez la stratégie d'essayer de comme effacer? On essaie de faire table rase un peu à la CAQ, là. Donc on le logo est très, très, très petit sur les pancartes. On appelle ça maintenant la coalition, l'équipe Christine Fréchette, notre coalition. Mais le mot CAQ semble de plus en plus disparaître du langage. Et là, on voit des candidats qui se présentent, Mme Peterson, d'autres qui ont pas l'air d'être alignés avec les positions historiques du parti. Est-ce que vous reconnaissez encore cette formation-là quand vous la regardez?
2: Ben, alors évidemment, moi, je vous dirais que ça fait au moins 2 ans que je la reconnais plus. J'en suis sorti pour cette raison-là, en quelque sorte. Mais c'est clair que des fois, c'est quand même un peu surprenant d'écouter le discours qui, puis si je résume là à grands traits, le discours de Mme Fréchette, c'est ça va très bien au Québec, ça va tellement bien, on va changer complètement de direction.
1: Non, c'est,
2: finalement, c'est un petit peu ça là, qu'elle dit. On va...
0: Ben, il appelle ça le changement dans la continuité.
2: C'est
0: hein?
2: ça. Hein, c'est on ça? va avoir une nouvelle administration qui va pas faire la même chose, mais ça va donc bien. Puis, je sais pas, moi, je pense qu'on est encore parmi les endroits les plus pauvres en Amérique du Nord. Je pense qu'on est encore les plus imposés.
0: Hier, il y avait Dominique Leblanc là, à CNBC, puis il s'est fait mettre d'en face. Là, 38e sur 38 de l'OCDE dans la productivité par habitant. Donc, c'est épouvantable. Là, les chiffres sont épouvantables. On a des partis politiques qui veulent couper les impôts aux entreprises pour les rendre plus performantes. Mmh. Puis tu as une mention dans un média seulement ce matin. Là, Alors, on a ce qu'on mérite. Les regrets... Yuri Chassin, en terminant, vos 8 ans pour une bonne partie à la CAQ, vos regrets, puis ce que vous auriez aimé voir changer au Québec?
2: Oui. Ben, alors, évidemment, je pense que il y a beaucoup de choses qu'on avance qui sont parfois pas très visibles. Fait qu'il y a quand même un sentiment du devoir accompli. Mais il y a effectivement des regrets, entre autres, par rapport à l'éducation. C'est
0: l'éducation.
2: Tellement important. Ah oui. Puis la santé aussi, mais l'éducation, c'est tellement important. On avait tellement de bonnes plateformes. On avait tellement réfléchi sur certaines décisions pour lesquelles on allait se montrer humble. On allait dire, non, il faut que les décisions se prennent par les gens qui connaissent les élèves, par leur nom. C'est ça notre slogan. T'sais. Puis on a aussi centralisé entre les mains du ministère et du ministre malheureusement.
0: Mais c'est quoi que c'est passé? C'est quoi que c'est passé? La machine est trop grosse? Les fonctionnaires, les hauts fonctionnaires dominent?
2: Ben, probablement. Parce que c'est très, très difficile, par exemple, d'envisager.
0: Ben, probablement, sûrement, oui, là.
2: C'est ça. On va se le dire.
0: Ouais.
2: Parce que d'envisager que, par exemple, une école puisse être autonome. Pourtant, les écoles privées, elles le sont autonomes.
0: Ouais.
2: Pourquoi une école publique ne pourrait pas dire, savez-vous, moi, le centre des services scolaires, merci, mais non, merci, je vais m'en occuper mes affaires, t'sais. Juste ça, ça serait un changement de paradigme.
1: Décentralisé.
2: On l'a pas fait.
0: Ben, on l'a pas fait. La CAQ pouvait le faire, elle l'a pas fait.
2: C'est ça.
0: La santé, même chose. On aurait pu décentraliser le pouvoir, mais on l'a pas fait. On l'a remis ça, encore dans une grosse superstructure.
1: Ben, on a pitché de l'argent sur le problème.
0: Encore plus gros. Santé Québec.
2: Ouais. Ça a pris du temps avant qu'on reconnaisse, par exemple, que les infirmières praticiennes spécialisées pourraient très bien opérer des cliniques par elles-mêmes. Alors que c'est quelque chose qui se faisait partout, par exemple en Ontario. Ça a pris du temps, tout ça. Fait que je pense qu'on n'a pas été particulièrement performant en santé. La preuve, c'est que les résultats sont à l'avenant.
0: Donc, pour le parti qui va prendre le pouvoir, il y a un méchant ménage à faire, là.
2: Hein, avoir l'honnêteté de dire c'est quoi nos solutions. Parce qu'il n'y a aucune solution facile là-dessus. Là.
0: Les solutions, ça serait quoi?
2: Je pense que quand on réfléchit au système bureaucratique que le protecteur du citoyen appelait des systèmes déshumanisants.
0: Ouais.
2: Ben, je pense qu'il faut revenir à... Il y a des patients, il y a des soignants. Faisons-leur davantage confiance. Parce que tout ce qui est des règles, des règlements, des cadres, des procédures, etc., à un moment donné, on ne s'y retrouve plus. C'est d'une lourdeur inédite. Puis personne n'a comme le pouvoir de changer ça. C'est vraiment... C'est ça qui fait qu'il y a un sentiment d'impuissance qui, malheureusement, conduit beaucoup d'infirmières à partir, par exemple, du réseau.
0: Et personne n'a le pouvoir. On parle de députés qui étaient à l'interne comme vous, qu'à un moment donné, vous avez frappé un mur.
2: Ah oui. Puis je vous dirais même que Christian Dubé lui-même là, devait avoir certaines négociations que ce soit avec la Fédération de médecins qu'on a vu,
3: mais
2: même à l'interne, avec le ministère, avec les autres ministres, avec le caucus, etc. Donc, c'est toujours... C'est correct, à la limite, c'est toujours distribué le pouvoir. Mais, à un moment donné, je ne vois pas comment un système qui se maintient constamment en vie va accepter de changer ou que quelqu'un d'assez courageux va le faire.
0: Ouais, ça va prendre un Trump et on n'aura pas. Fait que ça va être long. Yuri Chassin, député indépendant, merci beaucoup et bonne continuité, là. Allez vous asseoir sur le coin du petit feu, vous allez observer les prochains jours avant
2: d'être... manger du popcorn.
0: Ouais, c'est
1: ça. Manger du popcorn, ouais.
0: Merci beaucoup. Ouais. À la prochaine.
2: Merci à vous. Bonne campagne. Bonne situation médiatique.
1: À la prochaine.
2: Bye
0: voilà. Yuri Chassin, député qui était de la CAQ. Lui, il pensait changer les choses de l'intérieur. Puis il s'est rendu compte qu'il n'y a rien à faire avec la machine. Il nous l'a dit, là. Il n'y a rien à faire.
1: Oui, il a été désillusionné. Puis tu sais, notre système, il est un peu... Il est fait comme ça. Tout est concentré dans les mains du premier ministre. Puis c'est lui qui colle les shots. S'il n'y a pas de volonté,
0: exact.
1: Comment il appelait ça, Legault, la canisse à courage?
0: Ouais, pis...
1: Quand la canisse est vide, parce que tu sais, il parlait de Christian Dubé. Et Christian Dubé, tu as vu l'entrevue qu'il a donnée il y a une couple de mois où il disait « Moi, je voulais m'en aller là. Le premier ministre, il me dit que c'est là qu'on s'en allait. Puis maintenant, il a mis comme son veto. Puis il dit « Non, c'est ça qu'on fait. » Puis lui, il a sacré son
0: camp. On règle avec les médecins.
1: En réalité, le vrai ministre de tous les ministères, c'est le PM.
0: Oui, puis le PM est parti. Le PM est plus là. Tu sais, oui. Le gars, il sacré son camp. Il est impopulaire, rejeté par l'électorat. Il a fallu qu'il se rende compte que là, lui, s'en allait nulle part avec la CAQ. Mais c'est quand même capoté parce que lui, il pensait changer les choses. Puis il s'est rendu compte qu'il n'y a rien à faire ici. Il aurait peut-être pu s'en rendre compte avant, là, mais
1: ça fait mal, là, réaliser ça aussi.
0: Mais Yuri Chassin, il reste, c'est un économiste. Mais tu vois que le gars, c'est pas une bête politique, là. Je veux dire, des fois, il y a de la misère à exprimer, là.
1: Mais tu sais, c'est un intellectuel, c'est quelqu'un, lui, qui nous l'a dit. C'est politique publique, voulait faire des changements. Puis, mané, lui, il était pas là pour faire le show.
0: Ah, mais le show, je veux dire, t'as besoin d'un gars, t'as besoin de quelqu'un qui donne le show aussi.
1: C'est sûr.
0: Le gars, essayez. Puis, le gars, là, je vous rappelle, à l'autre élection d'avant, il est rentré avec 92-93 députés.
1: Non, c'est une occasion. Moi, je pense que ces deux mandats-là, c'est une occasion manquée,
0: ouais,
1: comme se représentera peut-être jamais dans notre histoire de changer le Québec. Pourquoi? Il y avait une méga majorité, puis ils l'ont gaspillé.
0: Ouais, la prochaine occasion, ça va être les banquiers qui vont nous mettre le nez d'en face.
1: Ouais.
0: Puis là, ils vont dire, ben là, vous coupez ça, vous coupez ça, vous pouvez pas aller là. Mais je parlais encore avec des actuaires récemment. Les autres, ils voient pas le changement, là. Les autres, ils disent, avec tous les indicateurs qu'on a, là, les gouvernements, les prochains gouvernements, tout ce qu'ils vont faire, c'est qu'ils vont continuer à monter des taxes, des impôts. Ils vont venir en chercher à gauche et à droite.
1: Mais là, il va-tu avoir un autre? Vas-tu lui prendre encore deux, trois firmes qui font des décotes avant d'allumer?
0: Oui, mais ils sont décotés, mais l'argent rentre pareil.
1: L'argent rentre pareil.
0: Puis les déficits s'accumulent. Puis à un moment donné, ils vont quoi? Ils vont comme un petit peu dégraisser la machine. Puis là, l'IA va arriver. Puis ça va peut-être forcer des affaires.
1: Ouais.
0: Mais tu parles avec des actuaires, là, eux autres. Ils disent il y a des nouveaux arrivants qui vont arriver. Ces gens-là vont payer des taxes puis des impôts. Là, on est à quoi? On est à 20 % des retraités. On a parlé avec un économiste l'autre fois. Il nous disait, actuellement au Québec, là, 20 % de la population est à retraite. Et c'est inédit. Puis les autres, ils ramassent des prestations payées par les autres.
1: Mais là, les nouveaux arrivants, on en veut-tu tant que ça? Moi, j'entends dire toutes les parties qu'il faudrait qu'il y en ait moins. C'est hors de contrôle. Mais c'est votre seul, quasiment votre seule source de financement.
0: T'as pas le choix.
1: C'est de rentrer du monde de plus.
0: S'ils rentrent pas un nombre suffisant de travailleurs pour payer des taxes puis des impôts pour transférer l'argent vers les retraités qu'ils autres ramassent leur dip, là.
1: Oui, c'est un schéma de Ponzi.
0: Ben, c'est parce que là, à un moment donné, c'est quoi? C'est tu montes les taxes, les impôts des entreprises, tu deviens, encore là, on parle des Américains, mais les Américains, eux autres, ils ont baissé les taxes puis les impôts des entreprises, puis des particuliers. On n'est plus là, on n'est plus compétitif, Alors, il y a du travail à faire. Puis, gars, Yuri a essayé, là, mais.
1: C'est ça.
0: On sort pas Yuri de Yuri non plus, là.
1: Non.
0: On n'aura pas une grosse cote spectaculaire, une quote qui va nous dire, mais quand même, nous avouons que la machine est très, très forte.
1: Non, c'est ça. Tu vois qu'il est désillusionné.
0: Ouais.
1: Puis, je pense que le cas des autres qui vont venir, ils vont suivre, puis qui, là, ils y croient. Puis, dans 4 ans, ils vont dire, oh, finalement, il n'y a rien à changer ici.
0: Hey, on avait du stock, là. Tabarouette, ça passe vite.
1: Ça passe vite.
0: On avait du stock avec Gavin Newsom, là, la fille de CTV, qui dit, pensez-vous, quand les démocrates vont arriver, ils vont tout couper les tarifs.
1: Ah ouais, mais on le passera tantôt.
0: Puis lui, les démocrates, si vous pensez qu'ils vont couper les tarifs de Trump, oubliez ça. Ils vont ramasser ça, puis ils vont continuer à collecter, les autres-là. Là. Voilà, hey, après la pause, là, on jase, on déborde, on s'en va en techno. C'est François Charron qui débarque.
3: Couture.
4: Restez là.
3: Dans le mid.
4: On revient dans un instant.
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0: Midi 2 minutes. On est sur le bord du midi 3 minutes. Pierre Couture qui a fait de l'over. C'est correct, c'est un gars travaillant. On est bien content. Bienvenue dans Ouellet en direct. Bienvenue, Patricia.
1: Hey, merci. Bienvenue à toi.
0: Ben, merci. Bienvenue chez vous, Maxime.
2: Ah, ben merci. Bienvenue à vous.
0: Ah, on s'est tous souhaité bienvenue.
1: Welcome, everybody.
0: Welcome home.
1: We're inclusive.
0: On est super inclusive, même avec les ceux qui parlent en anglais.
2: Non, non, on parle pas l'américain ici.
0: Non, on parle pas l'américain.
2: Non, non, non, non.
1: No, it's the Canadian thing.
0: Canadian. Hey, on est en campagne. Le monde a changé. Oui. Je le sens. L'air est plus lourd qu'hier. Les pancartes de la CAQ ont pas de logo de la CAQ. C'est merveilleux. Donc, on est en campagne. C'est fait, là, solennellement. La première ministre, non élue par le peuple, mais bien par les membres de son parti, est allée dissoudre l'Assemblée nationale devant la lieutenant-gouverneur général qu'on connaît pas tant que ça. Madame Jeannotte? C'est-tu ça que j'ai lu?
1: Ah, je sais pas.
0: Non, mais quand même, on voit toute l'utilité du poste, là. C'est-à-dire aux 4 ans, signer un papier pour dissoudre l'Assemblée nationale.
1: Puis Julie Payette.
0: Non, ça? Non, ça, c'est au fédéral en plus.
1: Oui, c'est vrai.
0: Non, non, Jeannotte, voilà, tu vois. Non, non, Colin, non, non, j'étais à la gare, moi, la politique, là. On est de même. Donc,
1: provincial, je sais pas, là, mais il n'y a pas quelqu'un qui a ça nécessairement dans sa petite back pocket.
0: Ceux qu'on se souvient, là, des lieutenants-gouverneurs, c'est parce qu'ils ont fait de la merde.
1: Oui.
0: Je me souviens d'une madame, là. Oui, mais je me souviens même pas de son nom.
2: Mais elle, Jeannotte, là, son rôle, c'est de représenter le roi du Canada à l'échelle de la province.
0: T'as-tu oublié que t'es un sujet britannique, toi, là? Ou
2: Un tantinet, okay. Je te dirais. Bon, ben, okay. On est colonisé, ça, je l'ai pas oublié. Là.
0: Ben là, ça, là, il y a une façon hein, de régler ça, Max, tu le sais, hein?
2: Comment?
0: Ceci n'est pas une publicité pour le Parti québécois.
1: Au début, j'entendais El Bozo, mais c'est on veut.
0: Ça, c'est pour plus de Britanniques chez nous. Ça, c'est le Elbows Up. Fait que, j'ai envie de.
1: Juste avant.
0: Oui.
1: Juste avant, parce qu'il y en a qui ont envie de pouvoir rouler.
0: Ah oui, t'as raison, c'est vrai, je l'avais noté. Mm. Ça va pas bien sur la route, entre autres. Henri IV, direction nord. Écoute, sur le pont, là, ça va refouler tantôt, à moins qu'on se dépêche à ramasser ça. Il y a un accident sur Henri IV, direction nord, à la hauteur du chemin Sainte-Foy. Puis évidemment, quand ça va d'un bord, ça va de l'autre. Les Ouéreux sont à l'œuvre. Donc, c'est très compliqué sur
1: Henri
0: IV.
1: On dit même fermé, Henri IV.
0: Moi, c'est, Henri IV fermé.
1: Oui, c'est ce qu'on prétend, ce que Pierre m'a donné comme information. On parle de carambolage.
0: Oh!
2: C'est quelqu'un qui a essayé de trouver le logo de la CAQ sur leur pancarte. Il a fallu qu'il se plisse bien les yeux. Puis,
1: ça
2: n'a
1: pas fait.
2: Non, carambolage.
0: M'a dit de quoi? Moi, je l'ai zoomé. Puis d'ailleurs, j'ai vu passer un petit extrait de Marie et Pat là, sur les web. Je vois ça passer souvent. Oui. Là. Puis j'ai appris que Pat, c'était une zoomeuse de photos. Et écoute, c'est parce que moi puis Pat, je pense qu'ensemble, tout respect, Max, on est les pros du zoom.
1: Ah, toi aussi, moi
0: ça zoom, là. Je veux tout savoir.
2: Qu'est-ce que ça fait, vous zoomer de même?
0: Moi, je veux les voir, tes yeux dans tes lunettes.
2: C'est un bon point, ça.
1: C'est des vrais yeux.
0: On dirait pas.
2: C'est des faux. On dirait que c'est dans un magasin de farce à la trappe.
0: On dirait que si je te brasse, là, ils partent de tous les bords, de même.
2: C'est un bébé secoué, moi.
0: Fait que, il fallait zoomer. Si vous trouvez une pancarte de la CAQ, là, le défi, c'est trouver le logo. Il n'y en a pas. Il n'y a pas de logo. Mais en bas, tout petit, comme un petit chaton qui sort du petit bedon de sa maman, là, il est marqué Coalition Avenir Québec. Tout petit. C'est écrit petit comme ça. Sinon, c'est Équipe Fréchette.
1: Oui.
0: Équipe Fréchette! Hey, c'est marqué ça partout, c'est pas en carte, là.
1: Avez-vous remarqué que le slogan, évidemment, c'est Avançons, mais j'ai l'impression que c'est le nom du parti. C'est le parti Avançons.
0: Oui. Ben oui, mais il n'y a pas d'autre logo.
1: C'est le parti Avançons parce que moi, je suis passée dans Saint-Étienne, Saint-Red, là, Saint-Nicolas, je me souviens plus, mais on voit, là, sur Route des Rivières, qu'est apparu des pancartes électorales. Fait que moi, dans mon bar, c'est Martine Biron, ma députée qui est ministre aussi.
0: Oui.
1: Que vous n'avez jamais vue.
0: Arrête donc. Mais ça a l'air qu'elle, à tous les soirs, elle était chez eux puis elle allait se coucher dans son lit.
1: Oui. Ben là, je.
2: Sauf les soirs où elle était pas.
0: Arrêtez de dire de la fausse information, là.
1: Sauf les fois où elle était outre-mer.
0: Ouais.
1: Mais.
0: Sa famille l'a vue, là.
1: Tu sais, quand tu passes en auto, tu sais, t'as pas le. Tu sais, une photo, t'analyses la photo, on s'entend, là, comme là, on zoome, puis bon, on a bien du plaisir. Mais quand t'es en auto, le but, c'est que t'as l'information rapidement. T'sais, sinon, ouais. Si t'es pas capable de lire ta pancarte, c'est malheureux, mais t'as manqué ton.
0: Ouais, mais si on veut pas, on veut pas.
1: Ben,
0: mais,
1: on veut pas le voir, la carte.
0: Mais pour vrai, là. Moi, mais c'est donc ben. Hey, c'est enfantin.
1: Ben non, c'est comme s'il y avait la honte.
2: Ben non, c'est pas enfantin, c'est du génie politique.
0: Non,
2: oui, non,
1: toi,
2: il faut leur
1: le
2: donner.
1: Le mot génie politique trop vite, toi.
0: Là, non, toi, non, tu penses,
2: c'est
0: Max,
2: une bonne tactique okay, politique. Toi, je serais pas sur le parti, mais je pense que la technique, elle est bonne.
0: Bah, OK. Fait que toi, tu te dis, mettons, dans 39 jours, parce que c'est ça la durée de la campagne. Dans 39 jours, il y a des gens qui vont arriver dans l'urne, puis ils vont regarder le bulletin. Christine Fréchette, c'était quoi dans son parti? Hey, je le sais pas. T'en souviens-tu, Monique? C'est quoi le parti à Mme Fréchette? Non, monsieur, OK, ben on va voter pour elle. Ouais, tu penses vraiment qu'on va oublier que c'est la coalition Avenir Québec?
2: Non, non, non. Ça va devenir une espèce d'autre branche chez l'équipe Christine Fréchette.
0: Ouais, mais là, t'as peu. Là, donc, ce parti-là...
2: Et la CAQ passe en second. C'est pas une mauvaise...
0: Ouais, mais c'est-tu encore la CAQ?
2: Ben oui.
0: Parce qu'ils ont fait changer le nom, le branding. Moi, Pat, ta question était pertinente à matin. Là. Pat a dit... Sur le bulletin, il va être écrit quoi?
2: Équipe Christine Fréchette, Coalition Avenir Québec.
0: Donc, ils ont changé le branding. Ils ont changé le branding du parti.
2: Ouais.
0: Donc, ce parti-là, à partir de maintenant, est condamné à changer de nom à toutes les fois qu'il y a un chef?
2: Ben, c'est parce qu'avant, c'était l'équipe François Legault. Donc,
0: non, avant c'était Coalition Avenir Québec.
2: Équipe François Legault.
0: Oui, bon. Ça, c'était parce qu'il voulait flasher François, le bon grand-papa qui nous a sauvés dans
2: Elle n'avait pas le choix de rebrander le nom. Puis, elle a juste choisi de mettre Christine en avant pour faire oublier l'époque Legault. Quoique hier, elle l'a sorti, là, ce qui était contradictoire.
1: Mais Geneviève Peterson se présente dans le comté qui appartient à François Legault.
2: Fait que ça faisait du sens aussi.
1: Ben, tu sais, il s'est pas amélioré avec le temps, là. Tu sais, des fois, le bon vin, là.
0: Moi, je pense que.
1: Le bon vin, puis c'est meilleur,
0: disons. Ouais, non. Hier, là, c'est. Je vais juste dire quelque chose, là. On a rattrapé, là, l'écart du PIB non réel par habitant avec l'Ontario. C'est ça qu'il faut retenir. Voyons. Wow, man! C'est incroyable quand même comme déclaration. Je sais pas si c'est exactement ça. Il a dit un peu, j'ai pas tout compris. Mais tu sais, il a trouvé la patente là, qu'il fallait dire puis spinner. Mais écoute,
2: je pense qu'en politique,
0: moi je pense qu'ils ont un deal. C'était OK, Frank, on te sort là, on déclenche la campagne à soir, puis après ça, on se parle plus.
2: Fort probablement.
0: C'est comme un last call, hein, comme le last call.
2: Puis en politique, on veut vendre une image. Une fois que l'image percole puis elle rentre dans la tête du monde, c'est bien difficile de se défaire de cette image-là. Ce que l'équipe Christine Fréchette essaie de faire en ce moment, c'est faire rentrer l'image de Christine au-delà de la CAQ.
0: Ouais, mais c'est une, moi, je persiste à trouver que c'est une stratégie d'élève du primaire, là.
2: Ouais.
0: Ouais.
2: Mais le monde se renseigne pas.
0: Le monde n'a pas aimé ça, je vais le cacher, j'en parlerai plus.
1: Ben, c'est justement pour cette raison-là. En fait, là, je comprends ce que tu veux dire par génie. J'y adhère si ça fait comme un an que tu vends ta salade. Là, la CAQ, ça fait 8 ans et plus, parce que ça fait 8 ans au pouvoir.
0: Oh, oui, ça a été fondé en 2012.
1: Tu sais, Christine Fréchette, ça fait 3 mois qu'on dit son nom.
2: Mm-hmm.
1: Fait que, tu sais, l'impact de la CAQ, même si tu veux t'en dissocier, je comprends que quand tu t'essaies de te vendre sans la CAQ, parce que la CAQ, c'est un boulet que tu traînes. Mais sauf qu'aux urnes, je veux
0: ben
1: dire...
0: Ben non, c'est la CAQ.
1: C'est pas tout le monde qui connaît Christine Fréchette.
0: Ça
1: mais
0: fait 15 ans qu'on dit la CAQ.
1: La possibilité qu'il y ait plus de gens qui connaissent la CAQ est là quand même. Fait que je trouve que, je sais pas si c'est du génie politique...
2: Non, oh oui, moi, je suis convaincu.
1: C'est une stratégie qui, moi, je dis qu'il peut aller dans un sens comme dans l'autre.
0: Peut-être que ça va coller parce que il y a un sondage, on va y revenir, puis c'est un sondage pas ordinaire. Moi, pour conclure sur le sujet de la stratégie du nom de la CAQ, là, je dirais que le nom aurait dû, dès le départ, être changé. Tu sais, moi, dans le meeting, quand quelqu'un disait, on appelle ça, là, c'est une coalition. OK, on met coalition dans le nom, le brainstorm, call du poulet... On jase, va chercher du café, puis là, on met tout ça sur la table. Coalition, c'est bon. Ça fait rassembleur. C'est comme Québec, on va mettre Québec à quelque part. OK, parfait. Avenir. Ah, c'est l'avenir. Ouais. Ah, on l'a. Coalition, Avenir, Québec. Dès que quelqu'un a dit, ah ouais, la CAQ. Moi, j'arrête. Ben non. OK, non, oubliez ça. On peut pas appeler ça la CAQ, mais ils sont allés pareil avec ça. Puis ça fait 15 ans qu'on appelle ça la CAQ.
1: Mais c'est comme si t'avais honte.
0: Ben, c'est vrai, c'est un peu honte.
1: Je sais pas comment ça se sent François Legault, là, mais lui, il a laissé son parti.
0: Ah, lui, je pense qu'il a abandonné. Là.
1: Puis, ben, je sais pas, mais moi, c'est une campagne où, comme ancien premier ministre, tu sais, je regarde ça aller, puis je fais comme, ben, vous voulez tellement vous dissocier, mais en même temps, c'est plein, plein, plein d'hypocrisie.
0: J'ai hâte de voir s'ils vont sortir.
1: Parce qu'on l'a tagué pareil.
0: Ouais.
1: Mais avant.
0: Oui, oui, en mini. C'est, pour vrai, c'est.
1: C'est si, comme si moi, j'assumerais pas que je travaille à Radio X.
0: Si t'as. Ouais.
1: Puis je fais de la radio, ouais. Mais je dis jamais où je fais de la radio.
0: Ouais. Patricia Vincent, puis là, en bas, là. Mais mini, c'est même pas le mot. C'est microscopique, là. Ouais. Tu sais, c'est. Même quand tu zoomes, d'après moi, tu perds les pixels, là. C'est mal écrit, là. Tu sais, c'est tellement. C'est petit. Ouais. Que, tu sais, quand tu zoomes de quoi de pas trop. Ça va devenir illisible. Mais je persiste à croire. Ben, en même temps, bon, allons-y, OK?
2: Il y a une majorité de la population qui se renseignent pas.
0: Ben, c'est ça. Puis, allons voir qui sont les électeurs de qui. Les sondages, je vous préviens tout le temps, quand je parle de sondages, qu'il faut pas prendre ça pour du cash. Puis, c'est pas une affaire de « Ah, ils vont gagner, ça va changer énormément, la campagne commence, puis il va y avoir bien des affaires. » D'ailleurs, c'est déjà commencé. Le lançage de boîtes, c'est déjà commencé. Les points de presse à tous les jours, c'est déjà commencé. Il va se mettre des pieds dans la bouche. Il y en a qui vont l'échapper. Il va y avoir des candidats qui vont revoler. Donc, les sondages, c'est tel que tel.
1: Et votre passé devient votre présent.
0: On y revient. Mais oui, ça. Non, ça, là. Moi, je me demande à la limite qui va pouvoir se présenter. Parce que.
1: Mais Boissonneau, il a passé.
0: Ouais. Oui, oui.
1: Boissonneau, non, mais je veux dire. Puis moi, je ramène le cas de Boissonneau, pas parce que je veux m'acharner sur ce cas-là, mais je trouve quand même que c'est. Moi, j'ai jamais fait ça, ce qu'il a fait, là. T'sais, j'ai jamais été surveillée par la police. Je suis jamais allée au sommet des Amériques. Puis moi, j'accepte aussi, puis je suis sincère dans ce que je dis, qu'il a changé.
0: Oh oui.
1: Que, peut-être pas que ça le met pas de lui une personne qui est à droite nécessairement. C'est pas ça que je veux dire. Mais je pense qu'en étant père de famille, il a peut-être pas le goût d'aller vivre un autre sommet des Amériques. Ouais. Ça, là, mais c'était saucé. Là,
0: oui, mais, il a passé. Mais Pat, ça fait pas par. Maintenant, ce qui passe pas, c'est des mots qui ont été. Cancellé. C'est des expressions où on fait une blague de fesses, mettons. Où, ça passe pas. Là, les vierges offensées sont toutes outrées. Oh mon Dieu! By the way, la CAQ et les autres partis qui nous disent que les autres se détachent du wokisme, pis ci, pis ça, là, vous êtes là-dedans à 100%. Là. T'sais, quand vous vous offusquez parce qu'un gars a dit un mot il y a plusieurs années qui vous dérange, puis qui vient vous ébranler. Ah, moi, là, il a dit ça, là, puis je trouve que ça n'a pas de bon sens de dire des mots comme ça. Là, t'sais, pis, vous êtes là-dedans 100%. Mais ceci étant dit, à un moment donné, Pat, les médias sociaux, ça fait combien de temps que Facebook est inventé? 2008, je pense. Hein? 2007.
1: Ouais, ouais. Dans 2007-2008.
0: Dans ces eaux-là? Ouais. OK, parfait. Là, ça va être impossible. Tout le monde a tellement tout dit sur les médias sociaux dans des jours de tristesse, dans des jours de colère,
1: oui,
0: dans des jours de séparation, non, de divorce, de décès, de deuil.
1: Les podcasts.
0: Ben, les podcasts, les médias sociaux. Tu sais, un podcast, j'en parlais YouTube. Tantôt, là. Là, semble-t-il que les médias trippent bien raide sur le podcast de garage. Je suis bien content pour les boys. Ça lui fait une super publicité. Tu sais, les podcasts de garage, je le racontais tantôt dans le corridor. Moi, je suis allé au podcast de garage. Je me souviens plus trop ce que j'ai dit là. Ça fait plusieurs années et ça dure 2-3 heures.
1: Mm-hmm.
0: Fait que c'est sûr qu'à un moment donné, ça se peut que tu t'as dit quelque chose, que c'était pas tout à fait ça, mais t'as dit ça de même ou t'as voulu faire rire, t'as voulu mettre de la couleur, tu l'as échappé. En plus de mémoire au podcast de garage, l'alcool t'est accepté.
1: Ça,
0: c'est un piège à con.
1: Ben oui, absolument. Puis,
0: mais c'est moi-même qui m'ai mis dans le piège à con. Là, c'est...
1: Se s'enregistrer, se filmer sous l'effet de la boisson, never a good idea.
2: Ouais. 180 000 est mieux de...
1: Parle-en à Médusa.
0: Ouais, mais encore là, tu vois, je sais que j'ai dit peut-être des niaiseries, mais j'ai pas dit ça. Tu comprends? Il y a une limite de niaiserie, puis je comprends qu'à un moment donné, il y a une ligne, là, tu sais, que tu dis, ouais, là, t'es allé loin un peu. Mais même à ça, cette ligne-là, elle est différente pour tout le monde. Tu sais, puis regarde, avant de plonger dans le sondage, on va en parler tant qu'à être dedans, là. Là, le Journal de Québec, il y a quelqu'un qui a tout écouté le 3 heures de podcast de Garage à Gary. Non, là, ils l'ont passé d'Altamie.
1: Ça, c'est en quelle année? On le sait-tu en quelle année?
0: 2021-2022.
1: OK.
0: Ça fait 4-5 ans.
1: Bon.
0: Et là, ils l'ont écouté, là. Puis d'après moi, ils l'ont écouté 2 fois au ralenti. C'est pour être sûr d'avoir tous les bruits de gorge, les petits pets, les bruits d'estomac qui digèrent. Ils ont tout écouté ça au grand complet. Et là, on a ressorti une autre affaire. By the way, l'autre truc qui était sorti, c'était aussi dans les podcasts de garage. Donc, salut les boys.
1: On a sorti deux trucs, c'est ça?
0: Ben, la semaine passée, il y en a eu un, là.
1: Ah, je sais pas.
0: C'était quoi, là, l'affaire, là, dégueulasse, là? Madame Duranceau était toute époumonée.
2: Quand
0: là.
2: Il écoutait de la porn, il voulait pas connaître la fille. Fait qu'on les fans, ça l'intéressait.
0: Oui, c'était dans un podcast de garage.
1: Ah, mon Dieu. Mais je veux dire, il y a
0: bref, je vais aller écouter le podcast de Gary.
2: C'est vrai que moi non plus, je veux pas connaître. Là.
1: Non, mais...
2: De toute façon, tout est gratuit.
1: Ah, OK. Hey, je l'ai pas vu ça passer. Ah, mon Dieu, ça a choqué.
0: Ah, puis Mme Duranceau a dit que c'était dégueulasse puis que c'était pas digne de...
2: Elle était outrée.
0: Ah, elle était outrée, là, assez poumonée partout. Là.
2: La pomme
0: ou... Ça a l'air qu'on peut pas, là. Pat, c'est pas une affaire d'écouter ou pas.
1: Okay.
0: L'oreille n'a pas à entendre la dégueulasserie.
1: Ah.
0: Elle a juste à le savoir. Je sais qu'elle dit ça,
1: mais
0: c'est dégueulasse.
1: Je reconnais mon Gary à 100%. Mais moi, c'est ça. On est fait tout différemment. Là. Moi,
0: j'espère juste que le sujet n'a pas bifurqué vers la masturbation, mais ça, c'est un autre dossier. Ceci étant, là, on a ressorti une autre histoire. Et là, je pense que le mot d'ordre est clair. Il faut abattre le gars de Radio X.
1: Ah oui, c'est vraiment ça.
0: Le gars de Radio X a une cible dans le dos. C'est pas François Gariépi, c'est pas vrai.
1: Non.
0: Parce que François Gariépi, je vais vous le dire, puis je vais le dire là, jusqu'à preuve du contraire. Jusqu'à temps que François Gariépi me prouve qu'il n'est pas la personne qu'il m'a montré depuis toutes ces années-là. Là. François Gariépi, pour vrai,
1: c'est une douceur.
0: Si on avait des François Gariépi partout au Québec, on se promènerait tout en fumant des battes, en ayant du plaisir, puis en s'aimant. C'est un bon gars, c'est une personne attentionnée. C'est une personne, des fois, le même, là, qui était mal à l'aise dans la chicane, dans son poste, d'être obligé d'aller confronter. Puis des fois, le terme anglais, là, il strugglait. Là, il aimait pas ça parce que ça faisait de l'attention. Puis il dit, moi, j'aime tout le monde. Puis, fait que, tu sais, pour vrai, on voit ce que vous faites, mais on voit aussi que vous êtes pas en train d'attaquer le gars. Vous le connaissez pas, ni d'Ève, ni d'Adam, puis ça vous intéresse pas. Vous voulez abattre Radio X.
1: Ben, il y a une commande.
0: C'est clair.
1: Non, il y a une commande. Mais je veux le dire, ça, je trouve ça important parce qu'on aime ça, savoir l'envers du décor puis les coulisses. Moi, le nombre de fois, on se chicanait pas pour ça, mais on se disait, des fois, c'est un irritant. Je suis tellement franche, le JC, là. Quand il prenait la défense de ses collègues, je parle dans le monde du journalisme.
0: Oui, puis il le faisait. Hein? Alors que ses collègues-là, aujourd'hui, non. rêvent d'y planter un couteau dans le dos. Là.
1: Je veux dire... Ce gars-là, c'est pas parce qu'il le faisait pas en onde. Hors d'onde, des fois, on posait des questions. Puis, jamais on chicanait avec Gary, c'est pas ça le point, là. Mais, tu sais, il a pris. Non, ben, on peut pas chicaner avec Gary.
0: Ouais, c'est ça.
1: Même si on veut. Il aime pas ça, la chicane. Mais il est capable de tenir son point, en passant. Là, il est capable de tenir son point. C'est plus un irritant. Puis, des fois, là, on se disait, ben, pourquoi que, tu sais, tu challenges pas, ou gna, tu sais. Puis, il défendait ses collègues journalistes.
0: Oh, oui.
1: Fait que je suis comme surprise de
0: ce
1: qu'on
0: moi.
1: Veut lui faire subir, alors que le même gars, hey, pour vrai, là, il y avait un respect envers.
0: Ben,
1: même si on est. Moi, des fois, là, on n'est pas en accord avec ce qu'on lit puis on trouve qu'il y a un biais. Mais lui, il était respectueux
0: de ce que
1: vous aviez écrit.
0: Je vais dire ceci concernant ta déclaration. Là. Gary était trop bon pour ce milieu-là.
1: Ah, peut-être.
0: C'est pas un milieu de bon cœur. Puis de bonne entente, puis c'est pas un milieu de fais ton bout, c'est le milieu journalistique, c'est des couteaux dans le dos, c'est du comment ça va ma chère prout, ça se fait d'abord grosse connasse,
2: de l'hypocrisie.
0: C'est de l'hypocrisie, c'est je veux ta job mais je te le dis pas. Si j'ai la chance de sauver ma peau en te pilant sur la tête puis que tu cales au fond du lac, je vais le faire. Et ça, c'est clair que Gary, là-dedans, d'après moi, puis je le laisserai là, commenter ou pas, là, mais je pense que lui, c'est le côté qui fitait pas avec lui. Bref, tout ça pour dire, moi, de ce que je sais, il a tous ses défauts, Gary. Là.
1: Ben oui.
0: J'ai tous les miens. Là.
1: Ça va.
0: C'est clair que Gary, là-dedans, d'après moi, puis je le laisserai là, commenter ou pas, là, mais je pense que lui, c'est le côté qui fitait pas avec lui. Bref, tout ça pour dire, moi, de ce que je sais, il a tous ses défauts, Gary. Là.
1: Ben oui.
0: J'ai tous les miens. Là.
1: Ça va dire qu'il fait un... Hey, en passant, ça ne veut pas dire que tout ça...

0: parfait.
1: Ouais, mais
0: ça
1: qui
0: va être
1: est
0: un
1: parfait?
0: Politicien.
1: Ben, j'en reviens à ce que je disais tantôt.
0: J'aime pas la manière dont on le dépeint.
1: Moi, depuis la pandémie, j'écris plus rien sur les réseaux sociaux, puis je pense que je me réconforte, puis je suis en accord avec ma propre décision. Quand je vais me taper sur l'épaule. Bravo, JC.
0: Mm-hmm.
1: C'est une maudite bonne idée que tu as pris en 2022. Non, mais on se félicite pas assez souvent. Fait que je le fais. Puis, mais.
2: Un petit moment pour toi.
1: Non, je ferai ça tantôt, là, avec moi puis mon intimité. Mais, tout ça pour dire que, qui est parfait? Qui a jamais pété une petite coche, là, ne serait-ce qu'une virgule à côté sur les médias sociaux parce qu'il avait une mauvaise journée, parce qu'il filait pas, parce qu'il était malade, parce que sa mère était malade, parce que son frère est à l'hôpital, parce que son enfant va pas bien, parce que, comme je disais tantôt, là, un divorce, un deuil, un ci, un ça, maudite vie de marde, tu sais, qui est parfait, en fait? Parce que c'est ça que vous cherchez, là. Moi, je vous dis tout de suite, mettez la clé là-dedans, mettez une intelligence artificielle, ben on va gérer ça de même.
3: On veut-tu du monde qui représente le vrai monde, justement, qui sont imparfaits, ou des gens qui ont jamais commis d'erreur puis qui ressemblent absolument à personne, d'après ce qu'ils disent? Tu sais, il y en a pas du monde là, qui ont jamais fait d'erreur, là, de les mettre
1: ben,
3: sur...
1: peut-être, mais...
3: Un pédestal, ben...
1: Ça doit être une virgule de pourcentage.
3: Moi, je me méfie du monde trop propre.
0: Ah oui!
1: Ben, souvent, c'est les pires, là.
3: C'est souvent les pires.
1: Donc, ceci étant dit... On repasse le podcast au peigne fin là, dans le tamis. Puis là, OK, puis là, on a trouvé deux tout petites affaires. Là. Et là, v'là-tu pas que dans le journal... Qui a sorti ce texte-là dans le journal de Québec?
3: Geneviève Lajoie.
1: Geneviève Lajoie a trouvé une fois dans le podcast que Gary a dit que sa mère, qui était sage-femme, à une autre époque... OK, sa mère a près de 90 ans là, de mémoire.
0: Ah oui,
1: dans
0: je
1: les années...
0: sais, okay. Pauvre maman.
1: Donc,
0: elle lit ça.
1: Ben oui. Donc, sa mère, à une autre époque, qui était sage-femme en Gaspésie, là, dans les années 40, allait aider à accoucher des squats. Puis là, je cite, c'est ce qu'il a dit dans le podcast. Moi, je suis convaincu que c'était pas avec une arrière-pensée raciste. Ou t'sais. Moi-même, tantôt, j'ai dit, c'est quoi le problème avec squat? Mm. Puis tout le monde a dit, hey, non, on peut pas dire ça.
0: Ben,
1: je dis, squat, ça veut dire femme.
0: Mais
1: là, c'est devenu une connotation raciste. Pis ah, OK. Mais je pense pas que c'est connu comme le N-word. Là. C'est pas quelque chose qui... Squat, ça dépend... Dans ma tête, ça dépendait dans quel contexte tu le disais. Pis dans t'sais, mais semblait-il que non. On peut pas dire ça, 0-0.
0: Non, on le dit plus, puis je l'entends plus aussi, ben honnêtement. Là.
1: Ben, c'est correct. T'sais, pis...
0: C'est les Premières Nations, les Autochtones.
1: Pas de problème. Mais là, vraiment, c'est ça. Là. Ça, c'est ce que vous avez trouvé sur Gary. Pas vrai, là?
0: Ouais.
1: Et là, attention.
0: C'est sa mère, en fait, qui les accouchait. Mais c'est ça là, qui raconte.
3: Et puis c'est tellement une belle histoire.
0: Ouais. C'est le...
1: Parce qu'ils n'allaient pas à l'hôpital, eux autres, ils se méfiaient des Blancs, fait que sa mère allait les aider à accoucher dans les réserves.
3: Une sage-femme.
1: Tu sais. Donc, OK, c'est. Donc là, vous avez trouvé le petit bout où on a trouvé le mot qu'on peut pas dire, qu'on peut plus dire, puis que là, il a dit ça il y a 4-5 ans dans un podcast. Êtes-vous tombé sur la tête? Madame Lajoie, j'ai grand respect là pour vous là, mais qu'est-ce que c'est ça? C'est vraiment vous. C'est, on trouve qu'on fait du journalisme là. C'est vraiment ça là, votre job là, avec tout ce qui se passe à la planète, au Québec, l'élection, les enjeux critiques d'économie, d'infrastructure, de comme c'est ça là. C'est ça qui se passe à matin là. Et non seulement Madame Lajoie et le Journal de Québec. Ben, la presse, toi, qui joue au ping-pong et qui leur lance.
0: Ah, ben là, ouais, il va vanter, là.
1: La presse, Fanny Lévesque, a contacté. Hey, sérieux. Ouais, mais Pat, il va vanter, c'est dans vos têtes, là.
0: Ouais, mais.
1: Fanny Lemieux, Fanny Lévesque de la presse.
0: C'est de l'émotion.
1: A contacté. Watch out, vous êtes pas prêts, là. Celui qui est le chef des Autochtones, Francis Véropol. Le chef de l'APNQL.
0: J'imagine qu'il n'était pas en accord.
1: Mais non, mais voyons. T'as peu, là. Le gars dit ça dans les podcasts il y a plusieurs années. Puis là, on contacte les hautes instances autochtones pour venir dire que c'est pas correct, ça, de dire ça, là. Tabarouette! Hey, on fera pas une nation forte, hein, pour vrai, là. Ça va être difficile, là. C'est ça votre scandale aujourd'hui. Là. Ben, coudonc! Je suis peut-être mal fait, là.
3: Yann Lafrenière a même réagi
0: ouais.
3: En disant que c'était totalement disgracieux. Puis l'angle dans le journal,
1: qui?
3: Moi, il me fascine. Yann Lafrenière.
1: Le méniscakis?
3: Oui.
1: Il a dit que c'était disgracieux.
3: Absolument, et que ça avait pas sa place. Il comprend qu'à l'époque, le but, c'était peut-être de choquer. Mais tu sais, moi, je pense qu'il a utilisé le langage que sa mère utilisait à cette époque-là et que tout le monde...

0: On utilisait à cette époque-là. Tu sais, là, les hommes qui aiment les hommes, là, fut un temps où on les appelait un mot de trois lettres, F-I-F. Ouais. Alors, on le dit plus, ce mot-là. Oui. Parce que les temps ont changé. Mais fut une époque au Québec où c'était plutôt popularisé de dire squat.
1: Ouais, mais on va-tu s'entendre que le mot que tu viens de dire et le N-word, mettons, là,
0: c'est, pas la même
1: c'est plus clair que squat, là.
0: Ben oui, non, définitivement.
1: Tu sais, squat. J'ai pas entendu souvent du monde crier « Maudit squat! » Tu sais, avec quelqu'un « Oh, il a dit squat! »
0: Mais ceci étant, c'est parce qu'on les sort du contexte historique dans lequel ces paroles-là ont été dites. T'sais, Gary faisait juste répéter, d'après ce que je comprends, ce que sa mère utilisait comme langage. Mais Geneviève Lajoie, là, ce qu'elle dit, c'est que PSPP, lui, il encourage l'utilisation de ces propos-là en ne sortant pas contre son candidat.
2: Ça, c'est malhonnête. Il y a comme une opinion, il y a une
1: donc,
2: opinion dans son
1: dans
2: article.
1: La nouvelle. Ben juste, l'article est une opinion, là. Sérieux, c'est pas une nouvelle, ça, là. Ben, si c'est ça le danger du PQ, m'a dit, de quoi tu viens de convaincre du monde que finalement, c'est pas si payé le PQ, là?
2: Ouais, mais c'est... Mais vous,
1: ben, de oui, là, il a fallu que le PQ sorte, là, fasse un communiqué de presse, une déclaration envoyée aux médias pour expliquer que c'est le terme utilisé par la mère de François qui était dans les premières générations de sages-femmes au Québec, que François Gariépy regrette l'utilisation. C'est ça que j'avais... Puis on le cite. C'est cela que j'avais en tête en disant qu'elle les accompagnait lors de leur accouchement. C'est un mot qui n'a plus sa place. Je m'en excuse. Je m'engage à ne plus l'utiliser.
2: Ouais, mais
1: comme si Gary était comme un spécimen raciste de l'écosystème médiatique. Là,
2: c'est... Ouais, c'est...
1: Excuse-toi! Là. Voyons, là.
0: Et ben, là, oui, la loi sur les Indiens, ça, c'est correct. Là. On tolère ça tout le monde ensemble. Ça fait longtemps qu'on a statué, ouais. Mais là, c'était plus mais des Indiens, c'était déjà des Premières Nations.
1: Ben, Indiens, là, on peut plus dire ça.
0: Mais ben non, mais la loi sur les Indiens porte encore
1: ben
0: ce
1: oui,
0: mot-là.
1: Mais ça s'appelle encore de même.
0: Mais ça, c'est correct.
1: Allez donc, M. Véraud, là, le chef des Premières Nations là, du Labrador et du Québec, M. Francis Véraud-Paul, pouvez-vous aller faire une grève de la faim à Ottawa, s'il vous plaît, régler ça, là? À place de faire du temps sur des maudites niaiseries politiques. Vous embarquez dans le jeu politique, by the way. Donc, il a dit ceci, là, le chef de l'APNQL a dit « Dans notre rôle de leader, nous avons la responsabilité d'incarner par nos gestes comme par nos paroles les valeurs et le respect. »
2: Non, mais c'est sûr qu'il n'allait pas dire « C'est merveilleux. »
1: Non, il aurait pu dire c'est... Ouais, pour vrai, là, mais on fera pas un cas avec ça, j'ai rien à dire.
2: On le téléphone.
1: Il aurait pu dire ça, là.
2: Ouais, mais tu sais. Oui. Il représente.
1: Ouais, il aurait pu dire ça. Il aurait pu dire, hey, dans un contexte où on veut se parler, puis on veut faire des ponts, je sais pas, là, c'est un gros sujet matin.
2: Lui, il représente les gens des Premières Nations, puis les Premières Nations, ils veulent être défendus, nonobstant, c'est quoi, c'est une bonne ou une mauvaise cause, puis l'opinion qu'on a. Mais c'est plutôt, moi, ce que je. Tu sais, c'est pas le gars qui défend ou pas. Gary, moi, qui me dérange. C'est la manière dont on essaie de dépeindre quelqu'un que vous connaissez.
1: Oui, oui, oui. Oui, oui, c'est Radio
2: vous
1: X.
2: Vous le connaissez, vous étiez sur le terrain avec lui. En moi, qu'il y a une partie de lui que je ne connais absolument pas, puis que vous autres avez connu de façon personnelle, puis que je ferais comme vraiment le saut. Mais moi, la personne... Pour quelqu'un qui ne connaît pas... Si quelqu'un, là, n'importe qui au Québec connaît pas Gary, là, en fait, là, le trois quarts de la population, là.
1: Ben bon. Là, ils viennent de l'associer à Radio X, donc c'est un nazi.
2: Ben.
0: Tiens, c'est fait, c'est réglé.
2: Tu sais, c'était votre collègue, vous l'avez connu sur le terrain.
1: Ah, mais non, mais ça, Pat, là,
2: je trouve que c'est pire.
1: Il y avait hâte. Moi, je te dis, quand Gary a annoncé qu'il se présentait, là, à certains endroits, dont à certains départements de Québécois et de Radio-Canada, là, ça se frottait des mains. On va pouvoir varger de ça à deux mains.
2: Puis c'est ça se peut, là. Puis je vais le répéter, là. Parce que moi, je défends la partie que je connais de Gary. Ça se peut que ça soit un très mauvais politicien. Ça, rendu là, il s'est mis là-dedans.
1: Ben pas. Ça dépend, c'est quoi ça dépend, c'est quoi ta définition de bon politicien.
2: Ben,
1: moi j'aimerais mieux avoir plus de Gary puis moins d'hypocrite.
2: Oui, mais ouais, travaillant, dévoué sur le terrain, puis qui catch la...
1: Oui, mais j'aime mieux avoir game, là, quelqu'un mais... qui, des fois, échappe un mauvais mot,
2: oui, oui.
1: Puis que c'est une vraie personne entière. Oui. Quand il parle, Gary, c'est un livre ouvert.
2: Moi, une personne entière qui n'est pas travaillante m'en sacre
1: ah,
2: un
1: non,
2: peu.
1: Mais non, mais je comprends. Là, mais
2: c'est la partie que je
1: mais
2: dire.
1: Là, je te parle de personnalité.
2: Je veux pas nécessairement... T'sais. Mais je veux pas que ça soit ça... L'image, ben là, ça soit ça, que je le veux ou pas, c'est ça qu'on est en train de faire, là. Mais tu sais, je me dis, c'est tellement dommage parce que vous parlez contre. C'est pas comme s'il l'avait jamais rencontré.
1: Non, je comprends.
2: On travaille
1: non, je comprends. Non, mais oui, puis non, parce que c'est quand même des rivaux, là. T'sais, là-bas, c'est pas... Quoi qu'il y en a que c'est bras dessous, là.
2: Parle de sa mère.
1: Ben, puis d'autres affaires qu'il aurait pu dire, M. Véropol. Tu sais, dans un... C'est quoi le but au juste, là? C'est-tu toujours de se reprocher des affaires, puis l'homme blanc, pas gentil, homme blanc, méchant, puis nous autres, Amérindien, BS, Amérindien, cigarette, tu sais, c'est quoi le but? C'est-tu ça ou c'est de... Mm-hmm. Tu sais, il aurait pu aussi, M. Véropol, dire, bon, je comprends que le mot, on l'utilise plus, là, mais merci à sa mère d'avoir aidé notre communauté à accoucher. Tu sais?
3: Oui!
1: C'est-tu le but, si tu te fais des ponts, là? Ou c'est toujours de s'envoyer, de se juger de même, de te dire un mauvais mot. Moi, je suis un peu tanné. Mais c'est ça, ça va avec le reste. C'est la culture du wokey. Je pensais qu'on se détachait tranquillement, mais au Québec, c'est pas clair. C'est pas clair encore.
0: Ça demeure fascinant à quel point les médias ont un certain pouvoir là, dans la construction de l'identité de quelqu'un. V'là deux semaines, Gary, c'était... Le cycliste qui tripait, c'est nordique.
2: Oui.
0: Et là, aujourd'hui, c'est un monsieur... misogyne non, c'est un monsieur... raciste.
2: C'est Monsieur Radouix.
0: Monsieur Radouix.
2: Comme si son surnom
1: en
2: ici...
1: En passant, on l'appelait jamais de même. Non, mais... Moi, j'ai jamais dit Monsieur Radouix. J'ai lu ça partout.
2: Ah oui, c'était François Legault qui avait dit ça. Là.
0: Misogyne et raciste. Là. Gary, là.
2: Ben oui.
0: Il m'envoie des photos de son bébé à tous les deux jours en disant que c'est pour ma blonde parce qu'on s'envoie pas de photos entre hommes de bébé. T'sais, je veux... Hey, à un moment donné, on va venir sur ton.
1: Ah, mais ça,
0: là.
1: C'est très masculiniste, ça, là.
0: Ben non, il pense pas ça. Elle aime ça les bébés, tu sais. Il est super cute. Mais voyons donc le pouvoir des médias. Puis quand ils tombent. Non, mais quand ils tombent dans une dalle, là, ça peut faire des dommages.
2: Tu sais, je sais pas pourquoi vous voulez une version qui n'existe pas de Gary. Pourquoi vous la voulez?
1: Parce que, Pat, on veut pas Gary. On veut pas la tête de Gary. On veut le candidat Radio X.
2: Ouais, mais c'est pas un candidat Radio X.
1: Ben, c'est comme ça. C'est comme ça qu'ils l'ont présenté.
2: Il y a pas de Radio X qui rentre dans le Parti québécois. Tu comprends-tu? C'est pas là. On n'est pas en train là d'envahir le Parti québécois. Tu sais, je veux dire, moi, quand je ne serai plus à Radio X,
0: c'est
2: là,
0: malade,
2: je, non, mais j'ai mon entité, j'ai ma personnalité, tu l'as aussi, puis Max aussi.
1: Oui.
2: Je veux dire,
1: ah, mais ça,
2: il se lance en
1: moi, politique. J'ai compris, Pat, qu'à Radio X, t'es tagué, puis le tag reste longtemps. Là. Tu peux quasiment te le faire tatouer, là. Il va être pour probablement jusqu'à ta retraite.
2: Je vis bien avec, mais je trouve que c'est payé cher quelque chose qui a été son travail et qui a bien fait, parce que sinon, le patron l'aurait mis dehors s'il n'avait pas bien fait sa job. Là.
1: Effectivement. Juste aller, parce que là, je parle puis j'ai encore des courriels de gens qui me disent que
2: Henri IV, c'est épouvantable.
1: Henri IV, direction Nord, les amis, c'est fermé.
2: C'est fermé.
1: Ben là, je pense que ça a rouvert, mais il y a eu un incident. Non, c'est pas rouvert? Non, c'est pas ouvert.
2: Henri IV, encore fermé, direction Nord.
1: Ouais. Non, c'est un stationnement.
2: Ça fait une heure qu'ils n'ont pas bougé.
1: C'est dramatique. Donc, voilà, si vous êtes en voiture, c'est pas une bonne journée pour faire d'une rive à l'autre. C'est très compliqué.
2: Peut-être que ça vous permet de lire sur les pancartes la coalition.
1: Si vous voyez sur une pancarte... Ben, en fait, c'est les pancartes Avançons. Parce que pas le nom du parti.
0: C'est ironique pareil. Hein?
1: Sur les pancartes Avançons, regardez en bas, là, si vous aimez, vous êtes en parking à l'approche du pont. Là.
2: Mais tu restes là.
1: Mais t'es dans le trafic.
0: Pas besoin de troisième ligne. Voilà. Hey, ça, c'est le comble de l'ironie.
1: C'est très drôle.
2: C'est anecdotique.
0: C'est un fait divers.
1: J'ai deux, trois affaires que j'ai notées dans le sondage léger. Puis je le répète, tantôt, on a fait une longue parenthèse sur Gary. Mais un sondage avec 11 300 répondants, j'ai pas vu ça souvent. Et un sondage qui s'est échelonné du 12 juin au 24 août. T'sais, donc, c'est vraiment un coup de sonde important. En même temps, je le rappelle, peu importe le sondage, peu importe l'échantillon, tout ça peut changer en deux semaines. T'sais, là, c'est une photo qu'on a là. C'est quand même un gros bassin de répondants, quasiment 12 000, c'est énorme. Donc, ce qu'on apprend là-dedans, bon, la banalité, ça peut changer, c'est que le Parti québécois est encore en haut, le Parti libéral est deuxième, la CAQ a monté, évidemment, la CAQ avec Carney, tout le monde voyait ça venir, ça a monté. Le Parti conservateur a monté aussi. Hey, il y a double d'intention de vote, plus que le double d'intention de vote pour le Parti conservateur versus Québec solidaire. Québec solidaire est en train de s'effondrer totalement. On risque d'avoir, le 5 octobre, si la tendance se maintient, un Québec solidaire de retour aux sources. Là. Retour à Amir Kadir puis à Françoise David. 2-3 députés, peut-être pas un. Donc, Québec solidaire joue sa survie. Mais je regarde les deux porte-parole, puis tabarouette, je suis pas certain qu'ils ont les soldats pour sauver le parti. Mais on verra. Ça, c'est mon opinion à moi. Bon, intéressant. Ça, c'est intéressant. Les tranches d'âge. parce que c'est le fun. Des fois, tu peux voir comment vote la jeunesse, comment vote la vieillesse, comment vote l'entre-deux, où est-ce qu'on s'en va avec ça. Ça, je trouve ça le fun pour l'analyse qu'on peut en tirer. Donc, qui est premier chez les 18-34? J'ai fait le saut, moi. Savez-vous, l'avez-vous vu ces chiffres-là?
2: Non, pas tout.
1: Okay. Qui est premier dans le grand sondage léger d'aujourd'hui?
2: Je dirais PCQ 18-34.
1: Non, mais ils sont deuxièmes.
2: OK, donc les péquistes.
1: Non.
2: Hein?
1: Non, les péquistes. C'est pas les péquistes.
3: Pas les libéraux.
1: Les libéraux.
2: Hein? Ben là, ça, c'est à Montréal.
1: Non. Tout le monde. 18-34, les libéraux sont à 25%.
2: On y voit même pas.
1: Visiblement, la jeunesse se cherche.
2: Ben, on dirait qu'on est allé avec un nom d'un... Hey, sais-tu quoi? Cette jeunesse qui se cherche ou cette jeunesse? Parce qu'une certaine, un certain pan de cette jeunesse-là qui n'ont aucune idée c'est quoi l'actualité, on dirait que Parti libéral, c'est le Canada.
1: Ouais. Ouais, peut-être c'est un mix avec Carney.
2: On dirait que c'est eux qui ont répondu en disant... Tu sais, il y en a, on le sait dans tes box pop, il y en a qui ne savent même pas c'est qui notre premier... Ben là, maintenant, c'est notre premier ministre, mais dans le temps, ils ne savaient même pas c'était François Legault.
1: En tout cas, ils n'ont pas mélangé la CAQ avec les libéraux de Mark Carney. La CAQ est à 11% chez les 18-34. Ça, c'est un effondrement. C'est pas la jeunesse qui va sauver la CAQ. Maintenant, dans le milieu, le 35-54, qui est premier?
2: Le 35-54, je vais dire
1: le PQ. Tu l'avais. Ouais. Là, c'est le PQ, puis pas à peu près. 35%. Qui est deuxième?
3: PCQ.
1: Le Parti conservateur.
2: Ouais, c'est pour ça que le PQ essaie de...
1: Le Parti conservateur commence à gosser, puis même si on vous dit qu'ils vont avoir une dizaine de députés, puis effectivement, selon ce qu'on a aujourd'hui, ça donnerait à peu près ça. C'est parce que quand t'es deuxième dans les 18-34, les 35-54, ça, c'est la masse critique des travailleurs, des gens actifs, des gens qui bougent, des gens qui sont là pour un bout encore. Ça, c'est tannant. Même si t'es en haut puis que t'es premier, tu regardes le deuxième, tu dis, ouais, il est bien fatiguant, lui. Ça, sérieusement, ça m'a un peu surpris. Et maintenant, ouais, mais pourquoi tu dis que la coalition Avenir Québec a remonté puis, qui est premier chez les 55 ans et plus?
3: La CAQ.
1: Et de façon écrasante.
3: Ben oui, et c'est surtout
1: 34% des 55 ans et plus votent pour la CAQ.
3: C'est en majorité eux autres qui vont voter.
1: C'est vrai. C'est aussi vrai. Mais ça, c'est toujours la même affaire. Faut faire sortir le vote. Faut aller voter. Maintenant, autre...
2: Ou tu vas le chercher direct dans la résidence.
1: Ah, mais ça, on a déjà vu ça. Hein, on rentre avec le panel, on recule ça. Embarque-moi ça là-dedans, les vieux, come on. Hein? Un autre livraison. Let's go, on y va. Oubliez pas, hein? C'est le parti avec du rouge. Oubliez pas, Madame Gendron. C'est le parti qui a du rouge.
2: Ouais.
1: Ah oui, toujours voté pour eux autres. Bon. Là, c'est plus le rouge, c'est la CAQ.
2: Ouais.
1: Franco, ça, c'est intéressant aussi. C'est très intéressant. Les Franco, Pat.
2: Le Franco, tu veux dire quoi en
1: qui
2: général?
1: Qui est premier?
2: OK.
1: Les francophones.
2: Là, il n'y a pas d'âge. Là. Juste
1: non, okay. Ceux qui parlent français.
2: Ceux qui parlent français.
1: Comme langue première.
2: En premier, je vais dire... Je dirais le PQ.
1: Ben oui. C'est le PQ. Oui. Et donc, le PQ à 36% et la coalition deuxième. Donc, les francophones, ils n'aiment pas le Parti libéral, puis ils n'aiment pas Éric Duhaime parce que j'aime mieux une dette que Duhaime. Chez les non-franco, ça, c'est intéressant. D'ailleurs...
2: Parti libéral.
1: Et là, c'est le plus gros chiffre que j'ai à vous donner aujourd'hui.
2: Ah, oui.
1: 52% des non-francophones vote pour le Parti libéral. Donc, Montréal.
2: Donc, ça, là-dessus, c'est pas grave si on ne le sait pas, ce qu'il fait en campagne. Il y a le vote.
1: Oui, mais c'est Montréal.
2: Ouais. Oui, mais non, mais...
3: Ce sera pas suffisant quand même.
1: C'est ça.
2: Non, mais c'est... Oui, je sais que c'est pas suffisant, mais c'est fou qu'il soit... Que le Parti libéral... C'est même pas Charmilliard, là.
1: T'sais, non. Tu mettrais une branche d'érable.
2: Ouais, peu importe, mais c'est parce que cette conversation-là, on l'a à chaque 4 ans.
1: Ben oui. Mais attends, là, j'ai d'autres choses. Parce que si c'était juste ça, effectivement, c'est redondant. Mais c'est fort quand même. J'ai trouvé que le 52 était quand même violent. Hey, c'est comme tabarouette, c'est un sur deux. Là,
3: d'ailleurs, juste petite parenthèse, comment ça, Milliard, c'est pas présenté à Montréal? Parce que dans Oxford, ça va pas bien.
1: Ben,
3: là,
1: parce qu'habituellement, je pense que lui, dans sa tête, s'il se présentait à Montréal, on allait le cataloguer.
3: Ouais.
1: On allait dire, ah, OK, il assume que c'est le parti de Montréal. C'est le parti des immigrants, puis c'est le parti des Anglos.
3: Il veut créer une vague.
1: Et dans l'Estrie... pour vrai, Jean Charest était dans Sherbrooke, là.
3: Définitivement.
1: L'Estrie a une longue tradition libérale, mais là, ça va pas du tout, puis il risque effectivement de se ramasser juste sur l'île. Qui est deuxième chez les non-francophones? Je vous le dis, il y a des infos le fun là-dedans, là. Qui est deuxième chez les non-francophones?
2: PCQ.
1: Le Parti conservateur. Ouais.
3: Ça a marché, ces voyages.
1: Deuxième, 18-34. Deuxième, 35-54. Et deuxième chez les non-franco. Bon, c'est pas hallucinant comme chiffre. C'est 18%. Mais c'est deuxième pareil. Les autres sont à 11. Mm. Il y a quand même un écart de 7 points chez les non-franco entre le PCQ, exemple, puis la Coalition Avenir Québec. Et évidemment, QS, là, j'en ai pas parlé ben parce que ils sont premier ni deuxième, ouais, nulle part.
3: Même sur l'île de Montréal, c'est étonnant que QS va peut-être disparaître complètement, bouleriste, pas assuré qu'il rentre. Puis on dirait que le vote QS a migré vers les libéraux.
1: Garde, Montréal RMR.
3: Ouais.
1: OK, région métropolitaine de Montréal. Attends, tu peux, je me promène dans mes petites feuilles, là, qui sont des grosses feuilles, finalement. Île de Montréal, QS dernière, derrière la CAQ.
3: Hey, c'est fascinant, ça.
2: Mm.
1: 11%, sont vraiment en train de s'effondrer. Et dans la région métropolitaine de Montréal, QS, derrière les conservateurs, à 8%, les conservateurs à 13. Non, QS, c'est un effondrement visiblement ruba. Et ça, les gobelets, ça fait pas, là.
2: Je pense qu'ils ont mal lu le Québec présentement, là.
1: Je pense que oui. Puis avec leurs affaires d'épicerie communiste, puis de, tu sais, ils sont comme ailleurs.
2: On dirait que le communiste, ça marche quand t'as bien de l'argent.
1: Oui. Nous autres, on n'a plus une scène, gang.
2: C'est ça.
1: Ça marchait il y a 20 ans, ça marche plus.
2: Ouais. Mais tu sais, même quand on imprimait de l'argent, ça marchait parce que, tu sais, des fois, on a comme des idées révolutionnaires, mais le compte en banque est plein.
1: Ouais.
2: Mais quand le compte en banque est vide, donc, là, ça te parle plus.
1: Et quand on vous dit que Québec, ça va être intéressant, ça va être intéressant. Québec, ville. OK? Ville de Québec. 590 000 habitants de la ville centre. C'est le PQ à 31. Et ça j'ai spécifié ville centre parce qu'habituellement, la distorsion arrive d'un banlieue,
2: oui,
1: d'un couronne. La ville centre, là, pendant longtemps, ça a été... Puis là, d'ailleurs, c'est des anomalies. Là. QS, c'est bizarre. Là, habituellement, c'était libéral PQ. Ils se séparaient des comtés. Moi, je me souviens, longtemps, il y a eu des libéraux ici à Québec, là, juste à côté. T'avais, j'oublie son nom, là, il faisait des chroniques avec Moret. Puis, en tout cas, peu importe, il y en a eu quand même pas mal.
2: De...
1: Non, c'est pas libéral.
2: Okay,
1: mais ça, tu vois, Ville-Québec, c'est habituellement plus les anciens partis et ou la gauche. Donc, QS, tu sais, qui a réussi à faire deux percées dans la ville. Donc, premier Pat...
2: Le PQ.
1: Ben oui, c'est pour ça que je te nomme.
2: Ben oui.
1: C'est que tu dis PQ, puis c'est la bonne réponse.
2: Non,
1: PQ,
2: mais...
1: deuxième, dans la ville.
2: Dans la ville-centre. De Québec. OK, ville-centre. C'est PCQ.
1: C'est PCQ.
2: Oui, ben oui. Oui, c'est PCQ.
1: À 28%. Mm-hmm. Et c'est talonné, là.
3: Et ville-centre, c'est vraiment impressionnant.
1: Mm-hmm. Oui.
3: Pour la PCQ, arriver deuxième, là, c'est une anomalie même.
1: Bon, maintenant... Capitale nationale.
2: Oui.
1: Ça, c'est la... Non, je vais y aller avec RMR. On va y aller en élargissant, okay?
2: OK?
1: La région métropolitaine. Donc, Québec, Lévis, mais les villes, là, tu sais, et le pourtour proche, là, OK? On est... Qui est premier, Pat?
2: Québec, Lévis, je dis PCQ.
1: Non.
2: Bon, ben, PQ.
1: PQ, ouais. Mais... En fait, t'as raison. Je te le donne.
3: Hey.
1: Deux points pour Pat.
2: Bon.
1: C'est l'égalité statistique.
3: Exact.
1: 30-30.
3: On est dans la marge.
1: On est à côté, un à côté de l'autre, wow. Pareil.
2: Hey, ça, là, il y a vraiment un enjeu extraordinaire.
1: Non, ça va être une bataille épique.
2: Oui, c'est ça. C'est une bonne campagne.
1: Si ça finit tard cette année, c'est à cause de la région de Québec.
3: Ben, ouais. La balance du pouvoir va jouer ici.
2: Oui.
1: Absolument.
2: Again
1: et dans
2: again.
1: La grande exact. Région de la capitale nationale, tu sais, quand vous arrivez à Bernière, là, bienvenue, capitale nationale. Ça, c'est la grande région élargie. Pat? Tiens ta ligne.
2: Ben, PCQ?
1: Non.
2: Ah. Non, mais...
1: Je te donne la réponse. Je t'ai dit, tiens ta ligne.
3: Comment, mais... man?
2: PQ, d'abord.
1: Oui. Mais, encore là, là, je peux pas te donner le point. Okay. Mais c'est 30-29.
2: Ah oui. C'est... On est talonné
1: par le PCQ. On est dans la
3: marge.
1: La marge d'erreur, exactement. Ça va être, je vous le dis, ça puis le Seigneur des Anneaux. Ça, on va pouvoir dire c'est épique. Ça va être vraiment là, des bagarres qui vont s'éterniser jusqu'à 11h, minuit. Puis, il a pris les devants de 12 Oh, on a déboîté un autre, pas déboîté, mais comment on dit ça? On a ouvert un autre boîte.
2: Ouais. Ah, okay. On a ouvert une boîte.
1: Je sais pas comment dire.
3: On ouvre des boîtes.
1: Peu importe.
2: Des boîtes de vote.
1: Autour de Québec. Donc là, on élimine on élimine Québec.
2: Oui.
1: Je vous ai laissé rire de moi tout seul sans vous écouter.
2: Fait que là, la Beauce?
1: Là, autour de Québec. Ouais. Belle Chasse.
2: Ben.
1: Beauce, Portneuf. Ouais. Le pourtour, okay. Comme on dit. Là.
2: PCQ?
1: PCQ, big time.
2: Ah ouais.
1: 35%, le PQ à 27. Donc là, ils ont quasiment 10 points d'avance. Chaudière-Appalaches.
2: Ça, c'est le PQ.
1: Parti conservateur.
2: Ah, OK, je pense. OK.
1: Et 12 points d'avance.
2: Ah,
1: Parti conservateur à 36%.
3: Ah, il pense à ça.
1: Le PQ à 24.
3: 12 points d'avance, c'est gigantesque.
1: Ah oui, c'est gros. Ah non, ça, c'est quasiment... Je veux pas m'avancer, mais c'est quasiment fait, là.
3: C'est canné ou presque.
1: Ou presque. Ça prendrait des erreurs majeures, là, pour échapper ça. Et les régions.
2: Ouais. J'aime pas ça quand vous dites ça, parce que je vous rappelle que le Parti libéral... Moi, le meilleur...
1: Ah, t'as raison.
2: Le Parti libéral s'effondrait au fédéral.
1: T'as raison.
2: Qui est au pouvoir aujourd'hui? Le Parti libéral. Fait que ça n'est jamais gagné tant que c'est pas terminé.
3: J'ai ça quand tu mets mon nez dans ma réalité.
4: C'est vrai, hein? Poilievre, il était comme à 45%.
1: 40, ah ouais, ouais. 45. C'était une orgie d'avance.
2: Non,
1: OK, t'as raison. Mais ça va bien.
2: Ouais.
1: Mais ça va plutôt bien.
2: Ouais.
1: OK. Les régions. Là, ma gang de régions, on dirait que vous vivez dans le passé.
2: OK, les régions éloignées, ça? Ils n'ont pas Internet?
1: Ouais. Ils ont Internet, finalement, là. Ils ont réussi à les brancher grâce aux nazis à Elon Musk, dans certains cas. Écoute, bon, mettons que je vais y aller avec les régions moins éloignées, OK? Centre du Québec...
2: Ouais,
1: ça va être une bagarre.
2: Chez nous. Je suis d'origine du centre du Québec.
1: Puis on s'attendait pas à ça. Hey, centre du Québec, il y a déjà eu des députés libéraux, là.
2: Centre du Québec, ouais, des fois, on.
1: Oui. Mais clairement, on sait pas trop. Moi aussi, je viens du centre du Québec d'origine, là. Puis le PQ est en avance.
2: Oui.
1: Mais on dit que le PCQ est en train de gruger.
2: Ah.
1: Ça remonte tranquillement. Le PCQ est deuxième. Avec quand même un 12 points d'écart. Mais on dit qu'il y a certains endroits où on pourrait brouiller des cartes. Mauricie, PQ all the way.
2: OK.
1: Puis là, c'est là où on tombe dans nos régions où tu te dis, oh tabarouette, on dirait qu'ils n'ont pas les mêmes bulletins de nouvelles.
2: Ah, c'est... OK.
1: OK, Mauricie, PQ,
2: oui.
1: 38. Énorme ouais. Avance. Deuxième, la Coalition Avenir Québec.
2: Ah, ouais, hein.
1: Saguenay-Lac-Saint-Jean. Eux autres sont retournés dans leur bottine.
2: Putain, ils ont Internet, eux autres.
1: Oh oui.
2: C'est pas loin, là.
1: Non, je sais, mais on dirait qu'ils...
2: Pas que la 40, t'étais rendu, là.
1: On dirait qu'ils embarquent pas dans les vagues, là. Eux autres, ils... Tu sais, la Saguenay a eu une espèce de petite histoire d'amour avec la CAQ, là, tout viré bleu-pâle, là. Bon, là, visiblement, c'est pas ce qui va arriver si la tendance se maintient, comme disait l'autre. Saguenay-Lac-Saint-Jean, PQ, c'est un des plus gros scores. Tu sais, je t'ai parlé tantôt du gros score des Anglais, là. À 52% qui votent, pas les Anglais, mais les non-francophones qui votent pour le Parti libéral, à 52%, on est dans ces eaux-là. Au Saguenay-Lac-Saint-Jean, le PQ est à 47%.
2: Oui, je pense qu'un retour à ce qu'on a vu.
1: Clairement, eux autres, on retourne dans nos bottines, puis on n'en parle plus. Ferme la porte, puis on attend 4 ans. Bas-Saint-Laurent, en fait, toutes les régions éloignées, puis c'est mon constat, là, vivent, on dirait, une élection en arrière.
2: Par exemple, parce que tu vas dire le bas du fleuve, c'est la CAQ?
1: Bas-Saint-Laurent, Gaspésie et Île-de-la-Madeleine, là, PQ, CAQ.
2: OK, mais c'est quand même le PQ.
1: Ouais, mais c'est pas clair, là.
2: Il
1: y a encore des chances, là. Okay. À 30%, la CAQ en Gaspésie, Bas-Saint-Laurent, c'est pas fait, comme on dit. Abitibi, Témiscamingue, ça, c'est le prix. C'est le prix bolo du jour.
2: OK.
1: Moi, je vous aime bien, là, mais pas tant que ça. Okay, le parc de la Vérandrie, là, c'est dole en joie le vert. C'est dole à faire. Mais je vous aime en tant qu'humain. Mais votre région, je suis perdu dans les mouches noires. Abitibi-Témiscamingue, la CAQ en avance de 10 points. Mais là, t'as raison de questionner. Je suis pas sûr que le fil se rend. Là.
2: Mais peut-être qu'aussi...
1: Et l'Outaouais...
2: Il y a eu des investissements.
1: Les libéraux. C'est la seule région, à part Montréal, où les libéraux sont en avance, c'est l'Outaouais. Mais ça aussi, c'est historique. Là. Ça a toujours été ça. Ils sont collés sur l'Ontario. Fait que voilà, il y a quand même une couple d'affaires. Je vous dis pas que c'est la vérité infuse. T'as bien fait de me rattraper tantôt, là. Mais je trouve qu'il y a des affaires intéressantes là-dedans. Il y a des numéros 2 que je m'attendais pas. Il y a des régions où on a reviré le cap de bord au complet. Bref, c'est disponible ce sondage-là un peu partout présentement.
3: Ça dit long sur l'importance de l'élection. Là. C'est une élection historique parce qu'on a 2 députés de plus depuis les années 80, si je ne m'abuse. C'est la première fois qu'on va avoir autant.
2: 127,
3: exactement. Donc, c'est historique sur ce point de vue-là. Si les conservateurs rentrent, c'est la première fois depuis 1935 qu'on va faire élire des conservateurs au gouvernement avant que l'Union nationale soit créée, là, littéralement. Fait que c'est une élection historique. T'sais, 11 000 participants à ce sondage-là.
1: Ah, c'est beaucoup.
3: Je pensais à ça. Les revues médicales font ça quand ils font des études. C'est autant de participants qu'une étude scientifique médicale.
2: J'ai mis 1500 personnes.
3: Définitivement.
2: Fait que
3: c'est...
2: Mais 11 000, c'est quelque chose.
1: Ah non, 11 000, ça commence à être de la stat, là, hey, effectivement.
2: Puisqu'on parle de politique, là, je ne sais pas si c'est le cas présentement, mais je sais très bien que la campagne partait aujourd'hui. Je me demande juste si il y a présentement de futurs candidats sur la route qui essaient de traverser les rives. Et je vous annonce que si votre positionnement, c'est de dire que la ville de Québec, en fait, pas seulement la ville, les deux rives n'ont pas besoin d'un pont de plus. Juste vous dire, c'est parce qu'on jase, là, mais le nombre de textos qu'on reçoit, les camionneurs qui sont stallés puis que ça bouge pas présentement, là.
1: Non, c'est fermé.
2: De part et d'autre de Henri IV. C'est l'enfer, présentement, là. Et il y en a que, là, tantôt, v'là une demi-heure, j'ai dit que ça faisait une heure. Fait que si c'est une demi-heure, je suis rendu à une heure et demie.
1: C'est encore fermé.
2: Je n'ai pas bougé.
1: Ouais. Carambolage, autoroute Henri IV, direction nord. Donc, ça refoule bien avant le pont Pierre-Laporte. Mais vous savez, ici, notre slogan, hein, deux rives, deux ponts. C'est comme ça, nous autres.
2: Oui.
3: Avançons.
2: C'est tout.
1: Puis en plus, on les a fait un côté de l'autre. Comme des champions. Nous autres, le développement, ça nous connaît. On est ça à coche. Okay,
2: imagine,
1: donc,
2: c'est un chef. Non, mais c'est vrai.
1: Ah non, il va être en retard. Il n'y aura pas de point de presse.
2: Il peut pas traverser.
1: Mais promets-nous pas un pont, là, mon maudit sauvage.
2: C'est anecdotique et c'est un fait.
1: Hey! Divers. C'est pas parce que ça arrive 3 fois par semaine qu'on va commencer à se plaindre, c'est clair?
2: Hey, franchement, on n'a pas les moyens.
1: Ça arrive pas tous les jours, là. Bon. Hein?
2: Pas les moyens de rien, là. Ça bon.
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2: Ah, tout seul. On te reconnaît.
1: Comme c'est notre
2: GC. Toi, t'es un gars qui s'est tenu avec Gary, hein?
1: Moi, là, c'est le buffet à volonté. Midi 55. Moi puis Gary.
2: C'est ça, vous gardiez tout pour vous autres.
1: Midi 55, on fait une pause. Hey, c'est un gros show. Je veux pas teaser, mais tease. Là, oui. Christian Rioux, après la pause, le ministre. Ben là, il faut que je dise l'ex-ministre.
2: C'est un candidat.
1: C'est un candidat, ex-ministre des Finances. Éric Girard va être là. Bref, ça va brasser. Il y a la tribune du peuple. Il y a le patati... comment t'écris ça, toi? Patatam, tam, boum, bam.
2: Attention.
1: Ici, c'est sérieux.
3: C'est mon côté créatif.
1: On n'y est jamais ici avec l'actualité. Donc, j'ai hâte aussi d'entendre ta tribune du peuple. Bref, gros show, restez là, on revient.
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11: On vous l'a dit en début de show, notre ancien collègue, Dom Dumas, salut!
12: Hello!
11: Maintenant, peut-être un futur député un jour, ça va bien. Je regarde les sondages dans ta circonscription, ça va très, très bien. Comment ça se passe, Dominique, sur le terrain depuis que tu as pris cette décision-là?
12: Parce que les... Écoute, ça va bien. La réception est bonne, mais on prend rien pour acquis. Moi, les sondages, ça a toujours été ça, même quand j'étais de l'autre côté. Là, t'en prends puis t'en laisses, ça te donne une idée, mais ça peut bouger. La campagne commence. Là. C'est aujourd'hui, c'est dans 39 jours le vote, le 5 octobre prochain. Donc, tout peut changer quand même d'ici là. Mais jusqu'à maintenant, honnêtement, la réception sur le terrain est excellente. Les gens, ce qu'ils me disent beaucoup, sont tannés de la CAQ. Puis, conservateur, il y a des gens qui n'auraient jamais pensé ça il y a 4 ans, ou qu'il y a 4 ans, ils n'avaient pas osé. Ça va avec notre slogan, tu sais. Mais que là, ils ont le goût vraiment d'un changement. Puis, la différence avec nous autres, c'est ça. Nous autres, on croit nos idées depuis longtemps. La CAQ, il y a plusieurs années, les avait un peu reprises. Puis, tu sais, il y avait pour ça de l'ADQ, ils voulaient être élus. Finalement, on sait ce que ça a fait une fois qu'ils ont eu le pouvoir.
11: Bon, tu vois certainement ton autre ancien collègue, François Gariépy, dans l'actualité depuis maintenant quelques heures et jours même. On tente de dépoussiérer des affaires. Toi, tu as vécu ça un petit peu en début. Comment tu l'as vécu quand on a voulu te sortir des squelettes du placard, là?
12: Ben, sais-tu quoi? Sérieusement, là, ça, c'est des choses qui intéressent les médias. Puis, tu sais, j'étais dedans, là. Si j'étais encore au micro, on jaserait de ces affaires-là. On en rirait, on en débattrait, peu importe. Mais dans le porte-à-porte, il n'y a absolument personne qui me parle de ça. En fait, les gens qui me parlent de ça, c'est ça. Il y a les médias, il y a les partisans qui, des fois, sont choqués. Ah, ils ont sorti ça sur toi. Mais pour monsieur, madame, tout le monde, c'est pas une question. Puis nous autres, honnêtement, tu sais, puis que ce soit pour, tu sais, toutes les autres parties, peu importe qu'est-ce qui sort, justement, tu parles de Gary. Tu sais, c'est pas ça les priorités, c'est pas ça qu'on veut mettre de l'avant. Nous autres, on veut redonner de l'argent dans les poches du monde. On veut baisser les impôts des entreprises. Ça, c'est ça qu'on a présenté hier. Tu sais, on veut donner de l'air aux familles pour qu'ils puissent vivre un petit peu mieux à la fin du mois, là.
11: Sens-tu que, parce que c'est tout le temps la même affaire, quand le Parti conservateur arrive en disant, bon, notre programme, on va couper nos dépenses, 47 milliards sur 5 ans, est-ce que les gens sur le terrain te disent, mais non, ça n'a pas de bon sens, les gens commencent à dire, regarde, là, les médias, vous avez votre opinion, mais nous autres, on le voit, là, qu'on est dû pour faire un grand ménage dans la machine.
12: Il y en a qui doutent. Quand on leur explique, là, ils trouvent que ça a du sens. Parce que, tu sais, veux, veux pas, c'est un couteau à double tranchant, là. On voulait faire un bang en parlant de 47 milliards. Puis là, ça a l'air gros. Puis même, je me souviens que Ruba Gazal, sur le coup, a pensé que c'était 47 milliards par année qu'on coupait. Non, non, c'est sur 5 ans. Ça représente 5,5% environ du budget, 5,5, 5,6, là. Puis quand t'enlèves le bout qui est les subventions aux entreprises qu'on remplace par justement les baisses d'impôts aux entreprises qu'on a données hier. Donc, tu sais, c'est dollar pour dollar pratiquement, là. Fait que quand tu enlèves ça, il reste juste 2,5% du budget qu'on veut couper. Si il y a vraiment des gens qui disent non, non, non, c'est impossible au Québec de couper 2,5% du gouvernement, il y a un problème, là.
11: Du jour 1 que t'es arrivé, là, que là, t'as quitté la station, le jour 1 où tu te lèves puis tu dis là, d'un candidat potentiel à devenir un député à aujourd'hui, qu'est-ce que tu as appris que tu savais pas avant comme animateur de radio, mais là, tu es sur le terrain? Qu'est-ce que tu as appris?
12: Ben, je te dirais qu'on apprend chaque jour. T'sais, honnêtement, en parlant aux gens qui viennent de différents milieux, il y en a une que je ramène souvent, que je jase. Parce que là, justement, on a annoncé, oui, des choses pour des entreprises, puis on annonce aussi qu'on veut couper dans la paperasse pour les entreprises. Mais une chose que j'aurais jamais pensé, puis je pense que la majorité des gens y pensent pas. T'sais, le printemps dernier, on avait, c'était quoi? C'était le communautaire à bout. C'était ça leur slogan, là. Ben, moi, j'ai rencontré des organismes communautaires récemment. Puis ce qu'ils me disent aussi, c'est, regarde, on comprend, là, le gouvernement, il n'y a plus d'argent. Les budgets sont serrés, on a des gros déficits. Mais si au moins vous nous coupez de la paperasse à remplir, parce qu'il y en a qui passent 25 % de leur temps, au lieu d'aider du monde, là, comme tu sais, c'est des organismes communautaires, c'est ça leur job. Là. Donc, au lieu d'aider du monde, ça remplit de la paperasse, puis ils payent du monde pour remplir cette paperasse-là. Et dit, enlevez-nous un bout, là. T'sais, on comprend qu'il faut des fois qu'il y ait une reddition de compte, là, mais enlever un bout de cette paperasse-là, moi, ça va me libérer du temps, de l'argent, pour réellement faire ça, ce que je suis censé faire. Ça va faire à la fin, comme si vous m'aviez donné plus d'argent.
11: Est-ce que tu as des anecdotes de gens que tu es entré, tu as cogné à la porte, puis ça a drôlement tourné, là? Je dis pas que c'est négatif, mais tu sais, as-tu vécu quelque chose, un phénomène en arrivant là? Les gens t'ont dit, hey, monsieur Dumas, asseyez-vous, on va prendre une petite bière, ou s'est-tu passé quelque chose qui t'a marqué?
12: Ben écoute, jusqu'à maintenant, il y a des gens avec qui j'ai piqué des jasettes des fois de 45 minutes, ce qui défait un peu le principe de faire du porte-à-porte, parce que souvent, tu veux essayer de passer, tu sais, de voir le plus de monde possible, mais du monde tout nu, non, c'est jamais arrivé. Tout le monde, écoute, tout le monde avec qui j'ai jasé, qui ont de l'expérience en politique, m'ont dit, à un moment donné, il y a quelqu'un qui va te répondre, qui va être flambant nu. Ça m'est pas encore arrivé, heureusement.
11: tu rencontres des propriétaires d'entreprises, fois c'est 2-3 employés, mais moi je veux, quand tu vas dans les maisons, est-ce que tu sens un peu cette pauvreté, tu sais, on dit que les gens ont de la misère à payer les épiceries à la fin du mois, le loyer, est-ce que tu le sens quand tu es dans les maisons puis quand tu jases avec les humains?
12: Oh oui, ben le monde nous en jase, sérieusement. Tu sais, ça vient d'eux autres, on n'a même pas besoin de leur poser des questions là-dessus. Quand on leur demande c'est quoi leur priorité, parce que moi, c'est pas mal ça que je fais. Tu sais, la campagne était pour commencer, donc je leur disais, je veux savoir vos priorités en vue de la campagne. Là, ils réfléchissent 2 secondes, puis suite, je veux plus d'argent dans mes poches. Surtout ceux qui ont des enfants, qui ont du sport, ils ont plein d'activités autour à payer. C'est eux autres, là, tu as la rentrée scolaire. Hier soir, je faisais du porte-à-porte. Puis les gens avaient à bout dans le toupette parce que c'est sur la rive sud, les navigateurs, c'était la rentrée scolaire qui était pour toutes les écoles pas mal hier. Donc, ils étaient débordés. Ils ont eu des dépenses à faire récemment, le linge, etc. Fait que c'est ça qu'ils trouvent tough. Puis là-dessus, ce qu'on leur propose de leur c'est pas de leur redonner l'argent, parce que justement, on veut pas qu'ils passent par la machine de l'État et qu'on leur redonne un chèque après. On veut leur laisser à la base.
11: OK, donc concrètement, là, une famille qui nous écoute en ce moment, si le Parti conservateur, ça pourrait arriver, on ne sait jamais. Là. Les sondages, normalement, vous ne serez pas au gouvernement, mais si jamais, ou peut-être vous avez la balance, allez négocier des projets que vous désirez. Mais concrètement, si c'était le Parti conservateur qui était au pouvoir, de quelle façon ça se manifesterait que j'aurais plus d'argent dans mes poches?
12: Ben écoute, on va annoncer les plus grosses baisses d'impôts ever, là. Donc depuis, du moins de notre vivant, là, de la politique qu'il n'y a pas eu. Cependant, je scooperai pas. Anyway, je sais pas les chiffres. Donc, je scooperai pas l'annonce qui. Je pense que ça se fait demain, mais sinon, c'est vraiment dans les prochains jours que ça s'en vient. Portez attention là pour le restant de la semaine, là. On va vous faire des annonces que vous allez voir qui vont avoir un impact direct sur votre portefeuille.
11: Jamais vu au niveau de baisse d'impôts, c'est ça?
12: En effet, oui.
4: Hey, on veut t'entendre, Doom, parce que j'ai vu que vous aviez eu une rencontre ce matin. Mais tu as eu une rencontre avec le maire Blainé, les 3 candidats aussi qui couvrent l'entièreté du territoire de Lévis. Parlons-en du troisième lien.
12: C'était hier après-midi, en fait.
4: C'était hier, OK, excellent. Puis parle-nous du troisième lien, ce que les gens disent sur le terrain, parce que bien sûr, on veut notre troisième lien. Les gens de Lévis, c'est unanime. Mais le tracé, le fameux troisième lien qui passe sur l'île d'Orléans, est-ce que c'est quelque chose que les gens veulent?
12: Oui. Oh oui, donc c'est les deux choses dont on nous parle le plus là, c'est ça, c'est le coût de la vie, c'est le troisième lien. Les gens sont pognés dans le trafic. Puis moi, je suis dans l'ouest de Lévis là. Tu sais, moi, c'est Charny, c'est Saint-Nicolas, c'est Saint-Étienne, c'est Saint-Rédempteur, c'est Breakeville. Les gens sont pognés dans le trafic le matin. Puis ils disent, faites, tu sais, c'est une logique là. Faites un pont à l'est, ça fait des décennies qu'on en parle pour délester un petit peu le trafic sur les deux vieux ponts. On a besoin de ça. Les gens sont écœurés et c'est pire d'année en année là. La rentrée scolaire, c'est ça commence à peine, là. Puis ça devient de pire en pire. J'entendais Dan, c'était-tu hier? Je pense que c'était hier que c'était le bordel absolu sur les routes. Je pense que plus tôt aujourd'hui, d'ailleurs, Eric est arrivé un peu en retard avec l'autobus de tournée, mais de campagne. Je pense à cause de ça, parce que sur Henri IV, de ce que je comprends, en début d'après-midi, c'était compliqué. Tu sais, ça nous prend ça. Depuis longtemps, hey, je me souviens même, il y a une jeune, il y a de ça deux jours, j'étais dans le porte-à-porte, puis j'étais dans le dernier là, qui passait, puis elle était comme, écoute, je ne sais pas trop mes priorités. Puis là, ça cherche un peu. Bon, regarde, je laisse mon pamphlet, je m'en vais. Elle rouvre la porte 30 secondes après, elle fait, hey, je veux un troisième lien. Tu sais, donc, quand ils cherchent un peu, c'est ça la première chose souvent qui vient, là.
13: Mais comment vous voyez ça? Parce que là, évidemment, la construction, c'est troisième lien, mais là, tu sais, c'est quoi? Tu restes dans le Charny. Les travaux, ça avance, c'est le bordel. Oui. Moi, ça m'a pris presque 2 heures à me rendre sur la rive nord mardi matin. C'était épouvantable. Concernant la planification des travaux, parce que là, non seulement il y a ça, mais il y a des travaux aussi sur Guillaume Couture, pont de la rivière Etchemin. Tout se fait en même temps. Fait qu'à un moment donné, oui, je comprends que nos infrastructures tombent en ruine, comme le disait M. Girard ce midi dans Ouellet en direct, mais on va devoir planifier les choses pour faire en sorte que ce soit pas le bordel partout en même temps, là.
12: Je sais, puis t'as oublié la rue Saint-Laurent à Lévis aussi. Fait que t'as comme les trois couches.
13: C'est ça.
12: Tu sais, t'as la 20, t'as Guillaume Couture, puis t'as Saint-Laurent qui était en réparation cet été ou en élargissement pour ce qui est de la 20. En effet, ça, écoute, j'étais pas là avant pour prévoir, mais oui, il va falloir qu'il y ait une meilleure communication entre le ministère des Transports, la ville. En même temps, il y a beaucoup de choses à faire en même temps. On a parlé avec le maire Blainé hier, puis je leur ai passé le message que les citoyens me disent qu'ils revenaient pas. Comment ça, les trois qui vont dans le même sens, qui sont les plus occupés, les trois, vous les avez mis en réparation en même temps. Mais tu sais, ils disaient, justement, ils ont comme pas eu le choix. Quand tu peux le faire, on a un moment dans l'année qui est quand même limité où on peut faire des travaux. Donc, ils ont tout fait là. C'est peut-être pas l'idéal. La 20, on en a pour quelques années, mais là, jusqu'à Taignata, ça sera fait. Rendu en novembre, ça va être terminé. En plus, moi, c'est mon viaduc à côté de chez nous, là, le viaduc entre Charny et Saint-Romuald.
13: Ben oui, la
12: ça aussi. Ben oui, c'est ça. Ça aussi, rendu en novembre, ça va être terminé. Donc, ça s'en vient. C'est un bout de taf à passer, mais ça, au moins, quand ça sera fait, ça devrait avoir de l'allure.
11: Bon, Blainé sera avec nous en studio demain, 4h20, en oui, passant les auditeurs et auditrices. Quand tu as jasé avec lui, est-ce que tu as abordé l'aspect du pont payant? Parce que lui, il est pour un troisième lien à l'Est, mais il est pour aussi le péage. C'est un peu bizarre, là. T'sais, un conservateur qui est prêt à ce qu'on aille chercher des taxes dans les poches des contribuables en passant sur un pont. On s'entend que c'est une utilité. Là. C'est pas une folie. Là. Si on avait trois liens, je dirais le quatrième, parfait. Est-ce que tu en as jasé avec lui?
12: Je pense pas qu'il nous en a jasé directement du péage. Je l'ai entendu en parler dans les derniers jours. Tu sais, lui, de ce que je comprends, c'est qu'il veut un troisième lien à tout prix, là. Si ça prend de peut-être un péage, c'est ça. Nous, justement, tu sais, on amène un projet qui est raisonnable dans le coût. Parce que, écoute, c'est vrai qu'on a de l'argent. Écoute, c'est 40, au-dessus de 40 milliards de déficit d'entretien de nos infrastructures qu'on a au Québec, là. Si on parle des routes, si on parle des écoles, si on parle des hôpitaux, on a énormément d'argent à mettre. Donc, c'est pour ça qu'on veut être plus raisonnable. On veut pas de tramway, ben oui. Mais c'est pour ça qu'on veut être plus raisonnable sur le troisième lien, sur le projet. Faire en sorte que ça connecte avec le pont de l'île d'Orléans qu'ils sont en train de faire, le nouveau pont qu'ils sont en train de faire présentement. Puis, tu sais, au moins, ça va aider. Ça va être déjà ça, puis ça va se faire. Parce que, tu sais, les projets, ceux qui parlent de péage présentement, je pense qu'éventuellement, ça va être une excuse pour ne pas faire le projet. Puis on l'a vu avec ces parties-là dans les dernières années. Il trouve une excuse à un moment donné, puis non, finalement, il n'y en aura pas. Tu sais, c'est ça. Donc, si vous en voulez un, ben, c'est le Parti conservateur qui va voter, là.
11: Tu nous as titillé avec la baisse d'impôts, là. Je sais qu'on n'aura pas de scoop aujourd'hui, mais y a-tu d'autres grosses annonces en dehors de, je sais pas, sur l'essence? Je sais que souvent, Éric a parlé de peut-être abolir carrément la taxe carbone, mais y a-tu de grosses annonces à venir dans la campagne pour le Parti conservateur?
12: Encore une fois, je vais répéter, porter très attention d'ici la fin de la semaine. T'sais, donc là, c'est vendredi demain, il reste samedi, dimanche. Portez attention ces trois jours-là, vous allez avoir des annonces intéressantes pour vous.
11: OK.
12: C'est tout ce que je peux dire.
11: OK, donc plusieurs annonces, de ce que je peux comprendre.
12: Plusieurs annonces, oui, plus qu'une.
11: Écoute, bonne fin de campagne.
12: Merci.
11: T'aimes l'expérience? Ouais, t'es donné des mains, oui. Là. T'sais, on te connaît. T'es un gars extrêmement bien. T'es un gars intelligent. T'es un gars bien documenté. Mais on était moins certains au niveau du contact humain. Là. C'est pas parce que t'es pas un bon humain, mais je te vois aller sur les réseaux sociaux. Là.
12: Moi, je suis bon personne à personne. Tu sais, quand je suis avec une seule personne à que jaser, ou deux, trois, là, au pire, là, mais tu sais, dans un petit groupe, là, ça va bien, là, je suis dégêné. Honnêtement, ce que j'avais plus de difficultés un peu cet été, quand on allait dans les événements, mettons qu'on est allé au festival, on est allé d'ailleurs, là, puis une des deux fois qu'Éric était avec nous autres, ça aidait beaucoup parce que les gens venaient vers nous automatiquement. Mais tu sais, quand je me promenais dans les événements, puis que, veux pas, moi, j'ai fait de la radio, donc mon visage est quand même moins connu. Des fois, les gens remarquent ma voix, puis des fois, ils connaissent mon visage, mais tu sais, généralement, ils savent pas trop de visu de quoi j'ai l'air. Donc, tu sais, là, des approchés, alors qu'ils sont en famille, ils attendent pour un manège, ils attendent pour de la barbe à papa, peu importe, là, ça me gênait un peu plus parce que j'avais l'impression d'être dérangé. Mais dans le porte-à-porte, sérieusement, ça, j'ai pas de problème. Les gens répondent, sont sympathiques. Puis quand ils ont pas le temps, quand je prends pas de votre temps, je vous laisse mon pamphlet, puis vous regarderez ça. C'est un peu ça, là.
13: On veut savoir, sur le texto, quand est-ce que ça va avoir lieu, le débat dans ton comté, pour écouter ça?
12: Il y en a plusieurs de prévus. Jean-Lon m'a parlé d'un débat à Radio-Canada. Je crois que c'est le 15, si je ne me trompe pas.
13: Okay.
12: J'ai un autre débat le 16. Puis il va y avoir un débat, c'est Rive-Nord et Rive-Sud. Là. Il va y avoir un débat le 16 aussi. Ça, c'est le journal de Lévis. Puis sinon, ben, on attend des invitations peut-être de votre part. Là. Je ne sais pas.
11: oui, c'est dans les projets, c'est dans les cartons.
12: Okay.
11: Est-ce que toi et Mme Biron, ça pourrait donner un bon moment, non, dans ce passant? Est-ce que tu as jasé, est-ce que tu as discuté avec Gary depuis qu'il a fait son annonce?
12: Je l'ai appelé le lendemain. Il était en Gaspésie à ce moment-là, il était en train de faire du vélo, il avait fait un flat.
11: Vous avez jasé quoi? C'était quoi votre sujet de discussion principal?
12: Ben écoute, j'y ai souhaité bonne chance. J'ai été surpris. Moi, ils me l'ont appris, j'étais dans une entrevue lorsqu'ils m'ont appris qu'ils se lançaient. J'étais surpris qu'ils se lancent. Mais un coup qu'on me dit que Gary se lance, j'étais pas surpris qu'il aille au PQ, là. Puis je pense que personne dans la station n'était tant que ça surpris. Mais, tu sais, je veux dire, il vient d'avoir un enfant. Il l'a dit cette semaine avec JC. Radio X, c'était sa job de rêve. Donc ça m'a plus surpris. Mais sinon, tu sais, on a jasé un peu. Je commençais à voir sur les réseaux sociaux à ce moment-là qu'il y avait des gens qui ressortaient des pièces d'affaires. Puis j'avais dit, écoute, tu vas faire un tour de coffre de char, j'imagine, mais on vient de Radio X, on est habitué. ce genre d'histoire-là, ça arrive. Puis je pense qu'on est bien équipé pour passer à travers.
11: As-tu encore le temps d'écouter un peu la radio?
12: Oui, ouais, ben moins qu'avant. Puis avant, en plus, je l'écoutais pour la Légion. Fait que ça, c'est une autre chose. Fait que je l'écoute moins qu'avant, mais j'essaie encore de vous écouter, mais d'écouter un peu ce qui se fait à gauche et à droite. Des fois, c'est en fin de journée. Je rentre de chez nous, je rentre de mon porte-à-porte. Là, je m'installe, puis là, j'écoute. Bon, qu'est-ce qui s'est passé aujourd'hui? Parce que souvent, je manque un peu tout, là.
11: Écoute, lâche pas, Dominique, puis bonne campagne.
12: Merci.
11: Salut.
13: Salut, là.
12: Salut.
11: Bye. Bye.
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0: Vous êtes à l'écoute de Radio X, le Spacecast qui vous accompagne jusqu'à 22h. Sur quoi que ce soit, vous vous gênez pas, 88-670-9098. Comme je suis fasciné à quel point les gens connaissent Guylaine Gay et Guylaine Tanguay, surtout la capacité de les démêler, là, bravo.
1: C'est... Bravo. Mon Dieu, hein?
0: Oui, oui, bravo. Ça a été longtemps inexistant dans ma tête, puis vous, vous êtes capable de faire le tri. Chapeau. Chapeau. OK. Hey, dans un autre ordre d'idées, complètement, mais vraiment complètement, dans des affaires qui nous intéressent, disons, un petit peu plus. C'est, pour vrai, on a commencé la semaine, puis j'avais hâte à cette entrevue-là. J'avais hâte de qui est techniquement notre dernière entrevue, parce que je considère pas le segment avec Max comme une entrevue, là,
1: non,
0: bien évidemment.
1: Non.
0: On finit la semaine avec l'entrevue avec laquelle j'avais le plus hâte, parce que c'est deux gars avec qui on a parlé, mais à chaque fois on leur a parlé, ils étaient séparés. On les a parlé à tour de rôle. Puis ça donne que dans mes combattants préférés, autant boxe, UFC, l'un d'eux en fait partie. Moi, j'adore suivre la carrière de Charles Jourdain, bien évidemment, Charles R. Jourdain, mais son petit frère aussi, Louis, commence à faire ses preuves tranquillement pas vite dans l'UFC aussi, puis il commence à progresser. Fait que je suis très content. Ils ont accepté de discuter avec nous, faire un meeting de famille quasiment avec nous. On a les deux au bout du fil actuellement. Salut Charles, salut Louis.
2: Oui, bonjour.
0: Ça va bien?
2: Bonsoir. Ça va bien, toi?
0: Ben oui, ça va très, très bien. Charles, t'es où en ce moment?
2: Dans mon sous-sol.
0: OK, fait que
2: tu m'entends-tu bien ou c'est pas si pire?
0: Ah oui, je t'entends bien. Oui, c'est pas si pire.
2: Magnifique. Ouais.
0: Excellent. Toi, Louis, t'es où en ce moment?
3: Moi, je suis au cinéma. Je suis en train d'écouter Spider-Man, le nouveau. Puis c'est ça, c'était vraiment un bon bout. Fait que là, c'est ça. J'espère que ça a été une bonne entrevue. J'espère que vous avez des bonnes questions.
0: On va essayer de battre Peter Parker. Là, t'as pas laissé ta blonde derrière pour aller faire une entrevue?
3: Ouais, 100%.
0: OK.
3: C'est pas ce qu'il faut, là.
0: Encore plus, merci. Les gars, vous... Je suis quasiment gêné de ma question, finalement.
3: Je vais être bonne.
0: Aimez-vous ça, le combat? Non, sérieux, les gars, vous venez de quel genre de milieu? Hein? Est-ce que vous venez d'un milieu assez bien nanti, un milieu un petit peu plus défavorisé? Vous venez de quel genre de milieu pour vous présenter à nos auditeurs un peu?
3: Non, mais on vient d'une place bien ordinaire du Québec. On n'était pas en lieu défavorisé. On n'avait pas grand chose, mais on avait tout ce qu'on avait besoin. On pouvait jouer dehors, on pouvait faire qu'est-ce qu'on voulait, on pouvait bouger. Puis on vient pas de la rue, mettons, comme les grosses histoires de boxeurs que ça allait pas bien dans leur vie puis tout. On a juste tombé en amour avec ce sport-là, pas parce qu'on souffrait dans la vie, mettons.
0: Est-ce que vos parents sont dans le sport d'une façon ou d'une autre?
3: Non, du tout. On a deux autres frères aînés aussi, puis eux sont dans la construction, ils s'entraînent un petit peu, mais c'est juste moi puis Charles qui étaient les deux petits moutons noirs.
0: Y a-t-il un moment dans votre processus, tu sais, quand vous avez grandi, où est-ce que vous avez senti le déclic, justement, que c'est ça que vous vouliez faire?
3: En fait, on a juste essayé un gym de MMA un moment donné. Je pense que moi, j'avais 12 ans, Charles, il avait 13 ans. Puis on est complètement tombé en amour avec le sport. On aimait ça, frapper des gens et pouvoir se défendre. Donc, c'est ça, on est tombé en amour avec le sport.
0: Okay,
2: ça vient aussi avec une certaine intrigue, parce que quand tu grandis, nous autres, on a grandi à Belleuil, puis tu sais, c'est pas la place la plus rough, mais souvent, à la Saint-Jean, il y avait tellement de monde qui se battait, puis on venait un petit peu avec le questionnement, crime, si jamais on se fait attaquer, qu'est-ce qui va se passer? Est-ce qu'on va être capable de se défendre? Puis ça l'a jamais été, on s'est pas inscrit dans ce gym-là pour se dire, hey, à partir de maintenant, on va devenir des UFC fighters, tu sais, on connaissait même pas Georges, puis on s'entraînait. Puis c'est pour prouver à quel point, tu sais, le but n'a jamais été d'aller à l'UFC. C'était principalement de savoir se défendre si jamais il y avait une situation qui était défavorable pour nous. Puis avec le temps, boum, on fait un combat, on aime ça, on en fait deux, trois, là, on apprend c'est qui GSP, Anderson Silva, tous les gars d'une autre génération que les nouveaux fans connaissent pas tant. T'sais, ils connaissent tous Conor McGregor, mais on avait des très bons combattants dans cette génération-là. Donc, ça venait de là. C'est cette espèce d'idée-là de crime. Si jamais j'ai à me battre, faut que je sache comment me défendre.
0: Y a-tu une réticence de vos parents, vous voyant, t'sais, même pas nécessairement de viser d'être un combattant du UFC, mais t'sais, de voir que leurs ados s'en allaient faire des arts martiaux mixtes. Vos parents ont-ils essayé de vous breaker? Ils trouvaient ça correct, ils trouvaient ça cool?
3: Non, pas vraiment, parce qu'à la fin de la journée, ce sport-là nous a appris à bien nous contrôler, à avoir de la discipline, t'sais, à être plus rigoureux, plus appliqué. T'sais, ça nous a apporté tellement des belles valeurs. Ça nous a aussi calmé parce que quand tu défoules toute ton énergie au gym, t'as plus d'énergie pour aller faire des niaiseries après. Fait que ça a comme, oui, c'est un sport violent, mais ça a tellement apporté des bonnes choses sur nos personnalités que je crois qu'à la fin de la journée, il supportait, notre père nous a toujours supportés, il était tout le temps là à nos combats. C'est sûr que notre mère trouvait ça un petit peu plus difficile, là. Même quand on gagne nos combats, elle se met à pleurer pendant nos combats ou elle les regarde pas. Okay. Fait qu'elle, elle trouve ça difficile, mais sinon, ils nous ont toujours supportés. Ils nous ont pas poussés là-dedans. C'est vraiment venu par nous-mêmes, mais à la fin de la journée, on aimait tellement ça qu'il n'y a pas le choix d'être à se mettre à pleurer pendant nos combats.

0: puis il se disait, ah, ben Louis, c'est le frère cadet. Est-ce qu'il va se rendre à l'UFC? On le sait pas. Puis là, Louis il a prouvé que c'est pas une question de talent. Louis nous a prouvé que on aime ce qu'on fait. Puis par le fait qu'on aime ça, on passe des heures et des heures et des heures dans le gym. Puis le fait qu'on soit les deux premiers frères canadiens et québécois à l'UFC a prouvé que c'est la probabilité qu'on soit talentueux les deux est tellement minime. La probabilité que deux frères joignent l'UFC, je pense que ça arrive peut-être 4 fois dans l'histoire de l'UFC depuis que le sport est là. Donc, je pense pas que c'est du talent. Je pense que c'est juste qu'on aime ce qu'on fait. On a mis énormément d'heures. Puis, ces heures-là, ils ont fini par payer.
1: Oui, parce qu'à la fin de la journée, le monde, ils se disent est-ce que ça prend un certain type de personnalité, etc. Mais à la fin de la journée, moi et Charles, on a deux personnalités différentes. On a deux styles de combat différents. On a plein de choses qui sont différentes. Mais notre dénominateur commun, ça a toujours été qu'on a travaillé fort. Fait qu'à la fin de la journée, n'importe qui peut le faire. Comme Charles, il dit... C'est OK, quelqu'un qui sera au UFC, c'est quelque chose, mais deux frères, c'est encore plus la preuve que si tu travailles fort, tu peux y arriver.
2: Ben c'est pour ça que je vous demandais ça. T'sais, j'avais en tête, en arrière-pensée, ça c'est un autre sport, mais au hockey, les frères Stahl, au football, les Manning. Je me dis à quel point le papa ont du super sperme ou bien c'est vraiment juste que c'est des gens qui travaillent de façon acharnée. Est-ce que vous avez l'impression que vos deux autres frères qui sont en construction auraient pu... T'sais, est-ce que c'est des gars qui sont forts physiquement comme vous ou bien vraiment, non, c'est juste le travail que faites où vous êtes rendu?
0: Mais c'est vraiment le travail. Okay.
1: Ouais. Mais c'est à force de se donner. Puis c'est aussi, tu sais, c'est comme, tu sais, il y a certaines personnes qui ont pas peur dans la vie puis ils vont foncer. Mais, tu sais, je donne un exemple sur moi. Moi, j'ai toujours été un peureux. Quand j'étais jeune, j'étais un super peureux. Puis à mes premiers combats, c'était super difficile mentalement, là, aller te battre devant plein de monde, t'as peur de perdre, etc. Mais j'ai appris avec le temps, tu sais, je me suis trouver une force mentale. J'ai appris à devenir plus tough mentalement. Fait que toutes les caractéristiques que tu as besoin pour réussir dans le sport, si tu les as pas, tu peux les apprendre avec le temps aussi. Fait que c'est juste de foncer puis de travailler fort pour ça.
3: Le lien entre deux frères, ça peut créer les meilleures amitiés qu'il n'y a pas sur Terre, mais ça crée aussi, de facto, les meilleures rivalités qu'il n'y a pas sur Terre. J'imagine que vous vous êtes déjà battus souvent ensemble pour vous pratiquer. Ça a l'air de quoi, la rivalité? Des fois, est-ce que vous pognez? Vous êtes-tu déjà tapé sa gueule, pour vrai?
0: Louis, c'est un enfoiré, OK?
1: Ouais, c'est pas vrai. C'est pour ça qu'on fait ça téléphonique. On est séparés parce qu'on se déteste. On le dit juste pas en public. Mais regarde, on va faire l'annonce tout de suite. On saillit. Non. C'est pas vrai. Mais c'est sûr qu'il y a beaucoup de testostérone. Puis, tu sais, comme, mettons, moi puis Charles, quand on se parle ensemble, mais souvent, tu sais, on lance un bon coup, puis l'autre, il en lance un bon, puis là, ça commence à dégénérer. Fait qu'on a des sparring partners un petit peu différents pour s'aider. Mais non, on s'est jamais battu, mettons, hors du gym. Okay. Si c'est ça ta question.
2: OK, mais étant donné que vous vous haïssez, on va en profiter pour vous pour que vous vous trash talker un peu. Charles, c'est quoi la plus grosse faiblesse à travailler comme combattant de Louis? Puis Louis, prépare ta réponse parce que la même question s'en vient vers Charles.
0: Ça va sonner spécial, mais en ce moment, Louis, il est à l'apogée de depuis longtemps. Louis est fort en ce moment mentalement. Je pense que mentalement, ça a toujours été une de ses lacunes parce qu'il était très stressé. Mais là, il a rencontré un psychologue sportif qui l'a vraiment remis sur pied. Fait que je pense que sa plus grosse lacune, il a travaillé dessus. C'est sûr qu'on n'est pas invincible, mais j'irais la plus grosse truc à travailler à Louis. D'arrêter de prendre des stéroïdes.
1: Yes, d'arrêter le dating.
2: OK. Arrêter de te piquer dans la cuisse. OK, c'est une bonne réponse. De ton bord, Louis, envers Charles?
1: Écoute, c'est une bonne question. Tu nous mets vraiment en spot. Je crois que Charles, une de ses lacunes, c'est une de ses qualités. Charles, il fait beaucoup à sa tête. Mettons, il va moins écouter les coachs sur certaines choses, les nutritionnistes. Il va dire, ah non, je mangerai pas ça, tu sais, je vais faire ça. Il fait beaucoup à sa tête, mais à la fin de la journée, c'est aussi une de ses forces parce que il y a personne qui peut plus savoir qu'est-ce qu'il a besoin que lui-même. Mm-hmm. Et si t'es bien avec tes choix, ben, tu vas performer. Fait que je crois que c'est une de ses forces et de ses faiblesses. Mais honnêtement, tu sais, c'est parce que c'est tough de trouver parce qu'on n'a tellement pas des faiblesses.
2: Ouais. Donc, bonne réponse. Hey, mais je trouve ça intéressant l'aspect du

0: psychologue sportif. Louis, parle-moi un peu de ce processus-là. Ça a-tu été un processus long de voir un psychologue sportif pour aider à ta confiance, enlever le stress? C'est une thérapie qui est longue? Ça consiste à quoi?
1: C'est juste de rencontrer quelqu'un qui change tes perspectives sur certaines choses, puis qui te donne des outils pour, mettons, gérer mieux le stress. Mais ce que j'ai compris avec les années, c'est que les grandes choses, les bonnes choses viennent avec du stress. Tu peux pas, c'est comme que tu sois un combattant, que tu sois un CEO d'une compagnie, puis tu as une grosse conférence à faire, tu sais, c'est comme tout le monde est stressé dans la vie. Mais j'essayais surtout de ne pas être stressé. Mais à un moment donné, je me suis rendu compte que le stress, à la fin de la journée, ça te fait performer, puis plus tu l'acceptes, ben plus tu peux deal with it un petit peu. Fait que c'est ça, il m'a remis des petites choses en perspective, puis c'était plus un ajout que, tu sais, complètement changer ma façon de penser, parce qu'à la fin de la journée, je me serais pas rendu là si j'aurais pas une bonne façon de penser. T'sais. C'était juste des petits outils qui me donnaient pour mieux performer. Parce qu'à la fin de la journée, c'est comme c'est n'importe quoi. C'est faire une entrevue. Si t'es tellement stressé à ton entrevue que tu commences à déparler, puis tu commences à mâcher tes mots, ben c'est peut-être que tu te feras pas prendre pour la job. Fait que le stress, ça peut te faire aussi mal performé, mais c'est aussi dans le monde du sport. Il y a des gars qui sont tellement stressés d'aller dans le cage qu'ils se plantent carrément, ils lancent pas les bons coups, ils stickent pas tout de game plan. Fait que c'est d'accepter le stress, mais aussi de savoir gérer avec. Puis je crois que j'ai une bonne formule en ce moment, puis on va voir ce que ça va donner le 17 octobre prochain.
0: Yes. Quand on parle avec des fighters, autant des boxeurs que des gars d'arts martiaux mixtes, moi je suis fasciné à quel point ces gars-là ont pas de conception que c'est possible qu'ils perdent. Tu sais, on a fait une entrevue récemment avec Wilkins Mathieu qui, lui, là, quand il embarque dans le ring, il dit, il n'y a absolument aucune chance que je perde. Pourtant, il y a un gagnant puis il y a un perdant dans le sport. Vous, avez-vous cette, entre guillemets, crainte-là de perdre ou vous aussi, c'est absolument impossible? Vous êtes convaincu que vous allez gagner?
2: En boxe, c'est très différent d'en MMA parce qu'en MMA, tu dois tout le temps te battre contre les meilleurs des meilleurs, surtout quand tu arrives à l'UFC. Tu sais, on monte pas de fiches. Tu sais, des fois, c'est très, très rare qu'on va avoir des combattants invaincus à l'UFC. Tu sais, comme George, il a déjà eu son revers contre Matsera. Mm-hmm. Puis, tu sais, George a fait face à des murs aussi. Pourquoi? Parce que tu te bats tout le temps contre les meilleurs. En boxe, c'est un peu différent. Tu sais, souvent, ton legacy ou qui tu es, c'est vraiment bâti sur le fait que t'as toujours ce zéro-là. La différence entre nous et la boxe, c'est que la boxe, des fois, on peut se battre contre Pepito Gonzalez, 3 victoires, 56 défaites. Fait que, nous autres, on a toujours eu un peu de misère avec ça, cette espèce de mentalité-là qu'il faut protéger le zéro, parce que si t'as perdu, tu sais, récemment, on a vu Justin Gaethje se battre à la Maison-Blanche contre Ilia Topuria. Tout le monde pensait que c'était voué à l'échec pour Justin Gaethje, et pourtant il a fait une masterclass et il a enlevé le record invaincu de Ilia Topuria qui avait vraiment un aura d'invincibilité. Donc à l'UFC, on est conscient qu'on se bat contre les meilleurs. Comme moi, je vais me battre contre le numéro 10 au monde, je suis conscient que c'est une des plus grosses commandes que j'ai eues de ma vie. Je suis conscient que ça peut bien aller, que ça peut mal aller, mais je vais mettre mon énergie sur le fait que je peux sur ce que je peux contrôler.
0: Juste avant qu'on parle de vos combats respectifs qui s'en viennent, je suis curieux de vous demander, c'est qui pour vous le GOAT du UFC, chacun de vous deux?
2: Louis?
1: Personnellement, pour moi, c'est Anderson Silva. Je sais pas si vous vous rappelez de sa carrière, elle était complètement incroyable.
0: Ben oui.
1: C'était pas juste qu'il gagnait les combats, il est dominé. Puis c'est sûr que moi, j'ai un peu plus une tendance vers les strikers. Puis quand Anderson Silva se battait, c'était un chef-d'œuvre. C'était comment il bougeait, il était dans le flow, les punches qu'il lançait, c'était tellement impressionnant le voir combattre que pour moi, c'est le greatest of all time. Surtout que je pense qu'il a défendu sa ceinture comme 12 fois. Je pense qu'il a été quasiment 10 ans champion. Fait que c'est juste que, tu sais, ce qui est plate justement quand on parle de legacy, c'est que le monde oublie. T'sais, c'est comme les combattants de là 20 ans, l'UFC, on s'en rappelle presque plus. Puis là, aujourd'hui, c'est fou. Des fois, je parle à des jeunes de comme 16-17 ans au gym, puis je leur dis hey, « Anderson Silva », puis ils me disent « C'est qui ça? »
0: Ouais.
1: C'est comme, on l'a comme un peu oublié, mais pour vrai, je sais pas si vous vous rappelez dans le temps qu'il se battait, mais c'était incroyable de voir. Fait que pour moi, vraiment. Anderson Silva.
0: OK, de ton bord.
2: Moi, j'irai avec Anthony Showtime Pettis. Pourquoi? Parce qu'il s'appelait Showtime. C'était quelqu'un d'incroyablement impressionnant. J'ai un peu bâti mon style derrière lui depuis que je suis tout tout jeune, parce que je me souviens, il avait sauté un moment donné sur la cage, c'est une vidéo qui était devenue virale partout, puis ça jouait, tu sais, même à TQS, il y avait des highlights de tout ça dans le temps, là, puis il avait monté sa cage, puis il avait donné un kick à Benson Henderson, puis c'était la première fois qu'on voyait quelqu'un qui sautait sur la cage pendant un combat.
0: Okay.
2: Je pensais que c'était orchestré, mais non, ça ne l'était pas. Anthony Showtime Pettis, il s'appelait Showtime parce qu'il y avait toujours un show. Tu savais que s'il se battait, tu allais avoir quelque chose d'exceptionnel. Puis, il a gagné le titre à Milwaukee. C'est un gars de Milwaukee. Puis, il a gagné le titre en défendant, gagnant contre un de ses plus grands rivaux, Benson Henderson. C'était le champion des 155 livres. Donc, pour moi, pour n'importe quel auditeur qui nous écoute, allez sur YouTube, marquez Anthony Showtime Pettis, puis vous allez être servi si vous aimez des combats spectaculaires.
0: OK, cool. Hey, ben, crème, moi, c'est sûr qu'après le show, c'est clair que je regarde ça. Justement, Charles, parle-nous du combat qui s'en vient pour toi. Dans quel état d'esprit tu t'en vas affronter Marlon Chito Vera?
2: Oui, Marlon Chito Vera, c'est un combattant exceptionnel. C'est un peu le gangster de la division. T'sais. C'est un peu le badass, il pointe à terre et il aime ça les combats sanglants. Par contre, depuis que je suis chez les 135 livres, je suis invaincu. J'ai combattu 3 excellents guerriers à date à 135 livres. J'ai passé au travers des 3. Puis c'est pour ça que les dirigeants de l'UFC m'offrent une chance au top 10. Là, maintenant, je suis rank numéro 12 selon les meta-rankings. Et Marlon, lui, il est numéro 10. Donc, en rentrant dans le top 10, là, tu te rapproches de la fin du jeu. Là. C'est quelque chose d'assez exceptionnel pour moi de me dire qu'il y a environ 2-3 ans, la dernière fois que j'avais perdu à 145 livres, je m'étais dit, crime, je vais peut-être prendre ma retraite. Puis là, bon, ma femme m'annonce qu'elle est enceinte. OK, il faut acheter une maison. Il y a tellement de choses qui ont changé. Puis une fois que tu as un enfant, j'ai mon petit garçon Hector, tu te bats pour quelque chose de plus grand que toi. Puis là, en ce moment, j'ai l'impression d'avoir des pouvoirs de Super Saiyan.
0: Ouais,
2: quand je rentre dans la cage, je peux pas être arrêté en ce moment. Puis là, je me bats contre le numéro 10. Puis pour moi, c'est une position exceptionnelle que je prends pas à la légère. Donc, les heures d'entraînement le prouvent.
0: Avec ton entraîneur, ton équipe, là, que tu t'attends à quoi de Vera? Est-ce que c'est un gars qui va essayer de t'emmener au sol absolument? Est-ce qu'il va essayer de te striker?
2: 100%. Dans le fond, le truc, c'est que c'est la plupart des gars que je combats, ce n'est pas leur style. Je change c'est drôle à dire, mais je change les strikers en lutteurs. Donc, les gars qui veulent combattre debout, les kickboxers, les boxeurs qui fightent avec moi, ils veulent m'amener au sol. Pourquoi? Parce que ça a toujours été ma plus grosse lacune. C'est j'aime tellement striker que des fois, mes pieds sont dans une mauvaise position pour défendre, les amener au sol. Puis, c'est un peu ma botte. Mon talon d'Achille, excuse-moi.
0: Okay.
2: Donc, mais par contre, une fois que je suis rendu au sol, bien, j'ai une guillotine, j'ai un triangle, j'ai soumis beaucoup, beaucoup, beaucoup de gens avec la guillotine. D'ailleurs, je suis à une guillotine de battre le record à l'UFC. La guillotine, c'est une soumission pour les gens qui connaissent pas, c'est que c'est une forme d'étranglement où la personne est obligée de taper, donc de tap out. Aussitôt que j'en ai une de plus, je vais battre le record. Je pense que je vais être égal à Nate Diaz.
0: Ah oh, ouais.
2: Nate Diaz, le fameux Diaz, exactement.
0: Parlant de gangster, là.
2: Exactement. Donc c'est ça. Pour faire une histoire courte, Marlon Chito Vera, c'est le plus gros gangster de la division. C'est lui qui donne les combats les plus spectaculaires. Mais là, t'as moi qui arrive pour essayer de prendre ce titre-là de lui, pour que les gens disent OK, quand il y a un combat à 135 livres, c'est Charles Jourdain qu'on veut voir.
0: Hey, tu le vises-tu le record ou il faut pas que ça te défocus de ta game? Parce que moi, j'espérais un flying knee, mais là, je savais pas pour le record. Fait que j'espère que tu vas le choper.
2: Si tu te souviens, la dernière fois contre Davy Grant, c'est le flying knee qui m'a mené jusqu'à la guillotine parce que son nez était explosé. Pissait le sang, puis il y a eu la mauvaise idée de vouloir se rapprocher de moi parce qu'il mangeait beaucoup trop de coups, puis il m'a donné sa tête. Donc, on pourrait s'attendre à un round 2 avec Chito. C'est sûr que s'il mange le genou, les gars, ils sont tough. De manger un coup de genou à la volée puis d'être encore conscient.
0: Oui.
2: Des fois, on regarde la vidéo de Davy Grant puis je suis comme, comment t'as fait pour rester debout? Je comprends pas. Là. Mon genou a vraiment explosé ta tête au complet. Là. Il pissait le sang, il était ouvert de partout. Puis quand il est tombé vers le sol, il était encore là. Puis là, j'étais comme, t'es sûr que t'en veux encore? Donc, c'était ma job de le terminer avec la guillotine.
0: Mais Chito Vera, est-ce que est-ce que c'est un objectif de le choquer carrément ou il faut que tu y ailles selon comment ça arrive? Est-ce que tu vises le record nécessairement? Ou...
2: La guillotine, non, c'est ça. La guillotine, je la cherche jamais. C'est eux autres qui me la donnent parce que dans le fond, la raison pour laquelle ils donnent leur coup, c'est qu'ils sont dans une mauvaise position, ils sont dans une mauvaise situation. Mm-hmm. C'est la pire chose à faire. C'est récemment, je ne sais pas si vous vous rappelez, on a vu Paddy Pimblett, l'anglais, se battre contre Benoît Saint-Denis, le français.
0: Ah, ça a pas été long.
2: Le combat a commencé, bing, il a tout de suite donné son coup. C'est tellement pas une bonne idée. Il y a tellement d'autres manières d'amener quelqu'un au sol que de juste plonger avec le coup trop sorti. Donc, encore une fois, moi, je pense que ça va être l'uppercut qui va venir ébranler Chito. Puis si jamais il veut shooter, je vais l'attendre avec la guillotine.
0: Louis, de ton bord, parle-nous de ton adversaire là, qui s'en vient, Timmy Kwamba, le 17 octobre prochain à Edmonton. Parle-moi de cet adversaire-là puis comment tu le vois s'en venir.
1: Ouais, ben en fait, Timmy Kwamba, c'est un très bon adversaire. Il y a certaines personnes qui me disent que c'est un tough combat pour mon premier à l'UFC, vu que lui, il a déjà 5 combats à l'UFC, puis il s'est battu contre quand même des bons combattants. Fait que c'est quand même un bon défi. Pour ce qui est du game plan, je laisse mes coachs s'arranger avec ça. Moi, j'ai pas regardé un tape sur lui.
0: Okay.
1: Ma job, c'est de faire ma job. OK? Ça a l'air qu'on dit de même, là. Ma job, c'est de le frapper puis pas me faire frapper.
0: OK. Fait que puis, tu sais pas si le gars est plus un lutteur, un boxeur.
1: Ah oui, non. Ça, exactement. Ça, c'est des pointers que mes coachs m'ont donné. Ils me disent un peu comment il bouge, mais dans le fond, lui, c'est un combattant debout. Des fois, il va aller vers les takedowns, mais c'est plus un... C'est un gros cogneur. Il va attendre, il va essayer de me lancer des bonnes patates. Mais moi, ma job, c'est de le frapper, pas me faire frapper. Puis maintenant, ben une très belle chose, c'est qu'avec les nouveaux contrats Paramount que le UFC a signé, dans le fond, ils ont signé un deal avec Paramount, c'est que quand tu as un finish, tu as 25 000 US de plus sur ta bourse. Mmh. Fait que ça motive vraiment soit à le knocker ou à le choker.
0: Ça paierait donc, le popcorn au cinéma.
1: Exactement, t'as tout compris, ça va en payer plusieurs. Donc, c'est ça risque d'être un très bon combat debout parce que moi, je suis principalement un striker, lui aussi. Donc, c'est sûr, ça va donner un bon show. Puis, comme que j'ai dit, c'est un très bon combat pour mon premier combat à l'UFC. C'est un gars expérimenté, puis ça va donner un bon fight.
3: Ben, justement, de passer du Contender Series de Dana White, qui est un peu déjà un pied dans la UFC, à là... La vraie affaire, est-ce que ça te rajoute une pression, un stress? Comment tu vois ça? Ou pour toi, un octogone, c'est un octogone, que ce soit avec Samouraï ou Contender Series ou là dans la vraie UFC?
1: Mais tu vois, t'as dit quelque chose que j'ai appris avec le temps, puis justement que le psychologue sportif que j'avais vu m'a dit, c'est que peu importe c'est où, peu importe il y a combien de personnes qui regardent, peu importe le gars qui est devant toi, t'as une job à faire, c'est le même octogone, t'as une personne devant toi puis t'as une job, c'est de le battre. That's it. C'est comme il y a pas qu'il y ait 10 000 personnes, 100 000 personnes, zéro personne qui regarde, le gars va quand même essayer de m'arracher la tête puis je vais faire pareil. Fait que non, ça rajoute pas une pression extra,
2: c'est un bon point ça, parce que des fois les gens ils disent, ah, il est rentré à l'UFC, man, ça doit être tellement stressant, puis tout, je suis comme, hey, le gros, j'avais les mêmes papillons quand je me battais sur la réserve de Kanawake
1: avant le fight. C'est
2: la même affaire, c'est juste que quand tu passes, ben c'est pas des assiettes avec, l'aréna est juste plus grande, that's it, pour le vrai. C'est vraiment juste ça, la différence. Tu mets ta tune d'entrée, les speakers sont plus forts, puis il y a plus de monde qui te crie des affaires. Des fois positives, des fois négatives, mais bon, ça fait partie de la game.
0: Mais est-ce que Louis...
1: Je vais te dire, la seule différence, c'est la paye. Fait que ça, okay. c'est beaucoup plus intéressant. juste ça, la différence. Mais c'est la même job à la fin de la journée.
0: Mais est-ce que t'as un commitment avec la UFC? T'sais, est-ce que, dans le cas... Moi, je pense pas, mais mettons que il y a une défaite, est-ce que tu es éjecté puis il faut que tu refasses tes classes ou bien comment
1: non,
0: ça fonctionne?
1: En fait, j'ai signé un contrat de 4 combats.
0: OK.
1: Puis dans le fond, tu sais, il y a certains gars, ben c'est parce que ça dépend aussi de tes performances. C'est ça l'affaire avec l'UFC. L'UFC aime les shows. Il y a des gars là qui gagnent 7 combats de suite puis ils sont coupés par l'UFC parce qu'ils donnent tout le temps des combats où tout le monde s'endort puis c'est plate. Moi, j'ai le genre de style que, tu sais, je pense pas qu'il me sortirait après une défaite, tu sais, parce que je donne des bons shows. Tu sais, à la fin de la journée, on amène des téléspectateurs canadiens, québécois, ce qui est bon pour l'UFC. Donc, peu importe qu'est-ce qui va se passer au combat, je crois pas qu'il m'éjecterait, surtout avec mon style de combat que j'offre. Donc, c'est ça, j'ai signé un contrat de 4 combats, mais c'est sûr que si je perds mes 3 premiers, ben ils vont m'éjecter. Ça, c'est sûr et certain. Puis ça serait bien correct parce qu'à la fin de la journée, je suis pas à l'UFC juste pour être à l'UFC. Je veux être le meilleur, je veux percer les rangs, je veux devenir bon, monter dans les rankings, faire plus d'argent. Donc à la fin de la journée, si j'étais pas assez bon pour être à l'UFC, ben so be it, je vais pas être là à pleurer qui m'ont sacré d'or.
0: Hey les gars, un gros merci, Colin, de nous avoir donné du temps ce soir. On va être derrière vous autres autant le 19 septembre que le 17 octobre prochain pour vos 2 combats respectifs. Ça a été un grand plaisir de vous parler. Juste dire, là, je pense que Peter Parker meurt à ce moment-ci du film.
1: Je vais courir.
0: Allez, merci les boys. Merci encore. Puis je sais pas si on dit bonne chance ou merde, là, mais garde les deux.
2: Les deux.
0: On
2: dit let's go,
0: bon.
2: La CAQ!
0: Let's go, la CAQ! Oui, vas-y, la CAQ! Salut, merci beaucoup, les boys.
1: C'est bon, merci.
0: Salut, bye bye. Let's go, la CAQ! Ah oui, let's go, la CAQ, man, en plein combat. J'adore ces gars-là, moi.
3: Moi aussi, vraiment.
0: Puis pour vrai, là, j'espère que Charles, particulièrement, va faire du média après.
3: Ouais, ben oui.
0: Il y a tout ce qu'il faut, là.
3: Oui, on
0: il y a
3: le veut tout ce qu'il faut. À la
0: TV. Des fois, il participe à un genre de... C'est pas un podcast, une chaîne.
3: Ouais, avec le français.
0: Ouais, le français
3: ouais,
0: chauve,
3: ouais,
0: là.
3: Ouais, ouais, ouais, ouais.
0: C'est bon, man.
3: Ah, ouais, ouais, ouais.
0: C'est, pour vrai, là, c'est bon. C'est meilleur que TV Sport.
3: Ah ben oui, mais il y a le sens du show.
0: Oui, mais vraiment, ben,
3: puis,
0: vraiment.
3: Et son frère aussi, on le connaît moins, mais c'est juste ça. À l'avoir entendu là... Ben, il a pas la langue dans sa poche, il parle bien, là.
0: Ben, c'est ce que je réalise, tu sais. Je voulais pas avoir l'air un peu fanboy devant Charles, même si c'est un peu ce que je suis. mais Louis, je pense parce qu'il se dégêne un peu.
3: Tranquillement, pas vite, oui.
0: Ouais, parce qu'il est comme un peu... On voit qu'il y a du Jourdain, là.
3: Ben, c'est ça, la pomme n'est pas tombée loin du pommier, là.
0: Mais toi, tu penses-tu, pour vrai, par rapport à leur question que je vous ai posée tantôt, est-ce qu'il y a des familles qui, dans le sperme du papa ou dans le sang, là. Tu sais, les stars, mais c'est quoi les chances?
3: Non, mais je pense que ça a rapport avec...
0: Ou les ketchup.
3: Ça a beaucoup rapport avec le développement que les jeunes ont eu, là, tu sais. Si, tu sais, justement, là, les frères ketchup, là, ben, ça vient du père.
0: Ouais, okay.
3: Mais ben, c'est ça, le père était bon au hockey. Fait que le père, c'est sûr que si t'as un coach... Ouais. Entre guillemets, ton père qui t'a appris à jouer au hockey a joué dans la Ligue nationale.
0: Qui t'apprend et qui t'ouvre des portes aussi.
3: Ben c'est ça, ouais, c'est des contacts. Mm-hmm. Ça t'ouvre des portes à des camps de hockey. Ça t'ouvre la porte, tu sais, de base, tu vas avoir les préjugés favorables. Tout le monde va vouloir être avec toi. Tout le monde va vouloir t'aider.
0: C'est vrai.
3: Rares sont les frères dans la Ligue nationale que le père n'a pas joué.
0: C'est vrai.
3: Tu sais, trouve-moi des frères que leur père n'a pas joué dans la Ligue nationale avant. Là,
0: ben, sauf erreur, les stars, je pense.
3: Ben peut-être, là, mais... Clairement, tu sais, ils ont tous eu le même encadrement, ils se sont toutes faites apprendre pareil, fait que ça donne ça. Mmh. Tout s'apprend dans la vie.
0: C'est clair.
3: Je pense pas qu'il y a personne qui est né vraiment avec. Oui, il y en a qui sont meilleurs. Là.
0: C'est une question philosophique, je me suis toujours demandé, genre, puis c'est à l'époque que moi j'étais plus dans le skateboard, là, adolescent. J'aimais croire, mais encore à 35 ans, j'ai pas la réponse de tout ça, mais j'aimais croire que le meilleur skateboarder au monde n'a jamais touché un skate de sa vie.
3: C'est clair.
0: Tu comprends ce que je veux dire?
3: Ça? Ben oui, mais c'est une question d'opportunité, une question de chance, une question d'intérêt. Mm-hmm. Tu sais, peut-être que le gars qui aurait été le meilleur skateur au monde, lui, ce qu'il aime, c'est le tricot.
0: Ouais, ouais, exact, exact.
3: Fait qu'il a jamais essayé d'un skate, puis il s'est jamais rendu compte qu'il était capable de faire un kickflip 360 du premier coup.
0: Peut-être, effectivement.
3: On le saura jamais, tu sais. Peut-être que le meilleur carrière de foot de l'histoire de l'humanité, il a jamais lancé de ballon.
0: Là. Ouais, puis que lui, il aime
3: mieux.
0: Kenya, ouais, c'est ça. Puis je sais pas c'est quoi.
3: Et puis on le saura jamais.
0: Exact, exact. Très bonne entrevue, très le fun. En tout cas, ben merci pour vos commentaires sur le texto puis vos encouragements envers les gars qui vont prendre part à des combats. Je vous rappelle, le 19 septembre 2026, dans le cas de Charles, qui va affronter l'Équatorien Marlon Chito Vera, un gars qui a une fiche quand même de 23 victoires, 12 défaites et
3: No contest.
0: Ouais, no contest, merci. Tout ça va se passer à nul autre que Los Angeles. Pour Louis, étant donné qu'il est pas au même endroit dans sa carrière, c'est un petit peu moins glamour. C'est à Edmonton que ça se passe.
3: Hey, écoute, on peut pas tout avoir d'envie.
0: Hey man, on commence tout quelque part.
3: Ben, moi, j'irais me battre à Edmonton. Si Dana White m'appelle puis il veut que j'aille me battre à Edmonton, j'y vais, là.
0: Moi, j'ai pas le goût de me battre, mais j'irai voir le combat de Louis à Edmonton avec grand plaisir.
3: Battrais pas?
0: Pas particulièrement.
3: Si Dana White te donne l'opportunité, tu le fais pas.
0: Ben, Je pense que je vais me faire déranger.
3: Mais t'as rien qu'à t'entraîner, on vient de le dire, là. T'as pas besoin de talent, là. T'as juste besoin de t'entraîner bien. Moi, je le dis, garde.
0: J'aimerais ça.
3: S'il y a un promoteur de boxe qui nous écoute, Noé, si tu nous écoutes à Eye of the Tiger, Camille et Stéphane, si tu nous écoutes, puis vous voulez un monteur de fiches, un 56 défaites, 3 victoires pour monter les fiches, je le propose.
0: Oui, moi, un serveur de punching bag à Christian Billy, moi, c'est oui.
3: Ça va être cool, là. Ouais.
0: Parce qu'il est rendu là dans sa carrière, là. Déranger le petit gros de Val-Belair.
3: Ouais, non.
0: Il est là, hein, Christian.
3: Après moi, il y a des meilleurs sparring partners que ça.
0: Yes. Hey, ben, encore une fois, un gros merci à Charles et Louis, puis à leur entourage qui ont rendu ça. Je sais pas avec qui tu fais affaire, là, mais merci à ce monsieur-là.
3: Oui, ben,
0: l'orgère
3: de Stéphane.
0: All right. Hey, on fait une courte pause. Le Spacecast est avec vous jusqu'à 22h.
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0: OK, tête des ponts. Je vous dirais tête des ponts, surtout pour les gens qui arrivent de la 73, la 20 dans les deux directions. C'est très compliqué également. À la hauteur de Taniatus, toujours ça, le même problème. Henri IV, direction sud, à partir de Sainte-Geneviève, en descendant jusqu'à Jean-Marchand. Capitale également dans les deux directions, c'est au ralenti. Laurentienne aussi, entre Jean-Talon et le boulevard Amel. Très, très lourd. 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
7: On va mettre dans le toaster le nouveau thème. Est-ce possible, mon cher Dan? Parce que là, Donald est en spéciale élection. Mais quand Donald va venir le lundi, parce qu'on va mélanger la sauce avec du municipal, du fédéral, du cornet, du fréchette. Mais là, c'est spécial élection! Décision Québec 2026. Ah, on entend...
0: Peter.
7: Peter?
0: Ouais.
7: On le rejoue, hein? Quoi? Ça te tente pas? Ben, m'a donné 20 piastres.
0: Non, on va leur jouer.
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7: Décision Québec 2026.
6: Ah oh ouais, le World Headquarters. Tabarouette. Je l'ai pas pogné.
7: Comment ça va, mon cher?
12: Oui, ça va bien, vous autres.
7: Tout de rose vêtu?
12: Ben oui, on est en élection ce matin. Il y a des pancartes partout dans la ville de Québec, là.
7: Marissal, t'as-tu appelé pour prendre un café?
12: Non, pas.
7: Se faire consoler?
12: Non. Je connais bien quand même Vincent Marissal. J'ai travaillé avec lui pendant quelques années.
7: À quelle place?
12: Au Journal Le Soleil. On oublie, mais M. Marissal a commencé sa carrière de journaliste au Journal Le Soleil. Il était, entre autres, à la Tribune de la Presse. Avant d'aller à la presse et devenir politicien. Là.
7: C'est une révélation qui contient beaucoup de choses. Il ne sera pas candidat PQ. Le PQ l'a évincé suite aux trouvailles d'Antoine Robitaille, quand même, des histoires de condos pas propres, de chicanes de condos qui ont mené finalement au poteau rose, c'est le cas de le dire. Ton impression par rapport à ça, puis par la suite, ben, on plonge dans les pronostics en ces débuts de campagne.
12: Ben, écoute, dans le cas de M. Marissal, je pense qu'effectivement, il s'est mis dans une position difficile, là. Ça a été révélé, là. Écoute, ceci dit, moi, je trouve assez troublant là-dedans, c'est le manque de jugement de PSPP, là. Moi, je pense que de parachuter Vincent Marissal dans ta chose, c'était une erreur, tu sais. C'est un gars qui est carrément identifié à Montréal, ancien député de Rosemont. C'est un Montréalais pur jus, là. D'aller l'imposer aux militants de Taschereau, qui est un comté militant depuis longtemps, où il y a des candidats locaux, etc., à quelques jours des élections. T'sais, c'était évident que ça allait coincer. Là, alors moi, je comprends pas qu'on ait voulu placer Marisal dans ta show. Dans la région de Montréal, j'aurais compris. Mais pas. Puis en plus, il faut comprendre que les solidaires et les péquistes se détestent depuis toujours.
7: C'est des frères depuis ennemis. Depuis hein?
12: C'est des frères ennemis depuis longtemps. Alors, tu sais, solidaires cherchent à effacer, éradiquer le PQ et inversement.
13: Alors, c'est Johnny Damon avec les Yankees.
12: C'est pire que libéraux péquistes. Tu sais, ces gens-là se détestent depuis toujours. C'est des frères ennemis. Alors, de prendre un ancien solidaire qui va aller affronter son collègue solidaire Étienne Grandmont dans un comté, c'est un peu bizarre. Étienne Grandmont qui l'avait appuyé.
7: Ben oui, on a sorti la citation.
12: Alors, tu sais, là, tout ça, c'est du mon Dieu Seigneur, quel brouillami, là, tu sais. Alors, ça n'avait pas de bon sens. Moi, je pense que c'était une erreur, puis je pense que le PQ... Bon, est-ce que c'est un prétexte de l'histoire, là, du condo qu'il a prêté? Peut-être, je sais pas, là. Mais disons que ça a bien fait pour obtenir sa démission, là.
7: OK, donc il est parti. He's gone. Maintenant... On fait le tour du sondage. Quand même, un gros sondage. Moi, j'ai jamais vu un sondage comme ça. 11 000 répondants, là. Un peu plus, puis Jean-Marc Léger était dans la cuisine à côté du frigidaire.
13: Ben, en fait, même...
7: Et partout.
13: Même eux autres le présentent comme étant le plus gros sondage politique de l'histoire.
7: Oui, c'est la une du journal. Okay. D'abord, t'en dis quoi? Qu'est-ce que sera cette prochaine campagne-là sans présumer des résultats? On a affaire à quel genre de campagne?
12: Moi, je pense qu'on va avoir une campagne extrêmement excitante. Moi, j'en ai vécu beaucoup de campagnes électorales.
7: Énormément. Combien?
12: Je ne les ai jamais comptées, fédérales, provinciales.
7: 40, 50?
12: Non, je sais pas tant que ça, là. Mais plusieurs, c'est... J'en ai vécu plusieurs comme journaliste sur le terrain, dans l'autobus.
7: Mettons 6 fédérales au moins.
12: Ouais.
7: Hein? C'est que j'exagère-tu?
12: Non.
7: 6 provinciales. Plus un référendum.
12: Deux référendums.
7: T'as couvert 80 aussi?
12: Oui, en partie un petit
7: peu. Bon, mais imagine. Et toutes les municipales.
12: Ouais.
7: On s'approche du 30.
13: Ben ouais, mais
7: 30-35, plus les analyses que tu en fais. Disons que tu connais le tabac.
12: Ah, puis si je les ai faites soit comme journaliste sur le terrain dans l'autobus, là, ou soit comme dirigeant de médias, là, de journaux, diriger des équipes. Tu sais. Fait que j'ai toujours été proche. Alors, j'en ai vécu beaucoup de campagnes électorales de près ou de loin. Puis moi, ça m'a toujours intéressé. Là. Mais celle-là est particulière, puis je pense qu'elle va être historique. Là. Elle est historique à plusieurs niveaux. Parce que d'abord, on arrive ce matin, on ne peut pas dire qui va être premier ministre du Québec, puis s'il va être majoritaire ou minoritaire. On ne le sait toujours pas ce matin, parce qu'il y a beaucoup d'indécis. Et je pense qu'elle est historique à un autre niveau, c'est que je pense qu'on va voir l'arrivée d'un parti de droite à l'Assemblée nationale. Alors ça ne s'est pas vu depuis, je pense, 1936. Là. Alors, tu sais, si on suit au sondage, là, il y a des bonnes chances que le PCQ fasse une percée et que Éric Duhaime et son équipe rentrent à l'Assemblée nationale. Ça change beaucoup, je pense, le portrait du Québec.
7: Pourquoi il risque de scorer Duhaime? Moi, je perçois beaucoup de choses. Même Le Devoir ce matin écrivent, ça c'est, je trouve ça ridicule personnellement, mais regardons le positif. Il y a un respect autour de Duhaime, même dans Le Devoir. Bon, Le Devoir écrit « Il s'est distancé de la liberté ». Ça, c'est stupide de dire une chose comme ça. Il présente plutôt un conservatisme assumé et cohérent. Dans mon livre à moi, il y a 4 ans, il était très cohérent et assumé. Mais dans la tête des Montréalais et du commentariat, du saint commentariat bien autorisé, Duhaime a été comme décontaminé. Qu'est-ce qui s'est passé?
12: Ben, écoute,
7: alors que c'est le même gars, là. Moi, je le rencontre.
12: Ouais, ben, tu sais,
7: c'est le même Duhaime et tout, mais il a comme été avec Paul Larocque, entre autres.
12: Ouais, ben, j'ai écouté l'entrevue avec Paul Larocque, puis j'ai trouvé que l'entrevue était bonne, il était solide, tu sais. Puis il y avait une forme de respect qu'on voyait pas auparavant, tu sais. Je pense que maintenant, ils le prennent au sérieux. Puis je pense que M. Duhaime lui-même racontait que, regarde, depuis 4 ans, ils ont appris de leurs erreurs, ils se sont professionnalisés, ils ont ajusté leur discours, ils ont peut-être aussi éliminé ben des coucous, là, parce qu'il y avait quand même quelques candidats un peu bizarres, là. Alors, tu sais, je pense qu'ils ont fait un ménage interne, puis ils ont travaillé sérieusement à leur plateforme. Moi, je pense que si on fait l'analyse de la pré-campagne électorale, là, moi, je pense qu'il y a deux chefs qui se sont distingués dans la pré-campagne. Je pense que c'est Christine Fréchette, parce qu'elle a joué son rôle de premier ministre. Mais il y a aussi Éric Duhaime. Pourquoi? Parce que moi, je pense qu'il a lancé deux idées importantes. Il a dit, je vais baisser les impôts de façon historique. Puis il a dit aussi, je vais couper 47 milliards dans les dépenses publiques. Alors, c'est sûr que c'est gros, mais ceci dit, en faisant ça, il a obligé les autres chefs à se prononcer. Il est obligé, Christine Fréchette, Paul Saint-Pierre Plamondon, les autres, disent, ben, à se positionner. Alors, il a un peu dominé, je pense, la pré-campagne en imposant des thèmes. Est-ce qu'il va pouvoir le maintenir? Là, on va savoir à partir d'aujourd'hui. Mais il faut bien constater qu'il a bien joué ses cartes jusqu'à présent. Là.
7: Moi, je pense que ceux qui ont le plus changé, c'est les Québécois. C'est pas du M. Et je m'explique. Les Québécois, on est des Québécois. Mais je veux dire, nous autres, on tient le même discours à Radio X depuis des années et des années. Discours de rigueur, droite économique, etc. Un État plus léger, plus agile. Mais ce discours-là, je pense qu'il n'était pas intégré. Puis quand je dis les Québécois, c'est peut-être des gens moins politisés, peut-être par des gens qui sont plus confortables dans le gouvernement, dans l'État, etc. L'État-providence, ça procure une sécurité. Et à un moment donné, tu deviens engourdi. À force de rouler dans des nids de poules, il y a quelqu'un qui est mort des nids de poules la semaine passée. Il y a du monde qui meurt sur les listes d'attente. Il y a une succession d'entrevues que vous avez entendues ici et ailleurs à cet effet-là. L'éducation, des faits patents cette semaine. Il n'y a jamais eu autant de petits Québécois qui seront éduqués dans des roulottes. Là, ça, plus ça. Là, les gens se disent, ben sacrement, je suis écœuré de payer pour ça. Et là, les gens, je pense qu'ils sont digérés le fait que l'État québécois, tel qu'il est en faillite.
12: Ouais.
7: C'est une faillite. Mais ça n'avait pas été intégré et digéré. Es-tu d'accord avec moi?
12: Ah, tout à fait d'accord. Moi, je pense que peu importe avec qui tu parles, moi, je parle avec des péquistes, des libéraux.
7: Voilà.
12: Tout le monde arrive aux mêmes conclusions. On ne peut pas continuer dans le même modèle. Le modèle est en fin de vie. On met trop d'argent là-dedans pour ce que ça nous rapporte. Alors, on paye trop de taxes, d'impôts, etc., pour attendre des heures à l'hôpital, pour avoir des écoles qui sont délabrées, puis avoir des trous dans les rues. Là. Tu sais, à un moment donné, là, les gens le constatent, puis ils disent, ça prend du changement. Alors, à ce niveau-là, tu as raison, je pense qu'il y a un écœurement, oui. Il y a un vent de changement en disant, regarde, là, il faut essayer autre chose. Alors, c'est ça qui donne place, je pense, à un parti de droite, tu sais. Alors, il faut le constater, puis moi, écoute, je parlais hier, entre autres, à un de mes amis qui est un pays, ben, dire, c'est un indépendantiste pur et dur, mais, tu sais, il y a le même constat, là. Il faut faire quelque chose parce qu'on est rendu dans le mur. On n'est pas en train d'anticiper dans le mur, on est dans le mur. Et on regarde les finances publiques. Et ça ira pas mieux, là. Tu parlais beaucoup du rapport de la vérificatrice générale, là. Quand tu lis ce rapport-là, ça te donne des frissons, tu sais. Alors, tu dis, qu'est-ce qu'on fait, là? Est-ce qu'on continue dans la même recette ou si on casse le modèle? Je pense que les gens sont rendus à dire, il est temps au moins de casser un peu le modèle qui nous a amenés là, tu sais. Des remises en question très profondes, là. Tu sais, c'est des changements sociétals profonds.
13: Je pense, puis je pense pas, ce que le PCQ doit prouver qu'ils sont capables de faire, c'est d'avoir une équipe hors candidat qui va faire sortir le vote, les journées de vote par anticipation et le jour du vote général, parce que ils se battent contre le PQ puis la CAQ. Puis le PQ puis la CAQ, savez-vous quoi? Ils en ont un paquet de monde autour d'eux autres pour faire sortir le vote.
7: Dan, c'est ça, c'est des habitués. Le PQ même, comme j'ai dit précédemment, le PQ se pratique entre les élections avec le Bloc. Donc, c'est un camp d'entraînement pour la générale. Le Bloc demeure toujours un camp d'entraînement pour le PQ. Et là, eux autres sont bien huilés, mais effectivement, le PCQ, jeune parti, jeune organisation,
13: c'est ça.
7: Faut le faire sortir, le sacrifice de vote.
13: Le PQ a des bénévoles qui ont autant d'élections dans le corps que Donald. Eux autres,
7: c'est vrai.
13: Ça fait 40 ans qu'à chaque journée de l'élection, ça va chercher des vieux des résidences personnes âgées pour les amener à leur bureau de vote.
7: Ben oui, avec une boîte de goglu. Hein?
12: Ben, écoute,
7: c'est que je sais pas, ça.
12: Non, mais c'est un bon point. Là, on va arriver dans les travailleurs d'élection. Là.
7: Exactement.
12: Qui pose des pancartes? Qui fait des téléphones? Qui fait du pointage? Qui va faire le tour avec des candidats dans le porte-à-porte? Là? C'est important. Puis le jour du vote, qui sort le vote? Alors, on rentre là-dedans. Le PCQ, qui est un jeune parti, est-ce qu'ils ont les troupes? Est-ce qu'ils ont la motivation pour faire ça? T'sais?
7: C'est là que ça va se décider dans une région comme Québec, Rive-Nord. T'sais, regardons le sondage ce matin, c'est 30 à 30.
12: C'est très sérieux.
7: C'est une guerre de tranchées. Ouais. Rive-Sud, c'est plus favorable au PCQ. Mais si tu regardes dans le graphique, Donald, Québec, là, Québec, c'est égal.
12: Oui, tu as dit 30-30, ouais, j'ai vu ça ce matin.
7: C'est 30-30 à Québec comme tel. C'est à page 7.
12: Puis vous parlez des travailleurs. Il ne faut pas négliger les travailleurs d'élection.
7: Farnell, il va retourner faire des vidéos en passant.
12: Le Parti libéral.
7: On tient à l'annoncer.
13: Commentaire de Farnell à venir.
12: Les libéraux, ils ont toujours eu des militants. Il y a toujours eu du monde. Là, c'est sûr que dans la région de Montréal, il y en a plus. Là, mais il ne faut pas négliger non plus les travailleurs d'élection du Parti libéral, là, qui sont généralement assez actifs.
7: Oui, mais les scores sont très bons.
12: Sinon, effectivement, là, je pense qu'être candidat libéral, fédérale dans la région, c'est pas facile. Mais une petite note sur le sondage de ce matin, je vous le dis, là, ça a été mentionné. Il semble y avoir un phénomène de tache d'huile du Parti conservateur vers un peu.
7: Je veux que t'en parles. On n'a pas parlé encore.
12: Oui.
7: Où?
12: Ben, tu sais, en s'étendant, là, on parle évidemment de la rive sud de Québec, là, puis peut-être, bon, t'as fait le décompte tantôt, là, Dan, oui. Là. Mais là, il semble y avoir un mouvement, là, une tache d'huile vers, que je dirais, Lobinière, s'en allant vers la Mauricie, là, tu sais.
7: On défonce Laurier Station.
12: C'est
7: hein?
12: Ça.
7: Oui.
13: On fait ça, en fait, ça.
7: Non, non, mais Dan n'a pas au sens propre, au sens figuré, là. Non, mais c'est ça, pareil. Il y a comme un mur que Dieu est en train de défoncer. Mais ça, je pense que recueille les fruits de la partielle. Oui, OK, il a perdu dans Arthabasca, mais il y a des trucs qui ont été plantés, il y a des graines qui ont été plantées, le discours a percolé, et là, on voit qu'ils sont compétitifs.
12: Puis on voit
7: ils sont pas numéro un au centre du Québec, mais ils sont très, très compétitifs.
12: Et je pense dans le Québec, 125, Arthabasca, il est comme, il est pas nécessairement péquiste.
7: Il est aussi sa clôture.
12: Il est un peu, alors, ça pourrait changer. Alors,
13: ils sont deuxième.
7: Oui.
12: Alors, tu sais, il y a quelque chose qui se passe. Évidemment, alors, ce qu'il va faire, c'est... Je pense que ça va être l'importance des débats, là. Il va y avoir plusieurs débats, là. Tu sais, est-ce que... Moi, je pense que les débats vont être déterminants. Est-ce que les gens vont se rallier ou pas? Ou vont dire, regarde, il est pas sérieux, ou tu sais, on retourne vers Christine Fréchette, je sais pas. En tout cas, on va voir. Moi, je n'exclus pas que, dans cette élection-là, il y a une vague. Une vague de fin de campagne. Puis je sais pas lesquels bords on va aller. Est-ce que les gens vont se rallier sur le tort à Christine Fréchette, à Paul Saint-Pierre Plamondon ou un peu plus à Éric Duhem? Je ne sais pas. Personne ne peut le prédire.
7: Fréchette va tenter, à mon avis, je vais t'entendre là-dessus, va tenter de transformer cette élection-là, et elle l'a déjà fait, en un référendum sur Donald Trump. Vous le détestez, Donald Trump, parfait, moi je peux vous sauver. On le voit, là, avec Carney qui est venu, et le français, il a voulu éradiquer la langue française, là, qui est une pure invention, là. C'est une histoire du bonhomme Satan, cette affaire-là, là. Mais ça peut s'essouffler. C'est la plus longue campagne ever, ou l'une des plus longues. Ça risque de s'essouffler. Et c'est l'économie qui va revenir, je pense, s'imposer comme étant la donne avec les meilleures équipes économiques. T'en dis quoi?
12: Oui, puis je pense que c'est un bon point. Puis là-dessus, il faut dire que dans le cas du Parti québécois, ils ont une bonne équipe économique. Je regarde ça, je pense qu'ils ont une équipe assez solide, là. C'est peut-être le défaut du PCQ, là. Tu sais, ils ne peuvent pas dire qu'ils vont fronter.
7: Ça, c'est Adrien.
12: Ben, tu sais, ils ne peuvent pas fronter à part d'Adrien Pouliot.
7: Et Adrien, ouais, c'est ça.
12: C'est ça. C'est bon, ils ont quelqu'un, M. Layoubi, là, en santé.
7: Hey, l'ancien du RTC, qui est un ancien du PQ, retourne.
12: Nicolas Gérard.
7: Retourne chez eux, finalement. Ben oui, Nicolas Gérard qui demande un congé sans solde.
12: Et on disait qu'il dirigeait le RTC depuis Montréal, parce qu'on m'a toujours dit, moi, que sa résidence principale est à Montréal.
7: Alors, c'est assez spécial, en passant, là.
12: Puis il se présente dans Repentigny, parce que c'est un ancien député péquiste de la région de Montréal, qui est venu. Écoutez,
7: on peut pas dire qu'il fait partie de l'économique. S'il en fait partie, on va regarder la gestion du RTC. Ça fait de patate.
12: Ben,
7: 9e sur 10 dans la mauvaise gestion des sociétés de transport.
12: Ben wow. Alors, écoute, moi, écoutez, j'ai jamais compris.
13: Ça m'a tout l'air d'un péquiste.
12: J'ai jamais compris cette nomination-là. Pourquoi on est allé choisir un gars de Montréal qui travaillait, je vous rappelle, pour les autobus de Laval à l'époque, là, puis qui travaillait aux communications, si je me rappelle bien, aux autobus Laval. On l'a nommé comme grand responsable du RTC à Québec. Puis là, dès qu'il y a une occasion, il avait signé pour 4 ans. Dès qu'il y a une occasion, il se présente pour le PQ à Montréal. Ouais, mais là... Et pourquoi on est allé choisir ce gars-là? Ça me surprend toujours un peu.
13: Visiblement, on avait un boss du RTC parachuté.
7: Carrément. Bon, oui, carrément, depuis le début. Mais Marchand, tu aurais dit ça, il aurait trouvé un entourloupette, là. Mais je reviens sur Trump, vite. Elle tente d'imposer ça, là. Tu sais, je vais vous protéger, blablabla. Mais ça va être évacué vite, ça, je pense.
12: Ben oui,
7: mais les contre-tarifs demeurent. Il y a une réelle politique qui reste géopolitique. On peut pas l'esquiver. Mais il en demeure pas moins que les gens vont vouloir entendre parler du modèle québécois. Les routes tout croches, les écoles roulottes, les hôpitaux qui n'ont pas de bon sens.
12: Le temps d'attente qui est...
7: Le temps d'attente ridicule. C'est ça, la vraie histoire. C'est pas Donald Trump.
12: Des médecins de famille.
7: Oui.
12: Des choses comme ça. Moi, je pense que ça va revenir. Sauf que là, t'as raison. Est-ce que dans la campagne électorale, on va voir chaque jour des usines qui ferment?
7: Comme à l'Abitibi hier.
12: Ouais. Alors,
7: près de 500 personnes.
12: Si on voit ça à répétition, c'est sûr que ça va teinter la campagne parce que là, ça va réagir au jour le jour.
7: Alors, faut pas que Legault sorte trop souvent.
12: Non.
7: Il est sorti hier, ça sont comptés, non? Mais faut que
12: ça. Bon, à la place de Christine, je prendrais une petite entente avec lui. Là. On se fait discret.
7: On impose un couvre-feu pendant 40 jours.
13: Commence à fumer avec ta femme. Là.
12: Un beau voyage en Europe de quelques semaines.
7: Oui! Au pays, prend les points de Marissal, entendez-vous. OK. On continue.
12: Alors, écoute, pour Will, l'effet
7: Trump. Il reste une minute dans le match, nous dit le cher Dan.
13: Peut-être
7: ici.
13: Deux, on peut en prendre deux.
12: Et est-ce que l'effet Trump va durer? Je pense que ça dépend beaucoup de l'effet économique. Est-ce qu'il y a des fermetures d'usines, du monde qui perd le job, puis que ça revient continuellement dans l'actualité? Mais sinon, je pense qu'on va revenir sur les enjeux de base. Puis ils sont importants, les enjeux de base. T'sais, on vient de les énumérer, là. Oui. L'accès à un médecin de famille, le temps d'attente à l'hôpital, les investissements dans les infrastructures, parce que là, tu sais, les écoles, les hôpitaux, on le voit, les routes, là. Alors, puis les finances publiques. Alors, tout ça, puis investir dans l'économie ou pas, tu sais, là, là-dessus, le PCQ a une proposition assez audacieuse, là. Alors, tu sais, je pense que ça va revenir beaucoup, puis moi, je compte beaucoup sur ça. Tu sais, c'est une belle campagne qui va durer 39 jours, et elle commence aujourd'hui, les autobus décollent aujourd'hui. Alors, je pense qu'on va avoir une campagne fascinante, là, tu sais.
7: Donc, à suivre, vraiment, puis on tient à dire au Parti libéral, ben bonne chance, collé. Milliard, hein, cette offre. Pablo, je vais t'entendre là-dessus avant de partir quand même. Pablo, pas d'accusation, rien, pas d'histoire de brownie. J'ai une histoire gonflée à l'hélium. Il y a quand même deux corps, un corps policier, puis une autre institution qui ont fait enquête, là. Tu sais, je veux dire, arrêtez-les quelqu'un, non, ils ont rien trouvé. Hey, c'est pas beau pareil, hein? Marois Rétiqui, qui est allé peut-être un peu trop loin, à suivre, pour ce qui est des poursuites, peut-être?
12: Oui, bien, c'est la presse qui nous annonçait cette semaine qu'il n'y aura pas d'accusation.
7: Mais confirmé, là, ça a été confirmé par l'UPAC, là, qu'il n'y aura rien, finalement. Moi, j'ai écouté Pablo, là, au plan personnel. Vous pouvez dire ce que vous voulez. Ah, je ne l'aime pas, c'est un libéral, c'est un gars qui a du temps de Trudeau. All right. Mais il en demande pas moins que sa femme a perdu ses clients comme avocate et que sa fille est à l'Université Laval et n'a pas fini ses examens. Elle n'a pas fait ses examens parce qu'elle se faisait écœurer. Mettez-vous dans ses culottes, là. Au plan humain. Il y a l'humain aussi, là. Il n'y a pas juste la politique dans la vie, là. C'est assez salaud, merci. Risky est mieux de s'expliquer, elle, quand elle va aller à Cube faire son show devant le Kodak, là.
12: Ouais, tu sais, on n'a jamais compris pourquoi soudainement à l'époque Mme Risky était sortie sur la place publique pour dénoncer ça. Là, tu sais, ça demeure un peu mystérieux. Là. Bon, est-ce qu'elle avait entendu dire, moi je sais pas, peut-être est-ce qu'elle avait entendu dire par des journalistes qu'il y aurait une histoire qui sortirait durant la course au leadership, elle a voulu, tu sais, crever l'abcès avant qu'il soit allé sur la place publique. C'est peut-être ça, je sais pas. Mais
7: le journal qui publie un faux texto, mais le journal est vu comme étant un grand journal qui respectait l'éthique. Si moi, j'avais fait ça, ma tête aurait été sa bûche. Parler d'un faux courriel qui met en péril le statut politique de quelqu'un de majeur, comme un chef de parti, là. Si j'avais fait un spectacle avec ça, c'est sûr que ma tête est sa bûche. Mais là, vous avez l'empire de l'information au Québec qui a fait tout un tabac avec un faux texto, puis eux autres s'en tirent. Ça, c'est spécial, Donald, au plan de l'information en terminant.
12: Oui, ben c'est parce qu'ils n'ont jamais voulu payer. C'est normal. Ils n'ont pas voulu révéler leurs sources. Ils disent que leurs sources sont très fiables.
7: Ça, c'est correct.
12: Oui, mais tu sais, bon, c'est
7: ça. Il y a eu un impact mortel.
12: Ben oui, ils ont eu la tête de Pablo Rodriguez, c'est clair, là, tu sais. Bon, alors.
7: Sur un faux document publié. C'est spécial, là. Est-ce que c'est la première fois dans l'histoire du Québec que ça arrive? À suivre. Hey, ça a été un plaisir. Puis, assurément, lundi, mon cher Donald, 7h38. Là, on a parlé assez de politique et de campagne. En revenant, le 1-2 punch avec Jean-Claude, je pense qu'on va se concentrer uniquement sur le Canada, Carney, il faut revenir là-dessus, là. Trump, Carney, le Québec. On parle juste de ça en revenant avec Jean-Christophe de la Ouellette.
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7: Bon, il est là, notre gars. Il est là.
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7: François, comment ça va?
20: Je suis là.
7: Écoute, la campagne électorale part.
20: Ben, est-ce que c'est ce que les affiches devant chez nous disent?
7: Oui, les tarifs,
19: ça repart.
13: Ouais.
19: Et là, tu dis, il y a une application pour vérifier si les produits qu'on veut acheter sont canadiens ou pas.
13: Ouais, puis comme t'as un peu, mais pas une, mais deux applications. L'affaire, c'est que j'ai beaucoup écouté du monde toute la semaine parler justement de comment on devrait changer comme consommateur. Tu sais, puis le premier réflexe, c'est de dire, bon, on va boycotter les gros Américains, là. Les Amazon, Facebook,
19: ah non,
13: Amazon,
19: moi j'ai mon iPhone, Walmart, là. Moi j'ai ordinateur Apple, mon iPhone est là. Je veux dire,
13: l'affaire là, c'est que ce que j'ai compris, si vous voulez avoir un bon impact, c'est pas tant le détaillant qu'il faut viser, mais surtout la provenance du produit. C'est sûr que si tu veux une médaille d'or, tu vas dans un marchand local et tu achètes un produit fabriqué au Canada et aux États-Unis. Ça, c'est le monde parfait. On vit dans un monde imparfait. Comment on augmente notre impact dans l'économie? C'est donc en achetant des affaires qui ont été fabriquées ici à partir de composantes d'ici, pas juste quelque chose qui a été embouteillé au Québec, comprends-tu, là, avec du jus, des raisins d'ici et compagnie. Donc, ça te prend de l'aide. Il y a deux applications à mettre dans votre téléphone qui vont vous simplifier la vie et faire que votre argent va avoir un poids politique. Is This Canadian, c'est une application qui est faite par du monde du centre du Québec. C'est tellement simple. Tu prends en photo le produit et ça te dit si c'est canadien ou si ça ne l'est pas.
19: Ça vient de la Chine puis c'est déclaré canadien?
13: Non, l'application. Tu sais, jusqu'à maintenant, tout ce qu'on a essayé, là, okay. ça
19: marche.
13: Si ce n'est pas canadien, ça va te donner des alternatives. Puis un peu surprenant, tu sais, comme un des tests qu'on a fait, on avait au bureau le sel que tout le monde achète, là, le Calas, là, le pot blanc. Là. Fait que j'ai sorti ça. On l'a scanné. On savait évidemment pas scanner, mais pris en photo. Ça va bien pour se faire dire que ça n'était pas canadien. Et là, les alternatives canadiennes sont arrivées. Je ne savais pas, mais il y a du sel de mer qui vient de l'île de Vancouver. Il y a du sel de mer qui vient de la baie de Fundy. Puis une compagnie québécoise qui fait du sel de mer. Grosso modo, le même prix. Regarde, on va se tourner vers ça pour avoir un impact.
19: Ouais, l'histoire, c'est le prix. Hein? C'est sûr que là, si ça coûte 25$ de plus...
13: On se comprend, le portefeuille va tout le temps se décider également. Ouais. Puis, il y a une autre application qui est le fun, qui s'appelle le Buy Beaver. Elle va un peu plus loin, tu scannes le code barre, puis un des produits qu'on a scanné, ça dit « manufacturé ici, au Canada pour les composantes ou les ingrédients, mais la propriété est américaine de la compagnie ». On s'en fout qu'il y ait un peu de profit qui part de l'ordre.
19: Ouais, mais Rona,
13: c'est manufacturé ici. Là.
19: Rona, c'est un fonds d'investissement américain qui détient Rona. Je fais quoi?
13: Exactement. Des détaillants purement canadiens, il y en a presque plus. Moi, c'est drôle, dès que ça a sorti, des commentaires que j'ai eus, des gens disaient, ouais, tu fais juste la promotion de détaillants américains. C'est parce que je parle de Techno Boswell, à part le vendeur.
19: Ben, c'est la Silicon Valley, là, les leaders dans le monde. Là,
13: ben, c'est des produits chinois, puis ça vient de partout à travers le monde. Il n'y a plus de détaillants techno-canadiens. Le dernier, c'était La Source, qui appartenait à Bell, et ils ont vendu à Best Buy.
19: Ouais.
13: Best Buy qui a acheté les Future Shop canadiens pour les fermer.
19: Ouais, exact.
13: Fait qu'il y en a plus de détaillants canadiens, oubliez ça. Donc,
19: il y a des petites boutiques, il y a peut-être des petites boutiques québécoises encore là, des.
13: Oui, c'est ça, la petite, mais tu sais, pas de façon nationale.
19: Ouais.
13: Juste une médaille d'or, oui, va dans ton marchand du coin. Et si tu veux avoir vraiment une médaille d'or, ben là, tu vas pas acheter, exemple, un produit Apple qui est une compagnie américaine qui, by the way, est très pro l'ami l'autre bord. Ben achète-toi un Samsung. Ça vient de la Corée. Tu comprends? Et là, tu as un impact.
19: Mais moi, Samsung, ça me dit rien.
13: Ah, je suis d'accord avec toi.
19: Tu sais, je veux dire, gars, je veux rien savoir. Ben, je sais
13: pas.
19: C'est
13: pour ça qu'on serait pas parfait.
19: Moi, je suis vendu à Apple. Je suis actionnaire d'Apple, en plus.
13: Fait que là, tu gardes tes produits Apple. Puis à la place, ben, t'achètes pas chez Costco des raisins USA.
19: Mais ils viennent du Chili. Je pense qu'ils viennent du Chili ou du Mexique chez Costco. Les raisins. Non, mais c'est parce qu'à un moment donné, il faut pas virer fou non plus, François. Regarde, là, mes placements à bourse, là, je m'excuse, là, mais les Américains, c'est là que mon fonds de pension y est. Là.
13: Non, mais je disais, tous nos fonds
19: de pension. Je vendrai pas toutes mes affaires.
13: C'est grâce aux actions américaines que ça va bien. Sauf que là, dans l'espèce de. Puis je le sens, puis je le vois par les commentaires.
19: Oui.
13: Dans la situation qu'on vit là, il y a des gens qui disent comment je fais pour faire quelques actions?
19: Mais moi, je le fais. Hey, mes cocombes, ça vient du Québec. Mes tomates, c'est du Québec. Ma salade vient du Québec. Tu sais, dans mon panier d'épicerie, là.
13: Absolument.
19: Je suis pas mal Québec, là.
0: Clairement, on en rajoute, puis plus on ajoute des produits d'ici, ben mieux c'est. Tu sais, je veux dire, ben, prends le chez Louis Boivin. Tu veux plus reprendre d'autres choses après dans ta vie?
19: Mais ben, mon fromage, ça vient tout du Québec. Là, je veux dire, de toute façon, j'en ai pas de l'extérieur.
20: Peut-être répéter le nom des applications, nous le demandent là, les auditeurs.
0: Oui, absolument. Puis on va vous partager tous les liens après pour pouvoir les télécharger à la bonne place. Là. Mais c'est Is This Canadian, puis le By Beaver. Première page de françoischaron.com, il y a le Python Radio, puis au moment où on se parle, les liens sont déjà tous là.
19: Bon, d'autres applications pour nous aider à magasiner?
0: Oui, parce que c'est pas tout de savoir la provenance. Est-ce que ce que tu vas acheter sera pas bon pour ta santé? Deux applications à mettre dans votre téléphone qui va vous aider. Quand vous arrivez à l'épicerie, avant d'acheter un produit, tu scannes le code barre et avec l'application Yuka, et là, ça, tu vas avoir comme des lumières sur le coin d'une rue, là, rouge, jaune, vert.
19: Il n'y a pas de protéines là-dedans.
0: C'est vert, tu l'achètes.
19: Oui, c'est ça.
0: Rouge, pas bien bon. Et pour ta santé, évidemment. Et ça va te proposer, mettons, des biscottes. Des biscottes, là, il y en a des vraiment bonnes pour ta santé, puis il y en a que tu devrais pas. C'est comme du Crisco à cuillère, là. Mais tu sais, ils n'ont pas le temps de lire les ingrédients.
19: Fait avec de l'huile de palme, là.
0: Exactement. Donc, tu prends le code barre avec l'application, et ça va te dire rouge, mais là, tu vas avoir des alternatives qui vont apparaître. On va te dire, prends celle-là, qui est probablement sur la même tablette à côté, là, qui va être meilleure pour ta santé. Et une autre qui est super populaire, c'est des applications qui sont téléchargées là, des millions de fois, c'est NC Beauty. Pour tout ce qui est beauté au sens large du terme, là, shampoing, savon, crème de face et compagnie, tu scannes le code QR, puis grosso modo, ça te dit si tu vas poigner le cancer ou pas là, en prenant ça. Autrement dit, il y a-t-il tellement de produits chimiques là-dedans que ça n'a pas de maudit bon sens? Et encore une fois, ça va te donner des alternatives qui sont sur la même tablette juste à côté. Donc, avec ces quatre applications-là dans votre téléphone, ben rapidement, vous changez complètement votre façon de magasiner. Tu achètes un peu plus d'affaires qui vont encourager l'économie ici. Puis tu vas mettre des produits dans ton corps ou sur ton corps qui nuiront pas à ta santé.
19: Bon, Word, il y a un virus là-dedans qui se cache.
0: Ouais, mais depuis toujours, il y a des virus facilement cachés dans Word parce que c'est ce qu'on appelait des macros. Hein? Fait que quand tu ouvrais un Word, ben il pouvait avoir un virus caché dedans. Puis le simple fait d'ouvrir le document, tu t'infectais si tu n'étais pas protégé. Sauf que là, on est à l'ère de l'IA. Et là, les pas faibles, là, je veux pas vous faire peur, là, c'est pas un grand déploiement, mais juste pour vous dire vers où ça s'en va. Ils ont trouvé une façon de cacher des directives à l'IA dans un Word.
19: Tabarouette.
0: Hein? Là, fait que là, puis là, le monde a le job, ils utilisent tout le Word connecté sur le Copilot.
19: Ouais.
0: Fait que là, en paresseux, quand t'ouvres un Word, tu dis à Copilot, résume-moi donc ce long document-là que je viens de recevoir, puis prépare-moi donc une réponse intelligente au client. Ben, là, toi, tu te trouves à faire une commande à l'IA. Ben, ils ont trouvé une façon de cacher dans un document des modifications de la commande à l'IA. Ce qui veut dire que, et là, ça laisse aller ton imagination, là, qu'un pas fin pour envoyer un document à une compagnie, puis là, la compagnie se trouverait à générer des réponses, mais qui sont mensongères, qui sont tout croches, qui sont n'importe quoi.
19: Ah,
0: oui. T'sais, là, en pleine campagne électorale, là, t'as un responsable des communications, là, de quelqu'un qui se présente, il est pressé, il fait une réponse, ça dit un peu n'importe quoi à l'autre bout, scandale, on est poigné pendant 3 jours. Tout ça pour dire...
19: Ça va arriver.
0: Ben, oui. Il fallait déjà, puis c'est un conseil qu'on donnait, là, vérifier, quand travailler avec l'IA, je travaille là-dessus à journée longue, mais je vérifie et triple vérifie ce que l'IA a fait, je change. Il faut vérifier 4 fois maintenant à cause de ça, parce que on pourrait être victime d'un traficotage de notre prompt à l'IA.
19: Bon, assurance vie, on peut magasiner ça. Puis je pense que l'assurance au grand complet, là, on peut magasiner ça.
0: Ouais, au grand complet, mais l'assurance vie, c'est la période de l'année, là, dans ces semaines-ci à la rentrée, où là, les chiffres de vente d'assurance vie explosent. Je pense que c'est à cause de la rentrée des enfants.
19: Moi, je pense que c'est ça, oui.
0: Ouais. Mais l'affaire, c'est que, tu sais, magasiner de l'assurance, c'est dole, c'est un maudit moyen temps, de l'assurance vie encore plus. Moi, je suis un fan des comparateurs en ligne parce que ça permet d'économiser du temps à 100%. Puis la plupart du temps, quand tu magasines, tu finis par économiser de l'argent, tu remplis un petit formulaire, un gars fume pas, tatata, pendant combien d'années. Et c'est du magasinage inversé. C'est qu'au lieu que ce soit toi qui fasses des recherches, qui communique, c'est les entreprises qui sont intéressées par ton profil, qui, elles, vont te retourner des devis ou entrer en communication avec toi. Fait que tu sauves du temps, assurément, puis de l'argent, probablement.
19: Tu vois, je l'ai fait pour l'auto récemment. Mm-hmm. Et puis je l'avais fait il y a quelques années, puis ça s'est resserré, là. Ça sert ça. Il y avait des grands écarts là, quelques années dans l'automobile. Là, c'est pas mal. Ils se tiennent toutes pas mal à la même place.
2: Oui, puis ça dépend des modèles de char.
19: Oui.
2: Fait que le ton voisin ferait la même démarche puis dirait pas la même affaire. Ça dépend du modèle de voiture aussi.
19: Modèle de voiture volée. Hein, les Honda, parce qu'on sait que les pièces d'Honda sont partout dans le monde, Toyota.
2: Ou c'est une voiture comme moi qui est un ordinateur sur trois roues, ben dès que t'as un accrochage de coin de rue, ils pognent le char puis le garouche à scrap, c'est quasiment 100 000.
19: Ouais, non, c'est ça. Puis perte totale peut arriver vite, là.
2: Absolument.
19: Jimny Notebook. Ça, c'est à découvrir.
2: Vraiment. Tu travailles-tu avec Jimny Notebook?
19: Oui.
2: C'est tout le monde qui l'ont découvert, ça devient vraiment leur IA de prédilection. Parce que elle est différente des autres. Tu sais, les autres IA, tu leur poses des questions, puis ils répondent, puis la plupart du temps, ça a de l'allure. Des fois, ils disent des niaiseries. Notebook ne sait que ce que tu lui donnes. Fait qu'en cette période de rentrée, tous les étudiants doivent, s'ils l'ont pas découvert encore, découvrir Notebook. Tout le monde a un job qui doivent comprendre un nouveau sujet. Même vous autres, pour faire des entrevues, c'est génial, là. Tu travailles une compagnie, ils viennent t'as un nouveau produit, une nouvelle ligne. Là, tu demandes les papiers de la compagnie, les affaires marketing. Y a-tu des vidéos sur YouTube? Tu lui donnes toutes les sources du sujet qui t'intéresse. Et là, tu te mets à parler avec de ce sujet. Tu travailles une compagnie, ils viennent t'as un nouveau produit, une nouvelle ligne. Là, tu demandes les papiers de la compagnie, les affaires marketing. Y a-tu des vidéos sur YouTube? Tu lui donnes toutes les sources du sujet qui t'intéresse. Et là, tu te mets à parler avec de ce sujet-là, mais l'IA ne s'alimente que des

0: surtout, des fois quand j'ai un sujet complexe, à la fin, il y a une fonction créer un podcast. Là, tu as un gars et une fille virtuelle qui anime une discussion.
1: Par rapport à ce que tu as demandé.
0: À ce sujet-là, de quelques minutes. Moi, dans un déplacement, des fois, j'ai un sujet, une nouvelle chronique, une nouvelle technologie qui est sortie. Je comprends rien. Moi, je suis dur de comprendre des fois. Je fais faire un podcast, j'embarque dans mon char, je l'écoute en m'en allant à l'épicerie. Je les écoute jaser, ces deux-là, je fais, je viens de comprendre. Yes, sir! Enfin. Et là, après, je reviens à la maison, j'y repose deux, trois questions. Et là, ça m'a aligné. Donc, c'est vraiment une façon très, très, très nouvelle et intelligente d'utiliser l'IA. C'est Gemini Notebook. Ça s'appelle Notebook LM. Ils l'ont renommé pour qu'on comprenne que c'est vraiment Google et Gemini qui est derrière.
1: J'ai 30 secondes, François. La SQ, vidéo virale, ça pogne tout le temps, le vidéo aux autres.
0: Sont bons, Colin Debine. Bravo à Jean-Raphaël Drolet, qui est un ancien journaliste qui est devenu policier. C'est lui la face d'un vidéo TikTok. Sont bons, sont drôles. Suivez-les. Et là, un des derniers qui pogne, c'est quoi faire quand tu te fais arrêter. Tu sais, quand tu te fais coller pour un ticket, là.
1: Enlève ta ceinture de sécurité, sors de l'auto.
0: Ah, c'est exactement ça. Il y a du monde qui le font. Mets tes mains sur le volant. Ouais. Dis quand tu vas bouger ta main, sors pas de ton char. Mais tout ça, au lieu de faire des vidéos gna gna gna gna gna, là, c'est, sont très
1: c'est
0: drôles,
1: sont
0: bons, sont sur TikTok. Je les adore.
1: François, merci beaucoup. Tout ce qu'on a jasé, ça va être sur le site de Radio X. On va prendre un screen des liens. Puis en même temps, ben sur le site françoischaron.com. Merci beaucoup.
0: Yes, sir. Bye-bye.
1: Merci.
0: Bye-bye.
1: Voilà, bye. Hey, beaucoup de commentaires sur les applications Canadian, ça a l'air très Canadian, effectivement. Ben écoute, moi, j'ai peut-être pas besoin d'une application pour me... Tu sais, je suis capable de voir puis le prix aussi, le prix d'un produit.
2: Ouais. Moi, c'est un bon indicateur.
1: Tu sais, je veux dire, on connaît nos gears, là. On sait à peu près où on est dans nos tales.
2: Le truc sur la santé, c'est intéressant, par contre. Là, moi, je trouve, là, parce que des fois, tu t'achètes des affaires, tu te dis, oh, ça a l'air bon. Puis tout, moi, je me fais pogner des fois, tu sais, t'achètes des trucs... ça, c'est un affaire pour déjeuner, tu sais, mélanger ça avec du lait, puis tout. Puis là, tu regardes en arrière, tu te dis, c'est bon, là, c'est 30 % de ta dose quotidienne en sucre
1: oui.
2: dans une demi-tasse.
1: Ben moi, je regarde ça à cette heure-là. Je regarde le sucre, les protéines. C'est... Moi, je suis rendu protéines. Je regarde les protéines. Moi, si tu as un, deux, non. 10,
2: mais c'est 12. Ton objectif, là, Monsieur Univers, puis tout.
1: Fait bon. Que c'est... c'est ça. T'as-tu vu l'agent immobilier? Le gars qui est pogné, là, il est,
2: oh oui.
1: Hey, il est capoté, lui. Il est, d'après moi, des protes.
2: Ah oui, il est ses protes.
1: Bon, hey, après la pause, on ouvre les lignes.
2: Yes, on ouvre les lignes parce que là, on a eu Youri. On vous l'avait entendu, il croit plus. Le champ,
1: il mais Youri, il est débarré.
2: Il est débarré, il est bâti.
1: Non, mais ils l'ont démoli.
2: Ah oui, la politique, tu vois que ça lui a rentré dedans.
1: Le gars, il a plus de conviction. Tu sais, Youri Chassin, à un moment donné, là, il parlait, puis tu sais, on l'écoutait, là, puis... Il avait de la conviction. Là, il est complètement déboîté.
2: Mais c'est-tu quoi? Je pense qu'il rejoint beaucoup de monde. Fait qu'on veut vous entendre. Appelez-nous, textez-nous. On veut vous entendre. Est-ce que vous avez encore... Il y a une élection, là. Ça vient de commencer.
1: Il y a une élection.
2: Pensez-vous que ça va changer? Avez-vous espoir que ça change? Comment vous vous situez par rapport à tout ça? On veut vous entendre.
1: Des partis qui promettent quoi, là? Comme si de rien. Avec les Américains, là, il n'y a rien qui a changé, là. Il y a des tarifs, il n'aura plus de tarifs à un moment donné. On va régler ça. Entre-temps, on écœure tout le monde.
2: 670-9098, on veut vous entendre.
1: On vient.
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6: Ouais, quelle drôle de stratégie, l'histoire de complètement faire disparaître le nom de son propre parti politique.
7: Ah, c'est sûr qu'ils sont talonnés, là.
6: C'est pas le sujet de notre chroniqueur, mais c'est parce qu'on pendant la pause, on regarde l'actualité puis on continue à surveiller ce qui se passe. Et là, évidemment, tous les candidats de la CAQ se font demander pourquoi le nom de la CAQ est disparu. Écoute, c'est comme si... je te disais qu'un restaurant très connu, maintenant, veut plus qu'on dise son nom, mais qu'on dise le restaurant du clown.
7: Oui.
6: Tu sais, c'est...
7: Oui.
6: C'est parce qu'on vit avec, on le sait.
7: On le nomme à tous les jours, le nom du restaurant.
6: Bref, c'est pas le sujet de notre chronique. D'ailleurs, j'ouvre son micro à l'instant. Christian Rioux, qui est là avec nous, comme à chaque semaine maintenant. Bonjour, Monsieur Rioux. Comment vas-tu?
8: Bonjour, ça va très bien, très très bien.
6: Ben, puis écoute, je sais que c'est pas le sujet de ton, mais as-tu déjà pensé à une stratégie aussi loufoque que de faire disparaître ton branding?
8: Ouais, mais ça c'est, vous savez, les partis au pouvoir, surtout les partis qui ont déjà fait deux mandats puis dont la population est fatiguée. En tout cas, ils font pas nécessairement.

0: Clairement, là, c'est allé un peu loin, faire disparaître le nom du parti, mais en général, ils le mettent en tout petit dans les affiches. Donc, c'est pas la première fois, je pense, que ça se fait. C'est encore beau qu'elle mette pas le nom du parti libéral du Canada, parce que le nombre de photos avec Mark Carney commence à en avoir beaucoup.
1: C'est vrai, ça semble des alliés, là. On aurait dit que M. Carney fait campagne, effectivement. Tant qu'à être dans le Carney, on va ouvrir avec ton sujet, Christian, puis moi, très rapidement, puis je me tire pas de rang, mais très rapidement, quand j'ai vu sortir Mark Carney pour nous dire, bon, ben finalement, ça, les négociations ont achoppé, on s'est levé, on a quitté, une espèce d'effet de toge. Nous avons quitté avec fracas, on a claqué la porte parce qu'il voulait s'attaquer aux Français. Moi, j'ai dit, est-ce qu'on parle bien du Mark Carney qui a invalidé la langue de travail française dans l'armée canadienne, qui veut contester la loi 96 devant la Cour suprême? C'est-tu le même gars là, qui me dit qu'il va défendre le français? Déjà, ça sonnait cru, là.
0: Oui, ben écoutez, je pense que c'est évidemment, on a l'impression que c'est pas le même gars, mais je pense que c'est un bon négociateur, puis c'est un fin stratège, Mark Carney, on le voit bien.
1: Ah oui.
0: Claquer la porte, ben à Washington, ça fait partie des stratégies de négociation. C'est quelque part, c'est normal, comme les envolées de Donald Trump. C'est comme ça qu'on négocie. Hein. Je pense que c'est une question de temps avant qu'on revienne à la table de négociation. Mm-hmm. Ça fait partie des arguments. Mais invoquer le français comme limite à ne pas franchir et comme cause, entre autres, là, de la rupture des négociations, ça, c'est vraiment brillant. C'est très stratégique. Mark Carney sait qu'il y a des élections au Québec. Il veut tout sauf... Évidemment, le Parti québécois, il a pas le goût au milieu de son mandat d'affronter un référendum québécois comme l'a fait Jean Chrétien. Donc, tout pour ça. Et je pense Carney est brillant. Il a réagi très, très rapidement. Évidemment, en instrumentalisant la question du français. Ça veut pas dire qu'elle est pas là, qu'elle est pas dans les listes que les Américains ont. Mais, je pense que c'est un élément extrêmement marginal dans ces négociations-là. Les négociations ont pas à choper là-dessus. Ça, c'est évident. C'est sur beaucoup d'autres sujets. L'automobile, par exemple.
1: Puis tu dis brillant, tu sais, moi j'ai même un petit bug avec l'utilisation. Brillant, stratégiquement, je comprends ce que tu veux dire, c'est brillant. Alors que moi, j'y vois une sournoiserie, tu sais, on est en train vraiment de manipuler, puis moi je le vois comme à air ouverte, tu sais, je veux dire, c'est moins vraiment que vous regardiez vraiment pas l'actualité, puis que vous y allez sur le feeling et l'émotion. En le disant, je réalise qu'il y a beaucoup de lecteurs comme ça quand même, mais... On est dans le « je vais le faire », il y en a qui vont s'en rendre compte, mais j'y vais quand même. Tu sais, c'est de la stratégie qui est même plus cachée, là.
0: Oui, c'est une grosse stratégie, mais qui a l'air de marcher, en tout cas, quand on regarde les je pense que Mark Carney est le politicien à peu près le plus populaire aujourd'hui au Québec, plus que Mme Fréchette, plus que M. Plamondon. Et donc, c'est une stratégie, je pense, qui risque, en tout cas, de marcher, pas auprès de tout le monde. Là, ça va probablement braquer ceux qui veulent voter pour Paul Saint-Pierre Plamondon. Ça va peut-être lui ramener, d'ailleurs, peut-être un certain nombre d'électeurs, sachant que tout ça se passe. Mais il est évident que la question du français, c'est une question extrêmement mineure. Hein. Il y a trois affaires dans la question, dans ces négociations-là, qui pourraient éventuellement concerner le français. Il y a l'étiquetage.
1: Ouais.
0: Mais ça, c'est une question réglée. C'est une vieille affaire, l'étiquetage. Ouais. Barack Obama avait ça dans sa liste de demandes au Canada à l'époque. Donc, et ça s'est jamais fait. Je sais pas si vous regardez les produits américains. Il y a de plus en plus d'espagnols sur les étiquettes.
1: Oui, c'est vrai.
0: Américaine. Donc, je pense que c'est un peu ridicule. La question des de la découvrabilité, là, c'est-à-dire de l'accès aux sites canadiens et en français sur Internet, ça, c'est une question complexe, une question nouvelle. C'est une question d'algorithme aussi pour permettre ça. Et en soi, je pense que ça peut pas faire dérailler les négociations. La vraie question, la seule vraie grosse question qui pourrait concerner le français, c'est les subventions, c'est la taxe Netflix.
1: Ouais.
0: C'est-à-dire la fameuse taxe qui permettrait qui permettrait au Canada de qui obligerait en fait les GAFAM à subventionner des productions locales, des productions canadiennes, des productions québécoises, des films canadiens, des films québécois. Puis ça, c'est déjà hors des négociations. C'est-à-dire que Trump, Carney a déjà reculé là-dessus.
1: Ouais, c'est vrai.
0: Hein, je vous souligne qu'en France, cette taxe-là est de 20 %.
2: Wow.
0: En Italie, c'est 16 %. Comme taxe, Carney avait mis de l'avant, je pense que le CRTC avait mis de l'avant 15 % et Carney avait retenu 5 %. Ouais. Donc c'est la chose dont Trump a vraiment peur et dont les Américains ont vraiment peur, c'est de ça. C'est ça qui leur fait peur. L'Union européenne n'a pas adopté ce genre de taxe-là au niveau de l'ensemble de l'Europe encore. Ça s'est pas fait à cause des pressions américaines.
1: Est-ce qu'ils ont les menaces?
0: C'est la même chose au Canada.
1: Est-ce qu'ils ont les mêmes menaces de parce que je sais qu'il y a certaines plateformes qui ont dit dans ces conditions-là, nous, on va quitter carrément le territoire. Je sais pas si c'est discuté en Europe.
0: Écoutez, en France et en Italie, ils sont toujours là.
1: C'est appliqué.
0: Absolument, et c'est appliqué. En France, c'est appliqué. On le voit d'ailleurs dans.
1: Est-ce qu'il y a une augmentation des forfaits? On sait-tu?
0: Non, les forfaits sont. Je dirais que les forfaits sont très bons en Europe, en France, en général. Écoutez, je peux pas vous dire si ça a pas augmenté de 0,5% le forfait. Mais c'est pas quelque chose. C'est pas du tout quelque chose qu'on remarque. Mais c'est vraiment, je vous dirais que c'est si les Américains ont peur de quelque chose et s'il y a quelque chose qu'ils veulent pas, c'est ça.
1: Il semblait avoir aussi une affaire plus sur l'automobile. Et on dirait qu'on a voulu ménager Doug Ford. Peut-être qu'on connaît sa sensibilité légendaire. J'ai des extraits d'une entrevue qu'a donnée Jameson Greer, donc l'ambassadeur, qui parle un français, ma foi, impeccable. Ben, impeccable. Il y a quand même un petit accent, mais pour vrai, il parle mieux français que Mark Carney, là. Et de loin, là. D'ailleurs, concernant.
3: Je soulève ce point-là. Je sais que ça change rien des négociations, là, mais c'est quand même, c'est un irritant pour moi là que la personne qui représente les États-Unis parle mieux français que mon premier ministre.
1: Ouais.
0: Ça, c'est vraiment paradoxal et c'est presque à éclater de rire, on pourrait dire, parce que Greer a un diplôme de Sciences Po et un diplôme de la Sorbonne en France.
1: Ben oui.
0: Il a vécu là-bas, ses enfants parlent le français, Greer parle un très, très bon français. Contrairement, je dirais, à Carney, qui, lui, a un diplôme de Harvard et de Oxford. Il vient d'un pays supposément bilingue, il n'a pas trouvé moyen d'aller faire, je sais pas, un diplôme à Paris ou en tout cas dans un pays francophone. Et j'ajouterais même que moi, l'intervention de Donald Trump qui a dit je respecte les Canadiens français, pour nous la question du français c'est pas une question à négocier, c'est important. Moi, m'a pas surpris. Ça me surprend pas parce que Trump, c'est quelqu'un qui a beaucoup de respect notamment par rapport à la France. C'est on l'a vu régulièrement. Ouais. Ça veut pas dire qu'il n'y a pas eu d'affrontement avec Macron. Il y en a eu. Il y a eu des invectives.
1: Mais Trump aime la France comme elle Absolument. Est, c'est-à-dire les dorures, les palais, les châteaux.
0: Sa première visite en France, c'était pour le 14 juillet. C'est quand même important, inviter Trump pour la fête nationale. Et il était revenu en disant, moi, je veux une parade militaire comme les Français. Il voulait ça. Après ça, il est revenu pour l'inauguration de Notre-Dame de Paris, ce qui était important. Il y a eu des très, très bons mots pour la France. Et vous savez que Trump veut un système électoral avec une identification claire comme la France. Son modèle est copié sur la France où il y a une carte d'électeur pour pouvoir voter et on peut pas voter non plus par correspondance. En France, c'est impossible. Le système électoral est extrêmement contrôlé. Donc, Trump a un tropisme plus français, par exemple. Normalement, les présidents américains ont un tropisme allemand. Hein? Ils vont en Allemagne d'abord et avant tout. Trump déteste les Allemands. Je pense qu'il est allé là juste une fois pour un G7. Il les aime pas du tout. Alors qu'en France, il est venu au moins quatre fois. Et donc, Trump a tendance à respecter les pays. C'est un nationaliste. Hein? Ouais. Il a tendance à respecter les gens qui sont nationalistes.
1: Et qui ont un nationalisme assez fort. Tu sais, un nationalisme qui s'exprime. Là.
0: Oui, oui, exactement. D'où le, d'où son tropisme, je dirais, pour les Russes et Vladimir Poutine.
1: Oui.
0: Il aime les gens virils, là, tu sais. Il aime les gens qui mettent le poing sur la table, qui se font respecter. Et si les Québécois se font respecter, c'est pas sûr qu'ils gagneront pas une certaine forme de respect de Donald Trump. Oh. Et le Canada, c'est pour ça aussi qu'il respecte pas beaucoup le Canada, parce que le Canada est un pays quand même largement soumis aux États-Unis.
1: Le Canada est un pays à la recherche de son identité, là, ni plus ni moins. Le Canada, c'est difficile de décrire. Tu sais, j'entendais l'espèce de ritournelle là, depuis le dernier affrontement aux négociations Canada-États-Unis. Là, l'espèce de « nous allons protéger notre culture ». Puis on avait la discussion en onde. Nos artistes canadiens-anglais, c'est des artistes américains. Justin Bieber puis Jim Carrey, c'est pas des artistes canadiens. Oui, ils sont nés au Canada.
0: Les Américains savent même pas qu'ils sont canadiens.
1: Ben c'est ça, tu sais. C'est comme une espèce. Regarde, Dolly Parton est décédée et même sur nos chaînes françaises, on a fait des 30 minutes pendant un bulletin de nouvelles d'hommage à Dolly Parton, qui est une, tu sais, je dis en pleine guerre anti-américaine, on fait des hommages à des artistes américains. Donc c'est le Canada, c'est un peu ça et c'est son problème depuis longtemps.
0: Oui, oui, c'est ça. Son problème depuis longtemps, je dirais peut-être à partir des années 50. Hein, il y a une sorte de virage qui est pris au Canada à ce moment-là où on s'intègre de plus en plus à la politique, à l'économie américaine, avec Pearson, entre autres, en particulier. Pearson va faire une sorte de virage et Trudeau va le poursuivre malgré son
1: Ouais, Trudeau a fait des tests là avec les kilomètres là, puis en essayant de nous donner une nouvelle façon de voir la vie, mais ça a pas collé tant que ça.
0: Oui, mais quand on regarde pas juste les discours, mais qu'on regarde, parce que Trudeau a eu une période où il y avait des discours, où il disait il fallait diversifier notre économie, etc. Mon œil, ça s'est jamais, jamais, jamais fait. Au contraire, après ces déclarations-là, l'économie canadienne s'est de plus en plus intégrée à l'économie américaine. Et des fois, on a l'impression que plus on est intégré, plus des fois on a le Canada a des espèces de petites poussées de discours nationalistes pour dire non, c'est pas vrai, non, on est une nation, nous autres, on défend nos intérêts, mais en pratique, vous savez, c'est pas du tout ce qui se produit. Est-ce que il y a des économistes qui se demandent est-ce que c'est pas trop tard, en fait, parce que cette intégration-là est tellement poussée aujourd'hui. En pratique, sur le plan économique, on l'est le 51e État américain. Pas tout à fait sur le plan politique, mais sur le plan économique. Notre défense est largement contrôlée et dirigée par les Américains. On est dans NORAD. Donc, les velléités d'indépendance de M. Carney, je pense qu'il faut les mettre un peu entre parenthèses. Et je vous parie n'importe quoi qu'à la fin du mandat de Carney, la diversification de l'économie canadienne, ça bougera pas.
1: Et là, M. Carney nous annonce qu'il retourne encore faire un grand discours envers l'Union européenne. Est-ce que toi, ça te jase tes contacts en Europe? Est-ce que ça a eu de l'écho. Je comprends, le discours de Davos avait fait énormément jaser. Mais est-ce que on a gardé cette espèce de, comment je dirais, cette espèce de mood-là de « Ah, oh, M. Carney, on va l'intégrer ». Est-ce que ça jase encore autant en Europe? Est-ce qu'il y a vraiment une intention de se rapprocher tant que ça?
0: Ça a eu un certain écho en Europe, mais vous savez, les Européens, je pense, connaissent mal l'économie canadienne, ils connaissent mal le Canada, ils réalisent pas à quel point l'économie canadienne est intégrée à l'économie américaine. Donc, il y a beaucoup, je pense, il y a beaucoup d'ignorance là-dedans. Et vous savez, le traité de libre-échange entre le Canada et l'Union européenne qui date déjà de plusieurs années, ce traité-là a jamais été accepté et adopté par l'Assemblée nationale française. Puis il s'applique quand même parce que la France est minoritaire et on l'applique quand même, mais les députés français n'ont jamais adopté. Puis si on le propose demain matin, la semaine prochaine à l'Assemblée nationale, il sera pas voté. Il n'y a pas de majorité en France pour un traité comme celui-là. Donc les Français, les Européens en général vont pas développer et accentuer leur collaboration économique avec le Canada. Déjà, ce qu'il y a là, toute la question du bœuf, là, puis les Européens ont peur du bœuf aux hormones, toute la question des produits, notamment alimentaires canadiens, ça fait déjà beaucoup jaser. Et ça, là-dessus, on peut pas s'attendre à ce qu'il y ait des grands mouvements du côté de l'Union européenne, même si les discours, les Européens, Madame von der Leyen va se féliciter que Carney parle, soit adopte une attitude un peu plus ferme à l'égard des États-Unis. Mais la réalité des faits, ça changera pas et il y aura pas plus, en tout cas du côté de l'Union européenne, je pense qu'il y aura pas beaucoup plus d'échanges avec le Canada.
3: Je voulais juste dire que l'ironie de la chose, là, c'est que M. Carney va se présenter en Europe pour aller jaser aux Européens, mais il rouvre pas le Parlement pour jaser aux Canadiens.
2: Oui.
0: Oui, c'est paradoxal.
3: Vraiment, là, tu sais, c'est parce que là, il n'est pas le premier ministre européen. Là.
2: Ah, pas encore.
0: non, mais c'est paradoxal, effectivement, qu'il s'adresse pas au Parlement. Mais quand on regarde le fonctionnement de l'Union européenne, c'est un peu comme ça. C'est-à-dire que l'Union européenne signe des traités alors qu'il y a un grand nombre de pays qui peuvent être en désaccord. Donc, il y a une petite propension impériale, je dirais, chez Carney, comme il y a à Bruxelles aussi.
1: Un bon Britannique. Merci, Christian.
0: Oui.
1: Au plaisir. Bonne semaine.
0: Ben, c'est moi qui vous remercie. Au revoir.
1: Salut.
0: À bientôt.
1: Bye. Christian Rio. Ah, moi, je me peux plus d'avoir un nouveau palier de gouvernement européen. Hey. On va être assez bien. Pour le bénéfice des auditeurs qui ne l'auraient pas entendu, juste un petit extrait de Jameson Greer, l'ambassadeur américain qui parlait mieux français que le premier ministre canadien.
4: Bon, je dirais que cette question de discrimination, on a parlé de ça, mais enfin, l'équipe canadienne était très claire que c'était trop important pour le Québec et l'identité québécoise. Donc pour nous, on montre beaucoup de flexibilité, on comprend bien que c'était important pour le Québec. Et pour nous, ce n'était pas, comme on dit, en ligne rouge pour nous. Donc, les Canadiens, ils n'ont jamais fait quelque chose comme ça.
1: Ah, fait du bien d'entendre un anglophone qu'on comprend quand il parle en français, hein?
3: No way!
2: Ce fait!
3: No way!
2: Ce fait!
3: Fréchette, elle a dit no way!
1: 13-22, on vient.
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3: Ah, c'est officiel, Monsieur Page. C'est le lancement du week-end. Week-end! Es-tu du genre un petit week-end, on lance ça avec un vino ou une petite bière? Ou,
4: Ah non, pas trop. Moi, je ne consomme jamais d'alcool. Donc, on vient de passer au côté de, ce piège.
5: C'est quoi ton petit dada, Christian, les temps libres et tout ça, là?
4: Écoute, moi, j'aime écouter de la musique, j'aime relaxer.
3: Dessert, mais t'aimes beaucoup les desserts.
4: Ah oui, ça,
5: La
3: tarte aux pommes, la tarte aux sucres.
4: Non, pour moi, c'est le caramel. Ah. Écoute, une petite anecdote. Quand j'étais enfant, j'ai grandi dans un orphelinat. Puis la première fois que j'ai mangé du caramel, écoute, ça a été comme une révélation. C'est comme si Dieu m'avait touché, tu sais. Puis le mauvais caramel, le grenache, là, tu sais, là, vraiment, le du caramel de pas de qualité, là, mais c'est pas grave. Là, j'ai mangé ça. Puis j'avais aucune idée, là, j'avais 6-7 ans, j'avais aucune idée d'où venait le caramel. Mais je trouvais que par sa consistance, ça ressemblait à du sirop d'érable. Fait que je me suis dit, il doit y avoir quelque part dans le monde des arbres qui produisent du caramel.
3: Du caramel!
4: Et comme c'était un orphelinat catholique, ben chaque soir, il fallait faire nos prières, hein, un « Je vous salue Marie » puis un « Notre Père ». Puis à la fin, je terminais tout le temps « Et que Dieu protège les arbres à caramel
3: ». T'es unique, Christian! T'es unique!
4: Wow. Fait que oui, c'est ça. Donc pour moi, là, tout ce qui est le mot, dès que c'est le mot caramel, ça allume mes senseurs. Là,
3: et là, donc, sur le side, parfois, une petite caramel, ouais, ça fait un job.
4: Ouais, une caramel, c'est pas la meilleure tablette de chocolat au caramel. Il y en a d'autres. Là. Moi, je préférerais, par exemple, une Wonder Bar. Mais des bons desserts au caramel, ça, j'avoue que je suis plutôt frugal avec
3: Alors, une conjointe dans ta vie, là, t'en as peut-être une ou pas, je pose pas ça en question, mais une conjointe qui t'avait dit ou qui t'aurait dit dans le passé, qui t'a déjà mentionné, moi, je fais des bonnes tartes au caramel, c'est sûr qu'elle vient de gagner des points, là.
4: Ah, c'est sûr. On dit qu'on gagne souvent son homme par son estomac. Ouais. Ben là, c'est sûr qu'elle aurait marqué des points avec ça.
3: Christian, j'ai lu ce matin, j'ai dit, faut que tu nous parles de ça.
4: Je me demande comment t'es allé chercher une idée comme celle-là.
3: Non, mais puis en passant, tu m'as écrit, là, vous pourrez me rentrer dedans. Non, on est très gentil avec notre Christian. Mais raconte-nous, comment c'est venu à toi, là, tout c'est quoi cet intérêt-là, cette curiosité pour soit les ovnis ou les phénomènes paranormaux? C'est une expérience que tu as vécue.
4: Oui, c'est ça. Donc, cette année, 2026, marquait mon 50e anniversaire de mon intérêt pour le paranormal. Hein. Tout ça est né. C'est pas né de longue haleine. Hein. C'est pas un intérêt qui s'est construit avec le temps. Pour moi, ça a été assez soudain. Et pour moi, quand je dis soudain, ça commence le 13 juillet 1976. Et avant même de te raconter cette histoire-là, c'est bien important, Danny, que tu comprennes que quand on raconte un événement, on ne raconte jamais l'événement. On raconte toujours le souvenir que l'on a de l'événement.
3: Oui.
4: Donc, le souvenir que j'ai de cet événement-là, il est très présent avec moi. On est le 13 juillet 1976. J'ai passé la journée chez des amis à Saint-Paul-de-l'Île-aux-Noix. C'est un tout petit village qui est près de la frontière américaine, sur la rive sud de Montréal, en allant vers la colle, le poste douanier de la colle. Et puis à ce moment-là, il est à peu près là, 22 heures, c'est une belle soirée, j'ai quitté le village, hein, puis comme tous les villages, se trouve un peu la même chose, on a un centre là avec un dépanneur, une église, mais dès qu'on commence à marcher le long de la rue et on s'éloigne du village, ben là les lampadaires deviennent de plus en plus éloignés et c'est très noir là. Et on est dans un environnement rural, c'est-à-dire qu'on a une route une chaussée, des fossés de chaque côté et des terres agricoles de chaque bord, là. Donc, je suis sorti un peu du village à ce moment-là. Il est 22 heures. Je fais de l'autostop. Et il y a une voiture qui arrive dans ma direction. Donc, je ne réinvente pas la roue. Je tends le pouce. La voiture arrive à ma hauteur. Et là, évidemment, je te le raconte très, très vite. Là. Oui. La voiture arrive à ma hauteur. Et est-ce que le chauffeur me voit au dernier moment ou est-ce qu'il a voulu me signifier que j'étais trop sur la chaussée? Il donne un coup de volant. Oui. Et à ce moment-là, on est en 1976. Il faut se rappeler que les voitures, c'est ce qu'on appelait à l'époque des propulsions arrière et à très arrière. Ouais. Donc, la voiture se cabre un peu, les roues arrière tombent dans le gravier, là, juste sur le bord de la route, et elle commence à déraper. Je sais que je vais être happé par la voiture. C'est pas possible d'y échapper. Là. La voiture est devant moi et je la vois déraper. Et comme la voiture arrive à ma hauteur, j'ai l'impression d'être soulevé du sol. Mais j'ai pas l'impression d'avoir sauté. J'ai l'impression d'avoir été soulevé du sol. Comme si, soudainement, là, la gravité n'existait plus. Donc, je suis soulevé du sol. La voiture passe sous mes pieds. J'ai le temps de prendre conscience que mes pieds sont au-dessus de la malle arrière de la voiture. Et immédiatement après que la voiture est passée, je fais une espèce de roulé-boulé, puis je tombe dans le fossé, mais pas vraiment, je dis tomber, puis le mot est pas exact. C'est plutôt un peu comme les trapézistes, lorsqu'ils se pratiquent, ils ont des harnais, puis lorsqu'ils font une chute, bien évidemment, le harnais les dépose assez légèrement sur le sol.
3: Oui.
4: C'est exactement l'impression que j'ai eue. J'ai pas eu l'impression de tomber dans le fossé. J'ai eu l'impression d'être déposé assez doucement dans le fossé. Le temps de me relever, la voiture ne m'a pas frappé. Le temps de me relever, je vois la voiture qui est sur la chaussée, qui reprend son aplomb et qui s'éloigne dans l'obscurité. J'ai le temps de voir les lumières arrière de la voiture là, qui s'éloignent. Là, je me dis, c'est quand même... Ça a duré 5 secondes, mais je me dis, c'est quand même incroyable ce qui vient de m'arriver. Et en même temps que je me dis ça, j'ai l'impression qu'il y a des présences aux côtés de moi. Et le temps de réfléchir à ça... Je remarque également, je prends conscience que je n'entends plus le vent dans les arbres. Et ça m'a frappé. C'était une soirée, c'était une belle soirée, mais il était assez venteuse. Et on entendait le vent dans les arbres, tu sais, le chut, puis les bruits des branches. Mais là, je n'entendais plus rien. Et le temps de réfléchir à ça, je sens des mains qui m'agrippent par les chevilles, par le haut du corps, et autour des épaules. Et soudainement, on me soulève et on m'amène dans le champ qui borde la route. Et là, je vole pas sur un tapis volant, là. Hein. Il y a un mouvement, une oscillation de haut en bas, comme si j'étais transporté.
5: Puis là, Christian, il n'y a eu aucune douleur depuis le début, là.
4: Non.
5: Okay.
4: Et j'ai beau tourner la tête à gauche et à droite, je ne vois personne. C'est comme si mes agresseurs, mettons-le entre guillemets, étaient invisibles. Et en même temps que tout ça se passe, et ça se chamboule là, dans ma tête, j'entends une première voix qui dit « On va le tuer ». On va le tuer.
3: Mais...
4: Cette voix, c'est celle de mon agresseur qui me tient par les chevilles. Et ce qui me frappe également, non seulement c'est la voix, qui est un peu avec une espèce de trémolo, comme si on parlait en se gargarisant. Mais en même temps que j'entends cette voix-là, je remarque également qu'elle vient à peu près de la hauteur de mes chevilles. Comme si la personne, si l'agresseur, était un nain, une petite personne. J'entends une deuxième voix, un peu plus avancée, un peu plus devant moi, qui dit « Non ». On va seulement lui faire peur. Cette voix est assez semblable à celle, entre guillemets, du nain, mais c'est pas la même voix et ce n'est pas la voix qui semble être l'agresseur qui me tient par les bras. C'est comme s'il y avait un éclaireur en avant du groupe et c'est lui qui parlait. Et à nouveau, celui qui me tient par les chevilles dit « On va le tuer, on va le tuer ». Puis l'autre en avant dit « Non, on va seulement lui faire peur, seulement lui faire peur ». Ils vont répéter ça 3 ou 4 fois.
3: Tout ça en quelques secondes, là.
4: Oui, là. Le temps que j'ai quand même fait un long déplacement dans le champ, là, j'ai franchi à peu près 30 mètres. C'est assez long, là. C'est à peu près 100 pieds. Et là, tout d'un coup, on me pose
3: Survole le sol, là. C'est ça?
4: Ouais, je suis à peu près à 45 centimètres, entre 30 et 45 centimètres du sol. J'ai le sol dans, vis-à-vis le visage, hein. Les plantes blindées me passent d'en face, là.
3: Okay.
4: Et là, tout à coup, on me pose sur le sol. Je sens une pression entre mes omoplates. Et là, je m'attends de recevoir un coup sur la tête. Mais il n'y a rien qui se passe. Et soudainement, j'entends à nouveau le bruit du vent dans les arbres. Je me retourne. Je suis assis dans mon champ de blédin. Non, mais en fait, c'est un champ qui était laissé en friche. Je me retourne. Je suis à peu près à 30, 35 mètres du bord de la route. Mais je suis seul. Il n'y a personne. Et cette expérience-là, pendant des années, je dirais même encore aujourd'hui à peu près, c'est le premier événement auquel je pense en me levant le matin. Ça a été longtemps le dernier événement auquel je pensais en me mettant au lit, là. C'est un événement qui m'a profondément marqué.
3: Et les gens veulent savoir, tu n'étais pas sous l'effet de substances?
4: Non, pas d'alcool. Encore aujourd'hui, je prends aucun alcool. Ouais. J'ai jamais consommé aucune drogue, rien de ça. J'étais pas sous l'influence d'aucune substance. Je sais que le temps passe vite, mais tu sais. Mais avec les années, à ce moment-là, pour moi, l'expérience, elle est 100% telle que je te la raconte. Et encore aujourd'hui, en 2026, je te la raconte avec la même acuité de souvenir que j'ai de l'événement. Mais entre-temps, et c'est là ce qui est tout à fait aberrant, avec les années, quelques années après, par exemple, je regardais un film à la télé. C'est un film qui s'appelait Don't Be Afraid of the Dark, en version anglaise. En français, c'est Les Créatures de la Nuit. C'est un film tourné pour la télévision, 1973. Et dans ce film, à un moment donné, il y a une scène où la dame est sous la douche. En fait, l'histoire, rapidement, c'est un couple qui acquiert une maison qui appartenait du côté de la femme, qui appartenait à sa grand-mère. Ils emménagent dans cette maison. Elle découvre une cheminée au sous-sol qui est murée. Elle l'ouvre et elle libère des petites créatures qui ont à peu près la taille de poupées Barbie puis qui se promènent partout dans la maison. Et l'objectif de ces créatures-là, c'est de capturer la femme et de l'amener dans leur antre. Donc, je regarde ce film-là. Et puis, à un moment donné, il y a une scène où deux des créatures sont sur le linoléum de la salle de bain. La femme est sous la douche. Et là, l'une d'entre elles tient un rasoir coupe-chou, là, le fameux rasoir droit. Et elle dit à sa copine, à sa congénère, elle dit « Laisse-moi la tuer, laisse-moi la tuer. » Puis l'autre de répondre « Non, on va seulement lui faire peur, seulement lui faire peur. »
5: Eh, voyons donc.
4: Ouais, ça ne peut pas être une coïncidence. Non, je suis assis devant mon téléviseur, on est en 1980-81, c'est la même voix, le même propos à peu près. Ça ne peut pas être une coïncidence.
3: Tu cherches, Christian, à savoir pourquoi c'est à toi que c'est arrivé.
4: En fait,
3: parce qu'à ce moment-là, t'es pas un gars de médias, là.
4: Non. Ce que j'ai pu comprendre avec le temps, hein, il y a plusieurs. Puis écoute, c'est pour ça que c'est assez compliqué comme histoire. Je comprends à ce moment-là que ça peut pas être un hasard. Les années vont me révéler un phénomène qui est bien connu dans le domaine de la neuroscience. C'est un phénomène qu'on appelle la cryptomnésie. La cryptomnésie, c'est la faculté de notre cerveau à emmagasiner une information à notre insu. Et lors d'un événement X ou Y, un traumatisme quelconque, peu importe, cette information va ressurgir et colorer le souvenir. Donc, à ce moment-là, je ne sais pas en 1980 quand je vois ça à la télé, mais aujourd'hui, je suis conscient qu'une partie de mon... J'ai probablement, quelque part, entre 1973 et 1976, j'ai dû me trouver chez des amis. On pouvait jouer aux échecs, par exemple, dans la cuisine, mais le film « Don't be afraid of the dark », les créatures de l'ombre, pouvait jouer, par exemple, au salon. Et ce discours-là, des créatures, a été emmagasiné par mon cerveau de manière inconsciente. Lors de cette fameuse nuit fatidique là, du 13 juillet 76, ce souvenir-là de ces voix enregistrées à mon insu est venu colorer le souvenir de, entre guillemets, mon accident. Donc, je sais donc aujourd'hui, en 2026, je sais qu'une partie de l'expérience est une espèce de vision distordue de ma conscience qui a coloré un véritable souvenir. Mais quelle est la nature réelle du souvenir? C'est troublant, Danny. C'est comme si je te disais... Où je te disais, toi, Danny, hier, t'es allé chez Métro, qu'est-ce que tu as fait? Puis tu me dis, je suis allé chez Métro, je suis allé acheter une pinte de lait. Et je te prouve, par une bande vidéo, que tu es allé chez Métro, mais tu as acheté des œufs et pas du lait. Comment tu vis avec ça? Tu dis, attends une minute, je suis sûr, je mettrais ma main à couper que j'ai acheté une pinte de lait. Puis je te dis, non, gars, la vidéo prouve clairement que tu as acheté des œufs. Notre cerveau est une extraordinaire machine à créer des illusions. Et il est clair que cette nuit-là, il y a quelque chose d'étrange qui s'est passé. Mais si je voulais en rajouter une couche...
3: OK, mais est-ce que tu t'es fait hypnotiser,
4: Christian? Non, ça c'est de la chenoute. L'hypnose et la mémoire, ça fonctionne pas.
5: Mesmer n'est pas passé dans le coin.
4: Non, non, ça ne fonctionne pas. Mais écoute, je vais te raconter...
3: T'es drôle.
4: Je vais te rajouter un élément.
3: Ça marche pas. J'ai vu 800 personnes, moi... au centre Vidéotron, se faire hypnotiser. Puis
4: l'hypnose fonctionne. Ce qui ne fonctionne pas, c'est
3: d'aller dans ses souvenirs.
4: On a longtemps cru que la mémoire était un mécanisme qui permettait de débloquer la mémoire. On croyait que l'hypnose est un mécanisme qui débloquait la mémoire. Ah. On sait maintenant que c'est pas vrai.
3: Okay.
4: Quand t'es sous hypnose, la seule chose que tu vas raconter, c'est pas des souvenirs. Tu vas fantasmer et tu vas inventer des histoires. Donc, faut pas faire ça.
3: Okay.
4: Donc, à partir de cette expérience, là, évidemment, je vis avec cette expérience-là. Elle va me guider. Hein, c'est l'expérience d'une vie. Aujourd'hui, 50 ans plus tard, je suis encore là de parler de paranormal. Ça te montre à quel point cette expérience-là m'a troublé. Mais crois-le ou non, il y a quelques années, on est aux alentours de 2010-2012, je suis dans une station de radio de Montréal, il y a un chroniqueur automobile qui m'accroche comme ça dans un corridor, puis il me dit, écoute, Christian, il dit, t'as ton histoire d'expérience, là, bizarroïde, à Saint-Paul-de-l'Île-aux-Noix, j'en ai entendu parler, je dis, ouais, ben, il dit, écoute, il dit, c'est en arrière de chez nous, ça. Et là, il me raconte que lui, quand il était enfant, cette partie du champ là, où l'expérience a lieu, c'est une partie du champ où c'est qui est derrière la maison de ses parents. Et crois-le ou non, il me dit, quand j'étais jeune, moi et ma sœur, on allait jouer dans ce champ-là, mais on n'allait jamais dans la portion du champ où tu as vécu cette expérience-là, parce qu'on entendait des voix, puis on vivait des choses étranges.
5: Mmh. T'as dû figer sur place quand il t'a dit
4: écoute,
5: ça?
4: Écoute, oui, tu dis, mais écoute, c'est quand même incroyable. Tu sais, ce type-là, je dis, je le connais avant 2010, là, je le connaissais pas, là. Et donc, il pouvait pas être au courant de mon histoire avant 1967. C'est quand même une série de coïncidences et d'événements qui sont troublants. Et évidemment, ça alimente pour moi cet intérêt pour le paranormal, même si je sais qu'une partie de l'expérience est probablement des éléments, une espèce de court-circuit de mon cerveau qui m'a amené à ajouter des éléments ou colorer des événements. Mais néanmoins, l'expérience, dans quelle mesure est-elle réelle? C'est-à-dire que le souvenir que j'en garde, est-ce le souvenir à 80% d'une expérience réelle et 20% était coloré par mon imagination, ou est-ce que c'est 50 ou 20 ou 30, ou je l'ignore. Mais le souvenir que je te raconte, c'est fondamentalement le souvenir de cet événement qui s'est produit le 13 juillet 1976.
5: Puis tu disais que tu pensais constamment à ça au réveil, au coucher également, oui. Mais au niveau des rêves, est-ce que c'est des trucs qui t'ont hanté comme le restant de tes jours?
4: Non, ce qui m'a troublé, Jordan, c'est que à partir de cette expérience-là, c'est assez étrange à dire, mais rien d'autre ne pouvait m'intéresser. Je n'arrivais pas là à me dire, je l'avais vécu l'expérience-là, je la sentais dans toutes les fibres de mon être. Je n'arrivais pas à comprendre qu'on pouvait s'intéresser au hockey, à la politique. Tu comprends-tu? Pour moi, l'univers, c'était ça. Comment peut-on pas c'était devenu la chose la plus importante au monde, et ça a guidé ma vie, hein, parce qu'à ce moment-là, c'est pas le journalisme qui m'a amené au paranormal, mais le paranormal qui m'a amené au journalisme. J'étais tellement obsédé par cette idée-là que je me suis dit, faut que je parle de ça. Et la seule façon d'en parler et d'être écouté, ben je me suis lancé dans une formation en communication, journalisme, et c'est pour ça que je suis encore là aujourd'hui à vous en parler, parce que j'avais une telle passion de parler de ces sujets-là, même si j'admets que mon expérience n'est peut-être pas une si j'aurais pu la prouver à 100%, ce n'est qu'une, parce que techniquement cette expérience-là, comme on n'a pas de caméra, il y a rien qui a été filmé, je n'ai que le souvenir que je vous livre, c'est une expérience qui reste anecdotique. Et c'est comme ça qu'on doit considérer l'ensemble des expériences paranormales. Si on n'a pas d'éléments pour les appuyer, ça demeure des anecdotes. Mais ce sont des anecdotes qui font sens ou qui ont une importance pour la personne qui les vit. Et dans mon cas, ben c'est une expérience qui a bouleversé ma vie.
3: Et bon, ben, Jordan et les auditeurs... Christian Page est un extraterrestre.
4: Ouais, c'est ça.
3: Je te taquine, bien sûr.
4: Non,
3: bien sûr.
4: C'est ça. Donc,
3: je prends ça au sérieux, là.
4: C'est une expérience qui est troublante. Et même encore aujourd'hui, là, j'ai 60 ans passés, là, j'en parle, et quand j'en parle, j'en ai parlé aujourd'hui avec toi parce que on se connaît, puis je te fais confiance.
3: Ben oui.
4: Mais j'en parle toujours avec une réticence parce que c'est une expérience qui m'a bouleversé.
3: Est-ce que t'as peur que ça se reproduise?
4: Non. Non, ça jamais. Puis après ça n'est pas. Non, il y a pas d'autres. Et je n'ai pas vécu d'autres expériences du genre. Tu sais, c'est pas le genre. Après ça, les fantômes sont venus me visiter, puis les extraterrestres. Non, c'est une expérience encapsulée, unique, 13 juillet 1976, sur cette petite route, la route 223, près de Saint-Paul-de-l'Île-aux-Noix. Puis c'est drôle parce que il y a quelques reprises au fil des décennies, j'ai amené des gens sur place. Hein. Ils voulaient voir le lieu. Et quand on arrivait sur place, ils étaient comme un peu déçus. Tu sais, ouais, mais c'est un fossé avec un champ. Ben oui, c'est un fossé avec un champ. Vous attendiez quoi? À voir de la fumée qui sortait du sol ou un truc comme ça? Tu sais, mais c'est vrai.
3: Il y a un cratère, là.
4: C'est une expérience excessivement troublante. T'sais.
3: Merci beaucoup de nous avoir partagé ça.
4: Ben, ça m'a fait
3: Christian,
4: plaisir.
3: Ça vient me chercher, là, ce que tu viens de raconter là.
4: Bon, ben,
3: tu m'as dit, bon.
4: Pourvu que tu n'as pas perdu trop confiance en moi.
3: Non, non, mais je me dis.
4: Pour renouveler
5: ça,
4: mon contrat.
5: Ça a été un plaisir, Christophe. Ça a été un plaisir.
4: On t'a bien aimé à l'antenne.
3: La saison est terminée. Ou non, moi, je me suis dit, bon, là, il me raconte ça. Ça veut-tu dire que Jordan et moi, on est les deux prochaines victimes de ça, peut-être?
5: Peut-être.
3: C'est ça, là. C'est jamais 200
5: ans. Malédiction.
3: Merci, Christian. On sera là demain à 18h. Puis oui, la semaine prochaine, tu vas revenir.
4: OK, c'est bon. Merci. Salut.
3: Bye-bye.
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10: La tête des ponts pour les gens qui arrivent de par la 73, c'est compliqué. Je vous dirais que la 20 entre les ponts et Lévis-Centreville, c'est très, très lourd. Surtout pour les gens qui s'en vont à Lévis, là, qui sont en route vers la route du président Kennedy. C'est par choc à partir de la sortie du pont. Donc, vous allez vous lever dans le pâté à matin. Capitale dans les deux directions, c'est lourd. Lourd également sur Charest qui s'en va en direction du centre-ville. Je vous dirais que le boulevard Amel également, c'est rare que je vous parle du boulevard Amel, là, mais à matin, c'est du costaud. Au pied carré dans le coin d'Exposité. Et Laurentienne également, là, ça commence à être par choc à hauteur de la rivière Saint-Charles, puis ça reste de même jusqu'à temps qu'on mette les pieds dans Saint-Roch. Donc, bonne chance ce matin, mais c'est un peu plus compliqué sur les routes. 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

0: One Two Punch avec Jean-Claude. Salut Jean-Claude.
1: One Two Punch, bonjour.
0: Enfin, bon, l'élection est lancée. Faut dire que ça fait quoi, un mois qu'on est en élection. C'est ça qui est bizarre avec les élections à terme fixe. C'est qu'on le sait que l'élection, on le sait depuis 4 ans que c'est là, le 5 octobre. Donc, on niaise un peu autour de ça. Du M est rendu à sa 2e pub. Le PQ est rendu à sa 2e pub. Puis ça, c'est pas comptabilisé par Élections Québec.
1: Mais ça, c'est justement, c'est une affaire administrative.
0: On joue avec le livre de règlement, pareil.
1: Moi, Doom, depuis qu'on est revenu, on est revenu à la même date, le 10 août.
0: Oui.
1: On est en campagne, là.
0: Ben oui!
1: T'sais, je dis, regardez-les, les annonces de candidats. Fréchette qui flash à côté de Carney aux 2 jours, qui se font des mamots, qui, tu sais, puis je veux dire, on est en campagne depuis cet été, là. Parce que justement, on le sait. L'élection, c'est le 5 octobre. On sait bien qu'ils déclencheront pas ça le 20 octobre, le 20 septembre, tu sais.
0: On est en campagne depuis le choix de Fréchette comme leader.
1: Absolument.
0: Dans une course bizarroïde qu'on a oublié, elle n'est pas représentante. Là, vous allez dire, ah oui, la PM du Québec. Mais les amis, ce matin, juste rappeler, et je l'ai fait plus tôt cette semaine sur Facebook, les règles d'engagement. Une semaine avant que Legault parte, elle discute avec Koski. C'est la presse qui avait rapporté ça. Koski dit, vas-y, prépare-toi, le boss s'en va. Il est en train de faire ses boîtes.
1: On l'a pas avisé, là, mais elle nous a demandé, ça ferait-tu bien? Il a dit, oui, ça ferait bien.
0: Donc, elle est partie avec une longueur d'avance. Ben, moi, je sais très bien qu'Andrainville est venu ici. Il était en sacrifice de ça. Il a été avantagé par le parti. Le parti voulait Fréchette. Et avant les débats, on arrête de vendre des cartes de membres. Ouais. Donc, elle a été choisie, c'était la candidate de Montréal, va manger sur le bras avec le Québec King dans un repas secret. On ne sait pas qui était autour de la table. Et c'est confidentiel. Et la voilà-tu pas que c'est la première ministre et c'est la ministre de Carney, l'ambassadrice de Carney maintenant au Québec.
1: J'aimerais ça élargir...
0: Elle est habillée en rouge, élargir, en pensant à ces temps-ci.
1: Et derrière le lutrin du gouvernement fédéral.
0: Mais oui.
1: Canada Strong.
0: Oui.
1: Avec Fréchette qui a mis son veston assorti en Bourgogne. Là, de la
0: pauvre
1: Jolet
0: Barrette.
1: Mais élargir... J'aimerais ça élargir ton propos.
0: Oui.
1: Notre démocratie nous démontre depuis 2-3 élections toutes ses failles et toutes ses faiblesses. Puis là, tu dis ça, tu sais, tu vas dire, ouais, mais écoute, elle a été choisie, elle a pas été élue par le peuple. Moi, ça, j'en démords pas, là. Tu sais, une PM qui se flash en PM.
0: C'est ça.
1: Alors qu'il y a quoi, 9 000 personnes qui ont voté sur elle sur 9 millions, là. Tu sais, je veux dire, c'est pas, y a pas et là, tu parlais de Facebook, là, on se fait reprendre à toutes les virgules, là. C'est très mal connaître notre système démocratique. Oui, mais on a le droit de dire que ce système-là est pourri.
0: Oui.
1: Et depuis 2-3 élections, on en a la preuve. Je remonte même à l'autre élection provinciale où t'as plus d'un demi-million de gens qui votent pour un parti, aucun représentant. Là, la CAQ, by the way, va se faire jouer à la même game. Là. Ils vont avoir des centaines de milliers de gens qui vont voter pour eux. Ils auront pas
0: Et trois députés.
1: Ils auront pas la proportion. Puis j'embarque la démocratie canadienne. Notre démocratie, Doom, ça fait des années, moi, je le dis, c'est une joke. C'est quelque chose qui vient d'un ancien temps où fallait se déplacer en cheval pour envoyer des représentants parler pour nous autres. Oui. Parce que ça prenait 4 jours se déplacer au Parlement, parce que il n'y avait pas d'autre façon de communiquer. Aujourd'hui, avec tout ce qu'on a comme moyen de communication, c'est une tare qu'on traîne. Va falloir un moment donné. Puis là, on nous dit tout le temps, on n'a pas le temps. Ah, c'est pas le temps de regarder ça, notre système démocratique. Puis c'est pas le temps. C'est toujours le temps. Ça devrait être la priorité. Parce que du moment où ton peuple n'est pas représenté de la bonne façon par les bonnes personnes, tout le reste de la game est faussé, là. Puis on le voit, là. Christine Fréchette utilise ça à plein régime. Elle est en train d'utiliser une campagne de peur collée sur le fédéral pour se faire réélire. Est-ce que c'est la volonté du peuple? Je regarde les sondages, je regarde les priorités des Québécois. Si on avait toute une puce branchée dans le cerveau dans un monde futuriste, je t'annonce pas Christine Fréchette qui rentre, là. Tu sais, si tu pouvais sonder le fond de la pensée de tout le monde qui était
0: les gens veulent que ça change.
1: Oui, oui. Mais là, on a peur. Fait que là, on va voter encore une fois pour un autre 4 ans parce qu'on a eu peur. On a eu peur à la pandémie, on a voté pour la peur. On a peur de Trump, on va voter pour la peur. La peur, c'est une mauvaise conseillère là, d'à peu près à tous les niveaux. Là. J'ai jamais pris une bonne décision, moi, quand j'ai la chienne. Je vais m'arriver.
0: Mais c'est injecté sciemment.
1: Ben oui!
0: Par, gars, Robert, cette semaine, il y a eu un show de has-been à l'Agora. il est allé sur le stage dire « On est un bouclier et on va protéger notre culture. » C'était un show francophone. C'est épouvantable, la manipulation.
1: Alors, mais alors que c'est pas vrai.
0: N'est pas vrai, le résumé du New York Times.
1: Ben voilà.
0: Et évidemment, tu as aussi la sortie de Trump. Ah, je
1: le crois pas, si tu veux, puis je comprends. OK, Trump, il en a dit de la broue, là. Mais crois pas plus Carney. Moi, c'est là où je... Mais ah, Trump, c'est un menteur. Carney a raison. Hein?
0: Dans le New York Times, il y a plusieurs sources qui
1: relatent
0: ça,
1: deux bords.
0: Que l'un des irritants, c'était le contenu canadien, l'obligation d'investir pour les plateformes dans le contenu canadien. Là, on s'éloigne vraiment de... Est-ce que Marie-May... Il va l'enlever, c'est pas de fête. Tu sais, mais on est rendu là, pareil. Donc, on y va par l'estomac et par le cœur. Il veut notre manger, il veut s'attaquer à notre souveraineté alimentaire. Puis là, t'as Fréchette avec le petit doigt qui dit « No way! »«
1: No way! »«
0: No way! »
1: Ah, c'est un show. Moi, que je trouve pitoyable, t'as reçu Samuel Poulain hier. Là.
0: Mais eux autres sont dans le Kool-Aid.
1: Hey,
0: ils sont pinés sur le trailer de Carney.
1: Doom, 5% des profits de Netflix au Canada, on veut réquisitionner ça. Le gars a le culot de te dire, c'est pas une taxe. Je l'ai entendu, il a dit ça. Là.
0: Oui.
1: C'est pas une taxe, c'est une contribution. Voulez-vous bien me sacrer patience?
0: Mais ça, c'est le discours du fédéral.
1: Oui, mais Dom, la compagnie américaine, qui des fois, dans certains États, est même pas imposée ou taxée à 5%. Là.
0: C'est une partie de ses profits qui s'en va au gouvernement.
1: Mais c'est une taxe. Nous autres, 5% ici, c'est niaiseux. Même notre taxe de vente est trois fois
0: perception,
1: plus élevée.
0: C'est-à-dire, le comptable de Netflix va être obligé de prendre
1: une
0: partie des profits et de l'envoyer
1: au gouvernement,
0: au CRTC.
1: Ben oui, voilà. Donc, c'est une taxe.
0: Ben oui.
1: C'est le tarif qu'on est en train d'imposer, qu'on va imposer, c'est une taxe. D'ailleurs...
0: Ben, les contre-tarifs, on peut en parler des contre-tarifs.
1: Ben, je vais aller là. J'ai fait une prédiction, là. Il n'y en aura pas. Il n'y en aura pas. On a collé ça pour quand, les contre-tarifs? Pas là, là. Parce que ça aurait pu se faire dans les deux jours suivants.
0: Début septembre.
1: 8 septembre.
0: Oui.
1: Qu'est-ce qu'il y a d'ici au 8 septembre? Il y a quelque chose d'important qui se passe d'ici au 8 septembre.
0: Bien, tu as le déclenchement de
1: oui, la campagne provinciale.
0: La rentrée scolaire.
1: Il y a trois élections partielles au Québec.
0: Oui, oui. Bien, ça, c'est le 31, là.
1: 31 août.
0: C'est ça, exactement.
1: Moi, je te garantis que Carney est en train de pimper sa gang, de pomper sa gang de peur. Là. Il est en train de lui injecter ça dans le derrière, là, de la bonne peur pure. Là. Ah ouais. Le 31, je te garantis que les trois libéraux rentrent. Là. Puis je pense que deux jours après...
0: Il y en a deux que c'est quasiment garanti.
1: Ouais, mais là, c'est garanti.
0: Oui, oui. Ben moi, j'ai parlé avec... C'est drôle que tu me parles de ça. J'ai parlé avec quelqu'un qui est sur le terrain à Saguenay qui me racontait justement cette semaine. Cogne à la porte et le discours a totalement changé.
1: Ah oui.
0: Au début, cogne à la porte, c'est... Est-ce que tu es parti, ça, de Richard Martel?

0: Rambo.
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2: Ah oui, bienvenue dans ce Carbo Show, le dernier pour moi de la semaine. Je suis accompagné de M. Louis Gauvin, salut.
3: Salut, c'est le dernier pour moi aussi.
2: Ok, oui. Ah oui, hein. Tout est
3: oui,
2: fait?
3: Oui, monsieur.
2: Tout est fait?
3: Tout est fait.
2: Parfait, ça.
3: Tout est beau.
2: Il te reste un petit pace-casse.
3: Oui, monsieur.
2: Un petit page.
3: Oui, monsieur.
2: Ça va se venir.
3: Oui.
2: Et ça recommence.
3: C'est ça.
2: Je t'envie presque dans ton horreur.
3: C'est un très, très bel horaire.
2: Il vient un temps où t'as plus besoin d'argent, t'as besoin de temps. Toi, t'es déjà là, mon homme.
3: Ouais, non, mais j'ai besoin d'argent aussi, mais j'aime avoir du temps. J'aime vraiment ça. J'aime meubler mon temps avec plein de choses. Puis, c'est
2: le temps, quand on l'a pas, ça nous rend impatients. Ça nous rend aigris.
3: Mm-hmm.
2: Ça nous rend détestables. Ça nous rend tout ce que tu voudras.
3: Ah, mais on vient stresser, on vient s'énerver, on vient presser.
2: Ben c'est... oui. Salutations à Simon Laberge qui nous écoute et qui nous salue présentement. Salut tous les auditeurs et les auditrices. Merci d'être là. Simon qui nous écoute régulièrement en tant qu'auditeur, mais aussi en tant qu'artiste, parce qu'il vient jaser avec nous dans le coin du mid et dans le coin du show du matin week-end.
3: Je pensais que tu allais nous annoncer le nouveau band de punk rock de Simon Laberge.
2: Non, vraiment pas. Simon Laberge qui, ma foi, je m'attendais qu'il se présente pour Québec solidaire aux côtés de Sol Zanetti, d'Étienne Grandmont et de Rouba, mais non, ça arrivera pas.
3: Ça passait proche.
2: Ben aujourd'hui, oui, ça passait proche certains.
3: Ah
2: Simon,
3: oui, ça s'est décidé là, à la dernière minute.
2: Simon mesure son empreinte carbone comme je mesure la mienne. C'est-à-dire avec une règle de 10 cm. Hein?
3: On dit pas où on la met, la règle.
2: Non, mais moi, ton empreinte carbone, je peux te la mettre tout ce que tu veux,
3: à
2: la
3: même
2: règle.
3: Place la règle.
2: La règle, tout de suite, garde, nomme-les, là. Finalement, j'ai changé de toque.
3: Encore?
2: Ouais.
3: Sacrifice. Toi, t'es un éternel insatisfait
2: ben,
3: du pick-up.
2: Ouais. Ben, moi, je suis pas impatient dans la vie. Tu sais, je suis pas. Non. Je suis tout sauf patient avec l'automobile. OK? Ouais. Avec d'autres choses, je suis très patient. Puis là, mon troc, ça fait quelques fois qu'il va au garage. D'ailleurs, il est encore là. Puis c'est pas parce que j'ai pas un bon service ça, chez mon concessionnaire. T'as un 2026 Ram RHO. Mais là, il y a comme un nuage noir au-dessus du toit. Puis là, je suis écœuré de ce truc-là. Fait que tantôt, j'ai pas appelé pour savoir mon truc était rendu où. J'ai appelé mon chum chez Olivier Ford à Montréal, la concession Shelby Canada. Puis j'ai commandé deux véhicules. Tiens, quand
3: deux?
2: Hein, j'étais écœuré.
3: Deux?
2: Ouais.
3: Un nouveau Mustang.
2: Un nouveau Mustang que j'aurai en 2027, je sais pas quand.
3: Puis, ben, un
2: pick-up, un Raptor.
3: Ah oui,
2: un Raptor flambant neuf. Je l'ai pris couleur gris, pâle, un peu comme sable. Chaussé sur le 37 avec la suspension du 37.
3: Ils peuvent-tu te le faire en mode Shelby ou...
2: Ils pourraient, mais moi, je veux pas ça. Pas, je veux un truck, un daily qui a pas de trouble.
3: Ouais.
2: Tu comprends que...
3: Trop de performance, ouais. À un moment donné, ça vient avec ses troubles.
2: Voilà, fait que vous allez me revoir à partir peut-être de la semaine prochaine avec un Raptor nouveau.
3: Ah, ben, je suis content, moi.
2: Le RAM est parti. Puis, tu sais, j'ai rien contre RAM, là, mais je suis tanné de RAM.
3: Ben, moi, je suis plus un gars de Ford aussi.
2: Ouais, hein.
3: Toujours.
2: C'est un vrai truck, là. C'est sûr et certain que c'est pas la même affaire. Quoique le Raptor RHO, c'est un beau camion. Mais là, il y a un nuage au-dessus du truck. Premièrement, trop d'électronique. Fait que là, l'écran fait de la surimpression. C'est tout un paquet de troubles, moi, te le dire honnêtement. Puis là, comme de fait, je le filme. Je filme mon truck, le clignotant. Tout capote dans le truck. Je déplogue la batterie. L'autre jour, je m'en vais chez Phil Lefebvre, mon boss. J'ai me débarqué du truck, je mets ça sur le parc. Normalement, les portes débordent. Là, les portes débordent pas.
3: Ah.
2: Je paye sur le piton dans la porte, débordent les portes, ça déborde pas. Je paye sur la manette, ça déborde pas. Je sors pas à la fenêtre. Là, c'est vrai que si Danny Hull m'avait entendu, il aurait entendu tout ça.
3: Hey, oui, j'aurais payé cher pour t'avoir sorti par la fenêtre de ton truck.
2: Sorti par la fenêtre, j'ai fait ce que j'avais à faire. J'ai déplogué la batterie, j'ai pris les outils à Philippe dans son garage, là.
3: Déplugué
2: à batterie, replugué à batterie, boum, ça s'est mis à marcher.
3: C'est un truck neuf en plus.
2: Ouais,
3: hein,
2: c'est... moi, c'est ça. Fait que ça fait. Je l'ai perdu un mois, moi. J'ai acheté en janvier, je l'ai perdu tout le mois février presque au complet. Parce qu'on s'est aperçu que je sais pas trop pourquoi.
3: T'as pogné un citron.
2: Le frein m'a déchiré.
3: Oh, ouais, t'as pogné un citron. Il y en a des de même.
2: Ouais. Fait que là, j'ai dit, tiens, là, toi, là, t'as fini de me faire suer. Fait que j'ai fait ça. Ah, c'est sûr que là, au concessionnaire, où ce que je suis, parce que je les aime, les gens. Là. Salutations à toute la belle gang là-bas. Mais non, arrête, arrête. Tu peux pas changer 2026 pour un 2026. Ben, tu me connais mal, toi.
3: Faut pas dire ça.
2: Puis le Mustang, ben là, tu sais, j'ai passé l'été en Corvette. Ça, c'est le fun. Mais je m'ennuie du Mustang.
3: Ben oui. Et
2: on en a un dans Rouler Passion. Tu sais, c'est correct. Je l'ai pris cet été. Je suis allé en Ontario. Je suis allé, on va dire salut à des auditeurs. Ben d'ailleurs, Michel Saussier, tu sais. Puis là, ben, ma blonde, elle a dit, on est bien dans Mustang. Je t'ai bien dans, t'as bien raison, mon
3: ça, c'est amour. Convaincant, hein?
2: Wow. On est bien dans Mustang. C'est vrai qu'on est bien dans. Mais tu sais, une fille de 6 pieds avec 36 pouces de jambes, c'est pas où se les mettre, les. Tu comprends?
3: Une Corvette, à un moment donné.
2: Corvette, c'est assez serré. Avec, j'ai acheté un Dark Horse Mustang. Pour les ceux qui connaissent pas ça, on parle de char à soir. Un Mustang étalon noir, un Dark Horse convertible SC. Ça, c'est exactement comme le Mustang GTD en fibre de carbone, là,
3: uh-huh.
2: À tirage ultra limité.
3: SC.
2: Ouais, SC, c'est Supercharged. C'est un véhicule.
3: Oh, c'est bon, ben oui.
2: Véhicule étalon noir, un Dark Horse convertible SC. Ça, c'est exactement comme le Mustang GTD en fibre de carbone, là,
3: uh-huh.
2: À tirage ultra limité.
3: SC.
2: Ouais, SC, c'est Supercharged. C'est un véhicule.
3: Oh, c'est bon, ben oui.
2: Véhicule d'origine qui développe.

0: 15 chevaux. Toutes les composantes du GTD avec une carrosserie qui est plus intelligente, c'est-à-dire pour rouler sur la route. Convertible, oui, tu vas me dire, ah, t'as besoin, bien mieux dans un genre sportif, toutes tes affaires.
1: Toi, t'es un convertible.
0: Moi, j'étais un gars de convertible, j'ai une tête blanche.
1: Tu l'as pris quelle couleur? Tu l'as pris rouge?
0: J'ai pris mauve intérieur beige.
1: Mauve?
0: Ouais, mauve.
1: Comme ah ouais, couleur. Je le vois, mauve, ouais. Mauve quasiment noir.
0: Ouais, hein? Avec toutes les bebelles en fibre de carbone, ce que tu voudras. Les gros brakes, un 5.2 flat crank, un moteur qui développe, qui vire quasiment 8000 tours, puis qui développe quasiment 800 chevaux. Sans y toucher rien, garantie turnkey, flambe en neuf. Merci, bonsoir, ça va sentir le tuer. J'ai fait ces dépenses-là aujourd'hui. Mais regarde, je travaille fort.
1: Ben oui.
0: Oui.
1: Tu le mérites.
0: Puis ça me tentait.
1: Tu peux te gâter, pourquoi pas?
0: Ça me tentait. Ben oui, ça me tentait. Donc, voilà les nouvelles fraîches. Je ne vous l'apprendrai pas par d'autres. Je vous l'aurais dit.
1: C'est le scoop.
0: Mais ce que je dis là-dedans, c'est que Étienne Grandmont n'est pas content.
1: Ah non, parce que.
0: Parce que ce midi, je les écoutais dans la conférence de presse où Rouba Gazal dit. Avec son chum Sol, à deux, chacun un micro, qu'on fait tout pour les Québécois.
1: Tout.
0: On fait tout pour les Québécois.
1: Tout.
0: Rouba nous a dit, écoutez, là, moi, je viens de la compagnie privée, dans le privé, de sa même bouche, qui nous disait qu'il faut enlever de l'argent des compagnies privées puis les donner pour la communauté. Là, il y a une grosse interrogation dans ma tête. Mais qu'est-ce que tu fais, Rouba, Rouba? Qu'est-ce que tu fais? Puis là, ben, là, toute la gang de genre de bizarroïdes qui sont en arrière, c'est toutes des belles personnes, mais sont toutes comme identifiables Québec solidaire. T'as pas besoin de savoir qu'ils sont pas au Québec solidaire. Ils ont toutes le même...
1: On comprend.
0: Oui. C'est comme Bobblehead.
1: Ça dit oui.
0: Ça dit oui. À chaque mot ça que suit. Rouba prononce, que Sol prononce, ça dit oui en arrière.
1: Des Raéliens, puis comme... ça, c'est pareil. On suit.
0: On dit oui.
1: C'est possible.
0: Donc là, vous êtes dans le char à soir, là, dites oui. Faites la tête de oui. Là, regardez-vous, ah oui. Toi et ta blonde, toi et ton chum et ta blonde.
1: C'est possible.
0: Faites oui.
1: Le slogan, c'est oui. Possible.
0: Jean-Marc Parent, vous fâchez les lumières. Moi, je vous dis, faites oui.
1: Oui.
0: On va voir qui écoute Radio X là, dans le trafic. Oui. Faites oui, le 104.
1: Allez-y, les bobeleds.
0: Oui. Allez-y.
1: Ma gang de Raéliens.
0: C'est comme ça.
1: Ah oui.
0: C'est le fun, ça. Toi, oui, tu le fais déjà, hein, oui.
1: Ah, tout le temps.
0: Fait que vous remarquerez là, toutes les conférences de presse de Québec solidaire, oui. C'est oui. C'est
1: ah oui, on approuve le message.
0: Ah oui.
1: Le message est approuvé. Là, on fait ça pour rien. Là. On se donne mal à la tête pour rien.
0: Non,
1: hein,
0: on fait du headbang.
1: Personne nous voit.
0: Non, faites oui dans le char. Allez-y, allez-y. Je suis sûr que vous allez vous regarder. Vous allez dire, ouais, on écoute Radio-X, nous autres, là. Salut, bienvenue, auditeurs, auditrices. Si t'es à la maison, tu peux déjà enlever tes souliers. Tiens, je le fais. Si t'es dans le char, tu peux les enlever aussi. Fais oui. Oh, oui, fais oui.
1: Oui. C'est possible.
0: C'est possible.
1: Disons-le, c'est possible.
0: Je vais commencer par parler. Parler de char, évidemment, dans des nouvelles qui sont un peu abracadabrantes. Quand on veut savoir ce qui va se passer au Québec, puis là, vous allez comprendre pourquoi je vous amenais dans la politique de Québec solidaire, c'est que le grand coupable des changements climatiques, quand tu n'écoutes pas le maire de Québec, c'est évidemment la voiture. Puis quand on est aux États-Unis, le loup, tu le sais, tu y as déjà été, la Californie, c'est l'État américain le plus à gauche que tu peux pas avoir, c'est Rouba Gazal. Tu pourrais changer California ou Beer State, parce que c'est beer comme l'ours, c'est l'ours sur le drapeau. Ouais. Tu pourrais le transformer par l'État solidaire.
1: Ah, ça passe. L'État orange.
0: Il se passe toutes sortes de choses dans l'État solidaire de la Californie. Mais voilà... Parce que là, il y a un bien-pensant quelque part. Parce qu'on parle de char à soir. Il y a un bien-pensant en Californie qui s'est dit « On va devenir le premier État américain à encadrer l'efficacité énergétique des pneus de remplacement. » Des pneus de remplacement.
1: Des spares.
0: Non, les pneus. Quand tu changes les pneus de ton char, okay. On va encadrer l'effet que ça doit être énergétiquement « approved ».
1: Ben là, c'est du rubber.
0: Attends un peu.
1: C'est...
0: La California Energy Commission, la CEC, a approuvé cette semaine de nouvelles normes de résistance au roulement pour tout pneu vendu pour remplacer ceux d'origine sur votre voiture. Donc, si tu t'appelles Goodyear, ou tu t'appelles Michelin, ou encore mieux, B.F. Goodrich, ben là, tu devras fournir en Californie des pneus à faible résistance sur le contact

0: de la chaussée.
1: Fait que, mais la faible résistance fait qu'avec moins de crampons, moins de grippe,
0: moins
1: des résistance, moins bon.
0: Plus en plastique. On remplace ton pneu avec des sillons par des pneus de chariot d'épicerie.
2: Mettons.
0: La première phase va être en vigueur à partir de 2029. Mais on va augmenter la façon de voir ça de façon plus sévère en 2033. Selon la CEC, la California Energy Commission, seulement environ 30 % des pneus vendus aujourd'hui répondent à cette norme en 2033.
1: Ah, ben ça veut dire préparez-vous à payer, mes chers, pour vos pneus.
0: Ah oui! Ah oui, mon loulou!
1: Parce que là, en plus, me semble, les normes de la Californie, de même sur l'automobile, souvent, ça va se transférer jusqu'ici. Là, moi, je le vois, les trocs, là. Ces trocs, il y a tout le temps le petit collant que ça dit que c'est normé Californie. Ça, ça veut dire préparez-vous. Parce que là, les trocs, même du Québec, là, même si c'est une affaire de Californie, les trocs du Québec, va falloir qu'ils payent le tire pas mal plus cher pour avoir des tires qui répondent à ça. Fait qu'au final, vous, à l'épicerie, vous allez payer plus cher.
0: Ah,
1: encore, tout le temps plus.
0: Ça, c'est Martin, c'est Stephanie Murray qui vient de nous écrire. C'est Martin Dionne, c'est Johan, c'est Manon Desgagné. C'est toute la gang, là. Vous allez tout payer. Ça, je vous le dis, là, vous allez payer. Donc, la commission, eux, ont dit, les lobbyistes de l'industrie du pneu, lui dit, il évalue ça bien plus à 70 % des produits vendus. Puis bon, pour la Californie. Goodyear s'y oppose. Michelin l'appuie. La CEC estime un surcoût de 6 à 10 $ américains par pneu, compensé par des économies, semble-t-il, de 79 à 150 $ US en carburant sur la durée de vie du pneu. Là, je te dis, là, mettons que le tapis ici de la station, il y a des fleurs. Il y a trois fleurs. Ben, tu vas t'enfarger des trois. On parle d'une économie de carburant de 79 à 153 $ pour la durée de vie du nouveau set de pneus.
1: Ça dure combien de temps, un pneu, mettons?
0: Un pneu, tout dépendant de l'auto puis du pilote. C'est sûr qu'en dessous de mon Ford Mustang SC, ça devrait durer à peu près entre 4 et 5 000
1: km. En dessous d'un Corolla, ma soeur.
0: En dessous d'un Corolla, 60 000 km.
1: Bon, 60 000, parfait. 60 000 km divisé par 79 piastres. Je sais pas pourquoi j'ai fait ce que... Mais c'est une pièce de 759 kilos.
0: Ça
1: vaut à peine.
0: C'est des ridicules. Mais là, on va le vendre, le pneu, de 30 à 40 % plus cher. Puis là, le nouveau slogan, puis je vais te le dire tout de suite, parce que je te lis sur les tabloïds californiens, un pneu plus cher à l'achat, mais qui se rembourse à la pompe.
1: Mais c'est une pièce
0: mais non, mais tu prends le monde pour des caves.
1: Une pièce de moins par tank.
0: Tu prends le monde pour des caves. Et c'est réglé. Tu prends le monde pour des caves. Arrête de prendre le monde pour des caves.
1: Complètement.
0: N'importe quoi.
1: Mais tu sais, si on réduit le frottement entre les pneus et la chaussée, c'est ça?
0: Oui.
1: On va de facto réduire l'adhérence du pneu.
0: Évidemment.
1: Donc, la sécurité du pneu.
0: Évidemment. Et là, on parle de la Californie. California Dreamin'.
1: C'est beau en Californie, il fait tout le temps 20.
0: Moi, donc, ça, c'est tout le monde. Mouille pas. Tu t'appelais, Louis, California Dreamin'.
1: Pas besoin d'avoir des bons pneus, mais quand t'arrives au Québec puis que t'as de la belle glace noire puis qu'il fait moins 30,
0: ça prend
1: besoin d'un tire qui colle, là.
0: Ça prend l'adhérence, évidemment.

0: part de la Californie. Tout part de la Californie. Même tout si t'as un président qui veut rien savoir de ça, toutes les foleries partent de là. Puis je sais pas pourquoi. Les États-Unis, c'est mal, mais que le gouvernement canadien puis québécois regarde ce qui se fait en Californie pour copier ça ici.
1: Surtout le gouvernement québécois. Notre bourse carbone, on est les seuls avec la Californie là-dedans.
0: Ouais. Voilà.
1: Les seuls au Canada là-dedans.
0: Je te lèche, Tout le monde est bon.
1: Ah non, c'était...
0: Autre sujet, parce que je suis la taxe kilométrique anglaise, parce qu'on s'en vient vraiment en Angleterre, au Royaume-Uni, avec la taxe kilométrique pour contrer le manque à gagner des voitures électriques. Évidemment, on est envahi de chars chinois là-bas. Je ne sais même pas pourquoi ils acceptent ça, mais en tout cas, on verra. Nous, je te dirais qu'on est une bonne coalition de garagistes qui n'accepteront pas ces voitures-là.
1: Ah ouais.
0: Oui. Puis je jasais dernièrement parce que mon chum Pierre Tardy est parti faire du lettrage. Lettering, je suis allé le porter à l'aéroport hier. Il est parti faire du lettrage aux Pays-Bas, à Amsterdam. Puis il y a des chums là-bas qui me disent que le BYD, Build Your Dream, BYD, le char chinois, la chinoiserie que tous les chroniqueurs ici capotent leur vie.
1: Mais c'est donc bien beau.
0: Ils sont rendus à 9 puis à 10 mois d'attente pour des pièces, ils n'en ont pas encore.
1: Oh.
0: Puis ça fait quelques années là, qu'on roule du BYD.
1: Ben oui.
0: Puis dans les Pays-Bas. Donc, on verra bien ce que ça va donner. C'est au Québec, parce que là, au Québec, c'est au Québec, c'est. Tu fais des toutes sortes d'affaires. Puis la taxe kilométrique, ben là, je vois la façon de le calculer de plus en plus. Puis, il arrive avec une technologie qui s'en vient ici aussi. J'ai été confirmé par la SQ. J'ai des gens qui m'ont parlé. Oups, la hotline.
1: Ben oui.
0: Allô, Radio X?
2: Allô, Radio X. Moi, c'était pour parler avec Carl.
0: Oui, c'est moi.
2: Hein?
0: Oui, c'est moi.
2: Je suis en train de t'écouter, Carl, c'est Nicole Carnet.
0: Oui, ça Nicole, ben oui, toi.
2: Écoute, oui, ça va bien. Écoute, j'ai besoin d'un grand renseignement.
0: Oui.
2: Mon petit-fils, qui a 18 ans, là, il revient des mines, et puis là, il a un budget de 3 000 $. Il va avoir son permis normalement demain.
0: Ouais.
2: Il veut s'acheter une Honda Accord 2009 d'un ami, Emmanuel, 250 000 kilomètres.
0: Ouais.
2: Non, alors, je t'en dirais, là.
0: Ben oui.
2: Et puis, écoute, on a beau y convaincre son père puis moi que c'est faut que j'y pense, les pneus, puis...
0: Ouais. Est-ce qu'il nous écoute présentement, Mme Nicole?
2: C'est ça que le problème, il ne nous écoute pas parce que, écoute, je suis la seule. Là.
0: C'est parfait, ça. S'il ne nous écoute pas, amenez-moi-le à l'atelier avec la voiture, on va l'inspecter ensemble.
2: Ah ouais, mais là, le problème, la voiture est au Saguenay. Son chum, ben écoute, j'ai la semaine pour la vendre. J'ai pas de pression, là. Écoute, il doit y avoir d'autres en ville. Je comprends, t'as juste 3 000, mais on pourra regarder quelque chose.
0: Ouais.
2: Le budget n'est pas large. Hein.
0: Non, le budget n'est pas gros. 3 000 $ tout peut arriver. Là, c'est sûr que c'est loin pour aider, mais je peux pas faire autrement. Là. J'ai pas le choix.
2: Alors, oui.
0: Faisons confiance à la vie. Rappelons-nous, Mme Nicole, quand on était jeune, avec quoi on roulait. dites bonjour au beau monsieur Alain aussi, là, qui est pas loin de vous. Là.
2: Ouais. Écoute, je vais essayer de le convaincre c'est ça le problème.
0: Ouais.
2: Je pense que ça devrait être au moins une petite inspection. C'est
0: au moins, ben, qu'il le fasse inspecter là-bas, dans un garage recommandé. Là. Qu'il y a une place qui est pas trop petite, là, puis qu'il y a au moins qu'on s'assure que l'auto est pas rouillée, puis que son 3 000 $ va valoir son pesant d'or lorsqu'il prendra place au volant de cette petite voiture-là. Là.
2: Il y a un petit peu de rouille dans le bas des portes.
0: Ouais, c'est sûr, j'en doute pas. Là. Cette année-là,
2: j'en doute
0: là,
2: pas, on s'entend. Hein?
0: Ben non.
2: Et c'est quoi pour quelqu'un de son budget, avec son budget?
0: Ben, ça va être un char de même. Ça va être un char comme ça. 3 000 $ c'est le prix des 4 pneus sur le Lexus de votre mari.
2: Non, ça n'a pas le montant du bon sens.
0: Ouais,
2: écoute,
0: ouais.
2: On ne sait pas. Puis il y en a-tu de 5 000, 6 000? 7 000, on pourrait en trouver.
0: Ah, ben on peut en trouver de tous les budgets, Mme Nicole. Là. Ça, c'est sûr et certain.
2: Ouais.
0: Ouais.
2: OK.
0: Hey,
2: merci beaucoup.
0: Merci.
2: C'est une bonne référence. C'est ce que je lui disais. Il faut parler avec Carl.
0: Ah, ben vraiment. Avec merci Carl. D'avoir appelé.
2: Ça me fait plaisir.
0: Bye-bye. Bonne journée. Bye-bye.
1: Comment elle a eu ce numéro-là, elle?
0: Je sais pas. C'est un fuck d'un ligne.
1: C'est...
0: En tout cas, pas grave. Madame Nicole était bien contente. Là, j'ai du monde qui va me dire « Ouais, mais moi, j'ai déjà roulé d'un BYD puis il y avait 333 000 kilos. » Mais oui, j'ai déjà roulé d'un Hyundai 400 000 kilos.
1: Oui, tout est possible.
0: Tout peut arriver.
1: Mais la question, c'est t'en as vu combien?
0: Ben, c'est ça.
1: Parce que des Honda Civic de 400 000 kilos?
0: Il y en a en masse.
1: Beaucoup.
0: Énormément. J'ai encore fait un changement d'huile tantôt. Hier, j'ai monté un Civic comme elle tient deux portes. comme tu as eu, là, 2012, 2013, ouais. dans ces coins-là, il n'y avait plus de rocker panneau. J'étais même pas capable. Il a fallu que je me prenne par les bras de suspension pour le lever parce que c'est sûr que les pattes passent au travers du body.
1: Puis,
0: Christy, plein de millages. On a fait des bearings de roue là-dessus. Hein? Ouais,
1: ça roule encore.
0: Roule encore.
1: Oui, roule encore.
0: Alors, où est-ce que je m'en allais avec mes moutons?
1: Oui.
0: C'est, vous n'aurez pas à les prendre anyway dans les garages. OK, la personne m'a dit, j'ai pris un taxi BYD à Montréal. La voiture avait 333 000 kilos. Jamais rentré au garage, il roulait top shape. Bullshit!
1: Jamais rentré au garage.
0: Bullshit!
1: Comment tu sais ça?
0: Un BYD, tu fais à peu près 10 000 kilos de guitare. Fait que, regarde, ça va être beau là, que ton char fait par des gens, des enfants de 7 ans, puis encourager un régime communiste qui que tout ce que tu voudras, fais ce que tu veux, achète-les ton char chinois, puis écœure-moi pas. Sais-tu sais quoi? Ça rentrera pas dans mon garage. Ça arrivera pas.
1: Bon.
0: Puis ben dans bien des garages au Québec, là, je te dirais qu'on est une bonne gang.
1: Il y en a qui vont faire le saut.
0: Ouais, 333 000, jamais rentré dans le garage. C'est quoi cette bullshit-là?
1: Ben, c'est parce que c'est juste physiquement impossible, là, 333 000, jamais rentré dans le garage. À un moment donné, il va manquer de quelque chose. Il y a de quoi qui... C'est impossible. Tu peux pas faire 333 000 kilos non. avec un char sans jamais le rentrer dans le garage.
0: C'est impossible.
1: C'est impossible.
0: Il dit, arrête de parler au travers de ton chapeau. Mais c'est parce que là, à un moment donné, je peux donner ton numéro en onde. On va pouvoir se snag. Hein?
1: Fais attention.
0: La Chine, ouais. La Chine et ses fabricants, même si... Ils ont des usines, tout ça, à la fine pointe, avec il n'y a même pas un être humain qui touche à ça. La Chine est le champion de la contrefaçon.
1: Alors, regardez tout ce que vous avez qui a été fait en Chine.
0: Juste ça.
1: Après ça, demandez-vous si t'as marqué dans un char.
0: Un BYD, ça n'a pas d'huile. Mais ça, c'est n'est qu'un gars qui a un Tesla l'autre fois, parce que les gens, les Tesla, c'est,
1: ben oui,
0: c'est une religion verte, là.
1: Pas besoin de changement d'huile d'un Tesla. Ben non.
0: T'as des filtres à l'huile partout. T'as toutes sortes d'affaires d'huile. Dernièrement, j'ai un de mes chums dans le coin. Là, regarde, je le nommerai pas parce qu'il veut garder son client. Un 2022 ou 21 ou 23. Là, en tout cas, j'oublie les années, mais c'est un Tesla récent, modèle 3. Pourri bord en bord. Gros job de body. Vraiment, là.
1: Déjà?
0: Pourri. Ben oui, c'est normal. C'est fait avec la peau de pète.
1: Hey, mais ça se met à geler cet hiver. Hein?
0: Ben non.
1: Char chinois ben oui. à moins 40. Ça va être malade.
0: Ouais, exactement. Donc, tu ne me vendras pas ton char chinois, ça ne va pas arriver. Où est-ce que j'étais rendu, puis après ça, on va prendre des appels, c'est le monde de l'automobile est grand et large. Et là, on a une nouvelle manière de calculer votre vitesse sans vous intercepter à bord d'une auto-patrouille. Ça sera le cas. Parce qu'il fut un temps, dans les années 70, 80, moi j'ai déjà vu ça, surveillance aérienne de la SQ, on avait un petit avion, on mesurait les distances parcourues.
1: En Alberta, ils le font encore.
0: En Alberta,
1: ils le
0: font encore.
1: Je l'ai vu, un hélicoptère qui a passé direct au-dessus de nous autres, puis il suivait la route, gros hélicoptère de police, ouais. bien tranquillement, puis ouais. il checkait.
0: Ouais.
1: Puis d'après moi, je vais
0: savoir. Là, la SQ ont une nouvelle manière, ils prennent un autobus voyageur comme Éric Duhaime, là,
1: ah.
0: s'installe dedans, puis ils regardent qui texte, qui suce, puis qui fait ce qu'il faut pas qu'il fasse dans le char.
1: Cool.
0: Puis après ça, il y a des policiers plus loin, puis ils interceptent. Regarde le char. L'Honda Accord 2009 rouge, manuel. Le gars est en train de texter dans son char. Ça, c'est hot. Mais là, il y a une technologie encore plus hot qui est beaucoup moins dispendieuse qu'un avion, un pilote, un policier, des cinémas, tout ce que tu voudras. Le drone.
1: On l'avait vu venir.
0: Le drone.
1: C'est-tu facile, rien qu'un peu?
0: Regarde, deux lignes à terre. Entre les deux lignes, tu mesures avec le drone. Tu ne vois pas le drone, tu ne vois rien. Tu reçois une étiquette par la malle. Merci, bonsoir, il est parti. Nouvelle manière de taxer. Est-ce que je suis d'accord? La réponse est non. Est-ce que j'ai pas le choix? La réponse est oui. Mais ça sera ça. Donc, si tu veux faire des calculs puis tu veux enfantiniser les automobilistes, si tu veux tranquillement, la technologie est au service de tous les services. Est-ce que ça va rendre l'autoroute plus sécuritaire?
1: Non.
0: Probablement pas. Roule 135 sur l'autoroute, il n'y en a pas de problème. Mais encore une fois, on trouve une manière encore plus sournoise de vous biler. Puis cette manière-là, bien écoute, ça fera partie de la vie. Aujourd'hui, le contrôle routier par drone. Ah ben!
1: Ça, j'imagine qu'il va falloir qu'ils nous le disent. Tu sais, parce qu'au Québec, j'imagine qu'il y a une loi qui force à dire quand il y a des photos radars, parce que c'est tout le temps écrit d'avance.
0: Ouais, ben là, ils vont mettre... vérification. Avant, on les voyait, les panneaux sur l'autoroute. Ouais,
1: surveillance
0: aérienne. Fait que là, ils vont remettre surveillance aérienne. Un petit peu. On va biler le petit peu. Pas assez les taxer, pas assez les imposer. on va biler. Puis là, on s'en vient avec des pneus ben, trop chers parce que là, on veut être efficient. Fait que tu comprends que...
1: Ben, le but, c'est qu'à un moment donné, on oublie ça, les voitures.
0: Moi, quand j'ai commencé avec mes canaux en 1985, j'ai commencé. À la fin des années 80, là, on a eu un choc épouvantable, une crise. Puis, évidemment, on venait d'en vivre une au début des années 80, des taux d'intérêt à 29 %.
1: Mm-hmm.
0: Puis, à la fin des années 80, c'était un problème aussi. Puis, est arrivée la location des chars. Hey, en 89, louer un Cavalier, un Sunfire, ben dans ce temps-là, c'était un Sunbird. On louait ça pas cher, puis là, on louait des chars. Puis, à un moment donné, est arrivé comme un boom dans l'automobile. Puis, évidemment, les gens se sont mis à bouder les acheter, les chars neufs. Fait qu'il a fallu qu'ils louent tellement pas cher qu'on puisse remettre des autos dans l'économie. Ben, on les réparait. On les réparait, là, t'as même pas idée. On réparait ça, là, avec de la broche, s'il fallait. Mais il fallait réparer les chars. Puis là, à un moment donné, whoop, les prix ont pris dessus. Là, c'est revenu de l'autre bord. Puis là, on est en train de revivre ça. Tranquillement, pas vite, je vois des gens mettre des 2, des 3, des 4, des 5, 6, 7, 8 000 sur des voitures parce qu'ils n'ont pas envie de changer. Parce que c'est rendu trop cher, un
1: ben
0: char.
1: Oui.
0: Parce que la technologie, ils écœurent. Tu vois, je suis mécanicien, mais j'ai des troubles de technologie dans mon pick-up neuf. Un pick-up neuf, c'est pas 49 495. Là.
1: Non, non.
0: C'est le prix de 3 Hyundai. Là. Tu comprends? Là?
1: C'est le prix d'un gros Cadillac.
0: C'est pas
1: Cadillac,
0: parce que tu
1: là.
0: Payes cher, mais c'est ça qui arrive. Puis la technologie est présente partout. Puis on a mis en place des nouvelles lois, des nouvelles législations, comme en, justement encore le Royaume-Uni. Ben, je regarde ce qui se fait ailleurs, parce que ce qui se fait ici, ça n'a pas d'allure. On va réobliger les compagnies, les fabricants à remettre des pitons de chaufferette. Parce qu'aujourd'hui, on n'est plus capable de contrôler la chaufferette si tu n'as pas d'écran. Si l'écran ne marche pas, tu n'as plus de chaufferette.
1: On est allé trop loin.
0: On est allé trop loin.
1: Ah,
0: trop.
1: Oui.
0: Puis ça, c'est à la demande de qui? De celui qui achète le char. C'est la demande de lui.
1: Ben, on trouve ça cool, les pitons.
0: Oui.
1: On trouve ça, tu es un iPad.
0: C'est
1: on
0: fun.
1: A tous des iPads, on veut des iPads partout.
0: Oui.
1: Un iPad dans le dash, un iPad là, un iPad en arrière. iPads dans le char.
0: Le Super Cruise chez GM, on l'appelle le Enfree Cruise chez Chrysler. Puis on l'appelle le Blue Cruise chez Ford. Moi, là, j'ai acheté un truck, là. Je viens d'acheter un truck, là. Ben, mon chum, gros chef, vient d'acheter un F-150 aussi.
1: Mm-hmm.
0: Puis lui, son Cruise, il est disponible. Son Blue Cruise, c'est un Cruise main libre, autrement dit. Régulateur de vitesse, touche pas au volant. Disponible 4 mois. Après ça, il faut qu'il paye tant par mois pour l'avoir.
1: Son truck, il appartient même pas.
0: Non. Moi, j'ai averti mon chum, là-bas, j'ai dit, arrive-moi pas qu'il y ait un abonnement de Cruise, parce que je te jure, je l'achète pas, le truck. Je vais m'acheter un Hyundai Accent. Il faut. Un venu. Mais non, il dit, non, il n'y a pas de danger avec ta sorte de truck. C'est tout inclus.
1: Ouais, j'espère
0: mais
1: que c'est tout
0: inclus.
1: Mais on
0: est rendu avec ça, Louis. L'industrie d'automobile s'en va là. Donc, c'est plus suffisant de te vendre un char. C'est plus suffisant de te vendre une garantie prolongée. C'est plus suffisant de te vendre un traitement de tissu. Ça va être en plus. Il va falloir t'acheter des abonnements. C'est commencé dans bien des fabricants. Puis ça, moi, là, ça m'écœure raide.
1: Ça va être l'abonnement global.
0: Rendu que dans la radio, t'as un onglet appli achat. Fait que là, tu peux acheter ton démarreur à distance, tu peux acheter ce que tu veux. T'arrêtes de payer tes opus.
1: Il n'y a plus rien qui va nous appartenir.
0: Non.
1: Si ton char, la deuxième plus grosse dépense de ta vie, ne t'appartient même pas, ben déjà que notre première plus grosse dépense, la maison,
0: c'est
1: nous appartient
0: c'est
1: pas.
0: C'est l'impôt. Après ça, c'est la maison. Après ça, c'est le char.
1: Tu sais, déjà que nos maisons nous appartiennent plus vraiment. Tu sais,
0: mettons... Quand t'as fini de la payer, t'appartient.
1: Là. Ah ouais?
0: Oh oui.
1: Arrête de payer tes taxes municipales pour voir si ça t'appartient.
0: Ben là.
1: Arrête!
0: Louis, t'as bien raison.
1: Non, ça t'appartient pas, ta maison. L'huissier va débarquer si t'arrêtes de payer tes taxes.
0: Ils vont te lever une saisie, puis ça va s'en aller là.
1: Il n'y a plus rien qui va nous appartenir, je te dis.
0: Donc, les gens qui ont... Puis là, tu sais, le gouvernement voit ça aller. Parce que, encore une fois, en Europe, dans certains pays d'Europe, on commence à interdire le recyclage des voitures pour fin de vente de pièces. Là, tu vas me dire, ouais, le carbo, arrête, là.
1: Mais qu'est-ce qu'on va faire avec?
0: Ton
1: Honda Civic, les scrap?
0: Le moteur pète dans ton Honda Civic présentement. T'achètes un moteur chez Pintang.
1: Oui.
0: Puis tu mets le moteur dedans, puis on continue.
1: Kenny Yopo, whatever.
0: Ouais.
1: Là,
0: Mais les airbags pètent. Tu peux plus acheter des airbags usagés.
1: Non.
0: Tu comprends?
1: Faut que ça soit neuf.
0: Fait que là, faut que ça soit neuf. Fait que là, eux autres, ils veulent plus vendre de pièces recyclées usagées.
1: Fait que juste des pièces neuves tout le temps.
0: Juste des pièces neuves. Mais c'est parce qu'il y a un moteur, là. Il est rendu à 16 000 piastres, tu comprends?
1: Tu peux pas acheter un moteur neuf.
0: Changer une batterie à 12 000 piastres dans un Chevrolet Volt, changer un moteur à 12 000...
1: Là, ça va devenir...
0: Voilà! C'est ça.
1: On se fait ça avoir rien qu'un peu.
0: Puis on se laisse faire.
1: Ben
0: on
1: oui.
0: accepte de connecter notre char. on accepte d'avoir chez Hyundai, tu sais, Marie-Lou, là, pas Marie-Lou, Marie-Lou, Marie-Lou, ouais.
1: Mm-hmm.
0: C'est son affaire de Hyundai, là.
1: Mm-hmm.
0: Elle fait dans l'annonce, là, elle donne son cellulaire, là, sa chum, elle prend son Hyundai pour elle, puis la clé.
1: Ben ouais, c'est-tu pas magnifique,
0: géolocalisé
1: ça?
0: Par Hyundai. Fait que fini le baissage de millage. Fini le contrôle, on va savoir exactement tes habitudes. Où c'est que tu vas, à quelle heure, pourquoi, est-ce que tu voyages la nuit. Tu comprends? Tu te souviens que les assurances
1: ah oui.
0: avaient offert à leur assuré un programme que ah. tu pluguais dans le char, puis c'était « j'ai une note,
1: ah.
0: tes départs accélérés, tes freinages. » Master, t'as
1: besoin de pluguer dans le char. Ils te disent « ah, ce qu'on peut faire, vas-tu vivre, vous allez économiser. »
0: Ouais.
1: Puis là, ça te dit « oui, dans ton ciel, voilà. parfait. » Puis là, après ça, première affaire que tu checkes, tu vas checker, puis ils te disent « coudon, tu prends tout le temps ton cellulaire, ben oui, mais je suis passager d'un char des fois. »
0: Ben oui.
1: Mais là, manuellement, il faut que tu aies dit que tu étais passager sur chaque trajet.
0: Ils feront plus la différence. Ils feront plus la différence. Donc, l'industrie de l'automobile, présentement, c'est à peu près l'industrie la plus facile pour vous pogner de tous bords puis de tous côtés. Préparez-vous, là, c'est comme si Squidly Diddly la pieuvre s'en vient vous fister d'un bord ou de l'autre. Vous allez vous faire avoir sur le millage, vous allez vous faire avoir ses pneus, vous allez vous faire avoir sur la technologie, vous allez vous faire avoir sur les abonnements, vous allez vous faire avoir sur les assurances, parce que là, les assurances commencent à capoter le vie. On scrape des chars de plus en plus. Réparer un coin de bumper, c'est un Kia K4 l'autre jour, ça coûtait 19 000 $. Voyons donc! Tu comprends? On est rendu là. Puis ça, dis-moi pas, là, Jésus de l'ancienne Lorette, que c'est à cause de Donald Trump. Ça n'a pas rapport.
1: Ah, pis c'est pas.
0: C'est les gouvernements qui veulent vous contrôler, je vous le dis tout de suite. Puis là, Conspicarbo, là, sont déjà en train de vous checker. Ils vous ont à l'œil. Ils vous ont à l'œil dans le char, ils vous ont à l'œil dans la maison avec ILO, le nouveau thermostat mm-hmm. super intelligent, votre compteur électrique intelligent. On va tout mesurer au complet vos habitudes de consommation, puis on va vous gérer en fonction de ça. Cette semaine, Daniel parlait du C40, hein, les villes C40.
1: Ah oui, ils les aiment.
0: Ouais. Les villes C40, c'est qu'ils vont vous contrôler sur vos achats, vos dépenses. Votre compte de banque va vous dire que vous avez dépensé tant de gaz.
1: Tes déplacements, donc, tu pourras plus, le voyage, la viande.
0: La viande, les vêtements, tout ce que tu voudras, même, je pense, le papier pour te torcher.
1: Tout le monde a un bidet.
0: Tout le monde a un bidet. Ah, puis ça, Danny n'a un bidet, je savais pas ça, moi.
1: Il aime ça, le bidet.
0: Oui.
1: Ça a changé sa vie.
0: Il l'a dit cette semaine. On en a parlé, hein? Il met le jet directement dans Charlebourg. Ouh! Tiède. Puis l'autre jour, il parlait de laver ses légumes, mais après ça, dans cette histoire de bidet-là, il me disait qu'il y avait une manette. Fait que lui, il a une manette, puis il me tient ça dans ses mains, il pisse, puis il chie, puis il lave pas ses fruits. C'est drôle. Cloutier est pareil en passant.
1: Ah, Cloutier, il lave pas ses fruits parce qu'il les mange pas.
0: Ouais, il en mange pas, mais il y a un bidet, par exemple.
1: Ah ouais, aussi?
0: Ben oui, il y a un bidet. Qu'est-ce que tu veux faire? Fait que tu vois que l'industrie de l'automobile, là, il va falloir y faire attention. Puis avant de signer n'importe quoi d'un concessionnaire, informez-vous donc avant. Je comprends que c'est le fun de la technologie. Je comprends que c'est le fun de ne pas avoir de clé dans les poches. Mais je comprends aussi qu'ils vont vous surveiller. Si tu es d'accord avec ça, puis tu lis pas les petites lignes, puis que tu signes à toutes, ben regarde, c'est correct. T'aimes ça te faire épier, ben c'est bien correct. Mais moi, je suis pas d'accord avec ça.
1: Le monde va sortir la classique, ouais, mais là, moi, j'ai rien à cacher. Non, non, non. Ça n'a pas rapport
0: pas
1: avec avoir de
0: quoi
1: à cacher
0: ou
1: t'as
0: pas de quoi. C'est ça. C'est que t'es contrôlé.
1: C'est notre vie, c'est notre liberté.
0: Oui.
1: Le peu de liberté qui nous reste, on peut-tu bien le garder?
0: Oui.
1: Hey, Carbo, faut faire une pause. Ouais, non, merde.
0: J'achète un char avec des bancs chauffants. Je peux-tu les avoir à la vie, à la mort? Moi, je vais mettre
1: l'été.
0: Faut que tu payes. Voyons donc. T'as déjà payé. Ils sont déjà installés. Il n'y a pas de clown qui arrive dans la nuit, lui, là, avec un drone, puis t'installes des bancs chauffants, là, quand t'as dit, dans ton appli, je veux les bancs chauffants, là. Ils sont déjà là.
1: Hey, je veux les bancs chauffants. Oui, oui, 2-3 jours ouvrables, t'as un peu, le gars s'en vient.
0: C'est l'enfer. OK, on fait une pause, puis oui. Après, on répond aux auditeurs.
1: Ouais.
0: 418-670-9098, 1-877-440-2464. On est le 27 août. C'est jeudi. Et on revient, ce sera pas long.
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0: trouver.
1: On jase de char.
0: On jase de char, pourquoi pas la chanson thème du film Les Bagnoles?
1: Hein?
0: C'est bien qu'on suit Carbo, là, après ça, là, lui. Il va vivre pareil. Tu comprends?
1: Ben oui.
0: Mais c'est parce que quand tu donnes un marché à une république démocratique, pas démocratique, mais plutôt communiste comme la Chine, où ils gardent le citoyen comme dans snout, puis tu veux copier ce régime-là puis de te faire traiter comme de la snout, ben, continue, encourage ça.
1: Bon, c'est, on regarde ce qui se passe là-bas.
0: Ben oui.
1: Tu regardes dans ton avenir.
0: C'est ça. On est tellement rendu puis réduit, Louis, à notre plus simple expression, c'est-à-dire pauvre, qu'on veut acheter de la Chine parce qu'on n'a plus d'argent pour acheter des chars américains, coréens, japonais, nomme-les.
1: Moi, ouais, parce qu'il n'y a pas rien que des chars américains.
0: Le char moyen, Pierre Couture nous annonce, c'est à peu près 62 000 le prix du char moyen. Tu comprends que c'est, ça n'a plus de sens. Tu es prêt à encourager un régime communiste pour sauver un peu d'argent. T'sais, c'est arrivé en 84, là, quand les Lada sont arrivés ici, les Russes, là. Hey, ils en ont vendu des chars. Moi, t'as dit, il y avait à peu près 7 concessionnaires dans la ville de Québec.
1: Ça a bien fini?
0: Ça a très mal fini.
1: Ils sont où, là, les Lada?
0: Il n'y en existe plus.
1: Ah ben.
0: Ou presque plus.
1: Il reste 3-4 dans le fond d'une cour.
0: On a un Saint-Raymond, on a un Port-Neuf. Tu comprends, il n'y en a plus, là, de ça. On n'était pas capable de mettre du gaz aux États-Unis qu'un Lada, puis c'est un char russe. Ouais, la même affaire qu'un char chinois. Ah, les lignes sont pleines. Là, on jase avec les auditeurs jusqu'à 7 heures. Allô, Radio X!
8: Hey, salut, c'est une crise de belle entrée en matière que tu as faite là.
0: Ben, pourquoi pas?
8: C'est un très bon programme.
0: C'est un très bon programme.
8: Je t'appelle pour mon BYD RAM.
0: Ouais.
8: Hey, j'ai une fucking lumière de break qui allume, qui me dit, ma lumière de break n'est pas allumée, elle allume, puis je la change-tu pareil ou je la change pas, puis ça continue même, fuck le check qui allume.
0: Ouais, ben, t'as une lumière de frein dans le dash, là. Il y a un tableau indicateur, ouais, ouais. Là. Il y a une lumière, un témoin lumineux, marqué P, là. Ouais. C'est
8: non,
0: ça.
8: Non, il me l'indique carrément. Lumière, message, lumière arrière, droite, défectueuse.
0: OK, OK. Il te l'écrit dans des mots, là. Tu sais, dicté dans la partie centrale de ton tableau indicateur.
8: Ouais,
0: puis
8: ouais.
0: Puis toi, l'ampoule, tu l'as changé, puis c'est ça, hein?
8: Pas à tout, je l'ai pas changé. Je paye ses briques, puis ça allume.
0: Ouais, c'est parce qu'il détecte pas la bonne résistance. T'as quelle année, ce truc-là?
8: Un 23,
0: bah, qui est au DEL en arrière.
8: Ah oui.
0: Ouais, c'est ça. Il doit pas, parce que ça doit être assez cher, un stop de ça. Ça doit jouer dans 4 chiffres, là. Ouais, puis t'es pas capable de changer DEL là-dedans. Tu sais bien que c'est tout intégré. Ah
8: non, c'est tout intégré.
0: C'est ça, exactement. Ça, tu payes, ça allume?
8: Ah oh, oui, je paye, ça allume. Puis...
0: Laisse ça de même.
8: Ah, okay.
0: Ouais. T'as pas besoin de t'acheter une perruche, ton truc te parle.
8: Hey, c'est merveilleux, ce petit truc-là, mais là, il y a le différentiel, là. J'ai fait de l'anastime de move d'innocent quand j'ai acheté ça. J'ai acheté avec le petit crise de différentiel, avec le V6.
0: Ouais.
8: Puis là, ben, je trouve qu'il en manque un peu, là. Je me demande si je change le pick-up ou si je fais
0: grossir
8: mes différentiels.
0: Change ça. Enfin, je ne perds pas de temps à grossir des différentiels, ça va rester un 6. Change ça.
8: Ouais, mais je trouve que, sérieusement, Carbo, là, je trouve que même à tirer ma roulotte, là.
0: Ah, c'est correct. C'est correct. C'est 300 ouais, forces. Mais sauf que le guirage, ouais. ça te prendrait 3,92. Tu dois avoir un 3,55 ou un 3,73.
8: Moi, j'ai 3,55.
0: C'est ça. Fait que ça prendrait un guirage, mais c'est parce que si tu montes le guirage, c'est sûr que le petit moteur va virer trop vite. Fait que...
8: Non, ouais, ça va-tu paraître tant que ça?
0: Oh, oui, oui, vraiment.
8: Sinon,
0: oh non, ça va paraître vraiment. T'aimeras pas ça. Change de troc.
8: OK, c'est beau.
0: Salut!
8: Je vais convaincre ma fille. Salut.
0: OK, bye. Merci. Non, mais quand tu commences à changer tous les ratios différentiels, parce que là, il n'y a plus rien qui fit. Là. Même si tu remontes ton guirage, là, ta transmission, tout est fait en fonction d'avoir ça.
1: Mm-hmm.
0: Donc, là, tu fuck tout. Ça donnera pas, ça fuck tout. Allô, Radio X?
9: Oui, salut, c'est Nicolas, Monsieur Piscine.
0: Ah, Monsieur Piscine, comment ça va, toi? Oui.
9: Ah, ça pourrait aller mieux.
0: Ah ouais?
9: Ça pourrait aller mieux, ouais. Ouais. On vient de re-signer l'hypothèque, là. Ah. Mais en tout cas, c'est pas
0: cher, hein? Possible. C'est cher, hein?
9: Ouais.
0: Ça n'a pas besoin d'être 5% plus haut, hein?
9: Non. Puis moi, je suis passé de 2,8 à 3,95, puis ça paraît en tabarouette.
0: Ben oui, ça doit paraître. Ça doit paraître. Ouais. Là, t'as un 400 piastres par
9: mois. Pas ça. Moi, je t'avais déjà parlé de mon vieux Ford, là, ouais. 2014, ouais. La tête est défoncée. Pas la tête, mais la base.
0: Oui.
9: Le restant, ça vaut-tu de l'argent, ça? Ça va à scrap.
0: Oui, ça va à scrap. Kenny Yopoul, de ce monde, là, puis c'est fini. C'est terminé.
9: Que les pneus, les brakes...
0: Ben, vend ça à part. Ben, les brakes, tu ne vendras pas de brakes.
9: Ça vaut à peine de démancher.
0: Les pneus, ça vaut à peine... Tu trouves toi de gainer en dessous, puis mets ça en dessous, puis envoyer ça à cour à scrap. Mais les freins, ça donne à rien. Ce qui vaut de l'argent dans ton truck présentement, c'est le fer, puis le catalyseur. Okay. C'est tout.
9: Ouais. Ben, le catalyseur, je vais le démancher moi-même.
0: Tu le vendras, là. Tu
9: m'as sorti le buffer, tu vois.
0: C'est ça. C'est parce que là, si tu enlèves les catalyseurs en dessous, ben, le truck ne vaut plus rien.
9: Ben, il va y aller au fer.
0: C'est ça, il va aller au fer. Ils vont te donner 100$, 200$. Parce que soit ils vont te le demander. Il y a la batterie tout dedans, puis les catalyseurs sont-ils là? C'est ça qu'ils vont te demander. S'ils vont dire la réponse non, ben OK, c'est bon. Peut-être qu'ils ne viendront même pas le chercher. Ben, à ce moment-là, on a un partenaire qui s'appelle la pièce d'auto Boulevard Talbot. Lui, tu vas le porter là avec un trailer U-Haul, puis il va le peser, puis il va te donner au fer qu'est-ce que ça vaut.
9: Oh, ben, moi, la compagnie, ils ont le...
0: Bon, voir, parfait.
9: Ils vont le ramasser, puis...
0: Il est temps de tourner la page. Il est temps de tourner la page. Ouais. Ça marche.
9: Ben c'est tourné, mais c'est parce que je voulais te demander. J'ai acheté un Silverado 2500 H2 2024.
0: Oui, ça, pire, c'est ça. Beau, ça. Oui, j'aime ça. C'est quoi le moteur qu'il y a dedans? Un
9: 6.6.
0: 6.6 diesel.
9: Oui.
0: Avec la Allison?
9: Oui.
0: Ah oui, hein. Tu vois, il met ça en tabarnouche.
9: Oui, ça clenche.
0: Ah oui?
9: Un peu trop.
0: Ouais, il faut que tu sois poli parce qu'il est à eux, brûle vite.
9: Non, c'est pas ça. Je suis allé à l'éco-parc à Nouveau-Lac et Chemin, j'ai fait un dépassement, puis ça est parti, là.
0: Ouais, ça part du cul, hein? Ouais, c'est ça.
9: Ouais, mais non, la police était drette là.
0: Ah ben, t'as-tu pogné l'étiquette?
9: Ouais, j'ai perdu l'étiquette. Ah. Ils m'ont non saisi.
0: Oh! Comme t'as la vite, mon homme!
9: 130.
0: 130 dans une zone de 90, 40, un grand excès de vitesse. Merci, bonsoir, saisi, 7 jours.
9: C'est ça.
0: 7 jours.
9: Non, ils m'ont gardé un mois.
0: Ah, oh, ouais?
9: Ouais, je viens de
0: le voir un matin. Tu t'es assiné avec eux autres?
9: Si.
0: Tu t'es assiné avec les policiers?
9: Pas en tout.
0: Ah non, un mois saisi?
9: Ouais.
0: À 25$ par jour de fourrière?
9: Exactement.
1: Malade, ça.
9: 715$, 759$.
0: Il n'y a plus rien. Il n'y a plus moyen de rouler 160 en paix. C'est l'enfer.
9: Tu fais un dépassement, t'as pas le choix de clencher, tu es un gars hybride, mais pour mal faire, le char de police,
0: ça
9: te drette.
0: Ah, c'est ça. Ça arrive tout le temps de même. Ah, ben, tabarnouche. Ben, en tout cas, regarde, essaie de pas leur perdre, là.
9: Ouais, non.
0: Puis l'étiquette, ça coûtait quoi, 1100$?
9: Le premier, c'était 200 kecs. Puis le remorquage, 200 kecs. Ça fait de même.
0: Ah, ouais.
9: Ouais, t'attends tout dans 1100$, comme tu dis.
0: Ah, barnouche. OK. Bon, ben, garde, sois prudent.
9: Je te jure que je me roule en pépère,
0: c'est ça. C'est ça. Salut. Bye. Salut. Merci. Ça, regarde, tu prends du Viagra.
1: Ouais.
0: T'es mieux de lever, puis lever le pied en même temps, que de trop peser. Hey, saisi, je sors 30 jours, puis tout. Oh, non.
1: Ah, ça fait mal.
0: Un dernier?
1: Ah, ouais, donc.
0: Allô, Radio X.
10: Hey, salut, Carbo, Zabu. Salut, Lolo.
0: Salut.
1: Salut.
10: Comment ça va?
0: Ça va bien, toi?
10: Ça va bien.
0: Mmh.
10: Hey, je t'écoutais parler de ton véhicule que t'as acheté aujourd'hui.
0: Ouais.
10: T'as pas mentionné, c'est quoi ton autonomie?
0: L'autonomie du pick-up?
10: Non, ton Mustang que t'as acheté.
0: Ouais, je sais pas, moi, il roule pas encore. J'ai la présentation du char au mois de septembre, mais j'aurai pas le mien avant probablement le mois de mai, avril, mai, juin, dans ces coins-là.
10: OK, mais à quelque part, il avait pas dit comment est-ce que tu pouvais... rouler avec une charge...
0: Non, c'est pas électrique que j'ai pris, là. Oublie ça, là. C'est un 5.2 supercharge de 795 chevaux. Il n'y a pas d'électrique là-dedans, pas le moteur de chaufferette puis le moteur des vitres électriques.
10: Là, je sais, je te niaise.
0: Hey, moi, l'autonomie. Quand je regarde aller, l'autonomie, hey, ça va être beau.
10: Au mois de janvier, tu vois que ça va être le fun.
0: Ouais, ben moi, c'est ça. Moi, l'hiver est serré, ces chars-là.
10: Ah, il sortira pas.
0: Mais les autonomies, là, de batterie, là, ouais, c'est ça.
10: C'est de la cochonnerie.
0: Ben oui, t'as raison. T'as raison.
10: Hey, je vais avoir une information.
0: Ouais.
10: Pour remplacer l'antigel, le Preston, dans un véhicule.
0: Oui.
10: Est-ce que c'est de l'eau distillée qui est le mieux pour tout nettoyer puis qu'il n'y ait plus de rien à l'intérieur? Non?
0: Non.
10: OK. Qu'est-ce qui est mieux?
0: Normalement, moi, je purge tout simplement tout ça au complet.
10: Ouais.
0: Puis tu le laisses égoutter. Là. Moi, je prends une heure et demie à peu près pour faire la job. Puis, tu vides tout, là. Tu vides tout au complet, puis t'en remets du nouveau. Il n'y a pas de problème.
10: Pas simplement.
0: Ouais,
10: tu ne le fais pas virer avec de l'eau.
0: Oh non, il y en a qui vont te vendre ça. Ça va être beau, là. Ben non.
10: Ah ouais, OK, non.
0: Non, non, non. Okay. Tu es capable de vider tout au complet. Puis, même des fois, tu as des plugs dans le côté du bloc. Fait que ça dépend du véhicule que tu as, mais tu es capable de vider ça au complet.
10: Oh, OK. OK, je pensais que c'était mieux là, de tout flusher au complet avec de l'eau.
0: Non.
10: J'ai vu des vidéos de ce que tu faisais.
0: Ouais, il y en a qui font ça, mais tu penses, tu laves plus blanc que blanc. Là.
10: Ah, OK.
0: Ouais, c'est ça. Ouais, non, c'est comme rincer ta vaisselle avant de la mettre dans le lave-vaisselle. Ouais. À un moment donné, arrête de dépenser de l'eau, puis vas-y. Hey, t'es fin d'avoir appelé.
10: Hey, t'en remercie. Salut. C'est un bon. Je suis bien content de vous retrouver, les deux gars.
0: Ah, ben, on a du fun, moi, te le dire honnêtement. On s'est embrassé tantôt à pleine bouche.
1: Oh oui.
10: Non, pas de, on veut pas d'image,
0: Non, non, les caméras sont fermées. Ils sont toujours fermés.
10: Ah, parfait.
0: Soir. Hey, salut, là.
10: Hey, salut, bonne soirée.
1: Bye.
0: Hein, Loulou, c'est déjà fini, cette semaine-là?
1: Ça ressemble à ça.
0: Bon, on fait une petite pause. L'eau distillée, c'est, ça serait préventif. Mais encore, là.
1: Dans l'enculage de bouche.
0: Ouais, un peu. Un peu. On fait pas ça dans l'industrie.
1: Tu vas remettre du Prestone, là.
0: Tu voyais ce que je vois des fois dans l'industrie, de ce qui a été fait, puis ce qui n'a pas été fait, puis ce qui a été vendu, puis ce qui n'a pas été vendu, ce qui n'a pas traité la vie, là.
1: J'en doute.
0: Eh?
1: J'en doute pas.
0: Oui,
1: c'est ça. Bien, ça.
0: Il y a une belle facture qui est écrite, là, mais il n'y a pas de job qui a été fait.
1: Ah! C'est pas tout ça. Il n'y a personne qui peut le vérifier. Il y a quelqu'un qui ne connaît pas ça.
0: C'est ça.
1: On a tout checké. Oui, oui.
0: Ah, il y en a un, il y en a un. Ah, ils ont essuyé le bouchon. Ça s'arrête là. On fait une pause.
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0: Tu sais que ça m'a coûté 500$, cette toune-là, hein?
1: Ah, mais je pense que ça valait chaque scène.
0: Ah oui. Je l'ai enregistré, je l'ai fait en plusieurs copies.
1: Ah ouais, d'un coup, qui essaye de l'effacer.
0: Il est bon d'un haut, hein?
1: Oui. Mon œil, il lui fait de l'œil. Ah oui, tu sens que c'est son côté féminin.
0: Bon, ben, on se passe de nous, hein? On s'en va, c'est déjà terminé. Toi, tu restes ici?
1: Oui, monsieur.
0: Jean-Francis vient nous rejoindre. Max Lacoste s'en vient dans Jean-Francis. Puis après ça, il va faire son affaire de ligne ouverte.
1: Ça va ça.
0: Cette semaine, il a parlé à un prisonnier. Cette semaine, il a parlé à une madame qui est de 73 ans, pas dedans.
1: Oui. Oui, il y en a
0: le
1: des bons.
0: Le seul malaise que j'avais, j'ai oublié de dire, c'est qu'il a tutoyé.
1: Ah, oh, ouais. Mais...
0: c'est le seul malaise que j'avais.
1: Quand la madame dans la ligne ouverte.
0: Oui.
1: Faut-tu t'y attendre?
0: La madame avait trouvé un motard, puis elle avait fait
1: oui.
0: Une gâterie. Hey, il est bon, hein? Regarde, écoute.
1: Ah oui.
2: Je suppose qu'elle suppose que je l'aimerai toujours.
0: Ah ouais. C'est
2: bon. Le doigt sur l'aventure.
0: Le doigt dans l'inventaire.
2: Le pied dans l'inventaire.
0: Hey, salut, merci. Soyez prudents. On se parle samedi matin. Bye.
2: S'enfuir, ne pas s'en faire.
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1: Salut Québec, bon vendredi matin. Comment ça va? J'espère que vous passez un bon début de journée. Je m'appelle Nick Cloutier. Très heureux de commencer la journée avec vous et de terminer la semaine avec vous en route vers Montréal Live de jusqu'à 10h ce matin. On sera là. Je peux pas croire que faut que je me tape je pense que je vais faire comme Donald Trump, signer un décret pour plus que ce soit les reprises du Carbo Show qu'on soit obligé de se taper. La fameuse toune Cœur de loup qui m'avait fait chanter. Pour une bonne cause, il avait payé 500$ pour le sapin Radio X. J'avais pas le choix. Mais j'étais naïf à l'époque. Ouais, tout est enregistré. Tout reste, hein. Je pognais que ça à vie. Ah, que je déteste cette chanson. Fait que bref, j'ai le goût pour se changer les idées et oublier ce moment de reprise de commencer avec une toune ce matin.

0: C'est Evolution, Nothing But Thieves, chanson que je vous ai fait découvrir la semaine dernière dans Montréal Live, justement, vendredi passé. C'est vraiment très bon. Belle journée aujourd'hui. Bon, peut-être un 30% de probabilité d'averse. Ce matin, ça va se dégager, 22 degrés. Demain, belle journée. Soleil, 22, et ça se poursuit. Je te dirais, dimanche, lundi, mardi, peut-être quelques épisodes de pluie ici et là, comme les orages qu'on a eu en fin de journée hier. Mais somme toute, belle journée de piscine hier. Là, je vous le dis, on commence ce matin et j'aimerais avoir vos réactions au 418-670-9098. Je pense que vous n'êtes pas prêts. J'en parlais avec Dominique Moret juste avant d'entrer en onde. Même si, je vous le dis, les deux, on est un peu fessés ce matin. Ce nouveau sondage Synopsis réalisé pour le compte de La Presse, entre autres. Caroline, 418-670-9098 pour réagir. Vous êtes pas prêts. Je l'avais dit. Je l'avais dit au printemps, puis je l'avais dit sans trop y croire, parce que, tu sais, je m'étais fié sur la campagne et le vote de Mark Carney au fédéral. Quand Christine Fréchette a été nommée première ministre, j'avais dit à Pierre Couture, vous allez voir, ils vont miser sur le fait que c'est une femme, puis qu'elle va défendre le Québec. Bref, on y est. Pour vrai, là, Christine Fréchette et la CAQ pourraient, c'est une possibilité, là, très très près, pourraient remporter l'élection de façon minoritaire. Donc, un sondage qui a été réalisé, comme je le disais, pour le compte de La Presse, c'est quoi? C'est un peu plus de 1000 répondants. Ça a été réalisé entre le 24 et le 26 août. Auprès de 1009 répondants. Donc, on est pas mal autour de 1000. Et c'est capoté, la montée de Christine Fréchette. La crise, en ce moment, lui permet de trôner presque au sommet. Là. Ah oui, la crise, puis on se fait attaquer, puis c'est la guerre commerciale, l'incertitude, on fait peur au monde, et ça fonctionne. Je vous donne les chiffres. La CAQ, elle a fait un bond de 7 points, Christine Fréchette, quand même, et se retrouve quasi à égalité avec le Parti québécois de Paul Saint-Pierre Plamondon. La CAQ est à 27%, le PQ est à 28%. Donc, dépendamment comment va se jouer la campagne, là, c'est 39 jours de campagne qui a été déclenchée hier. D'ailleurs, parenthèse, tous les chefs ont fait là, leur début de campagne. Éric Duhem était du côté de Bellechasse. Il a martelé sur, évidemment, l'économie, le coût de la vie, les baisses d'impôts. Je pense que c'est une bonne stratégie. Parce que l'affaire là-dedans, c'est que là, Christine Fréchette va énormément essayer de gagner la journée. C'est un peu ça, hein, dans les médias. Quand on fait une campagne électorale, chaque parti essaie d'avoir une ligne à chaque jour puis de gagner la journée. C'est-à-dire de faire parler le plus de leur programme que les autres partis. Le défi, je pense, pour le PQ, le PLQ, Québec solidaire et le PCQ, ce sera de faire en sorte que la ligne de la CAQ et de Christine Fréchette, de la guerre, des attaques, du protectionnisme québécois, de la langue française, se soit mis de côté. Faut qu'on parle d'économie. Je vais t'en parler tantôt, là, la question de l'urne puis les priorités des Québécois, c'est dans la presse aussi. On est loin. Les priorités des Québécois, là, c'est vraiment le portefeuille. Donc, voilà, la CAQ récolte 27%, coude à coude avec le PQ à 28%. Et qu'est-ce qui fait que ça profite à Christine Fréchette? C'est la dégringolade du Parti libéral. On a, évidemment, le taux d'indécis diminue de plus en plus. Donc, les indécis qui ne savaient pas trop pour qui voter commencent à se ranger derrière Christine Fréchette. Et la dégringolade du Parti libéral aussi profite à l'équipe de la CAQ. Moi, je vais continuer de l'appeler la CAQ. C'est la CAQ. Équipe Christine Fréchette, tant que tu voudras, ça demeure que c'est la même Christie d'équipe, ou presque. C'est elle qui était dans le Conseil des ministres les 8 dernières années. Elle était dans l'équipe. On s'entend? Donc, Parti conservateur, ça bouge pas. Ça reste à 14. Donc, les données qu'on a sont après répartition des indécis qui, comme je le disais, était à 20% auparavant, et là, on diminue à 16%. Donc, moins de gens indécis, plus de gens qui se rangent derrière la CAQ. Mais encore là, qui en majorité, va voter pour Christine. Pas une surprise, là. Les femmes et les 55 ans et plus. Vous le savez, les 55 ans et plus sont réputés pour faire quand même... Ils ont une forte participation au niveau de l'électorat. Donc, quand ça change au niveau des 55 ans et plus, ben ça peut permettre à un parti de récolter beaucoup, beaucoup d'appui. Là. La CAQ est en tête concernant l'appui des 55 ans et plus, êtes-vous surpris, dépasse le PQ à 42 %. 55 ans et plus, à 42 % vont voter pour Christine et à 29 % pour le Parti québécois. On dit qu'il y a deux semaines, c'était beaucoup plus serré. Le PQ était devant Christine Fréchette. Mais toute l'histoire de cette guerre tarifaire-là, là, et qu'elle va l'utiliser, l'anxiété, on est attaqué. Mon ennemi, puis vous allez l'entendre tantôt, là, lors de son lancement de campagne hier, elle a mentionné que son ennemi, c'est Donald Trump. Hey, c'est pas rien, là. C'est une campagne électorale au Québec. Elle lance ça. C'est la première ministre sortante en disant, moi, mon ennemi, c'est Donald Trump. Il va me battre contre Donald ici au Québec. Faut que tu m'élises pour que je puisse battre Donald. C'est capoté. L'autre tranche, ben, c'est les femmes. La CAQ passe de la troisième à la première place. 31% pour la CAQ, 24% pour le PQ, 20% pour le Parti libéral. Et tu sais, on a demandé aux gens qui sera le meilleur ou la meilleure première ministre dans ce sondage-là. Et Christine Fréchette arrive en premier plan devant Paul Saint-Pierre Plamondon. Fait que, ouais. Et même que les Québécois ont une meilleure opinion de son administration. Il y a 43% des électeurs qui sont satisfaits. Je vais le lire parce que il y a à peu près autant d'électeurs satisfaits à 43% qu'insatisfaits à 45%. Fait que tranquillement, là, c'est en train de se balancer. Ouais, pas si pire, hein? Je sais, je vais caricaturer les 55 ans et plus, mais c'est ça pareil. On l'a entendu. Tu sais, la fameuse phrase, j'aime mieux un déficit que pas le lièvre. Là, je comprends, t'es au fédéral, mais c'est la même affaire. Oui, et bonne, hein? Elle a l'air d'aimer ça. C'est la phrase qu'on avait entendue. Elle a l'air d'aimer ça. C'est capoté. Je sais pas quoi vous dire. À part que on s'en sortira pas. Et il va falloir que les autres partis politiques réussissent à changer le message, à gagner la journée, pour que ne percole pas justement l'ennemi Donald Trump, La question de l'urne. Moi, je pensais avant le début des élections que ce serait l'histoire de la souveraineté. Est-ce que c'est le temps, par exemple, d'élire un parti qui va vouloir faire du Québec un pays? Je pensais que c'était pas mal la question de l'urne, mais visiblement, on va être pogné avec la guerre tarifaire. J'ai bien l'impression que ça va être ça. Concernant la priorité des Québécois que la presse mentionne ce matin, dans son article qui mentionne ce sera quoi la question de l'urne. La souveraineté des Québécois dans la liste. Il y a pas mal d'affaires, là. Dernier. Bon, je vais commencer par le début, par en haut. À 56%, les priorités des Québécois, c'est le système de santé. Et à 43%, l'inflation et le coût de la vie. Fait que d'après moi, là, puis d'ailleurs, parenthèse, j'ai entendu Éric Duhaime hier, je suis au téléjournal. Je ne me souviens pas si c'est Radio-Canada ou TVA. J'ai regardé ça juste avant de dormir sur mon téléphone où il parle du système de santé. On lui pose la question, je pense que c'est à Radio-Canada. Où on lui parle justement de « Ouais, mais vous trouvez pas que d'inclure le privé dans le système de santé, ça va être... c'est pas chose faite. » Et Éric Duhaime a très, très, très bien répondu. Ça va être ça. Marteler sur le coût de la vie, les baisses d'impôts, faire le ménage dans la machine, dégraisser le système, puis améliorer le système de santé. C'est les deux priorités des Québécois ce matin, avec 56 et 43%. Suit le logement, l'habitation, l'instabilité, la guerre commerciale à 20%. Puis là, on descend. On arrive en bas de page, là. À 13%, c'est l'environnement et les changements climatiques. S'entends-tu que c'est pas une priorité. La langue française, à 8 %, pas une priorité non plus. Donc, si jamais, là, la CAQ martèle, il faut protéger notre français, c'est pas dans les priorités des Québécois, là. 8 %, et la souveraineté, le statut politique du Québec arrive en fin de liste, avant-dernier à 7 %, la criminalité à 5 %. Et, on le sait, là, c'est toute l'histoire des tarifs, inévitablement, ça vient s'insérer dans la campagne électorale au Québec. J'ai bien aimé hier Lutnick qui a répondu à des questions concernant la fin des négociations et le pourquoi. Est-ce-tu à la faute du Canada? Est-ce-tu à la faute des États-Unis? Les Américains disent une chose, Carney dit une autre chose. L'impression que du côté américain, on a saisi la stratégie. Faut que je fasse une courte pause. Je vous en parle au retour de la pause de ce que Lutnick a... En fait, lui, il accuse Mark Carney de vouloir empêcher l'élection du Parti québécois. On va en parler. Restez là. C'est Good Morning Québec, 5h43. On revient après ceci.
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4: Ouais, je lis vos réactions, puis il y en a qui disent « Tu m'achèves. Déjà saturé côté imbécilité pour trois jours. Depuis trois jours, hein. Je suis sur le bord de fermer, je capote. Je sais pas si vous lisez. Oh, ouais, je lis en ce moment. Mais je tiens à vous exprimer ma gratitude à vous taper tout ça pour nous. Ça fait plaisir. Nous aussi. Les gens qui disent c'est une amnésie généralisée. Le vote des... pour la CAQ, en fait, qui remonte, je vous le rappelle. Vous venez de vous joindre à nous. Dernier sondage, Synopsis, La Presse, la CAQ est au coude à coude avec le PQ. Pourrait rentrer minoritaire, Christine. Avec une balance du pouvoir au Parti conservateur du Québec, si tout va bien, si rien ne change, là, pourrait vraiment aller faire un sans-faute dans tout ce qui est Chaudière-Appalaches, Rive-Sud de Québec, là, même à Québec, Couronne-Nord aussi de Québec. Là où ça va être plus serré, c'est vraiment dans la ville de Québec, mais le Parti conservateur pourrait aller chercher plusieurs sièges. Je pense que 10-12, c'est possible. Rapidement, Howard Lutnick, qui était à la table des négociations, lui accuse Mark Carney d'avoir créé cette controverse-là. Toute l'histoire du français, de la découvrabilité, puis de dire les Américains nous sont arrivés, Chaudière-Appalaches, Rive-Sud de Québec, là, même à Québec, Couronne-Nord aussi de Québec... là où ça va être plus serré, c'est vraiment dans la ville de Québec, mais le Parti conservateur pour aller chercher plusieurs sièges. Je pense que 10-12, c'est possible. Rapidement, Howard Lutnick, qui était à la table des négociations, lui accuse Mark Carney d'avoir créé cette controverse-là. Toute l'histoire du français, de la découvrabilité, puis de dire les Américains nous sont arrivés avec des affaires de dernière minute. Lui, il dit que c'est...

0: c'est là. Effectivement, est-ce que Mark Carney fait tout pour que ça soit Christine Fréchette qui reste en poste? Qu'est-ce qui s'est passé, d'ailleurs? Tu sais, après l'annonce à Churchill Falls, là, coudon. Depuis ce temps-là, là, il y a une idylle entre les deux. Mais ouais, en tout cas, bref, Lotnick a dit que le Canada a pris cette décision-là pour des raisons politiques, parce que la campagne électorale débutait. Lui, il sait très bien qu'il y a un parti souverainiste au Québec, puis que ce serait une stratégie de Carney. Parce que d'ailleurs, là, il dit que le français, pour lui, ça n'a jamais été sur la table. Il était à la table des négociations, dit-il, lorsque Mark Carney a appelé ses représentants du Canada. Puis dit que ça n'a jamais été mentionné, le français. Puis d'ailleurs, ce que je savais pas, que j'ai lu, la presse m'apprend ça, là. Je sais pas si c'est quelque chose dont vous étiez au courant, mais que les mesures pour protéger la langue française et la culture française sont une source d'irritation de longue date pour ce qui est des États-Unis, parce que le bureau du représentant au commerce des États-Unis, connu sous son sur un signe anglais qui s'appelle le USTR, là-dedans, on décrivait que la loi 96, qui est la loi sur la langue officielle et commune du Québec, c'était une barrière technique aux échanges commerciaux. On le sait, le français, entre autres avec la nouvelle loi là, sur l'étiquetage puis tout ça, c'est sûr que ça complique les choses pour les commerces et les échanges commerciaux. Donc, même que l'ancien président, tu sais, on pense que c'est... On dit, c'est Donald Trump veut nous enlever notre français. Même Joe Biden avait dénoncé ça en 2022. Donc, c'est un irritant, le français, mais ça n'a jamais été au cœur des négociations. Donald Trump a réagi, et ça, je trouve tellement que ça fait cours d'école de secondaire. Ça, c'est comme quand, mettons, le bully de l'école secondaire veut que tu ailles chercher son sac d'école, puis il te menace, va chercher mon sac d'école, puis tu y vas pas, puis qu'il décide de dessouffler tes pneus de bicycle après, là. Ça ressemble à ça pour moi quand Donald Trump a décidé de signer le décret pour rebaptiser le lac Ontario. Tu sais, honnêtement, là, il a fait la même chose avec le golfe du Mexique qui est devenu... Oui, je le sais, dans Google Maps, on l'a vu, là, il s'est devenu le golfe de l'Amérique également, mais en tout puis moins. Ça change pas grand-chose. Je comprends, il y a une question éthique là-dedans, une question d'histoire, puis... Il y a du monde qui sont pas contents, même du côté de l'État de New York. Mais c'est du Donald Trump, là, qui décide carrément de changer le nom du lac Ontario pour le lac Amérique. Il a dit, entre autres, c'est comme une façon de réagir aux contre-tarifs, là. D'ailleurs, au niveau de tout ce qui est poisson, fruits de mer, le Canada a reculé là-dessus, a décidé d'enlever tout ça pour ce qui est des pêches. Poissons, fruits de mer, mais Donald Trump a dit que le Canada ne paie rien. Ils veulent être traités comme un État américain, mais ils n'en sont pas un. Donc, nous ne pouvons tout simplement plus faire cela. Lui, il dit que le Canada est le pire pays avec qui négocier. Rapidement, avant de laisser la place pour Montréal Live qui s'installe, évidemment, le lancement de la campagne électorale a fait réagir le maire de Lévis. Troisième lien, lui, il dit, on veut plus d'études, on veut que ça se fasse. J'espère. Je comprends que la région de Québec, là, on en parle depuis 30 ans. J'espère qu'on ne fera pas encore une campagne sur le sapristi de troisième lien. Écœuré. De toute façon, pour moi, ça ne se fera jamais. Je verrai pas ça de... J'ai 46 ans, je verrai pas ça. Donc, Stephen Blainey, lui, dit, arrêtez de faire des études, là, puis faut qu'on avance. Hier, en lancement de sa campagne, Paul Saint-Pierre Plamondon a défendu une fois de plus notre ancien collègue et que je qualifierais d'ami, François Gariepi, qui se présente pour le Parti québécois dans le comté de Côte-de-Beaupré-Charlevoix. Lui avait dit dans un podcast, il avait dit que sa mère avait déjà accouché, je vais le dire, des squats. Je comprends, c'est hyper maladroit, hyper... C'est des mots qu'on dit plus, mais ça fait partie de l'histoire quand même. Paul Saint-Pierre Plamondon a décidé de le défendre une fois de plus. Donc, je pense que Gary est là pour rester. Même si là, ils vont continuer de sortir toutes sortes de phrases, que je pense que Gary sera le candidat défendu par PSPP. 5h53, Montréal Live s'installe, c'est vendredi, on va avoir du fun, ne bouge pas. C'est tout de suite après ceci.
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5: Et c'est parti, mon kiki. On vous souhaite un bon vendredi. On est le 28 août 2026. On est en direct. Le show lundi, Morel live, en direct de Grande Allée. Mon nom est Dom Morel et on est avec vous jusqu'à 10h en compagnie de Nick Cloutier, que vous avez entendu.
6: Salut!
5: Et de Dan Gravel.
6: Yes, sir!
5: Et on va du fun ce matin, on va du fun. On va essayer de se trouver... un îlot pour se réfugier.
6: un îlot de refuge?
5: Oui, un refuge. C'est votre refuge, Morelai, votre refuge. Dans la tourmente, dans le Trump-Trump-Gaga-Gougou. C'est devenu l'histoire de la campagne. Avec ce sondage-là, sur lequel on va élaborer un peu plus dans quelques minutes, dans la presse. Et oui, c'est ça. C'est la CAQ qui était morte et presque enterrée. Et souvenez-vous, quand Legault est parti, l'espèce de faux bien cuit, là, à la Céline Dion, tout le monde sur le stage qui faussait. Il y avait du monde qui n'était pas là, même. Pas sûr que Gigi était là. Mmh. Et ça allait nulle part. Fitzgibbon qui décide de s'en aller dans la tourmente. Nordvolt. Hey, c'était des mauvaises nouvelles à tous les jours. Lyon, Nordvolt. Et tout, et tout, et tout. Puis la CAQ, à son plancher, je ne sais pas à combien ça tirait. D'après moi, c'est autour de 12 ou 14.
6: C'est vrai.
5: Puis, ben voilà, on est à égalité ce matin. Pouf! Hey, PSPP doit vraiment chercher son air, là. Il doit vraiment chercher son air. Ah oui, oui. Ah oui. Tu sais, lui, il se disait, OK, parfait, je vais tasser le référendum. Ça va aider. Ça aide pas pantoute. Je dis pas que ça nuit... ou que ça aide, c'est comme un non-factor, vraiment. C'est l'obsession Trump, c'est carrément ça. On a exclu la personne qui parle, bien évidemment. On a du côté de la CAQ, avec les grands prêtres qu'on a engagés. C'est qui? C'est McKenzie? Je ne sais pas qui est le génie. On le saura bien assez vite. Avant, c'était McKenzie avec Kosky. Maintenant, Kosky n'est plus là. Mais c'est simplement...
6: L'autre a été
5: c'est simplement du grand art. Là. Ouais. C'est du grand art. C'est de prendre le playbook de Carney contre Poiliev et c'est d'utiliser le langage guerrier et c'est surtout de peser sur tous les boutons dans l'ascenseur, comme dans Elf. Et l'anxiété dans le plafond, deux clientèles sont visées, la clientèle qui est branchée sur la TV... C'est-à-dire, les boomers, arrêtez de dire les 55 et plus. J'en fais partie, je suis pas là-dedans. Puis les 55, 60, on n'est pas là-dedans. C'est des X, on est des X, on n'est pas là-dedans. Donc, vous pouvez nous parler des 65 et plus peut-être, mais les femmes, le vote des femmes. Elles nous sécurisent, elles nous protègent, elles sont bonnes. Tout est dit, la messe est quasiment dite. Christine Fréchette, son dernier tweet et son dernier message Facebook... Il y a une phrase qui vraiment résume tout. Ma responsabilité est claire, vous protéger.
6: Tout est là.
5: Tout est là. Tout est là.
6: C'est la guerre.
5: C'est la guerre et c'est le COVID show 2.0. On l'a vu avec le point de presse. Et ça se poursuit. On l'a vu avec le point de presse. Et moi, je trouve ça quasiment drôle. C'est rire du monde. Non, les Québécois y croient vraiment. Suivez les flèches, on va vous indiquer la voie à suivre. On va vous protéger contre Trump. Et Trump, il n'est pas parti. Là. Il part quand, là? Je suis vraiment tanné, là. Il part quand, il s'en va quand?
6: Il reste 2 ans et demi. Ben, pas tout à fait.
5: Il reste 2 ans et demi.
6: Ouais. À peu près.
5: Il reste 2 ans et demi. On est comme enfermé dans un sous-sol. On bûche sa porte. Il n'y a personne qui nous entend. Et s'il y a quelqu'un qui nous entend, ben il n'y a pas Eclipse de bord à porte.
6: Elle t'avait de nous fournir des lunettes, là, mais pas anti-Eclipse, c'est anti-Donald.
4: Mais non, effectivement, Donald Trump va avoir chamboulé autant l'élection fédérale que l'élection provinciale.
5: Oui. Ouais. L'élection, la campagne va se dérouler, là. T'sais, on va suivre ça avec vous, puis on a nos chroniqueurs et tout, puis on va faire notre show, on va donner nos opinions, puis on va analyser tout ça. Mais j'ai le goût de vous dire ce matin, puis je veux pas le dire, mais je vais le dire quand même. Puis quand ça sortira, comme ça sortira. La messe est quasiment dite. On verra lundi quand on va parler avec Philippe J. Fournier. Là. Tout ce que je souhaite, c'est que le ciment soit pas pris. Mais je vous le dis, quand il y a des tendances lourdes comme ça, là, Trump, on vient de le dire, là, 2 ans et demi, va continuer à faire ses singeries. Le stylo feuille. Hey, yeah, c'est une joke! C'est une joke, mais tout le monde parle de ça!
6: Oui.
5: Mais c'est une joke! Il est sur son bureau, il y a un stylo feuille, il fait la ligne dans le milieu du lac. Et les gens croient ça. C'est du méga troll. Et les gens embarquent là-dedans. Les gens embarquent là-dedans. Et les Autochtones embarquent là-dedans. C'est nos racines, les Wendat. Désolé, embarquez pas là-dedans. Ça va continuer de s'appeler Lac Ontario si vous faites du bateau et vous dites à quelqu'un « Je vais sur le lac Ontario », il y a personne qui va dire « Le lac quoi? Ah, oh, le lac America! » C'est une invention.
7: Ben oui.
5: C'est du troll, le stylo feutre. « OK, there's a big lake there. »
4: C'est quoi? C'est comme le golf.
5: C'est comme tout ce qui est trumpien.
7: Le golf aussi, tu sais, ils ont mis en parenthèse golf de l'Amérique.
5: Oui, le golf, pas le sport.
7: Oui, ils ont mis en parenthèse le golf de l'Amérique. Mais aussitôt que Trump n'est plus là, ils vont enlever les parenthèses.
5: Ben oui! Ben oui!
6: Exactement ça.
5: Donc, vraiment, là, on est là-dedans. La nouvelle, ben, c'est la grosse nouvelle ce matin, c'est la une de la presse. Puis, j'imagine que le G va venir enchérir tout au fil de cette campagne-là. C'est un sondage synopsis, 1009 répondants. Grosso modo, selon la météo, ça fit.
6: Ça tient.
5: Ça fit,
6: ouais.
5: Ça tient. Bon, on verra pour la suite, là. C'est une longue campagne, on le répète. Moi, ce que je crains, c'est que les intangibles vont demeurer. C'est-à-dire, les acteurs du film demeurent. T'sais, le film, vous ne l'aimez pas, le film, ouais, mais c'est le même acteur. Puis dans la suite, ben, c'est le même acteur. Puis Trump, il est là de 2 ans et demi. Puis, les caquistes, un matin, vont voir que ça marche. Donc, ils vont continuer. La CAQ augmente de 7 points, les amis. Et PSPP cherche son air.
6: 7, c'est beaucoup, là.
5: C'est énorme. Où la CAQ va piger Parti libéral.
6: Ah, oh, Charles, où est Charles?
5: Charles est complètement perdu. Hier, dans la catégorie « Parler pas clair », il est arrivé numéro 1, par contre, hier, là. Tabarouette, nous, c'est la numérisation, nous, c'est le numérique, puis aïe, aïe, aïe, aïe, aïe. Avec Patrice Roy, tu sais, Patrice Roy, quand il fait ses yeux de chinois, là, t'sais, il se ferme les yeux, mais en voulant dire, ouais. tu dis quoi, là? Ouais, c'est, tu comprends pas,
4: c'est
5: là.
4: Où, là?
5: Hein? Du M, c'était ça, hier? Hein?
6: Ah, ça allait vite, hein?
5: Hey, ça allait vite.
4: Ah, du M,
5: après ce mois, à la fin, il faisait des jokes avec du M. Duhem, il est en train de les avoir de son bord toute la maudite gang.
4: Moi, là, regarde,
5: il est incroyable, Duhem, pour vrai. C'est bon. Tout un début de campagne.
4: Moi, je m'en. Tu sais, honnêtement, que la CAQ augmente un peu. Le Québec a un policier qui mérite, là. Puis, tu sais quoi? Je suis pas certain que si le PQ passait au pouvoir, il y aurait une si grande différence que ça avec la CAQ. Donc, moi, ça. À ce niveau-là, je...
5: Ben, ils vont tenter de jouer dans le film, là. PSPP,
4: ben oui, je sais,
5: qui cherche son air, un matin, il va dire « OK, on va essayer de out-tarifer, on va out-checker, mais... on va faire des plus gros chèques aux gens, etc. » Ils n'ont pas le choix de jouer dans ce film-là. Là.
4: Mais hier, tu vois, tout le monde parlait de la région de Québec. Partout, dans les médias nationaux, hier, c'était la région de Québec, c'est là que ça va jouer.
5: Des belles luttes.
4: Et cette division du vote-là entre la CAQ et le PQ dans la région de Québec, c'est juste bon pour le Parti conservateur.
5: Le Parti conservateur, il ne perd de rien ce matin
4: absolument.
5: Dans le sondage.
4: Ben c'est ça. Moi, c'est juste
5: grosso modo, c'est stable.
4: C'est juste à ça que je m'accroche. Donc, tu sais, ce matin, je ne l'ai vraiment pas dans le pâteau. Moi, ça,
5: ah,
4: je m'en
5: moi,
4: fous.
5: Ah oui. Oh, non, moi, je m'en fous.
4: Je m'en fous parce que, sincèrement, même si c'est PSPP qui arrive au pouvoir, il n'y aura pas de différence.
5: Ouais, mais moi, Dan, ce qui me déprime, c'est que n'y a plus de CAQ, il n'y a plus de bilan, il n'y a plus de passé. T'sais, ils nous ont pilé dans la face, ils ont pissé dans la face.
4: Absolument.
5: Ils ont scrappé nos enfants, ils ont scrappé l'économie. Oui, mais moi, c'est ça qui me rejoint. Là. C'est que ça n'existe plus, ça. Ça n'existe plus. T'sais, c'est comme quelqu'un qui a un dossier, le jour au lendemain, le dossier est effacé. Le passé est effacé, tout est effacé. Toutes les fautes sont effacées. Tout est pardonné, tout est oublié, je vous le dis, c'est mon grand succès. C'est mon grand succès qui est appliqué. C'est incroyable, c'est incroyable. Et les autres vont tenter, puis Duhem en est le maître là-dedans. Et à suivre, oui, on verra dans les débats. Là. La campagne n'est pas finie, techniquement, elle commence. Mais Donald Trump, je vous le dis, est là, puis eux autres, ça carbure. Ben oui, Trump, il a dit ci, il a dit ça. Trump, ce serait le fun qu'il reste tranquille le reste de la campagne. Parce que ça donne du gaz en maudit à fréchette, le style aux feuilles. Puis là, à chaque fois que Trump parle, « Ah, regarde, je vais vous protéger contre lui. C'est le démon, Belzébuth, 666, la bête. »
6: Faut protéger notre fleuve Saint-Laurent, on va aller là.
5: Exact. Oui. Notre fleuve,
4: ben oui.
5: C'est à nous, c'est le fleuve Saint-Laurent, c'est nos berges. Maudite belle pub qui s'en vient de la CAQ, pourquoi pas?
4: Exactement.
5: C'est des enfants qui jouent. Ben, créons la prochaine pub de la CAQ. Oui. On la crée, OK? D'abord, il faut que tu choisisses la toune. C'est une toune connue, là. Ça pourrait être Michel Rivard. Il me semble qu'il y a une bonne toune de Michel Rivard. Là.
6: Je lègue à la mer un château de sable.
5: Oui, de mais tu sais, faut que ça soit... Ouais. Oui, ça peut être ça, ça peut être ça.
6: C'est pas, là, j'ai...
5: On va mettre la toune de côté, on va concevoir les images. Des enfants qui rient, qui jouent au ballon. Les îles de la Madeleine, très bon.
4: Ben oui, ça prend ça.
5: Château de sable.
4: Tout part de là. On part de là.
5: Papa, maman, mais les femmes en vedette.
4: Oui, avec...
5: Les femmes adorent Christine Fréchette. Cri-cri, ça pogne. Let's go. Madame... assez âgé, peut-être. On mettra pas des filles de 19 ans là, qui jouent au volleyball de plage.
6: Grand-maman avec ses petits-enfants.
5: Grand-maman avec son One Piece, assis dans le sable, qui joue avec ses petits-enfants.
6: Ben oui.
5: La langue, la culture. Qu'est-ce qui rejoint des images? Un moulin à vent, un champ. Ça, les gens adorent ça. Saguenay, les îles de la Madeleine. Qu'est-ce qu'il y a, Dan? Non, mais c'est ça, pareil. Non, mais faut peser ses pitons.
4: Ouais. Un moulin à vent.
5: Oui.
4: Ça, les gens adorent.
6: Un drapeau du Québec.
5: Mais c'est le patrimoine. Dan,
6: oui.
5: Je suis dans l'ascenseur, je pèse sur tous les boutons.
6: Faut voir l'île d'Orléans.
5: Voir l'île d'Orléans.
4: Non, mais t'as raison, on sous-estime l'amour des moulins à vent.
5: Non, mais c'est champêtre. Faut que tu vises la clientèle. Faut que tu identifies à qui tu parles. C'est vrai. Quand tu fais une annonce de pizza, quand tu fais une annonce de bière, tu parles au gars. Donc, faut que ça soit de l'humour. 3-4 gars éjorés, Saint-Divan, qui se pognent la poche, regardent le hockey, ça pogne au bout.
6: Oui.
5: Molson Drive.
6: Oui.
5: Ça, c'est une pub de Molson Drive que je viens de te décrire.
6: En train de battre une équipe américaine.
5: C'est ça.
6: C'est important, le Canadien.
5: Oui, idéalement, mais tombe pas trop dans... Reste basic, là, pour l'annonce de bière. Je reviens à l'annonce de la CAQ. Ça peut être quoi, la prochaine? Faut toujours peser sur tous les boutons dans l'ascenseur.
6: Mais il faut voir des gens d'industrie du bois, là.
4: Ben oui, il faut voir du monde qui travaille dans une shop.
5: Ça, oui. Ah non, ça, c'est bon. Mais laissez-moi finir avec la patente. Non, mais c'est parce que t'as dit quelque chose de bon. L'île d'Orléans, t'as raison.
6: Oui, faut voir l'île d'Orléans.
5: Je suis en train de négliger ça. L'île.
4: Ben oui.
5: La maison.
4: Finalement, le Québec, c'est des îles. L'île de la Madeleine, pour commencer.
5: Les îles de la Madeleine, dans le psyché québécois, c'est. Il y a une sensibilité.
4: Ah non, je sais, c'est comme le rocher percé, puis.
5: C'est ça. Le rocher percé est dans un peu bouchon.
4: Oui, le drone pose dedans.
6: Ah oui, ben oui.
5: Ça, c'est Trump. On va nationaliser le... Trump, hein...
6: It's gonna be the big hole.
5: Un avion de guerre, hein? Un avion de guerre. Dans l'intelligence artificielle. Un avion de guerre. Hey, non, ça, là, s'il faisait ça, l'avion de guerre dans le trou du rocher percé, Fréchette, 90% des sondages.
6: Oh, mais...
5: Hein? C'est à nous, Donald Trump, le rocher percé. The big hole. The big hole is for me.
4: Ah oui.
5: The big hole is us. Tu sais, elle parle mal anglais un peu. Ben, pas pire. Pour vrai, je vais être meilleur que Legault, là. Regarde, dans la chambre de commerce, elle l'a appris l'anglais, là, quand elle était boss de la chambre de commerce de Montréaliste, là. OK. Donc, on continue avec la pub, j'aime ça.
6: Okay, ça prend d'autres personnages, là.
5: Là, t'arrives avec le bois. Donc, oui. C'est des gars avec des lunettes en plastique qui scient des deux par quatre. Elle est là, puis elle sourit. Elle s'intéresse à eux autres.
6: Je vais vous protéger.
5: Mais ça, on l'entend pas parce qu'il y a une toune de Michel Ribard en arrière. Mais c'est ça qu'elle leur dit.
6: Ah oui, je vais vous protéger.
5: Puis là, les gars sont tous contents. Hein? Les gars, les filles.
6: Ils applaudissent.
5: Là, c'est le seul bout où tu as des gars, là. Dans le pub. Ça dure 3 secondes, garde. Va pas aux toilettes, tu vas le manquer. Là, après, comment ça finit, ce pub-là, là?
6: Ah, ben là, faut voir.
5: Faut voir le symbole qui pointe du doigt Donald Trump.
4: Ouais,
5: donc,
4: pis...
5: ça prend de l'autorité, mais ça prend de la protection.
6: Faut que tu vois Mike Carney quelque part.
5: Oui, mais avec ça, c'est trop blanc. C'est
4: ouais,
5: trop blanc.
4: Ouais, c'est ça.
5: Bon. Faut que ça soit plus hypocrite.
4: Tu finis sur une image de Christine Fréchette, puis le punch final, c'est les ding-ding-ding de boxe. Je vais me battre pour vous autres.
5: Ouais, ouais, pourquoi pas.
4: Ben oui,
6: avançons.
4: Rocky style.
5: Avançons. Oui, il faut que ça soit avançant.
6: Faut que ça marche au ralenti, là, toute l'équipe. Là.
5: Ah, ça, Nick vient de scorer, là. Toute la gang.
4: Ben oui.
6: Au ralenti, là.
5: Puis Bernie va vraiment, vraiment se forcer pour que se mette une face de gars que ça y tente, alors que ça y tente pas partout. Ça y tente pas partout d'être là, Bernie. Qu'est-ce qu'il fait là?
4: Ben, ça va peut-être y tenter de plus en plus en regardant les sondages.
5: Bernie, il est drôle. T'sais, quand il est venu ici, j'aurais pu y arracher à la tête, j'aurais pu. Mais tu avoues quoi? Je le sais que ça ne tente pas. Et... moi, je suis allé le voir dans le lounge, là, puis il était dans le mouille. De quoi tu veux qu'on parle? Il... ça ne tente pas. Moi, j'aurais aimé ça que ça que son camp. J'aurais aimé ça qu'il aille avec Eric. Quoique je parlais à Eric, puis Eric ne l'aurait pas voulu.
4: Bon.
5: Je ne suis pas sûr que j'en veux. Mais tu sais, parce que ça aurait fait de la merde avec les vrais conservateurs. Et avouons qu'Eric a tout à fait raison. Il y avait, puis avouons aussi que Drainville, c'est parce que c'est le troisième club de hockey, là. Tu sais, à un moment donné, change de club. Là.
4: Mais là,
6: ouais.
5: Tu sais, c'est comme. C'est ça.
6: Pas bon, ça.
5: C'est pas bon.
4: Pour ce qui est du passé de la CAQ, que tout le monde semble vouloir effacer. Hein?
5: Oui.
4: Ça, c'est la job de 4 personnes, là. C'est la job de 4 personnes de remettre ça tout le temps en avant.
5: Oui. Puis Duhem, c'est le mieux qualifié pour ça. Le pharmacien. Je sais pas s'il est capable. C'est quoi la petite pilule qui endort, là? Moi, ça m'endort pas, ça me fait rêver.
4: Il y en a quelques-unes.
5: Mélatonine, c'est ça?
4: Ouais, mélatonine, oui. Ouais.
5: Il est sur la mélatonine. Le pharmacien n'a pas le bon dosage, n'a pas la bonne pilule.
6: C'est ordinaire, ouais. Hier, le lancement de sa campagne.
5: Ordinaire. Il doit aller chez Popeye. Pre-workout! C'est bon pour allumer le cerveau, ça te rend aguerri,
4: ouais.
5: Ça prépare tes muscles pré-workout dans un thermos de super-héros. Iron Man. Commande ça sur Amazon. Iron Man, thermos rouge. Comme j'ai en studio la face d'Iron Man pré-workout. Tu claques ça en arrière la cravate 5 heures du matin. Après un shake, 3 œufs crus. Dans du lait, un soupçon de vanille.
4: Ben oui.
5: Après, tu fais des planches.
4: La vanille.
5: Les planches pour la ceinture abdominale. Il est en shape.
4: Oh, mais
5: c'est pas
4: oui.
5: Grave. Puis, regarde, s'il a le goût d'écouter le 98.5, il l'écoutera. Regarde. Il veut se gâter, là. Il fera. Regarde, on va lui donner la permission. Hein?
6: C'est ça le gringue.
5: Puis après
6: pas?
5: Ça, douche froide. En prenant son pré-workout dans la douche. C'est imperméable. C'est un thermos en plastique rouge de marque Marvel. Et ensuite, là, il est prêt. Il est ses hôtes, il sort et il se fait frette, là. C'est une douche comme on torture en Chine. Non, mais les deux, Michael, là, ils ont été torturés de même en Chine.
4: Oh, oui.
5: Douche d'eau froide. Et là, il est prêt. Et là, il dit, viens-t'en, Donald Trump.
4: Oui.
5: Tu sais, il faut qu'il y ait du bœuf. Je m'excuse, là, il n'y a pas de bœuf dans l'assiette. Il n'y en a pas.
4: Non, il est...
5: C'est une assiette aux légumes. Prenons les analogies de repas. Puis il est super fin. Le milliard, il est fin. C'est bon, Jack, pour vrai. C'est vraiment bon, Jack. Mais milliard, c'est un pokeball, pas de saumon. Pas de bœuf, il n'y a pas rien, il n'y a pas... C'est un tartare aux fèves vertes.
6: C'est ça, les légumes
5: c'est
6: sont
5: un tartare
6: un peu,
5: aux fèves vertes. Ben oui.
4: Puis chaque jour qui passe, diminue un peu plus la quantité.
5: Là, il reste un peu de temps. Là. Mais la question de Capresse-moi était bonne, là. Vous êtes pas connu, pourquoi vous mettez pas votre face sur l'autobus? C'est quand même, excuse-moi, c'est quand même le fun comme question. Là, il était fourré. Oui, mais là, les gens vont apprendre à me connaître puis ils vont vraiment me voir.
4: Même,
5: c'est un faux pas, moi, je trouve.
4: Puis au moins, le chef est pas connu. Fait, ouais, sors tes bonnes vieilles pancartes rouges. Tu sais, les bonnes vieilles pancartes libérales qu'on a l'habitude de voir, drabes, plates, mais qui font un job depuis 100 ans.
5: Oui, Dan, mais... Mais, hier, ils ont fait un rassemblement puis Daniel Johnson était là. Comme dans le temps, peut-être pas. Tu comprends? Le Parti libéral a quand même un passif, mais le Parti libéral, c'est un peu off. C'est un peu off.
4: Ouais, mais je comprends très bien ce que tu dis. Mais...
5: C'est un peu off. Il y a un gros rassemblement, Daniel Johnson, ça fait off. Là, on est vraiment dans le Donald Trump, on est dans l'anxiété, on est dans le présent, puis cri-cri est dans le plafond. Là.
4: Ça... Oui, t'as raison, c'est off, mais c'est quand même moins off que l'image de Charles Milliard, tu comprends?
5: Ah, je sais.
4: Puis, sais-tu quoi? C'est Jean Charest à qui il faut qu'il tourne un bras, là. Lui, il est là pour vrai pour se battre contre Donald Trump.
5: T'as raison. Jean Charest, je déteste ce qu'il fait et ce qu'il dit. Mais savez-vous quoi? Let's play the book. Playbook. Le playbook. Voilà. Oh, là, on a le playbook. C'est pas mon playbook, c'est le playbook à Carney. Puis le playbook à Carney, savez-vous quoi? Derrière porte-close avec Michou, Jean Charest tripait. Parce que Jean Charest déteste Poilievre. Même si beaucoup de députés québécois ont appuyé Jean Charest. Jean Charest a perdu, puis Poilievre, ben, il en est resté rancunier de ça, là, ça c'est clair. Mais, OK, faisons-le, Dan. Tu veux qu'on le fasse? Parfait. Faisons-le.
4: Ben oui, faisons-le.
5: Puis tu sais quoi? Ils vont le faire. Je suis persuadé. Je suis prêt à te gager un brownie. For real, à matin. 6h21, je mets un brownie sur la table que ça va arriver d'ici la fin. Et je mets un brownie sur la table que Carney va réapparaître dans la campagne à Cri-Cri. Aux alentours de mi-septembre, dernier blitz. Une belle annonce fédérale. Ben oui, là, tout le monde est endormi, tout le monde est engourdi. Ah ouais, mais il est là pour nous protéger!
6: Ben oui.
5: Il est là pour nous protéger!
4: Il va faire ça en point de presse lundi suite à l'élection partielle.
5: Trop de bonheur. Ouais, les deux collés.
4: Ouais, mais déjà, il va en avoir un autre lundi, c'est sûr, il va être ici.
5: Oh, ouais, non, t'as raison. T'as raison, parce que c'est lundi, donc la partielle, entre autres, dans Chicoute. Imaginez. Hey, imaginez. Le sondage... Puis j'aime beaucoup les sondages par sous-catégorie, sous-région. Là. On vous a parlé du léger, le grand léger, le sondage record, 11 000 répondants. Mais à Saguenay, ça disait quoi? Et PQ à côté. Le Saguenay veut vivre son moment années 70-80. C'est le retour de nos idoles. Peinturé au rouleau, PQ, parle-moi de ça. Je suis content. Et Éric, il scorera pas à Saguenay. Saguenay égale PQ, PQ égale Saguenay. Dans mon livre à moi, c'est ça, c'est comme...
4: Saguenay-Lac, tout le...
5: Metallica, ça sonne comme du Metallica, Saguenay, ça sonne comme du PQ.
4: Ah oui.
5: C'est l'identifiant parfait. Mais cette gang-là de Beuleuet vont élire un libéral fédéral, peut-être. Là, on est vendredi 6h23, mais on s'en va vers là. On s'en va vers là.
6: Peut-être le bloc aussi. Là.
5: Peut-être le bloc aussi, on verra. Ça va être serré.
4: Ben on leur souhaite.
5: Ça va être serré parce que... Non, mais Nick, donne les chiffres, c'est serré. C'est dans la marge d'erreur.
6: Oui, dans la marge d'erreur. Le bloc québécois, en ce moment, selon les derniers sondages là, pour Chicoutimi-le-Fjord, c'est le bloc à 34 à plus ou moins 7 et le Parti libéral à 33 plus ou moins 7. Mm. Avec la dernière semaine et Donald Trump, d'après moi... Vent favorable pour le Parti libéral.
5: Moi, j'ai parlé avec du monde qui font du porte-à-porte pour les conservateurs. Du monde sur le terrain, là. Ils prennent, ils cognent à la porte. Ils sont là, puis je leur ai parlé. Puis ils sentent quelque chose. Mais d'abord, je pense qu'on peut confirmer que ce comté-là ne sera plus conservateur. Juste rappeler aux gens mais qui non. étaient conservateurs. Le comté Martel a décidé de se faire acheter par Carney, ni plus ni moins. C'est quand même honteux. Mais regardez, il y a une motte. y a une motte sur la table, t'apprends-tu, t'apprends pas, sénateur, pas trop forçant, ben, il l'a fait.
7: Tu rentres à la maison.
5: Tu rentres à la maison, pas trop fatigué.
7: Tu vas pouvoir commencer à regarder le hockey.
5: Oui, t'es un gros amateur de hockey, ça, Martel, évidemment, on le sait. Donc, le libéral risque de repasser. Donc, vraiment, là, puis j'y vais avec mon analyse à deux scènes sur le Facebook de Morel Live. Mais je veux quand même vous le résumer, là. Donc, c'est pas la conjoncture, c'est pas les marchés, c'est pas le passé, c'est pas la santé. Je sais que tu as vu les priorités. Je les ai pas trouvées, d'ailleurs, les priorités des Québécois ce matin. C'est dans quel média?
6: Dans la presse. Dans la presse? Sortait ça, ouais. En fait, il parlait de la question de l'urne. Là,
5: ouais, c'est quoi? Je l'ai pas lu, ça. La question de l'urne numéro un, c'est quoi? Économie, santé?
6: C'est la santé.
5: Santé. L'environnement, 22e, ben, à peu près. Comme je disais à Mousseau.
6: Je te l'ai.
5: Ah, merci beaucoup. Merci beaucoup, tu parlais. Nick. C'est 13% environnement. Système de santé, 56%. Arrêtez, là. Arrêtez à matin. Arrêtez les machines. Il n'y a personne qui va parler de santé. Il n'y a personne. Oui, ils vont tenter de. Puis Elayoubi, puis Eric, puis PSPP, je ne sais pas trop ce qu'il veut faire. Là. Lui, côté santé, ouais. Le PQ, fouille-moi. Je ne sais même pas c'est quoi la position du PQ en santé. C'est more of the same, peut-être. Ben, mais jamais, jamais ils vont parler de la santé. À part pour dire... Comme Éric Girard a dit hier dans l'entrevue avec Jean-Claude, quelle extraordinaire invention que Santé Québec. Moi, j'aurais répliqué. Combien de cancers ont-ils guéri? Combien de gens ont été guéris plus vite? Show me the meat. Faut que tu me donnes la viande. Montre-moi la viande. Quand tu viens dire que tel truc est bon, montre-moi le score. Montre-moi le score. Tel club de foot est bon. Ah oui, ils ont fini combien? 4 et 16? 4 et 14, tout ça? Le, 4 et 12,
7: maintenant. 4 et 13.
5: 4 et 13, parce que c'est ça, le nombre de matchs, là, parce qu'il n'y a pas de match nul. Ben, ils sont pas bons. Fait que là, hier, Gérard dit, oh, c'est extraordinaire. Ah oui, parfait. Combien de personnes alors de plus? Parce que c'est ça, the end game. The end game. C'est soigner plus de monde. C'est pas de fusionner des syndicats, puis c'est pas de mettre au pas tel CIUS puis tel CIS. Le endgame, c'est de soigner le monde plus rapidement et donner un plus gros accès aux Québécois. Alors, M. Girard, combien de Québécois ont été guéris plus vite grâce à Santé Québec? Show me the meat. Show me the meat. Ils sont pas capables de le dire. Ils sont pas capables parce que ça n'existe pas. Donc, tout ce qu'ils vont dire sur la santé, c'est ça. Mme Biron est bonne, puis Santé Québec, puis blablabla. Mais savez-vous quoi? La vraie question de l'urne, là, ça dit ici, instabilité, la guerre commençait aux États-Unis, 20%. C'est bullshit, bullshit, bullshit en concentré. La presse, 20%. C'est là que ce synopsis se gourre. Parce que c'est numéro un, c'est ça. C'est la victime collective... C'est le nous assiégé, le nous attaqué, le nous bombardé, avec le recours à des termes militaires, vous remarquerez, là. Et à du shadow boxing, tu sais, de la boxe dans le vide. Hein, c'est bullshit, Walt Zedigo. Ah ouais. Ben oui. Ben oui.
6: Ben, quand t'as dit hier, là, quand elle a lancé sa campagne, que son ennemi, c'est Donald Trump. Elle lance sa campagne comme ça.
5: Exact. Et ça va continuer. Je lis ici, puis on va tomber dans l'open. J'ai quand même des trucs le fun, ouais, puis oui, ce vendredi, on se gâte. Let's go. Vas-y, cri-cri.
8: Je vous demande un mandat pour avancer dans la tempête. Mon adversaire, il s'appelle Donald Trump.
5: Yeah.
8: C'est lui le véritable adversaire. Ben ouais, c'est lui qui menace véritablement le Québec, les Québécois, puis c'est contre lui qu'il faut se battre.
5: C'est extraordinaire. Un jour, on le saura qui tire les ficelles. The Master of Puppet. On va le savoir. Un jour, ça va sortir. Là. C'est-tu McKinsey? C'est-tu Kosky qui a repris du service? Mais c'est du génie, là. C'est Carney, la gang d'Ottawa, qui manipule la CAQ aussi. Ça, c'est quand même odieux pour les nationalistes. Là. As-tu encore des nationalistes au sein de la CAQ? Bernie, c'est pas beau, là. Bernie, c'est pas beau. Hey, Bernie, tout ce qu'il a dit sur Fréchette, contre Fréchette, Bernie, vraiment, là, cette semaine, au cours des derniers jours, là, ça a été vraiment là, extraordinaire ce qu'on a vu. La carnification officielle de Cri-Cri. La CAQ est devenue une succursale du Parti libéral fédéral. La CAQ a été vidée de toute sa signification. La CAQ est devenue vide, ni plus ni moins, parce qu'on a externalisé carrément les enjeux. C'est à l'extérieur. C'est Trump. C'est Trump maintenant qui est l'ennemi et tout le reste a été vidé de sa substance.
4: Ça s'est demandé ce qu'ils ont fait comme plan de match. Tu sais, tout l'été, ils ont travaillé sur un plan de match pour la campagne électorale.
5: Ouais, mais ça servirait de bord dans les derniers
4: mois. Ouais, je comprends. Je comprends, mais tu sais, c'était seulement dit jusqu'à quel point il n'y avait pas d'idée pour augmenter tout ça. Il s'agrippe là-dessus comme la misère sur le pauvre monde.
5: Et ça marche.
4: La pire chose qui pourrait arriver pour eux autres, c'est que ça recommence à négocier puis qu'ils arrivent à une entente.
5: Ah non, ça, je crois pas.
4: Mais non, je sais, je dis pas que c'est ça qui va arriver, donc j'ai dit la pire chose qui pourrait leur arriver, c'est ça.
5: Et Carney, quel salaud. Quel salaud, pareil. Mi-septembre, je veux pas la date précise, mais ça se trouve rapidement, là. Va s'adresser au Parlement européen. Le Parlement européen, c'est une méchante bébite en passant, là. Le Parlement européen qui est là pour emmerder les juridictions nationales. Il va faire un speech devant le Parlement européen. Là, vous allez me dire, ouais, mais là, il fait un speech quand devant le Parlement canadien? Après. Le Parlement canadien vient après. C'est 3-4 jours plus tard, selon le calendrier auquel on a accès, que le Parlement revient. Techniquement, il revient, il y a une date précise. Mais ça, tu peux rappeler le Parlement. T'es le premier ministre, majoritaire. Tu peux le rappeler, le Parlement. Là. Mais jamais il a rappelé le Parlement. Jamais il a publié des documents. Et force est de constater, les amis, puis vous pouvez les haïr comme vous voulez, là. Mais Greer et Lotnick, détestez-les comme vous voulez, là. Mais eux n'ont pas... Ils n'ont pas beaucoup d'avantages à faire... des points de presse, puis a vraiment expliqué, puis même Navarro, là, j'ai des extraits, je vais jouer ça, là, a expliqué que l'histoire du français, what the heck? ça vient de où, cette affaire-là? Ça vient de où, cette affaire-là? On va vous jouer ces extraits-là dans quelques secondes, mais je veux juste finir avec Bernie. Come on, Bernie, la CAQ. Hey, les pancartes ont été émises hier, on les a vues, là, on les a vues beaucoup. Visiblement, il y a quelqu'un qui s'est beaucoup amusé avec Photoshop en passant, là. Pouf! Les dents de Cri-Cri sont plus jaunes.
4: Magie.
5: Mais ça, c'est sans parler du reste, là. Puis c'est une belle femme. Je peux dire ça encore? Hein? OK, parfait. Morancy, qui est dans mon comté Charlebourg. Mm-hmm. Mais là, Photoshop a explosé, là. Là, c'est vraiment c'est la perfection. Tous ceux qui ont des rides n'en ont plus. Tu sais, mettons, moi, je me présente de la CAQ. J'ai des rides. Je veux dire, j'ai 58 ans. J'ai des rides, mais en même temps, je l'ai quand même plus jeune que mon âge. Ça vient de mon père. Mais j'ai des rides. Tu sais, je veux dire, je joue pas au gars de 16 ans. Là. J'ai l'air d'un gars de mon âge. Je me présente, j'ai l'air du gars sur ma photo de finissant. C'est Mme Sainte-Marie, 1985. Ça tient pas à la route, là. Il y a quelqu'un qui s'est vraiment amusé avec Photoshop et pas à peu près. Elle a les yeux plus bleus que bleus. Madame Morancy, c'est ça, dans mon comté?
4: Plus bleu que la pancarte de la CAQ.
5: Plus bleu que la CAQ, plus bleu que la mer à Nice.
4: Oh.
5: Même que ce matin, il y a des compagnies de peinture qui se battent pour acheter ce bleu-là.
4: Ben, le
5: bleu.
4: Nom.
5: Le nom. Trouver ouais. Le nom. C'est bleu CAQ. Ben, c'est bleu Morancy. Mm. C'est extraordinaire. C'est extraordinaire. C'est plus bleu qu'une chambre de bébé. C'est plus bleu qu'une chambre de bébé. Jamais on a vu ce bleu-là dans l'univers et au-delà de. C'est extraordinaire. Mais rapprochez-vous, puis tassez le Photoshop. By the way, et là, je parle pas de Mme Morancy, mais je parle peut-être d'une autre candidate que je veux pas nommer, et peut-être qu'il y a des candidats qu'on peut rajouter aussi. Botox.
4: Ouais, Botox, beaucoup. Hein.
5: S'il vous plaît. S'il vous plaît.
4: Ben là, c'est...
5: Botox, là, c'est pas du jus de raisin.
4: Non, c'est...
5: OK? Botox, mais s'il vous plaît, là. On y va à petite dose, gars.
6: Modérément, là.
5: Hein? Modérément. Hein?
7: Ah non, c'est sûr qu'il y a du monde, là. C'est...
5: Quand t'es rendu à traitement peut-être de 30-40 aiguilles, là, je pense qu'on peut arrêter. Je pense que t'es sur la chaise, tu lèves ta main, tu dis OK, ça va faire. Là, t'es rendu à 1200 pièces de botox, là. Je pense qu'on va y aller juste deux, trois petites 1002, aiguilles aux sourcils.
7: Selon moi, c'est, tu peux 1002, faire point 2.
5: 40-50 aiguilles, là. Tes petites aiguilles, bing, bing, bing, bing. Botox can kill you. C'est donc, allez-y modérément, les gars et les filles, je ne veux pas identifier qui que ce soit. Sauf que j'ai quelqu'un en tête, mais en même temps. OK, parfait. Mais Bernie, pendant ce temps-là, hey, Bernard, hey, ils ont caché le nom de la CAQ en bas de la pancarte. Hein? Ça prend un télescope pour voir le nom de la CAQ, par
7: c'est,
5: vrai.
7: C'est
5: une tromperie mais, des ligues majeures.
7: Mais ça, puis on savait que ça allait arriver, là. Mais
5: oui.
7: Mais ça, ce que tu vas nous faire entendre, c'est pire que pire. C'est. À un moment donné, je me suis dit, il fait exprès. Il fait exprès pour que tout le monde se rende compte à quel point c'est ridicule.
5: Hier, il y avait le goût de rire. T'sais, Bernie est là. Je sais même pas pourquoi il est là. Pour vrai, sérieusement. Puis je pense que le meilleur tweet et le meilleur message, c'est Buck Côté. Son message, c'est Bernard, Bernard, Bernard.
7: Oui. Fais-nous un signe si tu as besoin qu'on t'aide.
5: Ça a juste pas de bon sens.
9: Est-ce que ça va prendre un gouvernement compétent qui est responsable, qui ne propose pas de nous lancer dans toutes sortes d'aventures et qui va gouverner dans la tempête. Et ça, je pense que c'est Madame. Que c'est Madame Fréchette et l'équipe de Christine Fréchette qui est la mieux placée pour gérer le Québec dans cette tempête.
10: Est-ce que la CAQ, c'est toujours dans votre vocabulaire? Vous avez dit équipe Christine Fréchette, ben ouais, c'est ce qu'on voit sur vos pancartes?
9: Ben oui, l'équipe Christine Fréchette. Tout le monde sait que l'équipe Christine Fréchette, c'est l'équipe de la coalition.
10: Est-ce que la marque de commerce CAQ est usée? En tout cas, elle est discrète pour vos pancartes.
9: Honnêtement, je vais vous laisser faire vos analyses. Moi, je suis très... Oui, je peux vous donner la réponse aussi. Puis, non, moi, je... Écoutez, ça va être une bonne campagne. Rien n'est joué. Et puis, savez-vous quoi? J'ai hâte de vous côtoyer au quotidien. Mon Dieu, qu'on va s'amuser.
10: Ouais.
9: Bon, ben, là-dessus, je...
5: Il s'amuse avec le bon. Il s'amuse. Mais, off the record...
6: Ça se peut qu'il retourne au ministère.
5: Tout à fait.
7: Ah oui.
5: C'est Nick qui aurait eu raison. Peut-être. Moi, je pense qu'il y a une tendance lourde qui se dessine. Because Trump est là, va continuer de trumpiser, de terroriser les Québécois. Les Québécois sont des poltrons. Et... Là, vraiment, c'est un engrenage qui est très lourd. Femme, il y a une théâtralisation. Elle est très mauvaise actrice. Bon, ça, c'est... En fait, dans les Razzies, ça, c'est les prix qu'on donne à Hollywood pour les pires actrices. En nomination, c'est Fréchette contre Mélanie Joly. Es-tu mauvaise? En voulez-vous du Mélanie Joly?
7: Oui, non.
5: J'en ai,
11: The question is not about love. The question is about sovereignty. And what we stand for in this country. We are a country that believes in having two official languages.
5: C'est n'importe
11: and
5: quoi.
11: That's part of why we decided decades ago, years ago, more than 150 years ago, to make this important alliance between English and French people.
5: Et c'est n'importe
11: and,
5: quoi.
11: You know, we eventually also have a lot of reconciliation work to do. But that was at the core of the creation of our country.
5: Non, non, gars, c'est assez, j'en ai. Ah, c'est ça, c'est... Les amis, si vous croyez ça, vous êtes en train joliment de vous faire fourrer, rouler dans la farine et solider que ça passe ça. Vous n'aimez pas Trump et les Trumpiens, puis je vais vous en jouer deux, mais allez-y avec la Gazette à Montréal, puis New York Times, ils ont quand même parlé à une quinzaine de personnes, des sources canadiennes, des sources américaines, qui disent « Le français n'était pas là, là. » Français n'était pas là. L'Atnik hier, il était très, très clair. Carney manipule ça parce qu'il y a une élection au Québec et ils veulent bloquer la voie au PQ. C'est une alliance Carney-Fréchette. C'est ça l'histoire. Il n'y en a pas d'autre histoire. C'est Carney-Fréchette, Fréchette-Carney. Ils sont dans le même corps, la même unité, le même discours. Ils sont là pour annihiler le PQ et ils sont là pour poursuivre le règne de la CAQ sous un autre nom et le passé est effacé, comme le passé de Trudeau est effacé en passant. Le passé grotesque de Trudeau et de son règne a été littéralement exécuté, brûlé. C'est Carney qui est arrivé. Et Poilievre. Poilievre s'est jamais ressorti de ça. Arrêtez, là. Poilievre. Poilievre, quasiment un zombie politique. Ah, oui. Ça me fait tellement de peine, des fois, de l'entendre. Il est comme seul au monde. T'sais, il est comme. Il essaie de vivre.
4: C'est pas facile. C'est
5: pas facile. Il n'y a plus d'oxygène. Il n'y en a plus. Tout le monde est monopolisé dans l'anti-Trump avec Carney.
4: Tu sais quoi, il est bon de continuer.
5: Il est bon de continuer. Il fait des vidéos de dumbbells de temps en temps pour s'amuser. Il est avec Gabardi. C'est triste.
6: Non, j'allais dire, tu parlais de...
5: Lotnik, je vais le jouer dans quelques secondes.
6: Puis ils instrumentalisent le français, puis tout ça. Puis ça m'a fait réfléchir à... Christine Fréchette, là, c'est comme un magasin là, qui a pris l'argent de tout le monde, qui a fermé en faisant faillite, puis qui s'en passe un autre.
5: C'est la même chose. C'est la même affaire. C'est la même affaire.
4: Puis d'avoir caché la faillite, là, un peu comme David Copperfield cache un éléphant sur une scène. Là.
5: C'est carrément ça. Duhaime va tenter de ramener ça. PSPP doit, par tous les moyens, parce que lui, il faut qu'il sauve. Il faut qu'il sauve la marque. Là. Il faut qu'il sauve sa peau. Là. Il est mené longtemps. Là. PSPP ne veut pas devenir le Trudeau bleu. C'est-à-dire totalement, pas Trudeau, pardon, mais Poilievre. Totalement évincé. Poilievre qui mène. Ils ont mené longtemps. Là. Le PQ a mené beaucoup. Le PQ était à 44% de bonne année. Ça baisse. Lotnik, on va vous le traduire. Ça dure à peu près une minute, mais je vais le couper avant.
12: Canada made the decision for political purposes. They wanted That's to it. Walk away. This is politics only. If you think I ever said the words French, do I care about how the Quebecois speak? I mean, what could matter less to America? We don't care. So the fact is, we never brought those words up. This is manufactured, and that's why the president put out a truth saying it was a complete lie. Right? It was manufactured. Bullshit. So there's the sovereignty party trying to run, and they're in the lead in Quebec. And so this was Mark Carney manufacturing something that would try to keep them from winning. And then you have Alberta has an independence resolution. These are elections in October. So he's making this a political thing for Canada. And my guess will be as soon as his elections are over, you're going to see a plane full of Canadian negotiators flying down and go, come on, we'll give it to you before your election. This, we're just being used by them, right? That's what happened. That's why it ended. It didn't happen for math. The math was sensational. It was a great deal that we shook hands.
5: Le deal, il y a un shake-hand. En passant, une poignée de main, là, c'est comme une signature de contrat dans le monde de la business. Lui, c'est reviré de bord et conseillé par sa garde rapprochée, dont Maya Johnson, dont on parle trop peu, ex-grande conseillère d'Hillary Clinton, qui est devenue sa chef de cabinet avec Blanchard, mais est au-dessus de Blanchard. Maya Johnson, américaine, ex-proche de Biden, mais de Billary. Billary, c'est la personne dans le monde entier qui déteste le plus Trump. En fait, une compétition, là.
4: Oui, ouais, il y a une compétition. Il y en a quelques-uns.
5: Il y en a quelques-uns, mais Billary, en tout cas, un matin, là, je regardais ça, puis elle est encore en haut.
4: Billary, ça fait longtemps, là.
5: Ah oui, ça fait longtemps. Elle n'a pas de gérer sa défaite. Pas compliqué, là. Ouais, t'as encore ses grosses pelules, là. Donc, elle... Sa chum, c'est devenu la chef de Carney. Pensez-vous vraiment que Carney veut donner la main à Trump pour que Trump flagorne en disant « Regardez, j'ai the best deal in the world! » Donc, il y a ça qui vient jouer. Là. Navarro, l'autre conseiller. Peter Navarro, très intéressant lorsqu'il parle de la Chine. C'est un anticommuniste chinois. Il a écrit beaucoup de livres. Des livres super intéressants sur la Chine. Là, il parle du Canada. Et je vais vous le faire entendre.
13: And you're just playing politics with somebody in a country which is far stronger economically than you are, and it's not going to end well for Canada.
5: Ça finira pas bien, le Canada.
13: I predict that the deal you got, that you turn your nose up, you're never going to get that deal again. Whatever you get is going to be less than that, and that's on Carney. And that's especially on Ford, because if you look at, like, the back channeling that was going on there, apparently, like, Ford was, like,
14: like the devil in Carney's ear is like, don't do this, don't do this. And Carney, well, for whatever reason, backed down to the German Shepherd Ford.
5: Voilà. C'est très bien dit, je résume. Ford et Carney, c'est eux autres qui ont saboté l'entente, puis un jour, s'ils nous rappellent, il n'y aura plus ce deal-là. Le deal qui était là, qui était, paraît-il, un très bon deal, mais il n'existe plus ce deal-là. Donc, c'est vraiment navrant ce qui se passe. On ne veut pas régler. Mais si on voulait régler, Carney serait ici, et non en Europe, et il enverrait à Saguin, puis l'autre. Janice!
4: Dis-tu quoi? Il irait.
5: Il irait lui-même. Il s'est fait élire. Je vais négocier avec Trump, ben oui. Moi-même. J'y vais. Il ne veut pas. C'est de l'obstruction volontaire. C'est la faute à Carney. Et Carney va nous mettre dans marde en isolant davantage le Canada et en jeopardisant l'économie canadienne. Heureusement que l'Alberta, ce matin, d'ailleurs, on apprend que l'Alberta se dirige vers un surplus. Donc, salutations. Merci beaucoup, Daniel. 2 milliards.
6: On paye nos garderies.
5: 2 milliards. On paye nos garderies. Exactement. Mais milliards, c'est-tu la solution? Est en train de manger le lunch à milliards?
15: Nous, au Parti libéral du Québec, on aura une campagne d'idées, une campagne de solutions. On va aller à la rencontre des Québécois. On va remporter cette élection-là. On va faire mentir ceux qui pensent que les dés sont joués.
5: Drab.
4: Man.
5: Drab. Beige. Pas le choix. Mais il n'en est pas capable. Super fin. Bonne personne. Mais il est en train de se faire manger le lunch par cri-cri. 7 points! Est allé chercher 6 points, puis est allé chercher 1 point chez les conservateurs. Là, on tombe dans la statistique puis dans les marges d'erreur. Là. Mais grosso modo, il y a eu un transfert du Parti libéral vers la CAQ qui est devenu le parti fédéraliste numéro 1. C'est une succursale désormais du Parti libéral du Canada. Oui, oui, croyez-le ou non, mesdames, messieurs, fondé par un ancien péquiste, Legault.
4: Ouais.
5: La CAQ est désormais la succursale des fédéralistes centralisateurs.
4: Ouais. La fameuse troisième voie nationaliste, là, c'est ça terminé. Ça n'existe plus. Ouais. C'est du M.
5: C'est du M, c'est ça. C'est un autonomiste. Non, c'était ça, son livre. Là.
6: Dans le deep sondage, c'est ce qu'ils disent. Oui, Christine Fréchette va chercher une partie des indécis, mais c'est pas beaucoup. C'est la chute de milliards du PLQ qui est bénéfique. Puis le 7 points, il est là-dedans. Là. C'est le Parti libéral qui n'est pas capable de scorer.
5: Il me semble qu'on est trop de bonne humeur.
4: Ben oui.
5: On va se mettre en crif un peu, on va écouter du marchand.
16: Les slogans, là, tout le monde est passé là-dessus, c'est interviré sur toutes les coutures. On va parler d'autres choses, on va parler de nos attentes par rapport à la campagne électorale. Justement, j'ai-tu le temps d'une collation? Non? Pas sûr.
6: Il montre sa banane.
16: Alors, l'ambition. Ça, l'ambition, c'est au top. Si on n'a pas d'ambition de notre Québec, si on n'a pas d'ambition pour loger le monde, si on n'a pas d'ambition pour aider les villes à gérer leurs infrastructures, à combattre les changements climatiques, ça donne quoi de se présenter? Les jingles!
5: Assez, j'en ai assez.
6: Les changements climatiques.
5: Les changements climatiques, c'est n'importe quoi. Avez-vous vu les images des arbres coupés? Ouais. C'est scandaleux. C'est scandaleux. Mais évidemment, eux, avec leurs amis dans les médias, vous diront, regarde-moi la gang de cave de la droite. Qui disent qu'ils aiment les arbres.
4: Radio Poubelle.
5: Eux se sont appropriés la générosité, se sont appropriés le cœur. Eux prétendent et croient, dur comme fer, qu'ils ont le monopole de la bonté, le monopole de la sagesse et le monopole de la charité. Le monopole de l'amour de la terre, on va le dire comme ça. Non, on aime beaucoup notre ville et le relief que ça prend de la bonté. Le monopole de la sagesse et le monopole de la charité. Le monopole de l'amour de la terre, on va le dire comme ça. Non, on aime beaucoup notre ville et le relief que ça procure, ou plutôt que ça procurait à notre ville.

0: ça fait du gaslighting. Ah non, c'est toi, comprends pas que ça prend un tramway. On a compris la chanson. On s'en reparle de ça. On va s'en reparler de ça. Parce que savez-vous quoi? Et ça, je le crois. Comme dans la COVID, on sera du bon côté de l'histoire. Désolé. On était du bon côté de l'histoire. Radio X. Mais on était les tarés, on était les moutons noirs, la gang de niaiseux, la gang de caves. Ça parle avec la croix le midi, gang de caves. Voyons donc, faites-vous vacciner, troisième, quatrième, cinquième dose et plus encore. Et masquez-vous, masque up. Et masquez les enfants. Et nous, on challenge ça, mais on était les caves. On était isolés, en fait, et on était mis en défaut par le gouvernement qui a retiré les pubs. Puis on a perdu 2 millions en revenus. Pas compliqué, là. Mais un petit sourire avant d'aller dans le deep quand même. Notre mère, c'est qui? C'est pas Marchand. Notre mère, c'est Yves Lévesque.
1: Bonjour tout le monde. Je suis à Shawinigan-Sud avec quelqu'un qui apparemment est très connu.
0: Un petit peu de mini-pot.
1: Qui s'appelle JP. Hein, JP?
2: JP.
1: Et t'es populaire parce que tu t'occupes de ton monde. Et c'est toute une belle histoire parce que t'as commencé ici comme employé.
2: Oui.
1: Demandé ça a fermé. Et puis, t'as repris ça en main. C'était un peu délabré. T'as repris ça en main, t'as remis ça en ordre. Et ça fait déjà 30 ans que tu opères ici.
3: Non, ça n'a jamais fermé. Ça a diminué, ah. Mais ça a jamais fermé.
1: Non, mais ça aurait fermé si tu n'avais pas été là.
3: Ah oui, probablement. Oui.
1: Hein? Alors,
3: oui.
1: Grâce à JP...
0: C'était cœur. C'est du Lévesque.
2: Je trouve ça formidable.
0: People, c'était cœur.
3: Ah, oui.
0: Ça, c'est un vrai maire.
2: Ouais, tu sais.
0: Pas un Christy de baveux qui nous donne des leçons puis qui ricane puis qui est au-dessus de ses affaires.
2: Parce que dans le fond, c'est le même exercice, là. C'est de se mettre en scène sur les médias sociaux. C'est exactement le même exercice.
0: Non, c'est pas du tout la même tonalité.
2: Mais exactement, là. C'est il y en a un, c'est hyper people, il rencontre le monde, il est fait jaser. Puis l'autre essaie de se mettre en scène avec des gags louches de bananes.
4: C'est ça. Ouais, puis la grosse différence, c'est qu'Yves Lévesque, il se met pas lui en vedette. Il donne la vedette aux citoyens.
0: Exactement. Ce qu'a jamais fait Marchand, l'obsessif compulsif, manipulateur, égomaniaque, moi, ma patte en l'air, moi, je fais du jogging, moi, j'ai des belles chouclaques, moi, je m'honore moi-même, et moi, je vais à Montréal plus souvent qu'à mon tour.
2: Ben.
0: Voici le Deep Dan.
2: Chronique
0: cinéma, ça presse.
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0: Je pensais qu'on était dans un film, Dan.
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2: On est pas loin du film, là.
0: Cri-cri, face et folie. En vedette au ciné-parc.
4: Ça, c'est la comédie.
0: C'est... Oui.
4: Le film d'action, c'est Trump est mon ennemi.
0: Oui, c'est ça.
2: Oubliez
0: Attaque.
2: N'oubliez pas qu'octobre, c'est le mois des films d'horreur.
0: Ah. Ah, mais j'aime beaucoup le film Tariff Attack avec Donald Trump.
2: Mm-hmm. On avait planifié que ce soit direct to video, mais tu sais quoi? Compte tenu des circonstances, on lui fait faire
0: un beau tour au cinéma pendant un mois.
2: Il donne sa vie cinéma.
4: Avec des bateaux de gars dans le Saint-Laurent, ça va être magnifique.
0: Ah oui. Puis la chaudière de popcorn avec la face à cri-cri, vous allez l'acheter, là.
4: Oui.
2: Pour les amateurs de films québécois, cette semaine, vous allez être gâtés parce qu'il y en a un autre qui se rajoute, ça s'appelle La Place. Écoute, c'est un film, ça a l'air d'être une espèce de trailer, là, le gars qui se pogne dans une histoire de stationnement, un accrochage, quelque chose au volant. Finalement, ça tourne en soirée catastrophique.
0: Avec qui?
2: C'est avec Michel Gauvin, Mike Govan. écoute, qu'est-ce que je te dise d'autre? Je me souviens plus de son nom.
0: C'est dit, c'est complet.
2: Oui, tout le monde a compris c'était qui. Là. Je m'excuse.
4: C'est
2: je
4: Benoît Gouin, son nom.
2: Benoît Gouin, ben voilà.
4: Mike Govan.
2: Mais c'est fou à quel point il y a des personnages qui frappent, là. Qui frappe l'imaginaire. Au cinéma également cette semaine. Là, si vous n'êtes pas allé au cinéma cet été, parce qu'il y a quand même eu des gros moments cinéma. Puis il y a beaucoup de monde qui dit sais-tu quoi, l'été, tu me verras pas en face là. Ben, en fait, semaine, avec les températures, tout ça qu'on annonce, ouais. Vous pouvez vous gâter. Allez faire un tour. Il y a un paquet de films au cinéma, Le Clap, qui sort toujours là. Spider-Man, Pat Patrouille est encore là également. Il y a vraiment du choix rien qu'en masse. Vous savez, Le Clap, en plus, il joue avec les salles. Ça, c'est le fun.
4: Ben oui.
2: Ça te permet d'avoir une pluralité de films au cinéma. Doom.
4: Les Blizzy Boys et les sièges.
2: Doom, as-tu hâte de voir?
0: Cri-cri en folie?
2: Non, ton nouveau James Bond.
4: Ça va être
0: ouais, ouais, mais là, on pensait que c'était le gars qui avait les oreilles décollées, qui a marié
2: Dua Lipa.
0: Mais là, la liste s'allonge subitement. Là.
2: Ben, s'allonge pas, elle se rapetisse, ce qu'on nous dit.

0: Il reste maintenant quatre personnes qui seraient susceptibles.
1: Ouais. Mais j'ai vu le numéro un, là. Il look, c'est correct.
0: Il s'appelle Jake Loudon.
1: Oui.
0: C'est un Écossais. C'est un gars qu'on connaît plus ou moins, là. Il a fait, semble-t-il, une grosse série, mais tu sais, c'est pas la face la plus connue.
1: C'est pas les oreilles décollées?
0: C'est pas Callum Turner, là, celui qui a les oreilles décollées, justement.
1: Okay. Donc, ça coûte 40 000 $ de moins de chirurgie.
0: Callum Turner pourrait faire un bon Prince Charles dans un biopic.
1: Absolument.
0: C'est...
1: À suivre.
0: Tout est dans les oreilles.
1: À suivre.
0: Mais Jack Loudon, écoute, Denis Villeneuve, là, il va faire la tournée de Dune 3 qui sort au mois de décembre. Au mois de décembre, là, on a Dune 3.
1: Villeneuve, c'est un superstar. Ouais. C'est le Québécois le plus en vue dans le monde entier. Il n'y en a pas d'autre. Il n'y en a pas d'autre qui l'accote, à part Cri-Cri.
0: Surtout. Maintenant, il y a Cri-Cri. Ouais. Il y a Cri-Cri, Denis Villeneuve puis Céline.
1: C'est, ça.
0: C'est dans l'ordre.
1: Dans l'ordre.
0: Ouais. Donc, Jake Loudon serait le favori. En streaming...
1: C'est juste qu'il se branche, Denis Villeneuve. Il faut qu'il se branche, par contre. T'sais, mais je pense pas elle, c'est Broccoli, là. Celle qui a les droits de James Bond, là.
0: Ouais,
1: Broccoli
0: mais là,
1: avec
0: c'est
1: Amazon. Amazon et Broccoli a son mot à dire. Ils sont en train de passer des entrevues. c'est long, par exemple. Là. En tout cas, dans le rôle du méchant, on dit que Mark Miller du Parti libéral est premier.
0: Ben, c'est fait, c'est réglé.
1: C'est réglé,
0: non? Oh, oui, c'est réglé.
1: Okay.
0: C'est lui.
1: Il veut éradiquer le français sur Terre. Et,
0: ben, il veut éradiquer bien les affaires, tu vas voir.
1: Un grand coup de bombe. Mmh. Un grand coup de bombe puante.
0: Donc, aller au cinéma, il y a une couple de patentes en streaming. Entre autres, j'ai écouté le nouveau documentaire sur Vince Young, Untold, de Netflix.
1: L'ancien corps arrière, ça?
0: Oui, l'ancien corps arrière des Titans du Tennessee. Ouais. Ben, félicitations, Dom, effectivement.
1: C'est pas pire, hein?
0: Oui, c'est très, très bon.
1: Je suis très bon des années 90-2000, mais c'est après ça que je prends de débarquer.
0: Mais...
1: Comme dans la musique, d'ailleurs.
0: C'est un documentaire. Faut vraiment aimer le football pour voir ce documentaire-là. Mais en même temps... c'est intéressant parce que c'est quand même le carrière qui a gagné une finale de NCAA où tout le monde qui a vu ce match-là se souvient ce qu'il faisait pendant c'était un grand match de football. Et puis de voir après ça comment ça s'est tourné dans la NFL. Puis ça nous rappelle que il a pas été si mauvais que ça quand même dans la NFL, mais ça a plus ou moins mal viré. Lui, puis avoir d'un gars puis de son entraîneur qui se sont jamais bien entendus. Ils se sont jamais compris. Puis, ça
1: bref, une histoire parmi mille autres.
0: Oui, c'est ça. C'est une histoire pour les amateurs de football. Si vous ne tripez pas tant que ça sur le football, vous ne tripez pas tant que ça sur le documentaire.
1: Donc, la suite, Mario Tremblay, Scottie Bowman.
0: Ben, tu sais quoi, ça intéresserait pas mal plus les Québécois, je pense.
1: C'est un peu ça, l'histoire. Là. C'est, ça, c'est un joueur qui ne s'entendait pas avec son coach.
0: Oh, là, on peut dipper.
1: Oh, let's go!

0: C'est le Deep Down.
1: C'est un classique, hein?
0: Ben oui.
2: Je pense que...
1: On aimerait ça que Nick la chante.
2: OK.
1: Sur guitare. Ton défi pour la semaine prochaine.
2: Je l'apprends.
1: Mm-hmm. C'est vrai! Oh, je veux que tu fasses live.
2: Je vais en faire live.
1: Do it.
2: Je l'aurai.
1: Do the dragon.
2: Ce sera fait.
0: Et okay, ça deviendra parfait. Le nouveau thème.
2: Tu vas-tu tourner ton fauteuil comme à la voix?
0: Parce que... Parce que ça, je l'admets, c'est... Je l'admets comme si c'était...
1: Moi, ouais, je l'admets. Je l'admets, c'est le juge.
0: Bon, c'est pas moi qui chante, là, c'est ça. C'est pas... On n'a pas pogné un bin d'un bar à sortie.
1: Non, ça, ça s'appelle l'intelligence artificielle.
0: Exactement, mais je pense que c'est la meilleure tune que l'intelligence artificielle a faite.
1: C'est dur à battre, là.
0: Donc, plusieurs affaires dans le deep. On va commencer en disant les Yankees. Pas les Yankees, les Blue Jays.
1: Yeah.
0: Les Blue Jays. Ils se sont fait détruire hier. Complètement anéanti.
2: Bon, ils viennent à la réalité, là.
0: La course aux séries, tabarnouche. Va falloir, à un moment donné, ça va falloir se réveiller, mais ça a mal été pour les Blue Jays de Toronto. On recule encore dans la course. Les Capitals, eux autres, les Capitals, on dirait qu'ils sont en train de se pratiquer pour les séries, puis ils gagnent les games. Toutes les games pareilles. Boum, boum, boum, boum, boum. Encore gagné hier. Puis on commence contre les Titans d'Ottawa. C'est ce soir. Je vous dirais à part de ça que... Il y a, dans le monde du sport, c'est ça qu'on surveille. Tu sais, c'est la dernier week-end des games hors concours dans la NFL. Le dernier week-end, c'est toujours plate à mort. On fait jamais partir de débutants. By the way, la NFL, Doom, qui a dit, savez-vous quoi? Le match des étoiles, c'est terminé.
1: Ouais, c'est bien tant mieux, ça. Le Pro Bowl, c'était devenu un cirque, là. C'est le Pro Bowl, à un moment donné, il y avait de l'attrait pour les joueurs et leur temps de repose. C'était... À Hawaii, c'est à Honolulu, c'est extraordinaire. Honolulu, c'est le paradis. Mais là, ça avait vraiment... Moi, je suis pas le spécialiste de la NFL autour de la table, mais il me semble que ça avait mal évolué dans des concours de ballons dans un grand gymnase. Les gars sont en short, en T-shirt. Je veux dire, c'est un peu n'importe quoi, là. Qu'est-ce que t'en penses?
0: Ben, je suis entièrement d'accord. C'est plus un match intéressant.
1: Ben non, mais les gars se frappent pas.
0: Ben là, c'est rendu du flag football.
1: Ouais, c'est ça. Out. Pis inutile.
0: Les fans ne sont pas là. Ils font ça dans un gymnase vide. T'sais.
1: C'est ça. Avant, c'était un trip pour les commanditaires, les joueurs et leur tendre épouse.
0: Mais avant, les joueurs tripaient d'être là.
1: Oui.
0: Ça, c'était avant les millions. Mais ça, tu vas voir, tu sais, je te parlais du documentaire de Vince Young tantôt, ça c'est une autre affaire, là, parce qu'il en parle, à un moment donné. Ils disent, les joueurs de la NFL, maintenant, c'est devenu une business. Puis les coachs les traitent pareil comme si c'était une business aussi.
1: Ouais, c'est comme t'sais, ça. Ça s'en vient comme ça dans la Ligue nationale de hockey, tranquillement.
0: Il n'y a plus l'encadrement du gars, là, qui...
1: Comme dans NBA.
0: Comme dans Any Given Sunday, qui dit à son joueur, regarde le pick-up, puis lance au coin de la Buick, là. T'sais, ça n'existe plus, ça. Il n'y a plus cette relation-là.
1: C'est triste, ça.
0: Le coach gère 53 business. Exactement.
1: Des compagnies. Puis les gars, pendant que le coach leur parle, les gars sont sur le téléphone en train de jaser avec leur agent, leur maîtresse, ou faire de l'insta. C'est vrai, ça?
2: Ben, c'est vrai.
1: C'est vrai. T'sais, je veux dire, c'est vrai dans la mesure... T'sais, ils sont isolés dans leur sphère. Et le vrai coach des joueurs, c'est leurs agents. Je pense. Puis, do this, do that, fais ça, t'as des bonnies. Puis on s'en va à agent libre l'an prochain. Fait qu'écoute pas le coach. Anyway, on va demander la free agency.
0: L'histoire de on est une famille, puis on fait tout ça ensemble.
1: Fini,
0: là. Puis tu sais quoi, c'est fini au hockey aussi. Puis j'ai bien l'impression que si le Canadien gagne pas l'an prochain ou d'ici deux ans, là, les gars avec le contrat 9 millions, à un moment donné, ils vont commencer à chiquer de la gagner.
1: Excellent là. Point. C'est ce matin, puis on va en parler avec Max Truman. Ce matin, on parle de ça, là, justement. Là. Hughes passe encore pour un génie.
2: Ouais.
1: Aux yeux des amateurs. Mais derrière porte close, passe pour un crosseur. Pour vrai, là. Mais c'est un charmeur de serpent. Puis, tu sais, on est de son bord, donc on l'aime. Mais, tu sais, mettons que. Mais toi, t'es joueur, agent de joueur. Toi, tu te revires de bord, tu dis, ouais, là, c'est parce que Noah Dobson, allons-y avec Suzuki. Je pense que c'est peut-être le meilleur exemple. Suzuki, Suzy, là, jusqu'en 2030, 7,8 millions. Excusez-moi, là. Le gars s'est fait joliment fourré.
0: Ben oui.
1: Joliment fourré. Puis. Je ne veux pas tomber dans les comparatifs. On peut en avoir jusqu'à Pauk, là. Mais Suzy est dans l'élite. Je Je veux pas le comparer à McLean Celebrini. Je pense que Celebrini a plus de talent. Là. Mais allons-y avec quand même Connor Bedard. D'après moi, Connor Bedard, Souzy, moi je prends Souzy, mais tu sais, on jase. Là. On parle des meilleurs joueurs, OK? Connor Bedard, 15 millions par année. 15 par année jusqu'en 2031. Grosso modo, Dan et Nick, c'est le même contrat, là. Même durée, si vous voulez. Là. Mais il y en a un qui fait le double. Connor Bedard fait le double. Fait que, tu sais, Souzy, il est bien fin. À un moment donné, son agent va dire, ouais, on s'est fait joliment fourrer, là. Hein? Qu'est-ce qu'on a signé,
0: ouais,
1: là?
0: Ouais.
1: Puis, la fenêtre, elle est très mince pour le Canadien, là. Parce que ces gars-là, s'ils gagnent pas là, ils vont s'en aller.
0: Ben,
1: le Canadien fonctionne sur une réduction de masse salariale par individu. Et la formule magique, c'est d'assembler la soupe pour que la soupe soit bien brassée, qu'on aille en série. Mais moi, je l'ai dit, je le maintiens. Les Canadiens, cette année, ne feront pas les séries. Ils ne feront pas les séries. Désolé, ils ne feront pas les séries. Toronto va faire les séries. Regardez la division. La Floride va faire les séries. Les autres clubs qui ont fait les séries, ils vont y faire. Résultat, le Canadien va être coincé dans le wild card et ça va se décider à la dernière semaine et le Canadien va être évincé des séries, je vous le dis. Le Canadien n'est pas plus fort que l'an passé, là. Mais il y a beaucoup d'autres équipes qui ont été pimpées. Le Canadien ne s'est pas grossi à ligne bleue, il n'a pas de deuxième centre. Fidouda.
0: Puis là, tu parles de Suzuki, mais Caulfield, dans tous les gars qui comptent 50 buts...
1: 7.8.
0: Ben c'est ça. Compare avec tous les autres qui se comptent 50 buts par année.
1: Celebrini, 18. Je compare pas les deux. On parle de l'élite. Élite. Celebrini, 18.
0: Mais le pire, c'est Lane Hudson.
1: 8.8.
0: Top 5 défenseurs, les quatre autres vont gagner. L'année prochaine, les quatre autres meilleurs que...
1: T'sais... 2034.
0: Ben, c'est incroyable.
1: Dans 8 ans.
0: Non, ça arrivera pas.
1: Dans 8
0: ça
1: ans.
0: Ça arrivera pas.
1: Tu vas être grand-père.
0: Si le Canadien...
1: Je serai grand-père aussi, comme Nick.
0: Si...
1: On va être des granddads ici. Dans
0: Et
1: 8
0: vous
1: ans.
0: Ça.
1: On va être dans Grand Papa Live. Parce que là, il y a juste lui qui est Nick, là, qui est grand-père.
0: Ouais.
1: Mais dans 8 ans, lui,
0: ouais,
1: il va être encore là. 8 millions, Dan!
0: Dans... Si le Canadien ne fait pas les séries cette année, ouais, déjà l'été prochain, ça chiale. Il y a des conflits contractuels.
1: Ben, c'est chiale, mais il est sous contrat.
0: Non, mais pas Lane, là. Mais je veux dire.
1: Pas Lane. Ils sont tous sous contrat pendant 8 ans.
0: Ouais, Lane, il vient de le signer. Fait que lui, c'est sûr que l'été prochain, mais je parle des gars comme Suzuki ou.
1: Oui. Suzy est là jusqu'en 2030.
2: Mais tu sais, en même temps, ils connaissent le marché. Je veux dire, ils ont signé quand même le contrat. Là.
1: Ils ont signé quand même le contrat.
0: Ouais.
1: Mais le marché a explosé après leur signature.
2: Oui, à cause de l'offre hostile.
1: Oui, ça a eu un impact. T'as raison.
2: De Brière.
1: Oui. C'est extraordinaire.
0: Ben, je lui souhaite que ça marche.
1: Ouais, faut qu'il gagne. Pour maintenir la bonne humeur, c'est ça que tu dis. Faut que ça gagne pour maintenir la bonne humeur.
0: Tu sais, Connor Hellebuck, il a son contrat, lui, avec Winnipeg.
1: Ça, c'est pas une grosse surprise qu'il demande un échange.
0: Non,
1: ça sort un matin, mais il me semble qu'il l'avait déjà demandé. Il a été changé, mais officiellement, c'est fait.
0: Ben, c'est pas qu'il
1: avait... Il a quitté Winnipeg.
0: Tout le monde savait, tout le monde disait qu'il voulait être changé, mais là, lui, il l'a dit publiquement.
1: Ça doit se bousculer à la sortie, pareil, pour sortir de Winnipeg.
0: C'est sûr.
1: Winnipeg, man.
0: Winnipeg.
1: Dans la même ligue, t'as Dallas.
0: Le
1: Charlotte. Les belles villes. Dallas, Los Angeles, Miami. Oh, ouais, Sunrise. Là.
0: Vegas.
1: Tampa.
2: Vegas, man. Là, c'est le coup de grâce.
1: Vegas versus Winnipeg.
0: Nashville.
1: Vegas versus Winnipeg.
0: Boston, New York, Philadelphie, tout ça, là. Montréal, même. Vancouver.
1: Vegas versus Winnipeg, c'est quoi comme dilemme? T'as le choix entre je t'amène au Dairy Queen puis je te paye un blizzard extraordinaire ou je t'arrache les ongles d'orteil à froid. Qu'est-ce que tu prends? Ben, je vais prendre un Dairy Queen.
0: Ah oh
2: oui.
1: Tu sais, c'est ça pareil, là.
0: Ouais, pour moi, tu n'utiliseras pas tes outils, là.
1: Tu peux pas compétitionner contre Vegas.
0: Tu peux demander ça à 100 personnes, tu t'arracheras pas un ongle d'orteil.
1: T'es fucking Winnipeg. Winterpeg. Tout le monde a des pyjamas en corduroy à Winterpeg. C'est beige. Avant, je disais, dans l'émission que vous écoutez, qu'au moins vous avez un passe-temps, vous allez magasiner chez l'abbé. Mais l'abbé, ça n'existe plus.
0: Puis de l'abbé.
1: Tu peux-tu aller au Canadian Tire? C'est sûr que tu as acheté les couvertes de l'abbé, les couleurs. Là.
0: J'imagine que oui, tu peux aller au Canadian Tire quand même.
1: Mais tu peux y aller à Donnacona aussi, c'est ça qui arrive. Au Canadian Tire, je pense.
0: Oh,
1: il est
0: oui.
1: beau, hein, celui de Dona. Je l'aime bien.
0: sont tous beaux.
2: Avec des points.
1: Je une fois.
0: Ce qui est pété qu'à l'intérieur, c'est qu'ils sentent tous pareil. Hein.
1: Tout ça sent le pneu.
0: Ça sent
1: le tire, comme ouais. disait l'autre.
2: Voilà. Moi, j'ai rentré à la Bocatia dans un vieux Canadian Tire. Là. Il n'est pas rénové.
1: Tu l'as fait?
2: Je suis rentré là, j'ai dit, vas-tu sortir? Vas-tu ressortir?
1: Comme celui de l'église, hein?
2: Et oui, ah oui.
0: Et oui. Hey, sur deux étages.
1: Oui. Ouais, c'est où les Pipe Ranch? Ouais, c'est dans la cave. Ouais. Hey, what the heck? Sont où les sapins, là? Les petits sapins? Ouais. Sont où? En avez-vous, hein, des petits sapins? Ouais, c'est dans la cave, dans le fond, rangé A3. OK, je vais m'en passer.
0: Moi, c'est correct. Je veux pas descendre.
1: C'est juste une question comme ça que je vous posais. J'en ai pas vraiment besoin.
2: On sortira pas.
0: Hier, dans Ouellet en direct, Max nous a fait entendre les fruits de son dur labeur, quand même.
1: Hein?
0: Hier, dans le Ouellet en direct, Max nous a fait entendre les fruits de son dur labeur.
1: J'adore Max. Let's go.
0: On y va. D'abord, j'en fais entendre deux. Est-ce que vous comprenez la guerre tarifaire?
3: Oh, moi, là, j'en reviens pas. On s'attarde à ça, là, puis que ça va tout changer notre vie, puis...
4: Comment ça?
3: Ben, je sais pas, là. Moi, je l'écoute, mais je comprends pas ce qui se passe vraiment, là.
4: Qu'est-ce que vous comprenez pas?
3: Ben, là, c'est tout. Tu sais, c'est quoi qui va nous arriver? On va-tu être mieux ou pire?
4: D'après vous, on va-tu être mieux ou pire?
3: Je sais pas.
1: C'est là que fraîchait du corps.
2: Ben oui, les gens sont pas informés.
1: Les gens sont pas informés. Et savez-vous quoi? Breaking news. Ils ne seront pas informés. Parce qu'ils sont mal informés. Parce qu'ils s'abreuvent du petit lait des RD Oui puis des LCN de ce monde.
0: Mais...
1: Du gros vent vide également, ouais. Des rumeurs du placotage et de l'omniprésence du gros jaune-orange.
0: Je te fais écouter le prochain.
4: Est-ce que vous trouvez que c'est une bonne idée, les contre-tarifs, pour répliquer ce qu'on fait au Canada?
5: Oui.
4: Pourquoi?
5: Je sais faire. Pour gagner nous autres aussi, pour montrer que c'est pas juste lui qui va mener la planète.
4: Vous pensez qu'on peut gagner contre les États-Unis?
5: Oui.
4: Comment?
5: Ben, avec, si on se met tout ensemble, là, avec force, on peut gagner.
4: Avez-vous l'impression que vous comprenez l'économie?
5: Oui, je comprends. Je suis ça à TV, là, je comprends.
4: Vous écoutez quoi?
5: Ben, j'écoute tous les programmes, là, sur ça, là, les téléjournales. J'écoute ça.
4: Sur quelle chaîne?
5: LCN, beaucoup, voilà. Puis TVA.
1: Les amis.
0: Non, mais elle diversifie, là, c'est LCN non. Et TVA, il y en a deux.
2: Ça dépend les amis.
1: Max mérite un café. Je sais pas, il est où, Max, actuellement. Il est peut-être chez eux. Si vous le croisez, McDo, IW un matin, Max ne paye pas sa facture. Je répète, les livers, Max ne paye rien de la journée. Max paye rien. Puis j'enjoins Jean-Claude à y payer la traite. Ça, là, c'est instant classic. Instant classic comme Let It Be des Beatles. C'est quoi un instant classic? Mettons. Ah, allons-y dans le contemporain. Instant Classic, c'est quoi? C'est Instant Classic.
2: Les Rolling Stones.
1: Rolling Stones, Start Me Up.
2: Exact.
1: Dans le contemporain, des tunes, vas-y, Pearl Jam.
0: Mais Pearl Jam, ça date de 90.
1: Oui, je comprends, mais des tunes que les auditeurs
0: moi,
1: connaissent.
0: Moi, j'irais avec Uptown Funk de Bruno Mars.
1: Oui, Bruno Mars, c'est carrément ça.
0: La tune a 10 ans, puis elle démode pas.
1: Exactement. C'est, tu vois d'un mariage, tu joues ça, tout le monde est sur la piste.
0: C'est All Summer Long de Kid Rock.
2: Staying Alive.
1: C'est Staying Alive. C'est pas compliqué. C'est Instant Classic.
2: I Will Survive.
1: Tout est là-dedans.
2: YMCA.
1: Arrête là. C'est pas compliqué. Je suis rendu ailleurs un peu.
2: Je peux t'en nommer jusqu'à demain.
1: Oui.
2: Moi, je sais.
0: C'est Ginette de Beaudemage.
1: C'est pour ça que j'interviens. Là.
2: Oui. Mais... reviens, Nick.
1: Mais tout est là. L'ignorance à la chienne. Tout est là. Une femme d'une certaine génération. C'est le combo parfait. C'est les 5 cerises au casino. Ging, ging, ging, ging, ging. Les jetons tombent. Y a-t-il quelqu'un qui a une chaudière? Hein, ramasse les jetons. Là, les jetons roulent à terre. Là, tu t'en fais voler par ton voisin. Non, je vais tout te ramener, les jetons. L'Auto-Québec, hein? Ging, ging, ging, ging, ging, ging, ging. Elle, c'est les 5 cerises. Hein?
2: Surveille ma machine.
1: Ouais, mais elle va payer. Mais elle a payé, par exemple. Ouais. Quand elle est revenue des toilettes, elle a mis un 30 sous. Ging, ging, ging, ging, ging, ging, ging, ging, ging, ging. Eh, ça a payé, cette machine-là. TVA, une dame d'une certaine génération, elle a peur. C'est les 5 cerises.
0: Peut-être je vais te faire entendre une boycotteuse.
4: Est-ce que vous, dans la mesure où on se fait attaquer par les Américains, vous trouvez que c'est une bonne idée de boycotter les produits américains?
3: Ben oui, on les boycotte. Moi, j'ai boycotté, j'en achète boycotte. Plus. Là, de j'y vais. Puis je suis pas allée aux États-Unis cette année, pas en tout, parce que d'habitude, j'y vais. Mais là, on y va pas.
4: Vous achetez plus de produits américains?
3: Ben, oui.
4: Sauf que là, vous sortez du Walmart.
3: Oui, c'est vrai, c'est américain, ça. Ouais.
4: Un peu absurde, hein?
3: Je pense qu'on va où ce que ça fait notre affaire au niveau des prix et tout ça.
4: Fait que vous boycottez pas tant que ça, finalement.
3: Ouais, ça a l'air à ça.
4: Bon. All right.
3: OK.
1: Max, best in the world. Oubliez ça, là. Comment s'appelle l'humoriste chauve qui faisait des vox pop, là?
2: Guy Nantel.
1: Guy Nantel, oubliez. Guy. Faut que tu trouves d'autres choses. T'as pas le choix. Non, c'est pour vrai, là. Non, ça, c'est... Ça... Les gars, vous faites plaisir. Max, ça me fait plaisir. Ça me fait plaisir d'entendre ça. J'avais pas entendu ça. Tu sais, à un moment donné, la journée, ça roule. Là, nous autres, on se lève à 2h du matin. Là, à un moment donné, ça roule. Je fais d'autres choses. J'écoute Jean-Claude, mais je fais 3-4 affaires. Je l'avais pas pogné, ça. C'est extraordinaire. C'est juste parfait. Guy Nantel est détrôné. Solide. Afin qu'il arrive, peut-être que Guy Nantel va arriver avec des contre-tarifs.
0: Ouais, peut-être.
1: Pour Bat Max.
0: Ben, veux-tu que je te garde avec un dernier? Pour finir, pas à la pause. Oui.
4: Est-ce que pour vous, pour combattre les tarifs, c'est une bonne idée de boycotter les produits américains?
6: Oui.
4: Vous boycottez les produits américains?
6: Oui.
4: Mais là, vous sortez du Walmart.
6: Oui, c'est ça.
4: Et Walmart, c'est...
6: C'est américain, oui.
1: Ah oui, j'en redemande.
6: Oh, je comprends.
4: Donc, on boycotte pas tant que ça, finalement.
6: Ben, c'est parce que c'est moins cher. Là.
4: Donc, c'est le prix avant tout.
6: Le budget.
4: Fait que c'est pas tant l'aspect américain de la chose.
6: Moitié-moitié.
4: C'est un peu contradictoire, là, quand même.
6: Hein? C'est que c'est embêtant parce que c'est le prix aussi, là.
4: Est-ce que ça paraît bien, juste dire qu'on boycotte les produits américains?
6: Moi, ça paraît peut-être bien, ouais.
4: Alors qu'on sort du Walmart?
6: Ouais. Ah oui.
4: Donc, vous boycottez pas tant que ça?
6: Je l'admets.
1: Ah, je pense que je vais.
2: Ben oui.
1: Je pense que je vais inviter Max à souper. Ça n'a pas d'allure. Ça n'a pas de sens. Comment il me fait plaisir. Ça. C'est écœurant. C'est écœurant. J'ai le goût de me péter en tête de ses mains. C'est malade. Tout est là. Les incongruités, les incohérences, la surémotion. Oui, on ne la connaît pas, donc on peut le dire. L'imbécilité. Un dictionnaire, ça existe. Pourquoi? Parce qu'il y a des mots dedans. Et dans ces mots-là, il y a le mot imbécile qui n'est pas assez dit. OK? Ça, quand tu tombes sur mot compte double, là, tu scores en maudit, surtout au Québec. On revient?
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18: Good morning. Québec.
19: Québec. Good morning, sunshine. Lundi au vendredi.
18: 5h30.
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4: Vas-y, moi, Dan, un petit peu de circule. J'imagine que c'est plus tranquille ce vendredi.
5: Les vendredis.
4: Vendredi est toujours plus tranquille.
5: Je sais pas pourquoi c'est les gens choisissent cette journée-là pour être en télétravail.
4: C'est comme ça depuis le COVID show.
5: Les grands mystères de la vie. Donc, ouais.
4: Nathalie Algrabli s'en vient en passant. Stay tuned, les auditeurs. C'est le grand retour ce matin de Nathalie Algrabli. C'est le Deep Frank, c'est nouveau. C'est Frank qui fait de la musique, un album anniversaire. Tel album est sorti il y a 40 ans, il y a 50 ans, il y a 30 ans, il y a 10 ans. C'est Frank qui revient en musique ce matin. Et nouveau quiz musical également avec Nick.
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4: 7h23, là, on est en train de nous faire tout est pardonné, tout est oublié. La CAQ, bien entendu, avec leur mauvaise gestion et tout, dans tous les départements. Ah oh non, c'est oublié, gars, c'est Donald Trump et tout. On refait un peu le COVID show. On se souvient du COVID show, ce qui les conséquences du COVID show, les pertes d'emplois du COVID show. Et les conséquences, oui, les conséquences du vaccin pour certaines personnes. Effectivement, il y a eu des conséquences. On en a beaucoup parlé aux États-Unis. On en a parlé beaucoup en Europe, mais pas au Canada. On va parler avec celui qui a été littéralement viré de l'Université Laval parce qu'il avait osé nous soumettre certaines études de scientifiques pour alimenter la discussion, entre autres, sur la vaccination des enfants, on s'en souvient. Patrick Provost qui est en ligne. J'ose appeler encore prof Provost parce que à mes yeux, c'est toujours un prof. Comment ça va, prof Provost, ce matin?
6: Ça va très bien, Dominique. Merci de me recevoir.
4: Qu'est-ce qui arrive, juste question comme ça, d'entrée de jeu avec l'Université Laval? C'est fini? FFI est fini?
6: Ben, écoute, moi, je me suis sorti du processus. Comme on le sait, j'avais déposé 23 griefs pour contester les décisions que l'Université Laval avait prises à mon endroit, donc 4 suspensions et un congédiement, avec lesquels je suis toujours pas d'accord. Mais on a essayé de régler deux griefs. Ça a pris un an et demi et 25 audiences. Et à la fin, la décision a montré là, que il n'était pas possible d'être entendu ni obtenir justice. Donc, ce que j'ai fait, c'est que je me suis sorti du processus. J'ai pris ma retraite le 1er janvier 2026. Et là, j'essaie d'en profiter. J'ai dit, on va arrêter de dépendre de ce processus-là qui aurait pu s'étendre jusqu'en 2040. Et puis, on va sortir de là, puis la tête haute, et puis on va continuer à vivre.
4: Parlons de quelque chose dont les médias ne parleront pas. On va parler de la commission Allison.
6: Ben
4: là,
6: oui.
4: Les gens vont dire, commission Allison, c'est ça? Une gang de conspires qui se réunissent. Parler. Non, non, attends un peu. Je vais juste mettre les choses en place. Député conservateur ontarien, Dean Allison, Niagara West, décide d'y aller d'une initiative et d'une commission d'enquête publique qu'on appelle la commission Allison, prévu 8, 9, 10 et 11 septembre prochain à la colline du Parlement à Ottawa. Ce sera en direct. C'est un forum pour entendre les Canadiens qui disent avoir subi des effets indésirables des vaccins COVID. C'est présidé par Allison. Il y a des députés et des sénateurs de tous les partis qui sont invités à y siéger. Et il y a plus de 1000 demandes de témoignages qui ont été inscrites à l'agenda. Et d'ailleurs, vous, M. Provost, vous allez témoigner, je crois, c'est le 8 septembre, hein, c'est ça?
6: Oui, exactement. Donc, mon témoignage est prévu le mardi 8 septembre à 14h55. On ne peut pas assister aux travaux de la commission sur place. Hein. Ça, c'est important de le mentionner. Ça va être réservé aux avocats, aux médias et aux témoins. Mais ça va être diffusé sur plusieurs plateformes. supposément les caméras CPAC. Lux Media aussi va être là. Mais c'est surtout le site web, le covidtestimony.com. Donc, c'est le site web de la commission Allison, dont je répète l'adresse, covidtestimony.com sur le web. Dans la section Média, il y a un sous-onglet Live. Donc, vous allez là. Ça va être du 8 au 11 septembre, entre 8h45 et 16h30. Ça va sûrement se prolonger, là, parce que, comme on sait, il y a souvent des délais dans les témoignages comme ça, parce qu'il y a toujours des imprévus. Comme tu as dit, d'entrée de jeu, ils ont reçu 1000 demandes de témoignages. Ça a été une très forte réponse malgré la diffusion. Ces demandes-là ont été traitées par une équipe d'environ 80 bénévoles, à ce que j'ai su, pour essayer de faire le tri et de relever les témoignages les plus importants.
4: Ça, c'est dans le Parlement, Patrick Provost, là.
6: Ben, en fait, ça va être sur la colline parlementaire. Ce n'est pas une commission parlementaire. Ça, je tiens à le préciser.
4: Non. C'est une commission d'enquête citoyenne, exactement. Du député. Mais ce que je veux dire, c'est que c'est pas dans un vulgaire sous-sol de motel à Niagara Falls.
6: C'est ça,
4: encadré de manière professionnelle. Là.
6: C'est en fait la suite, si on veut, de la commission d'enquête nationale citoyenne qui avait eu lieu en 2023, qui n'avait pas eu beaucoup de répercussions publiquement, mais qui avait traversé le Canada et avait fait, je pense, ces huit provinces à travers le Canada pour recueillir des témoignages de toutes sortes, experts et de victimes de vaccins. Là, la commission Allison est vraiment là pour recueillir des témoignages, pour laisser des traces. Et évidemment, essayer que ce soit peut-être, ça mène à d'autres initiatives, évidemment. Mais donc, il va y avoir une cinquantaine de témoins qui ont été retenus sur 4 jours. Donc, ça fait 12-13 témoins par jour. Chacun va environ disposer de 25 minutes pour témoigner. Donc, sous serment, interrogé par un avocat ou une avocate. Et voilà.
4: Allison insiste sur le programme de soutien aux victimes d'une vaccination. Plus de 3500 demandes, 250 personnes indemnisées. Et ça va porter sur les effets donc indésirables. On dit qu'il y a 11 000 cas d'effets indésirables qui ont été soulevés. Là. Des cas graves, hein, Patrick Provost, graves. C'est quoi les cas graves? Puis ça a été soulevé également aux États-Unis et en Europe, je le répète. C'est juste que si on est vraiment en retard sa parade, ça peut concerner quoi, par exemple?
6: La mort. Tout d'abord,
4: oui.
6: Je
4: parle de
6: les effets graves.
4: Évidemment. Non, mais ça, la mort, donc, j'imagine qu'il y aura des veuves ou des veuves qui vont venir témoigner. Là.
6: Exact. Ouais, ou des parents qui ont perdu des enfants.
4: Exact.
6: Les effets graves, c'est quand quelqu'un est handicapé pour la vie et a été sérieux, dont la santé a été sérieusement compromise. On pense à infarctus du myocarde, AVC, paralysie et tout. Ce que vous allez entendre, en fait, c'est très grande diversité d'effets secondaires. Il ne faut pas s'étonner parce que c'est basé sur le fonctionnement de ces injections-là COVID qui ont été injectées à plus que 28 millions de Canadiens. Donc, ces vaccins-là COVID, la technologie même prédispose à des effets secondaires aussi variés. Pourquoi? Mais parce qu'elles sont constituées de nanoparticules lipidiques qui propage l'ARN messager modifié et rendu pratiquement indestructible, ça la propage partout dans l'organisme. Et ça fait en sorte que n'importe laquelle de vos cellules peut se mettre à produire le protein spike de manière pour une durée indéterminée. Et donc, le protein spike étant toxique, elle suscite des réponses auto-immunes parce que le système immunitaire il reconnaît le protein spike comme étant étrangère et donc va monter une réponse anticorps contre la protéine spike, évidemment, c'est l'effet recherché, sauf que, étant donné que c'est n'importe laquelle de vos cellules qui l'exprime, ben ce sont vos tissus sains qui vont être attaqués, donc la source de maladies auto-immunes notamment.
4: Parlez-moi des autres juridictions où il y a eu des enquêtes. Ça menait à quoi? Des poursuites? Est-ce que Pfizer a été poursuivi? Est-ce que ça a été démontrer légalement, parce que là, je vais me faire l'avocat du diable, les gens vont venir dire tel truc. Ouais, mais là, est-ce que c'est démontré scientifiquement? Est-ce qu'on peut établir une corrélation entre le vaccin et, par exemple, la myocardite? Est-ce qu'on peut vraiment démontrer de manière hors de tout doute? Est-ce qu'on peut établir la responsabilité légale maintenant de Pfizer, de Moderna? Est-ce qu'il y a des chèques qui ont été faits dans d'autres juridictions, que ce soit en Europe ou aux États-Unis?
6: Pas ma connaissance. La population canadienne a payé pour les vaccins.
4: Oui.
6: Et a payé aussi pour indemniser le peu de nombre de victimes qui ont été déclarées et reconnues. Mais c'est toujours le peuple qui paye, hein? Tu remarqueras. Les compagnies sont, ils sont protégés de toute poursuite, notamment par un acte qui date de 1986. Mais il y a quand même plusieurs pays. Il y a plus de 30 pays démocratiques, dont de nombreux pays du G7 et du Commonwealth, là, qui ont lancé des enquêtes majeures sur la COVID-19.
4: Oui.
6: Donc, peut-être ce qu'on entend le plus, c'est chez nos voisins, hein, du Sud, les Américains, qui ont passé Anthony Fauci dans la moulinette.
4: Oui.
6: Et malheureusement, Fauci a préféré se taire alors qu'il aimait bien s'exprimer tout au long de la crise.
4: Est-ce qu'on veut l'amener, Terry Sutton? Est-ce qu'il y a moyen légalement de la faire comparaître?
6: Ben, en fait, moi, j'aimerais bien qu'il y ait une suite. Même si la commission Allison n'a pas encore débuté, j'aimerais bien qu'il y ait une suite, qu'on aille un peu plus loin, qu'on ait des réponses de nos autorités, de nos responsables qui se sont exprimés durant la crise, mais que là, on n'interroge pas. Et ça, je pense que ça serait juste dans la suite logique des choses. Mais je veux pas mettre les chevaux devant les bœufs, là, donc je veux pas... Dean Allison, il fait preuve d'un courage extraordinaire pour prendre ça sous son aile et présider cette commission-là. On essaie d'avoir le maximum de députés et de sénateurs pour assister, pour qu'ils entendent les témoignages des gens qui sont censés représenter
4: et défendre les intérêts. Oui, c'est ça. Il y a des députés puis il y a des sénateurs qui ont été invités. Qui d'autre pourrait être là?
6: Oui, je pense qu'il y a 2-3 députés qui ont dit qu'ils étaient pour être là. Mais tu sais, même si les députés sont dans l'impossibilité d'y assister, ben ils peuvent toujours déléguer leur attaché politique. Moi, à Québec, j'invite Joël Lightbaum et Jean-Yves Duclos à y assister parce qu'il y a des gens dans leur circonscription qui ont eu des blessures vaccinales.
4: Ils seront-ils?
6: Et surtout Jean-Yves Duclos, parce qu'on se rappelle que c'est lui qui avait autorisé les vaccins à la base. Hein,
4: ils seront-ils?
6: De la santé du Canada.
4: Duclos, il a dit quoi en terminant? Dernière question.
6: Je l'ignore. Donc, tous les députés ont été invités par écrit. Donc, ils sont informés. Donc, on va souhaiter qu'il y en ait le maximum possible.
4: Faut que les députés conservateurs soient là? C'est un conservateur,
6: à la base,
4: lui, Allison?
6: À la base, oui, pour appuyer leurs collègues.
4: Faut que les députés québécois conservateurs soient là.
6: Mais c'est une initiative non partisane.
4: Pas grave,
6: tous
4: ça.
6: Les partis, tous les gens sont invités à écouter les témoignages. Et surtout, tous les députés qui représentent la population doivent savoir ce qui s'est passé durant la COVID-19.
4: Donc, c'est accessible par Internet, ça va être diffusé en direct.
6: Tout à fait.
4: Direct. Ça a juste
6: donc,
4: fouillé,
6: covidtestimony.com,
4: oui.
6: Média onglet live.
4: Témoignage, Patrick Provost, puis bon succès pour la suite. Gardez, c'est quand même odieux. Vous êtes un prof d'université qui avait perdu sa job. Pensez à ça 2 minutes. Mais c'est vraiment arrivé.
6: Et, pour avoir
4: cherché
6: la population.
4: Je sais pas. Oui, pour avoir alerté la population, exactement. Merci beaucoup, Patrick Pro.
6: Merci, Dominique. Bonne journée.
4: Bye-bye.
6: Au revoir.
4: Incroyable. 7h35. Moi, il me semble qu'il y a quelqu'un de mon équipe qui fait une initiative. Moi, j'y vais, je l'appuie. Là. C'est là, Dean Allison, c'est ça? Dean Allison, lui. C'est-tu Dean? Oui, c'est Dean Allison. Conservateur. Donc, tu vas l'appuyer. Tu sais, mettons que moi, je suis un député à Québec, conservateur, je l'appuie.
5: Ben.
4: Mais tu sais, t'es pas obligé.
5: Il fait quelque chose chez vous.
4: C'est ça. Il fait quelque chose dans le Parlement, c'est un conservateur. Tu vas l'appuyer. Tu t'assois. Juste le fait d'être présent, déjà, c'est un statement. Un minimum. Anyway, on va suivre ça. C'est dans 2 semaines à Ottawa. Très courte pause. OK. Nathalie Elgrébli est prête. Elle est de retour dans Morel Live. Et devinez de quoi on va parler.
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4: 7h42 dans Morin Live. Une circule tranquille?
5: Oui,
4: peut-être.
5: C'est tranquille, effectivement, sur les routes le vendredi. Vendredi, c'est comme ça, c'est la journée officielle du télétravail. On reste à la maison en pyjama, on travaille toute la journée en pantoufles, ça va être le fun. Ça va bien sur les routes, grosso modo, s'il y a quoi que ce soit. 88-670-9098. 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
4: Vous avez vu le sondage de ce matin, c'est un peu déprimant, mais en même temps, vous avez entendu le vox pop de Max, donc vous comprenez, tout est dans tout, comme on dit. Lorsqu'on regarde le détail du sondage, la presse synopsis qui donne la CAQ et le PQ nez à nez à égalité, explosion de l'appui chez les boomers et chez les femmes. C'est ça qui explique la montée assez spectaculaire de Cri-Cri, c'est du 7 points de plus en une semaine. Des points qu'elle va prendre au Parti libéral, où c'est la débandade la plus totale. Nathalie Elgrabli, mesdames, messieurs. Nathalie Elgrabli, bon retour dans Mort et Live. Comment ça va?
25: Ça va très bien, très bien. Très contente d'être de retour à ton micro.
4: Est-ce que c'est un peu beaucoup le début de la rentrée pour toi ou c'est progressif?
25: Ah, c'est que c'est complètement la rentrée. C'est la rentrée. On s'en met depuis lundi, mais c'est parfait. On aime ça comme ça.
4: OK. T'as vu le sondage de ce matin? Il y a vraiment quelque chose qui se passe. Les plaques tectoniques qui bougent au Québec. On est, et c'est pour ton département, la psychologie, mais quand même, on peut en faire un peu. Les Québécois ont la trouille, ont peur, donc c'est Trump. Elle va nous protéger de Trump, et elle est là, elle se lève, et ainsi de suite. Et ainsi va la vie, et les Québécois croient ça. Donc, résultat, c'est Trump qui occulte tout. Tarif contre tarif. Ton regard des choses, c'est quoi?
25: OK, mon regard des choses... Moi, je pars du principe, avant de regarder une situation, quelle qu'elle soit, j'essaye de me faire un critère pour pouvoir évaluer la chose. Là, en matière politique, je me dis, bon, ça serait quoi le critère sur comment évaluer ce que font nos politiciens ou nos aspirants politiciens, puisqu'on est en période électorale. Moi, mon critère, c'est qu'un premier ministre, peut-être que je suis un peu optimiste, mais un premier ministre doit faire ce qui est dans le bien-être de ses citoyens et éviter ou minimiser toute douleur sur ses citoyens. Ce serait ça, son rôle principal, c'est ça. Il est élu par la population. Alors, ça veut dire quoi? Faire ce qui est dans l'intérêt des citoyens ou minimiser leur douleur. Leur douleur, que ce soit sur le portefeuille, que ce soit sur les conséquences sur l'emploi, sur le niveau de vie, sur la qualité de vie, la croissance économique. Bref, tout ce qui fait que on a une société dans laquelle c'est bon de vivre. Et là, quand on regarde le dossier, en fait, je dis le dossier, mais je me sens comme obligée de diviser ça en deux dossiers. Parce qu'il y a quand même un amalgame qui est fait et qui ne devrait pas être fait. D'un côté, moi, je dirais le premier dossier à regarder, c'est les tarifs que l'administration américaine nous ont annoncés. Ça, c'est une première chose. Et après ça, regarder comment notre classe politique, elle est en train de réagir et récupérer la chose. Bon. Si on regarde, toujours selon mon critère de base, est-ce que le Premier ministre il fait ce qui est dans l'intérêt de ses citoyens ou ce qui minimise sa douleur? Alors, quand les États-Unis nous imposent des tarifs, est-ce que ça nous cause de la douleur? La réponse, c'est oui, c'est certain. Il faut quand même la relativiser, cette douleur. Les tarifs concernent 5% de toutes les exportations canadiennes. On est bon. C'est pas drôle pour les industries qui sont fortement touchées, mais on parle quand même de 5% des exportations canadiennes. C'est plus élevé qu'on regarde pour le Québec. C'est, selon les chiffres, entre 8 à 10% des exportations québécoises. Mais bon, faut quand même relativiser. On nous présente ça comme si c'était toutes nos exportations, toutes nos industries qui exportent, qui allaient fermer demain matin. En fait, la réponse, c'est non. On reste quand même dans une petite fraction. Sans vouloir, bien entendu, minimiser ceux qui perdent leur emploi à cause de ça. Et là, je me dis, OK, quelle devrait être la réaction de nos premiers ministres, puisqu'ils s'y sont mis les deux de la partie, dans ce dossier-là. Là encore, je me dis, ça serait minimiser la douleur sur les Canadiens et sur les Québécois. Est-ce que de mettre des contre-tarifs, est-ce que ça minimise notre douleur?
4: Ben non, ça l'accentue.
25: Ben exactement, ça l'accentue. Alors, on nous dit...
4: Ah, donc, on est dans l'émotion, dans la surémotion.
25: Je pense que...
4: Je vais me battre, moi aussi, moyen donner des coups.
25: Ouais, mais moi, je pense qu'on joue sur l'émotion des individus, mais ce qui est fait au niveau politique, c'est pas de l'émotion, c'est très calculé. C'est réfléchi, et c'est justement dans l'objectif de nous créer de l'émotion... pour créer de la peur, parce que justement, quand tantôt tu disais, on crée de la peur, mais la peur, c'est une émotion, c'est probablement l'émotion...
4: la plus forte.
25: C'est plus que fort, c'est ce qui paralyse notre capacité à raisonner, plus que les autres formes d'émotion. Alors, quand on regarde les contre-tarifs et qu'on regarde l'escalade, puisque ça va augmenter notre douleur, donc c'est clairement pas dans l'intérêt des citoyens ce qui est en train de se faire. Alors, c'est dans l'intérêt de qui exactement? Ben, c'est dans l'intérêt de Mark Carney, c'est dans l'intérêt de Christine Fréchette. Parce que Mme Fréchette, elle embarque en élection. Est-ce qu'elle a envie, d'après toi, de parler du bilan des 8 dernières années de la CAQ?
4: Pouf! Non! Pas d'éducation, ben non. Pas de santé, pas de Nordvolt. Fitzgibbon n'a jamais existé, il n'est qu'une illusion.
25: Ben, même le mot CAQ...
4: Ah oui, même le mot CAQ n'existe plus. C'est incroyable. Ben, voilà,
25: elle veut même pas employer le mot du parti ou le nom du parti auquel elle a été rattachée pendant tout ce temps-là. Donc c'est bien pour dire que elle veut surtout pas qu'on l'emmène sur le terrain des déficits stratosphériques avec lesquels on se retrouve. Et c'était supposé être une gang de bons gestionnaires, pas mes mots, hein, mais c'était leur mot, des bons gestionnaires. La santé, c'est pire que jamais. Les écoles sont délabrées. Bon, bref, il n'y a rien de sphérique avec lesquels on se retrouve. Et c'était supposé être une gang de bons gestionnaires. Pas mes mots, hein, mais c'était leur mot, des bons gestionnaires. La santé, c'est pire que jamais. Les écoles sont délabrées. Bon, bref, il n'y a rien qui va. Donc, c'est clair que Mme Fréchette, c'est pas dans son intérêt.

0: Alors, on fait quoi? Ben, moi, je dis ça à la blague, mais peut-être que c'est pas tellement loin. On dirait qu'elle a la même firme de conseil que Mark Carney en 2025.
1: Ah!
0: Parce
1: c'est
0: que,
1: qui?
0: Regarde, c'est comme. C'est-tu j'ai l'impression McKelsey? Qu'on a. Ben, ou en tout cas, quelqu'un qui a repris exactement la recette.
1: Ouais.
0: Parce qu'on dirait que c'est du copier-coller qui a été fait entre la campagne Carney et maintenant la campagne. Je dis la campagne juste fraîchette parce que les autres candidats essayent au contraire de se détacher de la chose. Écoute, c'est comme vraiment, je sais pas si elle a payé pour ces conseils-là parce que, ou si elle a payé, j'espère qu'elle a pas payé trop cher parce qu'il y a rien d'original. C'est vraiment cut and paste de la campagne Carney où on dévie tout le centre de gravité de la campagne sur une seule chose, sur l'épouvantail Trump. Et
1: donc, j'adore. Parfait. Maintenant, OK. J'adore ça. C'est la même analyse que j'ai. Maintenant, dans le rôle de... Parce que là, c'est un copier-coller d'un film. Dans le rôle de Pierre Poilievre, je vous présente Paul Saint-Pierre Plamondon, de sa personne, bien fier de sa personne. Comment, lui, ne doit-il pas devenir un Poilievre 2.0? Parce que là, le playbook, on l'a. Sauf qu'on le sait ce qui est arrivé. Poilievre a été annihilé et complètement paralysé et même détruit. Lui, il faut qu'il évite ça, là, puis SPP, là. Qu'est-ce qu'il faut qu'il fasse?
0: Je pense qu'il faut mettre l'accent, puisque Mme Fréchette utilise la peur, l'épouvantail Trump, ou sur lequel elle va tout se déresponsabiliser, finalement,
1: oui.
0: Parce que tout ce qui va se passer, ben c'est la faute.
1: C'est un référendum sur Trump.
0: C'est un référendum sur Trump. Je pense que PSPP tout seul, redresser la barre, ça peut être difficile. Je pense qu'un politicien, quel qu'il soit, quel que soit son parti, quelle que soit son idéologie, il a toujours intérêt à rester droit dans ses bottes, à rester, à garder sa ligne, à ne pas, comment dire, se laisser
1: distraire.
0: Parce que distraire, c'est ça, ou engloutir dans un autre dossier. Et je trouve que à date, bon, il reste fidèle à lui-même. Mettre l'accent, en fait, rechanger le cadre dans lequel toute cette problématique des tarifs nous est présentée, parce que c'est toujours une question de cadre. D'ailleurs, le terme en français m'échappe, mais les behavioristes parlent beaucoup du framing.
1: Oui,
0: donc, le framing,
1: oui.
0: C'est ça, c'est le cadre dans lequel on présente une situation.
1: Dans lequel Poilievre a été littéralement enfermé, comme un petit enfant d'un carré de sable.
0: Mais je pense pas que Paul Saint-Pierre Plamondon peut tomber dans le même piège parce que il a quelque chose que Poilievre n'a pas. Il a un idéal que les conservateurs au fédéral n'avaient pas. Son idéal, c'est la souveraineté. On peut être d'accord ou ne pas être d'accord. Il doit rester fidèle à lui-même et recadrer le débat, relativiser la chose. Je suis pas mal certaine que il y a peu de gens qui réalisent que on parle de 5% des exportations canadiennes. Est-ce que ça veut dire qu'on abdique tout? Non. Ce que ça veut dire, c'est on continue les négociations du côté fédéral. Deuxièmement, je pense que ce que les autres candidats aux premières salles devraient faire, c'est de là encore recadrer en rappelant une vérité toute bête à l'effet que qui contrôle l'agenda des accords commerciaux, ce ne sont pas les provinces. C'est Ottawa qui a la juridiction là-dessus. Donc, Mme Fréchette, elle peut bien nous montrer ses muscles et faire des grandes déclarations. Elle n'était pas autour de la table de négociation.
1: Non.
0: Au mieux, on l'appelle après coup pour lui dire ce qu'il en a été. Donc, il ne faut pas que ça devienne... Je veux dire, si au niveau fédéral, à la limite, on peut dire, ben, c'est vrai que c'est le fédéral qui négocie les accords, donc que l'équipe Carney se soit attribuée ce mandat-là, il y a quand même une base qui pourrait légitimer cette... Mais au niveau provincial, il n'y a aucune base pour légitimer que Mme Fréchette se présente comme étant la meilleure candidate pour tenir tête à Trump.
1: Aucune base, parce que le Québec peut juste agir modestement.
0: Elle n'a aucune base légale,
1: oui.
0: Puisque les provinces n'ont pas... Au mieux, ils peuvent émettre des souhaits à Ottawa, mais ça s'arrête là. Et en plus, je pense qu'elle n'a même aucune base en termes de légitimité ou de morale

0: par rapport à ses électeurs. Parce que un PM provincial, il a été élu pourquoi ? Pour les dossiers sur lesquels il a juridiction. Pour la santé, pour l'éducation, pour les routes. C'est ça, sa légitimité.
1: Oui.
0: Donc, elle veut faire campagne sur un sujet, sur un thème ou sur un... Puis elle parle d'adversaire. Ben, moi, je préfère un candidat qui va me parler de qu'on a, disons, une mésentente ou un conflit avec notre partenaire au sud de la frontière. Je ne veux pas que ça devienne un adversaire.
1: Mais elle utilise le langage guerrier. Très loin, ça va très loin. Même Carney a comparé les États-Unis à la Russie. C'est complètement débile.
0: Non, non, mais on est complètement dans la rhétorique guerrière.
1: Oui.
0: Et c'est intentionnel. C'est à dessein. C'est
1: oui.
0: justement
1: c'est pour créer de l'anxiété, la zizanie. L'anxiété, c'est pour nous faire baisser notre défense et
0: exact.
1: Pour nous faire admettre que, ben, coudon, elle va nous sauver, elle a l'air bonne. On va l'essayer,
0: ben,
1: en plus, elle n'a jamais
0: oui,
1: été
0: mais...
1: là. Regarde, c'est son tour.
0: Oui, mais je pense qu'il faut réaliser qu'elle peut nous sauver de rien du tout.
1: Je sais,
0: Nathalie. Elle n'est pas à la barre.
1: Ben
0: elle
1: n'est
0: pas à la barre.
1: Non, simplement. C'est ça. Elle n'est pas dans la parade. Elle n'est pas invitée au banquet, on va le dire comme ça. C'est une spectatrice, un peu comme on l'est. Humblement, c'est une première ministre, là. Mais en même temps, mais que dire de Ford, par exemple? Quel mal engueulé, pareil, hein? Ford. Quel mal engueulé, terrible.
0: Un
1: mononcle sou me fait penser à un mononcle sou dans le temps des fêtes, là. Tu sais, un mononcle sou qui tombe dans le punch, il est déjà chaud à 6h30 là, après le souper, là.
0: Ça ressemble effectivement à ça. Là encore, je veux dire, je peux comprendre que ça déplaise les tarifs. Mais entre le fait que ça déplaise et la réaction qui en est faite, il y a un univers. Ça déplaît très bien. On appelle Washington et on dit bon, on veut discuter davantage avec vous. On utilise la diplomatie au maximum et on négocie même des sous-ententes s'il le faut sur. Mais on vient pas, on nous dit pas Trump nous a tiré dans le pied, donc nous on va se tenir debout en tirant dans le deuxième pied. Ben là, je sais pas dans quel univers le fait de se tirer dans les deux pieds, on se tient debout. Il me semble que c'est là où on se met à genoux. Mais on fait exactement l'inverse. Et là où je trouve que ça va, c'est un peu inusité dans le domaine de la politique, c'est, ok, on peut se dire, Madame Fréchette, elle veut pas parler de la CAQ, parce qu'il y a vraiment rien à son avantage ou à son honneur à être associée à ce gouvernement-là des 8 dernières années. Elle veut détourner l'attention. Que ça reste au niveau des vœux, passons. Sauf que là, on fabrique une crise. C'est pas qu'il y a une crise qu'on instrumentalise. Moi, je dis, on n'a même pas instrumentalisé une crise. On a fabriqué une crise. Parce qu'on a une mésentente sur un accord.
1: Les Américains ont raison. Lutnick a raison. Tu l'as entendu. Lutnick et Greer. Lutnick a dit carrément fabriquer une crise pour nuire au PQ durant la campagne. C'est ça qu'il a dit hier. Est-ce que tu lui donnes raison à Lutnick?
0: L'intention, est-ce que c'est pour nuire au PQ? Là, je n'irai pas sur le domaine des intentions, mais sur l'observation, est-ce qu'on la fabrique, la crise? Moi, je dirais que oui, tout à fait. Parce qu'il n'y avait aucune raison que ça prenne de telles proportions. Ça commence avec des tarifs, les tarifs trumpiens. Très bien, ça aurait pu s'arrêter aussi avec les tarifs trumpiens. On n'était pas obligé d'arriver avec des contre-tarifs. Et là, Trump qui nous dit, ben là, c'est le 8 septembre, on applique nos tarifs, lui, il va renchérir, on jette de l'huile sur le feu. Et ça, c'est pas à notre avantage. Et donc, je pense effectivement que c'est une crise qui est une mise en scène. Écoute, j'ai jamais vu ça quand un gouvernement traite le gouvernement du pays avec lequel il est supposé négocier carrément de menteur. De menteur. Tant au niveau fédéral.
1: Ça vient briser un lien de confiance, ça, dans l'établissement d'un canal de communication crédible et ouvert.
0: Exactement. Mais ça brise aussi une confiance entre le Canada et les États-Unis,
1: oui,
0: ça c'est une chose.
1: Oui.
0: Mais je dirais également entre les citoyens canadiens et québécois et les PM fédérales et provinciales.
1: Aussi.
0: Je veux dire, c'est inquiétant. Commencer, démarrer une campagne électorale. Ce matin, je voyais Mme Fréchette devant son autobus. Elle avait l'air toute fière de montrer sa photo qui était peinte sur l'autobus. Non, mais commencer en se faisant accuser de menteuse, ben c'est grave. Moi, je pense que c'est très grave. Qu'est-ce qu'on fait avec ça? Qu'est-ce qu'on fait avec une candidate qui, potentiellement, franchement, je vois pas pourquoi les représentants, je ne parle pas de Donald Trump, mais je parle des représentants américains, ceux qui étaient assis autour de la table, pour quelle raison, depuis quelques jours, ils traitent la partie américaine de menteur.
1: Oh, mais regarde, Mme Fréchette veut te répliquer, là. Elle n'est pas du tout d'accord avec toi. Elle réplique à l'instant, là.
2: Je vous demande un mandat pour avancer dans la tempête. Mon adversaire, il s'appelle Donald Trump. C'est lui le véritable adversaire. C'est lui qui menace véritablement le Québec, les Québécois, puis c'est contre lui qu'il faut se battre.
0: Ouais, oui, bon, c'est déjà, comme ça. L'adversaire a un mandat pour avancer.
1: Voilà. Pauvre Charles Milliard, en terminant, juste dernière question, comme ça, 30 secondes. Pauvre Charles Milliard qui est complètement perdu, oui. Et très drabe.
0: Oui, bon, écoute, je pense qu'il n'est même plus vraiment dans la course. Il a perdu plein de candidats. Écoute, tu me demandes mon avis.
1: Ben oui.
0: Il est là, mais c'est pas au moment où on se parle, c'est pas un parti crédible. Le fait même d'avoir constitué une équipe et à chaque jour qui passe, pratiquement, il y a des candidats qui sont supposés,
1: huit a été écarté là. Huit.
0: Non, on peut pas élire un gouvernement qui est tellement, tellement pas préparé. S'il a même pas assez de jugement pour sélectionner correctement ses candidats, on laisse faire, on se reverra aux prochaines élections. Il aura quelques années pour se faire une réputation, pour montrer de quoi il est capable, pour se constituer une équipe qui va pas le lâcher au fur et à mesure qu'on avance. Qui passe son tour.
1: Le pharmacien, c'est terminé. Comme disait l'autre, une petite pilule, une petite granule. Salut, Nathalie. Salut,
0: Dominique.
1: Bye. Salut, à dans deux semaines. Ciao. Salut, bye. Une petite pilule, une petite granule.
3: Oui, c'est ça. Puis, anyway, c'est vrai qu'il peut se préparer pour la prochaine élection parce qu'elle risque d'être dans 18 mois.
1: On y va-tu avec un plan un peu rigolo avant de finir?
3: Oui, rapidement.
1: Moi, je suis PSPP ce matin. Dis-moi, j'ai Team Québec. Négociateur, des gens qui aiment les États-Unis, des gens qui sont crédibles, des gens qui sont ouverts, des gens qui peuvent nous aider à négocier une entente pour le Québec. Christian Rouleau, Christian Fauché, Carl Samson.
3: Quintouet.
1: Et vous êtes dans Morey Live.
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1: Frank, hein?
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1: t'en allais faire un jeu de mots?
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1: fin. Non, je veux juste dire, Frank vient d'arriver, watch out.
3: Okay.
1: Frank avec son nouvelle chronique musicale.
3: Oui.
1: Frank vient d'arriver, Nick à feu s'en vient, juste teaser le show comme ça, parce qu'on est quand même dans un show de radio.
3: Mm-hmm.
1: Mais on a faim aussi, hein? 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
3: Hey!
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4: Tranquillement, pas trop vite, on veut vous inviter de plus en plus au fil du temps à syntoniser l'antenne sur l'application. Oui, oui, TuneIn Radio, ça marche. Si vous avez plein d'applications, les gens vont nous dire hey, « Moi, je suis sur Simple Radio. » Si vous êtes sur le web en général, c'est juste parfait. Puis ça va rentrer dans le serveur et on veut que les gens, tranquillement, pas trop vite, prennent cette habitude-là et l'appli aussi. Qui est fort agréable, l'appli qui ce matin fonctionne. Les extraits sont là, mais sont pas sur Safari, Edge et Google Chrome. Je sais pas trop pourquoi, là. On a un site mobile encore avec des images, c'est le fun. Moi, j'aime bien les images. L'application est le fun, mais j'aime voir les images. Ouais. C'est sûr qu'on n'est plus dans le temps de Dôme du Mois, les images où tu avais...
5: sont moins funky.
4: C'est ça. Bruno Marchand déguisé en Tarzan, puis l'autre qui une... Christine Fréchette, ça aurait été quoi? Christine Fréchette en cheerleader, en pom-pom
5: ouais,
4: girl
5: c'est
4: de Carney.
5: Avec le suit en pom-pom hey, girl.
4: Dôme, ça y prenait 2 heures à monter une image.
5: Avec une jupe en drapeau américain.
4: Là. Ouais, c'est ça. Ça aurait été ça. Non, c'est Keep It Simple. Et c'est Nick qui fait ça. Mais ils sont pas là. Mais ben, c'est sur l'application. Allez sur l'application. Ouais. C'est ça qui compte. Tout en pensant que ce sera corrigé pour le reste. Là. Mais j'aime bien mettre les saisies d'écran d'image pour que les gens aient écouté.
5: C'est sûr, ça va être c'est une question
4: en reprise.
5: Temps,
4: hein. En reprise, mais on veut du live et vous êtes live et on vous salue. Merci à Pierre-Luc. Meilleure qualité sur TuneIn. Oui, oh, let's go. Ça compte. C'est parfait. Comment je chante sur TuneIn? Est-ce que j'ai une plus belle voix? Une voix plus FM, c'est ça que vous dites? Donc, l'appli live, ça marche très bien aussi. Donc, c'est juste extraordinaire. Tout est extraordinaire. Prenez un grand respire. Et en plus, vous serez carnifié. Dan?
5: La bonne nouvelle, c'est que ça va bien sur les routes ce matin. Si vous voyez quoi que ce soit,
4: 88-670-9098.
5: Ben, c'est tout ce que j'ai le temps de dire aujourd'hui.
4: Tu peux pas l'inventer?
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4: Je sonne plus feutré. C'est ça qu'on aime. Et surtout que... Il y a le nez qu'à feu, hein, qui nous réconforte. Il me semble qu'un bon feu de poubelle dans le studio, on a besoin de
6: oui,
4: ça.
6: Oui, en métal.
4: Nez qu'à feu, oui. Let's go, Nick, come on.
6: Hey, j'ai pris l'habitude de vérifier parce que la semaine passée, j'ai fait ça. Je pense que c'est un bon début de segment de regarder qu'est-ce qui est sorti au niveau du rock alternatif.
5: Rock and roll.
6: Dans la dernière semaine.
4: Rock and roll, Dad?
5: Rock and roll.
6: Rock and roll. Ouais. Oh, c'est sûr, je peux te faire jouer du Elvis. Ça va être différent.
4: Ça va être correct.
6: Mais moi, j'aime ça découvrir des bands.
4: Oui.
6: Des affaires que je connais pas pantoute. Fait que je vais voir qu'est-ce qui est sorti, mettons, dans les 2 dernières semaines que j'ai pas entendu. 2 affaires à vous faire découvrir. C'est le fun. Tu sais, t'arrives le vendredi soir, tu dis, je suis curé d'écouter toujours la même affaire.
4: J'adore. Puis ce que faisait ici, d'ailleurs, dans le corner de Bull Frank va faire ça dans le show de Pierre ce matin. Frank est en mode nostalgie désormais dans Morel Live. Donc, tu nous mets des petites mises en bouche, un peu comme Frank le faisait à l'époque.
6: C'est vraiment mes choix, tu sais. Ce que moi, je mettrais chez nous dans le 5 à 7, là, de chansons rock. Ben que je connais pas. En fait, c'est une collaboration entre un band qui s'appelle Waves, qui est de San Diego, qui s'est fait connaître dans les années 2000 avec des riffs pas mal plus punk, surf dans ce coin-là. Collabore avec un autre band qui s'appelle Say Anything. Eux autres étaient plus emo. Punk emo des années 2000. Pour vrai, la nouveauté qui est sortie le 12 août s'appelle Still Alive. C'est bon, là. Un peu à la Weezer.

0: J'ai l'impression, c'est bon, ça?
1: J'ai l'impression de plonger à 25 ans en arrière.
0: Ouais, soudainement. Bon, hein, t'as perdu du poids.
1: Ouais, j'ai perdu beaucoup de poids. Tabarnouche.
2: Est-ce Ozempic?
0: C'est peut-être.
2: Ou est-ce juste Nick?
0: C'est les deux.
2: Ozempic.
0: C'est oui. Confirmé.
2: Voilà, c'est confirmé. C'est la science.
1: C'est le Ozempic à feu.
2: C'est la science.
0: C'est la science. L'autre band, c'est un band de Los Angeles, rock alternatif, metal un peu, post-grunge. Chanson qui est sortie le 25 août, c'est pas mal, il y a 2-3 jours. Ça s'appelle Love Left. C'est vraiment bon aussi.

0: Comme ça, c'est full compressé.
1: Ouais.
2: Ben oui, ben oui.
0: Ouais, la console, hein?
2: Ben oui. Mais à ce temps, tu peux plus faire.
0: Tu joues ça dans ton sol, ça sonne pas de même, là.
2: Ben non, pas à tout. Mais tu peux plus faire d'album de ce genre-là sans que ce soit ultra, ultra compressed.
0: Ah non, il y a à peu près 15 ingénieurs de son autour de la console. Là, ouais, compresse encore un peu plus. Rentre ça dans la boîte.
2: Ah ouais, ouais.
0: Rentre ça.
2: Faut que ça sonne.
0: Faut que ça sonne.
1: C'est comme la poubelle, hein. Ah, j'ai pas le goût de changer le sac tout de suite, je vais peser.
0: Ouais, mais des fois, il y a des limites,
1: hein. Aïe,
0: oh. Quand il y a une boîte de fusée dans le fond, qu'il n'y a pas d'affaire là.
1: C'est
0: là,
1: ça,
0: ça fait moins d'espace.
1: On finit tout par apprendre à un moment donné qu'un sac a ses limites.
2: Ah, ils finissent par copier. Joue-moi un riff de Git, là. Là, il copie à peu près 25 fois dans les tramps, dans les tracks, là. Puis là, t'as le module dans les oreilles.
0: Un peu comme Cri-Cri qui
2: pareil,
0: copie Carney. Tout est dans
2: inventé.
0: Oui.
2: Créé de toutes pièces. Tantôt, on a parlé de COVID. C'est drôle parce que c'est un extrait que j'avais sorti un bon bout de temps. Puis je m'excuse parce qu'il y a de l'effet sonore dedans. Il était comme ça sur TikTok. T'en as parlé cette semaine quand on a amené les enfants à Julie Snyder. Là.
0: Ouais. Hey boy.
2: Là, je vous le dis, il y a beaucoup de bruit là-dedans parce que c'est un montage. J'ai pas trouvé l'original. Mais les enfants disaient, ouais, il faut appeler la police. Hein.
0: Oui, hein?
3: Puis qu'est-ce qu'on devrait faire avec les gens qui veulent pas se faire vacciner?
4: On devrait appeler la police.
5: Ouh, oui, oui, oui.
4: S'ils n'ont pas leur vaccin, ça peut mettre beaucoup de personnes en danger. Fait que comme le gouvernement est en train de faire en ce moment, il faut leur couper petite chose à petite.
2: Je te l'enlève, c'est beaucoup de bruit. Mais, hein? Puis on disait, oh oui, c'est une bonne idée de dénoncer hein, ceux qui n'écoutent pas. Quelle époque qu'on a vécu.
0: Quelle époque. Mais ceux qui sont actuellement carnifiés ont adoré. T'sais, nous autres, on a un peu un contre-discours. Puis, à quelque part, les gens tentent de nous piéger avec ça. Ah, vous êtes pour Trump. Trump, j'ai hâte qu'il parte. Je suis tanné, je suis écœuré.
2: Ouais.
0: Mais aussitôt que tu critiques Fréchette, ah, t'es Trump. Les gens ont un raisonnement très, très binaire. Le genre de raisonnement qu'a un berger allemand. Là. Mais habituellement, je vous dirais que la nature a conçu l'homme de par l'évolution en nous procurant un IQ supérieur à un berger allemand. Là. Mais les gens pensent qu'on est des bergers allemands. Ah, ah, un... T'es pas l'un, t'es l'autre. Noir et blanc. Pelle ou face. Mais la vie, c'est pas binaire. Les carnifiés d'aujourd'hui et ce que...
2: Là, maintenant, sont trompifiés.
0: Les Fréchettiens, c'est de la même gang. Ceux
2: absolument.
0: Qui ont aimé ça, ils ont adoré ça. Puis ils voulaient masquer les jeunes et les survaccinés. Pourquoi pas, hein? Un jeune, ça apprend vite, hein?
2: D'avoir instrumentalisé les enfants là-dedans.
0: Oui.
2: Puis de live à la télé pour dire au monde...
1: On l'a ici l'extrait, là. Si tu veux l'entendre, pas de bruit, je
2: ouais, vas-y.
0: Oh. Oui, donc, en reprise, pourquoi pas.
2: Je suis désolé, moi, je l'ai pas trouvé, pas de bruit.
0: Non, non, nous autres, on a toutes les banques.
3: Est-ce que vous êtes d'accord, vous autres, avec la vaccination obligatoire?
6: Oui.
3: Oui? Oh. Ah oui, hein?
7: Wow.
8: On dirait que je les ai drillés, Julie.
3: Oui. Puis qu'est-ce qu'on devrait faire avec les gens qui veulent pas se faire vacciner?
4: On devrait... appeler la police.
5: Ouh, oui. Oui, oui.
4: S'ils n'ont pas leur vaccin, ça peut mettre beaucoup de personnes en danger.
0: Wrong.
4: Comme le gouvernement est en train de faire en ce moment. Wrong. Il faut leur couper petite chose à petite jusqu'à temps qu'ils se tannent et qu'ils se fassent vacciner.
3: En tout cas, on a des futurs politiciens à côté de nous.
0: Ah oui, ça c'est sûr.
2: Ah oui. T'as bien parti, hein?
1: C'est drôle parce que j'écoutais un podcast qui est absolument troublant, là, qui s'appelle Sugar Daddy sur la plateforme de Radio-Canada. Je vous dis, si vous écoutez ça, c'est pas pour vous rendre heureux, là. C'est comment est-ce qu'on amène une adolescente dans l'univers de la prostitution, puis comment est-ce que ça peut être embarqué. C'est assez intéressant sur la façon dont on parle en sortie de là, mais bref.
0: Est-ce qu'on parle de Robert?
1: Non, mais c'est récent. C'est très récent. T'sais, c'est une fille qui est embarquée dans l'univers de la prostitution. Ouais, c'est hyper sérieux.
0: Le bonhomme,
1: là.
0: Le vieux cochon sale anglais de Montréal là, qui amenait des fillettes à l'hôtel.
1: Non, c'est comme la fugueuse. Elle était prise dans une agence.
0: OK, fugueuse.
1: Puis comment elle était embarquée là-dedans en commençant sur un site de Sugar Daddy, puis ça finit. Pour vrai, c'est atroce. Comment son père est allé la chercher dans une chambre, dans un appartement. Mais à un moment donné, elle se fait poser la question à la fin. Pourquoi est-ce que tu es allé sur ce site-là? Qu'est-ce qui est arrivé? Puis elle dit... Ben, c'était la pandémie, on n'avait rien à faire. C'était la pandémie, on n'avait rien à faire.
0: Ouais, il fallait rester à la maison pour protéger grand-maman.
2: Tu sais, toute l'histoire de BFM, là, ça arrive sud de Québec, là. On m'a raconté des jeunes filles là, qui se sont fait embarquer là-dedans parce que les autres BFM, oui, ils vendaient de la drogue, mais incitaient énormément de jeunes filles à la prostitution. Ils les amenaient à Toronto.
0: Comme le Wolfpack dans le
2: même temps. Affaire. Et les parents, du témoignage que j'ai entendu, disaient on pouvait rien faire. Ils l'attendaient à la porte de la maison pour se faire menacer. Capoté, là.
0: La belle madame chinoise, la mairesse de Toronto, a fait-tu quelque chose contre la prostitution juvénile? À part danser avec des jeux papayettes. Colique. Es-tu pas bonne, elle?
1: Des histoires comme il est arrivé avec le,
0: es-tu pas bonne, elle?
1: Le propriétaire. Oui. Avec le propriétaire des Niners de San Francisco cette semaine. Au Canada, on n'a pas. Ça arrive
0: ouais,
1: pas.
0: Ça, c'est de la sauce, là. Ben, ça, ouais. C'est l'équivalent.
1: Mais c'est les.
0: Dan, c'est pas ça, ça n'existe pas, mais ce serait l'équivalent de Jeff Molson, le scandale de prostitution. Ça serait une bombe atomique. Ce qui n'est pas le cas, évidemment, mais le propriétaire des Niners.
1: Mais je veux dire,
0: c'est élite. Élite, ouais. Mais se fait pogner, se fait arrêter d'une roulotte avec, avec des textos pour commander une prostituée.
1: Mais ce genre d'intervention-là, parce qu'on s'entend pour dire que c'est beaucoup de clients, le problème. Là. C'est rare,
0: pas
1: les
0: belles. Pas de clients, pas de filles. On le disait, ça, dans le temps de Scorpion, ici, à Radio.
1: C'est rare, une prostituée qui va venir te voir puis va te dire, moi, j'ai eu une belle vie. Ça s'est bien passé.
0: Ou c'est rare quelqu'un qui dit hey, moi, là, gars, prostituée, je l'ai été pendant 30 ans, j'ai eu zéro client.
1: Ça aussi, c'est rare.
0: On me dit ça, c'est rare. C'est qui les clients? Les Johns.
1: Ben, c'est ça.
0: Puis là, on parle de juvénile, là, on parle pas de prostituée en général. Là, tu parlais de.
2: Oui, oui. Mais le juvénile, les jeunes filles, là.
0: Les jeunes filles.
2: Qu'on amène à Toronto.
0: Le reportage que tu as vu.
2: Qu'on enferme dans des appartements, puis. Toujours le même Moses de façon de faire, là. Mm. Hein, on lui donne de l'argent et des cadeaux au début. Là. Tout est beau.
0: C'est le même modus operandi.
2: On ne changera pas ça. Ce matin, un nouveau sondage. Je vais donner de l'espoir un peu parce que, bon, les fans...
0: Passons-nous un sondage, le fun.
2: Ben, c'est pas un sondage, mais au moins, il y a certaines... Parce que là, dans le sondage qu'on a appris ce matin, c'est que les femmes se tournent beaucoup vers Christine Fréchette. Elle va les sauver, elle va les protéger.
0: Plus de 40%, c'est 50%. Tu as des indécis là-dedans. Là. C'est ouais, pas, ouais. Le ciment n'est pas pris, mais c'est beaucoup les boomers ce matin.
2: Beaucoup. Je vais vous donner un peu d'espoir. Jeune femme sur TikTok qui, elle comprend qu'on est en train de se faire... que les gens sont pas réveillés.
6: Fait que là, les élections approchent. Puis il y a encore une grosse gang de Québécois endormis qui comprennent rien. Maman, on a une belle pièce de théâtre au Québec. On a Frisinette, oui. Et son acolyte, hein, M. Carney, qui essaie de tout mettre sous le doigt à Trump. Hein. C'est toute la faute à Trump. Puis aussi la peur. La peur, la peur, la peur. Madame Frisinette, elle, sa job en ce moment, c'est d'engager tous les artistes du Québec. Avoir le plus de votes possible. On veut plus de toi. On a les vieux. Hein, les vieux séniles qui devraient même plus voter. Qui embarquent là-dedans. Ils sont comme, oh mon Dieu, elle fait tellement un beau travail. Allez voter. Le monde qui vote pas, là, je comprends même pas.
2: Fait que elle est en train de dire ben réveillez-vous là. Fait qu'elle parle aux jeunes, c'est sûr.
0: Moi c'est... Elle parle dans le vide.
2: c'est plat. Ouais, je le sais, mais...
0: Elle parle dans le vide parce que moi j'en ai des jeunes, j'ai des enfants, ils sont dans la vingtaine, OK? Puis ils ne sont pas du tout accrochés. Mais c'est triste parce que nous autres, on veut les accrocher à la politique. Ils sont très politisés. Quand on se met à discuter, ils sont politisés. Mais ils regardent ça, puis ils n'ont pas le goût de voter.
2: Deux affaires.
0: Ils n'ont pas le goût de parler, c'est triste. Ouais. Ils n'ont pas le goût de voter. Face à ce piètre spectacle-là, ils n'ont pas le goût de voter.
2: Mais moi, je parle à mon fils qui a 20 ans, puis avec ses amis aussi, puis eux autres sont dans belle chasse. Là.
0: Oui.
2: Ils disent, oh, oui, on va voter conservateur. Ils sont allumés. Là. Connaissent la joute politique, s'informent. Ils vont pas nécessairement à la télé. Ils vont s'informer ailleurs. Les gars parlent bien anglais aussi, fait qu'ils vont lire de l'actualité en anglais. Ils sont bien informés, là. Duhem, je pense que dans Bellechasse, ça va passer haut et fort.
0: Je pense que oui, c'est bien parti jusqu'à maintenant. Dernière minute de jeu dans le match.
2: Ah, j'ai tellement d'affaires. OK. Est-ce que vous êtes... avez-vous été galant dans votre vie? Êtes-vous des gentlemen?
0: Ben. J'ouvre la porte. Moi? Oui, mais tu sais... Une madame qui s'en vient, je garde la porte ouverte au centre d'achat. Ça, c'est fréquent, là.
2: Ils sont contents ou ils t'ignorent puis ils sont fâchés?
0: Mais à date, c'est 20 piastres à chaque fois, donc à date, je suis pas payé.
1: Ouais, c'est ça.
2: Okay.
1: Moi, ça dépend, ça dépend, ça a de l'air pressé.
0: Mais c'est plus, ça dépend de l'allure, hein?
1: Non. Ben non, non.
2: Ça dépend de
0: l'allure. Grande joueuse de volleyball, 27 ans,
1: non,
0: oui, Dume. Mais une granny, la granny dont parlait Guerrier
2: Fils. Ils ferment la porte d'en face?
1: Ben non, j'ouvre la porte à tout le monde. C'est sûr que non, l'allure, ça changera pas mon
0: comportement. On me dit que François Guerrier Fils ouvre beaucoup la porte. aux femmes autochtones.
1: Oui, c'est ça.
0: Ça, c'est une rumeur.
2: Moi aussi, elles ont
0: j'ai
2: un vélo.
0: Ça sur le web.
1: Mais oui, non, la galanterie, c'est payant, la galanterie.
2: Mais c'est parce que dans les dernières années, on a souvent reproché aux hommes de faire ça, de tenir la porte. Ah, je suis des femmes qui s'insultaient de ça parce qu'ils disaient, moi, non, je suis capable toute seule. Les femmes sont émancipées, ont pas besoin des hommes galants. Là, le balancier est en train de retourner de bord parce que les femmes qui commencent à se demander sont où les gentlemen?
7: Où sont passés les gentlemen, hein? Les femmes se posent souvent ça comme question. Je vais te le dire, où ils sont passés. Il y en a encore, mais il y a la peur vraiment de se faire rejeter ou de se faire dire, coudonc, je suis capable de tirer ma chaise toute seule, ou hey, je suis pas capable d'ouvrir ma porte. Oui, je suis capable, je suis grande, je suis forte. Je sais même pas pourquoi elles sortent ces phrases-là, honnêtement, parce que c'est le fun de se faire tirer la chaise, c'est le fun de se faire ouvrir une porte. Ça veut pas dire du tout qu'on n'est pas capable, loin de là. Ça va être comme toi quand tu ouvres la porte à quelqu'un par politesse. La personne, c'est pas parce qu'elle est pas capable de l'ouvrir, c'est juste de la politesse, comme, hey, salut, je t'ai vu. J'ai le temps, je vais faire un geste de politesse. C'est tout. C'est de la bienséance.
2: Ben oui.
0: J'adore.
1: Mais ouvrir la porte, c'est pas une histoire de gars-fille puis de romantisme.
0: Non, mais là, on déborde des cadres de. Oh oui, mais la politesse. Plus j'y pense, plus je suis convaincu. Première date, c'est le gars qui invite la fille. Excusez-moi, c'est ça de même que je marche.
2: Ouais, oui, old style, là.
0: Mais après, il peut y avoir un échange. C'est à ton tour, c'est à mon tour, tu comprends? Mais le statement de galanterie, c'est le gars qui paye. Convaincu. Si t'as pas un moyen de payer, date pas.
1: C'est tout.
0: J'ai-tu le droit à un c'est tout?
1: T'as le droit à un c'est tout.
0: C'est le premier ce matin.
1: C'est plus... c'est
0: effectivement, tout. Le ça, c'est ce bon matin. Signe. C'est des bonnes nouvelles.
1: C'est des bons signes. Ça veut dire que le show ne fait que...
0: commencer.
8: Petite pause. Morin. On revient dans pas long.
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0: T'as bien raison, Dan. On s'amuse à nouveau, hein? C'est la liberté.
1: C'est le retour du fun dans Montréal.
0: C'est le retour de la liberté, bien entendu. Et vous serez libre également lorsque vous irez voir Marc-Olivier Tanguay. C'est sûr qu'il y a un processus à suivre. D'abord, c'est de se regarder dans le miroir, fait toujours mal. Les aveux, oui, j'avoue que je suis endetté. Oui, j'avoue que j'ai été pourri dans ma gestion personnelle. Une fois que tu as fait ça, moi, je pense que the first step, c'est le plus important. Par la suite, tu colliges tes documents, tu te rends sur place et tu dis pas pardon, puis tu dis pas je m'excuse, tu dis juste, OK, y a-t-il une solution? Parfait. 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
0: Frank vient de s'installer. Une dernière circule, Dan?
1: Oui, une dernière circulation pour vous dire qu'il n'y a pas de circulation. En gros, à part le long des travaux du tramway, capitale comme d'habitude, puis les travaux sur la 20. 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
0: Puis, c'est pas le corner deux boules, mais c'est Frank qui parle de musique. C'est une première, puis disons que moi, j'aurais appelé ça le Deep Frank.
34: Ben oui.
0: Hein? On parle le vieux thème pareil.
34: C'est pas
0: hein?
34: grave.
0: Je le sais,
34: corner
0: c'est...
34: à deux boules.
0: Mais c'est pas grave.
34: De Frank, le dédomiseur.
0: On va se trouver un nouveau thème la semaine prochaine.
1: C'est ça.
34: Le cornet à deux boules de Frank, le dédomiseur.
1: J'ai le goût de faire des thèmes.
34: Ben oui.
0: Tu vas en faire un, d'après moi?
1: Ah oui, ça un, s'en vient, là. Un, c'est dans, pas dans suffisant.
0: Dans quelques heures.
1: Je veux faire des thèmes.
34: Ah oh oui, t'as faim. Ouais.
0: OK. Si tu veux.
2: Écoute.
0: Pourquoi pas? Tu sais, c'est comme faire à manger alors qu'il n'y a personne qui vient souper, là.
2: Ouais,
0: j'ai
2: c'est
0: le goût
2: ça.
0: De faire à souper pour 6 personnes, mais je suis tout seul. Ben, faire ouais. souper pour 6
1: ouais,
0: personnes.
1: Oui, oui, je vais aller.
0: Tu mettrais ça dans un Tupperware.
1: Je vais faire des thèmes, puis je vais aller les porter dans le. Dans,
0: à l'Aubrivière.
1: Dans le frigo communautaire.
2: On avait toute une tente de même. Hein, t'arrives chez eux, t'es tout seul, mais elle en a fait pour 69 personnes.
0: Des concombres sucrés, il n'avait-tu?
2: Ouais. Ah ouais.
0: Il n'avait pour un régiment.
2: Ah non, c'est ça.
0: Fait que là, tu parles de musique. Ben, c'est ça le segment. C'est nostalgie. Ce soit des anniversaires, des éphémérides, des trucs qui ont marqué l'histoire du rock and roll. Je vous dirais que c'est assez large. Et c'est ben, ça qu'on aime.
2: C'est ça. Ben, le concept est quand même assez simple. On prend la date d'aujourd'hui ou des jours à l'entour, puis on regarde qu'est-ce qui s'est passé dans l'histoire de la musique. Il y a toujours plein d'affaires. Quelques mentions honorables pour aujourd'hui, vous donner une idée dans quoi on aurait pu piger. 1973, le 28 août, Smoke on the Water devient disque d'or du côté de Deep Purple. Les Jackson établissent un record de vente avec la tournée Victory. Et Tina Turner reçoit son étoile sur le Hollywood Walk of Fame en 1986. Donc, chaque jour, il y a, tu sais, ça fait longtemps qu'il y a une culture pop puis qu'on suit les artistes depuis les années 50 avec Elvis notamment, même un peu avant. Et donc, à chaque jour ou presque, il y a l'anniversaire de quelque chose qui s'est passé.
0: Claudette, c'est Claudette Dion.
2: Claudette Dion, ouais, c'est ça.
0: Elle s'est
2: arrivée
0: quoi?
1: Elle s'est achetée...
0: Elle a la grippe en 87.
2: C'est la première fois que le sucre à la crème n'a pas figé.
1: Ouais, c'est ça. Elle s'est achetée une petite veste de laine lila.
2: Exact.
0: Au grenier.
2: Fait qu'aujourd'hui, ben, la première fois que Richard... Non, on parlera pas de ça. Je veux vous raconter une histoire qui est le fun parce que ça... quand même, ça paraît une petite anecdote, mais ça a une influence sur le reste de l'histoire de la musique qui est quand même considérable. Et c'est une histoire qui a été racontée par Paul McCartney dans plusieurs entrevues, dans la biographie, plusieurs, si vous prenez n'importe quelle bonne biographie des Beatles ou de McCartney, cette histoire-là est racontée plusieurs fois. C'est le soir où les Beatles rencontrent Bob Dylan. Donc, qu'est-ce qui se passe dans ce soir-là?
0: Année,
2: le
0: 28
2: août 1964. Yeah. Qu'est-ce qui se passe ce soir-là? Donc, mettons la table un peu. Les Beatles sont en pleine tournée américaine à ce moment-là. Ils sont le plus gros phénomène populaire de la planète, là, qu'on aime ou on n'aime pas. C'est ce qu'on appelle la Beatlemania aux États-Unis. On raconte qu'à l'hôtel où ils séjournent, dont je vais vous parler un petit peu plus tard, il y a des centaines de fans dans des tentes parquées en avant de l'hôtel. Et l'hôtel rapporte qu'ils ont plus de 200 appels par jour à l'hôtel de gens qui disent « Hey, transfère-moi à leur chambre, je veux leur parler. » Puis eux autres, ils raccrochent. T'sais. Donc, s'il y a vraiment une manie incroyable à ce moment-là. Ils ont déjà sorti à ce moment-là des chansons quand même connues aujourd'hui comme « She Loves You » et aussi « I Wanna Hold Your Hand ». Donc, on peut se mettre un premier petit extrait pour se rappeler à quoi ça ressemble à ce moment-là, les Beatles.
0: Et l'album rouge, pas compliqué. Oh yeah! McCartney il joue encore ça. Des vieux hits, là, sauf qu'il fait moins de show qu'avant. Parfait pour quelqu'un qui commence à apprendre la guitare.
2: Donc, c'est le vieux son des Beatles, de l'album, entre autres, Meet the Beatles, des deux premiers, je te dirais. Donc, c'est un son assez...
0: basic.
2: Assez basic. Les chansons sont très simples, très peu complexes. Puis, on n'est pas encore à l'époque où George Harrison arrive avec la sitar puis ce genre de trucs-là. Ça arrive un peu plus loin et vous allez comprendre le rôle de Bob Dylan dans tout ça. Parce que là, quelque chose est sur le bord de changer. Ce soir-là, il y a un journaliste qui travaille pour le New York Post, qui décide d'introduire Bob Dylan aux Beatles. Et donc là, Bob Dylan, c'est qui à ce moment-là, en 1964? C'est pas une icône comme ce l'est devenu par la suite, avec plein de chansons qui ont été piquées par tout le monde, par Hendrix, par plein de gens. C'est un gars qui est comme une espèce de gars underground du folk américain. Ses chansons parlent de guerre, de droits civiques, de tout ce que vous voulez, mais tu sais, c'est un artiste niche, très niché à ce moment-là. C'est pas la légende qu'on connaît aujourd'hui. C'est important de remettre les rôles en perspective parce que les Beatles savent c'est qui Bob Dylan, mais pas tant plus que ça. T'sais, ils savent un peu c'est qui, comme les gens qui connaissent le monde de la musique, mais ils le savent pas tant que ça. Et vous allez voir que comment ça sonne Bob Dylan à cette époque-là, c'est pas du tout ce que Bob Dylan va devenir lui aussi quelques années après sa rencontre avec les Beatles. Donc en 1962, Bob Dylan sort Blowin' in the Wind et voici comment ça sonne.

0: ce moment-là, à cette époque-là, Bob Dylan, c'est un gars qui fait du folk, la guitare sèche, l'harmonica, il y a pas de drum, il y a pas de bass, il y a pas de guitare électrique, il y a pas rien là, c'est un one man guy autrement dit, c'est pas un gars qui a un band puis qui fait des concerts, tu sais, électrisants, tout ça, pas du tout là, c'est vraiment dans la lignée des chansonniers américains qui font de la musique folk, mais ça aussi c'est à veille de changer. Donc, ce soir-là du 28 août, au Delmonico Hotel, au 502 Park Avenue à Manhattan, l'histoire aussi raconte que cet hôtel-là a été démoli par un certain Donald Trump pour y faire un immeuble à condo dans les années 2000. Mais bref, c'est un petit aparté.
1: Bob Dylan is a jerk!
0: Bob Dylan! Et donc, dans la chanson qu'on a écoutée au début, « I Wanna Hold Your Hand », Bob Dylan, lui, il est sûr que quand McCartney et Lennon en duo chantent « I can hide », lui, il est sûr qu'il entend « I get high ». Donc, il est sûr que c'est une chanson à propos de la drogue, finalement. Il est sûr qu'on parle de cannabis. Fait que Bob Dylan rentre dans la chambre, sort son petit truc, il y a plein de joints là-dedans, puis il en donne aux gars. Mais les gars n'ont jamais fumé de leur vie, en fait. Puis là, tu sais, il faut se remettre à l'époque... C'est pas culturel comme ça l'est aujourd'hui. Ça commence l'arrivée du cannabis. Donc là, la légende raconte que chacun des gars des Beatles en prennent un chaque et le fume au complet parce qu'ils savent pas encore que la tradition, c'est de le passer autour de la table puis de faire ça tranquillement. Donc là, McCartney, apparemment, il est complètement à paf. Il est couché sur un lit. Ringo Starr, avec Bob Dylan, fait des coups de téléphone dans les chambres avoisinantes en se faisant passer pour d'autres personnes. Puis les gars s'amusent, sont complètement à paf. Et ils finissent par écouter de la musique ensemble. Et là, se passe quelque chose. Dylan est inspiré par la musique des Beatles. Et les Beatles sont inspirés par la musique de Dylan. Et là, McCartney nous parle qu'il atteint les 7 niveaux de conscience ce soir-là. Puis les gars sont pétés solides. On comprend où on s'en va. Là. Puis c'est une soirée qui marque les deux gars. Puis par la suite, ils vont rester les deux groupes, donc Dylan et les quatre gars des Beatles, ils vont rester en contact, mais ils vont vraiment s'influencer mutuellement. Donc, à ce moment-là, les Beatles viennent de sortir au moment où ils font cette rencontre-là. Quoi, là, on est en avril 1964. Et là, vous allez voir, quand je vous parle de l'influence, vous allez voir à quel point le son des Beatles va changer. Donc, voici comment ça sonnait. Puis après, on va voir comment ça s'est mis à sonner. Donc, les Beatles sortent à ce moment-là, A Hard Day's Night.

0: me donne le goût de réécouter ça un peu. J'ai pas écouté ça depuis des années. C'est le fun.
1: Ben oui, c'est le fun. Ça nous fait revisiter des classiques. Donc, on voit que le son est déjà modernisé. On a atteint un nouveau niveau. C'est le début vraiment de la collaboration avec George Martin, notamment, qui amène les Beatles vraiment à un niveau supérieur en studio. Mais on sent pas l'influence folk à ce moment-là chez les Beatles. C'est très britannique comme type de musique. En 65, quelques mois après la rencontre avec Dylan, les Beatles rentrent en studio pour enregistrer Rubber Soul. Et là, tu vas voir que l'influence, elle est réelle, notamment avec une chanson comme Norwegian Wood.

0: mauvais jugement.
1: Maintenant qu'on le sait, c'est difficile de pas entendre Bob Dylan dans cette chanson-là.
2: Es-tu dedans?
3: Ben non, mais d'influence.
0: C'est, style,
1: ouais, c'est ça. Le
0: non, mais tu sais, des fois, les back vocals, non, il est pas dedans du tout.
1: Non, il est pas dedans, mais... Okay. Mais ce qu'on se rend compte, c'est le côté très acoustique avec une référence explicite aux drogues, une référence explicite aux histoires de niveau de conscience, puis de buzz, puis tout ça. Puis c'est l'entrée de la sitar avec George Harrison. Donc là, les Beatles prennent complètement une autre trajectoire qui va aboutir à ce que on va développer plus tard comme étant le rock psychédélique. Donc, plein de bands vont embarquer là-dedans. Les Stones aussi vont embarquer là-dedans. Les Jefferson Airplane de ce monde. Et Bob Dylan aussi va être influencé par les Beatles. Et avant de faire les recherches sur ce sujet-là, j'avais jamais fait le lien. Mais Bob Dylan, après son rencontre avec les Beatles, sort sa fameuse tune Like a Rolling Stone. Et réécoutez-la avec ce que je viens de vous dire, puis et pensez aux Beatles, là.

0: D'abord, il est accompagné.
1: On est rendu avec la bass, la guitare, le drum, mais même sa voix. Remarquez comment on dirait qu'il imite John Lennon avec sa voix.
0: C'est, je te dirais que c'est resté pour les 40 années suivantes.
1: Beaucoup plus nasillard, mais avec un son style complètement changé. Donc, les deux
0: Donc,
1: artistes...
0: Donc, les Beatles ont influencé Dylan également. Là.
1: Donc, c'est ça. Les deux, cette rencontre-là, avec de un peu impromptu, là, donc, ça arrive dans une chambre d'hôtel, on fume des barreaux de chaise.
2: Oui.
1: Puis finalement, on ressort de là, les Beatles deviennent plus acoustiques, plus psychédéliques, plus orientés vers les affaires un peu weird.
0: Lui, il va chercher un mélotron, un orgue, puis essaie de...
1: Exact. Et là, lui, Dylan... Puis Dylan, lui, quand il écoute ce que font les Beatles, puis il découvre vraiment leur œuvre, il se dit « un peu, moi, faut que je devienne électrique aussi, là. » Ça va me prendre une guitare électrique, ça va me prendre une bass, ça va me prendre un drum.
0: Electric Dylan, ça crée toute une controverse, là.
1: Ben oui, ça crée...
0: Toute une explosion. Beaucoup de rage.
1: Mais cette histoire-là, qui là, on l'a fait, évidemment, version accélérée, mais ceux qui veulent voir plus en détail, là, ben soit vous lisez la biographie de McCartney, mais un lien que j'ai à vous donner qui est vraiment intéressant pour ça, ça s'appelle BeatlesBible.com. Donc, si vous voulez savoir un peu des histoires alentour des Beatles, il les a toutes là-dessus. Donc, vous faites BeatlesBible.com. Il y a un article qui s'appelle « Bob Dylan turns the Beatles onto cannabis ». Et vous avez tous les détails là-dedans. Moi, je trouve que c'est une... C'était un peu ça le concept quand j'ai écrit le livre aussi, « Live Free and Die ».
0: Oui, sur les anecdotes.
1: J'avais pris 20 histoires de Ben. Puis c'était un peu ça. T'sais, si tu racontes un moment de l'histoire de la musique avec une petite anecdote,
0: ça
1: te donne, je trouve, des fois... Au-delà de l'anecdote, tu réalises vraiment que, OK, les deux artistes-là, leur trajectoire a changé à cause de cette rencontre-là.
2: Ben, c'est un peu ce que je me disais quand je t'écoutais. Au lieu de faire des longs biopics interminables, comme entre autres le film de Bob Dylan, il devrait se concentrer sur mettre plus de détails sur ce genre d'événement-là soirée.
1: Ouais, moi aussi, j'ai trouvé long ce biopic-là.
0: Ben oui, dans le rock.
2: Parce qu'il y a tellement de choses à dire que finalement, t'en fais pas assez.
0: Les Eagles. Il y a des ingrédients, c'est des petites rencontres fortuites.
2: L'exemple
0: change tout.
2: L'exemple que je donne souvent, c'est quand Steven Spielberg s'est attaqué à Abraham Lincoln. Il a regardé l'histoire puis il a dit c'est impossible. Je ne peux pas faire un film sur la vie de ce gars-là. Je vais l'échapper complètement. T'sais. Fait qu'il a juste pris le bout où les tensions autour du 15e amendement. C'est tout ce qu'il a fait. Il a raconté ça, puis en même temps, il a été capable de raconter un peu la vie de Lincoln par des petites capsules, mais c'est
0: Anthony
2: vraiment...
0: Anthony Bourdain, au lieu de faire la biographie à grandeur de Bourdain, ils ont fait un film sur ses débuts. Un film Tony qui est en salle,
2: vous pouvez aller le voir actuellement.
1: C'est les Beatles puis Bob Dylan, c'est 60 ans d'histoire, 60, quasiment 10 ans d'histoire. Il y a des anecdotes en a pu finir, puis il y a des personnages en a pu finir qui tournent autour. Fait que si tu veux faire une histoire qui se tient, je pense que t'es mieux de t'en tenir à des petits moments comme ça qui montrent quelque chose que d'essayer de faire l'histoire au complet où là, tu te perds un peu partout. Ouais, Clapton qui arrive à un moment donné, tu sais, qu'est-ce qui se passe avec tout ça?
0: Il y a tellement de chroniques à faire.
1: Ben, écoute, c'est infini, là. Vous le voyez un peu.
0: Clapton qui est parti avec la femme à Harrison. Harrison qui est parti avec la femme à Clapton.
1: Exact.
0: Ça, juste ça, là, on est parti pour une belle ride.
1: Hey,
0: merci beaucoup. Les gens ont adoré. C'est le fun, c'est relax, c'est vendredi. Puis c'est à l'infini. Donc, la semaine prochaine, on ne sait pas de quoi.
1: La semaine prochaine, moi non plus, je ne sais pas.
0: Il n'y a personne qui le sait. Sauf Christine Fréchette.
1: C'est tout.
0: Exact. Car Cri-Cri connaît tout. On revient dans pas très long, je vous dirais.

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8: On y va rondement et il faut absolument revenir sur ce qui s'est passé à l'hôpital au Sul où une infirmière s'est faite battre par un maudit fou. Ouais, je sais qu'on dit plus ça. Je vais-tu être blâmé, Dan?
9: Peut-être.
8: Je suis pas candidat du PQ, donc je devrais être correct, je devrais passer la journée. Non, psychiatrisé, débile et ultra-violent. Mais là, les gens décident de se lever au Sul, et il y aura une manif quand même en fin de semaine. Les syndicats sont là-dedans. Il y aura peut-être des politicos là-dedans. Je ne sais pas trop comment ça va s'organiser. On va parler avec Sylvie Blanchette, qui est l'organisatrice de la manif, ou l'une des organisatrices. Madame Blanchette, bienvenue à Radio X.
10: Oui, bien, merci beaucoup, Dominique, de me permettre là, de promouvoir notre marche. Puis en passant, c'est oui. Sylvie et tu. Laissez-moi faire le vous, puis madame
8: non,
10: Blanchette.
8: Non, ben là, vous connaissez.
10: C'est
8: pas.
10: Sylvie et tu, je vous permets.
8: Ben, coudonc, on me donne oui. le droit. C'est vendredi.
10: Oui, vous donne le droit. Oui.
8: Sylvie, qu'est-ce qui va se passer? Et d'abord, peut-être rappeler les faits brièvement. On a un petit 6 minutes ensemble là, ce matin. Rappelez-nous les événements, puis la suite des choses. Ça, c'est en fin de semaine que ça va se passer. Mais d'abord, revenons sur les tristes
10: sur
8: événements.
10: Oui. Ben, c'est suite à l'hospitalisation d'une personne qui était... Mais je sais pas du tout sa pathologie. Je sais pas pourquoi il était amené.
8: Un malade.
10: Par contre, là, je vous arrête. Je vais faire l'avocat du diable ce matin. Les gens, là, pour avoir travaillé en psychiatrie, puis j'en ai eu, moi, ma mère était schizophrène, OK? J'ai grandi avec ça toute ma vie.
8: Et allez-y, vous allez me rabrouer. Vous avez raison de le faire. Vous avez raison.
10: Ces gens-là ne méritent pas.
8: Je m'en excuse et vous avez tout à fait raison de me rabrouer.
10: C'est juste que...
8: Mais moi, je t'ai fâché, je suis fâché de ça.
10: Oui, je vous comprends, mais il ne demande pas à venir au monde comme ça. Fait que ça en prend des gens comme nous, comme ta fille, justement, pour prendre... Puis moi, ayant vécu avec une mère schizophrène, je me suis retrouvée en psychiatrie, puis ça m'a aidé à la pardonner, à l'excuser. J'ai compris bien des choses. Puis ça, c'est ça, là, c'est tellement... La bête noire, là,
8: malade mental, ça m'a...

0: Non, ça marche pas non plus.
1: Ben là, c'est parce qu'on dit malade, c'est quelqu'un qui est à l'hôpital.
0: Pas malade mental, qui ont des graves troubles.
1: Des troubles mentaux.
0: Des troubles mentaux. Psychiatriques. Mais le malade mental, ça fait trop...
1: OK.
0: Moi, j'aime pas ça.
1: On va y aller à ton goût, Sylvie.
0: Oui, oui, OK. OK, parfait, merci.
1: Peux-tu dire pas de troubles? Il n'y a pas de
0: trouble. Non, pas de trouble. Bon, bon, okay. Oui. Puis même moi, dire, là, j'ai eu un coaching un matin là, avec Bibi.
1: Allez-y.
0: Bien sûr, Turcotte, son collègue, votre collègue, Marc Desgagnés de M2 Gaming, elle m'a fait un petit coaching. Fait que si jamais à un moment donné, je vous dis qu'il faut que je me tourne la langue sept fois, là.
1: Non, non, mais là, il ne reste pas beaucoup de temps. Donc, il s'est passé ça.
0: Oui, c'est ça. Il était ami, puis suite à un manque de sécurité, des boutons qui ne marchaient pas,
1: elle a été sévèrement battue et agressée. Oui. Rappelons son nom, si vous permettez.
0: Patty Van Damme. Puis deux de ses collègues, Laurie et Mohamed. Ensuite, une patiente qui était là pour rencontrer le psychiatre le lendemain matin. Une jeune patiente, elle aussi, qui a été agressée.
1: Donc, maintenant, en fin de semaine, on y va rondement. En fin de semaine, marche. C'est quoi la marche? Ça commence où et qui sera là?
0: Là, on demande à tout le monde d'être vêtu de rose. Parce que si vous allez voir la définition de la couleur rose, ça a des grands effets sur les gens. C'est tout le monde 13 heures au Corée d'Youville, place d'Youville.
1: 13 heures demain?
0: 13 heures dimanche. Le 30
1: 13 heures dimanche, Corée d'Youville.
0: D'Youville, place d'Youville. Tout le monde, c'est le lieu de rassemblement. Ensuite, à 13h30, la marche commence. On va monter Saint-Jean jusqu'au Château-Frontenac. Ensuite, on revient jusqu'au Dagobert, sur Grand-Allée. Puis, on descend rejoindre... René Lévesque, pour finir notre marche devant la fontaine de Tourny, devant le Parlement. Là, rendu sur place, ben il va y avoir le camion de la CSN, il va y avoir un micro, un petit peu d'animation. Il y a des gens qui vont prendre parole. D'ailleurs, moi, j'ai communiqué, la FIC va être là, va prendre parole.
1: Oui.
0: La CSN, non, ça devrait pas, elle va rester plus en retrait. Mais ils sont là pour nous aider. Ils sont là pour nous donner un coup de main. Ensuite, là, moi, j'ai contacté toutes les partis politiques parce qu'ils sont en pleine campagne électorale. Fait que j'ai eu des réponses. Ce qu'on leur demande, c'est d'être présents, de venir nous appuyer dans ce mouvement, puis de venir rencontrer Patty aussi, de lui parler directement.
1: Elle sera là.
0: Oui, Patty va être là, oui. Nous sommes cinq dans le groupe, dont Patty. C'est certain, là, oui.
1: OK, donc on le rappelle, une marche pour davantage de sécurité et mieux encadrer les travailleurs de l'aile psychiatrique du CHU. La date, c'est pas pire, là?
0: Mais aussi...
1: C'est en rose, dimanche 13h.
0: Oui. Puis c'est pas juste les employés de la psychiatrie, c'est tous les employés dans le domaine de la santé, parce que Patty, c'est pas un cas isolé, hein. Il y en a eu avant... Il y a elle, mais il va en avoir après. Puis surtout, là, la patiente. Fait que c'est pour venir en aide. Pour que ça change, là, que qu'on ait le droit de travailler dans un endroit. Voyons, excusez, c'est schématique.
1: Un endroit sécuritaire.
0: Oui, autant pour les travailleurs que pour les patients. Il faut que ça change. Il faut qu'il se passe de quoi. Ça ne peut plus continuer comme ça parce que d'année en année, le taux d'agressivité augmente. Puis c'est de plus en plus dangereux, là. Fait qu'il faut que ça change.
1: C'est un grand plaisir de vous parler, ma chère Sylvie.
0: Merci.
1: Et encore une fois, mea culpa, je me suis emportée.
0: Ah non, mais coudonc, c'est ça.
1: Ça m'arrive.
0: Ça m'a fait plaisir. Un gros merci de m'avoir donné le temps d'antenne. Là,
1: salut Sylvie, et rappelons que tu vas être à Carbeau demain matin aussi. Hein?
0: Ah oui!
1: C'est toi qui voulais y parler. Ben, je fais le relais et l'équipe de Carbeau va te contacter. Ouais, je vais te donner ça à Carbeau. Carbeau s'en occupe.
0: Oui, un gros merci à vous.
1: C'est un grand plaisir.
0: Bye-bye. OK,
1: bye-bye. Sylvie Blanchette, organisatrice donc de cette marche en rose, en l'honneur de Patty Van Damme, qui s'est fait battre par quelqu'un qui est aux prises avec une problématique mentale. Bon, c'est quoi son diagnostic? C'est un diagnostic grave. Il l'a sévèrement battu. Et c'est pour demander... à l'hôpital, de mieux encadrer les travailleurs de la santé qui sont laissés aux prises avec des gens qui sont en crise, des gens qui perdent le contrôle total. On y a parlé d'ailleurs la semaine passée, ça a été fort émouvant. Donc c'est à 13h dimanche, Corée d'Youville. On parle de sport en revenant.
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1: Ça a l'air de rien, mais on s'amuse. On va jaser avec Max dans quelques secondes, mais le fil vient d'arriver, les breuvages. Nick est en feu toujours, alors que le Nick à feu est terminé. Je comprends pas trop. La boucane sort. Dan, on va jaser un petit peu de politique tantôt après Max,
20: faire
1: le tour de l'annonce, entre autres, de Fréchette, qui a l'air à voler au-dessus d'un nid de coucou. Là. Elle est contente, contente, contente. Ça, c'est une gaffe de junior, commenter les sondages. Elle est contente.
20: Mais c'est une junior.
1: Ben oui, c'est une junior. Tu fais pas ça. Il est contente, puis ça va bien, puis on voit vraiment qu'elle est en train de se faire carnifier sous nos yeux. On va jaser tout ça tantôt. Hey, ça sent donc bien bon, ça. Ça n'a rien à voir avec le nom de la bière. On va prendre ça...
20: Tranquillement.
1: Tranquillement. Mon cher, voici Max. Excellento! Excellento, mon cher Max. Comment ça va? I wanna hold your hand au travail.
20: Ouais.
1: Comment ça va?
21: Ça va bien. J'ai pas de bière, moi. Je suis au café encore. Là.
20: Ouais, c'est de bonheur pour toi.
21: Correct. J'ai de bonheur en tabarouette, guys. Mais c'est la vie. C'est comme ça.
1: T'as un horaire humain.
21: Oui, c'est ça. Normal.
1: Qu'est-ce qui se passe dans le merveilleux monde du sport ce matin?
21: Il se passe pas tant de choses que ça chez le Canadien, Dom. Puis... c'est là que je trouve ça, tu sais, tout le monde joue la cassette, puis c'est une game, là, tu sais. Nick Suzuki avait son tournoi de golf hier ou avant hier, puis les médias lui ont demandé, tu sais, comment tu deals avec le fait qu'il n'y a pas eu d'amélioration dans l'équipe? Vous êtes la même équipe qu'en série.
1: Yeah.
21: Tu sais, les journalistes, t'es connais, ils essayent d'arriver avec des, je sais pas squeezer, mais ils essayent d'avoir du jus.
1: Non, ben...
21: Nick Suzuki dit, non, moi, je pense que c'est une force qu'on soit la même équipe. Je pense que c'est une force qu'on n'ait pas eu de changement. Puis c'est là que je décroche, tu sais, quand...
1: oui.
21: Quand la cassette sort trop, que ce soit en sport, en politique, n'importe où, ça peut pas être une force de ne pas avoir amélioré l'équipe. C'est impossible. Fait que, tu sais, il se passe rien, puis il se passe tellement rien que notre capitaine, mais il essaye de nous convaincre. C'est peut-être une bonne nouvelle, mais ça convainc personne.
1: Je veux qu'on prolonge un peu la discussion qu'on a eue au tout début de l'émission avec Dan et Nick autour de la table concernant les salaires. C'est Jonathan Bernier du Journal de Québec là, qui amène ça ce matin.
20: Ouais.
1: Hughes passe encore pour un génie. Moi, je pense que ça va grogner tantôt. Là. Lorsqu'on pense à Lane Hudson, 8,8 millions de salaire annuel sur 8 ans comparé à d'autres. C'est dur de comparer joueur à joueur. Ben, tu sais, je l'ai fait. T'sais, allons-y avec Suzuki, 7,8 par année sur 8 ans versus Bédard, 15 millions par année. Jusqu'en 2030-2031, les deux, là, l'échéance du contrat. Lui, Sozy, là, il fait des beaux sourires. Là. À un moment donné, son agent va lui dire, « Ouais, on a hâte de sortir de ce contrat-là hein, pour aller collecter un 18 ailleurs. »
21: Je te parlais de cassette. Il s'est fait poser exactement la même question
1: à
21: son tournoi de golf. Il s'est fait demander, « Vas-tu avoir un problème ou aurais-tu un problème si un gars qui gagne 15, 16, 17 millions débarque à côté de toi? » Puis que t'as un rôle plus important que lui. Bien entendu, il a joué la cassette. Il a dit non, j'étais à l'abri financièrement. J'ai signé mon contrat il y a quelques années. Il y a eu de l'inflation. T'sais, les gars gagnent plus d'argent. Le plafond salarial est plus haut. Et c'est correct. Mais dans les faits, puis si tu rencontres un joueur du Canadien en privé puis qui prend un petit verre puis tu réussis à avoir la vérité qui sort de sa bouche, c'est sûr que il y a des gars qui sont... déçus, je le sais pas, mais qui se disent « Hey, j'aurais peut-être dû attendre un an avant de signer. » Tu sais, Demidov, là, il signe un mois plus tard, il fait 4 millions de plus par année pendant 8 ans. C'est 32 millions de plus si t'attends deux mois, là. Fait que c'est sûr que les gars, c'est des humains. Puis, oublie pas une chose. C'est vrai qu'ils sont à l'abri financièrement, puis c'est vrai qu'ils ont de l'argent.
1: Oui.
21: Mais les gars se rankent tous un par rapport à l'autre. La valeur du contrat C'est comme un stamp of approval. Là. C'est comme ta valeur en tant que joueur. C'est pas pour le dépenser puis t'acheter un plus gros bateau. C'est plus, moi, je vaux tant. Puis les gars, ils se comparent entre eux. Puis quand quelqu'un signe un plus gros contrat, c'est comme une victoire ou c'est comme une réussite. Fait que c'est sûr que ça va déranger des joueurs. Certains plus que d'autres. Il y en a que ça dérangera pas tant que ça. Mais plus les années vont s'enchaîner. Puis l'année prochaine, quelqu'un va gagner 19 ou 20 millions. Puis à un moment donné, ça va être 22.
0: Surtout si ça va mal, Max. Imagine s'ils font pas une série.
1: Non, non. C'est là exact. Que ça va grogner,
21: si tu gagnes la coupe, ils sont tous prêts à laisser de l'argent à sa table pour gagner la coupe. Mais s'ils font pas les séries, puis la pression de Montréal devient insupportable, puis que là on a une régression, puis c'est plate, vous avez raison. Ça va commencer à être très très très très lourd. Puis il y en a qui vont peut-être sortir puis demander des transactions comme Connor Hellebuyck.
1: Okay, Caulfield 7.8. Puis je reviens à Hellebuyck. 7.8 par année, Caulfield sur 8 ans. J'ai ici un Celebrini. Je compare pas les deux. Je pense que Celebrini est meilleur, là. Mais c'est un autre style de jeu, complètement un autre style de joueur. Celebrini, créateur. L'autre, c'est un poteur. Mais quand même, 18,8 millions. Léo Carlson, 18 par année. Et vous avez Caulfield qui gagne même pas 8 par année. Ça va sauter à un moment donné, mon cher Max.
21: Oui, puis l'autre truc, c'est que si tu divises ça par année, les gars gagnent plus dans leurs premières années. Ça veut dire que Nick Suzuki, en salaire réel, il fait moins que sa moyenne. Donc, tu sais, c'est 7.4. Mais en salaire réel, je pense que Nick va faire 5 ou 6 millions dans les prochaines années. Puis il voit des gars qui viennent de signer puis qu'eux autres, leur première année, c'est 20 millions avec le boni annuel puis le salaire. Fait que c'est sûr qu'à un moment donné...
1: La fenêtre est petite pour du succès du Canadien.
0: La fenêtre est petite puis ça rend l'inefficacité de Ken Hughes de cet été encore plus... tu me ferais un gros trait de marqueur sur ce qui s'est passé cet été, c'est-à-dire rien.
1: Et ça met énormément de pression sur Saint-Louis.
21: Sur Saint-Louis, vraiment, Saint-Louis qui n'a pas de prolongation de contrat encore. Mais tu sais, je veux pas connaître votre salaire, puis les gens n'ont pas à connaître le mien, mais on aime avoir un salaire compétitif par rapport à notre milieu. Mm-hmm. Si vous saviez que tout le monde qui fait la même job que vous autres ailleurs fait 2,5 fois plus d'argent... À un moment donné, vous direz, guys, j'aime ça, j'adore Radio X, j'aime ça, mais tu sais, je veux être payé comme les autres parce que c'est tout un dévouement être à la radio le matin.
1: C'est la base.
21: Là. Exact, c'est la base de juste se comparer. Et si le milieu dit non, tu sais, c'est un milieu difficile, puis là, tout le monde mange ses bas, mais vous allez accepter de manger vos bas, c'est comme ça, ça fait partie de la game. Les joueurs du Canadien, c'est la même chose. S'ils savent que quand Nick Suzuki va au centre, puis le gars l'autre bord qui a la même job que lui, les mêmes responsabilités, les mêmes performances, fait 2,5 fois son salaire, un moment donné ou un autre, ça va le gosser. Comme les gens qui nous écoutent, vous êtes en transport, vous êtes camionneur, si vous savez que tous les camions qui passent à côté de vous autres sur l'autoroute, les gars, les filles, gagnent 2,5 fois votre salaire, un moment donné, vous allez aller voir votre boss, même si vous aimez votre job, puis vous la changeriez pas contre rien au monde.
1: Hellebuyck demande publiquement à être échangé. Il me semble que ça avait déjà été fait, ça. Il me semble qu'on le répétait. Oui, mais il va être échangé, puis ça s'en vient, puis ça, finalement, il est encore à Winnipeg. Mais là, fait une sortie publique pour dire « Hey, ça va faire. Winnipeg, ça suffit. »
21: Ouais. Lui, il l'avait dit, ou son agent l'avait dit à un journaliste qu'il l'avait sorti. Donc, c'était pas officiel, mais on connaissait l'info. On n'a pas été surpris quand on a vu hier l'annonce officielle. Là, il l'a dit lui-même. « Je veux être échangé. Je veux gagner. » Et les joueurs ont de plus en plus de pouvoir dans l'LNH. C'était comme ça un peu dans l'NBA déjà ou dans d'autres sports, mais l'LNH devient comme ça. Et les gars demandent d'être échangés pour deux raisons. Un, ils veulent gagner. Et deux, il y en a beaucoup qui ne veulent plus être au Canada. Connor Hellebuyck, c'est probablement un peu des deux. Il veut gagner, puis les Jets ne gagnent pas. Et Winnipeg, c'est pas une ville extrêmement intéressante. Et depuis le Four Nations, puis les Jeux olympiques, comme un anti-américain au Canada, puis je comprends certains joueurs de peut-être vouloir aller jouer aux États-Unis. Ce que j'aime là-dedans, parce que j'aurais aimé qu'il ne demande pas à être échangé puis qu'il se lève puis qu'il fasse gagner les Jets. Là, ça, on aurait tous aimé ça. Mais s'il est pour être échangé, au moins, lui, il a dit à son DG, je te menotterai pas. Je te dirai pas, comme Dylan Larkin qui dit, envoie-moi au Wild, aux Stars ou au Wild, puis peut-être le Wild. Tu sais, je veux dire, Dylan Larkin, il met un gun sur le DG des Red Wings puis il donne pas de ville potentielle vraiment.
1: Une short list. Tandis qu'Hellebuyck, il va où, Hellebuyck? Qui en a besoin?
21: C'est une bonne question. Ben, c'est ça, les Sabres, ils ont parlé longtemps au début de l'entre-saison. Le prix était trop élevé. On aurait pu penser que les Oilers étaient intéressés, mais là, ils sont allés chercher Frédéric Anderson, qui, lui, est déjà blessé. C'est dur d'échanger un gros gardien d'homme parce que ça gagne beaucoup d'argent. Puis les équipes ont déjà deux gardiens à ce temps-ci de l'année. Fait que ça va prendre une équipe qui a un gardien qui gagne beaucoup d'argent et qui va être échangé en retour et qui va accepter d'aller à Winnipeg s'il y a une clause de non-échange. Donc, ça rend un peu ça compliqué. Échanger des gardiens, là, n'y a pas beaucoup de postes de gardien dans
2: Montembeau, la Montembeau, encore à Montréal.
21: Exact, mais je pense que c'est Louis-Jean qui disait ça à la radio lundi soir. Il dit Kent Hughes a tout essayé. Il a tout fait pour échanger Samuel Montembeau. Il n'a pas trouvé preneur. Fait que, tu sais, on l'a encore à Montréal, puis on est quasiment prêt à le donner. Puis il est encore là, fait que ça te dit comment il n'y a pas beaucoup de postes de gardien, puis comment ça rend difficile des échanges impliquant les gardiens de but.
2: Bolduc, as-tu des nouvelles?
21: Zéro. Zéro, zéro, zéro. À part la cassette, comme je te parlais tantôt, là, tout va bien, ça s'en vient bientôt, on est sur le bord, je sens que ça s'en vient, etc. Non, j'ai pas de nouvelles. J'espère juste que ça va se faire avant le premier jour du camp. Ou même le tournoi de golf. Ça peut être toute une distraction, ce Bolduc puis Jacky qui arrivent au tournoi de golf et qui n'ont pas de contrat. Bon, j'espère que ça va se faire avant.
2: Michael Hage, ben, il a son sac d'école le matin, là, puis il va aller prendre un café à la cafétéria. Au Michigan.
21: Ouais. Ouais. Plate, il est de retour là-bas.
0: Il va être échangé avant la date limite.
2: Ah, je pense pas.
0: Je pense que oui.
21: J'ai posé des questions.
0: À cause, de la grosseur de la fenêtre qu'on parlait tantôt.
21: Peut-être. Ouais, je me suis dit, tu sais, retourner là-bas, c'est un problème, etc. J'ai un peu le même réflexe que Dom. Moi, ce qu'on m'a dit, c'est qu'il... Peu importe quand dans l'année, s'il sent que son équipe n'ira pas jusqu'au bout du Frozen Four ou sera pas la meilleure équipe universitaire, il peut venir signer n'importe quand. T'sais, on pensait que c'était juste avant puis après la saison universitaire. Lui, il peut décider n'importe quand. Mettons sa session d'automne, il y a beaucoup de cours à l'université, puis il décide en décembre qu'il fait le saut en janvier dans l'NH. Il peut. Donc, tu sais, c'est pas fermé. On n'a pas nécessairement besoin d'attendre jusqu'à avril. Ça va être à suivre. Là, il va commencer l'année à l'université. On va voir son succès là-bas, le succès de son équipe.
2: Il est fort.
0: Ben oui, je sais qu'il est fort, mais sauf qu'à un moment donné, si le Canadien, on en a parlé en début, la fenêtre est très assez rapetissée. Si le Canadien, ça va plus ou moins bien cette année, on a besoin du deuxième centre. On en a besoin, là. À un moment donné, il va falloir que tu payes. Puis je pense que tu sais ça peut coûter cher si le Canadien fait pas une série cette année à cause de l'histoire du monde qui va grogner pour les salaires. Tu dois être fort. Faut que tu règles le problème du deuxième centre. Avant,
21: c'est qui le deuxième centre? Parce que je posais la question aux gens. Il y a aucun deuxième centre. C'est qui ton deuxième centre commencé l'année?
0: Actuellement, il n'y en a pas.
21: Oliver Kapanen a été genre 25 matchs sans marquer en finissant la saison puis les séries. Puis il a été laissé de côté 65% des matchs en série. C'est pas ça un deuxième centre. Il a été bon. Je dis pas qu'il est nul, mais je peux pas croire qu'on le mettrait deuxième centre. Après ça, Jake Evans, c'est pas un deuxième centre. C'est un gars de troisième ou quatrième trio. Philippe Dano aussi. Kirby Dach, c'est même pas un joueur de centre. Puis Alex Newhook a connu son meilleur hockey à l'aile en série. On peut pas le ramener au centre. On n'en a pas de deuxième centre.
2: Fait que Hughes n'a pas fait le travail. Hughes n'a pas fait le travail.
21: Ben non, mais tout le monde le sait. Tout le monde nous écoute. Même ceux qui n'aiment pas le hockey savent que ça fait deux ans qu'on a besoin d'un deuxième centre. Puis on n'en a pas plus. Fait que c'est sûr qu'à ce niveau-là, Kent Hughes n'a pas fait le travail.
2: Le diffuseur américain aime le CH.
21: Ouais, d'habitude, on avait zéro match à la télé nationale américaine. Ça fait plusieurs saisons. Là, ça veut dire ESPN, TNT, ABC, puis ESPN+. Et cette année, on va avoir 6 matchs. Ça veut dire que les réseaux de télé américains ont choisi des matchs pour la télé américaine qui impliquait le Canadien. Le Canadien est la deuxième équipe canadienne à jouer le plus à la télé nationale américaine après les Oilers, Connor McDavid, ça se comprend, c'est tard dans l'Ouest, etc. Mais c'est signe que le produit du Canadien est un peu plus intéressant qu'il l'était quand la télé américaine se dit « Hey, moi, cette équipe-là, je l'aime assez pour la mettre 6 fois pendant l'année. » C'est pas 50 fois, mais c'est beaucoup plus que le zéro de l'année passée.
2: Pourquoi ça zigonne avec TVA?
21: Même raison.
2: Trop cher?
21: C'est l'année de...
2: 2 millions par match, si tu verrais?
21: Ben, c'est 1,85 RDS, ça va ressembler à peu près au même montant.
2: Ils n'ont pas une token TVA, là. On t'en veut de couper les crayons en 4 pour écrire, là.
21: Mais comme je le disais ici à Radio X, c'est que pendant la pandémie, Rogers continuait de payer les droits à la LNH et TVA ne voulait pas les payer. C'est ça. Et il y a des moments où ils ont même pas payé. Donc là, TVA, Québécois, PKP veulent se protéger. Hey, s'il y a une autre pandémie ou s'il y a un lockout ou s'il y a une guerre, je vais pas payer des droits de hockey que j'aurai même pas à la télé. Et Rogers puis la LNH, eux autres disent non, c'est le même, ça marche, le contrat est fait de même. Fait que c'est ça qui achoppe encore. Mais ça devrait, c'est comme Zach Bolduc, ça devrait être fait bientôt. Là. Ça s'en vient, je sens, ça sent bon, etc.
2: Max, extraordinaire. Merci encore. Bon week-end.
21: Yes. Bon week-end. Bonne bière.
2: Yes, merci Max. Bye. Oh, nous autres, on est en plein tailgate. Oh, Ça va bien. C'est le week-end.
0: C'est qui est commencé pour vrai.
2: C'est le week-end.
0: Depuis hier officiellement.
2: Je l'aime ta casquette. Ben, là, on fait plus de YouTube, donc je vais la décrire. C'est comme un mix entre Miami et les Jets. C'est comme Jets version Miami Vice.
0: C'est Jets version Tiki Bar. Je veux te parler rapidement.
2: Tu l'aimes-tu?
0: Ben oui, je l'aime, la casquette.
2: OK, c'est confirmé. Je l'adore. C'est confirmé.
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0: 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Oui, doum.
2: Décès de Jacques Doucet. Ah. Ça vient d'être annoncé.
0: C'est triste.
2: La voix des expos. On va aller à la pause et en revenant, on va faire un petit bloc politique. Puis peut-être qu'on peut finir le show avec Jacques Doucet. Je vais demander à Annick de peut-être trouver un extrait ou je ne sais pas si on l'a en banque, Jacques Doucet. Mais ça vient d'être annoncé. Donc on vient juste de l'apprendre, le décès de Jacques Doucet. C'est triste. On revient à Radio X.
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2: Très bon, très bon. Tout le monde est de bonne humeur sur Grande Allée. Tout le monde est de bonne humeur. Le boss est arrivé. Il y a Frank qui est vraiment de bonne humeur. Il y a Nick qui est là également. Devant nous, quand même, pour nous présenter une autre belle annonce de Cri-Cri. Hein? Puis là, oui. C'est pour les papas. Hein? Pour les papas.
0: Oui.
2: Ah, donc, les boys, on n'est pas oubliés. Là.
0: Non, parfait. C'est pas vous autres, les gars, ça.
2: Ouais, mais si vous n'êtes pas un père de famille, mangez de la colle, vous n'êtes pas concerné.
13: Non, mais attends, c'est le plan famille. Faut comprendre que Christine est là pour les familles.
2: Ah, elle parle pas juste de trompe.
13: Ben non. Ah, donc, annonce. De Christine Fréchette, je vous ai résumé ça en 30 secondes.
2: Oui, t'as-tu des audios?
13: J'ai non, un audio. Oui.
2: T'as un?
13: Un audio de Fréchette.
2: Ah, tu vas le gauler, OK.
14: Ben aujourd'hui, on annonce en fait nos premiers engagements pour les familles. C'est un engagement, des engagements qui s'inscrivent dans le cadre de notre plan famille, qu'on va vous dévoiler là, tout au long de la campagne. Donc, je vous annonce que si les Québécois décident d'aller de l'avant avec un gouvernement Fréchette le 5 octobre, eh bien, on va moderniser le RQAP, le Régime québécois d'assurance parentale, pour mieux répondre aux besoins des familles. Tout d'abord, on va ajouter 2 semaines au congé de paternité, donc le congé qui est non transférable à la mère. Le congé du père pourra donc atteindre jusqu'à 7 semaines.
2: Voilà, c'est bon. Mais t'as coupé l'extrait, il manque d'autres choses. Il me semble qu'elle a parlé, je l'ai entendu. Elle a dit « Tous les Jacques auront 30 % de rabais sur le Viagra.
0: Mm-hmm. »
2: Le
13: c'est demain.
2: Le code.
13: Ah, c'est demain!
15: Ah oui, ouais. C'est demain!
2: Le code est Jacques.
13: Non. Le plan est né demain.
2: En fait, le plan est né, le code est Jacques, 30 % sur le Viagra.
0: Non, ils ont changé d'idée. Ils font ça rétroactif des 30 dernières années. Donc, si vous.
15: Là, ça va coûter cher, moi, Danny Boy.
0: Si vous avez eu des enfants dans les 30 dernières années, vous avez le droit à vos congés.
2: Ah, finalement, je pars en congé?
0: Ben oui, c'est fini. Bye bye. On se revoit à Noël.
13: C'est rétroactif. 7 semaines.
2: Très bon.
0: Il y a eu...
2: Mais toutes les Louises également, 2 pour 1 sur les cartes de membres Costco.
0: Il y a eu également une annonce du côté d'Éric Duhaime ce matin.
2: Oui.
0: Bon.
2: Plus de privé en santé.
0: Non, Duhaime, ce qu'il a annoncé, c'est qu'il va faire augmenter le montant de base sur lequel la première tranche en fait de revenus sur laquelle on paye des impôts ou on n'en paye pas. Actuellement, tu ne payes pas d'impôts si tu gagnes 18 952. Lui, il va faire monter ça à 35 242 piastres. Donc, tous ceux qui payent 35 242 piastres ne paieraient pas d'impôts.
2: Pas assez de droite. Moi, j'aurais mis 200 000.
13: Ouais. Ah oui, OK. Oui. Personne ne paie d'impôts.
2: Ouais.
13: Ça. Rétroactif ça, c'est aussi.
2: Ça, c'est le summum du libertarien, pareil. Hein?
13: Ouais, on paye plus.
2: Zéro impôt, zéro taxe, zéro police, zéro ci, zéro ça.
13: Donne-moi mon argent.
2: Et faites votre propre agriculture.
0: Ce matin, les chefs, Parti conservateur, ont été dans la région de Québec. Évidemment, on a fait l'annonce dans la pelleterie. La CAQ!
2: Est-ce que Gary en a fait un autre bel?
0: Non, Gary, j'ai aucune nouvelle de Gary ce matin. Il peut commencer à mettre ses pancartes.
13: On parle encore de lui, là, la fameuse chroniqueuse.
2: Hein? Ouais. Ah oui?
13: Ah oui, encore un papier là-dessus ce matin.
0: Oui, elle est fâchée.
2: Mais c'est moi, je suis fâché.
0: Ce que je trouve capoté dans tout ça, c'est qu'on se dit que possiblement qu'Éric Duhem va se faire varloper parce que les chroniqueurs de Radio X, plus personne n'en parle. Plus personne n'en parle. C'est juste le PQ qui est pogné avec la méchante Radio X. Les partis libéraux sont à Sherbrooke. Le Parti québécois dans Saint-Jean-Baptiste, puis Québec solidaire aussi. Québec solidaire sont à Sherbrooke. Il était à Sherbrooke hier.
2: Qu'est-ce qui se passe à Sherbrooke? Est-ce que le pharmacien va remplacer la mélatonine par un petit peu de pré-workout, comme j'ai dit, dans un thermos de Iron Man?
0: C'est proche des États-Unis, là.
2: Ah, OK. Merci. Donc, il paraît que le code de Viagra fonctionne très bien. Là. Donc... Allez-y, pour ce qui est des Jacques. Tous les Jacques de l'univers, vous êtes concernés. Et on dit que Jacques Mercier et Jacques Tremblay, là, ça pitonne un matin, là. C'est déjà en livraison. Ça arrive. Ça s'en vient. Avec la CAQ livraison, là. Et là, Phil est là avec la bière et la NFL. Il nous reste du temps. Il nous reste 17 minutes au compteur. C'est ça, la générosité de la CAQ.
0: Voilà.
2: Comment ça va, Phil?
13: Ça va bien.
2: Et là, tu portes un T-shirt en honneur à Gary. J'aime ça. Quand fait. Même les Seminoles.
13: Exact.
2: Très bon.
13: Pourquoi?
2: Hein?
13: Tu sais pourquoi?
2: Tu sais pourquoi quoi?
13: Que j'ai mis ce T-shirt-là aujourd'hui.
2: Ben, c'est en l'honneur de Gary, tu l'as dit.
13: En fait, il joue demain.
2: Oh, c'est premier le début match. Du college.
13: Oui! Semaine zéro. Week zéro.
2: Hey, moi, j'ai un week-end de célibataire.
13: Il m'a dit de quoi?
2: Ma blonde s'en va en Gaspésie.
13: Ben, j'ai un plan, plan pour toi demain.
2: Ben, moi, j'ai un plan. Là. En tout cas, moi, j'ai mon ticket coiffeur avec mon chien, mais je vais regarder ça demain, c'est ça?
13: Oh, que oui.
2: Mon programme, ça va être ça.
13: De quoi? J'ai de quoi pour toi. Je t'en reparle tantôt.
2: Là, on commence avec la bière ou le ballon
13: à
2: val?
13: On va commencer avec la bière. Écoute, bon, parce qu'on a vraiment un super beau matin. Des bières hyper accessibles, des bières le fun.
2: La mienne est le fun.
13: Ben, honnêtement, elles sont toutes le fun, sérieusement.
2: Ben, humblement, la mienne...
13: On va commencer.
2: Oui.
13: On va commencer léger, puis on va monter en grade tranquillement, pas vite.
0: C'est le même qu'on aime ça.
13: Regarde bien ça. Je t'amène une lager franconienne. C'est dans la gamme A7Y7 de Messorem. Donc, le brassin dans les brassins 7e anniversaire de Messorem. C'est... Oui, exactement.
2: C'est Nick!
13: Une lager...
2: C'est Nick qui l'a.
13: Une lager, on le sait. C'est une bière qui est sèche. Franche, hyper facile à boire. Petit côté floral, mais pas agressant. À peine. Exactement. 4,8. Messorem avec Hildegarde. Collaboration. Hildegarde, là, c'est les maîtres du lagering. Sont spécialisés en lager.
2: Lagering, j'adore.
13: Ça paraît là-dedans.
2: What are you doing?
13: C'est quoi une lager
2: franconienne? What are you doing?
0: Ouais, c'est...
2: I'm lagering.
13: Lagering. Lagering.
2: That's it.
0: Ben oui. C'est une toune de Dua Lipa.
13: Tout est dit.
2: I'm lagering. Ah, j'adore ça.
13: Question les gars. Pour vous, c'est quoi une lager franconienne?
2: Une lager franconienne. Ouais. Une lager qui est faite par un francophone.
13: Non. En
2: Ontario.
13: Non, même
2: franconienne.
13: Pas. Franconienne.
2: Ouais, c'est ça?
13: En fait, le franconien, c'est un dialecte allemand.
2: Oh.
13: Donc, on a une lager allemande traditionnelle, bien exécutée. Pourquoi? Parce que c'est Messorem et Hildegarde ensemble. C'est vraiment bon.
0: Ça vient de Francfort, c'est ça?
13: Oui.
0: C'est Francfort.
13: Oui.
2: Et tu peux manger un Frankfurter avec ça, c'est-à-dire un hot dog.
13: La céréale qui est mise à l'avant-plan, comme je dis, un léger côté floral, vraiment trippant, beau produit. Super produit encore, Messo. Comme je dis, avec Hildegarde qui maîtrise le lagering à la perfection. C'est un grand coup de circuit.
0: Très bon. Messo, c'est toujours bon. Il manque jamais le coup.
13: Exactement.
2: J'aime ça. Hein. Ça fait jeune, ton intervention. Messo, hein?
13: Un autre? Ouais.
2: Messo, un peu plus, t'as mis ta capuche à la tête.
0: Un peu plus, j'en ai pas. Je l'aurais fait.
13: Un autre qui manque jamais son coup dans les bières barriquées, c'est Prospecteur. Le Prospecteur nous arrive avec de quoi de complètement hallucinant. Une saison mangue ananas dans
2: ça
13: vieillie
2: là.
13: En foudre.
2: Ça, c'est quoi?
13: C'est le plus pâle.
2: Merci.
1: Oui, exactement. C'est le Godet le plus pâle. C'est hallucinant. Aimez-vous le vin blanc, gars? C'est un vin blanc fruité. Le tannique, le boisé, là, c'est vraiment...
2: Voyons donc.
1: Et puis c'est sec, sec, sec. C'est vraiment le fun. Un food, c'est quoi? C'est un baril de chêne neutre. Il n'y a pas eu un alcool dedans avant.
0: Ah, j'aime ça, moi. C'est ce que
1: vraiment,
0: je préfère.
1: C'est vraiment juste le boisé, le tannique que tu vas aller chercher de la planche, du chêne. Puis le côté saison, la levure de saison, ça fait des bières qui sont sèches, franches. Oui. C'est vraiment trippant.
2: Pas Annick, Dan. Tannique.
0: Oui, oui, non,
2: Annick. C'est ce que tu es en train d'écrire.
0: Pas Nick. Ouais, je sais, j'ai.
13: Tannique.
0: Ben, ça m'a juste fait penser de dire bon matin, tout va bien. Tu sais, je.
2: Et c'est barriqué et non barraqué. Nick est barraqué.
0: Oui, mais.
2: Ben, ça, c'est barriqué.
1: Ah, je pensais Nick qui avait de l'air de... Ah, OK.
2: C'est... Et le gars là, qui est assis dans le lounge, lui, c'est Enrique.
1: Enrique?
2: Lui, il attend l'autobus.
1: OK. Mais honnêtement, comme je dis, les amateurs de vin blanc fruité, vous allez vous reconnaître là-dedans. C'est hallucinant comment c'est bon, c'est bien fait. On est à 5 %, encore une fois, très accessible.
2: On y va avec quoi? Je te laisse le droit de parole.
1: Écoute, as-tu le goût d'un toasté moutarde chou?
2: Ça, c'est pas mal la mienne, je te dirais. Là.
1: Ça, c'est hallucinant. Là.
2: Hey!
1: Sir John avec une double
0: IPA. Un toasté moutarde chou.
1: Oui, une double IPA crème d'avoine. On est sur les fruits à noyaux. C'est de la
0: mort. Toasté moutarde chou, c'est donc bien hot, ça.
1: C'est malade.
2: Ça, c'est débile. Je vais mettre la photo sous peu. Sur les internets.
1: Les brasseurs se cassent la tête à inventer des houblons qui sortent de nulle part. Ça, là, c'est du citra du mosaïque, that's it. Ça le fait-tu?
2: Ça le fait-tu?
13: Merveilleux. Merveilleux.
1: 8,5 %.
2: J'en veux.
1: C'est hallucinant comment c'est bon. Sir John, double IPA crème d'avoine, une oat cream IPA par excellence. C'est soyeux. On sent la teinte d'alcool. Les fruits à noyaux jaunes sont tous présents là-dedans. C'est hallucinant comme produit.
2: C'est une New England.
1: Oui, carrément, carrément. New England avec de l'avoine à côté, à côté.
0: Et le nom, c'est pour...
2: C'est l'une des bonnes bières de la rentrée. Là.
0: Le nom, c'est pour suggérer un accord mets et bière?
1: Ça, c'est pas... Oui.
2: Mais encore, hein? Mais encore.
1: Non, mais ça à ton goût.
0: Toasté moutarde chou. Si tu savais à quel point ça te donne le goût de manger un dog là...
2: Avec une poutine. Moi, j'ai fait le combo. Moi, je le poutinerais, moi.
0: Hein? Juste 6 hot dogs.
2: 6!
1: Ah ouais, comment?
2: Comme on leur dit.
1: 6!
2: Comme on leur dit.
0: Pareil.
2: Ça finit 6-1 contre les Whalers.
0: Voilà.
1: That's it. Prochain produit?
0: Ben, bon, la canette de toasté moutarde chou.
2: C'est hallucinant. C'est hallucinant.
0: Entre ça et...
2: C'est des hot dogs.
1: Entre ça et... C'est un toasté moutarde chou.
0: C'est fou, ça.
2: Entre ça et un de gars, moi, je prends ça, là.
13: Ben oui.
0: Ben oui. Non,
13: c'est même pas une discussion.
2: C'est... Non, c'est ça, exactement.
13: Et
2: ça, il y a eu du beurre sur le pain. Ce sont des hot dogs du Colisée. Ouais. Exactement. Tu es d'accord avec moi, Adam?
0: Ah, entièrement d'accord avec toi.
2: Il y a consensus. Nick,
0: hot dog du Colisée.
13: C'est un hot dog de compétition.
0: C'est ça que je dis.
2: Au Garaga, dans le temps, il servait-tu ça?
13: Mais hein.
2: Bon, voilà. Phil.
13: Au Garaga.
1: On va passer au prochain produit, boys.
0: Oui.
1: Goyave Go.
2: Je l'aimais.
1: Goyave Go!
0: Goyave Go Go.
13: Ouais. Oh, ouais, hein?
1: C'est, écoute, hein? NAPA à la Goyave.
2: Ryan Adams vient d'allumer un petit péché. Hein?
13: Summer of 69.
1: La douceur.
13: C'est vous avec la pointe.
1: La douceur de la Goyave rencontre le fruit tropical.
13: Depuis que j'ai rencontré des fruits.
2: Ah oui,
13: la vie est pareille.
1: 6 % d'alcool, la souche. Super beau produit qui, soit dit en passant,
2: bon,
1: un petit festival en fin de semaine à la souche du côté de Stoneham. Non, c'est celui-là ici.
13: Ah, c'est très bon. Ouais. Genre de finale, pas citronné.
0: Puis
13: mais...
0: On sent beaucoup de fruits également dans les houblons.
1: Oui.
2: Vraiment bonne pour
0: le fait de, doux, matin, là. De rajouter ce petit melon que nous appelons ce matin la goyave.
1: C'est doux, c'est facile. Comme je dis, c'est la rencontre de la goyave avec le fruit tropical qui font une symbiose. C'est magnifique.
2: Magnifique matin.
1: Oui,
2: bravo.
1: Oui, définitivement.
2: Bravo.
1: J'en profite pour mentionner que du côté de la souche à Stoneham, en fin de semaine, il y a un petit festival qui s'appelle Inexploré. 8 microbrasseries qui sont présentes, qui doivent absolument présenter un produit fait avec un ingrédient québécois. Donc, 8
0: belles.
1: Ça se passe... Il y a 3 sessions. Une aujourd'hui, 2 demain.
2: Non, ça c'est, Olivier, ça, c'est le Primo fait. Non, Olivier Primo qui fait ça.
0: De l'eau, ça marche-tu comme ingrédient québécois, ça?
1: C'est pas mal la base, hein? Mais oui, ça prend un aromate, un ingrédient québécois, absolument.
2: À quelle heure? Ça m'intéresse. À la souche, festival en fin de semaine.
1: Exactement, ça commence ce soir, il y a une plage horaire, puis demain, il y a deux plages horaires. Donc, vous avez demain après-midi, demain en soirée.
2: Tu t'inscris? Tu dis plage horaire, c'est comme...
1: T'achètes des billets.
2: C'est comme une clinique,
1: là. Tu vas avoir accès, puis c'est un mini-festival, si tu veux, là. Fait qu'il y a 8 microbrasseries qui vont vous présenter des bières brassées avec des ingrédients québécois.
2: Je vais y aller.
1: C'est en fin de semaine, ça se passe.
2: Je suis célibataire en fin de semaine.
1: Demain!
2: Moi, j'ai rien à faire.
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13: Ils sont écœurantes. Je les ai vues la semaine passée, ils sont écœurantes.
1: Piz Rebelle, demain, chez Pépé Harley.
2: Voyons. Hein? À partir tu connais ça, Nick?
13: Parce que je passais en moto à l'Ironie du 13. D'ailleurs, chaque fois que je vais là, je croise Max de Pépé Harley. Et il y avait Piz Rebelle qui était là. T'es là, dehors, avec la
2: décris-nous les pids.
13: Ah non, c'était écœurant, là.
2: La Chicago est trop épaisse. C'est aussi épais qu'un catalogue de Sears dans le temps.
0: Mais c'est bon.
2: Bah, ça va être trop de pâtes, pas assez de viande, Dan.
13: Non, là,
2: c'est style. La Chicago est trop, mais la Détroit, c'est
0: ça. Moi, celle que j'ai mangée, la pâte était toute pince, mais c'est la garniture qui était épaisse.
2: Chicago style, c'est un gâteau, mais en tout cas, ben peu importe. La Détroit, c'est quoi?
13: C'est une pâte qui est un peu plus mince, mais t'as du stock, là.
2: Ben c'est ça qu'on veut.
13: C'est ça que tu veux. Alors, faut que t'ailles là.
1: Pépé, alors, ça demain, quelle heure? À 11h. À partir de 11h demain matin.
2: 11h demain.
1: Exact. Chez Pépé Harley.
2: J'y serai.
1: Piz Rebelle.
2: Êtes-vous là, boys?
0: Ah, c'est une piz épaisse aussi, Détroit.
1: Quand même,
13: mais. Oui, mais. Tu as dit, il y a beaucoup de stock.
2: Oui, mais beaucoup. Ça t'entend-tu, Dan, de venir?
0: Demain, je ne sais pas.
2: En tout cas, moi, je vais avec ta blonde. Je sais pas si tu peux devenir.
0: Non, demain, je peux pas. J'ai un rendez-vous avec ma blonde.
2: Mais là, on s'en parle. On a un conflit d'horaire.
0: On va visiter une garderie pour chiens demain.
2: Hein?
0: On va visiter une garderie pour chiens demain.
2: Un CP Dog?
0: Un CP Dog.
2: Très bon. 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
2: C'est ça, exactement. C'est Pépé Harley, dans le fond, toutes les bières sont là.
13: Ben, le frigidaire t'appelle quand tu rentres. Viens.
2: Non, c'est vrai.
13: Ces couleurs de bière.
2: Pour vrai. Ce matin, puis là, je veux dire qu'on fait le baratin, là, puis tous les matins sont bons, puis tous les vendredis. Mais ce vendredi-ci, c'est vraiment, vraiment bien. Là. L'assemblage que tu as fait, là.
1: Hallucinant.
2: Vraiment, c'est...
1: Des beaux produits.
0: On salue Kathleen.
2: Et Kathleen. Merci à Kathleen. Il nous reste 6 minutes ou 7 minutes. Un peu de ballon, me semble, ça ferait du bien.
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2: Enfin! NCAA, quasiment.
1: Yes!
2: J'ai le goût de commencer avec ça parce que c'est du vrai...
1: Pourquoi pas?
2: Du vrai football qui compte.
1: Ça commence demain.
2: Ça compte.
1: La saison commence demain et ça commence à midi à TSN... Un match à Dublin, en Irlande, entre Bill Belichick et l'Université de North Carolina contre TCU, l'université d'un certain Letinian Tomlinson. Les Frogs de TCU contre North Carolina.
2: TCU qui a fait le National il y a 2 ans, je pense.
1: Exactement. Ils ont joué les Troubles of Fight, exactement.
0: C'est Texas Christian, c'est ça?
1: Oui, Texas Christian University contre l'Université de North Carolina de Bill Belichick à Dublin, en Irlande. C'est présenté demain à TSN à midi. C'est le coup d'envoi de la nouvelle saison de college football qui commence demain.
2: Wow! Et par la suite, ça se poursuit le reste de la journée.
1: Il y a 8 autres matchs. 7 autres matchs. Il y a 8 matchs total demain.
2: Wow! Ça vous excite-tu, le NCAA?
0: Oui.
2: C'est du vrai football qui compte. Donc, l'intensité est augmentée.
0: Tu sais, c'est sûr que la semaine zéro, c'est jamais les gros clubs, mais tu parlais de Florida State qui joue.
1: Exact.
0: USC également qui va jouer. USC, c'est quand même...
1: Contre San Diego State.
0: San Jose State.
1: Exact.
0: C'est quand même une équipe qui est qualifiée actuellement, qui est dans le top 25. Donc, semaine zéro, ça veut dire que ça commence.
1: Exactement.
0: Ça veut dire que le monde commence à shiner barbecue.
2: Ça veut dire que la blonde de Bill Belichick est en train de se déconfiner.
0: C'est ça. Et ça veut surtout dire que tu es à 10 jours du début de la NFL.
1: Exactement.
2: Ah ah ah! OK, NFL, y a-tu des nouvelles? Écoute, c'est le dernier week-end qui compte pas.
0: Il m'a demandé de faire une prédiction, là.
1: Oui, ouais, exactement.
2: Allez-y.
1: Parfait. J'ai demandé, j'ai demandé au gars de, exactement, avant même qu'il y ait un ballon qui soit lancé, je voulais qu'on y aille avec des prédictions. Je veux savoir qu'est-ce que les gars pensent qui va arriver au Super Bowl, les deux équipes en présence au prochain Super Bowl. Puis je les ai aussi demandé de faire une prédiction audacieuse, mais une prédiction réaliste. Parce que l'année passée, avant même qu'il y ait un ballon qui soit lancé, si quelqu'un m'avait dit que c'était pour être Seahawks Patriots, ce gars-là, c'est le devin dans Astérix, là. C'est clair, net et précis. Il a manqué sa vie, il devrait vivre à Vegas. Il n'y a personne qui avait pu prédire ça. Fait que je vous demande votre, vos valeurs sûres, les gars.
0: Ben, je vais commencer. Moi, ma valeur sûre, j'ai pris des Rams.
1: Oui, contre qui?
0: Contre les Bills de Buffalo. Oh! Comme à chaque année. Je vais prendre les Bills de Buffalo,
2: Un classique. Vas-y, Nick.
13: C'est exactement la même affaire que j'avais choisi.
1: On a presque un consensus, les gars, parce que moi, j'ai Rams-Bronco.
13: J'y pense aussi. Les Broncos. Broncos vont être durs à battre en
0: C'est très bon, mais il faut que ça se fasse. Il faut que ça arrive avec
1: mais
0: les
1: Rams. Mais présentement, on s'entend, les Rams, c'est l'équipe numéro un.
13: Oui.
1: Si on y va avec votre prédiction audacieuse, mais réaliste, parce que quand on dit audacieuse, ça pourrait être Cards Jets, puis on s'entend. Si ça, ça arrive pour vrai, je connais plus.
0: Ben non, c'est niaiseux, là. C'est...
1: Exact.
0: Et soyez audacieux sans être niaiseux.
1: Exactement. Ouais. Vas-y, mon Dan.
0: Ben moi, j'ai juste pris un club qui n'était pas en série l'année passée, les Bengals de Cincinnati.
1: Ouais. Oh! Je pense qu'ils se sont achetés une défense.
0: Ben, pas. Mais je pense surtout qu'ils vont éviter les blessures cette année. Tu sais, c'est beaucoup ça qui les a coulés au courant des dernières années. Tu m'as demandé d'être audacieux. Oui. J'ai pris les Bengals parce que je n'étais pas capable de prendre un autre club qui est. Dans la nationale, je suis peut-être pas si audacieux que ça. Okay. J'ai pris les Bears de Chicago. Là, tu
1: ça, c'est audacieux. Non, mais c'est audacieux.
0: Mais mon Super Bowl audacieux, c'est les Bears contre les Bengals.
1: Wow! Oui, puis c'est possible dans les deux cas. Caleb Williams, lâche-tu le Q-Tex?
0: Ben, je pense que c'est fini, le Q-Tex. OK,
1: parfait. Nick?
13: Ben, moi, je suis allé avec un rematch.
1: Oh!
13: Eagles, Kansas City.
1: OK, on sent le partisan.
13: Ben
1: j'aime
13: oui,
1: ça,
13: parce que
1: j'aime ça. Tu crois à ton
13: club. Je suis pas autant connaisseur que vous autres au niveau des repêchages.
1: Les Eagles, honnêtement, je pense qu'ils vont vraiment rebondir.
13: Je suis allé avec un rematch.
1: Ils vont être tannants.
2: Et la guenon du show ici, Broncos-Lions, ça a-tu de l'allure?
13: Ben oui.
1: Mais
0: oui, c'est de l'allure.
1: Je vois même.
2: Je porte le chandail de Bo Nix, que j'ai payé 20$ quand même au Walmart de Denver.
1: Moi, je vois même les Lions gagner la division. La division de la Conférence nationale Nord, je vois les Lions gagner.
2: C'est Broncos,
1: la division
2: Lions.
1: À 11-6. Puis après ça, deux clubs à 9-8.
13: Moi, je pense
2: tout
13: que
2: c'est possible.
13: Ouais.
1: Dans mon cas, j'y vais avec les Texans, la meilleure défensive qu'il n'y a pas, contre.
2: Tes Packers.
1: Oui, monsieur.
2: C'est possible.
1: Je pense qu'on a de la profondeur pour aller jusqu'au bout cette
13: année. J'y pense aussi, Packers.
0: Go, Packers, go.
13: C'est pas shot.
0: Il va falloir éviter le palais de justice, ça.
1: C'est un long shot. non, je suis prêt à le prendre pour deux matchs.
0: Josh Jacobs?
1: Oui, on s'entend? Exact.
2: Tu y vas-tu à Los Angeles à ce moment-là? Si ton club est en février à SoFi, est-ce que tu vas au Super Bowl?
1: Je vais te répondre la réponse que je donne à n'importe qui. J'aime mes deux reins.
2: Ouais. Ben, il y a quelqu'un qui était prêt à en acheter un, là.
0: Mais
2: Hugo.
1: Si quelqu'un veut m'inviter, j'y vais, c'est
2: ben,
1: ça.
2: On t'invite, mais on va coucher à Long Beach dans un motel.
1: Oui, effectivement.
2: Et on va regarder
1: on
2: ça
1: peut,
2: à TV.
1: On peut coucher en cuillère, aussi, ça me dérange pas.
0: Ça peut être aussi juste aller... Tant qu'elle le regarder à TV. Tu vas le regarder à TV là-bas, dans un bar.
2: Honnêtement, boys,
1: honnêtement, l'année passée, j'ai fait ça. L'année passée, j'étais pas dans la ville.
2: Je vais aller au FanFest.
1: Moi, j'étais pas dans la ville du Super Bowl, mais j'étais en Floride, puis j'ai regardé ça, c'est à la plage. C'était incroyable. C'est un de mes meilleurs Super Bowl à vie. Là. Les deux pieds dans le sable, en T-shirt Bermuda, wow!
2: C'est le fun.
1: Ben oui!
2: Toi, ton club, ça s'en va où, mon cher Nick?
13: Moi, je pense qu'on s'en va dans la dégringolade.
2: Il y a personne qui parle des Chiefs.
13: Non, c'est la dérégolade de plus
0: en
13: plus.
0: Une bonne nouvelle
13: pour même pas si Mahomes va commencer la saison.
1: Ça sera pas si pire.
0: Non, moi, je pense qu'il va commencer.
1: Ben oui, il va commencer, mais ça sera pas si pire que ça.
13: Tout le temps nébuleux,
2: C'est fait opérer, quand même, majeur.
0: Ouais, mais c'est pas grave, c'est Pat Mahomes. Puis je pense qu'il y a un meilleur club que l'année passée.
1: Exact.
0: Puis,
1: un peu. Exact.
13: Mais tu sais, ça va être difficile encore. On s'en va vers la fin, c'est ça.
2: Mais cher, je vous aime beaucoup. Mais on doit aller en week-end.
1: Les gars, donc, dernier petit point.
2: On voit.
1: Dimanche,
2: oui, vas-y.
1: Dimanche 18h,
2: oui.
1: L'heure limite pour présenter l'alignement de chaque équipe. C'est là que des vétérans vont se faire couper. Il va y avoir du monde de disponible après.
0: Ça va couper. 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
0: 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La moitié des tickets sont vendues. Là, fait que,
2: C'est ça. Donc, rappelons la date. C'est le 5
0: septembre.
2: Le lendemain du Rush à Montréal. Ouais. On s'en vient et on fête. C'est un match de soir, mais on est là en après-midi. Tous les animateurs de radio qui sont là. Et on signe des plâtres.
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12: On vous souhaite de passer un excellent week-end et on se laisse avec la voix de Jacques Doucet. On a appris malheureusement son décès au courant de l'émission. On vous laisse avec un extrait du dernier match des Expos. C'est très émotif. Dernier match des Expos sur le AM, qualité AM dans Montréal Live ce matin avec Jacques Doucet, Pierre Couture s'installe. Bye-bye.
13: D'abord, merci au baseball majeur qui, il y a 36 ans, m'a ouvert les portes du magnifique sport. Quel baseball! Et que j'ai embrassé avec passion. Merci au baseball majeur qui aussi a mis sur mon chemin une personne merveilleuse du nom de Cory qui depuis plus de 20 ans partage ma vie. Merci aux Expos de Montréal de m'avoir accueilli dans leur grande famille à l'automne 71 pour me donner l'occasion et les moyens d'entrer dans une profession que j'ai adorée, celle de commentateur. Finalement, un énorme merci à vous tous qui, au cours des 36 dernières années, nous ont été fidèles, malgré les affronts que le baseball majeur nous a fait. Savoir que vous étiez là à nous écouter nous a donné, à nous, l'élan nécessaire qui nous a conduit à ce triste jour du 3 octobre 2004. En terminant, je vous souhaite d'accepter sereinement la situation que nous venons de vivre, car nous ne pouvons rien y changer. De réagir avec courage et conviction, si jamais une lueur d'espoir renaît pour un retour du baseball majeur à Montréal, et surtout de pouvoir analyser avec sagacité la situation de chaque jour. Somme toute, je vous remercie d'avoir été là. Et si jamais le hasard fait que nous nous croisions sur la rue, au centre d'achat, ou encore sur le bord d'un lac, lors d'une excursion de pêche, il me fera plaisir de vous serrer la main, car vous aurez été un fier amateur de baseball et un partisan des Expos. Merci.
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14: Hey, c'est Jordan. Ça a pas bien été pour les Blue Jays hier. Attaboy. Défaite de 13-2 contre les Royals. Kansas City a explosé avec notamment 6 points en 6e manche. Jack Cagliano a connu une soirée monstrueuse. 5 coups sûrs et 6 points produits, dont un circuit. Une série perdue, Vladimir Guerrero Jr. hué au Rogers Center à 3 matchs et demi de la wildcard. Ça va être difficile, comme disait Frankie. Prochaine série ce soir, 19h15 contre les Mariners. Dans la Frontier, dénouement heureux pour les Capitals. Une série remportée contre les Slammers. Deux volées consécutives et la plus récente

0: 31 gains de 8-2. Good job. Yuta Hamada a été fumant avec 2 circuits et 6 points produits. Solide, Yuta. Prochaine série ce soir, 19h15, contre Ottawa, toujours au stade. Et dans l'NFL, du match préparatoire au pied carré ce soir. Commanders-Ravens à 18h. Les deux équipes de New York, Giants-Jets, s'affrontent à 19h30. Bengals-Eagles à 20h et plus encore.
1: Je suis content, là.
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5: Ben pile, bienvenue à Couture dans le Mid. Les deux prochaines heures Radio X en direct de la Grande Allée. Il y a beaucoup de matériel aujourd'hui encore. Cette campagne électorale qui a débuté hier sous les chapeaux de roue. Et là, je regardais ce matin, Mme Fréchette est à Rimouski et s'est fait accueillir par des manifestants. Ça a brassé.
6: Ah ouais, des manifestants.
5: Manifestants, toi. Ah ouais, donc.
6: Eh bien.
5: Voilà.
6: Qu'est-ce qu'on lui reproche, on le sait-tu?
5: Ah, ben là, si tu écoutes, il y a des groupes d'intérêt un peu partout. Là. J'ai vu ça passer vite, là.
6: Pas du monde pour la Palestine, là, encore?
5: Non, je pense pas, là.
6: Les autres sont partout, là.
5: Il y avait de la boucane, là. Je sais pas trop. Puis elle a annoncé ce matin, là, notamment le RQAP, là. On va allonger. Tu vois, c'est la Fédération des préhospitaliers du Québec. Donc, les syndicats vont jouer une game dans la campagne, Frank. Les syndicats sont là. Regarde, tu vois, ça brassait... avec de la boucane bleue, puis on a comment lancé. Ben, c'est comme de la boucane qui a été lancée. L'autobus passe devant. Écoute, il y a une manif. Il y avait pas mal de la police aussi, mais en tout cas, regarde. C'est parti. On y va. Let's go. Météo. Là, hier, on vous avait dit qu'elle allait mouiller pas mal à Québec. C'est l'heure du souper. Il y a du monde sur la messagerie qui disait, ben, on mouillera pas. Ben, il a mouillé. Pas à peu près hier.
6: Ouais.
5: Rive-Nord, parce que tu dis que ça arrive sud.
6: Ben, il y a plus ça arrive sud, là, mais c'était moins une déferlante que ça arrive nord.
5: Ben non, c'est ça. Fait que, regardez, aujourd'hui, là, devrait peut-être avoir, en tout cas, nuageux, pluie peut-être jusqu'à 13 heures. Puis ben, on après dit que ça va se calmer.
6: On dit que la scrap qu'on a eue hier, puis un peu ce matin, s'en va vers l'est de la province. Là. Fait que ceux qui nous écoutent peut-être par Internet ou peu importe, là, par l'application, vous êtes en train de...
5: Si
6: vous êtes dans le coin de la Gaspésie, mettons, ça s'en, de ce qu'on comprend, c'est rendu là.
5: Et là, tu vois, demain, soleil, demain, il n'y a rien, ça va être beau. Puis dimanche, un petit peu d'averse, peut-être en fin de journée. Voilà, fait que regarde, c'est la météo. Le gaz, ben ça bouge 1,75,9, le meilleur prêt Québec actuellement. Et c'est toujours la même place, ça, c'est Costco. Mais Crime, t'as dû 1,77... Donc, on a Bouvard-Ribourassa, c'est toujours aux mêmes places, hein? Dans le coin de du Maxi en Ribourassa, 1,77,9, t'as du 1,75,9, ça, c'est Costco. Puis là, après ça, t'as du 1,86,9, là, vraiment. Il y a peut-être deux, trois joueurs qui essayent d'accoter Costco. Mais pour le reste, il n'y a pas ben d'écart. C'est des grands écarts. Donc, t'as 1,75,9, puis après ça. Pourtant, le pétrole a baissé cette semaine. Il y a eu deux, trois baisses, là. Regarde, c'est ça, hein, ici, ça prend du temps avant d'avoir le mémoire.
6: Oui, ça prend du temps.
5: Des pétrolières. Puis là, on est en campagne électorale. Frank, je ne suis pas sûr qu'ils veulent jouer là-dedans. Là. Ils veulent peut-être tenir tranquille pour ne pas jouer, interférer le prix du gaz. On sait que ça peut venir jouer dans la tête de bien du monde. Je ne sais pas si tu as vu au Népal, on en a parlé, là, l'inondation. On dit qu'on est rendu à plus de 500 morts.
6: Ouais.
5: Et on cherche encore des survivants, là, mais on cherche des corps. Et là, il y avait un groupe de Québécois qui l'échappaient belle. Eux autres, ils devaient être dans l'endroit où ça a été frappé le plus, de façon plus intense. Là. Ils s'en allaient là, eux autres, avec leur groupe. Ils ont décidé à la dernière minute de changer de direction. Écoute, ils ont dit aux autres, c'est béni. Là. Tu regardes la zone dévastée totalement. Là, il y a des vidéos qui roulent, tu vois, du monde qui regarde aller. Ils voient la crue des eaux arriver, là. Puis là, ils partent à courir, puis ils montent dans les montagnes, là, mais ils montent juste au bon moment parce que s'ils étaient restés là où Le gars, il a commencé à filmer, puis après ça, il dit, oh, attends une minute, il dit, ça s'en vient. Il part à courir, puis il monte.
6: Exact.
5: Il aurait été pris, là, lui, dans le flot.
6: Pour ceux qui se posent la question, là, d'ailleurs, là, parce qu'il y a des articles qui disent Népal, d'autres qui disent Tibet.
5: C'est la frontière.
6: Ben, c'est ça, c'est que si vous regardez une map, là, de l'Inde, au nord de l'Inde, on a le Népal, juste à côté, t'as le Bhoutan, puis en haut de ça, c'est le Tibet, puis c'est comme. C'est pour ça qu'on dit que l'Everest, c'est comme l'Himalaya, ça traverse plusieurs pays.
5: Oui.
6: Fait que toute cette section-là, c'est là. C'est pour ça que des fois, parce que moi aussi, au début, j'étais là, coudonc, c'est où ça s'est passé? Mais c'est ça, c'est à la frontière. Là, je voyais des gens sur les réseaux sociaux.
5: D'ailleurs, c'est un poste frontalier, hein, qu'on voit les images, là. C'est comme une frontière. Il y avait un poste là, puis c'était comme une région touristique, puis c'est là que ça a frappé le plus, entre autres. Là.
6: Exact. Je voyais sur les réseaux sociaux des gens qui disaient, hey, là, ça, là, c'est la preuve des changements climatiques. C'est un glissement de terrain.
5: Un glissement de terrain, mais qui peut-être émane là, de peut-être plus haut là, des glaciers. Mais il y a 20 000 glaciers dans ce coin-là qu'on dit. Il y a 20 000 possibilités qu'il y a des glaces qui peuvent se détacher. Ça arrive souvent, là, des avalanches. Là.
6: Ben, c'est parce que dans les articles, tu lis des vrais articles, on dit dedans textuellement, les causes de cette crue n'ont pas été établies. Fait que tu sais, avant de pogner un quetel et de dire « Ah, c'est la preuve, la planète est en train de sauter », on peut-tu juste attendre de voir c'est quoi qui a causé ça?
5: Ben,
6: laisser les experts étudier la question, puis après ça, ben on se fera une tête sur. Je trouve qu'on part souvent dans des espèces de spins là-dessus. Là. Ben, là, tout le monde veut vendre sa salade.
5: L'histoire des feux de forêt l'an passé au Québec, là. Puis là, t'avais.
6: Il y a deux ans, oui.
5: L'année passée, puis là, deux ans, mais là, c'était le devoir, je sais pas qui, là, quel journal, qui disait que ça allait être l'été de toutes les chaleurs. Là. Là, finalement, on s'est aperçu que c'était des tatas. C'était du monde débile, là, des pyromanes qui allumaient le feu.
6: Ouais, comment il s'appelait? C'était un gars dans le coin de Chibougamau, là, ben, paré.
5: Là, puis là aussi, dans le coin de l'Abitibi aussi, il y avait eu des feux de forêt. Finalement, c'était un débile qui avait...
6: Ouais, je pense que c'est ça, gars qui s'appelait David Paré ou quelque chose paré, qui avait allumé 17 feux.
5: Alors, lui, c'est la crinque, il sautait sur le crinque, là. Mais au Saguenay aussi, tu sais, il y avait eu des feux. Puis là, finalement, on s'aperçoit que c'était du monde qui allumait les feux. Mais là, tu avais toute la gang d'écologistes, là, qui capotaient, puis qui disaient, là, ça n'a pas de sens, puis là, le Québec va brûler.
6: Ben là, c'est parce que c'est ça, là. C'est que eux autres, ils ramènent. Tu sais, faut pas. Il y a des choses qui sont causées par les changements climatiques, ça, c'est clair. Mais il faut quand même garder à l'esprit que les catastrophes naturelles reliées à des imprévus ou de l'intervention humaine, ça existe encore.
5: Il y en a toujours eu, là.
6: Il y en a toujours eu, puis il va en avoir encore, là. Fait qu'il faut pas tout le temps ramener tout à ça sans preuve aussitôt que ça commence. Sinon, à un moment donné, les gens, ils vont juste faire. Ils vont décrocher.
5: Non, non, mais moi, je nie pas les changements climatiques. C'est pas ça qu'on vous dit.
6: Non, clairement pas. Là. C'est
5: on
6: pas ça le
5: pas
6: point.
5: On nie pas ça, mais là, de là, tout le temps être catastrophique, puis là, rendre le monde anxieux. Moi, quand j'étais jeune, là, des feux de forêt, il y en avait. Là. Je veux dire, moi, à un moment donné, je me souviens, on allait travailler, puis là, il y avait de la boucane. Je te parle des années 95, là, à peu près, 92.
6: La petite maison au Saguenay, Pierre, ben le déluge du Saguenay. Je veux dire, si ça se passait aujourd'hui, après 3 secondes, t'aurais quelqu'un avant même qu'on sache qu'il y a une histoire d'embâcle ou de barrage qui lâche ou peu importe, on nous dirait, oh non, ça approuve le climat. Tu sais, faut attendre, comme je dis, on sait jamais c'est quoi. Ils le disent, on sait pas pour l'instant c'est quoi les causes. Fait que c'est mieux d'être prudent.
5: Mais méchant fail pareil, là. Tu restes dans le bas d'une montagne. Tu dois peut-être, tu sais, il y avait sûrement peut-être des alertes, eux autres, là, mais ils n'ont même pas eu le temps d'avoir des alertes. Carrément, là, c'est arrivé d'un coup soudain. Ils n'ont pas eu la chance de s'en sortir. Là. Donc, les Québécois qui étaient là, eux autres, ils ont été chanceux, ils devaient être exact. Là, ils n'ont pas été là. Autre chose, écoute, hier, là, ça commence à brasser des bijouteries. Vous avez vu aussi, à Place Sainte-Foy, hier, un vol qualifié sur les réseaux sociaux. Moi, j'ai vu l'extrait, là, puis écoute, le gars, il a un casque de moto sur la tête. Il y a une grosse poche de hockey. Il sort d'une bijouterie avec un gun. Puis là, t'as un agent de sécurité qui arrive, genre une agente de sécurité de 60 ans, là, une petite madame. Là, je veux dire, elle n'a pas de gun sur elle, de toute évidence, là, parce qu'elle serait faite descendre. Là, je veux dire, le gars, il a regardé, puis il a passé vite devant elle, mais elle arrive pour comme sur la scène du crime, mais le gars, il est passé à côté d'elle. Mais là, ça commence à brasser. À Laval aussi, hier, vol dans une bijouterie, la goutte d'or, ça s'invente pas. Et eux autres, ils ont tout défoncé. Là. Ils sont arrivés avec des marteaux. Ils ont tout défoncé les comptoirs vitrés, les espèces de présentoirs. Ils ont tout ramassé. Ils sont partis à la course. Un peu comme, c'est quel film là, avec c'est Patrick Swayze? Là.
6: Oh, oui,
5: ils ont des faces de président des États-Unis. Oh, ouais. Là. C'est Breaking Wave, c'est tout ça?
6: Je pense que c'est ça. Ouais.
5: Puis eux autres, là, tout est calculé là, avec la montre puis tout. Mais ça devait être ça. Là. Le gars est en moto, qu'on dit, côté de Place Sainte-Foy. Le gars est sorti. Gun à la main. Écoute, là, ça peut. Tu sais, dans les centres d'achat, tu t'attends pas à ça nécessairement, là, de rencontrer un gars qui a un casque de moto, une poche d'hockey remplie de bijoux, ben un gun, puis il sort à la course du centre d'achat. Fait que ça...
6: Non, tu t'attends pas à ça.
5: Commence à brasser, là. Puis là, ben tout ça n'est pas innocent, là. C'est les prix, notamment de l'or, les prix des métaux précieux, l'argent qui monte. Donc là, des bijouteries, on a des pièces importantes. Et là, ben il y a des vols comme ça de plus en plus. Puis je pense qu'il va en avoir de plus en plus. Là, l'idée, on va-tu mettre des gars armés dans les centres d'achat? C'est tout ça qui s'en vient, la prochaine étape? Je sais que quand tu vas aux États-Unis, à New York, il y a des gars armés dans les bijouteries, là. Il y a des gardes de sécurité à la porte, puis ils surveillent le lunch. Ils veulent pas se faire voler le lunch, clairement.
6: Fait que, ouais, ben l'insécurité, la criminalité, malheureusement, on fait comme si on s'habitue après ça aux exigences de sécurité. Puis, tu sais, je sais pas la dernière fois que t'es allé en France, là, Pierre, là, mais moi, une
5: affaire. Il y a des guns partout, là.
6: Mais moi, une affaire qui m'avait marqué, c'est t'arrives à l'Arc de Triomphe.
5: Ouais.
6: Puis il y a des gars habillés genre en Rambo, là.
5: Les militaires,
6: avec
5: là.
6: Des mitraillettes.
5: Ouais.
6: Puis des cagoules, puis tout. Puis là, tu te dis, coudonc, je suis où ici, là? T'as l'impression que t'es. Mais c'est ça. Il y a eu assez de crimes, il y a eu assez de violences.
5: Les attentats aussi, on crée des attentats. Tu sais, les Français ont donné des attentats terroristes.
6: Ben oui. C'est comme si t'allais ici sur la terrasse du frein, puis il y a des gars avec des mitraillettes, puis tout pour protéger le monde. Tu dirais, c'est bizarre un peu.
5: Ben, la
6: mais
5: police de Québec.
6: Tu finis par t'habituer, c'est
5: comment
6: ça?
5: Comment c'est ça, la police de Québec? Je sais pas s'il y avait eu un point de presse l'année passée, puis on disait qu'on allait commencer à démontrer dans les lieux publics, comme au festival d'été, avec les fusils, là. Ils ont commencé à tranquillement nous implanter ça. Moi, je l'ai pas vu encore. J'ai pas vu de policier à Québec, là, avec des guns, là. Mais quand, effectivement, on va juste au Mexique. Tu vas au Mexique sur des plages, là. Tu te promènes sur une plage, puis là, tu vois arriver des gars, des militaires avec des espèces de masques. On peut pas les identifier.
6: Exact.
5: Puis les autres, ils arrivent avec le gros gun, puis tout, puis là, ils font le tour. Et ils regardent. Les resorts sont protégés au Mexique là, pour le terrorisme ou des gangs.
6: Ben oui, ben oui, ben oui.
5: Et là, ils se promènent avec ça. De la République dominicaine, même chose. Tu te promènes sur une plage, là, tu arrives au bout d'une plage, puis tu as un gars avec des guns. Là, tu rentres comme dans une place privée qui est surveillée par des militaires.
6: Ben même quand tu fais des excursions, là. Moi, je l'avais fait avec ma blonde la dernière fois, puis madame dit, elle dit, c'est drôle, elle dit, sont comme trois guides, mais il y en a un qui fait rien. J'ai dit, lui, c'est pas un guide, j'ai dit, lui, il a un gun. Lui, il est là pour si jamais il arrive de quoi. Là. J'ai dit, tu le checkeras comme il faut, je l'ai spoté. Lui, il reste tout le temps un peu en retrait, puis il fait des, comment on dit ça, là, il repère les lieux, là. Ils regardent parce que tu fais des arrêts, des escales à des places dans puis c'est des pays avec la criminalité là, très élevée là. Fait que ils envoient pas une bande de gringos comme ils nous appellent là-bas dans la gueule du loup. Là. Ça prend quelqu'un qui te protège. Là.
5: On dit qu'à la LCBO en Ontario, il y a des agents armés à l'entrée de certains magasins. Mais eux autres, ce qu'ils ont eu, c'est qu'il y a eu des vagues de vols comme ça. Les gens rentraient avec des poches d'hockey là dans LCBO. On avait vu les vidéos passer,
6: ben oui.
5: Là. Le gars rentrait avec une poche d'hockey, là, puis là, il ramassait des whisky, là, puis vraiment, il vidait les tablettes américaines.
6: Ben, c'est ça, je voulais dire. Je pensais que c'était les gars armés, c'était pour vérifier que t'achètes pas du Jack Daniel.
5: Mais quand tu te fais voler, mettons, là, une quinzaine de bouteilles à 50$, là, 60$ la bouteille, 90$, des fois, il y a des whisky, 1000$ la bouteille.
6: Oh, il y a du gros stock, là.
5: Là, ils ont mis des gardiens armés. Moi, d'après moi, si c'est une bijouterie aujourd'hui, c'est mieux d'être soit un low profile ou deux.
6: Oui. Oh, oui.
5: Ben, au morceau, puis prix que tu payes, tu peux peut-être te payer de la sécurité, mais encore là, une dépense d'entreprise, qu'on va dire. Là. Mais moi, je vais dans un centre commercial, je m'attends-tu à croiser un gars qui a un gun? Là? Je m'attends pas à ça. Là.
6: Ben, ici, non. Mais c'est ça que je disais tantôt, c'est qu'on, malheureusement, on s'habitue à des affaires par rapport à la sécurité qu'on n'avait pas avant, puis on vient comme à banaliser ça.
5: Mais ça va venir. J'ai comme l'impression que là, où qu'il y a des bijouteries, bientôt, il va y avoir des gardiens armés, là.
6: Ben oui. Tu sais, l'autre fois, j'ai fait du vélo, puis j'ai failli foncer dans un genre de bloc de béton qu'ils mettent à l'entrée des pistes cyclables. Avant, il n'y avait pas ça. Pourquoi ils mettent ça? D'un coup, qu'il n'y ait pas quelqu'un en char ou avec un camion qui embarque là-dessus pour écraser du monde. C'est pour ça, là. Tu sais, c'est des trucs de, c'est comment, il y a un nom pour ça, là. Mais ils mettent ça aussi quand il y a des rues piétonnes. Ils mettent des blocs, pour empêcher qu'il y ait quelqu'un qui arrive, fonce dans la foule, comme on a vu au marché allemand, là.
5: Camion bélier.
6: Quel genre de camion bélier. Mais avant, il n'y avait pas ça.
5: Non.
6: Mais on s'est comme habitué. Puis il y a une partie de moi qui se dit, c'est plate de vivre dans un monde où l'insécurité augmente. Puis on fait comme banaliser ça. Puis maintenant, tu vas dire, ben oui, je suis au FEC, il y a deux, trois gars avec des mitraillettes. Ben, c'est normal, c'est comme ça.
5: Les photos rentrent, là. Cet été au FEC, regarde, j'ai une photo ici, là. tu vois un policier du SPVQ avec une carabine. Ben, c'est d'après moi, c'est une mitraillette, là. À Versailles, on dit, ouais, des places où il y a beaucoup de touristes.
6: Oh, et ça, je l'ai vu à Versailles, là. Les gens avec des mitraillettes.
5: Là, ça débarque. Tout le monde nous envoie.
6: Il y a quelqu'un qui dit, j'étais à Cancun, puis il poste une photo avec un Marine, finalement, là, qui est sur la plage.
5: Ouais, c'est ça. Fait que, regarde, on est là. Là, c'est dans un centre d'achat. Fait que, d'après moi, là, Place Sainte-Foy, ils vont peut-être prendre une...
6: On dit que les blocs, ça s'appelle des jerseys, les trucs qu'ils mettent, là, tu sais, pour empêcher qu'il y ait des camions qui foncent.
5: T'as ça, c'est à rue Saint-Jean, à Limoilou, t'as ça, et quand ils font un petit... Mettons, ils bloquent une petite rue, c'est la troisième, là, une petite portion de la rue, là, le bal du lézard, tout ça, ils mettent ça, là, c'est pour empêcher les camions béliers ou les voitures folles de rentrer là puis de faire un carnage, là, évidemment. Mais regarde, on s'en va là. Moi, va le qualifier dans une bijouterie. D'après moi, on va en voir de plus en plus ça. Puis là, ben, les propriétaires de centres d'achat, ils vont vouloir assurer le monde. C'est quoi d'engager? Mais en même temps, là, tu te retrouves dans un feu croisé, un chassé croisé. Le gars, il prend une chance. Hein. S'il sait qu'il y a des gardiens armés dans le centre d'achat autour des bijouteries, penses-tu qu'ils vont débarquer là rapidement? Ils vont peut-être sélectionner un autre lieu, peut-être, ou une autre bijouterie, ou un autre type de vol. Parce que là, d'après moi, lui et les autres, ils vont s'armer, là. Les propriétaires armés, il y en a peut-être dans des commerces aussi. Moi, tu rentres dans mon commerce, tu viens scraper mes affaires. Pas sûr, on voit peut-être plus ça aux États-Unis, là, mais il y en a qui ont des guns.
6: Ben, en Europe, ici, on voit pas ça encore, mais en Europe, moi, une affaire qui m'avait marqué dans plusieurs pays, le soir, les gens descendent des trucs en métal pour fermer, tu sais, pour barrer toute la devanture du magasin, par-dessus les vitres, par-dessus les portes. Tu sais, ici, on voit pas ça. Là. Tu promènes sur Saint-Jean le soir. Quand les magasins sont fermés, bien, on barre la porte, ils sont partis.
5: Ouais, ouais.
6: Il n'y a pas quelqu'un qui descend une armature d'acier. Et tu vois ça, là, quand je me promenais en Belgique, dans Bruxelles, le soir, tu vois le monde descendre. Ouais. C'est des genres de portes de garage en fer.
5: Avec là, des graffitis.
6: Puis là, c'est tout tagué parce que c'est plein de. Puis ils descendent ça. Puis là, tu te promènes, tu as l'impression d'être dans un couloir de métal. Là, mais si ça continue à se détériorer, c'est des choses qu'on va voir ici dans 5 ans, 10 ans, je sais pas. Là.
5: Prédiction, si on ferme le centre-ville comme Bruno Marchand veut faire, là, il va enlever les voitures, là, ben ça va arriver. Là. Il va avoir du vandalisme, il va y avoir toutes sortes d'affaires là, qui vont se passer. Là. Les chars n'iront plus là, fait que ça va donner comme une espèce de ghetto. Et là, il va se ramasser toutes sortes de monde louche. Puis je te le dis, les commerçants, là, des plaques, des affaires de même avec des vitrines en métallique là, pour protéger ta devanture de commerce, d'après moi, ça va arriver là. Il y a eu ça en Europe. Il y a eu des expériences qui ont été faites dans des centres-villes. On a coupé le centre-ville de la vraie réalité, des voitures qui passent, puis tu sais, c'est fluide là quand même. Ben, ce qui est arrivé, ben c'est ça. C'est le monde, les sans-abri prennent le contrôle. La police y va de moins en moins parce que là, à un moment donné, ils peuvent pas se déplacer à l'intérieur du périmètre rapidement. Et là, ben là, le chaos s'installe. Fait que t'as ça aussi beaucoup dans beaucoup de centres-villes, même à Paris, c'est ça que tu disais, là, en
6: Belgique. Oui, c'est tu le pique. Pourquoi j'en parle, c'est que pour nous, comme Québécois, qu'on est habitués de vivre dans une certaine quiétude, d'ailleurs, c'est pour ça que les gens qui viennent... Tu sais, des fois, on se demande, comment ça qu'il y a plein d'immigrants qui veulent venir vivre ici? Tu sais, c'est imposé à fond. T'es pas capable d'aller à l'hôpital, t'es pas capable d'avoir une place en CPE. Tout est un peu broche à balle. Il y a une raison, la sécurité. C'est calme ici, c'est quand même sécure. Tu sais, t'as pas la vaste majorité des quartiers, même à Montréal. Tu sais, là, des fois, on dit, ah, Montréal, c'est rendu. Si tu compares à Paris, mettons.
5: Ouais, les grosses capitales.
6: Les grosses, Londres ou autres, la plupart des gens marchent dans la rue le soir à Montréal, puis ils n'ont pas l'impression qu'ils vont se faire stabber, là.
5: Ça, il faut le donner. Mais ça change tranquillement.
6: Mais c'est ça, je te dis.
5: Qu'on a commencé à avoir des coups de gun à Montréal. Ça, à tous les jours, il y a des coups de gun. Ça, on n'avait pas ça nécessairement avant. À Québec, à Lévis, là, dans ton hood, là, ça brasse.
6: Ah oui, ça brasse.
5: Pas à peu près. Là. Il y a du coup de gun. À Québec, commence à avoir des coups de gun aussi. Fait que, tu sais, moi, je veux bien me promener le soir. Puis là, tu te dis, OK, 4 minutes, je me promène dans Limoilou. J'ai pas de problème, là, le soir. J'ai juste un petit répulsif pour les chiens. Je me suis fait attaquer par un chien à un moment donné. Fait que moi, c'est sûr que s'il y a un chien qui arrive sur moi, puis même si c'est ton chien, puis un, il a pas sa muselière, puis il est pas attaché, c'est sûr, je le spread, là. Je me ferais pas puncher à la main comme je me l'ai fait faire, là. Mais à part de ça, j'ai pas de problème. À me promener à Limoilou le soir, j'ai aucun problème. Je me sens en sécurité partout.
6: Ouais, puis c'est pas le cas, tu sais, je te dis, pour avoir fait une couple de place, c'est pas le cas partout, là. Tu sais, il y a plusieurs places où tu te dis, OK, je longe les murs. Tu sais, moi, je me suis promené dans Marrakech le soir. Là,
5: ah, ben là,
6: là. Et là, tu te dis, ouais, c'est correct parce que je suis un gars, je fais 6 pieds 2, 260 livres. Là. Mais mettons que j'étais une fille de 5 pieds 1, je me sentirais vraiment pas bien en ce moment.
5: Non, non, c'est sûr. Il y a des endroits comme ça en Europe, on le voit de plus en plus aussi. Il y a des femmes qui se promènent plus toutes seules. À partir de tout à l'heure, ils vont pas. Dans Saint-Roch, le soir, une femme seule, je suis pas sûr, là.
6: Mais ça, tu vois, tout ce qu'on parle là, l'enjeu de la sécurité.
5: Mon gun à sel.
6: Wow. On s'entend-tu que c'est zéro une thématique dans... Là, on parle pas de ça. Là.
5: Pour l'instant, non.
6: Pour l'instant, non. Ben, pour l'instant, c'est trompe, puis la guerre, puis tout
5: oui,
6: ça. Là. Mais
5: exact.
6: Toutes les vraies... Parce que ça, ce qu'on vient de jaser dans les 10 dernières minutes, c'est un vrai sujet pour un politicien qui veut s'emparer d'un enjeu. Là. C'est-à-dire la comment les Français appellent ça l'ensauvagement? Là. Je sais pas comment nous autres on appelle ça, là, mais le fait que la criminalité augmente dans certains quartiers qui sont de plus en plus densifiés.
5: L'itinérance.
6: Ben oui.
5: Ça va avec, là. Parce que je sais pas si tu as vu dans Saint-Roch la semaine passée, là, il y a des gens, ils se font tirer des roches par la fenêtre, par les fenêtres. Le gars t'as assis. Ben là, lui, il dit, moi, j'étais pas dans mon salon, là, mais il dit la roche a été pitchée dans la fenêtre. La roche a atterri sur le divan.
6: Oui, puis une montée aussi de la violence intercommunautaire. Tu as vu là, l'explosion des crimes antisémites, tout ça, des cocktails Molotov
5: ouais.
6: dans des synagogues à Montréal. T'sais, c'est des vraies réalités. Là. C'est pas parce que ça nous touche pas. Moi, j'étais à Lévis.
5: Il y a des juifs à Montréal. Ils vont dans certains parcs, ils vont plus là.
6: C'est un sujet.
5: Ils se faisaient agresser, les autres-là. Ils se faisaient agresser carrément en pleine rue. Il y a un bonhomme qui s'est fait agresser. Là, on dit que finalement, le gars, c'est un débile mental. Là. Mais il a agressé une personne juive parce que des fois, ils ont leur petit chapeau.
6: Ouais, c'est ça.
5: Et là, ils sont identifiables. Moi, je sais pas si je suis juif à Montréal aujourd'hui.
6: Ouais, tu le mets-tu le chapeau?
5: Je sais pas. Même si ça fait partie de ma religion, moi, je suis pas sûr que je le mets. Tu vois, il y a une place à Montréal, là, il y a des fils. Là, ils se tiennent là, les acidiques notamment, ils sortent pas là. Ben là. Eux autres sont plus repérables. Mais je penserais deux fois, là.
6: Ouais, je penserais aussi, mais.
5: Mais regarde, il y a ça aussi, c'est un enjeu, c'est vrai. Puis on entend-tu parler des politiciens. Puis depuis la COVID, on n'entendait pas parler des coups de feu, la criminalité.
6: Non.
5: Là, t'as des gangs de rue à Québec. On parlait avec des policiers, là. Ils vont vous le dire, là. Les gangs de rue font un job que d'autres faisaient plus ou veulent faire ou ils viennent en contradiction. Il y a des gangs de rue qui se tapent sa gueule puis ils tirent du gun.
6: Oui, toutes les histoires à Pic-Turmel et compagnie, là, qu'on entend. Donc, tu sais, là, c'était comme un sujet avant qu'on reparte le psychodrame de la guerre. Je comprends, il y a des business qui sont au bat avec ça. Je comprends toutes vos inquiétudes par rapport à ça. Mais ça reste qu'il y a des sujets qui concernent... Tu sais, l'insécurité, ça peut concerner tout le monde.
5: Ouais.
6: Puis c'est là, à date, c'est zéro un sujet. En fait, à date, on est encore sous des niaiseries. On en a parlé toute la semaine.
5: Hey, c'est de la connerie. Là, c'est Gary. Là, c'est ci. Là, c'est ça. Là, il y a un sondage qui sort parce qu'on va en parler. Là. Wow, on va débarrer. Oui. D'ailleurs, restez avec nous autres. 10h40, on va avoir Stéphane Lachance de Respect Citoyen. Hey, Stéphane, oui. Il est en forme. Il y a toute l'histoire du RTC. Il y a toutes les arbres. Hey, encore, je suis passé un matin sur René Lévesque. Les arbres, tout à terre. La job de cochon. Toi, il y a plein d'affaires qui traînent. Les arbres ont disparu. Les arbres centenaires. Pas un chat qui parle de ça. Les environnementalistes sont... Je sais pas si... Eux autres sont à double sens, hein? Eux autres, quand ça fait leur affaire, ils sortent. Là, c'est parce qu'il y a le tramway qui s'en vient, mais on n'est même pas sûr le tramway encore. Le financement n'est pas assuré. Moi, j'ai pas vu l'argent du provincial là-dedans. Là. Je regarde les déficits qui s'en viennent au provincial. Je sais pas comment ils vont faire. Mais le sondage, écoute, là, c'est la CAQ qui remonte. Sondage, la presse, j'en prends, j'en laisse, là, parce qu'on dit que derrière ce film de sondage-là, il y a du monde près, là, c'est Synopsis.
6: Oui.
5: Il y a du monde près de la CAQ, hein? Est-ce qu'on comprend ou à tout moins...
6: Moi, c'est ce que j'ai entendu aussi. D'ailleurs, c'est pas juste nous qui dit ça.
5: Youri Rivet,
6: je sais pas, si tu as vu la publication de Jean-Marc Léger.
5: Oui.
6: Il l'a fait sur son compte X il y a une couple de jours. Et il disait la chose suivante. Il disait, là, il y a une élection qui commence. Il va y avoir beaucoup de firmes qui vont dropper des sondages un peu partout. Allez regarder quelles sont la fiabilité de ces firmes-là. Québec 125 le fait sur son site. Là. Quand vous allez voir dans la section, vous allez sur québec125.com, vous faites consulter la liste des sondages, puis l'agrégateur, il les cote en fonction de leur fiabilité. Là, tu vois, mettons, un Palace Data, il donne un A-. Léger a le A+.
5: Synopsis, c'est où?
6: Liaison a un B+. Synopsis, c'est écrit non déterminé.
5: Bon. Par hasard... Juste au moment où les élections arrivent, là on pousse le synopsis là, à peu près dans tous les médias. Fait que tu sais, puis il faut regarder la presse, c'est fédéraliste, hein? Donc là, eux autres, ils ont peut-être intérêt à mousser une option plus qu'une autre. Toujours est-il que là, la CAQ de Christine Fréchette remonte à 27 % un point derrière le Parti québécois qui perd 2 points.
6: Ouais, c'est beaucoup.
5: Là. Les autres, ils montent de 7 points. Le Parti libéral de Charles Milliard s'écrase de 6 points. Le Parti libéral, sérieux, hier, là, avez-vous vu le lancement de la campagne de Charles Milliard? C'est catastrophique.
6: Non, c'est une catastrophe.
5: Le gars, hier, il est à Québec. Il a même pas ses poids lourds avec lui. Il y a, comment qu'elle s'appelle, la fille, Madame Leblanc, qui était aux exportateurs, manufacturiers, exportateurs. Julie White, madame, c'est pas Leblanc, c'est White. Julie White est là, mais écoute, mon chef est pas là, Marc Tanguay est pas là. Tu sais, des gros poilots du Parti libéral sont pas là. Le gars, il lance sa campagne.
6: Mais déjà, le campagne, j'en avais déjà parti ses chapeaux de roue. Un, avec les multiples candidats qui se retirent, on pourra peut-être en reparler.
5: Il y a 8 candidats.
6: Mais Pierre, mettons qu'on fait un focus group ensemble, puis je t'arrive avec des idées de slogans pour une campagne électorale. Le premier critère, dans ma tête à moi, c'est que si après 5 minutes, je te demande la question, c'est quoi le slogan, puis t'es pas capable de me le dire, parce que je suis pas capable de le retenir. Toutes les autres, je le savais après une fois, avançons, oser pour vrai.
5: Les libéraux, c'est quoi?
6: Ben, c'est bâtir, rénover, repiner.
5: Bâtir,
6: je sais pas,
5: maison.
6: Mais je suis pas capable de le retenir. Ça fait 30 fois que je le vois écrit quelque part. Puis si tu me le demandes une heure après, je m'en souviens plus. Ça, là, c'est vraiment indicatif que ton sondage, slogan, il est mauvais.
5: Non, mais c'est quoi qui se passe au Parti libéral? Je veux dire, il y a quand même du monde au spin, là. Il y a des penseurs, il y a des gens derrière l'image. Je veux dire, il y a une firme de, je sais pas, McKinsey, je sais pas, là.
6: Et ils veulent-tu vraiment prendre le pouvoir?
5: Ben, là,
6: moi, c'est la question que je me pose, parce qu'ils sont assis sur une mine d'or de vote. Anglophone puis de l'île de Montréal. Fait qu'eux sont assurés à peu près, tu sais, je veux dire, Anglade a baissé à 16 % puis elle a eu l'opposition officielle pareil. Fait que lui, là, il est mort de rire.
5: Lui, hein. Il est sûr d'avoir quoi? Une trentaine de sièges? Mais c'est pas ça l'affaire. Le gars, il veut pas de job, là. Hey, il est même pas, sa photo est même pas sur l'autobus. Tu sais, tu dis, Charles Milliard, c'est qui? Tu te promènes, puis je sais pas si t'as vu hier, il y a des médias qui se promenaient à Montréal. Il interviewait des gens dans la rue, tu sais, encore comme Lacasse fait en avant du Walmart. Puis la femme a dit, je vais voter libéral. Ma mère a voté libéral. Puis, fait que là, ils ont montré des photos des candidats. Puis elle a dit, lui, c'est qui? La bonne femme, elle ne savait même pas. Elle ne savait même pas c'était qui Charles Milliard.
6: Non.
5: Elle va voter libéral. Elle ne sait même pas pour qui. Elle ne sait pas. Elle vote libéral. Brainwashé total.
6: Puis là, c'est vraiment dans le vote francophone hein, que ça bouge. Si tu regardes dans l'article de la presse qui parle du sondage, on dit intention de vote des Québécois francophones. Donc, le PQ perd 4 points dans ce sondage-là et Christine, la CAQ, là, qui veulent plus le dire, là, elle est à plus 7. Elle augmente de 7 points chez les francophones. Et on le dit même dans l'article, parce que les gens aiment pas ça quand on le dit, là, mais c'est la réalité, c'est dans le 55 ans et plus
5: ouais.
6: Et dans le vote féminin.
5: Ben moi, j'ai 55
6: qu'elle
5: ans.
6: Elle fait le plein.
5: Ça veut dire qu'autour du monde dans mon âge, en montant, mais pas mal plus chez les boomers aussi. Hein. On mesure pas, on dit 55 ans et plus, mais peut-être si on avait 65 ans et plus, je te le dis, là, on pourrait faire une... Palace le fait, hein? Je pense qu'ils sont capables
6: de... Oui, Palace sépare avec le 65, ce qui est, à mon avis, une meilleure donnée.
5: Ben, là, tu peux peut-être... Parce qu'à 55 ans, tu travailles encore. Tu es sur le bord peut-être de ta retraite ou de... Mais à 65 ans, là, tu es vraiment à ta retraite. Là, c'est des chèques qui rentrent. Là. Puis on le sait que les Québécois, là, il y en a beaucoup qui n'ont pas eu beaucoup d'argent dans leur vie. Puis là, ben, ils sont dépendants des chèques du gouvernement, les chèques de vieillesse. Il y en a qui retournent travailler. Fait qu'il y a ça aussi dans l'équation. Mais là, tu vois, le Parti conservateur perd un, c'est pas si pire. Mais il y a 50 % des Québécois. Fait que ça, il y a du monde qui disait qu'il était péquiste, qu'il allait voter péquiste, puis là, il vote maintenant à la CAQ. Il revient à la CAQ. Tu sais, quand on disait qu'il y avait un vase communicant, là.
6: Oui.
5: Et le Parti libéral aussi qui perd. Des francophones, quoi? C'est quoi, là?
6: C'est... Oui, c'est
5: des francophones. Mais c'est l'effet Trump. Là, c'est vraiment la peur de se faire bouffer par Trump. Trump est partout, là. Puis t'as la gang de Carney qui ont décidé, eux autres, que c'était pas Milliard leur chef, c'était Madame Fréchette. Là, si vous en doutiez pas, là, on a eu Churchill Falls, puis on a eu l'histoire des tarifs. Puis
6: ben,
5: là,
6: c'est parce que dans une élection normale, je pense que la personne qui gagne, c'est celle qui incarne le changement. Puis quand tu demandes aux gens qui sont écœurés, qu'est-ce que vous incarnez? Ben, tu sais, qu'est-ce que vous voulez? C'est du changement. Donc, celui qui se positionne comme étant la personne, le gars ou la fille qui incarne le plus le changement, aux yeux des électeurs, finit par gagner parce qu'on veut se débarrasser du gouvernement. Mais dans une crise, réelle ou imaginaire, les gens ne veulent pas de changement. Ils veulent de la stabilité. Et c'est pour ça que dans ce sondage-là, si vous regardez comme il faut ce qu'on dit, on dit que Christine Fréchette est celle qui incarne le plus... les gens voient en elle le meilleur chef d'État devant PSPP.
5: Ouais, là,
6: ça, c'est pas de bonne nouvelle pour lui. Là.
5: Mais là, c'est ça. Là, ça a viré de bord pas à peu près. Là, c'est tout l'effet de Trump, l'effet de la campagne de peur. Puis quand on est en guerre, c'est les termes qu'il emploie. Là. Guerre, tarifaire, guerre, Trump. Fait que là, le monde gèle. Là, je sais pas, là, tout le monde a gelé. On va peut-être dégeler la semaine prochaine, mais là, tout le monde est gelé, tout le monde a peur. Puis dans ce temps-là, on va se rallier toujours vers la personne qui est en poste. Là, dans le cas de la CAQ, Mme Fréchette, elle ramasse tout le plein des votes de tout le monde qui dit, ben là, finalement, on va se parquer en arrière puis on va attendre un peu. Trump, Trump, Trump. Écoute, c'est tellement gros que même Lutnick, qui est du côté de Washington, Howard Lutnick, qui est l'espèce de gars des finances de Trump, entre autres, là,
6: ouais.
5: Lui, il dit... Écoutez, là, cette campagne-là, là, c'est vraiment une incursion du fédéral, parce que le fédéral doit quand même être conscient qu'il y a une menace séparatiste au Québec. Là, t'as le PQ qui veut faire un référendum.
6: Ben, Lutnick est au courant, en tout cas. Ben... Ça, c'est le bout qui est incroyable là-dedans. Peu importe si le gars a raison dans ce qu'il dit, vous devez vous rendre compte d'une chose. Ces gens-là sont briefés sur notre politique et ils en savent pas mal plus que vous pensez.
5: Ben oui, ils ont des consuls ici à Québec. La consul des États-Unis, elle envoie des notes techniques à tous les jours. Là.
6: Exact. Donc, on en fait jouer. Un...
5: Mais il y a aussi l'Alberta.
6: L'Alberta.
5: Donc là, il y a deux menaces séparatistes au Québec. Fait que là, lui, il dit, attendez une minute, tout était réglé, on avait un deal, on a jasé avec eux autres. Et là, bang, ils nous sortent l'histoire du français. Il n'y a même pas ça à table. Là, on a compris. Là, je pense qu'ils ont allumé à Washington. Ils ont dit, ben là, on a peut-être des wise un petit peu plus de l'autre bord. Avec Leblanc, puis Carney, puis là, on va dire, ben, on va jouer la guerre tarifaire, on va amener Trump dans l'équation. Écoutez ça.
7: Wonk. At least 10 times in the last month, I spoke to Mark Carney twice in the 24 hours before this ended. Twice. I have texts back and forth with Mark Carney. I have a long-standing relationship with him from when he worked at Goldman Sachs way back when, let alone when he was at the Bank of England. So I've known him a long time. So it's easy for me to communicate with him, right? Canada has the best trade deal in the world before we started. We negotiated, and Canada was going to have the best trade deal in the world. And what happened was... that Canada walked away, we had a deal, we shook hands, the president announced it, right? Everybody was positive. Canada made the decision for political purposes.
6: Donc, peut-être juste traduire brièvement là, ce qu'il a dit. En gros, il dit, je connais Carney depuis des années, dans le temps qu'il était à Goldman Sachs, puis à la Banque d'Angleterre, on se connaît, on se texte, on avait une entente. On s'est même serré la main. Le président l'a annoncé.
5: J'ai parlé deux fois des dernières 24 heures.
6: On avait un deal. On s'est entendu. Le président l'a annoncé. Et là, ils l'ont coulé pour des raisons politiques. Et quelle est la raison? Ben, il va nous le dire.
7: They wanted to walk away. This is politics only. If you think I ever said the words French, do I care about how the Québécois speak? I mean, what could matter less to America? We don't care. So the fact is, we never brought those words up. This is manufactured, and that's why the president put out a truth saying it was a complete lie, right? It was manufactured. So there's the sovereignty party trying to run, and they're in the lead in Quebec. And so this was Mark Carney manufacturing something that would try to keep them from winning. And then you have Alberta has an independence resolution. These are elections in October. So he's making this a political thing for Canada. And my guess will be, as soon as his elections are over, you're going to see a plane full of Canadian negotiators flying down and go, come on, come on, we'll give it to you before your election. This, we're just being used by...
6: Donc, vraiment intéressant là, ce qu'il vient de dire. Là, il dit, les Canadiens sont retirés de la table. Comme par hasard, il y a un mouvement séparatiste au Québec qui est en avance. En Alberta, il y a un référendum qui s'en vient aussi. Et on est utilisé par le Canada pour barrer le chemin à ces gens-là avant l'élection. Et il dit, je peux vous garantir une chose, quand l'élection d'octobre sera passée, ils vont se garrocher à Washington pour essayer de recommencer à négocier.
5: Voilà, et ils vont se faire attendre peut-être avec une brique pain fanal. Pendant ce temps-là, il va y avoir des jobs qui vont avoir été perdus ici, là, parce que là, il y a des fermetures. Là, vous comprenez-vous là, dans quelle dynamique on est? Là, il y a des politiciens d'Ottawa qui utilisent la cause référendaire, la cause du langage, là, le fait français, pour essayer de mousser l'option fédéraliste. Et il y a des, là, je vous le dis, là, il y a des shops qui vont fermer. Il y a des gens qui vont perdre leur boulot parce qu'on avait un deal sur la table, mais eux autres, c'était trop beau. Là. Il fallait venir battre le PQ ici. On va vouloir battre le PQ et on va vouloir battre l'Alberta aussi sur l'espèce de référendum. Fait que il y a de l'interférence. Là. Il y a de l'interférence sur la ligne de A à Z. Et cette campagne-là, je vous le dis, là, on va toujours nous ramener l'épouvantail de Trump. On va essayer de nous faire peur. Je ne sais pas si les Québécois sont capables. Parce que les Québécois, voilà un an et demi, ont voté pour Carney dans la même mouture. Là. Même affaire. Une crise fabriquée de toutes pièces. C'était Trump, les tarifs, on va se battre au sang. Depuis ce temps-là, il n'y a pas d'entente. Là. Puis, va-tu en avoir une? Tu sais, les Américains vont-tu vouloir négocier un coup de cochon de même que tu fais aux Américains? Ils vont s'en souvenir?
6: Hey.
5: D'après moi, tu vas être à genoux pas mal, mais que tu signes la prochaine entente de libre-échange. D'après moi, tu vas être à terre. Là.
6: Puis là, Fréchette a dit, ah, moi, je crois pas Loutnik, je crois Carney. Parce que oubliez pas une chose.
5: Dans la game,
6: non, mais oubliez pas une chose. Elle, là, comme disait Nathalie Le Grabli, je pense que son point était très bon avec Moret ce matin, c'était de dire, elle se présente comme étant notre héros face à Trump. Mais en réalité, elle contrôle rien de ça.
5: Il
6: était même pas au courant, eux autres, de ce qu'il y avait sur la table, juste avant que Carney les appelle, lui disait, c'est-tu correct? Allez-vous retirer les vins? Allez-vous remettre les produits, ces tablettes? Parce que moi, j'ai un entente.
5: Ouais. Mais il y a quelque chose. Carney parle avec Fréchette, dans la mesure où c'est Fréchette qui a choisi pour l'élection, là. Il n'a pas choisi Milliard, là, tu comprends?
6: Mais non,
5: c'est
6: Milliard est bisbaillé.
5: Milliard est au coke, je sais pas quel coke qui boit, là, mais il n'est pas là pantoute, là. Lui, il est plus là. C'est pas dans l'équation.
6: Celui-là à vanille, là, qu'ils ont essayé.
5: Ouais, là, aux cerises.
6: Aux cerises, ouais.
5: Pas quelle affaire qu'il prend, là, mais il est plus là, là. C'est terminé, là. Milliard après, là, le pharmacien va retourner à la pharmacie, là. C'est terminé pour lui, là. C'est catastrophique, là. C'est un écrasement. Là, ils l'ont vu.
6: Te fais flusher par ton allié fédéral.
5: C'était Pablo, l'homme, là. N'oubliez pas, là. Dans l'équation, c'était Pablo qui s'en venait, puis on allait jouer la carte du Parti libéral. Mais là, ils ont vu que Pablo se faisait tasser pour des histoires de brownies. Fait que là, ils ont dit, attends une minute, on va miser sur quel cheval? C'est Fréchette. Donc, l'équation, c'est fédéral, Fréchette. C'est comme ça. Bon, hey! Ça a débarré.
6: Ça a débarré.
5: Après la pause, Stéphane, ben là, on repart sur une autre histoire. Stéphane Lachance, de Respect Citoyen, débarque dans le show. Mais je pense qu'il y en a long à dire. On revient. Oui.
3: Couture dans le mid.
1: Petite pause. On revient dans pas long.
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21: Un nouveau sondage Synopsis réalisé pour le compte de la presse montre un renversement spectaculaire en début de campagne électorale. Le Parti québécois demeure en tête avec 28% des intentions de vote, mais la CAQ de Christine Fréchette remonte de 7 points et talonne le Parti québécois avec une note de 27%. Le Parti libéral du Québec s'effondre à 20%, une baisse de 6 points, et le Parti conservateur obtient 14% et Québec solidaire 10%. Le Parti québécois et la coalition Avenir Québec sont donc à égalité. Notons que le sondage a été réalisé auprès de 1000 répondants. Les 6 grandes banques canadiennes viennent encore de battre des records de profits au troisième trimestre qui s'est terminé le 31 juillet. Elles ont engrangé ensemble 19,1 milliards de dollars, une hausse de près de 14 % en un an. La Banque Royale arrive en tête avec 6 milliards, suivie de TD avec 4,6 milliards. Les banques ont notamment profité de la vigueur des marchés boursiers et de la gestion de patrimoine dont les profits ont bondi de plus de 25 %. Malgré le ralentissement économique et les tensions commerciales, leurs résultats ont dépassé les attentes des analystes et depuis le début de leur exercice, elles ont cumulé 58,8 milliards de dollars de profits.
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5: Ouais, il y a une campagne électorale au provincial, mais il faut quand même parler du municipal. Et qui de mieux que, écoute, le chef de l'opposition à Québec, Respect citoyen, Stéphane Lachance. Stéphane, comment ça va?
29: Bon matin, messieurs. Très heureux d'être avec vous pour une première fois dans cette nouvelle édition de Couture dans le Mid.
5: Je te sens en forme.
29: Absolument.
5: Écoute, là, c'est pas les dossiers qui manquent. Là. Il y a plein d'affaires, ça tire partout, partout, partout. Là, il commence à avoir... Bon, là, vol de bijouterie à Place Sainte-Foy. Ouais. On parle de ça. On parle de plus en plus de coups de gun. Hein. Il y a des, des gens qui... il y a des gangs de rue à Québec. La police, est-ce qu'on défend la police? Là? On s'en va-tu là?
29: Non, non, il n'y a pas question de défendre la police. On va commencer par régler leur contrat de travail qui est échu depuis le 31 décembre 2023. Ça, c'est un irrespect total. Moi, j'en reviens pas. Là, on est en attente de la décision de l'arbitre. Là. J'espère qu'on va avoir un résultat puis que ça va se régler.
5: Ça achète où, d'après toi? C'est l'argent, ça, c'est quoi? Ils veulent du cash?
29: Ouais. Non, leurs demandes sont légitimes. Écoute, ils sont moins rémunérés que Lévis puis que plein d'autres. On est la deuxième ville au Québec, puis ils sont moins numérés que ben d'autres villes. C'est pas une question de ça. C'est au niveau des négociations. Mais écoutez, l'équipe marchand, au niveau des négociations, ça a été problématique avec les chauffeurs du RTC. Ça a été problématique avec les employés de l'entretien du RTC. L'école bleue, ça a été problématique. C'était la seule chose où l'équipe marchand était efficace, c'était avec l'école bleue puis les professionnels de l'hôtel de ville.
5: Et on monte les taxes. Ça, on est efficace.
29: Oh, non, pour monter des taxes, mettre des tarifs, on est très bon.
5: OK. Au RTC, ça brasse.
29: Oui.
5: Premièrement, le grand patron du RTC, Nicolas Girard, a annoncé qu'il s'en allait. Oui. Mais il s'est mis en...
29: Il a utilisé la loi, en tant que telle, la loi électorale, qui permet de se mettre un sans-solde. Alors, je trouve ça un petit peu...
5: Ça, c'est un gars de Montréal qui est venu à Québec.
29: Si vous regardez... Écoutez, j'ai pas la... Selon ce qu'on m'a communiqué, mais je peux pas vous mettre la main sur l'évangile pour vous dire que c'est la vérité. Mais si on regarde son profil sur LinkedIn, c'est marqué qu'il demeure dans la région de Montréal. Alors, moi, ce qu'on me dit, c'est qu'il y a un appartement de fonction à Québec.
5: OK.
29: Mais puis il gagne quand même 200, presque 260.
5: Lui, il prend l'autobus à tous les jours.
29: Ben, c'est sûr. Mais ce que je veux dire, c'est qu'il y a un appartement de fonction à Québec. Là, il a décidé de s'en aller en politique.
5: Ouais, mais il se présente à Montréal.
29: Oui, oh, il se présente à Montréal.
5: Donc, c'est un Montréalais.
29: Puis si il gagne pas, il va revenir. Où est la motivation? Je vous rappelle que...
5: Hey, mais c'est pas ça qu'on veut. Là.
29: Non, on veut pas ça.
5: Tu t'en vas.
29: L'opposition demande que ce soit autant la personne qui va être nommée par l'intérim ou éventuellement son remplaçant ou remplaçante. On veut que ce soit quelqu'un qui demeure à Québec. Mais ma question, c'est tout simplement, je veux juste vous rappeler que le RTC est quand même 9e sur 10 des sociétés de transport au Québec. Là. Alors, je pense que... Puis monsieur Girard... Je veux dire, il est là depuis 2022.
5: On a-tu vu des gros changements au RTC?
29: Non, on a vu même plus des pertes de services. Alors, ça s'en va en descendant et non pas en montant. Alors, écoutez, nous, on espère que la prochaine personne, ça sera une personne de Québec. Puis pour le reste, ben, on va laisser la population faire son choix.
5: Et ça pourrait brasser parce que là, t'as le maire de Saint-Augustin qui menace de se retirer, lui, avec la cote-part puis de la communauté urbaine. Lui, il dit, le RTC, moi, ça me coûte quoi? 9 millions par année?
29: 9 millions pour environ 500 résidents qui utilisent le service. C'est 18 000 $ par résident par année.
5: 4 abribus, qu'il dit.
0: Exact. Ça coûterait moins cher de lui payer un taxi. Non?
29: Ça coûterait moins cher d'avoir un service. Je suis convaincu que M. Junot doit plancher sur une espèce de service. Il va faire affaire avec une entreprise privée qui va faire comme une espèce de
0: navette.
29: De navette, puis qui va venir déposer tout ce monde-là dans le coin du IKEA. Puis après ça, les gens vont pouvoir prendre le RTC.
5: Ben, c'est ce que le service donne. Là.
29: C'est ça. Ben, ça va coûter assurément moins cher que ce qu'il paye présentement. Puis en plus, M. Fauteux, qui est le président du RTC, a dit ce matin en communiqué que l'augmentation des coûts sur les matriculations, ben entre autres, ça sert à ça de donner un meilleur service à des endroits comme Saint-Augustin, parce qu'il dit que c'est difficile de donner un bon service sur une zone très étendue. Mais écoutez, un instant. Premièrement, je peux pas croire que l'augmentation que les gens payent pour les plaques, ça sert uniquement pour Saint-Augustin.
5: Ouais.
29: Hein? C'est n'importe quoi.
5: Mais là, il va avoir un problème. Si lui se retire du RTC, mettons, là, le RTC va être encore plus déficitaire. Il l'est, là.
29: Il l'est
5: à chaque jour. Même l'histoire des bicycles, là. On passe ça dans une espèce d'OBNL. On n'a pas les chiffres officiels.
29: Mais non, parce que c'est une société privée. Fait qu'ils ont,
5: c'est taponné.
29: C'est taponné. Mais on va voir. Cette année, d'ailleurs, ça a fait... Ça, durant le conseil de ville de mardi, ça a fait monter le maire Marchand. Je l'ai vu, là. Son visage a complètement changé de couleur. Parce que... Il y avait un citoyen qui nous parlait d'à vélo.
5: Ça coûte combien, ça, aux contribuables, à vélo?
29: Ça a coûté. Ben, on a perdu, je pense, l'année passée, on a perdu 3 millions avec ça.
5: OK.
29: Alors, mais ce que je disais, c'est qu'au niveau des infractions, parce qu'à vélo, la majorité des gens qui utilisent à vélo portent pas de casque. Et lorsque vous avez une bicyclette avec assistance électrique, c'est obligatoire d'avoir un casque.
5: Okay. Alors, la police...
29: Puis dans les années passées, en 2025, ils ont donné 625 constats d'infraction. Et puis là, les chiffres qui m'avaient été communiqués mardi, c'est qu'actuellement pour 2026, où on dit qu'on est encore en augmentation, il y avait seulement 115 constats d'infraction qui avaient été donnés.
5: Ah, puis il y a du monde qui chauffe là-dessus. J'en ai vu, là, du monde chaud. Ils mettent quelqu'un... Tu sais, il y a un petit panier en avant, là.
29: Ah.
5: Ils mettent quelqu'un... Mettons, là, j'ai vu 3 personnes sur un à vélo, là. Les flots étaient complètement gazés, là. Il y avait quelqu'un d'assis...
29: Ça, c'est des techniques...
5: dans le panier en avant.
29: Ça. En main,
5: ouais, ça, il y en avait un debout de ses pédales, puis il y en avait un assis sur le banc derrière. Il était 3! J'ai dit, le vélo va lâcher, c'est sûr. Là. Puis là, il s'amusait à sauter des chaînes de trottoir. Il était tout bien plein. Là. Fait que il y a ça aussi. Puis...
29: C'est pratique. Je nie pas l'utilisation. Là. C'est pratique à vélo, mais je veux dire...
5: Mais c'est déficitaire.
29: C'est déficitaire. Puis à un moment donné, je veux dire... Écoutez, Chicago, il y a plein de villes en Amérique du Nord qui donnent ça à des compagnies comme Lyft. Puis,
0: oui.
29: Puis ils leur donnent... Après ça, ils leur donnent une cote.
5: Uber, je pense, ouais, c'est
29: Uber,
5: ça.
29: Uber, ils donnent des cotes à la ville. Nous autres, on perd de l'argent à opérer
5: mais
29: ça.
5: Mais s'ils viennent pas ici, là, c'est parce que ça serait déficitaire pour eux autres. Tu comprends?
29: Ouais, je suis pas prêt à dire ça. Moi, je pense que si on leur offrirait la possibilité de
5: mais là,
29: faire
5: on est allé trop loin. Là, là ça nous coûte.
0: Ben là, c'est ça. C'est parce que là, s'ils viennent, faut que tu lui garantisses que tu vas arrêter de leur faire concurrence avec ton service municipalisé.
29: Il faudrait leur vendre le service, là.
5: Il faudrait qu'ils
29: récupèrent. Ben, ils utilisent les mêmes types de vélos, là.
5: Oui, mais je veux dire, les autres, ils iraient pas all-in comme l'autre. Lui, c'est de l'argent public, là.
29: Écoute, Pierre, si tu me donnes le mandat de négocier ça, je m'engage à trouver quelqu'un qui pourrait opérer ça, puis ça va être un plus pour la ville.
5: Bon, on dit que le tramway va être gratuit. Donc, ça va être ça aussi.
29: Ben oui.
5: Bon, les coupes d'arbres, moi, je trouve ça désolant. Je passais encore un matin, une soie cochon, là. C'est tout à terre, là. Il y a rien qui a été ramassé.
29: On s'est sûrement ramassé, mais effectivement, j'ai passé moi aussi près du Grand Théâtre.
5: Écoute, les arbres centenaires, ouais. Le patrimoine, une ville de l'UNESCO, personne, ouais. Y a personne qui parle. C'est quoi qui se passe?
29: Ben, il se passe qu'on poursuit l'idéologie de l'équipe Marchand. Puis, écoute, j'ai beaucoup de gens qui m'écrivent.
5: Hey, c'est gênant.
29: Qui trouvent ça désolant. Puis, ils me disent, Monsieur Lachance, qu'est-ce qu'on peut faire? Écoutez, ça fait 6 ans qu'on se bat là-dessus. On a fait des manifestations. D'ailleurs, il va y en avoir une, hein, le 12 septembre devant l'Assemblée nationale. C'est pas nous qui l'organisons, là. Ça s'appelle Coalition 76 qui organise ça. Donc, c'est à 13h devant l'Assemblée nationale pour ceux qui s'intéressent. Mais on a fait des manifestations, on a fait des marches. Le 28 mars dernier, on a fait une marche aussi pour sensibiliser les gens. Les gens, tu sais, je veux juste rappeler, là, que, puis je le disais juste avant d'entrer en onde, ce secteur-là a voté à 77% pour l'équipe de Bruno Marchand.
5: Alors, c'est normal.
29: Ben, c'est pas normal, mais je veux dire, c'était
5: avoué. Les personnes âgées qui ont...
29: Ça fait 6 ans qu'on se bat là-dessus. On a fait des manifestations. D'ailleurs, il va y en avoir une, hein, le 12 septembre devant l'Assemblée nationale. C'est pas nous qui l'organisons, là. Ça s'appelle Coalition 76 qui organise ça. Donc, c'est à 13h devant l'Assemblée nationale pour ceux qui s'intéressent. Mais on a fait des manifestations, on a fait des marches. Le 28 mars dernier, on a fait une marche aussi.

0: J'avais acheté américain, mais
1: c'est ça. C'est ça le public. Mais c'est la même chose au niveau des arbres. Je veux dire, ça fait 6 ans qu'on crie. Il y a eu un procès. Il y a des gens, il y a des citoyens qui ont amené la ville puis le gouvernement en cours.
0: Vous capotez avec les arbres. Tu sais, il y a un autre sein. Vous capotez. On capote pas.
1: C'est parce que, monsieur, là, ce que vous comprenez pas, c'est qu'un arbre qui a 15 pieds de circonférence.
0: C'est un arbre centenaire.
1: Vous reverrez pas ça de votre vie, là, je veux dire, avant que ça pousse. C'est pas les chicots qu'on plante actuellement qui vont faire en sorte que vous verrez jamais ça. Ça fait partie de la signature visuelle de Québec. Écoutez, pour un projet.
0: Mais juste le fait qu'ils nous écrivent ça, ils comprennent
1: pas. Oui, mais il y en a, c'est correct.
0: Mais ils comprennent pas, là.
1: Ils comprennent pas. Mais ce que je veux dire, c'est qu'il faut aussi comprendre une chose, là. Présentement, là, on est en phase de planification. Donc, la ville a des devoirs à faire de préparer le terrain en fonction de la construction du tramway. Donc, actuellement, tout ce qui se fait comme travaux à Québec, c'est juste pour préparer le terrain. Il n'y a rien qui a rapport à construire le tramway.
0: L'argent, le gros de l'argent n'est pas annoncé, là.
1: Et même pas la fameuse entente du 2 juin, on n'a même pas la vérificatrice générale de confirmer. C'est même pas signé en tant que tel, puis l'argent n'est même pas dans le compte.
0: C'est ce que je veux dire, le fédéral.
1: C'est ça. Mais ce que je veux dire, tout simplement, c'est que avant de procéder à la phase réalisation, le gouvernement, et ça sera un nouveau gouvernement, je l'espère, il va devoir, autrement dit, faire ce qu'on appelle décréter le 4e décret. Puis la CDPQ-FRA aussi va devoir présenter au gouvernement un budget où on... Parce que là, on parle tout le temps de 7,6, mais vous savez très bien que ça ne sera pas 7,6. Donc, la CDPQ-FRA doit présenter le budget, dire « voici combien ça va coûter ». Là, après ça, le gouvernement va prendre une décision puis il va dire on va de l'avant avec un 4e décret. Donc, tout ça pour vous dire que, advenant le coup, c'est PSPP avait dit que si ça dépassait 12 milliards, qu'il n'irait pas de l'avant avec le projet. Alors, peut-être qu'on fait tout ça. On va avoir changé les infrastructures au niveau des égouts, du pluvial, ces choses-là. Mais il y aurait une possibilité qu'on dise ça coûte trop cher, on n'a pas d'argent, on le fait pas. Puis on va recouper des arbres pour rien.
2: Mais lui, il disait, le maire, un arbre, c'est un arbre.
1: Ouais.
0: Ben lui, il fait pas.
1: C'est comme c'est un arbre de 100 ans, c'est pas rien.
2: Moi, là, l'exemple que je donnais, c'est comme si tu me disais, ah, les maisons là dans le vieux Québec, mettre ça à terre puis mettre un vieux bungalow à terre, c'est pareil.
1: Ben oui, exactement.
2: Je n'en reviens pas de cette comparaison.
1: Pendant ce temps-là, il fait des vidéos avec des bananes. ça montre son intérêt.
0: Itinérance.
1: Oui.
0: Je suis allé encore me promener dans Saint-Roch.
1: Oui. Saint-Joseph.
0: Il y a du travail à faire. Itinérance zéro.
1: Je l'ai dit, puis je le redis, itinérance, premièrement, itinérance zéro depuis 2021. Là-dessus, on vient pas à bout d'accoucher d'un plan au niveau de l'administration Marchand. On nous dit qu'on va trouver une solution, mais on trouve rien. L'itinérance à Québec, là, c'est un manque de leadership, encore une fois. C'est souvent le cas, d'ailleurs. De toute façon, à Québec, là, il y a souvent, sur plusieurs dossiers, il y a un manque de leadership. L'itinérance à Québec, c'est environ 2000 individus, hommes et femmes, là. Sur les 2000, il y en a peut-être 400-500 là, qui sont des gens qui sont irrécupérables, qui veulent rester absolument à tout prix dehors. Mais il y en a facilement là, entre 1000 à 1200. Là, c'est des gens que s'ils seraient pris en main, qu'ils seraient placés dans un endroit sécuritaire avec des intervenants, qu'on serait capable de leur montrer une lueur au bout du tunnel, puis qu'ils seraient capables de reprendre leur vie en main puis de redevenir des acteurs pour la ville. Et on le fait pas. Il y a beaucoup d'organismes à Québec qui s'occupent des itinérants, puis je les loue.
0: Mais beaucoup d'argent à louer à ça.
1: Ouais, beaucoup d'argent, puis beaucoup d'emplois. Fait que des fois, je me demande, je veux dire, oui, on veut les aider, ces gens-là, on veut s'assurer qu'ils sont bien, ces choses-là. Je mets pas ça en doute. Mais est-ce qu'on veut vraiment le régler le problème d'une façon...
0: Ben moi, je pense que oui.
1: Prendre 2000 personnes et les amener à quelque part, ça se fait, là. Tu sais, au lieu de démanteler des campements...
0: Veulent-tu venir? Je veux dire, les autres sont comme dans un mode de vie un peu...
1: Oui, mais à un moment donné...
0: La drogue là-dedans aussi.
1: Oui, mais comme j'ai dit, d'après moi, sur les 2000, il y en a 400-500 qui n'ont pas grand-chose à faire avec ça. Mais il y en a plusieurs que si on leur donnerait une lueur d'espoir, je suis convaincu, avec des moyens, ces gens-là embarqueraient dans le système.
0: Toi, Frank, tu fais quoi?
2: Par rapport à l'itinérance,
0: ouais.
2: Écoute, il n'y a pas de solution miracle pour ça. Là. C'est sûr que le logement est un impact, mais la consommation...
0: Il y a des problèmes de drogue, là. Des drogues dures, une pièce.
2: Puis tu as tout un enjeu là-dessus aussi qui est problématique, c'est de dire, tu veux donner des services aux gens qui en ont besoin, qui sont dans la rue puis qui ont besoin d'aide, mais en même temps, si tu en offres trop, là, tu crées un genre d'appel d'air pour que ceux des autres villes où les services sont moins bons, ils viennent chez vous.
1: C'est déjà ça, actuellement.
2: Ça, c'est ce que j'avais entendu, moi, de la part de gens dans le milieu. C'est qu'ils disent, ben, il y a plein de gens de Montréal qui viennent à Québec, puisqu'ici, les services sont meilleurs qu'à Montréal.
1: Exact.
0: Mais Montréal a un problème.
2: Mais là, tu comprends que tu as un problème, parce que ton but, c'est pas de les attirer non plus, venir que la ville se remplisse de l'itinérance qu'il y a ailleurs. Ouais. Si tu veux, théoriquement, c'est un problème que, comme disait Stéphane, tu devrais vouloir régler.
1: Mais Frank, si, mettons, les gens qui sont ici, on les prend en charge, puis on les installe dans un endroit quelconque, là,
0: ils ont créé des roulottes.
1: Qui permet un certain contrôle, justement, sur la drogue, l'alcool. Il y a, c'est

0: il y a peut-être des gens à Montréal qui vont dire moi je vois pas à Québec, si je vois à Québec, ils vont me rentrer dans le système puis ça m'intéresse pas, tu sais, en tout cas, ouais, moi, c'est de cette façon-là.
1: Exact. C'est compliqué.
2: Le site d'injection là sur Saint-Vallier là. Mm-hmm. Moi les commerçants autour ils capotent là. Ça là c'est pas un succès là.
0: Ben c'est pas un succès, je veux dire, je comprends qu'ils veulent faire quelque chose de entre guillemets sécuritaire pour
2: non,
0: ceux
2: mais je veux dire, moi je connais des gens qui traînent des commerces autour là.
0: Ben non,
2: il y a des
0: c'est sûr.
2: Il y a des clients qui se font agresser là.
0: Ah ouais.
2: Je suis pas surpris, j'ai un cas personnel, quelqu'un que je connais personnellement là.
0: Je te crois.
2: Ben l'ambulance est arrivée puis elle est partie en ambulance là.
0: Incroyable. Mais c'est pas acceptable ça, on peut pas accepter ça.
2: Mais ça,
0: comme les campements, je veux dire moi les campements, ben, à Montréal, c'est bien pire que ça là. Les campements là, c'est épouvantable à Montréal. À Québec, moi là-dessus, j'ai zéro tolérance. La seule chose que je dis, c'est que si vous défaites des campements, vous devez offrir une alternative. Si vous faites juste défaire le campement, dans une semaine, ils vont venir. Il faut offrir d'autres choses. Il faut utiliser des bâtiments qui seraient à notre disposition. Que ce soit l'ancien poste de police. Oui, je sais qu'il y a des travaux à faire de rénovation, mais l'ancien poste de police, Robert Giffard, là, on a un immense bâtiment.
2: Ça avait
0: bâtiment.
2: Été proposé, ça, pendant la campagne
0: oui.
2: Hein, de l'ancien poste de police.
0: Exact.
2: Et tout le monde a ri de ça.
0: Ben, tout le monde a ri de ça, mais au final, il n'y a rien qui se fait.
2: Mais ça prend des états généraux. Ça prend le provincial, ça prend le fédéral aussi
0: c'est sûr
2: à la
0: que
2: table.
0: Ça prend, en tout cas, minimalement, c'est sûr que le provincial a une responsabilité là-dedans. Parce que là, quand ils ont fait la désince, puis il y a beaucoup de gens des cas de santé mentale, les policiers, là, je veux dire, c'est pas des psychologues non plus, là. Ils sont là pour intervenir puis s'assurer que la sécurité est là. Mais souvent, ils font beaucoup, beaucoup de psychologie puis c'est pas leur job, là. T'sais. Alors, ils ont besoin de gens. On a besoin de, tu sais, dans ce type de clientèle-là, t'as besoin de gens spécialisés qui sont habitués de traiter avec ce type de personnes-là puis qui vont pouvoir leur donner un espoir de vouloir s'en sortir. Sinon, on va demeurer tout le temps dans la même situation, là.
2: Stéphane Lachance, chef de Respect Citoyen, toujours un plaisir.
0: Déjà fini?
2: Ben oui, oui. Écoute, la variante.
1: Le temps passe vite.
0: Ben, ça me fait plaisir, toujours un grand plaisir, puis encore une fois, à la prochaine.
2: Là, on surveille quoi, là? Le budget, maudit, hein?
0: Ouais.
2: Notamment sur la cote.
0: Oui, A2.
2: A2.
0: C'est une bonne cote. C'est bon pour la Ville de Québec. Je veux juste rappeler que, par contre, cette cote-là, on l'a depuis 2011, donc bien avant l'arrivée de Bruno Marchand, donc c'est pas lui qui a inventé.
2: Ça reste là, mais on augmente les taxes tout le temps. Là.
0: Ben oui, c'est sûr et certain, effectivement, parce qu'on a toujours des nouveaux objectifs.
2: Des dépenses supplémentaires.
0: C'est ça, puis c'est toujours dans un objectif de la verdoyance avec C40 et l'UNESCO et tout ça. Puis après ça, on vient me dire que mon 5 minutes sur l'UNESCO, c'était pas un bon 5 minutes, c'était 5 minutes qui servaient à rien, mais écoutez, ça fait partie d'un plan, tout ça, là. Un plan au niveau des Nations Unies, l'international. J'accepte pas, là, qu'une plaque soit mise dans la salle où on vote, puis que ces gens-là, dans leur définition, sont là pour influencer les décideurs. J'accepte pas ça, tout simplement.
2: Mais les maires qui ont poussé le C40, là, tu regardes la mairesse Plante à Montréal, aujourd'hui, elle se promène, bien, comme persona non grata, là.
0: Absolument.
2: Ils se font mettre ça.
0: À force de couper des arbres dans 3 ans, on en reparlera au niveau du maire Marchand s'il va être persona non grata.
2: Voilà. Hey, merci beaucoup. Après la pause, Frank, on déborde quoi, sa musique?
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2: On vient.
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6: Ouais, Frank, on débarque la musique.
7: Yes, mon Pierre. On renvoie les gens à notre playlist, hein, le Mid Rock sur Spotify. Il y a des gens qui disent, allez-vous la faire sur les autres plateformes? Mais enfin, il n'y en a qu'une.
6: Ben,
7: il y en a une à gérer. Puis Spotify, malgré ce qu'on pense, ben c'est pas mal la plateforme qui est le plus utilisée par les gens qui écoutent la musique sur les... Il y a YouTube maintenant, il y a Apple encore, mais Spotify. Puis tu sais, même si... Vous n'êtes pas abonné, vous pouvez aller la voir. Fait que ça vous donne les titres puis les artistes, puis vous, après ça, vous pouvez l'ajouter.
6: Exact.
7: À votre propre playlist. Premier extrait que j'ai envie de te faire entendre, Pierre, c'est une artiste que j'ai découvert il y a quelques mois à peu près, que je connaissais pas, qui s'appelle Camille Keo. Je vais vous le mettre un petit peu en background. Tu vas voir que quand elle déborde pour vrai. Elle, c'est une fille originaire de Vegas. Elle s'est faite connaître là, dans les dernières années. Je pense que sa première sortie, c'est 2023. Elle fait du genre de rock alternatif, mais des fois, ça tourne vers le métal aussi.
6: Comment t'écris ça, Camille?
7: Camille Keo, c'est K-A-M-I-K-E-H-O-E.
6: OK.
7: Donc, elle fait partie des nouvelles générations de musiciens qu'on a entendus, notamment sur Spotify, sur TikTok, c'est-à-dire, tu sais, les artistes font ça maintenant, ils font des
6: se font connaître,
7: des trucs qui se font connaître par des TikTok, tout ça, puis écoute ça.

0: Une super voix. C'est vraiment... Puis, je sais pas si tu as remarqué, il y a de plus en plus de filles dans le métal puis dans le rock. C'était, tu sais, avant, on se rappelait, c'était tout le temps les mêmes noms. Là, Lita Ford des années 80, Art, mettons, tu sais, dans le rock. Puis c'était toujours les mêmes Stevie Nicks. Là, je les cherche dans ma tête. Je te nomme les 5, 6, 7 qu'on connaissait. Là. De plus en plus des nouvelles artistes qui vont dans ce style-là puis qui percent. Là.
1: Evanescence
0: aussi, qui est un peu un... Ben, pas un pionnier, mais tu sais, dans la nouvelle vague des années 2000, c'était un band qui était très important.
1: Mais studio, donc, elle, là, c'est studio...
0: Oui. Ben, j'ai pas entendu ce que ça donne en live, là, Kamikao. Je pourrais pas te le dire.
1: Elle tourne, là. Tu vois, là, mais, étant dans le New Jersey au mois de septembre, elle se promène pas mal. Là.
0: Mais okay. Écoute...
1: Elle vient à Toronto le 9 septembre.
0: Mais la qualité de production de tout ça, c'est incroyable, là. Comme deuxième extrait, écoute, ça s'appelle Love is a Weapon en passant. J'ai pas dit le titre tout à l'heure. Un prochain extrait qu'on va entendre, c'est un band connu de beaucoup des gens de Québec, Mastodon, avec une nouvelle chanson qui s'appelle Barbarian Blood sur un album Marrow Deep qui, je pense, est sorti ou va sortir. J'ai pas vérifié, là, avant qu'on commence, mais c'est du bon stock de Mastodon qui est toujours très, très solide, là.

0: très, très lourd, très, très violent, mais en même temps avec un rythme lent qui n'est pas trop agressant non plus, je trouve. Là. Donc, c'est Mastodonte, c'est un band qui a toujours un gros succès quand même à Québec aussi.
1: Partent en tournée, là.
0: Ils
1: album.
0: Sont en tournée, là?
1: Ouais, tu vois, là, à partir du 16 septembre, ils sont à Orlando, Hard Rock Live Orlando. Puis là, ça part, il y a des dates.
0: Ah, tu vois, il est sorti l'album Merody. En fait, il est sorti à matin, 28 août 2026. Fait qu'on peut pas être plus, on peut pas être plus dans la nouveauté que ça. Si on y va vers quelque chose d'un petit peu plus relax, parce qu'il faut toucher pas mal à toutes les...
1: Ils viennent à Montréal le 27 septembre.
0: Ils viennent à Montréal?
1: Au MTELUS.
0: OK, ouais, très bonne place.
1: Et à Toronto pour... également, Rebel.
0: Très bonne place pour voir un concert. Si on y va dans quelque chose d'un peu plus relax, moi, band que j'ai beaucoup écouté par le passé, perdu de vue un peu à un moment donné, mais qui sont revenus avec un album qui s'appelle This Mirror Weighs a Ton, c'est Interpol. Moi, j'ai toujours bien aimé Interpol. Il y a avec une nouvelle chanson qui s'appelle Wings on Fire. Je vous l'avance un petit peu, mais moi, je trouve toujours bien aimé Interpol. Faut aimer le style. Là, on est complètement ailleurs. On est plutôt dans un genre de d'alternatif un peu planant, un peu new wave, mais moi j'aime beaucoup.

0: Donc, un style qui a un peu changé, je trouve, pour le Ben, qui était un peu moins électrique que ça dans les derniers albums, mais qui est revenu avec une formule un petit peu plus grichante, j'ai envie de te dire. T'sais, c'est comme avec un son un peu saturé où on voit que le fuzz est très impliqué dans la gestion de la guitare. Moi, j'aime bien Interpol. C'est un band que j'ai beaucoup écouté dans les... je dirais, il y a peut-être une dizaine d'années à peu près, là, mais c'est juste, on aime redécouvrir aussi des bands qu'on avait un peu perdu de vue. Un autre artiste que j'ai découvert dans les dernières années que j'aime beaucoup, qui est venu à Québec, qui ont fait la première partie, je sais plus c'est qui ont en première partie de qui ont joué, mais c'est The Warning. The Warning, qui est un groupe mexicain qui est très surprenant, et ils ont sorti une nouveauté qui s'appelle Bite My Tongue sur l'album Everything's Fallen. Donc c'est un band qui mérite absolument d'être découvert aussi.
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On peut pas être plus actuel que ça. Ils ont sorti leur album ce matin, donc 28 août 2026, ce nouvel album de The Warning, que je te parlais de l'arrivée massive des filles dans le rock, le hard rock, même le metal. The Warning, c'est un autre exemple de ça. C'est un trio de filles, en fait. The Warning, qui fait à la fois du rock un peu léger, mais aussi des fois même ça tombe vers le metal. Et moi, j'aime beaucoup.

0: C'était la première partie d'Evanescence.
1: Exact. Avec, ben oui.
0: Ben moi, j'étais. J'étais là.
1: T'étais là, bon.
0: Hailstorm.
1: Hailstorm, oui, très là, bon band aussi.
0: Ça est bonne, Hailstorm, ça c'est bon.
1: Non, c'est très, très bon. Dans la catégorie, on a tout le temps pour un petit dernier?
0: Ouais,
1: allons-y rapidement. Ouais, ouais. Dans la catégorie un peu son de nostalgie, j'ai envie de te dire, un band que j'ai découvert aussi que je ne connaissais pas. J'en ai parlé dans le temps qu'on faisait ce même segment-là un peu dans l'émission de Maurice, ça s'appelle The Manzinger, qui est un band un peu moins connu, mais que moi je pense qu'il mérite d'être plus connu. Ils font un genre de pop-punk un peu, si tu veux, puis je trouve que c'est vraiment bien ce qu'ils font, honnêtement. Donc ça s'appelle Chance Encounters.

0: Il y a comme un aspect déjà vu quand t'écoutes cette chanson-là. Puis quand t'écoutes ce band-là, quand t'écoutes leurs albums, on dirait qu'à chaque tune, tu dis, j'ai déjà entendu ce tune-là. Je sais pas si c'est comme Dua Lipa dont on parlait la semaine passée,
1: ouais,
0: que si je reconnais le tune, c'est un peu parce qu'ils ont copié. J'espère pas pour
1: eux
0: autres.
1: Y a-t-il un sampling quelque part?
0: Non, j'ai pas entendu de sampling. Hey, ça, c'est drôle qu'on parle de ça parce que ça, on peut tomber dans tout un rabbit hole là, là-dessus. Les tunes qui ressemblent à d'autres, est-ce que ça a été copié?
1: Ah, ben, à un moment donné, il y a des notes. C'était limité là, dans le nombre de notes possible. Ben, il y a du monde qui sont passés avant toi, puis il y a du monde qui vont passer après nous autres. Là. Des fois, les musiciens, tu t'assines avec eux autres, puis ils disent, ben là, écoute, à un moment donné, moi, j'ai des influences, c'est sûr. Là.
0: Ben, écoute, moi, peut-être en terminant, une de celles qui m'a le plus frappé récemment, vous connaissez la chanson de Styx, Sweet Madame Blue?
1: Oui.
0: Bon, je vous mets le début, là.

0: Comparer ça avec cette chanson-là de Judas Priest qui s'appelle Beyond the Realms of Death.
1: Hey! Ben voyons donc!
0: On dirait que c'est littéralement la même, le même riff, la même tune, mais ralenti.
1: Ouais.
0: C'est comme, mettons, juste un peu plus lent.
1: Lequel est arrivé avant lequel?
0: C'est une bonne question. Je pense que c'est... je suis pas mal sûr, en fait, c'est Styx qui est arrivé en premier. Mais... et ce riff-là, il revient assez souvent dans l'histoire de la musique. Là. Si je te mets aussi cette chanson-là de Led Zeppelin...
1: Ouais. Ben, tu vois, là, c'est le code de Sweet Madame Blue. Par le 75.
0: Oui.
1: Judas Priest, c'est Beyond the Realms of Death.
0: Oui.
1: 78.
0: Pis ça, c'est Led Zeppelin, 1969. Je te remets le début, là.
1: Led Zeppelin, la bibliothèque.
0: On comprend que il y a des fois, t'entends des affaires, il y a des influences. Ouais. Mais là, dans le cas de juste avant, puis je fouillais là-dedans parce qu'il y en a plein comme ça. Puis je pense pas qu'il y ait eu de cas légal sur l'histoire de Styx et de Judas Priest, mais ça peut pas être plus évident que ça, que clairement, il l'avait entendu. Là. Ça peut pas.
1: Il y a un auditeur qui dit « While my guitar gently weeps » aussi.
0: Ben, dans le cas de Harrison, lui, il a eu des poursuites sur le dos, hein, entre autres avec, peut-être dans un autre segment, on le fera entendre, là, mais avec sa tune la plus connue, là, justement My Sweet Lord, qui aurait été une copie d'une autre chanson. Mais c'est ça. C'est,
1: Tout est dans tout, hein?
0: Tout est dans tout.
1: Ben, c'est comme les livres de recettes, là, à un moment donné, la recette. Là,
0: Ouais, maintenant, un bœuf stroganoff, c'est un bœuf
1: tigre. Tu vas à pimper. Là. Je comprends que Ricardo est bon, là, mais tu ajoutes des fines herbes, du poivre, Ricardo. Ah ouais. Là, t'sais, la seule façon de ne pas te faire copier, c'est d'ajouter des affaires que toi, tu vends aussi. Là, je sais pas. Il m'a donné une recette de gâteau, gâteau, fromage.
0: Il y en a pas 50.
1: Exact. Fait que voilà. Hey, merci, Frank.
0: Yes.
1: Super. Hey, après la pause, Gabriel Hardy du Parti conservateur débarque.
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9: Ouais, ben ça fait un petit bout là, qu'on voulait lui parler, puis finalement on l'a eu. Il est au bout du fil, Gabriel Hardy du Parti conservateur du Canada. Comment ça va, Gabriel?
10: Ça va bien, vous autres?
9: Oui, ça va bien. Écoute, là, Carney, les tarifs, l'outnique qui s'ingère dans... Comment on voit ça du côté conservateur? C'est quand même gros, là.
10: Ben, c'est beaucoup de mouvements en même temps. Moi, ce que je déplore beaucoup dans tout ça, c'est qu'on perd un peu de vue l'essentiel du débat. C'est-à-dire que le Canada est en très mauvaise posture depuis les 11 dernières années, puis que notre économie n'était pas prête à se diversifier aussi rapidement que ce que le souhaitent les libéraux présentement. Et que là, la négociation avec une économie faible, qui a de la misère à arriver, qui a des lois anti-développement qui sont toujours présentes, ben là, on est en train de s'ostiner sur qui a tort, qui a raison, mais en réalité, on n'est plus assez à table à essayer de faire avancer les intérêts des Canadiens. Et ça, pour moi, c'est l'élément qui est numéro un. C'est là, on est beaucoup sur c'est la faute à qui.
9: Ouais.
10: Mais on peut survenir à la réalité des familles. On peut survenir au fait que le monde a de la misère à arriver présentement. Puis c'est pas en s'ostinant sur c'est qui est sorti le premier de la table qu'on va arriver à s'entendre avec cette relation-là de toujours avec nos voisins du Sud, qui est très houleuse avec un président qui semble pas vouloir vraiment être très gentil avec nous autres, mais reste que 70% de nos exports s'en vont par là-bas. Alors, est-ce qu'on peut s'asseoir, discuter, au lieu de se pointer du doigt? Et c'est le travail qu'on demande de faire. Hein? Nous, on veut retourner au Parlement, on veut voir l'entente, on demande à M. Carney, montrez-nous, vous êtes rendu où? Et je termine ma longue réponse que je te donne avec le fait que depuis le début du 45e Parlement, les conservateurs ont dit qu'on veut travailler avec le gouvernement pour améliorer la situation.
9: Ouais.
10: Mais à chaque fois On n'est pas à table, on demande de discuter, on demande d'avoir accès aux chiffres, puis tu sais, votre slogan est tellement bon, hein, on veut se faire notre propre opinion. Ben, on peut-tu avoir accès aux faits? On peut-tu avoir accès à ce qui a été refusé, ce qui a été demandé? On peut-tu vous aider? Puis on se fait tout le temps dire, ben vous autres, vous faites juste bloquer, puis vous faites juste ralentir, puis vous opposer. Ben non, mais on a voté pour améliorer justement les grands projets canadiens. En 16 mois, il n'y a rien qui s'est fait malgré les pleins pouvoirs au gouvernement. Et là, ben, on a une deuxième fois en 16 mois. La première, c'est que le premier ministre était élu pour tout régler, puis lui, il savait comment négocier. Il n'a rien réglé. Et là, on est 16 mois plus tard, il n'a toujours rien réglé, puis en fait, c'est pire. On n'est même pas à table. Puis on lève encore la main pour dire, on peut-tu là se remettre au travail, travailler ensemble? Et ben, on n'a pas de réponse. Le Parlement est prévu pour rouvrir avant la fin du mois de septembre.
9: Hey, mais il va aller en Europe avant, voir les parlementaires européens, avant de venir voir son propre Parlement et de dévoiler peut-être des informations sur cette entente-là qui n'a pas eu lieu, là?
10: Mais ça, c'est les faits, hein. Puis encore une fois, à quel point les faits frappent, puis c'est, tu sais, on peut bien lancer de la poudre aux yeux, là, à tout le monde, là. Mais les faits puis les détails, ça démontre l'intérêt puis ça démontre la vraie volonté du premier ministre de travailler avec son Parlement. Il y a eu un hot mic là, qui est sorti cet été qui disait ben les députés sont juste là pour voter. Là, ça a fait les nouvelles un peu. Mais on le voit encore une fois. Là. Nous, on demande de retourner au Parlement. On peut-tu travailler ensemble? On peut-tu se tenir à des faits puis faire avancer le Canada? Et le premier ministre du Canada, avant même de s'adresser à la Chambre des communes et aux députés élus par le peuple, il s'en va en Europe faire un discours, parce qu'il est très bon dans les discours et il aime beaucoup faire des discours, qui va s'adresser aux députés européens. C'est grave, là. Tu sais, je veux dire, c'est pas un petit détail, ça. Mais c'est ce qu'on dit. On peut-tu revenir à la racine de ce pourquoi on est là, tout le monde? Est-ce qu'on pourrait travailler dans l'intérêt de nos citoyens le plus tôt possible, s'il vous plaît, avec les faits?
1: Mais là, on nous dit, Gabriel, qu'en gros, il faut croire le premier ministre sur parole. C'est parce que si on regarde d'autres dossiers, si je pense par exemple au pont Gordie Howe, finalement, on s'est aperçu que c'était fait passer à dame de pique pas mal. C'était pas du tout ce qu'on nous avait dit originellement, là, l'entente. Là. Fait que pourquoi on est censé donner le bon Dieu sans confession à monsieur Carney? Là, parce que là, je pense que c'est important de savoir un peu si on négocie vraiment de bonne foi du côté du gouvernement canadien.
10: Ben encore une fois, puis t'as tellement raison. C'est ce qu'on demande, c'est ce qu'on souhaite. Tu sais, c'est pas la première fois là que finalement on apprend que c'est pas exactement ça qui s'est dit, puis c'est pas exactement ça qui a été négocié. Puis là après ça, bon, les libéraux depuis, moi ça fait 16 mois que je suis là, mais on s'entend qu'ils ont un résultat de 11 ans. Mais dans la dernière année et demie, là, il y a beaucoup, beaucoup, beaucoup d'annonces et de paraîtres et de discours et pas beaucoup de résultats sur le terrain. Et là, encore une fois, c'est « Non, mais fiez-vous, là, c'est moi le meilleur pour négocier, vous allez voir, je vais régler ça, règle pas, il y a tout le temps une bonne raison. » Et là, on est rendu aujourd'hui, et là, c'est « Non, mais c'est ça qui s'est passé, mais on peut-tu voir les documents? » Les Canadiens, là, c'est leur argent, c'est eux qui sont à risque présentement, c'est les familles, c'est nos jeunes, c'est nos aînés, c'est toute la population qui est à risque, puis on n'est jamais capable de voir le fond des choses. Vous le savez, au comité d'éthique, on n'arrête pas de poser des questions pour voir les faits. Cet été, on avait les condos là, avec les chums qui se font payer 660 000 la porte pour un bail-out de condo. Puis tu dis, ouais, mais on peut-tu voir qu'est-ce qui s'est dit? Comment ça? Jamais les faits. Il faut tout le temps se fier aux paroles. Mais les résultats, quand ils arrivent, mais écoutez, c'est pas vraiment ça. Là. Dans le fond, tout va bien, mais le monde ne sont plus capables de payer leur épicerie, ils ont de la misère à payer leur loyer. Alors, on est là, donc tu as tellement raison. On peut-tu vraiment avoir confiance quand on voit qu'à chaque fois qu'on trouve des problèmes, alors, c'est juste tout le temps à faute des autres? Il faudrait peut-être qu'à un moment on s'assoie et on démonte les papiers.
9: Et là, on joue le tableau. Il y a des élections partielles le 31 là, dans trois circonscriptions au Canada, dont ici à Chicoutimi.
10: Oui.
9: On a joué ça gros. Il y a des élections provinciales. Il y a de l'interférence à la ligne, pas à peu près, là.
10: Ben, moi, ça fait un an et demi que je le dis. Je trouve qu'il y a beaucoup de poudre aux yeux dans l'action libérale. Il y a beaucoup, beaucoup d'annonces. Il y a beaucoup... je dis ça, puis dans Chicoutimi-le-Fjord, il n'y a pas eu d'annonce. c'est spécial. Dans Chicoutimi-le-Fjord, que j'ai travaillé, je suis allé aider Régis beaucoup dans ce coin-là, les libéraux ont déclenché une élection, sont au pouvoir et ont fait aucune promesse aux citoyens de Chicoutimi-le-Fjord. Pensez-y, là. M. Carney est venu ramasser des bleuets 4 heures, il a répondu à 3 questions, il est reparti. Tous les députés qui se sont déplacés, les ministres, ont fait aucune annonce pour aider les citoyens de Chicoutimi-le-Fjord. Alors, c'est un peu spécial ce qu'on vit là. Mais non, il y a beaucoup de poudre aux yeux. Puis finalement, au bout de ligne, ben nous, on veut juste les faits, on veut des résultats, on veut que les citoyens soient mis de l'avant. Puis on nous dit, ben non, fiez-vous juste à ce qu'on dit, puis on va faire une autre belle annonce éventuellement. Puis des annonces, il y en a eu plein, mais pas trop de résultats. Alors oui, il y a de l'interférence sur la ligne.
9: Là, on nous dit, on a quitté la table pour les tarifs, on n'est plus là. Là, ouais. On a mis beaucoup d'argent de fonds publics. Il y a des emplois qui se perdent. Il y a encore une shop en Abitibi. Là, ils ont dit 425 postes. Nous autres, à mi-septembre, on ferme la shop. On ne sait pas où on s'en va. Fait qu'on a joué gros. Il pourrait y avoir plusieurs séries là, d'annonces d'entreprises qui disent, nous autres, on ferme les portes. On n'est plus capable. Donc, on aura joué sur la tête des travailleurs et des propriétaires d'usines. On aura sacrifié là, pour peut-être jouer de la politique interne au détriment d'eux.
10: Moi, je crois que depuis un an, les libéraux font de la politique plus que de faire un service aux citoyens. Moi, je crois que les institutions sont là pour servir les gens et j'ai l'impression de l'intérieur qu'il y a plus de politique que de service qui se fait présentement. Et on met à risque nos citoyens, on met à risque nos familles. Et les gens ont de la misère, les gens nous le disent. Hein. Moi, je suis sur le territoire présentement, je vous parle, je suis en direct d'une ferme à Malbaie, je fais mes séries là cet été, je me promène, puis là je suis dans l'agriculture, c'est du sport, je suis sur une ferme laitière. J'ose avec le monde sur le terrain, puis ils me disent, Gab, on a de plus en plus de misère à arriver. Les personnes avec qui je suis ici là, MB Dufour, la ferme MB Dufour, ils me disaient, on subit les contre-tarifs, on subit le prix de l'essence qui monte, on se fait tout le temps facturer plus, nos transporteurs nous disent, ton produit va te coûter plus cher, tout ça. Et en bout de ligne, le consommateur en paye le prix. Et on fait de la politique sur le dos des citoyens présentement. Puis moi, ça, je trouve que c'est déplorable. Puis tout ce qu'on demande, nous autres, c'est de retourner travailler. Tu sais, moi, je travaille l'été proche de mon monde. Mais ce qu'on demande, c'est de retourner travailler au Parlement pour l'intérêt des Canadiens, l'intérêt des Québécois. Et encore une fois, c'est une fin de non-recevoir. On n'a aucun retour. Puis on le sait que le premier ministre va s'en aller en Europe avant de venir rendre des comptes dans le Parlement canadien. Et c'est ça le résultat qu'on a.
9: Dominique Leblanc est allé à CNBC là, cette semaine et il s'est fait ramasser par l'animateur. C'était pas un junior, là, c'était un senior, l'animateur. Et le gars, il a dit, écoute, vous êtes 38e sur l'OCDE, là, production PIB habitant. Vous êtes 38e sur 38. Vous avez pas de carte dans votre jeu. Vous jouez à quoi avec les Américains? C'est quand même particulier.
10: Regarde comment on est dans une situation que là, on peut se dire, bon, là, si on regarde à court terme, là, dans les derniers mois, ça a changé vite. Ça fait 11 ans qu'on ne développe pas notre pays, on ne développe pas nos ressources, qu'on a des limites, qu'on a de la bureaucratie plus que du bon sens, que tu parles avec le monde sur le terrain, puis ils disent, crime, je suis rendu engagé du monde temps plein pour remplir des formulaires, qu'on met des barrières à notre développement économique, on met des barrières à notre exportation. On veut pas développer nos ressources. Et là, tu arrives dans une situation où tu dis, ouais, on devrait peut-être accélérer. Hein? Ben, on l'a donné, ça, ce pouvoir-là au Parlement. On l'a donné au gouvernement l'année dernière. Dans les premières semaines du 45e Parlement, on a donné le plein pouvoir au gouvernement pour faire avancer des grands projets. Et j'ai moi-même posé la question au bureau des grands projets. En un an, combien on a dépensé pour les grands projets en bureaucratie pour faire de l'analyse?
9: Ouais.
10: 42 millions. Combien de grands projets pour 42 millions que vous avez analysés en bureaucratie, de monde qui lise du papier à journée longue, là? 42 millions de dollars plus tard, combien de projets ont été approuvés? Et la réponse de la directrice, c'est zéro. Et c'est ça, les libéraux. C'est de la bureaucratie avant des résultats. Et là, on est dans une situation merdique, où est-ce que ça va pas bien au pays? On est en position de faiblesse, puis on nous sert de la politique au lieu d'accélérer le développement de notre pays. Et c'est ça qui est plus que temps que ça arrête. Il faut qu'on avance, il faut qu'on développe. Moi, le mot guerre, là, il me parle, hein. Je veux dire, guerre. Une guerre, d'habitude, il y a comme un petit sentiment d'urgence qui est supposé se lever, là. Il y a une guerre, il y a des familles en jeu, il y a du monde sur la ligne. Notre identité puis notre pays est en guerre commerciale. Il est où le sentiment d'urgence? Moi, j'ai l'impression que dans une guerre, je peux pas attendre 5 ans avant de développer un produit. Hein.
9: Les Américains nous disent qu'il y avait un deal sur la table, puis à minuit moins quoi, 2 heures avant la fin du final, là, ils se sont levés puis ont dit, garde, on va faire de la politique au lieu de faire
1: des... C'est pour ça que je parlais de la bonne foi. Est-ce que de part et d'autre, on est capable de négocier de bonne foi? Pas sûr.
10: Ben moi, je vous dis juste que dans la situation d'il y a 16 mois, on parlait déjà de guerre commerciale.
9: Ouais.
10: On avait déjà l'enjeu de la campagne était Donald Trump. en avril 2025. On parlait de guerre commerciale. Et dans une guerre, là, si on part en guerre, là, ben, il faut mettre la pédale dans le fond du développement de ce qui va nous sortir d'une position de faiblesse.
9: Il n'y a pas d'urgence est... hein, de leur bord là, au niveau économique.
10: Non,
9: on dirait qu'il n'y a pas de...
10: 16 mois plus tard.
9: Ouais,
10: c'est quoi les grands projets qui ont été développés? Ah, ouais. Ah, il y a des annonces, il y en a eu. Là. On en a garoché des chiffres dans les airs, puis là, tout le monde trippe. Mais OK, mais c'est quoi qui a été développé en 16 mois? Si on est en guerre, là, nos alliés surveillent d'abord et disent « Ouais, là, êtes-vous prêts? Ça fait 16 mois qu'on est en guerre. Ouais, non, on pense à notre affaire encore.
9: Ouais, donc, là, c'est ça.
10: Tabarnouche, ça va, gang? Ben, c'est ça. On peut-tu avancer? On peut-tu développer? On peut-tu aider nos commerces? On peut-tu aider notre industrie? On peut-tu se positionner comme des gagnants? Et présentement, c'est pas ce qui se passe.
9: Gabriel Hardy, député conservateur à Montmorency, Charlevoix, je te laisse aller travailler. Je te laisse aller rencontrer tes...
10: J'ai mes bottes bleues, les gars. Vous allez voir ça dans les vidéos. J'ai des belles bottes de travail conservatrices bleues. C'est malade.
9: C'est bon. Hey, merci, Gab. Salut.
1: Ciao.
10: Bonne journée à vous autres. Bye.
9: Voilà, Gabriel Hardy.
1: Très bon.
9: C'est lui, là...
1: Lui, il a du gaz.
9: Lui, il travaille pour son monde. Lui, il est sur le terrain. Il parle au monde. Il rencontre. Il jase. Puis, tu vois qu'il veut régler, là. Il veut que le Parlement, on rouvre le Parlement puis on règle des affaires, mais on n'a pas l'air pressé.
1: Mais c'est ça que je t'ai dit en début de semaine. Hein? Il y a deux gangs. Ceux qui veulent que ça se règle, puis ceux, on dirait qu'ils ont quasiment l'air contents.
9: Ben, il y a une gang qui a un agenda, d'après moi. Puis la gang qui a l'agenda, eux autres, ils contrôlent le tableau. Là. Ils contrôlent le temps. Il y a une élection au Québec, il y a des partiels, il y a le Parlement européen, il y a Davos, il y a le C40, il y a je sais pas trop quoi. Il y a des affaires en haut de nous autres. Là. Mais sur le plancher des vaches, là, il y a du monde là, qui ont besoin de résultats. Il n'y en a pas. Voilà, hey! Hein?
1: Ah oui.
9: On jase d'économie en revenant.
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4: Hey, c'est Jordan. Ça a pas bien été pour les Blue Jays hier. Ah, ta boy. Défaite de 13-2 contre les Royals. Kansas City a explosé avec notamment 6 points en 6e manche. Jack Cagliano a connu une soirée monstrueuse. 5 coups sûrs et 6 points produits, dont un circuit. Une série perdue, Vladimir Guerrero Jr. hué au Rogers Center à 3 matchs et demi de la wildcard. Ça va être difficile, comme disait Frankie. Prochaine série ce soir, 19h15 contre les Mariners. Dans la Frontier, dénouement heureux pour les Capitals. Une série remportée contre les Slammers. Deux volées consécutives et la plus récente, un gain de 8-2. Good job! Utah Hamada a été fumant avec 2 circuits et 6 points produits. Solide, Utah! Prochaine série ce soir, 19h15 contre Ottawa, toujours au stade. Et dans la NFL, du match préparatoire au pied carré ce soir. Commanders-Ravens à 18h, les deux équipes de New York, Giants-Jets s'affrontent à 19h30, Bengals-Eagles à 20h et plus encore.
5: Je suis content, là.
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5: Ouais, ça vient juste de sortir, là. C'est Christine Fréchette qui s'est fait poser des questions ce matin, un jour 2 de la campagne électorale, sur les investissements du gouvernement Legault dans Northvolt et Lyon Électrique. Et là, tiens, Mme Fréchette qui renie tout son passé et des décisions avec Northvolt. Pourtant, moi, je l'ai vu, elle était ministre de l'Économie à un moment donné, elle remplaçait Fitzgibbon. Puis elle s'est élevée en chambre à l'Assemblée nationale pour dire, ben là, tout va bien, Northvolt, là, on a les indications que l'usine du Québec va lever de terre, puis pour l'instant, pas de problème. Mais là, elle a dit que c'était... Elle renie, en fait, là, elle dit que c'était pas la chose à faire de les soutenir financièrement avec une telle ampleur alors que ce sont des start-up. C'est parce qu'elle était au Conseil des ministres, elle était là.
7: Oui, il n'y a pas plus tard que 2 mois, bilan de la première ministre, Christine Fréchette défend ses choix. Malgré la perte de centaines de millions de dollars, Christine Fréchette ne met pas une croix sur la filière batterie. La première ministre en poste depuis 60 jours soutient qu'il s'agit toujours d'un secteur d'avenir.
5: Donc, puis encore là, elle dit c'est elle qui a tiré à plug. Ben oui, t'as tiré à plug sur un projet parce qu'il était en faillite, c'était fini, c'était terminé. Là,
7: tu l'as tiré ou tu l'as pas tiré? Là,
5: fait moi, qu'elle va essayer, là, vous le voyez, là, elle essaie de se distancer le plus possible de toute l'ère Legault, Fitzgibbon et autres. Là. Donc voilà, c'est très rigolo. Bon, Kevin Warsh, ça c'est le grand patron de la Fed ce matin à Jackson Hole, dans le Wyoming. Il y avait la rencontre des banquiers centraux. Il a pris la parole et c'est intéressant ce qu'il dit là. Et c'est pour ça que les marchés boursiers américains sont dans le vert, parce qu'on pense pas qu'il va baisser les taux et même monter les taux, parce que la rumeur, c'était qu'au mois de septembre, il y aurait peut-être une hausse de taux. Lui, il dit l'économie US demeure forte. Il n'y a pas de panique. La consommation des ménages reste saine. Les conditions financières ne semblent pas restrictives. Il dit que la Fed parle beaucoup. Avant, parlait beaucoup. Va parler moins. Il veut pas trop intervenir. Il disait que la Fed, à moins de petites affaires, sortait. Puis là, il y avait de l'influence. Marché d'emploi qui demeure résilient. Il faut rappeler que au mois de juillet, il y a eu une perte de 23 000 emplois aux États-Unis. Et là, ben, les rumeurs, puis là, je regarde, les marchés boursiers n'anticipent pas une hausse de taux. Là. Bien au contraire, c'est dans le vert partout du côté américain. Du côté canadien, c'est plus difficile parce que l'or drop. L'or drop de 59 piastres encore. Donc, le marché canadien, beaucoup très orifère là, ces temps-ci. Donc, il y a ça. Les banques, on a eu les profits des banques. 19 milliards en 3 mois pour les banques canadiennes. Merci, bonsoir. Ça va bien?
7: Ça va bien.
5: Les profits. Et là, tu te dis, ouais, ben, y a-tu des beaux profits? Ben oui, il y a des beaux profits. Je regarde rapidement les banques. La banque TD, tu vois 4,6 milliards en hausse de 38 % 2,77 $ de profit par action. On a un dividende d'1 $. La banque CIBC, 2,4 milliards de profit en hausse de 15 % 2,73 $. Je regarde, dividende, 1,07 $ par action. La banque Royale, profit, 6 milliards de profit.
7: Hey.
5: 11 % elle est la plus grosse là, au Canada. Et tu vois, là, le dividende par action, il est à, je ne l'ai pas celle-là, attendez une minute, il est à 1,76 $ quand même. Donc, les banques, je vous le dis, là, si vous voulez avoir des bons dividendes, bien, achetez des banques canadiennes. Là, ça a monté beaucoup, mais c'est sûr que ça pourrait peut-être avoir un petit repli. On le voit là tranquillement, ça replie dans le monde bancaire, mais quand même. PayPal fait parler de lui, là, il devait avoir Stripe, qui est un facilitateur de paiement, devait acheter PayPal. Il y avait des rumeurs, puis là, finalement, ça n'aura pas lieu. Selon Bloomberg, le titre de PayPal descend de 7 $. Donc, c'est un peu ça qu'on voit. Pour le reste, là, je regarde, j'ai encore du temps, Frank. Une minute.
7: Presque une minute.
5: Ça, c'est capoté. On avait parlé avec les gens de la FCEI. Il y a un sondage. Eux autres, ils sondent à l'interne, à beaucoup leurs membres. Et là, il y a un sondage interne qui dit que c'est plus de la moitié des entrepreneurs au Québec qui ne recommandent pas de se lancer en affaires.
7: C'est encourageant.
5: Hey, c'est quelque chose, là. Les autres regardent aller les affaires, ils regardent aller la bureaucratie, ils regardent tout aller. Puis là, on est en période électorale, là. Là, les politiciens vont nous dire que hein, la paperasserie, puis on va donner de l'air à nos...
7: Ouais, les grands slogans.
5: Là. Gabriel Hardy nous disait, il manque d'air, là. Je veux dire, il faut enlever de la réglementation, puis il faut surtout permettre aux entrepreneurs de s'émanciper. Les autres, plus de la moitié des entrepreneurs au Québec, déjà qu'on est à un lot, là, on a atteint un plancher, 123 000 entrepreneurs au Québec. C'est du jamais vu.
7: Et là, c'est l'enjeu aussi, on en a parlé l'autre fois, là, dans ton segment sur le reprenariat.
5: Reprenariat, il y a 50 000 PME qui devraient être reprises dans les 5 prochaines années. Puis là, il y a du monde qui dit, ben, je sais pas, faut-tu fermer ma shop? On a ça. Et 83% des entrepreneurs sondés disent que l'économie est trop incertaine pour se lancer en affaires actuellement. Paperasse gouvernementale, tu vois, les coûts d'exploitation qui explosent, 77 % paperasse gouvernementale, 70 % puis les Américains, les tarifs. C'est sûr que si tu es local, c'est correct, mais quand tu veux exporter ou quand tu veux faire d'autres choses, tu es pogné avec le gros Américain à côté de nous autres. Puis tu as des politiciens qui n'ont pas l'air à comprendre ça.
7: Non, ça a l'air compliqué.
5: Ça a l'air très compliqué. 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L'infolette, en passant, il y a plein de monde. Là. Vous avez une business, là, passez ça dépense. Il y en a qui ont des comptes d'entreprise. Tu peux gérer ça aussi. On revient après la pause.
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3: Ouais, ben déjà la fin de Couture dans le mythe. Frank, ça a passé encore une semaine incroyable.
4: Wow.
3: Bon, ben pour lundi, je vous le dis, là, il y a une nouvelle chroniqueuse qui débarque dans le mid.
4: Yes.
3: Je pense que ça va brasser.
4: On a très hâte.
3: On va brasser les affaires lundi. Et la campagne électorale continue, là, les promesses, là, ça revole à gauche. Pardon. On est milliardaire. D'après moi, le 500$ ou le 1000$ s'en vient, Frank.
4: C'est qui va être dans l'embarras là, la semaine prochaine? Il y a un candidat à chaque jour.
3: Bon, ouais, c'est ça. Hein? Gary a donné là-dedans.
4: Il y avait
3: aussi
4: un sur une bolle de toilette, un moment donné, hein, tu te rappelles? Il y a une coupe de...
3: Il s'est jamais lancé.
4: Non, ça c'est fini.
3: Hey, c'est une photo sur une bolle de toilette, c'était assez pour te décourager.
4: Faut que t'arrêtes ça, là.
3: Merci les auditeurs. JC, Pat Mac s'en viennent. Ciao.
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6: Un nouveau sondage Synopsis réalisé pour le compte de la presse montre un renversement spectaculaire en début de campagne électorale. Le Parti québécois demeure en tête avec 28 % des intentions de vote, mais la CAQ de Christine Fréchette remonte de 7 points et talonne le Parti québécois avec une note de 27 %. Le Parti libéral du Québec s'effondre à 20 %, une baisse de 6 points, et le Parti conservateur obtient 14 % et Québec solidaire 10 %. Le Parti québécois et la coalition Avenir Québec sont donc à égalité. Notons que le sondage a été réalisé auprès de 1000 répondants. Les 6 grandes banques canadiennes viennent encore de battre des records de profits au troisième trimestre qui s'est terminé le 31 juillet. Elles ont engrangé ensemble 19,1 milliards de dollars, une hausse de près de 14 % en un an. La Banque Royale arrive en tête avec 6 milliards, suivie de TD avec 4,6 milliards. Les banques ont notamment profité de la vigueur des marchés boursiers et de la gestion de patrimoine dont les profits ont bondi de plus de 25 %. Malgré le ralentissement économique et les tensions commerciales, leurs résultats ont dépassé les attentes des analystes et depuis le début de leur exercice, elles ont cumulé 58,8 milliards de dollars de profits.
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18: Wow, ça part fort. Les gros potins, mais on garde ça pour le patati patata, les gros potins.
19: Oui.
18: Comme tu disais tantôt, c'était les fameux vendredis potins.
19: Oui, c'est ça, cette célèbre tradition. On ne déroge pas d'une tradition qui fonctionne.
18: Non! Donc, vous aurez vos fameux potins tantôt dans le patati patata. Ben bon vendredi à tous. J'espère que vous avez eu une semaine pas trop tough, juste assez pour se donner un peu de défi puis un peu de vision sur ce qui s'en vient. Bonjour Pat, bonjour Max.
15: Bonjour.
18: Bon, comment ça va?
15: Parole.
18: C'est beau ça. Pat, réponds pas, réponds plus.
19: Ah non, mais je suis en train de lire. T'es
18: tanné de me dire ça va. Tu fais trois fois que je t'ai dit aujourd'hui. Je suis rendu ailleurs.
19: Je voyais un tweet de la relève de la CAQ, puis je suis comme...
18: La relève?
19: Ouais, ça c'est drôle. C'est des jeunes militants. Puis c'est pas la relève de l'équipe.
18: C'est-tu les jeunes caquistes? Non, c'est pas ça. Là.
19: Ouais, mais sauf qu'ils n'ont pas changé de nom.
18: Mmh. Ah, ils n'ont pas enlevé le mot qu'on ne dit plus, le mot en C.
19: Oui.
18: OK. Au CAQ. Ben, oups, je l'ai dit.
19: Oui,
18: l'ai échappé.
19: Ben, ouais. Je savais pas qu'il y avait du monde dans Relève qui suivait la CAQ.
18: Moi non plus.
17: Ben, il y avait un humoriste dans Relève, dans le coin du Saguenay, là, qui s'était présenté au partiel. Tremblé, on l'oublie vite. Là. Lui, il était vraiment dans Relève.
18: Ah oui, ça, c'est de la Relève, la grosse Relève. Juste avant de tomber dans nos petites jasettes là, d'actualité et de campagne électorale, juste deux petites affaires que je veux souligner. Une plus triste que l'autre. Premièrement, on a un collègue qui prend sa retraite, puis je tenais à le saluer, oui. André Gasse, que moi j'ai connu ici il y a longtemps. André était là quand je suis arrivé, il est parti un certain temps, il est revenu, puis il est ici depuis des années. Donc si vous êtes un client, vous connaissez peut-être votre représentant André Gasse. C'est toujours tiraillant un peu parce que je suis bien content que ça va. Il va aller, il regarde, il me dit mardi, je suis sur le terrain de golf, puis il a déjà préparé ses activités. Bon, moi, j'y ai dit, dans 6 mois, tu vas t'ennuyer, tu vas revenir faire du temps partiel, mais ça, c'est moi. Mais je le salue parce qu'il s'en va en retraite, puis c'est un bon moment qu'on travaille avec. Fait que salut, André.
19: Célibataire,
18: un homme qui fait pas son âge.
19: Non.
18: Hey, ça, là, puis regarde, je suis moi-même un homme blanc hétérosexuel, mais je suis capable de vous dire que ce gars-là, je dévoilerai pas son âge, mais je viens de dire qu'il part en retraite.
19: Oui.
18: Mais pour vrai, si tu me dis ce gars-là a 49 ans, ça se peut que je te croie.
19: Oui.
17: C'est ton genre d'homme?
18: Je sais non, pas ce que j'ai dit, Max.
19: C'est pas ce que dit, Max.
18: C'est pas ça que j'ai dit, Max.
19: Toi, là, c'est tout de suite de même.
18: Ah,
19: hein?
18: Max, il veut juste mettre de la marde dans le fan. Je me pose des questions. Oui.
19: Si un monsieur, on dit qu'il paraît bien, tout de suite, toi, tu penses sexu?
17: Ben, je pense qu'il déménage dans le village.
19: Non. Ben, voyons.
18: Moi, je pense que Max est déçu parce qu'il pensait avoir une chance. Là.
17: Oui. Ben, avec toi ou avec André?
18: Je sais pas, mais tu pensais... Clairement, c'est une affirmation qui te dérange.
17: Oh oui,
18: si ça peut te rassurer...
17: Je pensais que c'était moi ton préféré.
18: T'es plus mon genre qu'André Gasse.
17: Ah, la barbe, hein, ça change.
18: Plus jeune, plus fringant, ça va piquer un peu plus, tu sais, il y a de la barbe et tout.
19: Bon, moi, tout ce que je voulais dire...
18: Ceci étant, oui.
19: C'est qu'André look good, puis hier, il me disait qu'il était célibataire. Il m'a pas demandé de faire un appel à tous.
18: Ben, on le fait, nous autres. Nous autres, on est des bons samaritains.
19: C'est ça.
18: Puis l'autre nouvelle est triste. Ça se peut que vous ayez... Si vous êtes pas un fan de baseball, ça se peut que vous connaissiez de nom, mais que ça vous dise pas tant que ça. Moi, c'est un monsieur que j'ai écouté excessivement souvent. Puis souvent, les auditeurs viennent me voir en me disant « Hey, on a l'impression de te connaître. » Ben, je vis exactement la même affaire que vous autres. C'est-à-dire, quand t'écoutes quelqu'un aussi régulièrement, et je parle de Jacques Doucet, qui malheureusement est décédé. Jacques Doucet, 86 ans, monsieur baseball, la voix des expos. Quand les expos sont partis, on se souviendra de l'extrait de son dernier match avec les expos. On le savait qu'il s'en allait, que c'était terminé. Jacques Doucet, visiblement, il passait pas un autre appel. T'sais, c'était la voix... qui craque, les émotions, merci d'avoir été là, c'était la dernière saison des expos, plein d'émotions, juste d'en parler, je reviens un moment là à l'interne. Mais ensuite, tellement amateur, tellement fan de baseball que Jacques Doucet est devenu la voix des Capitals à l'époque de la Ligue Can-Am à 6 équipes. Tu sais, je vous apprendrai rien, puis je pense pas dévoiler un grand secret en vous disant qu'il n'y avait pas le même salaire. Là. C'est pas le même game de commenter une ligue indépendante, une équipe d'une ligue indépendante, que d'être un commentateur de la MLB qui côtoyait les plus grands, les plus gros stades, puis les plus grosses vedettes. Mais il aimait ça, le baseball. Ça, c'est, je veux dire, même s'il m'avait dit le contraire, je l'aurais pas cru. Donc, Jacques Doucet, pour moi, en français, il n'y a pas d'autre voix de baseball. Il y en a d'autres qui ont fait une bonne job. Il y en a présentement qui le font avec les Capitales, avec les Aigles, peu importe. Mais ce monsieur-là suait du baseball à tous les jours. Hey, je pense que j'ai vu une stats, là. Je veux pas dire n'importe quoi. Ah oui, je l'ai ici. Plus de 5500 matchs commenté au baseball.
17: Il a fait ça pendant 32 ans.
18: Aux expos.
15: C'est incroyable.
18: Aux expos seulement. Fait qu'on pourrait rajouter les matchs qu'il a commenté pour les capitales. D'ailleurs, dans le temps, il faisait voyage, là. Tu sais, aujourd'hui, les commentateurs, ils vont pas là virer à Joliet puis dans Caroline du Nord commenter les matchs des capitales. Mais dans le temps, c'était à la radio AM. Puis ils se déplaçaient avec l'équipe en autobus, là. Ils prenaient l'autobus, descendaient dans l'État de New York, commentaient trois games, puis remontaient. Puis, bref, mes sympathies, mes sincères hommages et toutes mes condoléances aux proches, à ceux qui ont travaillé avec lui, à sa famille, évidemment. Donc, Jacques Doucet s'est éteint, je pense que c'est hier soir, donc à l'âge de 86 ans, une voix qui nous aura marqué jusqu'à la fin. Bon, c'est plate de commencer comme ça, mais je voulais être sûr de pas l'oublier, puis je voulais être sûr d'avoir le temps de le faire. Donc, voilà, c'est fait. Maintenant, jason de campagne, jason de ce qui se passe, jason surtout de... je vais reprendre ma phrase. Ici, pendant la pandémie, là, on s'est tellement fait grêler parce qu'on remettait en question le narratif officiel des médias, le narratif de... Alors que pour moi, là, il y avait vraiment une raison de se poser des questions. Mais on s'est fait dire pendant longtemps, et encore aujourd'hui, il y a des relents de ça, puis on se fait remettre ça sur le nez. Là. Il y a des journalistes qui ont travaillé là-dessus, là. Puis c'est la science, faut suivre la science, puis faut suivre la ligne, puis vous dites des choses qui sont pas dites, alors qu'il y a aussi d'autres journalistes qui disaient le contraire, mais ils étaient très rapidement éteints, ces gens-là, dont nous. Nous, la différence, c'est qu'on a décidé de, comment ils disent ça, de se tenir debout. Puis de dire, non, on n'accepte pas l'étiquette de conspi facile, puis on n'accepte pas ça, on a le droit de se poser des questions, puis on a le droit de remettre en... Donc, je veux pas jouer la game inverse. Par contre, je vous regarde d'aller les médias, et là, Christine Fréchette a décidé d'aller all-in dans la stratégie Mark Carney, là, c'est-à-dire Trump, Trump, Trump à tous les jours. D'ailleurs, c'est sorti ce matin. Max, tu me l'as sorti, oui, elle est là.
15: Yes.
18: Voici la nouvelle pub de Christine Fréchette.
20: Les États-Unis ont choisi la confrontation. C'est plus seulement notre économie qui est visée. C'est notre langue, notre culture, notre identité. Je ne laisserai jamais personne nous dicter qui nous sommes. Cette crise-là, nous la surmonterons ensemble. Et avec le Canada, on va riposter. Mes priorités? Défendre nos travailleurs, nos entreprises et nos régions, ouvrir de nouveaux marchés et réduire notre dépendance aux États-Unis. L'avenir du Québec se décide maintenant, alors avançons.
19: Ben, on n'avance pas pantoute. On est reculé dans le placard, puis on a fermé la porte, puis on tremble de peur.
18: Il y a du stock là-dedans. Ça, c'est une spin de propagande caquiste épouvantable. L'entièreté du 28 secondes qu'on vient d'entendre, là, c'est de la bouette politique. C'est exactement où on ne devrait pas aller si on aspire à s'élever comme peuple, comme nation, comme démocratie. Là. Ça, c'est jouer dans les bas-fonds de l'émotion du Québécois qui suit pas la game, qui est à la limite un peu non-éduqué des fois, puis qui a juste besoin d'une lumière dans la nuit. M'a tant donné de la lumière, mon chum. On a deux grosses potes, là.
19: Hey, je te l'ai envoyé, là. Fait que là, on jouera pas le jeu que tu le sais pas, mais c'est pas grave. Moi, les auditeurs le savent pas. Moi, vous voulez ceci, OK? Moi, je veux envoyer un message très clair aux Québécois. Peu importe ce que Trump va faire, on va vous protéger coûte que coûte et on va passer au travers ensemble. Ça, vous allez me dire, c'est le message écrit par Christine Fréchette.
18: Ouais.
19: Non. C'est le message écrit par François Legault en janvier 2026.
18: Ouais. Mais lui, il avait pas les munitions.
19: C'est la même affaire.
18: Ouais, mais là, il y avait François Legault, ça a passé dans le bar. Premièrement, il était trop affecté. Oui, t'as raison, mais c'est la même équipe. C'est la même gang qui écrit discours.
19: Ah, mais m'amener.
18: Fortement inspiré de ceux qui écrivent les discours à Carney aussi. Là. Les mêmes termes. Protéger, oui. Force, la tempête, passer au travers. C'est une spin. Il y a une grosse spin. Là.
15: Et là, tu dis qu'il fallait...
18: Mais François Legault, attends un peu. François Legault avait pas les munitions, Pat, juste pour finir ça. Là. François Legault avait pas les munitions. Mark Carney vient d'y en envoyer une boîte.
15: Ouais.
19: Non, mais on sait très bien que se sont agencés ensemble, là. Se sont accoquinés ensemble. Je veux dire, la veille de la campagne était ici
18: ensemble. Elle dit, nous et le Canada, on va passer au travers. Ouais. Tu sais, c'est comme si elle avait une incidence. Là, on va tout de suite séparer les affaires, là. Christine Fréchette n'est pas assise à table des négos.
19: Non, mais elle donne l'impression que oui.
18: Oui, mais elle n'ira pas. Oui, non seulement elle n'était pas là, elle ne sera pas là, puis elle n'est pas là présentement. Elle n'était pas là, elle n'est pas là, puis elle ne sera pas là.
19: Elle vous utilise pour gagner le pouvoir. C'est oui. ça que tu fais, là, c'est de prendre un monde un peu pour des pas vite vite, puis tu leur dis, je vais leur donner de la peur, mais moi, je vais leur dire que je vais les sauver. Fait que je trouve que c'est un... Je commence à être tanné. Ça fait longtemps que je suis tanné de
18: ouais.
19: ça, là.
18: Ouais, ouais.
19: Mais c'est très irrespectueux. À un moment donné, il va falloir soulever le point que... tu sais, il va falloir comprendre le sentiment de la peur, mais aussi de se dire qu'il faut arrêter d'avoir peur.
18: Ouais, mais ça, c'était... Ouais. Ce qui est plate, c'est que la peur, des fois, c'est irrationnel.
19: Oui, mais
18: t'as peur, mais tu sais pas, mais t'as peur pareil. Parce que quelqu'un t'a dit d'avoir peur.
19: Oui, mais sauf qu'en pandémie, on avait peur. Tu sais, je veux dire, je sais, là, je suis consciente. C'est là qu'on s'accroche, moi puis toi. Je suis consciente que en pandémie, là, c'était impossible, à part ici, là, tu sais. Puis même là, il y avait le vent d'en face de dire quelque chose contre. Je trouve que présentement, je le sais qu'il y a beaucoup de personnes âgées, OK? Le point étant que je commence à voir la manifestation de des chroniqueurs, des animateurs, pas tout le monde, c'est pas ça que je dis, tu sais, mais qui commence à dire, moi, je suis tannée qu'on m'utilise pour ouais. utiliser le mot
18: mais
19: peur.
18: Mais encore là, faut-il réaliser que quelqu'un t'utilise? Parce que des fois, les gens, Pat, ils ont pas l'impression, ils ont l'impression qu'ils ont une peur légitime, oui, qui est implantée par deux, trois éléments, mais eux autres, ils se sentent légitimes d'avoir peur, ils se sentent pas utilisés, là.
19: Non, je sais bien, mais si personne le dit... Puis on fait avec, ben je veux dire, je sais pas comment on peut changer le monde.
18: Bon.
19: Mais si ça commence à faire des petits, ça veut pas dire que pour cette élection-ci, mais j'ai besoin d'espoir, moi, JC.
18: Oui, oui, je sais.
15: Mais les chroniqueurs où, à Radcan,
18: Raphaël? Moi, je vis bien dans le non-espoir.
19: Ouais. Moi, je suis pas capable de... Mais quand
18: on prendra une bière.
15: Raphaël Jacob, à Radcan, ne voulait pas long, a dit exactement ce qu'on est en train de dire. Le carnet oui. utilise les Américains.
18: Je l'ai.
21: Je m'excuse de le dire de façon carrée comme ça, là, mais il y a un incitatif pour les dirigeants canadiens à se retrouver dans la situation dans laquelle on est. Donc, peu importe qui est responsable, les négociateurs canadiens et ou américains, peu importe qui est responsable de l'impasse dans laquelle on est présentement, il y a une vérité universelle en politique, c'est-à-dire qu'il n'y a rien de plus profitable, de plus payant pour un gouvernement qu'une population qui sent le besoin d'être protégée. Présentement, ça joue à l'avantage des dirigeants au niveau provincial et fédéral au Canada.
22: Ce oui, on verra l'enjeu.
18: Alors que ça devrait pas.
19: Il est pas d'accord.
15: Ce qui est fascinant, c'est la réaction de Patrice. Là. Il se déconfie. Oui, il y a des chroniqueurs qui commencent à faire un pas, peut-être dans ce qu'on considère être
18: un bon. Un pas direction. Vers la logique et le gros bon sens.
15: Mais l'establishment au complet chez Radcan n'est pas d'accord avec
18: non.
15: ça.
18: Je le sais, puis on le sait.
15: Pas spinner ça.
18: Puis d'ailleurs, juste le début. Ok, regardez comment il présente ça.
21: Je m'excuse de le dire de façon carrée comme ça, là.
15: Il s'excuse. Il est désolé.
19: Oui.
18: Hey, je m'excuse de vous le dire, mais je suis obligé là, d'aller dans le sens que c'est de la manipulation. Moi, je vous ai résumé ce qu'il vient de vous dire. C'est ça qu'il dit.
15: Définitivement.
18: Mais il s'excuse.
15: À l'avance.
18: En partant, parce qu'il sait que ça va déplaire sur le plateau.
15: Il arrive sur un terrain miné. Ce qui me frappe le plus dans la pub, là, moi, c'est le bout où il a dit « On veut réduire notre dépendance aux Américains. » Premièrement, t'es le Québec dans le Canada. Comme tu l'as dit, t'es pas à table, de un puis de deux. 73% de nos exportations au Québec vont au steak.
18: D'ailleurs...
15: Tu vas faire quoi?
18: D'ailleurs, au Canada, Nathalie Le Grabli vous l'a rappelé ce matin dans le show à Morée, OK? Au Canada, les nouveaux tarifs de Trump touchent 5% des exportations. 5% de plus... que les tarifs qui étaient déjà impliqués. Mm-hmm. Au Québec, c'est 9. Il y a peut-être 10. Donc, le Québec a encore plus de business avec les Américains. Je pense à mes amis en Beauce. Je pense à mes amis dans Bellechasse. Toutes les régions qui communiquent directement avec les États-Unis, ça arrive sud, évidemment, sont très affectées. Mais Christine Fréchette ne peut rien faire. En fait, c'est pas vrai. Christine Fréchette peut et pouvait faire quelque chose, être au pouvoir, là. Les barrières interprovinciales sont-elles éliminées?
19: Mais non, il y a rien.
18: Ça, c'est dans sa cour.
19: Non, mais c'est le même depuis 8 dernières années.
18: Ça, c'est dans sa cour. Les barrières... Et d'ailleurs, le Québec est parmi les provinces les plus réfractaires à éliminer les barrières interprovinciales. On joue une game pour avoir le pouvoir. Si au moins je sentais qu'il y a un effort pour vraiment ramener du changement puis ramener un peu d'oxygène économique, je le sens même pas. Non seulement on fait rien de ce qu'on peut faire, parce qu'il y a des choses qu'on peut faire et qu'on ne fait pas, mais en plus, on vous fait à croire qu'on va faire des choses qu'on ne peut pas faire. C'est fort, là. Tu peux faire des choses que tu ne fais pas, puis quand tu rouvres ta bouche, tu promets des choses que tu ne peux pas faire techniquement, légalement. Elle ne peut pas rien changer. Hey, on a envoyé une émissaire. On me dit que la madame, là, un CV en or... une bonne personne, intelligente, stratégique, Louise Blais, l'émissaire du Québec. Il la laissait même pas rentrer dans la salle. Elle est au courant de rien. Et là, elle se revire, madame, puis c'est partout dans les journaux aujourd'hui. Puis elle a décidé de croire Mark Carney sur l'histoire du français. Ben moi, Mark me l'a dit, que le français était en jeu. Fait que je le crois. Hey, ça, là, je m'excuse, mais j'ai passé dans le tordeur à l'époque, et beaucoup de nos collègues aussi. Fait que je vais me permettre de le caler. Ça, c'est conspi cri-cri, là. Parce que je m'excuse, là, l'affaire du français, c'est établi. Là. Ouais, c'est pas juste Trump qui a gueulé à 3 heures du matin un tweet. Là. Il y a eu des enquêtes du New York Times. Là, si vous êtes en train de me dire que le New York Times, c'est conspi, ben là, on pourra pas discuter. Ça va être difficile. Là. La Gazette au Canada, il y a des deux bords, des témoins, des preuves. Il y a eu des enquêtes, des gens qui ont dit cette histoire-là, elle n'existe pas. Il n'y a pas eu de moment où les États-Unis ont dit on n'en veut plus de français, puis où le Canada s'est levé en disant nous, on défend tellement le français qu'on peut plus le parler sur nos bases militaires. C'est pas arrivé, ça.
19: Mais tu sais, au-delà de ça, là, c'est du populisme, là, aussi, on va se le dire. Là. C'est juste que. Puis je sais qu'on va se réveiller de ça, de cette campagne électorale-là, un peu amochée le lendemain de veille en se disant maintenant que c'est fait, puis que la personne va être élue, puis encore plus si c'est Christine Fréchette. Là, on va se rappeler qu'on a des écoles, qu'on a un système de santé,
18: ben oui,
19: qu'on a des
18: mais ça va être trop tard.
19: Qu'on n'est pas capable d'avoir une opération. Et moi, encore un matin, il y a quelqu'un qui me comptait, là, je parlais au téléphone. Tu sais, Trump, là, je suis écœuré pour ça, mais c'est quand même pas de sa faute. Là. Il n'est quand même pas dans nos bobettes. C'est nous autres qui choisissons qu'il soit dans nos bobettes. Là. Lui, il fait ses affaires en passant. Là. Lui, il gère son Amérique, qu'on le juge ou pas. Là,
18: ben oui, c'est lui le président de son
19: moi,
18: pays.
19: Quand je me lève, là, c'est pas mon président à moi. Là,
18: non.
19: Pas encore.
0: L'adversaire
19: de Christine Fréchette, là, je trouve ça dommage à quel point les gens sont naïfs puis s'abreuvent de ça, puis j'en suis consciente. Mais ça parle un pan de la population. C'est ça qui me ramène de l'espoir parce que maintenant, on parle souvent contre les réseaux sociaux, mais sur les TikTok, il y en a beaucoup de jeunes.
18: Ouais.
19: C'est hallucinant. Moi, je les vois sur TikTok. Les jeunes, quand je dis des jeunes, je parle pas des jeunes de 18 ans. Là. Je parle, mettons, des jeunes 25-30, okay. Là. Qui font des sorties pour dire ça n'a pas de bon sens, puis qui ramènent les problèmes du Québec. Fait que, mais la masse critique, c'est les aînés.
18: Oui, c'est ça. Ben, puis c'est mathématique, pis, ça, Pat. On peut rien faire. Ben, hein. Et en plus, je vais t'ajouter ça pour t'interrompre.
19: Non.
18: En plus, ils votent en sacrifice.
19: Ben oui, c'est ça.
18: C'est une activité.
19: Ben oui, c'est ça.
18: C'est, dans l'agenda, il y a camping, fin de semaine, bingo le mardi, allez voter mercredi.
19: Ben.
17: En 2022, le groupe 65-74, ça représentait 78% de vote. Il y a 78% de cette tranche d'âge-là qui va être présente.
18: Alors que généralement, c'est même pas à moitié.
19: Ça. Moi, là, puis les jeunes familles, je suis plus une jeune famille, là, mais toutes les jeunes familles, je trouve qu'elles ne vous parlent pas du tout. Là, parce que là, votre adversaire dans votre portefeuille, c'est pas Donald Trump.
18: Christian dit, c'est comme leur Super Bowl.
19: Oui, oui. Effectivement.
18: C'est un peu ça, Christian. Ah ouais, ils manqueront pas ça. Ça prend, faut que je sois à l'hôpital. Il
19: ouais.
18: Faut vraiment ça prenne maudite bonne raison pour aller voter.
19: Ils sont malléables. C'est-à-dire qu'ils vont aller là. Ils vont aller là où ça fait leur affaire ce qu'ils entendent. Mais ce que je veux dire maintenant, quand le téléphone a sonné et la personne a ce qu'elle me racontait, c'est une histoire d'hôpital encore où là, tu sais, puis il y a plein de problèmes.
18: On nage des problèmes. En veux-tu? Lève une roche, il y en a trois.
19: Ah, c'est incroyable. Une fois, je parlais avec quelqu'un qui travaillait à l'hôpital. Là. En tout cas, n'aimerais pas l'hôpital, j'arrivais pour le dire. Là. Si tu savais tout ce qu'elle m'a dit, mais le monde ne me croirait pas.
18: Ah, mais Pat, d'après
19: le monde,
18: moi, là,
19: les gens ne me croiraient pas.
18: Il faudrait se faire un panel là, avec des gens anonymes là, de trois hôpitaux différents. Puis d'après moi, Pat, c'est les mêmes histoires partout. Là.
19: Et on se demande pourquoi il y a un problème de productivité. Là. Assurément, il y en a un et c'est voulu. Mais bref, la personne est à l'hôpital un matin, une personne. Puis, tu sais, dans sa chambre, tu as quelqu'un parce qu'il y a maintenant désormais des gens qui ont beaucoup de problèmes. Manteau, on a le droit de dire ça,
18: ouais, des problèmes manteaux. Oui, on va se donner le droit de dire ça encore, oui.
19: Okay, des problèmes, c'est, je sais pas comment le dire.
18: Des problèmes au niveau du cerveau, là. Des maniaques.
19: C'est parce que l'affaire, là, il y a trop de monde dans l'hôpital.
18: Ben oui.
19: Fait que là, t'es entassé.
18: Ben, c'est personne... comme ce que nous disait le gars des directions d'école d'hier.
19: Oui.
18: Quand, Mané, tu vis dans une atmosphère où t'entends juste du monde en joie le vert, du monde crier, du monde qui se pile sur les pieds, qui se bouscule parce qu'il n'y a pas de place, ça vire en foire.
19: La madame qui est hospitalisée, OK, avec la personne qui est à l'hôpital, la madame est pas bien puis est en crise, OK? Mais là, la personne qui est à l'hôpital, là, est dans la même pièce qu'elle.
18: Oui.
19: Dans la même chambre. Ouais. Ils sont séparés par un rideau.
18: Un rideau.
19: Fait que là, à un moment donné, la personne n'attrape pas qu'elle est hospitalisée. Là. Elle va bien, elle est saine d'esprit, elle a besoin de quelque chose. Là. C'est important. Elle a une condition sérieuse. Là. Puis là, la madame qui vire fou là, ouais. parce qu'elle n'a pas pris ses médicaments ou je sais pas quoi, là, ouais. a tassé le rideau. Puis là, tu sais, toi, quand
18: ben oui,
19: tu
18: comprends ça, que... c'est en jaquette, les fesses à l'air.
19: Ben, t'es allongé dans ta civière. Puis là, t'attends que le médecin vienne te voir, mais tu peux pas te défendre.
18: Non,
19: là.
18: Non.
19: Mais elle, c'est ses deux pattes à tasser.
18: C'est comme une terreur nocturne.
19: Oui.
18: Tu sais, là, quand le monde, ils sont comme paralysés dans le lit, puis ils ont l'impression qu'il y a un monstre qui embarque par-dessus. Là. C'est quand même un peu
19: ça. À un moment donné, après cinq fois, ils ont fini par les séparer parce que le patient qui était mentalement correct, là, que la personne que je connais, tu sais, ça faisait cinq fois qu'il disait, là, c'est parce que là, je suis pas bien dans mon environnement. Là, j'ai pas
18: envie d'attaquer. Ouais, mais il y avait juste à se prendre une chambre privée.
19: Ça, je veux dire, c'est assez.
18: Hey, ils ont le droit de se prendre une chambre. Moi, d'ailleurs, là, ma blonde, là, on a pris une chambre privée.
0: Moi?
18: Ben ouais.
19: Pour accoucher?
18: Oui, une fois qu'elle a accouché parce qu'elle avait eu des césariennes.
19: Oui.
18: Ah. Fait, ouais, ça, c'était ouais. privé. Là. C'était pas, il n'y avait pas de caméra ni d'estrade là, quand elle a accouché. Mais après ça, on a demandé une chambre privée.
19: Oui.
18: Ouais, c'est un bon système au Québec.
19: Ben oui,
18: bon, tu vas me dire que c'était plus cher qu'une chambre d'hôtel, là, mais.
0: La bouffe était meilleure.
18: Ben, ma blonde a dit, je pense que je la prendrais quand même, là, à entendre tout le monde crier dans le corridor. Là,
19: mais tu sais, je comprends la blague, mais le fait étant que
18: ben oui,
19: les problèmes.
18: C'est épouvantable.
19: Dans les hôpitaux, sont encore là. Oh,
18: mais
19: ils ont
18: pourquoi
19: pas
18: tu me parles de ça? C'est Trump.
19: Mais c'est ça.
18: C'est on vote pour Trump, là.
19: Sur tout ce qu'on a chialé.
18: C'est un vote anti-Trump.
19: Les huit dernières années, on attend plus longtemps à l'hôpital.
18: Mais là, hey, Pat, il y a le sondage, là. Puis on va y revenir, mais en même temps, regarde, hey, sondage, début de campagne, le coup de peur qui vient d'arriver, c'était évident que ça allait bouger, là. On l'avait tout collé, là. Personne ne peut dire, ah, je le savais que la CAQ allait monter. Tout le monde a dit ça. Tout le monde de saint d'esprit, là. Savait que ça allait avoir un effet.
19: Ben
18: par
19: oui.
18: contre, moi, il y a un chiffre qui m'a quand même fessé dans ce sondage-là. Là. Puis c'est pas le fait que la CAQ est rendue number one avec le PQ. Là. C'est que, soudainement, tu sais, d'une manière soudaine, ça, c'est spécial. Tu sais, mettons que t'as déjà goûté un plat que t'aimes pas. Mais tout, quelque chose qu'on aime pas dans la vie. Là. Tu quelque chose que t'aimes pas, toi?
0: Le boudin.
18: Bon, moi non plus, pas un fan de boudin.
19: Faut le faire cuire.
18: Bon, mais aime pas ça, le boudin. Tu sais, tu comprends? Oui. Bon. Puis là, mettons là, qu'on me sert du boudin. J'y goûte la première fois de ma vie. J'aime pas ça. Puis là, j'en mange pendant 8 ans. OK? Puis j'aime pas ça. Puis j'aime pas ça, j'aime pas ça, j'aime pas ça, j'aime pas ça. Puis là, à un moment donné, il arrive quelque chose que je peux pas comprendre. Tu sais, je peux pas comprendre ce qui se passe là. Peut-être que vous allez pouvoir m'expliquer. Je suis pas un psychologue. OK? Puis là, soudainement, tu prends ton boudin. Même recette, même cuisson, même affaire. Ouais, c'est bon. C'est bon, finalement. Comment tu sais que c'est passé? Tes papilles se sont révoltées.
0: Es-tu tombé sa tête la veille, peut-être?
18: Non, mais c'est parce que là, la CAQ, qui avait un taux d'approbation à terre là, et un taux de satisfaction écrasé en bas de 30 % parce que c'était 20-quelques % soudainement, sont revenus au top. Taux de satisfaction 47 % Fait que tout ce qui s'est passé, là, comme dit Morin, là, tout est oublié, tout est pardonné.
0: Ouais, mais attends, mettons
18: qu'on. Puis là, on relativise tout. Ouais, mais moins pire que Trump. Fait que c'était pas si pire.
0: Le boudin, on te le sert dans une belle sandwich. On t'ajoute de la mayo, de la moutarde, des petits cornichons sur le side. Puis on te met un frit aussi, c'est
18: ouais,
0: du boudin
18: mais,
0: pareil.
18: Ouais,
0: mais il est resservi
18: ouais,
0: différemment.
18: Mais, est-ce qu'on me le dit que c'est du boudin qu'il y a dedans?
0: Non.
18: Ben oui, mais là, on me le dit. C'est la CAQ. Ouais, là, j'avoue qu'ils ont essayé de, ils essaient d'effacer le nom.
0: Ils te le disent pas tant en ce moment.
18: Mais on le sait, là, Joël Vert. Si tu le demandes, y a-tu du boudin là-dedans? Ouais, ah, je suis pas un fan. T'sais, tu comprends? Tu vas pas soudainement dire, ah, oh, non, je vais y goûter, j'adore le boudin. Voyons, t'as fait 8 ans que t'aimes pas ça. T'as jamais aimé ça. Les gens s'estiment, c'est très bon du boudin. C'est pas ça le point.
19: Il faut le faire cuire.
18: Le point, c'est que tu peux pas avoir quelque chose que tu as détesté pendant une décennie. À moins qu'il y ait des enjeux, comme tu dis, au niveau de santé mentale ou au niveau de réaction du cerveau. Là, il y a quelque chose qui s'est passé, il y a des plugs qui se sont faites. La peur, j'imagine, qui joue un rôle là-dedans. Mais là, soudainement, on est « Ah, mais bonne. Ah, puis en même temps, elle va me défendre contre quelque chose qui me fait peur. » Fait qu'on vire tout ça de bord. Je vais revenir à l'affaire du français avant d'avancer plus loin. Ce n'est pas vrai. Il n'y a pas eu ça. Là, ça fait plusieurs sources des deux bords. C'est pas juste les méchants Américains, puis c'est pas juste les Canadiens fâchés. C'est des deux bords où on dit on sait pas trop de quoi ils parlent. Et Howard Lutnick est allé jeter de la garnotte dans la machine. Là. On va écouter 2-3 extraits d'Howard Lutnick, qui hier s'est pointé sur un trottoir. Ça me fait rire d'ailleurs, les points de presse improvisés où on sac un lutrin dans le milieu du chemin. Ah ouais! je vous parle dans le milieu du trottoir. Lotnick, première affaire que je savais pas, Lotnick connaît très bien Mark Carney.
19: Ça, on l'a pas fait jouer ben, m'a dit. Mais enfin, on l'a pas traduit pantoute des médias québécois.
18: On a dit que Lotnick avait joué dans la campagne québécoise, mais ce bout-là, on l'a pas joué ben. Je l'ai pas entendu ailleurs.
19: Ça a pas été traduit.
18: Parce que ça, il l'a dit, là.
1: At least 10 times in the last month, I spoke to Mark Carney twice in the 24 hours before this ended. Twice. I have texts back and forth with Mark Carney. I have a long-standing relationship with him from when he worked at Goldman Sachs way back when, let alone when he was at the Bank of England. So I've known him a long time. So it's easy for me to communicate with him.
18: Lui, c'est le secrétaire au commerce américain. Puis il nous dit, je le connais pas depuis hier. Je le connais depuis l'époque où il travaillait à Goldman Sachs. Puis ça, c'était avant qu'il travaille pour la banque d'Angleterre. Fait qu'il dit, j'ai une longue relation avec ce gars-là. Il l'a appelé dans les derniers 24 heures, deux fois, et il a texté de multiples fois, direct avec le PM. Et voici ce qu'il nous dit. Le français, je sais pas de quoi vous parlez.
1: What happened was that Canada walked away. We had a deal. We shook hands. The president announced it, right? Everybody was positive. Canada made the decision for political purposes. They wanted to walk away. This is politics only. If you think I ever said the words French, do I care about how the Quebecois speak? I mean, what could matter less to America? We don't care.
18: Visiblement. Ça ne dérange pas qu'on parle en français. Là. Et dernier extrait, et là, il nous a amené un point intéressant. Nous, on l'a... Tu sais, avec Morin, on a fait le one-two punch. Je vous en ai parlé aussi avant hier, mais on a une espèce de théorie qu'il y a un deal là, pour écarter les souverainistes qui fait l'affaire de Mark Carney, donc qui va aider Christine Fréchette. Et évidemment, pour Mark Carney de gagner ses partiels. Ça, il n'a pas parlé de ça. Il a parlé de la séparation du Québec et il a ajouté un élément important. Pat, ça non plus, on n'en parle pas dans nos médias ben.
1: So the fact is, we never brought those words up. This is manufactured, and that's why the president put out a truth saying it was a complete lie, right? It was manufactured. So there's the sovereignty party trying to run, and they're in the lead in Quebec. And so this was Mark Carney manufacturing something that would try to keep them from winning. And then you have Alberta has an independence resolution. These are elections in October. So he's making this a political thing for Canada.
18: On avait oublié l'Alberta. L'Alberta, au mois d'octobre, aura également une consultation publique sur la possible tenue d'un référendum. Mark Carney, dans sa besace, comme dit Dan Gravel, c'est un mot qui m'a appris. Tout comme Jouxté m'a été appris par Gary.
19: Qui, et ça venait de Geneviève Guilbeault. Oui, c'était dans le dictionnaire de Geneviève Guilbeault.
18: Ah,
19: c'est là la prémisse.
18: Jouxté, c'est vrai, elle jouait à sa game de club.
2: Croquignolesque.
18: Exact, c'est dans la même banque de mots à ajouter quelque part. Mais besace, ça c'est Dan Gravel qui m'a appris ça. Donc, dans sa besace, Mark Carney, il y a deux, trois patentes. Là. Gagner ses élections partielles pour avoir son mandat clair et sa majorité claire pour un bon 3 ans. Il veut se faire sacrer à paix avec ça. Éviter un parti séparatiste au Québec. Et également faire peur aux Albertains de l'autre bord. Il y a beaucoup maintenant de choses qui font du sens à se demander, mais pourquoi? Parce que ça, j'ai entendu ça. Pourquoi il aurait inventé ça? Pourquoi? Ça, d'ailleurs, tu sais, poser la question sans se pencher sur la question. Tu sais, je veux dire, m'amener creuse un peu, buddy. Là. Pourquoi il aurait inventé ça, la fin du français? Je viens de t'en donner trois raisons. Ils sont assez majeurs. C'est-à-dire briser le Canada des deux bords puis être majoritaire au pouvoir. D'après moi, c'est assez suffisant. Une des trois aurait quasiment suffi. Là, on en a trois. Donc, Howard Lotnick vient nous... Puis avoue, l'affaire de l'Alberta, Pat, dans nos médias, ils ont parlé juste du bout sur le Québec. Là.
19: Ah oui, on a pris le bout qui faisait notre affaire.
18: Absolument.
19: On a pris le bout qui faisait notre affaire pour pas nuire. En passant, moi, je le vois comme ça. Pour pas nuire à la campagne de Christine Fréchette. Parce que je le trouve vraiment important. Le bout où Lotnick dit, moi, je connais Mark
18: ben oui.
19: depuis des années. Depuis Mathusalem.
18: Ouais.
19: OK? Elle connaît plus toujours.
18: Depuis au moins plus de 10-15 ans.
19: Fait que tu sais, puis j'y ai parlé à maître et on se texte beaucoup, on se parle beaucoup, puis on s'est parlé deux fois. Tu sais, deux, trois fois, la 24 heures ou 48 heures avant, là, je me souviens plus exactement comment qu'il dit.
18: Dans les 24 mais, dernières heures, il a parlé deux fois et il a texté un nombre de fois innombrable.
19: Moi, je trouve que c'est fait de façon consciente. C'est-à-dire qu'on a fait semblant que ce bout-là n'existait pas pour pas nuire à la campagne. Moi, je trouve que, en tout cas, peut-être que c'est très complotiste.
18: Oui.
19: Ça se peut là, que j'ai bu une tasse de café complot.
18: Conspipatie, conspicri-cri.
19: Conspipatie, mais je trouve que, je sais pas pourquoi on a fait en sorte que ce bout-là n'existait pas.
18: Oui.
19: Il existe, ce bout-là. Comme si ça allait nuire à la campagne au Québec. On veut pas le savoir que les deux se parlent.
18: On y va sur le bout des pieds, là. C'est, tu sais quoi la différence, je pense, dans cette élection-là? Puis, je sais pas, je la partage avec vous autres. Tu sais, hier, je me suis dit, il y a une affaire de différente. Parce qu'il y a deux phénomènes présentement. Ce que tu viens d'exprimer. On commence à être obligé de dire les choses, mais on veut pas. On sent qu'il y a une réticence. Regarde, Raphaël Jacquard, je m'excuse de le dire, mais tu sais, puis... Avant, qui dénonçait ces choses-là, c'était Éric Duhaime. Seulement. Il y a juste lui qui disait des affaires de même. Fait que c'était facile médiatiquement, politiquement, de le prendre puis de le tasser dans le coin puis de dire à tout le monde, « Hey, on le pointe puis on rit de lui. » Tout le monde embarquait. QS, la CAQ, Parti libéral. Ah, il y a un clown, garde-les l'épée. Là, la différence, c'est que PSPP... Il dit ça souvent aussi. Il embarque un peu dans l'équipe. Fait que là, Duhaime est plus tout seul. Et vous aurez remarqué aussi que la couverture envers Duhaime est moins raide.
19: Ah oui, plus... Non, on a arrêté de prétendre que c'était un méchant...
18: Parce que là, si tu dis que Duhaime, c'est un gros coucou conspi, tu vas être obligé de dire que PSPP aussi, des fois, c'est un gros coucou conspi, parce que des fois, pas tout le temps, mais des fois, il embarque. Sur l'affaire du français, PSPP, je l'ai entendu un matin, c'est dans son point de presse, là. Puis il a dit sensiblement un peu ce que je disais tantôt. Là, écoutez, c'est parce qu'il y a des enquêtes du New York Times. Le gars, c'est le gars du PQ, ça devrait être le premier à crier aux Français. Là, il dit, moi, parce que j'y crois pas à ça. Si Éric Duhaime dit ça tout seul, il se fait poivrer. Tous les médias sautent dessus à deux pieds, puis on a un gros party, puis un gangbang, tout le monde s'amuse. Là, il y a des péquistes dans les salles de nouvelles. Il y a des... là, ça commence à être un peu plus tiraillant de juste de se mettre à varger sur les deux, parce que ça va passer bizarre. Mais écoute, c'est une analyse de surface, mais il se passe de quoi à ça? Je le relate comme tout, puis je le constate comme tout, Pat. Il y a quelque chose, là. Il y a, dans les médias, tu sens que ça le tente de fesser sur les gens qui y croient pas, mais ça marche, ça colle moins que ça collait. Ça, c'est une bonne nouvelle, mais Christine, elle est all-in. Là, elle nous dit ça. La première ministre sortante, c'est un texte ici que j'ai du Journal de Québec, s'est rangée clairement dans le camp du premier ministre. Et je la cite... Je sens la sincérité quand on parle à nos homologues fédéraux, à la fois au niveau politique, au niveau administratif. Christine Fréchette.
19: Il rouvre même pas le Parlement.
18: Mais elle reconnaît qu'elle ne dispose d'aucune preuve. L'émissaire québécoise Louise Blais n'était pas admise autour de la table de négociation.
19: Ça peut mal finir. C'est pour ça que c'est pas pareil. On prétend que la campagne actuellement, et c'est pareil comme au fédéral...
18: Mais j'espère que ça finira pas pareil.
19: Mais là, elle a l'avantage, mais je sens... Et que je suis toute seule quand je dis ça, mais c'est pas grave,
18: non,
19: je le sens pareil.
18: Pas tant.
19: Je sens des fois que... On est capable d'en réchapper quelques autres au travers, puis une fatigue aussi d'utiliser toujours.
18: Mais c'est beaucoup d'énergie en réchapper un, c'est ça l'affaire. Je te dis pas, Pat, que tu sais, on s'accroche pas au sens où je suis pas totalement. Je te dis pas, hey Pat, elle est dans le champ, tabarnane, tu sais, c'est pas ça. C'est juste que moi, j'ai moins d'espoir que toi dans ma valise d'habitude, tu sais.
19: Parce qu'on le sent. Avant, on ne sortait rien qui pouvait contredire Carney. À l'élection de Carney. Il n'y a rien qui est sorti pour le contredire. OK? De mémoire, là, vous me corrigerez si j'ai tort, mais de mémoire, c'était 100%.
18: Ah, ça fermait un tâche.
19: Oui. Là, ils n'ont pas le choix. C'est tellement fort, ces internets.
18: Exact. T'avais l'air de coucou. Si tu disais, hey, nous autres, moi, combien de fois, Pat, j'ai parlé de Brookfield, puis je parlais de, puis de tout ce qui se passait autour de Carney, puis je disais, on est en train de se faire embarquer dans une grosse machination. Ben, le monde, la majorité des gens disent Radio X, c'est une gang de coucou, des conspis, ils sont pas là, tu sais. Alors que là, je m'excuse, là. Hey, Brookfield, by the way, j'ai des nouvelles de Brookfield. Ça va bien en tabarnache, Brookfield, là. 77 milliards en capitalisation, plus 19% sur la dernière année. Des revenus en hausse de 20 % revenus bénéfices en croissance significative sur les deux derniers trimestres. Expansion de la compagnie. Dans les domaines suivants, l'immobilier, les actifs de transition énergétique, les infrastructures et l'énergie. Cours de la bourse, valeur en bourse en 2025, hausse de 20 % une des plus grandes compagnies gestionnaires d'actifs alternatifs mondiaux. Plus de 1 000 milliards d'actifs sous gestion. Nice job, Mark! Mais ça, je disais ça il y a un an. Bah, hey, vendre des affaires, tu sais que le débile. Gabardi a l'air d'un gars dans le désert tout seul, la bouche sèche. Ouais,
19: on a la difficulté à donner de la lumière sur ces nouvelles-là. Là. Mais là, tu sais, je sens que ben, au moins, on en jase. Fait que des fois, ça peut avoir apporté des petits doutes. Les gens, y a un certain pan de la population qui reste convaincu, puis on y changera pas.
18: Ben, regarde, tu le dis en le diminuant, c'est un gros pan de la population, puis ils votent.
19: Oui.
18: C'est ça mon bug. Oui. C'est que t'as raison, Pat. Je sens que dans la population normale, générale, moyenne, qui regarde ça d'un œil, mais qui a d'autres choses à faire. Ça peut pivoter, mais si ce bloc-là a peur, t'es dans la marde.
2: Ouais.
18: C'est ça mon point.
19: Parce que si elle respecte son monde, là, excuse-moi Max, puis après ça, je te laisse aller. Si vraiment elle aime le Québec, c'est vrai, là, moi je fais un cri du cœur en ce moment. Là.
18: À Christine?
19: Oui. Oh. Si vous aimez le Québec, vraiment profondément.
18: Démissionner. Ah non, excuse, pas ça que tu voulais dire.
19: Non, le droit de se présenter. Oh,
18: oui.
19: Mais. Vous allez vous arrêter de vous d'instrumentaliser la crise Trump parce que, je vais le redire, ça fait 8 ans que la CAQ est là. Tu sais, je sais qu'il y en a pour qui ça fonctionne, mais ça marche, puis ils sont influencés, puis ils oublient tout le reste.
18: Le ministre l'a dit hier, Pat. OK? Oui, t'es plus riche qu'avant, mais tu le sais pas.
19: C'est un bilan exceptionnel. Bon. Mais tu sais, il y a des listes d'attente dans les hôpitaux. On a de la misère à soigner le monde dans le sens du monde. Vous allez dans certains hôpitaux, ça tombe en lambeaux. On a de la misère à rentrer, à éduquer nos jeunes comme du monde dans les écoles. On a pris des profs, on donne le nom de prof à certaines personnes non qualifiées
18: pour enseigner
19: parce que ça fait une personne humaine adulte du temps et plus dans la classe.
18: Ouais.
19: T'sais, nos routes sont dans décrépitude. Il y a de l'inflation. On paye une taxe carbone.
18: Oui.
19: Le prix du gaz est cher.
18: Ça, Pat, on en parle à tous les jours. Là. On peut faire une liste là, longue demain.
19: Tout a monté.
18: Oui.
19: Puis là, fait que si vraiment vous aimez le Québec, vous allez focusser puis nous dire ce que vous allez faire pour le Québec.
18: Mais de tout ce que tu viens de dire
19: que moi,
18: là.
19: Donald, là, dans tout ce que je viens de dire quand je rentre à l'hôpital.
18: Oui, Donald n'est pas là.
19: Non, puis il me parle pas.
18: Puis il t'enlève pas des services.
19: Puis.
18: Mais Pat, tout ce que tu viens de dire là. Ça s'appliquait aussi à l'élection fédérale.
19: Oui.
18: Et la peur a fait dérailler le train.
19: Oui.
18: Moi, c'est juste ça que je dis.
19: Oui.
18: Je dis que t'as raison. Tu sais, parce que des fois, tu dis, on s'entend pas là-dessus. Je pense qu'on s'entend plus que tu penses.
19: Oui.
18: Mais moi, je crois que la dure réalité de la démographie québécoise fait en sorte que ça va être tough. Parce que des gens là-dedans aussi très boqués, là. Puis qui. Ils ont le droit là, à leur opinion, puis ils ont le droit de penser que Carney est bon, puis que Fréchette elle va nous aider, puis elle va nous sauver. Moi, avec ce que tu viens de dire, donc preuve à l'appui, là, ce que je vois, c'est un champ de ruines. Mais il y a des gens qui ont réussi à passer au travers correct, qui ont eu pension, qui ont eu chèque à tous les 2 semaines, puis qui trouvent que ça a bien été, tu comprends? Pis, et là, ils ont peur. Fait que t'es 3 strikes. C'est juste ça. Mais je te dis que je le souhaite. Ce que tu dis là, je l'espère. Et c'est ma raison d'être ici. C'est de donner de l'info, faire brasser des idées pour que les gens s'en parlent. Hey, as-tu entendu telle info? Ouais, mais attention. Hein, c'est mon souhait le plus profond. Quelqu'un dit, oui, mais c'est quoi, vous voulez l'élection du PQ? Ah, moi, ça m'énerve. Tu sais, de dire, je veux tellement pas qu'un tel parti rentre que je vais me boucher le nez puis je vais gober des menteries. En me convainquant moi-même que c'est mieux que le PQ. En fait, ça me fait penser à j'aime mieux une dette que pas lièvre. Tu sais, moi, ce que je souhaite, c'est que oui, je vais voter pour un parti. Puis d'après moi, vous le savez pour quel parti je vais voter. Vous avez une bonne idée si vous m'écoutez de temps en temps, là. Mais si, dans une game fair and square, avec des bonnes infos, pas de mensonges, pas de manipulation, l'autre parti gagne, so be it. Mm-hmm. C'est ça la game. Mais là, quand on commence à grappiller dans les émotions les plus basses de l'humain, puis qu'on commence à venir jouer avec votre sentiment de peur puis de terreur, puis qu'on commence à instrumentaliser un pays qui n'est pas le nôtre pour se faire du capital politique, ça, j'aime pas ça. Ça, ça m'énerve. De vouloir juste passer « Ouais, mais les politiciens mentent tout le temps. » Ouais, à différents degrés, vous avez totalement raison. On peut-tu essayer au moins de leur passer le message que l'idéal, ça serait de nous donner l'heure juste, puis après ça, de faire vos politiques. Là, on ce qu'on cherche à faire maintenant, c'est aller chercher le pouvoir. Point final. Peu importe le moyen. La fin justifie les moyens. On veut gagner. Ouais, mais ce que tu dis là, c'est parce que c'est pas vrai. Je m'entorche, je veux gagner.
19: Ça fait pas nous des guerriers, ça fait nous des soumis.
18: Absolument. Bon, et de voter parce que j'ai peur de l'autre.
17: Je veux dire, c'est moralement discutable au niveau éthique, on peut en discuter aussi, mais c'est pas illégal. Fait qu'ils servent de tous les outils qu'ils ont à leur disposition. Puis moi, je pense honnêtement là, que la technique fréchette, là, celle qu'elle emploie en déterminant Trump comme étant notre adversaire principal, puis surtout pas les autres partis contre qui elle concourt présentement, ça va durer un certain temps. Parce que le 8 septembre, on applique des contre-tarifs si on se rend là. Les débats là, qui vont venir après, le 1er et 15 septembre, il va en avoir un autre le lendemain Novo, puis la semaine d'après à Radio-Canada, donc trois débats. Pour moi, je pense que ça va être les moments déterminants de la campagne. Il y a bien du monde qui vont se faire une idée pendant ces débats-là. Parce que oui, c'est beau, là, elle peut nous dire ce qu'elle veut en conférence de presse, mais dans un débat, les autres partis ont beaucoup de pogne.
18: Ouais, j'ai hâte au débat, effectivement.
17: Pour descendre la CAQ. Oui. Il y en a du stock.
19: Ah, mais je te relance, il y en OK? A... C'est bon, ça allait bien, mais au débat, là, l'affaire, là... Là, ça va aussi dépendre de où on met Trump dans nos questions. Parce qu'un débat, là, au bout d'une heure, là, au bout de 15 minutes, il y a pas mal de monde qui ont déjà décroché.
18: Ouais, faut que ça parte raide.
19: Fait que si
18: mais
19: là,
18: Pat, s'ils mettent pas Trump en partant, là...
19: Calvasse! On vaut mieux que ça, non? On vaut pas mieux que Trump, là.
18: Non, mais...
19: Non, mais je sais que...
18: Il faut qu'ils mettent Trump, justement, pour laisser les autres contre-attaquer puis dire, hey, là, on va se slacker le Trump,
19: là. Je veux dire... Parce que s'ils mettent, ça me dérange pas qu'on en discute. S'ils veulent bien, c'est sûr que ça va aller, là, ça va être dans la question. Mais si tu le mets au début, le cœur du débat, le bilan, le résumé va tourner juste autour
18: mais
19: de
18: ça. Mais c'est sûr que ça va être ça.
19: Puis ça m'écœure.
18: C'est sûr que ça va être ça.
19: Ça m'écœure parce que du monde malade pour vrai.
18: D'abord, faut régler la question, l'éléphant dans la pièce. C'est sûr que ça va être ça. Ils vont partir avec
17: ça. Mais après, c'est le rôle des autres partis de réaligner le narratif puis de l'amener au bon endroit. Éric va être bon en débat. PSPP va être solide aussi en débat. Ruba, elle va faire ce qu'elle peut des nuages dans lesquels elle sera à ce moment-là. Mais il y a tellement de possibilités d'attaque pour ramener le bilan de la CAQ, ce qu'elle fait pas en ce moment. Là. D'ailleurs, à matin... Christine, ça va dire que Nordvolt, c'était la pire idée. On n'aurait jamais dû investir autant dans des startups.
19: Elle était là. Au sein de la CAQ.
18: Elle l'a défendu jusqu'à la fin. Là.
17: Puis là, elle renie complètement le passé. Mais ça, en débat, je pense que les autres partis ont une possibilité de la faire vraiment mal paraître. Ouais. Si c'est bien
18: joué. Il y a beaucoup de possibilités. Juste le nom.
19: Voilà.
18: Tu dis à renie les décisions, à renie jusqu'à son nom.
17: Fait que ça va peut-être le nom
18: être le de sa compagnie.
17: D'épiphanie, là. Tu sais, là, Marcel est à la maison. Il fait, c'est vrai?
18: Ben ouais.
17: Tout ça, j'avais oublié ça.
18: Ben, je peux pas croire qu'il y en a qui ont oublié Nordvolt, là. Faut être fraisé en joie le vert, là, pour oublier Nordvolt. Nord, quoi? Voyons, là.
17: Mais c'est loin dans la mémoire.
19: C'est ton résumé. Puis les panels, ça se résume. On va dire que Duhaime fait un coup de PSPP fait un coup de je mets même pas Duhaime. PSPP fait un coup de circuit exceptionnel, OK? Il est bon, il est prêt, OK? Puis à Trump, Christine sort sa phrase, deux, trois phrases choc, bang, bang, bang. Le résumé le lendemain et ce qui est spiné.
18: Ouais, ça va être ça.
19: Peu importe le coup de circuit, c'est ça qui m'énerve.
17: Si on met ça
19: veut dire que on ne se respecte pas comme peuple si on le met dans le premier 15 minutes d'un débat, parce que dans notre day-to-day, là, c'est pas lui.
18: Ouais. Mais
19: il
18: là,
19: est pas dans notre pays, mais là, il n'est pas dans notre province.
18: Je te ramène ce que je disais tantôt. Ah, mais parce que je trouve les comparaisons avec la dernière campagne fédérale est intéressante. Tu sais, tantôt, je te disais, il était tout seul, Dudu, à dire, je suis pas d'accord, puis il n'y a pas ci, puis il n'y a pas ça. Duhaime était tout seul, fait qu'on l'appelait Dudu, le clou-clou, puis le niaiseux, puis bon. Là, t'as PSPP. Rappelle-toi les derniers débats de la campagne fédérale. Poilievre était tout seul. Les autres, ils disaient toutes la même affaire. Puis Carney, lui, était mort de rire parce que là, il pouvait dire, regarde, Poilievre, comment il est déconnecté. Regarde, on est tous d'accord, nous autres, les autres. Puis regarde, lui, il est pas d'accord. C'était niaiseux. Là, au débat, si finalement, t'as Duhaime puis Saint-Pierre Plamondon qui tire un peu dans le même sens, là, ça va débarrer. Là, il va y avoir des vraies interactions. Il va y avoir du monde qui vont relancer. Ouais, mais c'est pas que je veux défendre mon collègue, mais aussi, puis il y a ça. Les débats, j'ai hâte, effectivement. Et là, quelqu'un m'écrit, croire Lotnick, c'est quand même pas mal débile. Lotnick, encore là, si vous m'écoutez de temps en temps, vous le savez, je le trouve... Il est spécial, là, le bonhomme. Ouais, Ward Lutnick, là, il est particulier. Là. Mais là, c'est pas Lutnick. Là, c'est juste qu'il a fait un point de presse hier et il a spécifiquement parlé du Québec puis de l'histoire du français. Je vois l'auditeur qui m'écrit ça, là. Croire Lutnick, c'est quand même débile. Je suis d'accord que la CAQ doit sortir slacker la conspiration. Tu vois, ça revient tout le temps, ça. Auditeur qui m'écrit ça, j'ai pas ton identité. C'est le New York Times qui a écrit un article là-dessus. Là. C'est The Gazette qui a écrit un article là-dessus. Là, on a des sources des deux bords. On a des gens qui ont travaillé là-dessus et qui nous amènent du stock pour nous dire c'est pas vrai cette histoire-là. Fait que là, conspi, le conspi sort facile. Tu sais, il faut juste un moment donné slacker un peu. Tu me parlais des panels tantôt, Pat.
19: Oui.
18: Ouf, c'est vrai que les panels, ça va être tough. Parce que là...
19: j'ai l'impression qu'on a fait un choix, mais on le dit pas.
18: Parce que là,
19: je sais c'est quoi le choix qu'ils ont fait.
18: Oui, oui, oui. Le choix, c'est pas le tien.
19: Non.
18: À l'intérieur des médias, puis même ici, là, regarde, vous le savez, nous, la seule différence, c'est qu'on est assez ouvert. On joue la visière levée. Tu sais, nous autres... On donne notre opinion, puis vous savez de quel bord on penche politiquement sur l'échiquier, sur le domaine économique, sur le domaine société. Vous savez pas mal où est-ce qu'on se situe parce qu'on en parle tellement, puis on donne tellement d'exemples, puis de fait que vous nous connaissez bien. Ce qui n'est pas le cas des autres médias. D'ailleurs, il y a quelqu'un qui écrit régulièrement dans le Journal de Québec, je sais pas si la dame... va continuer là à s'acharner de même, mais à un moment donné, il y a bien un avocat qui va envoyer une mise en demeure. Là. Parce que à tous les jours, varger sur un candidat en sachant très bien que la seule et unique raison pourquoi elle varge sur ce dit candidat, c'est parce qu'il a travaillé ici. Là. Sérieusement, ça commence à faire pitié. Là. Moi, si j'étais le dit candidat, je commencerais à caller un avocat, puis je commencerais à parler de diffamation puis d'acharnement. Là. Parce que tu sais, à un moment donné... traiter quelqu'un de raciste, de misogyne, pour un texte absurde écrit dans le Urbania, puis pour une jasette de fond de sous-sol, hein, dans un garage, comme j'ai entendu hier à RDI, man!
19: Ben, faut surtout pas avoir lu.
18: Vous aviez pas l'air pinette pantoute, là.
19: Non, mais c'est parce que vous avez pas lu les textes. Tu sais, allez lire.
18: Ben oui!
19: Non, mais quelqu'un qui dit, c'est parce que... Si tu te fies au titre, c'est tel quel. Là,
18: non, c'est un texte à la limite humoristique. Là.
19: Ouais.
18: Il y a de la couleur, puis il a voulu faire du clic. Pis...
19: Avec une poésie sexuelle.
18: Ben oui. Ben, c'est parce que si on si on me dit que ce gars-là est misogyne, ben là, il va falloir me dire que les filles de sexe oral sont misangles. Il va falloir me dire que c'est. Ben non, ah, mais oui, c'est parce que là, à un moment donné, là. Puis là, raciste parce qu'il dit le mot squat en disant que sa mère, à une autre époque, aidait. Des squats à accoucher. Tu sais, on perd le contexte. Fait qu'en tout cas, je dis ça de même. Les médias, disons qu'ils ont leurs gens qui travaillent là. Puis c'est des personnalités, des fois, qui ont beaucoup, beaucoup d'estime d'eux-mêmes. Puis c'est des gens qui pensent qu'eux autres, ils peuvent envoyer des individus au bourreau. Là. C'est lui condamné. Peut-être baisser d'une marche. Puis peut-être aussi garder la boîte ouverte, la boîte à mal proche. Ça se peut qu'il y ait une lettre d'avocat à un moment donné qui rentre. Au-delà de ça.
19: Surtout de le faire sur une bonne personne.
18: Non, mais ben, c'est surtout une bonne que le gars le connaît, c'est un bon, maudit
19: ben
18: bon
19: oui.
18: Gars. Là.
19: Il est fin avec tout le monde.
18: Le dit candidat, là.
19: Oui.
18: Que j'ai pas nommé. Là.
19: C'est bon.
18: Maintenant, parlons de panel. Hier, je vous dis, là, tu sais, il parlait de ça, là. Il parlait du dit candidat, puis il disait, maintenant, il y en a un qui dit, faut pas oublier que c'est un podcast, là, un peu obscur qui a été fait dans un garage, là. <T'sais>, hey. Non, mais sérieux, tu sais, sérieux, là, vous avez vraiment l'air d'une gang de perdus dans la forêt, là. C'est pas un podcast qui a été fait dans un garage. C'est un podcast qui s'appelle le podcast de garage. Mais fait que déjà, en partant, si tu me dis ça, le reste de l'opinion que tu vas me donner, je vais mettre un bémol, là. Je vais mettre un astérix à côté, là. Je vais me dire, OK, le gars, visiblement, il l'a pas écouté, il sait pas c'est quoi, il connaît pas le podcast... Il a entendu quelqu'un y dire que quelqu'un y avait dit de quoi, là. Puis là, ça part. Bla, bla, bla, bla, bla, bla, bla. Et là, à un moment donné, t'as la championne en chef des gens qui devraient aller faire dodo. Et j'ai nommé Anne-Marie Dussault. Elle est fatiguée, Anne-Marie, là. Puis
2: pas
18: ça, ça de bon cœur, là. Un bon dodo, là.
2: On dirait que ça lui tente plus d'être là, des fois. Elle abandonne en plein milieu
18: ben
2: de ses phrases.
18: Ben des fois, je pense qu'elle est plus là.
2: Non, mais c'est vrai.
18: Des fois, je pense que mentalement, elle est plus là.
2: Elle écoute plus.
18: Son corps est là, mais je suis pas sûr qu'elle est là. Oui, elle parle.
3: Eh bien, c'est pas ce que...
18: C'est comme, comme tu dis, on dirait que des fois... Oh, ça me tente plus.
19: Il n'y a plus de batterie.
18: Dans le plein milieu de la phrase, elle abandonne la phrase. Donc, il s'est dit ceci hier. By the way, moi, j'écoute les, beaucoup, beaucoup, beaucoup, beaucoup de médias, là, le soir, le matin, je me remplis le caisson, là. Et je dois dire que malgré que c'est rare que c'est pertinent, mais 24-60 est une émission fortement divertissante, là. Ah, qu'on a du fun à écouter ça. Non, pour vrai, là, tu sais, juste l'animatrice, ça, ça, elle fait le show. Comme tu dis, des fois, elle n'est pas là, mais ça donne des moments extraordinaires. Donc, hier, on a entendu... Mais 24-60 est une émission fortement divertissante. Ah, qu'on a du fun à écouter ça. Non, pour vrai, là, tu sais, juste l'animatrice, ça, ça, elle fait le show. Comme tu dis, des fois, elle n'est pas là, mais ça donne des moments extraordinaires. Donc, hier, on a entendu ceci.
4: Antoine, il y a toute une clientèle...

0: que le gouvernement change le nom du lac Squaw. Elle dit que quand elle allait là, dans cette région-là, elle trouvait ça extrêmement difficile. Donc, ça peut aussi...
1: Ah oui, mais ça nous fait évoluer peut-être. Je ne pense pas que c'est une question de culture d'annulation. Là. C'est pas ça. C'est effectivement une culture de jugement de la part du candidat, du chef.
2: Ben oui, le lac de la Squaw.
3: Hey, mais t'as peu, là. Comme si le dit candidat, que je ne vais pas nommer, avait fait un discours chez Squaw.
2: Ben oui, ça n'a pas rapport. Ah, c'est vrai.
3: Chers électeurs, je dois vous parler d'un sujet important. Les Squaw! Ça va faire! Tu sais, voyons.
2: Non, non, mais le malaise...
3: L'autre, il est là. L'autre, de rajouter... Et puis là, d'ailleurs, ça a élevé l'énergie du show hein, quand il est intervenu, lui, hey, tabarouette. Là, là. Parce que là, avant ça, on était sur la tisane.
2: Bon,
3: on était sur « Prendrais-tu un petit thé avant de partir? » Tu sais, on était là-dessus. Puis là, Manet... Oh non, on n'est pas dans la culture de l'annulation. Oh non!
2: Mais non!
3: Oh non, on n'est pas là-dedans, là! Parce qu'il y a une dame, là, que quand elle allait au lac Squaw...
2: Michèle Audette?
3: Ouais.
4: Sénatrice.
3: Ouais. Elle se sentait mal.
4: Elle trouvait ça difficile.
2: OK, mais
4: c'est une autochtone, Michèle Audette. Okay. Une militante. Une militante.
2: OK, oui, je la vois. OK, oui, je la reconnais.
4: C'est important de le dire. Là.
3: Elle trouvait ça difficile, Pat.
2: OK.
3: Difficile.
2: Oui.
3: OK.
2: Ben au moins, je veux dire, elle est concernée, là. Non, mais je pensais que c'était Michèle Audette, genre Michel Tremblay qui n'a pas rapport, puis qui se disait, moi, quand j'y vais...
4: Une amie ça... de Marie.
3: Non, mais là, Pat! Mais là, Pat!
2: Mais bon, ben là...
3: OK, mettons, là, je sais pas, tu vas en Ontario, puis t'as le lac Froggy, là.
2: Ben, c'est clair
3: puis qu'il y en a... tu fais comme... Hey, ben, un oui. peu, là, ils nous appellent les frogs, là.
2: Ben, il y en a plein qui sortiraient pour le dire.
4: C'est difficile, là.
2: Ah, oui. Il irait faire un Vox Pop Max, là, puis il trouverait plein de gens
3: offusqués. Ben oui,
4: c'est sûr.
2: Tout, les gens sont offusqués de tout, des fois à tort, des fois à raison. Tu sais, quand même, là, il faut pas te mettre tout le monde dans le même bateau.
3: Bon, regarde, mais... Trump est offusqué du lac Ontario, il change de nom. Bon.
2: Ah, mais ça, on n'aime pas ça, par exemple. Ça, il n'y a pas le droit.
4: America, ça sonne bien, là.
2: Ouais.
4: J'aime ça, moi.
2: Ben, ça nous implique.
4: Ben oui. On est un grand coup commun.
3: Quelle perte de temps. Hein?
2: Hey, non, mais au début...
3: Il y avait du temps dans sa journée, lui, pareil. Là.
2: Ben oui, ça, c'est vrai. Ouais.
3: Le gars est en guerre en Irak. En tout cas, il prend une heure pour aviser ses conseillers. Puis là, tout le monde est en arrière de lui, debout. En arrière de lui, il signe
2: mais
3: le décret.
2: Il
3: trolle. C'est comme, man...
2: Il trolle. Puis après ça, là, tout le monde sort pour dire la signification du lac Ontario, que ça n'a pas rapport avec ni le Canada, ni les États-Unis, nécessairement. Ça arrive depuis des siècles et des siècles qu'ils en mettent. Anyway.
4: C'est
2: mais
4: malade.
2: Le début de ce qu'elle dit en passant, là,
3: oui.
2: Moi, je suis tannée qu'on parle en mon nom. Mm. Qu'on me dise constamment que je suis frustrée de tout. Tu sais, quand... je suis frustrée de bien des affaires, OK? Mais ça, je ne le suis pas. Mais je fais des blagues, mais... Le texte au Didi candidat, là, que je ne sais pas pourquoi on n'a plus nommé, mais on ne le nommera pas. Mais le dit candidat, moi, je les ai lus, les textes. OK? Puis il y a des bouts que j'ai sautés parce que c'est pas le genre de texte que j'aime lire. Pas parce
3: que. Dis-le que c'était plate. Là.
2: Pas parce que.
4: C'est dégueulasse.
2: Non, mais pas parce que ça mérite le truc de sexualité. C'est juste, c'est pas une lecture qui me rejoint. Ouais. C'est comme dans le nouveau type de lecture. Toi, tu vas aimer les livres d'histoire. Moi, j'aime ça un peu plus la romance.
3: Puis il y en a qui aiment ça, les fesses. Là, regarde ce que tu veux qu'on fasse.
2: Ben, tu sais, moi, quand t'as. Mais moi, la poésie, c'est moins mon dada. Tu sais, moi, lire un truc érotique, ben franchement, ça me dérange pas, mais tu sais, on y va.
3: Ouais, ouais.
2: Tu comprends? Moi, 8 images pour arriver à ce que tu veux me dire.
3: C'est moins ma
2: tasse de thé.
4: Ouais, j'en ai beaucoup, mais c'est très bon, moi. Là.
3: Donc,
2: ben, c'est ça.
3: Donc, c'est un problème d'auteur pour toi, là.
2: Mais le fond de l'histoire, là, ça m'a pas dérangé du tout. C'est... Il raconte ce que vit une femme et un métier hors norme.
3: Oui.
2: Et les femmes, qu'elles soient masseuses ou la grand-maman qui se met tout nu sur les internets,
3: ouais.
2: OK? C'est deux histoires, en passant, c'est deux articles différents. C'est l'histoire de femmes et ça leur appartient et elles s'exposent.
3: Et c'est une réalité.
2: Et elles ne demandent pas à être sauvées.
3: Non,
2: c'est
3: non.
2: C'est pas une histoire. Où... C'est des femmes qui font un métier hors norme qu'on aime juger. Puis elle dit, moi, j'aime ça, puis voici ce que je fais. Hey, on a tous les détails, là. En tout cas,
3: Non, mais c'est très graphique.
2: C'est très graphique. Mais il n'y a pas de frustration. Je comprends pas pourquoi qu'on dit que c'est pas bon pour la femme.
3: Non, mais d'abord, tu sais, je veux dire, si ça nous offusque tant que ça, ben là, je veux qu'on parle du site Québec érotique, là, puis je veux qu'on annule tout ça, là, puis je veux que... Tu sais, c'est quoi le rapport?
2: Ben,
3: mais là, on est revenu à l'époque, là, on était tout effarouché, là, comme un texte de sexe.
2: On a dévié le cœur du sujet.
3: Ben oui, carrément.

0: instrumentaliser, OK, oui. un candidat, là, pour l'amener là où on veut l'amener, c'est-à-dire en disant qu'il est ici, il est misogyne, il est ici. Mais le cœur de la patente, juste pour dire à Anne-Marie, vous irez le lire, puis peut-être ça va vous parler. C'est peut-être le genre de texte que vous dites, oh mon Dieu, c'est donc bien écrit.
1: Mais d'ailleurs, je ne m'abaisserai pas à lire.
0: Ben, c'est ça, l'affaire. Il aurait fallu le lire avant de le juger.
1: Je suis assez fatigué, là.
0: Moi, mon.
2: Marine est où?
0: Moi, ce qui me frustrait.
1: Ils veulent pas me laisser partir. Hein. Si quelqu'un peut me sortir d'ici,
0: C'est les 32 chemins pour arriver à Rome.
1: J'en serais très reconnaissante.
0: C'est ça qui me frustrait dans le texte.
1: Est-ce que quelqu'un peut ouvrir la porte? Je trouve que la vie, c'est long, là. On a des gens qui vont nous parler, là, sur un panel. Je choisis pas mes sujets, là. Je vais lire la feuille. Là. Donc, comment est-ce qu'il faudrait aller en pause? C'est long.
0: Avant de se rendre en pause.
1: Des fois, mais ça, je fermerais mes yeux. Là. Oh, ça ferait du bien.
0: Mais c'est misogyne.
1: Ouf, c'est beaucoup d'énergie, quand même. Oui.
0: Tout le monde est misogyne.
1: Vous bougez vite, je trouve. Est-ce qu'on peut aller à la maison?
2: Aimeriez-vous qu'on ramène Marine, Madame Dussault?
1: Oh, comme on dit ce nom-là, je viens mal. Là.
0: Le mot en M.
1: Mais vous êtes une raciste, c'est ça?
0: Ben oui. C'est exactement ça. C'est ça.
1: Alors, en entrevue, on reçoit un chef politique misogyne.
0: Qui adore le mot squat. Ça n'a pas de bon sens.
3: Voilà, pause. Midi 59. 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On fait une pause. Au retour, Pierre Couture.
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2: Hey, c'est Jordan. Ça a pas bien été pour les Blue Jays hier. Attaboy. Défaite de 13-2 contre les Royals. Kansas City a explosé avec notamment 6 points en 6e manche. Jack Caglianan en a connu une soirée monstrueuse. 5 coups sûrs et 6 points produits, dont un circuit. Une série perdue, Vladimir Guerrero Jr. hué au Rogers Center à 3 matchs et demi de la wildcard. Ça va être difficile, comme disait Frankie. Prochaine série ce soir, 19h15 contre les Mariners. Dans la Frontier, dénouement heureux pour les Capitals. Une série remportée contre les Slammers. 2 volées consécutives et la plus récente, un gain de 8-2. Good job! Yuta Hamada a été fumant avec 2 circuits et 6 points produits. Solide, Yuta! Prochaine série ce soir, 19h15 contre Ottawa, toujours au stade. Et dans la NFL, du match préparatoire au pied carré ce soir. Commanders Ravens à 18h, les deux équipes de New York, Giants Jets s'affrontent à 19h30, Bengals Eagles à 20h et plus encore.
3: Je suis content, là.
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6: On n'a pas le choix, Pierre. Faut vivre avec. On vit très bien avec Pierre Couture.
7: Ça brasse à CCQ, la Commission de la construction du Québec. Là, depuis 5 jours, il y a une paralysie de la plateforme, une attaque informatique.
6: Ah, ouais. Carrément.
8: La Russie?
7: Ben, la Russie, les Chinois, là, on aime les Chinois, hein, ici, on les aime.
8: Les Chinois, c'est les Chinois, non, ce non, sont des alliés.
6: C'est nos partners.
7: C'est nos partners de chars électriques.
8: Espions?
7: Ouais.
6: Ouais. C'est nos partners de dumping.
7: 5 jours après la cyberattaque, ben, écoute, il y a 197 000 travailleurs de l'industrie dans l'incertitude parce qu'eux autres, ils vont beaucoup
6: mais,
7: là.
6: Mais c'est ça, ils font quoi avec cette plateforme-là? C'est
7: un... ben, je pense qu'il y a beaucoup de données que les entrepreneurs vont chercher, puis tu dois rentrer aussi des données sur l'activité de ton entreprise okay, et autres. Là.
6: C'est comme la plaque tournante, là.
7: On dit que les inspecteurs, c'est que des inspecteurs très actifs hein, de la CCQ au Québec.
6: Ah oui, oui, oui. Nous autres, nos inspecteurs, en général, sont performants.
7: Et on dit que la dénonciation peut arriver assez vite.
6: Oh!
7: Donc, si tu sais...
6: Ouais, mais là, il y a un bug, ou tu sais, je veux dire, ouais, si c'est une attaque informatique...
7: Un bug.
6: Il y a peut-être plus gros que je suis pas capable d'accéder au site, là. Ils sont-ils en train de se faire pomper toutes leurs informations puis leurs données, ou...
7: Ben, ça se peut que les données clients...
6: Pas clair, là.
7: Et données d'entrepreneurs...
6: Moi, c'est plus ça qui m'inquiète que le fait qu'ils marchent pas, là.
7: Moi, je pense
6: que
7: c'est ça, là. Alors,
6: je pense que si c'est ça, c'est gros en joie le vert.
7: Mais on le sait comment ça marche au Québec. Hein? On va attendre que ça vienne trop gros, puis là, on va dire, ben là, finalement...
6: Ouais, on aurait dû.
7: Oui, on aurait dû faire...
6: C'est un peu trop tard.
7: Alors, c'était... ben là, ça va être
6: à suivre.
7: À suivre, à suivre, à suivre. Hey, Northvolt! Ah. Le passé de Mme Fréchette la rattrape, ouais, là.
6: Non, mais Mme Fréchette était...
7: Ben, elle va battre Trump.
6: Là. Autant j'ai envie de te dire être aux fraises, mais autant je suis en train de réaliser que ça marche à peine à la planche.
7: Ben là, ça marche. Attends, un sondage, deux, là, tu regardes qui est derrière Synopsis, des fois, ça peut être louche. Là.
6: Ouais, c'est très la
7: base. Ben, c'est parce qu'on dit qu'il y a des anciens, en tout cas, des prêts, des gens près de la CAQ. Ben, moi, j'ai comme l'impression que chaque parti politique est rendu avec une firme associée.
6: Ouais, mais même dans le léger, elle prenait 3-4 points, là.
7: Oui, je comprends, mais là, prendre 7 points d'un coup, ça se peut. Écoute,
6: il y a... Ben, il y a une vague, là. Il y a une vague d'émotion. Donc, au Québec, ça marche au bout, les vagues d'émotion. Ouais, hey, by the way, on parlait de Carney tantôt, là. C'est toujours bien le Québec qui a permis d'avoir une majorité à Carney.
7: Ah, moi, je suis pas surpris de tout ça, là. Avec ce que les Québécois ont fait quand ils ont encore... Écoute, ils ont carrément viré du Bloc québécois au Parti libéral.
6: Ouais.
7: Là, moi, je me dis, attends une minute, t'es un bloquiste.
6: Ah ouais,
7: t'es
6: non.
7: T'es un séparatiste.
6: La peur, Pierre.
7: Puis tu t'en vas parqué avec un libéral qui est carrément un autre régime complètement différent.
6: Ouais.
7: Là, je me dis, non, tout est possible. Fait que t'as 50% du monde qui sont mêlés. Ils ne savent pas pour qui ils vont voter.
6: Ouais, ouais.
7: Puis là, ben, si t'écoutes les Vox Pop à Max Lacasse...
6: Ça, c'est pas bon pour l'espoir général.
7: Je pense que tu comprends ce qui se passe un peu. Là.
6: Ouais, ouais.
7: Le monde est mêlé. Là.
6: Mêlé.
7: Mais pas mêlé.
6: Mêlé et surtout rempli d'émotions jusqu'au bouchon.
7: Oui, mais je suis pas sûr que les gens veulent...
6: Ils ont pas peur, ils sont terrorisés.
7: Mais moi, ce qui me surprend, c'est qu'ils ont une opinion. Tu sais, sur le premier abord, tu sais, Max, là, les abords, ouais. Là, ils ont une opinion ferme. Là.
6: Ben, la première opinion ferme, là, c'est l'opinion façade. Faut que je dise ça pour être accepté dans la tribu, Pierre.
7: Je suis même pas sûr qu'ils savent ça. Là. Je veux dire, il y a une opinion.
6: Ah, ils savent quoi dire pour passer dans la masse. Là.
7: Après ça, écoute, là, tu vois.
6: Ben oui. Aussitôt que tu creuses un peu, tu réalises que c'est tout ça est de la façade.
7: On boycotte Trump, on boycotte les Américains.
6: Au Walmart.
7: Mais tu sors du Walmart.
6: Oui.
7: Mais Walmart, c'est
6: Puis après ça, ils embarquent dans le Ford.
7: Ben non.
6: Puis ils mettent leur Bluetooth sur leur téléphone iPhone.
7: Puis ils s'en vont chez Costco.
6: Et voilà. tout en boycottant.
7: Ce matin, Christine Fréchette a été questionnée sur son passé. Là, puis là, elle a renié un peu le passé de Legault.
6: Ben là, renier Pierre, là, c'est parce qu'elle était assez à table. Ben, pendant des mois, des années, elle disait que c'était extraordinaire.
7: Ben, elle a dit que c'était pas une bonne chose de soutenir les entreprises en start-up.
6: Mais il y a deux ans, elle disait que c'était à Bay James. Elle dit que c'est la nouvelle Bay James.
7: À un moment donné, elle s'est levée. Tu sais, quand Fitzgibbon est parti, là,
6: elle
7: s'est levée, puis elle défendait Northvolt.
6: Ben oui.
7: Ben c'est ça, c'était la ligne de parti à l'époque. Le Legault était en arrière, puis il disait vas-y.
6: Exact. Ben là, la ligne de parti, si tu la suis, tu l'assumes. Là.
7: Au mois de juin,
6: t'sais,
7: elle disait que les investissements dans la filière électrique, ça allait continuer au Québec. Bécancour, là, j'ai encore eu des histoires. Il y a des entrepreneurs qui sont en train de faire faillite. Là. Mm. Parce que c'était fait. Eux autres, ils ont travaillé sur des bâtiments et il y a des gros donneurs d'ordre qui payent pas le monde.
6: Puis toi, tu dis, elle assumait. Moi, je te dis, elle a fait des chèques. Là. Quand elle a été là, elle-même, elle a autorisé des projets. Là.
7: Ben oui.
6: Bon,
7: oui,
6: mais là, maintenant, renier Pierre, là. Je peux pas renier que j'ai fait quelque chose. Là. Tu l'as fait. Tu peux dire que je le regrette, mais là. C'est parce que, est-ce que la CAQ va arrêter de faire des chèques?
7: Mais moi, je vois pas ça. Elle a dit que c'est elle qui a tiré sur la plug, Northvolt. Mais c'est parce que Northvolt est en faillite.
6: Ben oui, ils ont fait
7: faillite. Il n'y a pas de tirage de plug.
6: Qu'est-ce que tu as tiré? Ça... Hey, c'est moi qui l'ai tiré, ce chevreuil-là. Mais non, il était frappé sur le bord du chemin. Ah! C'est moi qui étais là.
7: Et elle dit, son approche, c'est de réduire l'interventionnisme de l'État. Mais c'est pas ça qu'on a vu des dernières semaines.
6: Là. Non.
7: Hey, elle nous a donné du.
6: Hier, j'ai eu le ministre des Finances. Là,
7: okay? C'était excellent. C'était
6: là, lui, là, il avait donné 250 millions à Christine Fréchette.
7: Elle a rendu 1,3 milliard.
6: Elle a centuplé le montant.
7: Mais lui, il avait l'air.
6: La magie. Non. Ouais, lui, il dit que le contexte va bien, l'argent rentre au gouvernement. J'espère que c'est nous autres qui payent.
7: Non, mais les déficits qui s'en viennent. Là.
6: Lui, il a essayé de me faire croire hier là, que tu le sais pas, Pierre, mais t'es plus riche qu'avant. Ben... Ah, ses chiffres à lui, ils disent ça. Là.
7: Écoute, c'est un politicien, il veut se faire réélire.
6: Ben oui.
7: Et là, il y a des analystes, des économistes qui disent « Ouais, mais le Canada, là, il y a un an et demi, là, quand Trump il a mis les tarifs, vous nous aviez parlé des barrières interprovinciales, les fameuses barrières où l'économie, là, à grandeur du pays, là, d'une province à l'autre, c'est ouvert. » Mais là, ils disent « Vous avez rien fait. »
6: Et le Québec est le pire contestataire, il veut rien savoir.
7: Le Québec est le pire, notamment la SAQ. Hein, je sais pas si on protège le monopole.
6: Il
7: n'y
6: a pas question de toucher à ça. Là.
7: Et là, tu as le Fonds monétaire international, le FMI, qui dit « Ça pourrait ajouter 7% au PIB réel à plus long terme. » C'est 210 milliards d'argent,
6: là, c'est du cash,
7: d'échange. Puis là, nous autres, on est là, puis on regarde les Américains, puis on dit hey, « On va attendre le train qui nous frappe. »
6: Tu sais, Christine, ce que je disais tantôt, là, Pierre, là, Christine Fréchette... Elle s'attaque aux négociations puis aux Américains. OK? Donc, elle fait pas ce qu'elle peut faire, c'est-à-dire enlever les maudites barrières tarifaires puis les barrières interprovinciales.
7: Ouais.
6: Ça, elle peut le faire, elle le fait pas. Mais elle nous parle de ce qu'elle peut pas faire, c'est-à-dire participer aux négo. On va être là, puis on va se battre, puis on va vous protéger. Elle sera pas assise, là, à la table de négo. Si l'équipe Canada retourne s'asseoir avec les Américains, elle est pas là, là. Tu sais, t'as rendu compte que elle nous fait gober. Tout est son contraire. Elle fait pas ce qu'elle peut faire, mais elle nous dit qu'elle va faire ce qu'elle peut pas faire.
7: Mais elle veut se faire réélire. Donc elle,
6: mais Pierre, elle... maintenant, là...
7: Oui, mais c'est sûr, mais c'est le même monde qui écoute TVA qui vont aller au Walmart pareil, là.
6: Oui. OK, je ramène ça tout le temps.
7: Ben, mais je veux dire, on l'a d'en face, là.
6: T'as raison.
7: Moi puis toi, Pat, on est capable de jaser.
6: Quelqu'un dit, garde, je sais pas pourquoi vous cassez la tête à faire de la radio de même. C'est facile. T'as juste à dire, c'est la faute à Trump. C'est la faute à Trump. On s'en va à pause, Pierre.
7: Il y a eu un sondage de la FCEI. la Fédération canadienne d'entreprises indépendantes.
8: Hey, ça, là, c'est incroyable, ça.
7: Auprès de
6: ça, c'est pas de l'espoir en canne.
7: Hey, c'est 52 %, c'est plus de la moitié des entrepreneurs au Québec là, qui disent là, je ne recommande pas aux gens de se lancer en affaires. Je regarde aller le climat.
6: Ah, c'est capoté,
7: je regarde aller la paperasse. Je regarde aller les politiciens qui nous comptent des histoires pendant les campagnes électorales.
6: C'est terrible.
7: Là, dès qu'ils sont élus, là, tu te rappelles même plus. Regarde,
6: c'est terrible.
7: Les autres disent, actuellement au Québec, là, c'est pire que pire. Et tu as un plancher historique. On a eu 123 000 entrepreneurs. C'est un plancher historique. Ça n'a jamais été aussi bas. Donc, les entrepreneurs regardent ça. Puis, si tu avais un conseil à donner à un jeune, là, vas-y pas.
6: Alors qu'il y a quelques années à peine, on nous disait que les PME, c'était le poumon économique du Québec. Là, on est à un plancher historique. Puis on a du monde qui disent à leurs enfants, « On reprend pas ça, la shop familiale. Touche pas à ça.
8: »
6: C'est pas drôle, là.
8: Puis tu dis là, mais moi, j'entends ça depuis toujours, à quel point c'est compliqué. Puis c'est vrai que ça l'est là, dans certains secteurs. Quand tu pars une business, puis que tu veux moindrement grossir, progresser, tu veux aussi aller faire, admettons, de la business, tu te dis, je vais aller voir l'autre bar aussi faire de la business, à quel point c'est compliqué. Je me souviendrai toujours, ça fait plusieurs années de ça, de faire une bonne décennie, là, mais je sais pas pourquoi cet audio-là m'a marqué. C'était le gars de Pure Vodka.
6: Ouais.
8: Du Arnois, Nicolas.
6: L'Hivernois.
7: L'Hivernois.
6: Ouais. Nicolas. Je pense que c'est l'Hivernois.
8: OK. Et puis,
7: ouais,
8: il avait dit à refaire la business. Ça a tellement été compliqué parce que j'avais tout le temps quelqu'un...
7: Du Vernois.
8: Hein? Il y avait tout le temps quelqu'un, un enquêteur, quelqu'un du gouvernement, quelqu'un qui était attitré à venir regarder, voir si j'étais tout le temps dans les règles. Puis là, mettons, il avait construit quelque chose, il vendait, il y avait un autre... quelqu'un qui faisait une enquête, ou un inspecteur, j'ai un enquêteur, le mot c'est inspecteur, qui venait voir, inspecter les lieux. Puis, hey, finalement, ton mur, ça marche pas.
6: Mais le modèle Québec, là...
7: Ben, la CCQ.
6: L'inspecteur en immeuble, puis l'inspecteur de la CNSST, puis l'inspecteur du français.
7: Il y a 145 000 règlements au Québec.
8: Ouais.
7: En Alberta, il y a quoi? C'est trois fois moins. Je pense que c'est 45 000 ou 50 000.
8: Ouais, c'est ça.
7: En termes de paperasse.
6: As-tu vu aussi les raisons? Tu sais, le plus haut, c'est l'économie, c'est tough de ce temps-là. L'économie mondiale. T'sais. Bon, ça, je peux comprendre.
7: Ouais.
6: Numéro 2, les coûts d'exploitation.
7: Ben oui.
6: Ça coûte trop cher faire de la business ici. Numéro 3, la paperasse gouvernementale. Et au quatrième rang seulement, la guerre commerciale avec les États-Unis. Fait que ce que Christine Fréchette vous vend comme étant le problème et la solution à régler, c'est numéro 4 dans le bug des PME.
7: Exactement.
6: Parce qu'avant ça, c'est dans sa cour directement, Pierre. Là. La paperasse, c'est dans la cour à Christine. Puis les coûts d'exploitation avec le taux d'impôt puis les taxes, c'est dans sa cour aussi. Là.
7: Et là, le PCQ, eux autres, t'as vu, là, cette semaine, ils ont annoncé des baisses d'impôts s'ils sont élus. T'as-tu vu le monde, comment ils se sont fait ramasser par à peu près n'importe qui? La machine, surtout, là, qui disent non, on ne pourra pas faire ça. On ne pourra pas baisser les impôts et les taxes aux entreprises.
6: C'est tannant aussi d'entendre ça tout le temps.
7: Donc là, tu as du monde là, qui, déjà là, c'est pas du monde entrepreneur là, qui dit ça.
6: Non.
7: C'est des super analystes
6: Radio-Canada. Des super spécialistes.
7: Coco Les Tourneaux.
6: Coco Les Tourneaux, le syndicaliste qui dit c'est pas le temps de baisser les taxes. Si Coco Les Tourneaux me dit que c'est pas le temps, c'est le temps! Ben, allez-y, baissez tout ça vite.
7: Et Coco Les Tourneaux, as-tu déjà runné une business là, dans sa vie?
6: Il a runné des syndicats, OK, c'est quoi. C'est ça, il connaît les crasseurs de boss, lui.
7: Ils l'ont fait fermer des shops.
6: Yes.
7: Mais c'est ça, je te dis. Fait que je sais pas s'il y a de quoi faire. Parce qu'au final, on va sortir de cette élection-là. Là, puis j'ai comme l'impression que le résultat sera pas celui qu'on va espérer.
6: Là, fais attention à Pat, là. Elle essaie de remonter son taux d'espoir. Là.
8: Oui, non, mais sinon, je refuse d'être déprimé.
6: Change de sujet.
7: Profit des banques.
6: Comment ça va? Les banques ne perdent pas d'argent.
7: Hey, 19 milliards de profits en trois mois.
8: Ah, mais pourquoi ils font des profits?
7: Ben, c'est parce qu'ils chargent des frais.
8: OK, mais les frais d'intérêt, là.
7: Oui, les frais d'intérêt pour. Tu déposes de l'argent, puis pour aller rechercher ton argent, il faut que tu repayes des frais.
8: Oui.
7: Alors, pense à ça, là.
6: Oui.
7: Ben, c'est ça que c'est.
6: Oui, puis tout le temps que ton argent est là, Pierre, il y a de l'intérêt, puis tu payes de l'argent.
7: Hey, la Banque Royale, là, c'est 6 milliards de profits nets en trois mois. Mm. 6 milliards en hausse de 11 %. Mais l'idée, c'est achetez-vous des actions des banques qui vont vous donner un dividende.
6: Ben oui.
7: Hein, JC?
6: Mais l'idée aussi, Pierre, c'est que peut-être que s'il y avait plus d'argent sonnant dans les poches du monde, on aurait peut-être moins de prêts et de taux d'intérêt aussi. Ben, là. Ben ça, je dis rien.
8: Ben oui.
7: Voilà. Je suis né avec ça. Les bourses, peut-être. Ouais.
6: Comment vont les bourses, Pierre?
7: Ben là, le boss de la fête, tout à l'heure, c'est parce que pendant mon émission, le boss de la fête n'avait pas fini de parler.
6: OK.
7: Puis les bourses étaient toutes dans le vert. Là, ouais. Sont toutes dans le rouge.
6: Oh!
7: Lui, il dit que.
6: Ben, des fois, c'est pas long. Là.
7: Ça n'a pas pris de temps. Écoute, c'était 200 points en hausse, puis là, c'est rendu 50 points en baisse, notamment le Dow Jones. Mais lui, ce qu'il a dit, c'est que l'inflation le préoccupe beaucoup. Et là, il a commencé peut-être à parler de hausser le taux directeur, donc les taux d'intérêt aux États-Unis, qui sont beaucoup plus élevés que nous autres. Je sais pas, Trump, lui, il veut baisser les taux d'intérêt.
6: Lui, il veut que ça baisse.
7: Lui, c'était le gars de Trump. Est-ce qu'ils vont baisser les taux en septembre ou monter les
6: Qu'est-ce
7: taux?
6: Qu'est-ce que t'en penses?
7: Moi, je pense qu'il a... Moi, je verrais un gel de taux, un statu quo.
6: Au pire, bouge pas.
7: Lui parle de peut-être monter. Là. Ça va l'inflation, puis l'emploi, tout ça.
6: Ça, c'est pas une bonne nouvelle. Et d'ailleurs, c'est pas une bonne... si ça arrive aux États, c'est pas une bonne nouvelle pour nous autres. Là.
7: Nous autres, notre taux directeur est beaucoup plus bas.
6: Mais je sais que vous pensez qu'on n'a pas de lien qu'eux autres, les Américains, mais ça, c'est pas des bonnes nouvelles.
7: Mais nous autres, l'économie va mieux. Là. On a eu des chiffres. Ah, là, oui. Le PIB, la récession a été écartée.
6: Ah oui, à 0.3. Là.
7: Ben, t'as 3.3 de PIB sur le deuxième
6: trimestre. Oh, t'as pardonné, choqué.
7: Ouais. Fort rebond de l'économie canadienne.
6: Ah, ben finalement, les Américains ne nous font pas si mal.
7: Ben, on continue. Non, mais attends, on parlait plus de tarifs.
6: Ça vient mêlant, là.
7: Là, on parlait plus de tarifs. Là, on parlait de tarifs beaucoup l'année passée. L'économie n'allait pas bien. Là, on replonge dans les tarifs.
6: Ah ben oui, yes.
7: Là, on va replonger dans la merde.
6: Puis ça, il faut lui donner. C'est un beau cadeau de Trump. Là. Trump aime ça se mêler de nos affaires pareilles. Hein.
7: Mais là, si les shops ferment, parce que là, on n'a pas signé. Là.
6: Non.
7: Les shops ferment, le chômage augmente.
6: Ça, on retombe.
7: Ben là, on va retomber. Ben là, oui. Le PIB va retomber. Est-ce que c'est organisé ou c'est pas organisé?
6: Je te laisse ça dans ta cour, Pierre le conspi.
7: Tu vois, le Bitcoin drop de 2 400 $. Parce que là, si on monte les taux, le Bitcoin, c'est pas bon. L'or aussi. L'or drop pas à peu près. 118$ de baisse. Fait que en l'espace de quelques minutes, ça a viré de bord complètement. Alors, c'était vers
6: ça, ça arrive de plus en plus souvent. Ça se peut-tu, j'hallucine-tu? Mais ça, avant, il y avait plus de stabilité, puis de jour en jour. Oh, des fois, il y avait un crash, là, il y avait quelque chose arrivé. Là, mais ça, c'est à toutes les semaines, rouge, vert le matin, rouge le soir.
7: Ben, c'est beaucoup. Ça. Là, on est des midterms. Là, c'est très politique. Tout ce que Trump dit, la Fed, n'importe quoi.
6: Même avant, les midterms, mettons, de Barack Obama, mais ça brossait pas de main.
7: Ben, il y a toujours un écart.
8: La bourse va bien aussi.
7: La bourse va très bien.
8: C'est des records.
6: Oui, mais c'est plus en dents de scie qu'avant.
7: Dans une année de midterms, il y a 18% habituellement entre le bas et le haut à la bourse. 18%, pense à ça. Là. Mm. Dans une année, là, tu peux aller chercher un bottom.
6: C'est énorme.
7: Puis en haut, c'est 18. C'est très, très volatile.
8: T'es-tu bottom ou...
6: top ou bottom?
7: Moi, je suis top.
6: Ah oui, t'es mon top numéro un.
7: Je suis up and down, turn and twist.
8: Turn and twist. J'adore ça.
6: Hey, merci, Pierre.
7: Hey, Duhem annonce des grosses coupures aussi pour
6: l'impôt. Pour les entreprises.
7: Les entreprises, mais pour les particuliers.
6: Ouais, mais il annonce ça quand?
7: Ben, ça a été annoncé ce matin, mais personne n'en parle.
6: Ben voyons donc, j'ai même pas vu passer.
7: Tu vois, dans le cas d'une imposition moyenne, le montant de base de 18 952, 35 000 en 2030. On parle d'économie pour un ménage de 1 100 $ en 2027 et 3 218 en 2030.
8: Ouais, c'est 8 000 sur quelques années. Puis en bas de 32 000, je n'ai pas le texte devant moi.
7: En bas de 35 000, tu peux avoir plus une scène d'impôt.
8: C'est ça, exact, merci.
7: Tu vas avoir des crédits d'impôt, mais tu n'auras pas d'impôt.
6: Oh!
7: Il va aller verdoyant.
6: Mais merci, Pierre.
7: Il n'y a pas longtemps.
6: Non, mais là, on n'en parle pas trop, tu vois.
7: Ben, c'est les impôts et les taxes, c'est sinon.
8: Non, mais
6: je l'ai ici dans la presse. Ouais.
8: La presse en parle.
7: Il est loin, là.
6: Ben, mais c'est capoté parce que tout le monde devrait en parler de ça. Là. C'est une grosse promesse majeure. Là.
8: Pour vrai, c'est un peu partout. C'est juste que les nouvelles se font...
6: C'est vrai qu'il y a beaucoup de... Tu sais, les points de presse, il y en a cinq. Il y a cinq parties, là, ça s'enterre un après l'autre.
8: Et je ne savais pas, mais l'affaire de Northvolt, pourquoi ça a été mis de l'avant encore une fois, c'est à cause de PSPP. Hein. C'est PSPP qui a mis à l'ordre du jour... Là. Juste vous rappeler que c'est Christine Fréchette, l'histoire de Northvolt. Fait que là, malheureusement, il a fallu qu'elle sorte de
7: ça
8: ce qu'elle
7: voulait. Ça l'a rattrapé.
6: Ouais, lui a fait son point de presse sur le terrain de Northvolt.
8: Ouais. J'adore!
6: Ah oui, c'est ça qu'il a fait.
8: Ah, j'avais pas vu!
6: Puis là, il arrêtait pas de pointer. Comme ce qui s'est passé ici en arrière.
8: Ah,
6: là.
8: C'est bon! Ben, c'est un très bon coup. Bravo, le PQ.
6: Oh, tabarouette! Ça, profitez-en quand Pat vous l'envoie et ramassez-le à terre.
7: Bon, ça.
8: Il était encore dans le passé, mais c'est pas grave.
6: Merci, Pierre. On revient.
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6: On a bien entendu ton souper. Ah, ça bouge, il y a du stock. Bon, on est rendu là.
30: Mesdames, messieurs, s'il vous plaît.
31: Et patati, et patata, et patati, et patata, et patati, et patati, et patata.
30: S'il vous plaît.
31: Patati, patata.
6: Yeah!
8: Hey. Ben, premièrement, je vais commencer là-dessus, OK? Je vais commencer plus en terre américaine. Juste à dire que CNN a dû s'excuser dans les dernières heures.
6: CNN, ça s'excuse pas, ça.
8: Et a dû s'excuser parce que lorsqu'on
6: pour l'ensemble de la carrière d'Anderson Cooper.
8: on
6: s'excuse, fait 30 ans là, qu'on fait une erreur totale.
8: We're so sorry. c'est que quand on a annoncé le décès de notre cher Dolly Parton...
6: Oui.
8: Hey, tu sais que Dolly, je te fais une parenthèse, hein, est extraordinaire. Hein? C'est oui. la dame... C'est fascinant d'aller voir tout ce qu'elle a dit, cette dame-là. Tu sais, parce que quand on lui demande, puis je reviendrai au cœur de la patente de CNN, OK, mais pendant que j'ai votre attention,
6: oui.
8: Tu sais, elle raconte, moi, j'aime les gens qui s'assument. Je trouve ça magnifique, je trouve ça beau. Tu sais, les gens qui n'ont pas peur de faire des erreurs. Après, elle disait, moi, les erreurs, là, c'est pas des erreurs. Elle dit, moi, j'ai jamais fait, tu sais, je me suis jamais plantée dans ma vie. J'ai appris.
6: Ouais.
8: Mais entre le dire et vraiment le honner, je trouve ces deux affaires complètement différentes. Et elle
6: c'est rare les gens qui le honnent.
8: Oui.
6: Totalement.
8: C'est elle, tu vois,
6: parce
8: c'est
6: parce que quand t'es dedans, que tu fais une erreur, puis tu sais que c'est rare que le lendemain, ah, j'ai fait un bel apprentissage.
8: Oui.
6: Mais c'est elle. Des fois, c'est des années après, ouais, j'ai appris, tu sais. Puis
8: elle avait l'appel de mémoire en français de la bibliothèque imaginaire, mais bref, elle a des millions et des millions qu'elle a été capable d'aller chercher pour pouvoir donner des livres à tous les enfants dans le besoin, sa planète, pas juste aux États-Unis, là, sur la planète. Elle a fait des dons. Elle était aussi dans Moderna. Elle avait des parts aussi dans des entreprises. Tu sais, on pense qu'elle faisait.
6: Elle avait financé la recherche du vaccin.
8: Ouais, exactement, ouais. Exact. Puis elle raconte, à un moment donné, je suis tombée sur un des anciens clips où l'animatrice lui demande. Tu sais, c'est au début de sa carrière, si on veut. C'est pourquoi là tu t'habilles comme ça parce que tu sais dans le fond
6: puis elle s'est toujours habillée très stretch
8: très colorée ouais. C'est très excentrique
6: mais très aussi elle se mettait en valeur beaucoup mettons je veux dire
8: oui tu sais une perruque du crépage
6: des décolletés puis
8: elle les avait pas dans le dos
6: non puis les jupes serrées puis let's go
8: tout était bien tight Puis au début de sa carrière, l'animatrice, elle dit, tu sais, un peu dans le genre, t'es tellement bonne que t'as pas besoin de t'habiller de même.
6: Pourquoi tu fais ça?
8: Ouais, exactement. Puis elle dit, ben moi, je m'habille comme ça, premièrement, juste pour un point de vue d'aller chercher votre attention. Maintenant, tout ce que vous allez dire sur moi et me juger, j'en ai rien à battre.
6: Ben oui.
8: Parce qu'elle
6: je fais dit, ça parce que je fais ça.
8: Je vois, c'est ça.
6: M'habille de même.
8: Ouais, mais elle, c'est maman. C'est, je vais chercher ton attention. Le but de ça, après ça, je chante. Ouais. Puis parce que de l'attention, tu peux en avoir. Mais je ne suis pas victime de rien, là. C'est pas. Je me victimise pas qu'il faut que je fasse ça. Je m'habille de même parce que c'est.
6: Elle sinon, s'assumait.
8: Ah, à 100%.
6: Toutes ses décisions.
8: Je trouve ça beau, là. Moi, on dit que ça fait du bien d'avoir une femme de teinte. Puis elle, en fait, ce que je veux surtout dire, elle n'est pas gênée d'utiliser son corps pour aller chercher l'attention. À 100 sacs. Il n'y a pas d'affaire de...
6: Si t'es pas content, regarde ailleurs, écoute-moi pour...
8: Les hommes, hein, on sait bien, il faut montrer nos seins pour qu'ils nous écoutent.
6: Non, non,
8: à c'est
6: ça.
8: Moi, j'ai ces seins-là, je m'en sers. Puis après,
6: ben, en même temps, je m'en sers, ils sont à moi, puis je m'habille comme je veux. Puis je trouve ça beau, moi, je me mets en valeur.
8: Ah, tu sais, fait que je pense m'habiller comme Dolly. Faites pas le saut.
6: Mais là, tu me parlais pas de CNN. Là.
8: Oui.
6: OK.
8: J'ai
6: toi, tu penses t'habiller comme Dolly?
8: Faites pas le saut si j'arrive avec une perruque.
6: Avec des franges puis des étoiles en argenté.
8: Je vais aller chercher votre attention.
6: T'as un chapeau large de même.
8: Vous allez écouter ce que j'ai à dire.
6: Ah ouais.
8: Bon. Fait que CNN s'est excusé. Fait que pourquoi? Parce que quand on a annoncé le décès de Dolly, Jesse, on s'est trompé de photo.
6: Voyons.
8: On a mis... La photo de la personne qui est reconnue pour y faire les imitations, faire une sosie de Dolly, dans le fond, que tu peux engager.
6: Ils ont mis un artiste qui fait le...
8: Qui imite Dolly.
6: C'est
8: là.
6: Comme si Johnny Cash meurt, mais il met Sean Barker.
8: Exactement. C'est ça qu'on a fait. On a mis la photo sérieux, de la pose Dolly.
6: Ouais, mais ça, c'est...
8: Non, mais quand
6: ça veut dire qu'à l'interne, là, la majorité des gens qui étaient sur place quand c'est arrivé n'avaient aucune idée c'était qui, là.
8: Ben, je sais pas.
6: Parce qu'il y en a un qui aurait allumé, c'est pas elle.
8: Ben, je pense qu'un coup que ça a été mis en onde, chacun a fait son travail, puis c'est la personne qui doit plus travailler là. J'imagine, c'est dans l'émission, moi, je la connais pas. Laura Coates Live, OK? Bref, quand on manifeste comme ça, là.
6: Fait qu'Elvis meurt, ils mettent la photo de Martin Fontaine.
8: Nous, contre Léon.
6: Hey, c'est capoté, là.
8: Dolly Parton, tu sais, moi, je sais. Hey, moi, je te cite, là, à Québec.
6: Bon,
8: là.
6: Un auditeur soulève la question, est-ce que ce serait peut-être la faute à Trump, ça, là?
8: Ouais. Oui. Les drapeaux sont en berne pendant une semaine de temps aux States. C'est à leur ici à
6: c'est une... Ici, moi, quoi que je dis ça, pour un peuple qui a sa culture et qui n'en a rien à foutre de la culture américaine, le nombre de demi-heures que j'ai vu passer sur Dolly Parton depuis qu'elle est décédée au Québec, là, c'est assez intéressant. Mais tu sais, ici, c'est moins connu, mais aux États-Unis, c'est...
8: Non, c'est gros.
6: C'est gros. Tu sais, elle n'a pas eu l'impact mondial, mettons, de Michael Jackson.
8: Ouais.
6: Mais aux États-Unis, pour c'est moi, c'est aussi gros que Michael Jackson.
8: C'est aussi gros que Michael. Même Eminem a partagé... Eminem, c'est beau, là. Et qu'elle avait de lit, là. Tu sais, quand tu dis, là, je me disais, mon Dieu, elle avait pas de défaut, cette femme-là. Elle a écrit Eminem quand elle a été intronisée, OK?
6: OK.
8: Puis...
6: Intronisée où?
8: Le
6: temple du country, genre?
8: Ben non, c'est Eminem. C'est Dolly Parton.
6: Ah, quand Eminem a été intronisé...
8: Oui, ça doit être au Wall of Fame.
6: Le temple du hip-hop ou une affaire. Il y a eu, je me souviens qu'il y a eu un prix.
8: Un prix quelconque, OK? Et elle lui a écrit pour le féliciter. Elle disait, hey, salut, je suis gênée de t'écrire parce qu'on ne s'est jamais rencontrés. Mais elle dit, j'aime ce que tu fais et je ne prétends pas connaître le hip-hop. Je fais juste dire que toi, tes chansons... Puis elle dit, je me sens comme mal de te dire ça, mais j'aime ça, tes chansons. Ouais. Même si je ne connais rien au hip-hop, puis je ne prétendrai pas... que
6: je ne fais pas semblant, mais tes tunes, je les aime bien.
8: Oui, exactement. Puis, n'aie pas peur de toujours t'affirmer, puis de continuer, à foncer, puis d'être un bon modèle. Puis Eminem a partagé la lettre en disant qu'encore à ce jour, finalement, il ne l'aura jamais rencontré parce qu'il n'a pas eu l'opportunité de le faire suite à la lettre, mais que cette lettre-là...
6: Non, puis de ne pas se croiser dans le même festival.
8: Non,
6: là,
8: ça.
6: Non mais...
8: Ouais, mais tu sais, en même temps, Dolly était quasiment dans tous les festivals.
6: Non,
8: ouais,
6: elle aurait pu.
8: Tu sais, il y a eu gros quand même.
6: Ça aurait été audacieux, Dolly Parton au Coachella. Là, ça aurait été vraiment...
8: Ça aurait pu, là, tu sais. Puis ça aurait été audacieux, une Dolly puis une M&M. Moi, je pense pas que ça aurait été irréalisable. Là, parce que...
6: line-up incroyable.
8: Oui, effectivement. Mais tu sais, je trouvais ça beau parce que je trouvais que ce qu'elle avait écrit, c'était percutant puis c'était senti. Puis que ça y a fait de quoi à M&M parce qu'il l'a partagé sur les internets en disant que c'est malheureux que...
6: Puis peut-être que lui, il écoutait pas plus Dolly, là.
8: Non,
6: mais c'est quand même une personnalité.
8: Prends le temps, dans ta vie, d'écrire une lettre puis de saluer la performance puis la carrière de quelqu'un que tu connais pas. Mm. Moi, je trouve que c'est très généreux de ta part. Tu sais, à plus petite échelle, on fait pas bien ça.
6: Salut, Dolly.
8: Salut, Dolly. Bon, l'autre affaire. OK. Je ne sais pas si vous avez vu le journal Le Soleil.
6: Rarement.
8: OK. Bon, dans le journal Le Soleil...
6: C'est compliqué lire Le Soleil. Faut que tu t'abonnes, en fait.
8: Faut que tu t'abonnes. Faut que tu payes pour deux, trois articles gratuits. Puis après ça, faut que tu t'abonnes pour pouvoir lire les articles. Ouais. C'est que j'ai appris qu'on avait un projet, nous, ça arrive sud. Parce que moi, j'habite Lévis.
6: Là, je vais te laisser raconter ça, là, mais écoutez bien cette histoire-là. Là.
8: Donc,
6: c'est digne d'un épisode des Simpsons.
8: Je le donne, c'est exclusif au Soleil. OK? C'est eux autres qui ont sorti la nouvelle. On a appris que...
6: c'est malade.
8: Ben, mon maire, notre maire, Stephen Blainey, avait des idées de grandeur.
6: Le conservateur.
8: Oui, exactement. avait des idées de grandeur et des idées originales. Parce que c'est populaire en France.
6: Ah oui, il est original. Ah, il est original.
8: Alors, le troisième lien, on le sait qui est non existant, mais on y va avec le quatrième lien de suite.
6: Puis on dirait là tout ça dans le bout où il essaie de se dépatouiller, d'avoir dit qu'il trouvait que c'était une maudite bonne idée, là, le troisième lien de PSPP, qui est juste du transport en commun.
8: Oui.
6: Il s'est fait ramasser, là, il a backtracké. Oui. Il dit, ce que je voulais dire, c'est que ça, c'est correct, puis on pourrait en avoir un autre de plus. Puis pas ça. Puis là, en même temps, lui, il y a ça là, sur la table. Là.
8: Ben, fait que là, en fait, ce qui se passe, là, d'un porte-close. Là. C'est l'idée, puis ça a été amené ici et là. Là, on pense ça, on met ça sur la table, puis on laisse mijoter.
6: On l'a déjà entendu ailleurs, mais tout le monde a éclaté de rire.
8: Exactement.
6: Là. Personne n'a pris ça au sérieux jamais, cette histoire-là.
8: Ben là, puis là, on parle d'un quatrième lien.
6: Sauf Steven. Tout le monde a bien rigolé. Pas Steven dans le fond de la pièce. Lui, il réfléchissait. Là.
8: Le troisième n'est pas fait, mais nous autres, à Lévis, on était dessus.
6: Ouais.
8: OK? Fait qu'on y va tout de suite avec le quatrième. Et c'est un lien. C'est l'idée, en fait, de relier les deux rives par téléphérique. C'est la joke du vendredi. Non, des cabines.
6: C'est vrai.
8: Des cabines, là. Comme,
6: des téléphériques.
8: Comme monter une montagne, là.
6: Comme le téléphérique du Mont-Saint-Anne.
8: Ben, c'est ça. Fait que si tu relis les deux rives...
6: Des poteaux puis des fils de fer. Là.
8: Exact. Fait que là, t'auras pas besoin de la construction d'un pont, hein, tu comprends?
6: Non.
8: Fait que là, on partirait ça...
6: Hey, c'est drôle.
8: Ouais.
6: On part ça où? Parce que Lévis, c'est un cap, puis Québec, c'est un cap.
8: Ouais.
6: Puis là, il y a des falaises chaque bord.
8: Ouais.
6: Fait qu'il faut partir ça d'en haut.
8: Ben là, il faut partir ça des Galeries Chagnon. Où je sais pas, quelque part au tramway. Parce que c'est pas dit le lieu exact, là, de...
6: Ben, donc, faut que t'ailles jusqu'à l'Assemblée nationale, là.
8: Ben...
6: Tu peux pas arrêter en bas, là. Ben, faut que tu montes en haut.
8: Ben, surtout, je veux dire, t'es à pied.
6: Ouais. Ouais.
8: Fait que, tu veux dire, tu comprends que téléphérique, t'amènes pas en... Tu t'attaches pas ton char dans le dos, là?
6: Non. Pas se poser.
8: Non. Puis c'est deux à la fois aussi.
6: Ben non. Mais là, ils vont faire des super cabines comme... Ça va, tu peux être 10-12 là-dedans.
8: Ah, OK, OK, OK. Moi, je trouve que ça a l'air assez fiable, ça. Fait que...
6: Quoique, ça pourrait être drôle, des télésièges. Ça serait drôle. Tu sais, t'es assis, puis on baisse la barre.
8: Ah, c'est bon!
6: Ouais, on y va. À moins 30.
8: Ben oui. Télésièges!
6: Hey! Mais même ça, le téléphérique. Galeries Chagnon.
8: Oui.
6: Là, je sais pas si vous visualisez Lévis, là. Galerie Chagnon, pour venir vers Québec, là, tu passes tout un quartier résidentiel.
8: Oui.
6: Le vieux Lévis.
8: Oui,
6: la falaise.
8: C'est monté dans les
6: airs. Oui, la falaise.
8: Tu peux saluer le monde en bas.
6: Le fleuve.
8: Oui, tu fais des coucous.
6: L'autre falaise, l'autre bord.
8: Oui.
6: Le Haut-Québec, tu arrives direct sur les plaines.
8: Oui.
6: Imagine la structure.
8: Imagine
6: là, on
8: me
6: dit à moi, un pont, c'est pas beau.
8: Oui.
6: Ça va être horrible, là, ça va prendre tout le visuel. Mais voyons donc.
8: Ben, on dit que en France, c'est tout ce qui se fait en France.
6: Ben oui.
8: C'est tellement super.
6: Paris et son téléphérique, c'est connu.
8: Paris, les nichons, les nanas, c'est super.
6: Ouais, mais en France, en France, il n'y a pas une grande ville qui a un téléphérique qui fait 12 kilomètres.
8: Ben, on dit qu'en Europe, ça pousse. Les téléphériques poussent.
6: Oui, mais ça dépend, t'es où?
8: Ben, je sais pas. Moi, je suis 100% d'accord avec toi, mais.
6: Tu mettons d'une montagne à l'autre, peut-être.
8: Mais plus j'y pense, je trouve. J'aimerais ça, moi, faire des tatans au monde en bas.
6: Ouais, pour pouvoir pitcher ton boss de cigarette en bas.
8: Là, mais non, pas le droit de fumer, là.
6: Ah oui, c'est vrai.
8: Moi, j'aime moins l'idée du télésiège parce que je trouve que juste là-bas...
6: Quand il va vanter, ben, ça va shaker un peu au-dessus du fleuve.
8: À moins que tu me proposes une ceinture de sécurité. Hey,
6: mais même le téléphérique, quand il y a des tempêtes à 120 km/h, les vents, hey, ça va tu vas te faire shaker le pommier là-dedans, mon ami.
8: L'affaire aussi, c'est qu'on me parle beaucoup de changement climatique, mais pas tout le temps. On dirait que c'est juste quand ça donne.
6: Ça dépend.
8: Fait que là, si on me dit qu'il y a gros des changements climatiques, il y a plus de tornades, plus de vent, plus de pluie, puis que ça pousse au 45, toute cette histoire-là, ben je sais pas, moi, si j'ai envie d'être suspendu au bout d'un câble.
6: Non, mais voyons.
8: Hey, entretenu par le gouvernement. Juste les câbles sous Pompier la porte.
6: Oh non, on les a échappés.
8: Fait qu'imagine. Non, en tout cas, enfin bref. Fait que, écoute, ce n'est que les fous qui n'ont pas d'idée. C'est pas vrai ce que je dis. Je veux pas comment...
6: Ah non, tout le monde peut avoir des idées, mais ça peut être des mauvaises idées.
8: Ben, tu sais, en tout cas, donc, et en passant, c'est pas la première fois qu'on propose cette idée-là.
6: Non, mais c'est parce que, Pat, à toutes les fois que quelqu'un propose cette idée-là, c'est un éclat de rire général.
8: Ouais, mais tu
6: sais... l'étape, mettons, dans mon... Tu sais, t'as le pont, OK? Ouais. T'as le tunnel, OK? Ensuite, t'as un pont ou un tunnel juste transport en commun. Là, je vais dans mon ordre, là, OK? Là, après, t'as les idées plus farfelues, là, le téléphérique, les télésièges, tu sais, les bateaux, les petites navettes, ici. L'autre étape d'après, c'est le slingshot, là.
8: Ben, moi,
6: t'es comme, là...
8: Moi, tu le sais, là, que je suis ben, là. Moi, ça m'allume.
6: Toi, c'est slingshot.
8: Moi, depuis jour 1, j'ai dit, on sauverait tellement de temps si on pouvait juste nous catapulter.
6: Tu mets un gros coussin, là, au bord, pis t'en envoies un ou deux minutes. Pow, let's go.
8: Hey, ah ouais, pis on y va, là. Tu sais, pas le temps à niaiser. Pis ah ouais, tu y vas. Pis tu sais, avec la force du vent, ben, de la poussée, là, t'as même presque pas besoin d'être attaché. Fait que tu sais, tu sautes.
6: Tu peux y aller en coupe. Ah ouais, tenez-vous bien.
8: Tiens par la main.
6: Ben oui, puis en
8: vrai. Bras.
6: Vise le coussin l'autre bord.
8: Oui. Bon. Puis enligne-toi, puis si ça marche pas, ben c'est parce qu'on t'était pas dû.
6: C'est OK, ben c'est ça. Maintenant, il faut prendre une chance.
8: Juste vous dire que dans le fond, là, l'idée là, originale vient d'un ex-député péquiste qui est François Rebello. Et François Rebello, c'est l'ex-conjoint de la chef caquiste Christine Fréchette. C'est l'ex à Christine. Fait que François Rebello, lui, il dit, là, je ne retravaillerai pas sur le projet. J'attends de voir si ça lève.
6: Ouais.
8: Si ça lève, là, on tient de quoi. Mais si ça ne lève pas, je laisse ça de même. Mais je trouvais ça intéressant. Je ne savais pas que c'était l'ex-conjoint à Christine Fréchette.
6: Tu vois, j'avais pas vu ça aller. La ville de Créteil, en France.
8: Okay.
6: C'est pas une si grosse ville, là. Je regarde des images.
8: Ben, le nom,
6: ils ont bâti un téléphérique, eux autres, en pleine ville.
8: Okay.
6: Et c'est horrible.
8: Oui, mais font-ils des tatas de la fenêtre?
6: Je vois pas les gens dans la cabine. C'est comme il y a des reflets, on voit pas bien.
8: Ah, okay,
6: mais d'après moi, oui. Ben, les Français adorent faire des tatas. Allez, tata, titou.
8: Moi, toi, t'as mieux une dette que Paul Lièvre. Moi, j'aime mieux un téléphérique qu'un pont.
6: Ah oui, t'as raison.
8: T'sais, fait qu'à un moment donné, il faut ce qu'il faut.
6: C'est pas yob. Il y a des poteaux partout en ville. C'est pas super chic.
8: Mais c'est surtout, c'est de faire confiance. Là. Je sais pas si j'ai confiance de traverser d'une rive à l'autre en téléphérique.
6: J'ai beaucoup aimé la réaction d'Annick Tremblay.
8: Qu'est-ce qu'elle dit?
6: Elle dit, là, je suis vraiment plus que jamais contente d'être indépendante.
8: Ouais.
6: Mais elle confirme. Elle a entendu ces discussions-là.
8: Oui, dans des réunions, okay. Mais que c'était comme
6: mais elle
8: pas
6: dit
8: pris,
6: que comme,
8: c'était très léger.
6: On était comme tous sûrs que
8: joke.
6: Ça allait être une joke, ouais, là, que ça allait virer en « Écoute, on peut pas faire ça, c'est ridicule. » Mais là, visiblement, le maire Blainé, lui, il trouve que c'est pas pire.
8: Ben, c'est juste que de passer, c'est parce que le troisième lien, il y en a pas.
6: Non.
8: Non, mais...
6: Non, il y en a pas.
8: Attends,
6: il y en a un et demi, pour
8: base,
6: être
8: là.
6: Puis même peut-être deux demi.
8: Il y en a pas, là, de troisième. Fait qu'avant de passer au quatrième, songeons juste... Puis le troisième, il est même pas sur le bord d'être réalisé. Fait que c'est pas, mettons, il est en construction aussi, là. Puis les pieux sont mis, là. Il y a rien de fait du troisième.
6: Non.
8: Puis Montréal en veut pas.
6: Ouais.
8: Fait que juste avant, on se concentre sur le troisième pour que ça arrive. Après ça, ben quand on aura l'argent.
6: Oh! Hey, mais c'est un bon projet, finalement. Ah, moi...
8: C'est un bon projet, là.
6: C'est mieux téléphérique que Poliev, t'as raison.
8: Et juste te dire que Céline est arrivée du côté de Paris.
6: Oh! Ça commence quand, c'est chaud?
8: Ça commence de mémoire le 9 septembre prochain.
6: Mais
8: ah non, c'est le concert
6: septembre. Mais ça, c'est sold out d'un bord à l'autre.
8: C'est up and down, left and twist. And turn.
6: Je reprendrai le lundi.
8: On the back, on the front, and on the... comme ça, là, au 45.
6: Au 45. At the 45.
8: At the 45. Mais
6: je sais pas si ça se dit, ça.
8: Avec un long... son manteau, ses lunettes noires. Puis elle a l'air bien, Céline.
6: Très bien.
8: Elle a fait... Sais-tu qu'est-ce qu'elle a fait?
6: J'ai fait un cœur!
8: Elle a fait un cœur au public avec ses deux mains. Tu sais, quand on fait des cœurs, moi, ça a tout l'air d'une patate. Moi, je fais une patate, mais elle a fait un cœur.
0: Merci d'avoir acheté des billets.
8: Ah non, de même, son cœur.
6: Oh, OK. Ah, il est gros. C'est un gros cœur.
8: C'est un gros cœur.
0: C'est un cajouflu.
8: Okay. Bon, mais c'est tout.
6: OK, on revient, c'est pas là.
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17: Ah, c'est des choses qui peuvent arriver. Ah, c'est vrai, juste avant. Tu viens de me le rappeler. En plus, j'allais passer de ouette. Tu me l'as rappelé, il y a littéralement 5 secondes.
18: Oui.
17: Tantôt, dans le retour, quelle heure déjà?
18: 4h15.
17: Le maire de Lévis sera dans le show du retour avec DH et son équipe, donc pour probablement venir discuter de son idée de téléphérique. Et c'est pas une blague, donc c'est sorti dans Le Soleil. Le maire Blainé qui aurait suggéré dans des réunions et à l'interne avec d'autres gens peut-être de proposer un téléphérique en guise de troisième lien.
15: Quatrième donc, lien.
17: Quatrième, c'est vrai parce qu'il trouve que l'idée du PQ, c'est bon aussi. Donc, il y aurait un tunnel de transport en commun, on sait pas trop, pas bon. Clair. Bon.
15: Ça va être plus clair.

0: 4h15.
1: Exact. Donc, vous écouterez ça. Il va venir nous, vous parler de téléphérique. C'est des choses qui peuvent arriver quand un chroniqueur qui fait également de la politique. Vous savez, notre chroniqueur municipal maintenant, c'est le maire de Saint-Augustin-des-Morts, M. Junot. Puis M. Junot, ben, c'est aussi un politicien, puis il arrive des choses. Il nous a dit dans sa chronique cette semaine que là, le RTC...
0: On avait plein les bottines.
1: On a plein les bottines à Saint-Augustin.
0: Cher, puis j'ai pas le service.
1: Vous savez, c'est payable, ça coûte excessivement cher. On parle de 9 millions. Et là, ça a refait l'actualité encore, puisque on a enclenché le processus. On a, nous autres, si vous écoutez Ouellette en direct, vous saviez tout ça, là, mm-hmm. parce que vous êtes à l'avant-garde, puis vous avez la bonne info au bon moment. Donc, de temps en temps, faut se donner une petite tape dans le dos, parce qu'il y a pas grand monde qui nous en donne ici à Radio X. Mais quand il arrive l'actualité, ben là, on se donne le droit de réinviter notre chroniqueur, mais maintenant à titre de maire de Saint-Augustin. Donc, le maire de Saint-Augustin est assis en face de moi. Sylvain Junot, salut, comment ça va?
2: Ça va bien, vous?
1: Ah oui, ben oui, ça va, ça va. Moi, j'aime bien... ta face parle beaucoup. Est-ce qu'on t'a l'a déjà dit?
2: Ben, on m'a déjà dit j'ai une face de bœuf.
1: Ah, oh, mais... bon, mais ça, moi aussi, on me l'a déjà dit. Mais, non, mais... quand t'as l'air d'être dans tes affaires, t'as une face, pis on le sait. On le sait, on dit, OK, ah oui, il sait où que ça va, lui, avec ça. Là. Ouais. T'as pas besoin de le dire, on s'en rend compte. Et visiblement, la RTC, c'était pas, tu nous as pas dit ça pour mettre de l'huile sur le feu ou pour allumer un sujet, là. T'en as vraiment plein le derrière, là. Fait que, on y va, on avance, puis la demande est faite au, mais là, il y a de la réaction, là. Ouais. Pourquoi les gens réagissent à ça, d'ailleurs? C'est une question large.
2: Ben, juste pour préciser, là, on n'a pas demandé pour le moment à qui que ce soit formellement. Là, ce qu'on a demandé, ben oui, là, mais ce qu'on a demandé, c'est aux candidats au parti de s'engager à travailler dans ce sens-là s'ils sont élus.
1: Ouais.
2: Après, quand le gouvernement va être formé en octobre prochain, là, on va demander au gouvernement, cette fois-là, formellement, toujours par voie de résolution au conseil, de faire les changements législatifs nécessaires pour qu'on puisse le faire parce qu'on est régi par la loi. C'est pas le RTC ni l'aglo qui décide de nous desservir, ni nous autres qui décidons de le prendre. C'est la loi qui nous y oblige.
1: Ouais.
2: Fait qu'il faut qu'il y ait un changement de loi.
1: Toi, t'es prisonnier de cette entente-là.
2: Ben, prisonnier ou servi par, ça dépend. T'sais,
1: ouais, mais non, mais ce que je veux dire.
2: D'autres services, prisonnier ou police, pompier. Ouais. Je suis pas prisonnier, mais c'est fantastique.
1: Mais je comprends, mais prisonnier au sens décisionnel.
2: Ouais.
1: Tu sais, tu peux pas. À un moment donné, dire ça fait plus, je m'en vais.
2: Au même titre que le RTC et la Ville de Québec sont prisonniers aussi.
1: Ouais.
2: On ne peut pas à un moment donné dire on le fait plus.
1: Ouais, ouais, ouais.
2: On ne plus à police, on ne plus à pompiers. Non.
1: Par contre, ils peuvent monter à facture.
2: Ils peuvent monter à facture, peuvent donner un service qui n'est pas à la hauteur selon nous, etc. Ouais. etc. Ben, je pense pas qu'ils se lèvent le matin en se disant on va leur donner un mauvais service. C'est pas ça. Là.
1: Non, mais.
2: Et c'est factuel.
1: C'est ça.
2: Il est mauvais, je vous dise. L'intention m'importe peu, c'est le résultat qui compte.
1: Moi, je comprends pas. Ce bout-là, je le comprends, puis il me semble être maire. Tu sais, on n'arrête pas là depuis quelques semaines de dire maître chez nous, là, puis faut être maître de nos décisions. Moi, je comprends absolument, puis tu nous l'as bien expliqué dans ta chronique, pourquoi on veut sortir de là. Tu viens de refaire le résumé, on comprend tout ça. Pourquoi ça ébranle du monde autour, là? Ben, la volonté de vouloir gérer ses affaires.
2: Il y a des gens qui ont senti le besoin de réagir là, prématurément, tant qu'à moi, je pense au RTC. Là.
1: Ouais.
2: On leur a rien demandé, nous autres. On parle au gouvernement là, actuellement, puis même pas. On parle à des aspirants gouvernants. Bon, ben, ils ont dû se sentir... Ben, c'est sûr, j'ai eu des mots durs. Là. Tu sais, quand j'ai dit service médiocre, puis etc., moi, je me mets à leur place, ça m'aurait tenté aussi de m'en mêler, de parler.
1: Ouais.
2: C'est bien correct. Tu sais. Puis après ça... Ben,
1: en même temps, Sylvain, je veux dire... Ça... Son 9e sur 10 dans le classement de la gestion des...
2: Il redit, là, tu sais. Pour moi, ça va pas du tout. Est-ce qu'ils pourraient faire mieux? Selon moi, oui. Selon eux, non.
1: Ouais.
2: Ils nous disent là, qu'ils sont au bout de ce qu'ils peuvent faire. Ouais, regarde.
1: Bon. Mais le RTC, c'est une chose, parce que tu parles d'eux autres, OK? Donc, je comprends ce que tu dis, là. Mettons, je reviens. OK, eux autres, ils réagissent, c'est normal, d'une certaine manière. Mais pourquoi le maire de l'ancienne Lorette, ça l'ébranle, lui-là?
0: Ah non, ben lui, il a eu des mots durs.
2: Ouais.
0: Lui, ça vous soupez pas ensemble le vendredi, là.
2: Non.
0: C'est sûr que non, mais on s'en est rendu compte à la lecture de ce qui a été rapporté dans les journaux, là.
2: Moi, mes homologues, quels qu'ils soient, j'ai pas d'émotion là-dessus. Moi,
0: okay.
1: Je veux comprendre.
2: Donc,
1: je veux pas que tu le traites de toi et
2: non,
1: je vais essayer de comprendre en quoi lui, ça vient jouer dans ses affaires.
2: Faudrait lui demander. Moi, je m'occupe de ma ville, je m'occupe de mes affaires. J'ai trouvé que l'entente qui était sur la table, pas l'entente, mais le nouveau règlement, là, c'était pas bon. Ben, eux semblent avoir trouvé que c'était bon. Puis le RTC est exclu en plus là, de la mécanique, ce qui fait que le budget peut exploser, puis on va casquer encore. Moi, je trouve que ça n'a pas de bon sens. J'ai pas du bon service, etc. Après, si une ville à côté trouve qu'elle, c'est fantastique, puis si ça fait son affaire, oui, tant mieux. Après ça,
1: mais à quoi ça l'affecte, sa ville puis sa gestion, que la ville d'à côté, qui n'est pas de son ressort pantoute, veuille quitter un service de l'agglomération?
2: Je le sais pas. Je suis pas capable de répondre. Puis
1: ben, on dirait quasiment qu'il est en mission.
2: L'an dernier, en juin dernier, il mentionnait là, dans les médias, ben, s'il n'est pas content, parlant de moi, ouais, s'il n'est pas content, qu'il s'en aille. Je vais l'aider même à sortir du RTC. Puis là, ben, c'est plus
1: ça. En fait, là, il se demande, puis regarde, je vais adresser la question. Là. Pourquoi vous ne voulez pas juste... Tant qu'à ça, qu'ils sortent donc de l'agglomération.
2: J'ai jamais parlé de ça.
1: Non, je sais. Mais ben
2: donc, à partir de là, moi, tu sais, je dis, je m'occupe pas de ce que mon troisième voisin en pense non plus. Là, tu sais, ben oui, c'est un Augustinois, mais n'empêche. Vous comprenez ce que je dis, c'est une expression, mais tu sais, moi, si le maire de Deschambault a quelque chose à dire, et, ça m'intéresse pas pantoute, ben c'est pareil. Tu sais, je répète, là, c'est plate, mais je n'ai pas d'émotion là-dessus.
1: Bon, c'est plate parce que
2: j'ai des chiens, j'ai des aimes, j'ai plein d'émotions. Mais à plus sans compter ma famille, puis tout ça, là, mais.
1: OK, donc, tu n'as pas un cœur de pièce.
2: J'ai des émotions. Des fois, on vient rouge.
1: Oui, mais c'est parce que je me demande si, tu sais, la sortie laisse quasiment entendre que comme un conflit ou qu'il y a quelque chose d'autre, tu sais. Puis là, ben, tout est ouvert. On se demande pourquoi le gars d'à côté sort, qu'est-ce que ça vient jouer dans ses bottines, on ne le sait pas trop. Lui semble dire que là, t'as pas l'agglomération à cœur, là, tu sais, puis que t'es.
0: Que vous étiez pas là.
1: Ouais, il brille par son absence.
0: Quand même, je trouve quasi une campagne de salissage, même s'il n'y a pas d'émotion, je veux dire, on est rendu là, là.
2: Il dit que je ne siège pas à l'agglo, mais la loi prévoit qu'à chaque séance d'agglo, le maire peut déléguer un conseiller, okay, ce qu'on fait. À toutes les séances, on délègue
1: donc
2: un conseiller.
1: T'as l'info puis t'as les rapports.
2: Sauf rare exception, il n'y a personne, là, mais ça arrive, là, ça, puis c'est vrai de d'autres maires aussi. Il n'y a pas d'enjeu.
1: Une chicane interne, tu sais, qui devrait être
2: chicane,
1: pas...
2: Chicane, attention, moi, je me chicane pas.
1: Non, je comprends.
2: Puis, moi, mes homologues de l'agglomération, je ne les ai pas vus, je ne leur ai pas parlé en 2026. On est rendu au mois d'août. Ben, je ne vais pas me chicaner fort. Moi, ce qui m'intéresse, c'est les idées, les faits.
1: Moi, ce que tu m'as expliqué, c'est surtout...
2: Les personnes qui ont des émotions, ça me regarde pas. Ça. C'est leur seule affaire. Moi, ça me laisse froid. Là, puis, bon. Dans un langage plus privé, tu sais, je pourrais dire que je m'en... C'est ça.
1: Ouais. Là, les opposants, parce qu'il y en a, des opposants. Là, les opposants disent, et c'est l'argument qui est soulevé, mais là, si vous êtes plus relié avec le RTC, puis vous dites on va s'arranger avec nos troupes, donc ça implique que vous allez vous faire une espèce de petit système de transport en commun. Mais là, il va falloir payer deux fois. Si moi je pars de Saint-Augustin, puis que je veux aller à Québec, va falloir que j'aie ma passe de Saint-Augustin, la nouvelle passe de M. Junot qui va me faire un nouveau transport, puis il va falloir que je repaye ma passe mensuelle au RTC. Est-ce que ça, c'est valide comme critique?
2: Ben, je peux comprendre que quelqu'un se pose la question, ça c'est tout à fait légitime, mais là, on n'a pas encore établi le plan d'affaires précis. On verra comment on va le faire, parce que ça ne sert à rien d'aller trop loin tant on ne sait pas si on peut le faire.
1: Ouais.
2: Si le gouvernement me dit non, tu peux ça ne sert absolument
1: légalement,
2: à rien de commencer
1: tu peux rien
2: à taponner
1: faire.
2: Là-dessus. Là, on a fait des estimés budgétaires, on a réfléchi à tout ça, c'est jouable, mais on va aller plus loin dès qu'on pourra réfléchir en se disant que ça pourrait marcher.
1: Parce que je comprends que tu ne veux pas faire de plan, mais tu le sais que ça, c'est une des premières affaires qui va arriver.
2: Absolument. Et notre intention, notre objectif, puis le cadre dans lequel on veut faire ça, c'est que ce soit gratuit.
1: Ah.
2: Donc, quelqu'un qui prend déjà le RTC, ben, il payera encore son RTC, quel que soit le prix.
0: Vous allez vous endetter?
2: Non. J'ai-tu l'air d'un gars qui s'endette? Moi, je ne sais pas. Il me semble que...
1: Quasiment insultant.
0: Je savais que je connaissais la réponse, écoutez, mais je me faisais de l'avocat du diable. C'est sûr que c'est ça que quelqu'un va dire.
2: Prenez des exemples ailleurs. Je ne les connais pas bien, mais je pense... On m'a dit que Boischatel a fait ça. C'est dégagé, puis par son propre réseau. Mais ça, quand Boischatel a fait ça, à ma connaissance, il ne payait pas 9 millions par année au RTC. Moi, là, si je sors du RTC, j'ai 9 millions disponibles annuellement. Pas une fois, là.
0: Pas une fois au
2: 5 ans. Depuis 2023, je leur ai donné 30 millions.
1: Fait que même si ça t'en coûte 8 par année, tu gagnes.
2: Ben oui.
1: Tu viens de sauver 1 million.
2: L'efficience, je reviens toujours. Donc, je veux un meilleur service. D'abord et pour...
1: Non.
2: Et je veux que ça coûte moins cher. à la ville, mais aussi à l'utilisateur, tu sais, ouais, la passe. Là. Fait que nous autres, l'objectif, là, c'est gratuit. Après ça, là, il y a plein de monde pour expliquer pourquoi ça peut pas marcher puis comment ça peut pas marcher. On demande au gouvernement, éventuellement, de faire des modifications législatives. Fait que si vous regardez le dossier à la lumière du cadre actuel, là, à travers le filtre des règles actuelles, on peut pas. C'est correct. Ouais. C'est pas ça qu'on demande. On demande, on peut-tu changer
1: ouais,
2: ça?
1: Ouais.
2: Fait qu'à partir de là, tu sais, moi, les gens qui m'expliquent comment on n'arrivera pas puis comment ça se peut pas, là, ça me tire du jus.
1: C'est vrai que c'est tannant.
2: C'est lourd.
1: Ça,
2: ouais. Regarde, arrive-moi avec comment on va faire. Ah, ça, ouais. Fait que, les oppositions, là, regarde, on se fait dire, vous êtes trop grande superficie, vous coûtez trop cher à desservir, tout ça. Puis nous autres, on dit, vous nous desservez mal. OK, regarde.
1: On s'entend pas, papy,
2: ben
1: les amis.
2: Oui, on s'entend. Ils veulent plus nous, ils veulent pas plus nous desservir
1: ouais,
2: mieux, là, disons.
1: Ouais.
2: Puis nous, on veut plus qu'ils nous desservent. Il me semble qu'on s'entend.
1: Ouais.
0: Oui.
2: Okay, il me semble que c'est clair. Que
1: on s'entend, mais la loi vous permet pas de.
2: Ben, nous
1: de,
2: permet
1: vous,
2: pas,
1: de vous
2: mais
1: séparer.
2: Là, parce que jamais personne qui l'a demandé de la ouais, changer.
1: Est-ce
2: là,
1: qu'il y a eu, d'ailleurs, y a-tu une réponse? Est-ce qu'il y a un politicien qui a levé la main? Parce
2: oui,
1: que c'est quand
2: j'ai
1: même.
2: La candidate. Parce que c'est la seule que j'ai rencontrée jusqu'à maintenant, mais je vais rencontrer ouais, d'autres. La candidate du Parti québécois, Chloé Fauchon, nous a dit qu'elle allait nous supporter dans notre démarche.
1: Ah,
2: on veut, là,
1: ah.
2: Nous accompagner, c'est le mot qu'elle a dit.
1: Okay.
2: Accompagner dans notre démarche, autant pour ça, le RTC, que un autre jour, je vous parlerai d'Éco-Entreprise Québec.
1: Oui.
0: Ah,
1: oh,
0: mon Dieu.
1: Oh, là, le chroniqueur, je veux pas que le chroniqueur il sorte. Là. Le chroniqueur, c'est lundi prochain.
2: Parce que mardi dernier, en séance,
1: mardi,
2: on a adopté un réseau où on a fait 6 demandes spécifiques au gouvernement. Pas au gouvernement, excusez. Aux candidats qui vont éventuellement, certains être élus. Là, fait que c'est pour ça qu'elle a mentionné cette autre chose qui faisait partie de notre liste. Mais bon, voilà. Donc, c'est la seule pour l'instant qui a mentionner quoi que ce soit.
1: Parce que
2: je rencontre les candidats conservateurs la semaine prochaine et scoop, là, j'ai entendu là, que M. Duhem va venir avec lui.
1: Ah!
2: On va regarder tout ça, mais chose certaine, en tout cas, je suis content parce que je sens que les partis puis les candidats sont,
0: veulent se
2: sont sensibles. Ben, non.
0: Ça,
2: c'est du cynisme.
1: Ah, on n'est pas, nous autres, on n'est pas de même.
2: La bonne foi se présume.
0: Oui,
2: la mauvaise
0: oui,
2: se constate.
0: L'ordre. Là,
2: il n'y a personne qui on peut constater quoi que ce soit. Ils ne sont pas encore là.
1: Ouais.
2: On a au moins la chance. Oui.
1: Mais c'est parce que c'est quand même particulier. Vous êtes pris. J'allais dire encore prisonnier, je ne veux pas te faire fâcher. Mais tu sais, vous êtes pris avec ça. Puis c'est pas dans votre ressort. Ça, c'est ce qui m'insulterait le plus. C'est de dire, écoute, c'est mes affaires, mais je peux pas les gérer.
2: Ben, c'est pas la faute actuelle des.
1: Non, non, c'est
2: actuelle.
1: Des vieilles lois qui datent des agglos.
2: Quand il y a eu diffusion.
1: Oui, exact.
2: Quand il y a eu diffusion, là, le Parti libéral a écrit ça. Autant les fusions ont été mal faites, dans le sens
1: la
2: que ça
1: n'a
2: pas
1: aussi
2: été bien. La diffusion, c'est encore pire. Ça a été fait comme le tramway, c'est un cartoon de cigarettes
1: ah ouais,
2: sur le coin de la table.
1: Ah ouais.
2: Voilà.
1: Ce cartoon de cigarettes, j'aime la référence, ça fumait beaucoup à l'époque.
0: Vous n'êtes pas dans les.
2: C'est une napkin, hein, je pense que ça
1: ouais, ouais,
2: plus propre.
1: Il n'y a plus de cigarettes.
0: Vous n'êtes pas dans l'émotion, là, mais je vous ramène quand même à l'émotion. Puis vous me remettrez à ma place et je n'ai pas de trouble avec ça. Okay? Mais j'ai l'impression, parce que je veux revenir, j'ai l'impression aussi que c'est comme s'il y a un clan des gentils. Puis un clan des méchants, puis on va vous mettre dans le clan des méchants. Moi, c'est comme ça je l'ai interprété quand j'ai lu l'article, tu sais, que le maire de, c'est l'ancienne Lorette, qui disait de toute façon, il est jamais là, lui, puis il est tout le temps, tu sais, c'est pas qu'il dit intégralement, là, tout le temps en train de chialer. Bon, avez-vous ce sentiment-là qu'il y a comme une petite joute politique autour de ça?
2: Bien, la politique, c'est une joute.
0: Oui.
2: Normal. Est-ce que je suis dans le clan des gentils, dans le clan des méchants? Étant un choix, je pense que je suis dans les méchants, nécessairement.
1: Ouais, okay. Ouais.
2: Mais
1: je vais le prendre comme un compliment,
2: ouais,
1: là, c'est
2: ben
1: vendredi.
2: Oui, ben oui,
1: là.
2: Oui.
0: Ben oui,
2: mais tu, regarde.
0: Vous, ça ne vous affecte pas du tout, là.
1: Ben non, moi, quand il a dit oui, vite de même pour être chroniqueur, j'ai compris qu'il vivait bien avec ça, là.
2: Oui, mais moi, tu sais, je ne fais pas mienne toutes les opinions qui se disent ici.
1: Mm-hmm. Absolument.
2: Ici,
1: tu fais bien.
2: Et vice versa.
0: Exactement.
2: Puis, c'est tout, là. Moi, vous m'invitez ou vous m'avez comme chroniqueur
1: ouais,
2: pour que je donne des opinions parce que c'est vraiment ouais, ça la chronique
1: qu'on
2: brasse
1: des sujets puis exactement
2: c'est des opinions
1: mais c'est ça
2: ouais, vous êtes intéressé de ce que je comprends à mes opinions
1: ben, oui absolument
2: puis elles ne sont pas nécessairement
0: en tout cas en contrepartie
1: mais
0: en
1: moi je pense de même aussi ouais, mais il y a bien du monde qui c'est comme des ils voient ça comme un clic tu sais
2: il y a beaucoup de généralisation qui se fait puis d'amalgame puis de ci puis de ça mais pas parce que quelqu'un parle à un poste ou à un autre tu sais. C'est pas. Il me semble qu'on est plus intelligent que ça, là. Tu sais, dans le sens. Oh, tout le monde, là.
1: Ouais.
2: Mm-hmm. Tu sais, Jean-François Lisée, il est chroniqueur.
1: Ouais,
2: tu
1: sais,
2: il ouais. semble qu'il fit pas tellement sur
1: pas tout le temps,
2: ce qu'on
1: non.
2: reproche à
1: ouais,
2: choix.
1: Ouais, ouais, ouais.
2: Qu'est-ce que j'en ai à foutre, moi?
0: Oui.
2: Ce qui m'intéresse, c'est ce qu'il en dit, ouais. de ce que vous lui demandez.
1: Des fois, va... j'en reviens pas, puis des fois, je suis d'accord.
2: Ben oui.
1: C'est ça.
2: C'est ça, puis... Il y a quelqu'un qui a dit du choc des idées naît la lumière.
1: Et voilà.
2: Ben voilà, tu sais, c'est tout.
1: Pour... C'est comme ça.
2: C'est bien correct de ne pas être d'accord, tu sais. Moi, des fois, je m'ennuie de M. Labeaume parce que on était souvent pas d'accord, notamment pour.
1: T'avais l'heure juste, par exemple.
2: Oui, lui aussi, il l'avait, là, avec moi.
1: Ouais.
2: Mais on s'entendait sur le fait qu'on s'entendait pas sur quelque chose.
1: Ouais.
2: Après ça, on était capable de continuer à travailler ouais. comme du monde.
1: T'avais l'heure juste.
2: C'est pareil dans mon conseil.
0: Plus aujourd'hui?
2: Ben, M. Labeaume, je m'entends bien avec encore.
0: Non, non, non.
1: Le policier est habile, là. Tu vois qu'il y en a passé deux, trois avant. Là.
0: Non, non, je veux dire présentement à l'administration actuelle. De Québec.
2: Ouais, j'ai pas de contact, là, je vous le répète. Je okay. l'ai dit. J'ai oui. pas parlé à mes homologues depuis. Parlé en personne, là. Parlé ou vu, là, depuis. En 2026, je les ai pas vus.
1: Wow. Oh.
2: Donc, j'ai pas d'animosité, y a rien.
1: On
0: juste
1: voit pas.
0: Pour avec.
2: Les villes, oui, là. Les villes, ça parle, puis, tu sais, ouais. on interagit.
1: Ouais.
2: Là, écoute, on travaille.
1: Oui.
2: Ben, moi, j'ai pas affaire
1: à... Ben, des fois, ça pourrait faire.
0: Pis si on fait par comparaison avec M. Labeaume, c'est juste parce que moi, je connais pas ça, là, je pose la question. Tu sais, M. Labeaume, s'il était là en 2026, vous auriez parlé à plusieurs reprises de ce que j'en comprends. Là, vous auriez échangé avec lui, possiblement.
2: Possiblement, mais là, tu sais, c'est une autre époque. Là,
0: ouais,
2: mais
0: ouais.
2: Quand je suis arrivé, moi, il faut... Quand je suis arrivé en politique en 2015, j'étais le nouveau maire. Il y avait deux brontosaures en place, là, qui étaient Labeaume puis l'Oranger.
1: Ouais.
2: T'sais, ah oui, là, j'étais 109, puis là, ben, essayait d'être bon, puis je donnais une chance à la discussion. Fait que c'est normal qu'on ait fait des choses. Là, maintenant, c'est moi le brontosaure.
0: Ah, okay.
1: ouais, ouais, ouais, ouais,
2: les
1: ouais.
2: deux qui sont là, les c'est deux autres
1: nouveaux.
2: Sont nouveaux.
1: Ouais. Mm-hmm.
2: Ah, ils viennent
1: ouais.
2: d'arriver, puis bon. Fait que, mais M. Labeaume, donc, oui, et M. l'Oranger, j'ai essayé de les rapatrier ensemble pour qu'on se parle à trois. La fois repris, je
0: pense ah, jamais oui.
1: Non, non, c'est difficile. Mais ben, c'était deux caractères. L'Oranger aussi.
2: Je pouvais pas. On allait des fois une réunion à trop, là. Je pouvais pas aller aux toilettes.
0: Hein?
1: Pourquoi?
2: Ben, parce que quand je revenais, la grand-mère était prise. Puis il y en avait un qui avait sacré son cœur. C'est pas une blague. C'est pas une blague.
0: Wow!
1: Hey, ça, c'est magique.
2: Fait qu'il fallait qu'on en avait convenu en riant les trois qu'il fallait que quelqu'un vienne avec moi aux toilettes. C'est comme ça. Ça allait. Mais bon, c'est une folle clore, là, c'est wow. passé.
0: Mais c'est quand même un bon souvenir savoureux.
1: Mais c'est oui. une maudite bonne anecdote.
2: Oui. oui.
1: Monsieur le maire, merci d'être passé. Moi, tout ce que je souhaite, là, c'est que ça. Tout marche. Je souhaite que ça. En fait, je souhaite ça pour le Québec au grand complet.
2: Ah oui.
1: Des fois, j'aimerais ça juste que les égos se tassent puis qu'on fasse des choses qui ont de l'allure puis que ça marche.
2: Et tout à l'heure, je vous entendais en introduction par oui. téléphérique.
1: Ah oui!
2: juste pour dire, on parle de troisième lien, puis là, c'est le quatrième
1: ouais.
2: qu'on dit, là. Il faudrait pas oublier le premier puis le deuxième.
1: Oui, oui, oui.
2: Il semble qu'on parle de beaucoup de choses, mais tu sais, je vous l'ai déjà dit, hein,
1: ouais.
2: entretenir ce qu'on a, ouais. l'argent qu'on a. Parce que mettons qu'on a fait un troisième, un quatrième, puis mettons un huitième... Si les deux premiers lâchent, là, ben, ils ne s'appellent plus quatrième.
1: Non, ils s'appellent le premier puis le deuxième.
2: Et on revient à passe départ. Fait que si on a de l'argent, c'est vrai peut-être. Regardez le pont Champlain à Montréal, là, combien ça a coûté parce qu'ils l'ont laissé aller puis que ça a foiré.
1: Ben, il fallait en faire un autre.
2: Ben oui, puis regardez le pont de Lille. On a un pont.
1: Ah, puis des histoires de même. L'échangeur Turcot, le tunnel, les
2: donc,
1: routes.
2: Entretenir ce qu'on a puis arrêter de rêver la ville de demain puis s'occuper de celle d'aujourd'hui. C'est important.
1: Sylvain Genot, merci.
2: Salut bien.
1: Bonne fin de semaine. On se parle la semaine prochaine. 14h17, on revient.
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22: Un nouveau sondage Synopsis réalisé pour le compte de la presse montre un renversement spectaculaire en début de campagne électorale. Le Parti québécois demeure en tête avec 28 % des intentions de vote, mais la CAQ de Christine Fréchette remonte de 7 points et talonne le Parti québécois avec une note de 27 %. Le Parti libéral du Québec s'effondre à 20 %, une baisse de 6 points, et le Parti conservateur obtient 14 % et Québec solidaire 10 %. Le Parti québécois et la coalition Avenir Québec sont donc à égalité. Notre Donc, le sondage a été réalisé auprès de 1 000 répondants. Les six grandes banques canadiennes viennent encore de battre des records de profit au troisième trimestre qui s'est terminé le 31 juillet. Elles ont engrangé ensemble 19,1 milliards de dollars, une hausse de près de 14 % en un an. La Banque Royale arrive en tête avec 6 milliards, suivie de TD avec 4,6 milliards. Les banques ont notamment profité de la vigueur des marchés boursiers et de la gestion de patrimoine dont les profits ont bondi de plus de 25 %. Malgré le ralentissement économique et les tensions commerciales, leurs résultats ont dépassé les attentes des analystes et depuis le début de leur exercice, elles ont cumulé 58,8 milliards de dollars de profits.
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0: Je commence à m'habituer nos vendredis. On a refait un peu les horaires. D'ailleurs, Stéphane Fizette va revenir jaser de hockey. C'est juste que moi, ça me tentait pas tant non plus de jaser de hockey en plein milieu du mois d'août, alors que tout le monde est en vacances au hockey. Puis Stéphane Fizette non plus avait d'autres choses à faire. Fait qu'on s'est dit, garde, on se donne un petit break, mais il va revenir, je pense. C'est-tu la semaine prochaine ou dans deux semaines?
1: La semaine prochaine, en principe.
0: La semaine prochaine, en principe. On va regarder ça avec lui, effectivement. Et on a aussi ajouté Mélanie Trudel. Qui vient. Puis là, Max se fait un joyeux plaisir. De te dénommer tout le temps sur nos... Fait que ça se peut qu'à un moment donné, je t'appelle Mélania Trumpdell. Parce que c'est ça qui a marqué sur...
2: sur l'affiche. Pour aujourd'hui.
0: Puis, oui, je sais pas pourquoi, même quand je connais la personne, je vais tout le temps lire le nom pour être sûr. Je pense que j'ai un traumatisme de m'être trompé de nom. Puis de dire qu'il ne faut plus jamais je me trompe de nom alors que ça peut arriver à tout le monde. Mel Trudel, comment ça va?
2: Ça va, vous autres?
0: Ça va très bien. Puis là, t'amènes un sujet, tu nous as donné ton sujet pendant la pause, puis je t'ai entendu clairement dire cette semaine, moi, je suis TDA.
2: Ah, moi, je suis
0: TDA, H-I. Ouais, c'est ça. mais que ton fils était TDA, pas de H, pas de I.
2: Exact.
0: Bon, c'est ça que t'as dit, en fait.
2: Oui, exactement.
0: C'est quoi, là, d'abord, le TDAH, le trouble de déficit?
2: Juste à le dire. C'est vrai. Hey, c'est pas facile, hein, TDA.
1: Les invités, ça me dérange pas, mais Mélanie, c'est son travail, il faut
0: que
1: j'arrête.
0: Oui.
2: Même Jordan, à tous les shows, il me le fait penser.
1: Ah, bon?
2: Ben oui.
0: Mais t'es pas obligé de mettre ses écouteurs,
1: non, non.
0: Là.
1: Non, mais c'est juste que je t'entendais de loin, fait que là, tu peux te rapprocher
2: du
1: micro.
2: C'est pour ça que je dois mettre mes écouteurs.
0: C'est pour mettre des écouteurs, d'habitude.
2: Exactement.
0: Mais Mélanie, moi, tu vois, quand tu me dis que t'étais DAHI, là, je te crois.
2: Oui, hein?
0: Toi, je te crois.
2: Hey, c'est un luxe. Ça coûte cher être TDA. Pour vrai, je serais curieuse de savoir les auditeurs là, des histoires d'eux ou de leurs conjoints TDA ou de leurs enfants, là, quelle gaffe ils ont fait. Moi, là, ça me coûte cher. Là, par jour.
0: Ça coûte cher? De quoi ça coûte cher?
2: Ben, je peux partir à moins 5$ par jour, là, des fois. Tu sais, j'oublie, mettons, je pars à la cafetière, pas de tasse à café. Fait que là, faut que je reparte un nouveau café.
1: OK, il coule dans le vide?
2: Oui.
0: Ah.
2: Ça vous est-il déjà arrivé?
0: Non.
2: Ça m'arrive souvent.
1: Ben, mettons, le plus foufou, là, qui est. Moi, il m'est arrivé quelque chose de bien plus grave que ça, mais mettons, côté cafetière, le plus foufou, là, c'est pas avoir mis le filtre.
0: Ça a coulé direct avec les graines.
1: Les graines partout sur le comptoir. Là, je fais quand même.
0: Mais on a tous déjà fait des choses de même. Oui. Tu me dis, as-tu déjà. Oh, j'ai souvent déjà laissé couler l'eau par rapport, puis, oublier mettre le lait dans l'armoire.
1: Parce que tout, ça
2: mais moi, c'est quotidien, là.
0: Ouais, c'est ça.
2: Même mon chum.
0: OK, c'est pour ça que tu dis ça coûte cher. Je pensais que tu disais les médicaments coûtent cher, mais non, au Québec.
2: Moi, je devrais être médicamentée au quotidien.
0: OK.
2: Puis j'aime pas les effets. J'en ai essayé plusieurs molécules. Puis c'est un peu de ça que je parlais hors d'onde avec Patricia. C'est difficile, là.
0: Moi, ma question, là, parce que je trouve que c'est un maudit bon sujet. Puis souvent, moi, je suis celui qui va peut-être aller trop loin de l'autre bord, mais moi, je considère que c'est impossible qu'entre 1984-5, c'est-à-dire l'époque où je suis rentré à l'école primaire, et aujourd'hui, moi, je considère que c'est impossible qu'il y ait eu une épidémie, là.
2: Non.
0: Que ces gens-là n'existaient pas en 85, puis que là, il y a eu 390% d'augmentation des gens. Parce que là, tu vas dans les écoles, la moitié sont ces peanuts, là.
2: Oui.
0: Tu sais, là, moi, ma question, puis là, tu m'amènes la médication, je trouve ça intéressant. C'est-tu nécessaire de médicamenter
2: non,
0: ça tout le temps avec de la chimique, là?
2: Bien, moi, j'ai réalisé que l'entraînement, oméga 3, une bonne alimentation, là, ben ça m'aide vraiment.
0: Okay.
2: Ça aide vraiment
0: donc,
2: TDA, j'ai
0: avoir une vie saine.
2: Exactement.
1: Avec les gaffes qui viennent avec. Parce que là, c'est ça.
2: C'est
1: là,
2: sûr que...
1: Faut t'acceptes le niveau de gaffe.
2: Oui, puis un TDA, le paradoxe de ça, c'est que... Oui, c'est un trouble de déficit de l'attention avec le H, hyperactivité, et le I,
0: c'est quoi, le
2: impulsivité.
0: I? Okay.
1: Mais c'est nouveau, le I. C'est nouveau, ça?
2: Ça a toujours été là.
0: On l'entend moins.
2: Mais, puis tu sais, je veux dire, moi, j'ai été élevée comme ça. Là, on m'appelait de tourniquette. Là.
0: Ouais.
2: Mais j'ai très bien réussi.
0: Moi, dans mon temps, les petits gars, ils appelaient les petits gars, ils appelaient les petits Chris. Puis les filles, on les appelait les petits étourdis, là, tu sais.
2: C'est ça, il n'y avait pas de médication,
0: non,
2: là.
0: C'était comme ça. Lui, c'était un petit Christ. Fait qu'il se lève pour rien, puis il shake de la patte, là, puis fait qu'on l'endure, tu sais.
2: Ben oui, mais là, aujourd'hui, hein, l'accès à la pilule est assez facile, puis pour les profs, c'est assez le fun. C'est pratique pour eux autres. Bon, je généralise, là, je veux pas...
0: Non, mais...
2: Mais il y a certains profs qui sont vite sa gâchette pour dire aux parents, « Hey, je pense qu'il était DA, je pense qu'il était DAH,
0: mais
2: des médecins qui... »
0: Mais ça, Mélanie, c'est possible parce qu'on l'a normalisé.
2: Oui.
0: Là, c'est non seulement tu te dis je suis TDA, mais c'est quasiment, tu vois ça quasiment comme un trophée. Hey, tu sais pas quoi? Je t'ai voir mon médecin, là. Hein? Je suis TDA.
2: Ben, c'est comme si ça vient...
0: Puis là, tu t'as quasiment félicité. Ah, bravo, t'es allé voir le médecin, tu te l'as dit.
2: On a un nom sur tes gaffes, on a un nom sur tes troubles.
0: C'est un peu bizarre.
2: Oui, quand même. Puis dans un autre segment, on parlera justement des écoles alternatives. Ouais. C'est drôle, hein, les écoles alternatives où on enseigne différemment, il y en a moins de jeunes qui sont médicamentés.
0: Bizarre.
2: C'est quand même un drôle d'adon. Mais là où je voulais en venir, c'est ça, c'est que moi, mon quotidien, il est... c'est difficile. Tu sais, je vais au service au volant, je paye, je m'en vais sans prendre mon lunch. Tu comprends? Maintenant, c'est arrivé deux fois, j'ai fait, prochaine fois, je retourne pas. Mais partir une
0: fois. Toi, t'es celle qui me ramène au fait que c'est vrai que ça existe.
1: Oui.
0: C'est
1: mais
0: vrai
1: oui.
0: que ça existe.
2: Puis je sais que je suis pas toute seule, là, d'oublier mon café sur le top de mon char.
1: Mais non, mais il y en a plein, là. Tu sais, juste dire, mettons, quelqu'un dit, là, en passant, il y en a plein qui se reconnaissent dans ce que tu dis, qui sont TDAA adultes.
0: Ouais.
1: T'sais, parce que c'est vrai qu'on parle souvent des gamins, mais jamais vraiment des adultes. Comme si, quand, à partir du moment où tu deviens adulte, ça n'existe plus, alors que ça te suit éternellement. Ouais. Là. Puis il y en a un qui raconte, dis-moi, ma blonde, à chaque fois qu'elle fait l'épicerie, là, c'est toujours comme ça. Là. À chaque fois, elle oublie quelque chose, soit dans le char, soit en dessous de la poussette. Puis c'est souvent, mettons, des produits laitiers. Fait que c'est fini.
0: Ouais.
1: Je veux dire, tu peux pas les récupérer, mais c'est constamment comme ça. Mais on accepte la situation.
0: Moi, mais encore là, parce que là, j'ai peur que quelqu'un dise, moi, mettons, cet été, je suis allé voir Jérôme 5 ans. OK? Gary nous en a parlé souvent, puis il jouait dans mon patelin, puis je suis allé le voir.
1: Ah oui.
0: Puis j'ai vraiment aimé ça, je trouvais que c'était un bon show. Fait qu'en partant, j'ai acheté un vinyle pour l'encourager. C'était un show gratuit, je vous garde, m'acheter un vinyle, ça va l'encourager. Bon, j'embarque dans le char, je mets ça sur le top du char, ça m'a fait penser à ça, ton café. Mets ça sur le top du char, embarque dans le char, m'en va chez nous. Le lendemain, ma blonde disait, on va écouter le vinyle. Nowhere to be found.
1: Oui.
0: Il est parti le vinyle. Ben je suis retourné au parc le chercher. Bon, mais ben là, si tu me dis ça, là, je me dis, ah, c'est ça. Je suis TDA.
2: Oh non, j'apprends quand même.
0: Tu sais, ça arrive à tout le monde, là, d'oublier des gogosses, des affaires. Le
1: stress, ça vaut pour tout le monde. C'est juste, c'est constamment la même distraction qui s'amplifie ou t'en ajoutes à tous les jours.
0: Toi, je te crois parce que c'est quotidien. Tu fais des affaires de même tout le temps, tu sais, mais.
2: J'ai des attaques sur toutes, là.
0: C'est parce qu'on nous amène ça, puis là, j'ai peur. Ben, pas peur, mais souvent, je trouve qu'on va le prendre justement comme une normalisation, tu sais, de dire. Ah, c'est ça que j'ai. C'est pour ça qu'il y a 3 mois, j'ai oublié mon café sur le top du char. Mais c'est pas ça.
2: Non, c'est normal d'être distrait, c'est normal d'être dans la lune. Mais quand t'es TDA à mon niveau, surtout moi puis mon fils ensemble, là, c'est quelque chose. Là, tu sais, comme là, cette semaine, on est revenu à la voiture qui était stationnée dans l'urbain. Mais lui, de son bord, il a pris quelque chose en sortant de l'auto. Puis j'avais dit, fais attention, là, tu vas accrocher le miroir à côté. Bon, il a fait attention, on est parti. Le lendemain matin, on est revenu. La porte était restée ouverte. Toute la nuit. Tu comprends?
1: Oui.
2: Tu sais, c'est des choses.
1: Comme nous, pour nous, c'est un automatisme de fermer la porte. Toi, faut que tu y penses. Ben, vous y pensiez à.
2: On était deux, là. Perdu. Mais c'est ça, c'est vraiment difficile. Puis, tu sais, il y a des solutions. Il y a de l'aide, en fait. Ouais. La médication peut aider, mais pas tout le temps. Puis, c'est difficile, surtout pour les enfants, là, de trouver la bonne molécule. Puis, même pour moi. Encore aujourd'hui, j'ai pas encore trouvé la molécule idéale. Puis c'est ce que j'expliquais, c'est que quand je prends mon Ritalin qui m'a été prescrit, là, je prends la demi-dose de ce qu'ils m'ont prescrit parce que j'aime pas tant l'effet, mais c'est celui qui est le moins pire pour moi.
0: C'est quoi l'effet?
2: C'est comme si je deviens hyper focus, mais je peux pas avoir d'interaction comme je suis là.
0: Ouais.
1: Ça
0: se peut-tu que parce que je te dis ça parce que quelqu'un m'a déjà dit ça marche. Je deviens super concentré, super focus, puis tu me dis que tu prends juste la moitié. Là. Fait qu'imagine si t'apprenais tout. Il dit ça marche au bout, mais je suis plus moi-même.
2: Exactement. Exactement. Puis moi, ce qui me fait peur, c'est que la société d'aujourd'hui, les jeunes sont presque tous.
0: Ben oui. Donc le jeune qui est pas lui-même en partant.
2: Il sait pas.
0: Il saura jamais il est qui.
2: Ben exact. Puis il tombe, tu sais, enfance, adolescence, début de l'âge adulte, il est sur la pilule comme ça. Il peut pas bien gérer. Surtout le Concerta, là, entre autres, il y a beaucoup de jeunes qui m'ont partagé ça. J'en parlais avec. Je reviens pas comme il y a des jeunes qui sont là-dessus, ça n'a pas de bon sens. Puis,
1: c'est une forme de Ritalin. Moi, je connais pas
2: le
1: ça.
2: Le Concerta,
1: du tout,
2: c'est la comme division deux marques, lente. Okay. Ouais, il y en a différentes sortes. Puis, tu sais, même mon fils, j'ai attendu longtemps parce que c'était clair là, qu'il avait besoin d'aide de ce côté-là.
0: Mais moi, je pense que tu as bien fait.
2: On a de le laisser. Ouais, mais j'avais peur pour son cerveau aussi, tu sais, des
0: Ben, c'est ça. Non, mais de le laisser être. Qui il est, puis après ça, dire est-ce que tu veux qu'on t'aide à régler 2-3 affaires là au travers, tu sais. Alors que là, les jeunes, ils n'ont pas un mot à dire. Pilule direct, à partir de 7 ans, lui, il est comme ça.
2: Exact. Puis il y a des médications qui rendent un peu comme dépressifs. Le Bifantin, entre autres, peut même donner des idées noires. Moi, mon fils, sur les vivances, il avait l'air saoul. Le Bifantin, il avait des hallucinations le soir. Là,
0: ton cœur de mère, il réagit comment à voir ça? Ben, parce que t'as l'impression que tu l'as drogué.
2: Ben oui, alors, je me sentais coupable, t'as pas idée. Là. Donc là, on a trouvé le Concerta, tu sais, plus faible dose. C'est ce que beaucoup de jeunes prennent, beaucoup d'adultes. Moi, personnellement, j'ai pas aimé ça parce que justement, c'est la dilution lente. Donc au bout de 4 heures, là, j'avais mon pic, puis après ça, ça rechutait. Pour moi, j'aimais vraiment pas ça. Okay. Alors que le Ritalin, c'est mon top à moi, c'est après 3 heures. Donc, quand je l'ai pris après 3 heures. Mais le premier 2 heures, je me sens... c'est pas le fun. Là. Puis si j'en prends trop...
1: C'est une drôle de sensation dans le premier 2 heures.
2: Ouais, exactement. Okay. Puis je sais pas si c'est ça aussi pour d'autres auditeurs, mais bref, je voulais vraiment, comme vous dire, hey, vous êtes pas seul, OK?
0: Oui.
2: C'est pas évident de trouver la bonne molécule, mais il y a quand même des, comme les oméga 3, c'est vraiment très, très bon.
1: Deux fois par jour?
2: Deux fois par jour, oméga 3, en huile surtout, là. Oui. En tout cas, moi, personnellement.
1: Tu veux dire l'huile directe, donc pas de capsule en huile.
2: C'est dégueulasse, là. Ça goûte le poisson.
1: OK, ouais.
2: Mais ça fonctionne.
1: Okay.
2: Ça aide
1: toi,
2: vraiment.
1: Toi, t'as vu une amélioration.
2: Vraiment. Puis quand je le prends pas, je le sens.
1: OK, quand
2: même. Je m'entraîne pas. Comme là, ce temps-ci, je m'entraîne pas beaucoup, là, je le sens.
1: Okay.
2: Vraiment. Donc, ouais, c'est vraiment, vraiment
0: parce
2: important.
0: Que pis... Les chiffres sont... Je viens de tomber là-dessus. Là. Écoute, 12 à 17 ans, puis on a pas le chiffre des enfants. Ça, c'est bizarre là, que le gouvernement nous donne pas. En tout cas, peut-être qu'il est à quelque part, je l'ai pas trouvé, là.
2: Oui, j'ai une statistique ici. On me dit 25 % des élèves du secondaire apportaient un diagnostic TDA, TDAH.
0: Mais avant 12 ans, ils ne notent pas.
2: C'est vrai.
0: Je l'ai pas avant.
2: C'est vrai.
0: Parce que je voulais savoir les moins de 18 ans total qui prennent de la médicamentation. Puis tout ce que je trouve, c'est 12-17. Puis c'est ça, c'est 25
2: %. Il y en a en tabarouette, là, 12 ans et moins qui en prennent. Là.
0: Ben oui.
2: Puis c'est là que c'est difficile de trouver la bonne molécule parce que il y a des effets secondaires indésirables, il y a des palpitations, les idées noires, comme je disais. Parfois, tu peux être vraiment trop mollo. D'autres que ça les rend vraiment prime. Tu sais, le Ritalin, là, si c'est pas fait pour toi, là, ça peut te faire le même effet que la cocaïne.
0: Oui, ben, c'est des dérivés.
2: Ouais.
0: Oui, c'est
1: stimulant.
2: Oui, absolument. C'est du méthylphénidate, le Concerta Ritalin Bifantin, puis les amphétamines comme le Vivance, l'Adderall. Ça, il y a beaucoup d'adultes qui prennent de l'Adderall. Tu sais, je trouve ça grave parce que je me dis, ces jeunes-là évoluent tous ensemble, ils sont tous médicamentés. Puis si c'est pas ça, souvent, ça va être antidépresseur, anti-anxiolytique.
1: Oui,
2: mais
1: ça,
2: à quel point on est rapide sur la médication, ça n'a pas de bon sens.
0: Je trouve ça intéressant que ça vienne de quelqu'un qui en prend.
2: Ben,
0: parce que souvent,
2: de
0: ceux qui en prennent essayent de se dédouaner. C'est un mécanisme naturel de défense, de dire « Non, j'en prends ce que règle, mes enfants peuvent en prendre. » Puis quand tu questionnes ça, des fois, ils viennent agressifs. Là, puis, tu sais pas ce que c'est vivre avec ça. Puis t'as pas compris. Mais moi, c'est juste la base là, de que c'est pas normal qu'on ait un quart de nos ados qui soient gérés grâce à des produits chimiques. Il y a quelque chose qui est pas... L'humain n'a pas été créé pour ça. Là. Donc, c'est soit l'environnement social, les choix de société qu'on a pris.
2: Exact.
0: Mais il y a quelque chose qui va pas. Là.
2: Ben, un corps de
0: puis la solution ne peut pas être juste plus de pelules tout le temps. Là.
2: Non, c'est de bouger. Un quart de nos ados font moins d'éducation physique aussi à l'école.
0: Ben, d'ailleurs, en pleine campagne, c'est un bon spin, ça. Là. Ben, qui propose plus là, d'activité physique pour les jeunes?
2: Ben, il faut plus d'activité physique pour les jeunes. Ils dépensent où, les jeunes, leur énergie puis leurs émotions? Pis...
1: Ben, jeux vidéo, là.
0: Pis ouais, ça dépense pas tant, c'est ça.
2: Puis on s'entend, tu sais, des jeux comme dans le temps, là, au cowboy, à l'indien, puis tout ça, là, on peut même plus jouer à ça.
1: Non, on peut plus monter montagne.
2: On peut plus monter montagne.
0: Non.
2: Faut pas se salir.
0: Non.
2: Faut pas... Fait que là, les émotions, ta gestion d'émotions, là, dans le temps, là, je veux dire, tu te chamaillais, tu jouais raide un peu, ballon chasseur.
1: Là, faut que tu sois l'être humain parfait, le jeune
0: parfait.
1: Ouais,
0: mais de temps en temps, il y avait un petit bleu, par exemple.
1: Avant qu'on passe à la pause, là, parce que je vois que le temps avance, là, tu dors-tu la nuit?
2: Très bien.
1: OK, fait que ça, là...
0: OK, fait qu'une fois que la switch top, ça y va.
2: Puis moi, j'ai besoin de mes moments, tu sais, comme le matin ou la fin de semaine, surtout, là, je pars dans le bois.
0: Ah.
2: Ça, c'est ma façon de décompresser puis de...
1: De décanter.
2: Oui, vraiment. J'ai besoin de ça.
0: Mais en même temps, ça donne un temps aussi. Puis oui, pratiquer, c'est descendre la troisième corde. Là.
2: Oui, lui, il travaille là, pendant ce temps-là.
1: Mais quand tu dis, tu prends pas tout, essaie de moins les prendre possible. Là,
2: oui.
1: Parce que tu sais, en passant, on a un flot de textos. Là. On a vraiment touché
0: quelque
1: chose.
0: C'est un sujet...
1: Le plein qui se reconnaissent. Puis où il y en a plein qui connaissent, c'est un conjoint et une conjointe. Fait que,
2: c'est pas évident pour les conjoints de gens qui ont un vrai TDA...
1: Ben,
2: intense,
1: surtout
2: là.
1: Si tu prends pas ta... Puis là, c'est pas un reproche, OK? Si tu prends pas ta médication tout le temps, OK? Eh bien, comment tu fais pour être le plus stable possible?
2: Ben c'est ça qui est pas évident pour le conjoint, tu sais, surtout quand tu cherches tes clés tout le temps. Hey, moi j'ai calculé, si je vis jusqu'à 75 ans là, je perds à peu près 2 ans et demi de ma vie à chercher mes clés et mes lunettes.
0: Tabarouette.
2: J'ai calculé ça à 5 minutes par jour.
0: Il y a beaucoup d'infos, là.
2: Ça va vite,
0: il y a beaucoup d'infos. Tu sais, quelqu'un dit, pour quelqu'un aussi qui est mal diagnostiqué, puis donner une pilule comme ça, c'est comme, il dit, moi, j'ai déjà pris du speed quand j'étais plus jeune, puis là, j'ai essayé la pilule à mon gars, puis c'était le même effet, là. Fait qu'il faut vraiment donner ça à quelqu'un qui a besoin de la molécule, là. Si tu prends ça, c'est une drogue, là.
2: Non, exact. Puis c'est là, je trouve qu'il y a un manque, c'est qu'il n'y a pas nécessairement de suivi. Puis c'est dur pour le conjoint aussi, parce que le paradoxe de tout ça, c'est que c'est pas tant qu'on a un déficit d'attention, parce que quand il y a quelque chose qui nous fascine puis qui nous intéresse,
0: t'es dedans, là.
2: Et là, on est hyper focus en tabarouette, là.
1: OK.
2: Puis, tu comprends? C'est insultant.
1: Oui, je sais, c'est malade.
2: C'est insultant pour le partenaire qui voit ça aller, tu sais, puis que, hey, mes brassées de lavage, là, le nombre de fois que j'y recommence.
0: Ah ouais.
2: Parce que
0: j'oublie. Ils oublient dans la laveuse, puis ça sent le choui, là.
2: Ah non, je vous le dis, c'est l'enfer, là. Puis, tu sais, c'est vrai.
1: Ça prend de la patience.
2: Tu sais, j'ai oublié que j'avais du vernis pas sèche, fait que j'ai fait mes affaires. Tout à recommencer, là, mais j'avais pas le temps de refaire. C'est l'enfer.
1: Ouais, donc, ça prend la patience pour le conjoint. Puis c'est vrai que on rigole, mais c'est vrai. Parce que quelqu'un qui fait constamment des gaffes, puis t'as envie de dire. Oui, au début, c'est cute. Puis à un moment donné, tu te dis, gère-toi. Voilà. Puis là, personne n'a dit. J'essaye de le
0: faire.
1: Mais ça marche pas pareil.
0: Prends des pelules, c'est ça, au Québec. Hey, merci, Mel.
2: Merci à vous autres.
0: Fait que t'as trouvé ton sujet. On va parler des écoles alternatives la semaine prochaine.
2: Oui, la prochaine fois. Parfait. Puis dans le retour, tantôt.
1: Yes.
0: On écoute le retour. Stephen Blaney à 4h15, hein, c'est
1: oui,
0: ça?
1: Oui, exactement. Hein, c'est proche. T'es 4h11.
0: Ouais, mon TDA va bien.
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5: Vous l'avez entendu, c'est la petite commandée de la chronique Chaloux. La semaine passée, notre cher chroniqueur Dan était en voyage. Il a le droit de faire voyage. Mais je n'ai dit pas plus qu'une semaine, par exemple.
6: Hein? C'est ça.
5: Je t'avais averti.
6: Envoyez à maison.
7: Je suis revenu te voir.
5: Ben après, j'ai besoin de mes suggestions, Chaloux. C'est vital.
7: Ouais. Ah oui, c'est... Hey. Je m'ennuie de toi, honnêtement. Je pensais à toi aussi, parce que quand je suis allé dans les restaurants, j'étais 3 heures au nord de Philadelphie, j'étais dans les Poconos.
5: Oui.
7: Puis je portais ce chandail-là, c'est le chandail des Eagles.
5: Yeah!
7: Puis j'entends un peu à côté de moi, Go Birds!
5: Yeah,
7: Go Birds! À plusieurs reprises, mais je suis 3 heures au nord, puis le monde est comme, hey, ouais, Eagles, let's go!
5: Ah ouais,
7: je pensais à toi.
5: Puis ici, on se fait pas dire Go Birds souvent. Hey, même à New York, je marchais dans la rue, le monde, Go Birds!
7: Ah oui! Ah, ouais.
5: Puis tu m'as ramené en plus une belle Yangling.
7: Yes, sir. Mais tu m'as dit lager. Que t'en as pas pris pendant que t'étais.
5: Non, c'est vrai.
7: Ça prend,
5: j'attends que tu m'en ramènes.
7: Et voilà.
5: Chronique Chaloux, tu nous as versé 3 belles suggestions disponibles dans les 3 Chaloux. Puis là, j'ai hâte de voir qu'est-ce que tu nous amènes. C'était une boîte à surprise.
7: Ah, c'est toujours une petite boîte à surprise.
5: On commence avec la petite clean au bout.
7: Oui, on commence avec celle-là. C'est le premier round de l'Inox.
5: Oh.
7: Premier round, c'est une bière ultra légère.
5: Oh, yeah.
7: Parle une petite blonde à 2,5.
5: Easy going.
7: Easy going, sérieusement.
5: Ah oui, ça, là. Le hockey s'en vient, le football s'en vient. Là. Ça, wow. C'est un beau dimanche de foot, là.
7: Sérieusement.
5: Ah ouais, tu mets ça au frigidaire le jour d'avant, puis ça y va.
7: C'est une des meilleures bières.
5: Ultra légère, c'est quoi?
7: 2,5% et ouais. 1,5 et 2,5% d'alcool.
6: OK.
7: Après ça, de 2,6 à 4, c'est légère.
5: Légère.
7: Après ça, on monte à bière normale. Ce qui est juste, c'est marqué bière sur le canette. Puis après ça, on monte à bière forte puis bière
5: extra forte.
7: C'est un terme légal.
5: Mais 2,5, c'est ultra léger. T'es-tu correct? Veux-tu un...
7: Ça va. Ça
6: juste veux-tu une gorgée de bière?
7: Ouais. Ah oui, je vais prendre une petite gorgée
5: j'allais
7: de bière.
5: J'allais dire, veux-tu quoi à boire? Mais...
7: tu sais, quand ça picote un peu dans la gorge, là, c'est juste ça qui m'est arrivé. Excusez-moi.
6: Ouais.
5: Pas de problème.
7: Mais non, on parle... C'est un terme légal, fédéral. On est obligé de marquer ça sur les canettes aussi. Là, donc, c'est vraiment quelque chose pour le Canada.
5: Moi, avant, là, tu sais que j'aime beaucoup les stouts. Puis des stouts, c'est pas si fort que ça, mais souvent, là, je tombais dans les stouts barriqués à 6, 7, 8 %. Puis j'ai réalisé que c'est pas tout le temps de bon timing. Tu sais, mettons, justement, tu vas d'un tailgate, puis tu te lances 3 cannes à 8 %, t'arrives à la game, tu vois plus clair.
7: tu vois même plus la game, tu
5: t'endors. Tu n'étais pas là, tout. Fait. Maintenant, je dose mieux. Ça doit être la sagesse qui embarque, là, mais maintenant, tu vois, ça, une activité de tailgate, ça, c'est parfait. Là.
7: Hey, sérieusement, mais ce que je disais, c'est une des meilleures à 2,5 % que j'ai jamais bu, parce que souvent, on va manquer du corps.
5: Oui, c'est vrai.
7: Parce que pour réduire le taux d'alcool, il faut réduire la quantité de malt qu'on met dans la recette. Et en faisant ça, mais on perd le côté corps, on perd des sucres non fermentissibles qui rajoutent le corps dans la bière. Ça, là, il y a du corps, il y a du goût.
5: Ouais. Si tu m'avais dit c'est une bière à 4-5, je t'aurais cru.
7: Je suis tellement étonné par cette bière-là de l'Inox. Ils travaillent vraiment fort. C'est l'Inox et Alpha. Ils sont tous les deux ensemble. Ça s'appelle maintenant les Brasseurs de la Capitale.
5: Puis c'est chez nous.
7: C'est Laurelvin, juste dans le nord, juste avant de rentrer à Lac-Saint-Charles. Vraiment, vraiment un bon produit. Bravo, les gars. Je suis vraiment, vraiment content de goûter à ça.
5: Deuxième produit. Je suis quasiment en train de me demander si c'est une bière, ça.
7: Non, c'est pas une bière.
5: Ah, OK. Bon, tu vois, j'ai encore une dose de raison.
7: Ben, je suis allé avec ça en deuxième parce que c'est, dans ma tête, ça va faire quelque chose qui est un peu plus goûteux versus la première. C'est plus fort en alcool aussi.
5: Oui.
7: C'est pour ça que je l'ai mis en deuxième. Mais en temps normal, je mettrais ça en premier.
5: C'est quoi?
7: C'est la Milton Corner. C'est un cid.
5: Ah oui, j'adore le cid.
7: Ce qui est le fun avec ça, 5% d'alcool, c'est un mélange de McIntosh, Spartan et Cortland. Ce petit cid-là. Et ce qui est le fun, c'est que c'est maintenant disponible en caisse de 12.
5: Oh! Intéressant. Est-ce que c'est québécois, ça? C'est-tu...
7: Oui.
5: Écoute, moi, j'adore le cid. Souvent, je partais mes soirées avec ça. Moi. Une pinte de cid en partant, ça fait la job.
7: Mais sérieusement, ça goûte léger. Ça goûte un petit peu sucré, mais c'est sec. D'ailleurs, c'est à Sainte-Cécile de Milton, ce qui est pas loin de Granby.
5: Oui, c'est très bon, ça.
7: Mais on parle de quelque chose. En avant, j'ai jamais vu un cid en 15 de 12.
5: Oui, c'est vrai.
7: J'ai pas de connaissance
5: de l'avoir vu. Même, c'est juste des grosses cannes.
7: Exactement, c'est grosses cannes. On va trouver peut-être un capac. Là, on a une caisse de 12 canettes.
5: Aux États-Unis, il y en a.
7: Oui, aux États-Unis.
5: Il y en a qui sont brandés pour ça, là, des caisses de 12 de cid.
7: Oui, il y a des Old Orchard ou quelque chose comme
5: ça. Ouais. Orchard, quelque chose.
7: Orchard, oui, c'est ça. Ça, j'en ai vu, mais pas ici. Et honnêtement, c'est 21,99 pour une caisse de 12 canettes, 355.
5: Je sais pas pourquoi on n'a pas plus une culture de cidre au Québec. C'est quand même particulier parce qu'on a des pommes en tabarouette.
7: Sérieusement, eux autres, à Milton, là, ils ont 130 000, c'est 30 000 pommiers, excuse.
5: Ah ouais, ça, c'est un verger.
7: 30 000 pommiers.
5: Ah ouais.
7: Les autres, ils produisent avec 51 variétés.
5: Moi, chez nous, j'ai une centaine. Je trouve que ma blonde trouve que c'est de la job. 30 000, ça te prend des employés.
7: Mais ils font... Mais pas nécessairement, ils font de l'autocueillette.
5: Ah, tu vas faire la job par les autres.
7: Donc, tu te fais payer pour la job. L'autocueillette, j'ai jamais compris ça.
5: Mais pour faire les cides, d'après moi, il faut qu'ils fassent ramasser. Là.
7: Ouais, mais... Puis ceux qui pensent qu'ils prennent des pommes qui tombent à terre, c'est absolument faux.
5: Hein, qu'est-ce que tu veux dire?
7: Ben, souvent, mais il y a des pommes. Quand le monde va aller faire l'autocueillette, ben, ils font pas attention. Il y a des pommes qui tombent à terre.
5: Ouais.
7: On peut pas prendre ces pommes-là quand on fait un cid.
5: Mais
7: parce
5: non.
7: Que faire une bière.
5: OK, ça veut dire le monde pense qu'on fait du cid avec les pommes pourries qui traînent. Ben
7: ouais,
5: non.
7: C'est ça.
5: Si tu prends des trucs de pas de qualité, ça va se répercuter dans ton produit.
7: C'est
5: là.
7: En plein ça. Puis c'est pour ça que je veux démystifier ça tout de suite. Parce qu'il y en a qui pensent ça. Mais
6: ben, je les comprends. De penser ça, tu te dis, de toute façon, ça va finir en jus. Fait que t'es aussi bien de prendre, tu sais, de récupérer ce qui est à terre. Là.
7: Voilà, mais on peut pas.
6: Okay.
7: Parce qu'une fois que ça tombe à terre, il y a tout puis n'importe quoi à terre.
5: Ouais.
7: Le monde marche par terre, il y a des bébites.
5: Des contaminants, des verres.
7: La pomme, complètement. Okay. Puis une fois que ça tombe, ça va endommager la pomme aussi.
5: Ouais.
7: Donc la fermentation va commencer déjà sur place. Parce qu'une pomme, n'importe quelle
5: fruit... Peut-être que tu peux le faire, mais ça va se répercuter sur la qualité de ton produit. Ça.
7: Moi, je le ferai pas. Puis je connais aucune
6: personne... Il y a personne qui fait ça. Il doit y avoir des règlements aussi, là, de patente
7: de... des salubrités aussi.
6: Oui, c'est
7: là,
6: ça,
7: parce
6: exact.
7: Parce qu'il y a des bibittes. Comme je dis...
5: Ta pomme, tu sais, si elle commence à virer brune déjà, tu prends ça, tu comprends que ça joue sur le goût. Là. Ben, quelqu'un dit, c'est plus ça, les pommes à terre, on les donne aux chevreuils.
7: Ouais, c'est en plein ça. On donne ça aux chevreuils, on prend des belles pommes, des bonnes pommes pour faire des cides.
5: OK, next!
7: Next.
5: Là, ça a l'air d'avoir du beau corps.
7: C'est dans tes cordes, ça. On parle à Walker, c'est une brown ale.
5: Tu vois, il est allé en vacances, il veut se faire excuser. Hein. T'as-tu remarqué, il n'y a pas d'IPA, il y a du cid, puis il y a une grosse foncée. Là.
7: Mais je te l'ai dit, je pensais à toi.
6: Ouais.
7: Je voulais vraiment arriver une
6: question. C'est pas bromance.
5: Hey, ça, c'est bon, là.
6: Hey, ça, c'est bromance.
5: Pat, tais-toi. Laisse-moi parler.
6: On dirait que je suis la femme à François Legault.
5: C'est pas toi qui parles, là.
7: Ouais, mais...
5: Le gars m'a amené une brown ale, là.
7: Ouais, mais on aime ça. On aime les birds.
6: Oui, les eagles, c'est ça.
5: Je savais en partant que ça irait bien, toi et moi. Non, mais ça, c'est bon, là.
7: Ouais.
5: Ça, c'est nectar.
7: Saint Pancras.
5: Très bon Saint-Pancras.
7: C'est la brasserie qui produit la bière qui s'appelle Kraut.
5: Ah, ouais.
7: Je voulais vraiment arriver une
6: question. Ça, c'est bromance.
5: Hey, ça, c'est bon, là.
6: Hey, ça, c'est bromance.
5: Pat, tais-toi. Laisse-moi parler.
6: On dirait que je suis la femme à François Legault.
5: C'est pas toi qui parles, là.
7: Ouais, mais...
5: Le gars m'a amené une brown ale, là.
7: Ouais, mais on aime ça. On aime les birds.

0: Je pense que c'est correct.
1: Ouais, c'est bien correct, là, même.
0: Je pense pas qu'elle vendrait toute l'année tant que ça.
1: Mais il y en a qui aiment ça, vraiment, le goût du crâne, là.
0: Ouais.
1: Pourquoi pas?
0: Ben ouais.
1: C'est sensé, mais celle-là, on parle de noix d'acajou, on parle de pain grillé.
0: Ah, c'est bon, c'est vraiment bon.
1: Vraiment, vraiment bonne bière. C'est la Walker de Saint-Pancras.
0: C'est où,
1: c'est à Baie-Comeau.
0: Ah, Baie-Comeau.
1: Baie-Comeau. 5 heures de route d'ici.
0: Côte-Nord.
1: Le Côte-Nord.
0: Ou la Norvège, selon la pub.
1: Ah oui, c'est vrai, le gars de Norvège.
0: Mais non, c'est la Côte-Nord.
1: C'est la Côte-Nord. Donc, vraiment, vraiment bonne bière. Belle brasserie. Travaille fort sur tout ce qui... toutes sortes de bières.
0: Merci, Dan.
1: Et merci.
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1: On a le premier round de l'Inox.
0: Ça, c'est pour vos avant-matchs là, qui s'en viennent. C'est parfait. C'est bien léger.
1: Bière légère à 2,5% d'alcool. On a le Milton Corner qui est maintenant disponible en 12 packs.
0: Ça, c'est intéressant.
1: 21,99 et la Walker de Saint-Pancras.
0: Si vous aimez les Brown Ale, c'est un coup de cœur facile.
1: Je sais. Ça je vais essayer d'en apporter le plus possible.
0: Merci, Dan. Bon merci. Retour. Pis,
1: merci. Bonne fin de
0: bonne
1: semaine.
0: Saison. Bonne fin de semaine, effectivement. 14h55, puis ça s'en vient le football. J'ai bien hâte. Une dernière pause, on vient.
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1: Ça fait plaisir.
0: Merci, Max. Merci, muchos, tout le monde. Merci, les auditeurs. Bon week-end à tous. Le retour s'en vient. Bye-bye.
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4: Hey, c'est Jordan. Ça a pas bien été pour les Blue Jays hier. Attaboy. Défaite de 13-2 contre les Royals. Kansas City a explosé avec notamment 6 points en 6e manche. Jack Caglianan en a connu une soirée monstrueuse. 5 coups sûrs et 6 points produits, dont un circuit. Une série perdue, Vladimir Guerrero Jr. hué au Rogers Center à 3 matchs et demi de la wildcard. Ça va être difficile, comme disait Frankie. Prochaine série ce soir, 19h15 contre les Mariners. Dans la Frontier, dénouement heureux pour les Capitales. Une série remportée contre les Slammers. 2 volées consécutives et la plus récente, un gain de 8-2. Good job! Utah Hamada a été fumant avec 2 circuits et 6 points produits. Solide, Utah! Prochaine série ce soir, 19h15 contre Ottawa, toujours au stade. Et dans la NFL, du match préparatoire au pied carré ce soir. Commanders Ravens à 18h, les deux équipes de New York, Giants Jets s'affrontent à 19h30, Bengals Eagles à 20h et plus encore.
5: Je suis content, là.
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16: Vendredi!
17: On fait l'amour!
16: On fait l'amour!
18: Vous êtes en feu?
16: On est en feu. Ben oui, c'est vendredi, on fait l'amour. Un petit peu plus tard, pas pendant le show, mais en tout cas...
17: Ben oui.
16: Oui.
17: Hein? Pourquoi pas pendant?
16: Hey, là, t'es jeune un peu, toi, pour Mélanie, mais moi, je suis vieux. Fait que c'est ça.
18: Tente les deux!
17: Les caméras sont ouvertes. C'est
16: bon. Yes, sir. Bon, vous allez bien. Mélanie, est-ce que tu contrôles ton TDA?
18: Aujourd'hui? H. Oui, oui, oui.
16: Oui?
18: Oui, ça va. Pas beaucoup de sommeil, là, mais ça se peut que ce soit ardu.
16: Oui.
18: Mais je vais bien m'en sortir.
16: Tu vas bien t'en sortir?
18: Oui.
16: On va y aller une minute à la fois, Jordan.
17: C'est parfait, bon. Ça.
18: Merci, gang.
17: C'est parfait. Tu dors combien d'heures dans ta nuit? Parce
18: ça
17: me prend
18: minimum 8 heures, normalement. Mais là...
16: Ça fait une semaine, tu dors 2 heures
18: ça.
16: Par jour.
18: Il y a parfois des événements de la vie qui font qu'on dort moins bien. Hein. Et là, ben c'est une semaine comme ça, mais ça va bien aller.
16: Oui, mais vous autres, vous êtes plus un jeune couple. Là, tu es supposé dormir la nuit, là.
18: C'est vrai.
16: Mais c'est pas
18: dis,
16: ça.
18: Dis donc de me laisser tranquille, non, c'est vrai. Non,
17: deux
18: mais sérieusement, là, cette nuit, bon, en tout cas, bref, on s'endormit tard, mais en plus, on a des animaux qui dorment avec nous.
16: Oui.
18: Puis là, Marcus, il a décidé, lui, que c'était l'heure du grand nettoyage.
16: Là, ils ont pas de tic, là, ces animaux-là.
18: Mais non.
17: Je peux pas croire que vous endurez ça après X nombre de fois où ça se liche.
18: Non,
17: là.
18: Mais il y a son beigne normalement qu'on y met là, pour pas qu'il se lèche la nuit.
17: Ben moi,
18: parce
17: mon Golden.
18: Son grand nettoyage, c'est souvent la nuit.
17: Mon Golden, il y a une couple de mois, il dormait sur le bout du lit. Là, on avait un deal, tout le monde était heureux. Puis de fil en aiguille, je me couche plus tard que ma blonde, ça a toujours été de même. Il s'approchait de plus en plus de mon oreiller. À un moment donné,
16: de
17: je suis arrivé un
16: de
17: soir.
16: Ton oreiller à toi.
17: Mon oreiller
18: toi,
17: à moi.
16: C'est toi, sa cible, c'était toi, là.
17: Oh oui, clairement. Là, okay. Tranquillement, pas
16: oui,
17: vite.
16: Oui, oui, oui.
17: J'arrive un soir, il était collé en cuillère avec ma blonde, couché sur mon oreiller. Fait que là, j'ai dit, OK, ça va être assez. Ça va être assez. Puis c'était rendu qu'il s'ilait pour monter sur le lit. 3h15 du matin, c'est pas vrai que je vais me faire réveiller par un chien.
16: Non.
17: No way.
16: Sous-sol.
17: Mon petit gars, j'ai aucun problème à 3h quand il tousse la nuit, là, mais il n'est pas question qu'un Golden me réveille. Là.
16: Mais ça, tu virais en chicane de coupe parce que moi, à ce moment, je négociais avec ma conjointe que les chats dorment au sous-sol. On ferme la porte, je veux pas les entendre.
17: C'est parfait. T'as pas d'affaire à te faire déranger par des animaux dans la nuit.
16: Ouais, parce qu'ils ont chacun leurs petites affaires. Il y en a un, moi, qui est à 3h15. C'est entre 3h15 et 3h30, c'est comme une horloge. Là. Il vient dans ma face. OK, ça, c'est le plus poilu. Fait
17: pour que, te réveiller, là.
16: Oui,
17: par exprès.
16: S'il me réveille pas, il va gratter. Il va gratter tant que je serai pas réveillé.
17: Ah, man.
16: Le petit roux, lui, c'est à 4h, 4h20. Lui, il se met à broyer. Là, il braille, puis là, il veut de l'attention. Puis le petit blanc, ben lui, de temps en temps, ben, il fait un tour dans la maison.
17: Ah, mais c'est plus le fun de le ramasser à 6-7 heures le matin que de te faire réveiller dans la nuit, dans la marde, l'autre chat qui miaule, l'autre qui te pile dans la face. En tout cas, moi, je suis pas là pas en tout. Des animaux, j'ai bien du fun avec ça. Mais il n'est pas question que ça dérange mon cycle de sommeil. C'est beaucoup trop précieux pour moi alors que je me couche.
16: Tout à fait d'accord avec toi. En passant, les animaux, on va en parler tantôt dans un bloc. On va se faire une ligne ouverte là-dessus. Là. On fera pas, passera pas tout le show là-dessus, mais je veux quand même entendre les auditeurs parce qu'il y a une petite fille de 8 ans qui a été agressée par un chien.
17: 5 ans même.
16: C'est 5 ans?
17: 5 ans.
16: 5 ans. As-tu des photos? J'espère que...
17: Je sais pas si tu en as vu, mais moi, de mon bord, j'ai pas rien vu encore. Là. Même la race de chien, j'avais pas de détails.
16: Non.
17: Je vais essayer de fouiller durant le show. C'est quelque chose... Bref, les gens, vous le savez même, si vous avez des infos, là, ben, évidemment, on va y aller quand même sans confirmation. Là, mais si vous voyez de quoi passer... Textez-nous, on va essayer d'en apprendre un peu plus. Mais c'est arrivé à Saint-Anne-de-Beaupré, cette histoire-là, hier, vers 5h30.
16: Bon.
17: Elle a été mordue par un chien, mais on connaît pas la race du chien non plus. Là.
16: On va mettre de l'ordre dans ça tantôt. On va faire rappeler même nos auditeurs. En passant, combien de morsures par jour au Québec? Combien, selon vous?
17: Eh, je sais pas. Pas
16: tu dis un chiffre des morsures.
17: On va dire 5.
16: 5 par jour, OK. Moi, tu dis, toi, combien tu dis?
18: Hein?
16: Ah oui, combien tu dis? 5 par jour.
17: Je pensais qu'il y avait déjà une, c'était beaucoup.
16: 5, c'est déjà quand même 1300... Le 365 jours, c'est 1300 par jour, par année, c'est-à-dire, toi, tu penses combien par jour? 310.
18: Par jour?
16: Par jour. 310 morsures par jour, ça fait 113 000 par année.
17: Oui, c'est un chiffre qui est peut-être géométrie variable.
18: Les morsures d'agression, là.
16: C'est une moyenne. Ça peut être un chien qui... Des gens ou des humains qui disent qu'ils ont été mordus par un chien, c'est 310 par jour au Québec.
18: Hein?
16: Ah oui, c'est le chiffre, c'est 113 000 par année. C'est soit des vétérinaires, des médecins ou des infirmières qui déclarent ça, là. C'est 310 par jour.
17: Caroline! L'échappe d'on bain.
16: Oui, l'échappe.
17: On a une couple de chiens et de chats qui ne savent pas vivre au Québec.
16: Ouais, c'est ça. Puis parfois, en tout cas, on va tout jaser de ça tantôt. On va se garder du jus pour discuter de ça tantôt, puis ouvrir les lignes sur qu'est-ce qu'on fait avec ça. Là. Moi, j'aime ça une fois de temps en temps d'avoir un médium en studio, puis on va en avoir un tantôt, soit 5h ou 5h30, là, ça va être dans ce coin-là. Là. Là-dedans, là, c'est Régis qui vient, puis j'ai comment ça préparer Patricia? Tu, Patricia, faut que le vendredi, tu sois là pour... Bonjour, qu'on te tire au carte tarot là, avec Régis.
17: Okay. Oh, oui. C'est ça que tu parlais à Pat, OK, je me demandais.
16: Ouais, mais ben, dis-moi, je suis pas sûr que je veux savoir ça, ces affaires-là. J'ai peur de ça, ces affaires-là. Puis c'est vrai, moi aussi, je veux pas savoir ça. Parce que quand tu le sais, ou ben donc, quand on te dit quelque chose, il me semble que ça te programme ton cerveau.
17: Ouais, moi, j'ai été deux fois, puis je veux plus y retourner.
16: Tu veux pas y retourner,
17: les voyants, là, puis tout ça. Là,
18: non, ce qu'il faut, là, tu le fais.
16: Oui.
18: Moi, j'enregistre la conversation.
16: Oui.
18: Puis je la réécoute des mois plus tard. Et là, je constate que tout ce qu'elle m'avait dit, c'était vrai. Mais j'essaie, mais je suis bonne pour ça, là, j'oublie tout de suite après.
16: Y en a-tu que c'est vraiment arrivé?
18: Eh hey, ben oui. Ben oui. Le décès de ma mère, la rencontre avec Yannick.
17: Ah, mais le décès.
18: La peine d'amour de mon fils.
17: Le décès de ta mère, je veux dire.
16: Elle va décéder.
17: Ça serait arrivé à un moment donné, tu comprends?
18: Non, mais elle m'a décrit comment ça se passerait, tu comprends?
17: Oh, OK.
16: Quand t'avais-tu dit que c'était quand même assez rapproché dans le temps, quand as-tu...
18: Non, elle m'a expliqué qu'elle allait être malade, puis oui.
16: Okay.
18: Non, elle est très forte. Monique, là, moi, c'est Benoît Gagnon qui m'a parlé de Monique Lambert.
16: Benoît Gagnon,
17: le gars de Salut Bonjour.
18: Le gars de Salut Bonjour.
17: Le
18: là,
17: Benoît Gagnon.
18: Lui, il venait à mon podcast à l'époque, là, ici, on jasait, puis il me parlait de Monique Lambert, justement, sa voyante, qui est extraordinaire, qui sait des choses que personne ne peut savoir. Puis je vous le confirme.
16: On a failli l'avoir à soir, mais ça, c'est Benoît Gagnon, dans
18: oui,
16: pas le choix de répondre.
18: C'est vrai. Il va venir un autre vendredi.
16: Un autre vendredi. Oh, c'est oui. Le premier sujet qu'on va y jaser, ça.
18: Ah, oui, oui, absolument. Eh, mais oui, vraiment. Okay. Mais tu vois, moi, il y a seulement deux voyantes en qui j'ai confiance totalement, en qui, c'est pour qui je me dis, OK, ça se peut pas, là. Parce que Monique connaissait pas ma famille, ma mère était pas sur les réseaux sociaux vraiment. Puis elle me sortait vraiment des choses. Puis même là, l'autre bord, là, mais t'es avec ma tante Colette, qui est décédée en 79. Monique
16: OK, ça veut dire
18: qu'il
16: faut que tu crois à tout ça, là. Toi, dans ta tête, il y a quelque chose quand la switch tombe off.
18: Moi, j'ai plus peur de mourir. Pas en tout. Non.
16: Toi, c'est-tu la switch?
17: Moi, j'avais enregistré une fois aussi comme toi, là, puis j'ai réécouté, puis je te dirais, un an après, il n'y avait rien qui s'était basé.
18: Faut aller voir Monique.
17: C'était de la merde.
18: Okay. C'est Monique.
17: Puis là, quelqu'un dans mon entourage risque de décéder. C'est vraiment.
16: Ah non.
17: C'est large en tabarouette.
18: Oui.
17: Fait que là, Sylvain, le voisin, le voyait. Colin, il est mort. Elle l'avait collé. C'était un peu, là.
18: Mais
17: dosez-vous un peu, là.
18: Monique m'a même dit, dans l'une des dernières que j'ai eues, elle dit, pas l'avant-dernière, elle dit, là, d'ici deux semaines, fais bien attention, là. Tu vas avoir un accrochage du côté droit, là, ton auto, là. Fais attention, OK? Il n'y aura rien de grave, là. Mais oui, à Montréal, me fait accrocher, perd mon miroir du côté droit. C'est arrivé.
17: Mais tu veux-tu tant savoir ça? C'est des trucs de même de la vie.
18: Non, mais
17: vie
18: moi, je le demande. Elle aime pas.
17: Non, mais c'est parce que
18: affaires,
17: tu crains
18: là.
17: Pareil. Tu te fais dire ça.
18: C'est
17: même
18: sûr.
17: Si tu y penses plus quand tu vas souper le soir, ça reste que ça va te rester dans la tête un peu. Là,
18: peut-être.
17: Que tu te fasses accrocher
18: à
17: oui, c'est je vais rester prudent. Je me mettrai pas dans la voie de gauche. Je ne mettrai pas le temps. Ça se peut que je me fasse accrocher.
16: C'est de l'auto-programmation.
17: Ah, j'aime
18: parce
17: moins
18: que c'est sûr qu'il y a des gens qui vont y aller selon ce qu'ils se sont fait dire. Fait que là,
16: moi, j'avais été voir une femme qui tirait les cartes de tarot là, avant que je parte à Sherbrooke à l'époque. Elle m'avait dit, d'ici un an et demi, deux ans, tu vas te séparer. Ah, voyons donc. Mais quand je suis arrivé à Sherbrooke, ça m'a joué dans la tête puis je me suis séparé. C'est ça. Je me dis, si je n'avais pas su, peut-être que je ne me serais pas séparé. Aujourd'hui, je trouve ça drôle parce que.
17: Ah, c'était dit, je vais écouter la voyante.
18: C'est vraiment
17: terminé.
18: Grave, là. J'ai déjà vu un cas à l'époque où j'organisais des blind dates, là. Un homme, une femme que j'envoyais en date et ce que je ne savais pas, c'est que 8 ans auparavant, ils s'étaient séparés, OK?
16: Mm-hmm.
18: Mais c'est une blind date, donc les deux ne savaient pas qui ils allaient voir. Puis cette femme-là avait quitté son conjoint à l'époque après 8 années de couple. Parce que la voyante lui a dit que son mari la trompait. OK? Mais elle n'a jamais eu de confirmation, là. Elle a fait 100% confiance à la voyante.
17: Ah,
18: puis le monsieur a tellement l'air. Le monsieur a été traumatisé par cet événement-là, là. Puis là, imagine, moi, je les renvoie en date, mais sans savoir qu'ils se connaissent, des années plus tard.
16: Ça a leur matché.
18: Non.
16: Non.
18: Non. Non. Vraiment pas. Lui a vraiment.
16: Moi, la seule fois où je peux confirmer, là, je suis témoin, là. C'est Charles Angels qui dit à une auditrice, ton patron, il est en amour par-dessus la tête avec toi. Puis je me souviens, 2 jours après, elle m'appelle dans mon bureau. Je suis ici, là, je suis à choix, elle m'appelle à mon bureau. Elle dit, Monsieur Hall, je veux juste vous dire que je vais rappeler. Elle dit, ce que Charles Angels dit, c'est de la scrap. Voici mon chum, pas mon chum, mon patron est en amour avec moi. Elle dit, à peine si il me parle au travail, puis tout ça, puis ça. Elle me rappelle 1 mois et demi après. J'étais encore dans mon bureau, puis elle me dit, Monsieur Hall, juste vous dire que Charles Angels avait raison. Mon patron m'a rencontré jeudi passé. Il m'a dit, je ne vois que toi dans ma vie. Je suis en amour par-dessus la tête.
17: Il a dit, pas nier, mais je suis en deux, là.
16: Ben, sais-tu quoi, elle a fait un petit bout avec.
17: Ah, ouais.
16: Elle a fait un petit bout avec. Ça n'a pas fonctionné. Je pense que ça a duré un an.
17: Ils ont fait un bout pareil.
16: Oh, oui, ils ont fait un bout pareil.
17: C'est capoté.
16: C'est ça. Puis elle m'avait dit, là, je vais même dire sur Internet que c'est de l'arnaque, puis tout ça, puis aux gens de ne pas appeler, puis ils chargent un prix pour ça, le temps de la séance, là, mais elle a ravalé sa salive et ça fonctionnait. C'est un coup, c'est pas 10, c'est un, mais en tout cas, celui-là, ça avait fonctionné.
17: Fascinant pareil.
16: Ouais.
17: Fait qu'il y a certains trucs qui se produisent quand ils y pensent. Dans la moyenne au bâton, j'imagine que c'est pas à 100%, mais.
16: Non.
17: Il y en a une couple qui sont talentueux.
18: Mais Monique a été appelée par des enquêteurs, là, elle a participé à des enquêtes.
17: Elle, c'est pas la roteuse, là.
18: Non.
17: OK.
16: Non, là, on est marqué de la roteuse.
18: Oui, c'est ça.
16: C'est Morette, ça.
18: Il y a Geneviève aussi qui était venue en studio. Il y a quelqu'un qui dit qu'il a réussi à la contacter, puis il est entré en contact avec sa conjointe.
17: Ça, c'est elle qui pognait à barbe au doc, là.
18: Ouais.
17: OK.
16: Ah oui, OK. Tout ça pour vous dire qu'autour de 5h ou 5h15, là, Régis va être avec nous pour... On va prendre quelques appels en direct. Si ça vous intéresse pas, ben écoutez, prenez une petite bière, puis la vie est belle. Mais à l'occasion, je trouve ça le fun. C'est amusant de finir la semaine.
17: Ah, puis Régis est target quand même.
16: Oh, oui, Régis, il est...
17: Bien concentré, avec son jeu de cartes. C'est pas une affaire de « concentrez-vous sur votre chakra et votre énergie ». Il est pas là-dedans.
16: Non. Il sort les cartes, paquet 1, paquet 2, tu choisis ton paquet. Puis d'un fois, je trouve les gens ne choisissent pas le bon paquet, mais ça, c'est leurs affaires.
17: Tout le temps le 2, hein? Tout le temps pareil. Pas capable de foncer.
16: Non. Alors, j'espère que vous serez là tantôt. On va faire ça de façon à se divertir. C'est un divertissement. Faut pas prendre ça au pied de la lettre, là. Vous aurez du plaisir. Juste avant d'aller, il nous reste peut-être un petit 10 minutes avant d'aller à la pause. Je sais que Mélanie, tu voulais nous présenter quelque chose de le fun à discuter à la gang. Puis les auditeurs peuvent participer via le texto, là.
18: On aime tous ça penser qu'on est tous bien ouverts d'esprit, puis qu'on juge pas les gens, puis bien, c'est pas vrai, là. On juge tout.
16: Non, l'humain.
18: On juge. C'est notre cerveau programmé pour se faire une tête rapidement, là, en quelques millisecondes. Là, il se fait, puis on le sait, là, même les candidats là, en politique se présentent, puis il y a des gens qui vont voter juste parce qu'ils ont l'air sympathiques, parce que la première idée, comme l'autre dame là, qui voyait Éric Duhaime, à cause d'une simple entrevue, là, elle, c'est à vie, là, elle voyait...
16: Ouais, il est brûlé.
17: Ouais, il y a eu un peu de joute et de panel là-dedans. Là.
18: Ouais, oui. Et c'est ça, donc il y a une étude...
16: TVA et LCN, c'est comme un méga influenceur, là, on va se le dire. Là.
18: Diversifiez vos... c'est ça. Écoutes, s'il vous plaît.
16: Alors vas-y, oui,
18: ben,
16: qu'est-ce que...
18: C'est ça, fait que j'avais envie qu'on parle des affaires qu'on juge en secret. Je sais que toi, Danny, t'aimes... Ben non, pas que t'aimes ça juger en secret, mais tu juges en secret parfois.
16: Tu aimes ça, ces petits quatre-là. Puis dans la vie, moi, je suis vivre, et là, c'est vivre, sauf qu'à la radio, faut jaser. Mais dans la vie, là... Je suis pas là à me promener puis je juge le monde.
17: Il y a check Z culotte, tu sais, non. Non plus, je suis pas
16: moi non plus. Moi non plus. La seule affaire, puis je pense que je t'en ai parlé ce matin, moi,
18: oui.
16: J'ai un chum, puis ça m'a marqué, puis j'ai beau y en parler, puis ça change pas. Il y a à peu près, je te dirais, un demi-pouce de poil qui sort du nez. Ça doit faire 30 ans. Puis ça, je juge ça, puis j'ai dit.
17: Il a jamais dit?
16: Ben oui, j'ai dit. Il s'en fout. Mais les auditeurs qui nous écoutent en ce moment, c'est quand la dernière fois vous vous êtes regardé dans le miroir, là, c'est pas une histoire de front, là, c'est juste de poil. Tu sais, s'il y a du poil qui sort de vos oreilles ou de votre nez, ça peut arriver que si vous êtes célibataire, que vous allez le rester. Toi, tu as un conseil, tu donnerais à quelqu'un, là, tu sais, qui vient
18: ben
16: te voir.
18: Oui,
16: dans...
18: mais c'est juste que les gens, parfois, le voient pas. Même si c'est évident, là, pour nous. Oui,
17: puis des fois, il va sortir une journée parce qu'il est poussé. Je veux dire, mettons que ça fait 3 mois qu'il est pareil, puis je veux dire, il est toujours présent.
16: Oui.
17: Pas avoir un red flag, là,
16: mais c'est pas 2-3 poils, là. C'est une touffe.
17: OK, c'est un amas, là. Okay.
16: Oui, c'est comme des cheveux dans le nez, là. Ou c'est comme une touffe de poils dans l'oreille.
17: J'espère qu'il y a la barbe longue pour cacher ça un peu.
18: Il y a des mini tondeuses à nez, pourtant.
16: Oui. Puis c'est pas cher, là.
18: Mais non, 20 piastres, c'est réglé.
16: Ah oui, puis ça se tire un peu, là, au début.
17: Non, mais ce que tu fais, tu mouilles un peu l'intérieur du nez. Tu passes ça après, ça part.
16: Oui.
17: Ça part comme dans du beurre.
18: Le laser aussi.
16: Toi, en tant que femme, un gars qui s'enlève pas le poil du nez, là, que ça dépasse, il serait-tu dans ta vie au quotidien?
18: OK, en toute honnêteté, moi, j'avais jamais remarqué ça jusqu'à temps qu'on me fasse remarquer que moi, j'en avais.
16: Hein, t'en avais?
17: Hey, t'as-tu poil de nez, toi?
16: Là, ben non,
18: OK, tout le monde a du poil de nez, là, on va s'entendre
16: oui,
18: là-dessus.
16: Ben oui.
18: OK, puis ça va arriver que maintenant...
16: Toi?
18: Ben oui, il dépassait, mais moi, je m'en rendais pas compte. Moi, je le voyais pas.
16: J'ai jamais vu du poil de nez.
18: Mais là, j'ai réglé ça.
17: N'était-tu un beau brun long, là, ou il était comme blond pâle?
18: Non, c'était juste.
17: Il frisait, là. Il ressortait de la narine gauche.
16: Que toi, tu remarques pas ça.
18: Mais non, j'avais jamais remarqué ça. C'est un partenaire, il y a une dizaine d'années, qui m'avait fait remarquer ça la première fois. Puis mon chum actuel, qui me l'a fait remarquer.
16: Oui, mais là, ça veut dire que t'avais continué. Là, une couple de mois, il t'a dit, faut que tu t'enlèves.
18: Mais non, mais moi, j'avais ma petite tondeuse depuis, là, il y a depuis une dizaine d'années, puis je le faisais de temps en temps, mais honnêtement, là, je le faisais pas, je veux dire, je me rendais pas nécessairement compte, là.
16: Ah.
18: Donc, je pense que c'est bien qu'on le dise aux gens. Si vous le remarquez, puis que c'est flagrant, là, ben, prenez le temps de le dire. Moi, je l'ai pas mal pris, j'ai juste fait, ah, ben, je vais regarder ça, puis là, quand je suis allée au laser pour mes essais, j'ai demandé, hey, le nez, par hasard, elle dit, ben oui, on fait ça. Hein? Let's go. Mais j'ai souvent le nez qui coule depuis.
16: C'est comme les sourcils. Il y a des gars, là.
17: Les monos.
16: Plus des sourcils. C'est un mono.
17: Ah, c'est rendu
16: une méga touffe.
17: C'est un amas de poêle. Tu regardes, tu sais, c'est comme si l'extension de ton toupette.
16: C'est ça.
17: C'est pas beau, là. Mais en même temps, comment tu veux tailler T'enlèves ça avec des pinces?
16: Quand tu vois sa coiffeuse.
17: Parce que, mettons, mes sourcils sont quand même, tu sais, certains volumes, mais c'est pas épais comme des messieurs, là, qui ont au moins 4 pouces d'épaisseur par-dessus.
16: Moi, quand je vais chez la coiffeuse, à la fin, elle me dit, est-ce que je fais tes sourcils? Hey! Oui. Ben oui.
17: C'est vrai?
18: Ben oui.
16: À des trims? Ben oui. Elle prend son. Elle prend un petit peigne, là. Puis. Elle passe avec son petit rasoir, là, puis elle fait ça bien égal.
17: Je me suis jamais fait demander ça de ma vie par une coiffeuse. Une coiffeuse, excusez. Ah
18: moi, jamais.
16: Ouais, mais moi, j'en ai une extraordinaire à Briqueville. Elle reste 5 maisons à côté de chez nous.
17: Elle trime-tu toutes?
16: Elle pourrait être, je sais pas, peut-être qu'elle trime toutes, je sais pas. Je n'ai pas demandé.
17: Ah ouais.
16: Mais je pense pas, là. Elle, c'est,
18: hey,
16: c'est
18: pas quoi, si
17: c'est qu'elle met ça, genre, à 3, mais elle te passe ça. Mais...
16: Oh, oui, ben oui, ça prend 2 secondes par sourcil.
17: J'imagine qu'ils doivent devenir un peu plus épais si tu laisses ça aller une couple de semaines.
16: Pas en tout.
18: C'est pas vrai, ça, hein, que plus on rase, plus ça pousse.
17: Ben oui.
18: Ben non.
17: Hey, moi,
18: j'ai commencé
17: mono,
18: à me raser
17: le bras,
18: j'avais 13 ans, j'en ai plus aujourd'hui. J'ai plus de poils.
16: Tu te rases au bras, toi?
18: Je rasais mes bras parce que j'étais un ours quand j'étais jeune. J'étais un petit ours.
16: Okay.
18: Ah, ça me gossait, j'étais complexée. Puis là, ben, j'en ai plus.
16: T'en as plus?
18: Mais non.
17: T'as plus rien du tout. Mais moi, le mono, je le faisais au rasoir, puis ma blonde avait toujours qu'on le fasse à la pince. Fait que là, prend ses petites pinces à sourcils, ça dure 10 minutes de douleur extrême. Puis après, on passe un autre appel. Mais moi, je passais ça. Hey, c'est gossant, tabarouette, là, de te faire tirer
18: douleur
17: à la même place.
18: Moi, j'ai une chance que t'es pas une femme.
17: C'est pas bien le fun, mais être ben honnête avec toi, là. Moi, je le passerai au rasoir, je passerai un autre appel, ça niaiserait pas. Mais là, non, on va le faire à la pince après. Couche-toi, là. Ça fait mal, Boswell.
16: T'as raison. Puis en passant, moi, je ne juge pas les gens. Je veux juste vous dire ce que moi, personnellement, si. En passant, ma blonde, moi, elle m'épargne pas, là. Surtout, là. Comme aujourd'hui, elle dit, ça n'a pas de bon sens que tu partes avec la chemise. Non, tout froissé comme ça. J'ai dit, je m'en fous, hein? Moi. Ben oui, j'ai dit, je m'en fous.
17: Ben belle ta chemise.
16: Oui, mais je m'en fous, là. Elle dit, tu l'as même pas repassé. Voyons, je commencerai pas à choir quand je commence à repasser.
17: Elle
16: n'est
17: pas ratatinée à ce point-là.
16: Non, tu le vois, là. Tu sais, bon. C'est parce que tantôt, il y avait une étiquette dessus, là. Puis je ne l'ai pas lavé, puis ça la fatigue parce que je ne l'ai pas lavé.
18: Oui, il faut laver nos vêtements à les porter.
16: Pourquoi?
18: Ben, tu sais pas d'où
16: c'est qu'il vient. Tout le monde a mis sa main là-dessus.
17: La dernière fois, j'ai pas lavé une chemise de même, là, puis j'avais pas de chandail en dessous. J'avais mal au bout.
18: Oh!
17: Ouais, ouais. Ça frotte beaucoup, hein, quand des fois c'est flambette, là, puis que ça a pas été passé dans le lavage. C'est pas le fun.
16: Ah, OK.
17: Ça t'est jamais arrivé?
16: Pas en tout.
17: Ah, ouais.
16: Non, c'est chacun nos affaires, hein. C'est
17: mais
16: ça,
17: moi, je m'étais mis des plasters une fois tellement ça faisait mal, là.
18: Ah, oui.
17: Je te jure.
16: Ah, non, c'est ça, c'est louche, mettons.
17: Ben là, c'est louche. T'as pas de fun, là?
16: T'arrives dans la chambre de hockey. Puis t'enlèves ta chemise, puis t'as des plasters, c'est tétine. Ça se peut que tu sois jugé dans la chambre d'hockey.
17: Ça fait une couple d'années, mais je te cacherai pas que ça me faisait tellement mal que là, à un moment donné, il fallait que je me trouve une solution. T'es pas pour te mettre de la vaseline sur les bouts pendant une soirée, là, tu sais.
18: Ça faisait mal de porter des chemises.
17: Une chemise pas lavée.
16: Ah.
17: Très douloureux.
16: Oui.
18: Sur les bouts. J'avoue que le tissu est peut-être un peu plus rythmique.
16: Oui. Toi, ça, une chemise pas lavée, ça.
18: Sans rien, ben là, c'est déjà. Oui.
16: C'est pas ça que je voulais dire.
18: Non, mais moi, j'essaye de laver mes vêtements avant de les porter.
16: Ah oui.
18: Pour vrai. Oui.
16: J'ai chaud. Et on fait juste. C'est pas ça que je voulais dire, mais là, toi, t'as pensé.
17: Oui, mais là.
16: Je voulais dire, toi, t'es-tu comme ma blonde?
18: Oui.
16: C'est-à-dire que tu portes jamais de linge s'il n'a pas été lavé.
18: Bien, autant que possible.
16: Okay.
18: Ça peut arriver, là, mais mon fils, c'est le même. C'est un nouveau morceau de vêtement, là, il va. Mais tu sais, c'est ça.
17: Ah, tu l'essayes une fois, c'est correct, là. Des boxeurs, dit, hey, j'espère que t'es lave, là.
16: Ben, oui.
17: Vos boxeurs.
16: Oui.
17: C'est pas.
16: Tout le temps. Non, tout ce qui est des. Tout ce qui s'appelle les shorts, tout ça, là. Oui, hey.
17: Là, tu vois, il y en a qui nous écrit le coton, c'est ultra chimique, c'est vrai. Ça fait comme brûler la peau.
16: OK.
17: Mais pas arrivé souvent, genre une fois ou deux, là. Mais tu mets ta nouvelle chemise, t'en vas dans une soirée, man. Tabern, Sam, ça fait mal. Ça frottait.
16: Je te le dis, là. Je te dis une affaire. Si tu vas jouer au hockey, là, mets-toi jamais des plasters, c'est tétine. Jordan, ça va être pire que la poussette.
18: Non.
17: C'est sûr, je garde ma combine.
16: Non,
18: ça fait penser aux femmes là, qui mettent pas toutes ses gorges puis qui mettent des collants dessus. Là.
16: Oui.
18: Oh,
16: OK. Oui, ça...
18: C'est pas confortable, ça.
16: Ouais.
17: Bon, mais là, quand t'es poigné d'une veillée, j'ai des plasters sur le flight, tu te mets ça, OK, c'est correct, là, mais tu peux pas retourner chez vous. J'ai trop mal au bout, je suis désolé. C'est pas logique, là. Hein? On va rester. On se met des plasters, ça va être correct.
18: Ou des vrais cachetines.
16: Oh,
18: ça existe?
16: Aïe.
18: Il existe même des faux cache-tétines avec piercing.
16: Tu veux?
18: Il y a des filles qui veulent pas se faire percer, qui vont mettre des cache-tétines avec des faux piercings dedans.
16: Ah oui? Okay.
18: Ouais.
16: Pour
18: faire semblant qu'elles ont pas de ses gorges puis qu'elles sont percées.
16: OK. Mais ça, si, si ils vont plus loin que le gars pour un one night stand, il va être le gars va poigner en deux minutes.
18: Ça se peut qu'il pogne une madame patate.
16: Oui, il va dire là, coudonc, t'as-tu enlevé ça pendant que t'es allé à la salle de bain et tu reviens? C'est bon.
18: Imagine la madame patate, hein?
16: Ouais.
18: Fausse ongle, fausse cils.
16: Oui, oui.
18: Fausse tétine. Oui. Hey, ça finit plus.
16: Non, non, c'est,
17: ça, ça, ça, pas mal,
16: ça peut être quelque chose de traumatisant.
18: Faux cheveux. Hey, les rallonges à cette heure, hein, c'est populaire, ça. J'ai vu comment ils font ça, c'est impressionnant. C'est une grosse rangée tressée en arrière de longs cheveux. Je vais peut-être l'essayer. Ouais, je vais arriver un jour, les cheveux super
17: cheveux
18: longs.
17: Bien long, c'est magnifique. Un rôle derrière.
18: Mais ça doit être de l'entretien épouvantable.
16: Hey, on peut pas tout vous raconter ce qui s'écrit sur les textos. Oh. Les auditeurs, vous nous faites extrêmement confiance.
17: Ah, il y en a oui. beaucoup qui se confient, hein?
16: Oui, c'est quelque chose.
17: Puis le linge lavé-là, il y a des gens qui nous écrivent qui ont déjà travaillé dans des anciennes usines, genre de sous-sol où on fabriquait du linge et ça traîne une coupe de place. Là. Ça se peut qu'il y ait deux, trois mulots qui aient été là-dessus.
16: Ah,
17: là.
16: Hein? OK.
18: C'est vrai.
16: Ouais.
18: Non, mais, juste, c'est pas qui a essayé ta chemise avant toi? Non.
16: Je sais pas pourquoi. Là-dessus, ma blonde, tous ces arguments, ça n'a pas scoré, mais ce que Jordan vient de me dire, qu'il y a des produits chimiques, là, je. Là, c'est fini, là. Même, j'ai envie de me mettre en bedaine.
18: Ah, ça, c'est tannant. Ça, là, je vais être du côté à Julie.
17: Mets-toi un t-shirt, au moins, en dessous.
18: Ça, c'est le syndrome du chum. OK. Là, Julie, là, elle donnait des conseils, puis tout ça, puis ça passait pas. Mais là, Jordan, il donne
16: Oui.
17: Non, mais ça a été.
16: Ouais, mais
17: ça a été un liner, là, tu sais. Poup!
18: Tu sais, non,
17: un paragraphe, tu
16: vois. Il a dit produits chimiques. Là, j'ai allumé. Parce que moi, les affaires produits chimiques, là.
18: Parce que tu n'allumais pas produit chimique quand elle disait tu devrais la laver avant de.
16: Non, ben, elle me disait, ben, les gens touchaient à ça, puis il y en a peut-être qui l'ont porté, mais.
18: Imagine la gale. Quelqu'un a la gale, puis il met ta chemise avant.
16: Ouais, là, faut. Je vais aller me chercher un billet de la 649, là.
18: Hey! C'est en explosion, là.
16: La gale?
18: Ouais, oui, il y a des cas de gale, là. C'est à Montréal?
16: Ah oui.
18: Urbania, allez voir ça, il y a un article il n'y a pas longtemps.
17: Urbania, je lis pas ça.
16: C'est beau, là.
17: Depuis
16: c'est
17: que
16: pas
17: j'ai
16: beau,
17: vu
16: hein.
17: les affaires de Gary Hippie, là, pas question.
16: Ouais. On est d'un gros sujet aujourd'hui.
17: Ouais, puis concernant le linge, je sais pas si vous commandez sur des sites chinois, mais tu sais, souvent tu vas trouver, tabarouette, un t-shirt à 6, j'en commande plein pour 40. Ben, souvent, il y a beaucoup plus de produits chimiques qui peuvent être trouvés là-dessus parce qu'il y a certains standards, des normes qui, là-bas, non pas, mais ici au Canada, on en a un peu plus, là. Il y a genre du plomb puis des sortes de produits, je peux même pas nommer en nom tellement le nom est long, là, mais.
16: Il y a autant de produits chimiques qu'une cigarette que
17: ben,
16: tu veux dire,
17: il y a beaucoup de trucs, là. Fait que, tu mets ça sur ta peau, veux pas, là. Je veux pas virer fou avec ça non plus, mais ça reste que si tu le payes pas cher de même, c'est bien pour une raison. Je comprends que c'est un enfant de 7 qui le fait dans une usine, là. Mais ça peut être parce qu'il est fait plus cheap aussi ton chandail, là.
16: Mais, tu sais, quand vous commandez des chandails sur, mettons, je sais pas, c'est quoi les sites, là? Timu, c'est ça?
18: Shein,
16: Timu.
17: DH Gate aussi.
16: Bon. Tu commandes ça, puis quand tu le retournes, pas ceux qui le lavent, moi, là. Pour moi, ils arrivent là, ils remettent ça, ils réemballent ça, puis ils retournent ça, là. Fait que là, oui, il y en a peut-être 3-4 qui ont essayé ça, là, puis tu sais pas qui, là. Puis tu sais pas où sa planète, là.
17: Ah oui.
16: Fait que, oui, là-dessus. Non, là, je viens de prendre toute une sensibilisation.
17: Ben,
16: là.
17: C'est comme ta chemise, que, je sais pas ce que tu l'as acheté, mettons Simons, nommons un nom fictif.
16: Costco,
17: mais écoute, ah, ben, t'as pas de salle d'essayage au Costco.
16: Non, ça veut dire qu'ils l'ont emmené chez eux. Sinon, ils l'ont emmené chez eux.
17: Puis tu savais qu'on peut rembourser des strings chez Costco.
16: Oh, ça, je le savais.
17: On peut tout essayer.
18: Ils n'ont pas été essayés.
17: Ça se peut qu'elle avait fait une coupe de tour de coffre de char, ta chemise.
16: Peut-être. Hein? Fait que finalement, elle n'était peut-être même pas ce couleur-là.
18: Moi puis Julie, on vit la même chose, en tout cas.
16: Oui?
18: Elle vient de m'écrire, là. 99 % du temps, il ne croit pas ce que je lui dis. C'est la même chose chez nous, avec mon chum.
16: OK.
18: J'ai beau lui dire quelque chose. Mon fils peut m'en faire. Ça passe pas, mais si ça vient de quelqu'un d'autre, là.
16: Ça passe.
18: Là, ça passe.
16: Toi, c'est ça aussi?
17: Ça peut arriver.
16: Oui.
17: Des fois.
16: Fait que finalement,
18: C'est typique masculin.
16: C'est typique masculin, c'est ça.
17: Parce qu'on tombe dans les conditions et tout ça, là, t'as le monde se met à jaser, mais à un moment donné, t'entends un peu du violon dans ta tête.
16: Oui.
17: Ça peut être ça, je sais pas. T'écoutes moins attentif.
16: Aïe, aïe, aïe. Bon, il y en a qui disent qu'il faut le sentir avant. Ben, ça, je l'avais senti.
17: Ben, sans le coton neuf, là.
18: Elle a l'air propre, mais tu sais, tu sais pas.
16: Ouais, c'est ça.
17: T'as senti le dessous de bras avant de la mettre.
16: Ouais, c'est ça. Là. Ça sentait pas ça. Fait qu'on va aller à la pause, là, parce qu'on est.
18: Il y a des femmes qui font ça aussi, ça a l'air. Il y a quelqu'un qui est sur le texto. Il dit, moi, c'est ma femme qui fait ça.
16: C'est-à-dire que.
18: Elle croit jamais.
16: Ah, OK. Bon. C'est humain, autrement dit.
18: Ouais.
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17: 15h32 minutes. Il y en a de la congestion pour l'accès au pont Henri IV Sud. Vous êtes à Charest, pas mal la même affaire sur Duplessis Sud. Même quand vous êtes sur la 40S dans le coin du Décathlon, même passé Jean Gauvin, c'est bien installé. Laurier dans le secteur de Robert Bourassa. Après ça, c'est pas si mal. Là, quand vous approchez des Effongeurs sur Champlain, un peu de ralentissement dessous des ponts. Mais rien pour écrire à sa mère. Capitale S dans le coin de Robert Bourassa jusqu'à Laurentienne. De l'autre bord, c'est un petit peu après Beau-Royal, Laurentienne Sud, secteur Le Bourgneuf, dans le downtown. Honoré Mercier en montant vers la colline. Pas évident, même sur du frein. Peut-être un genre de 300-400 mètres avant de se rendre vers Honoré Mercier et compagnie. Là, ça ralentit parce que c'est une voie d'accès seulement. Ben, c'est deux, mais pour tourner direction le centre-ville, ben, ça peut être un peu plus complexe pour vous. Guillaume Couture sur la rive sud, beaucoup de trafic dans les deux directions, surtout ouest, là, quand vous êtes à l'approche du pont de la rivière et de chemin. Est-ce qu'il y a encore des travaux dans ce coin-là? J'en sais trop rien, je pense que c'est terminé, mais beaucoup de trafic à Saint-Romuald et sur, bien sûr, la transcanadienne, la 20 ouest. C'est de Président Kennedy jusqu'à tout près de Chemin du Sault. On espère que ça va rester de même et que ça s'étirera pas trop durant l'après-midi. 20 Est, c'est un petit peu après Chemin du Sault, justement, dans le secteur de Charny, que ça s'installe et c'est comme ça jusqu'à l'accès à l'avenue Taniata, passer un petit peu le pont de la rivière et de chemin en raison des travaux dans ce secteur-là. Vous voyez quelque chose sur les routes, texto-téléphone à choix 88-670-9098. Willy H.
16: La vérité sort toujours de la bouche de nos auditeurs. Patricia Vincent ne lave pas son linge neuf. Ce fut un running gag il y a de ça 2 ans.
17: Ah ouais?
16: Pas ça, c'est à choix, hein? C'est ça que je voulais vous dire.
17: Ah ben, Colin, sacré pète.
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13: Monsieur Jordan.
14: Monsieur DH.
13: Est-ce qu'on peut gâter nos auditeurs qui ont quand même enduré... L'histoire des tétines et de du linge qu'on lave pas quand on l'achète.
14: Ben là, oui.
13: C'est ça, faut y gâter pour ça. Là.
14: Ben certainement, mon Danny. 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
13: Les 5 prochains jours, 20, 22, 22, 21. On est rendu là. C'est début septembre. Il fait 20 degrés
14: c'est
13: le jour.
14: C'est parti.
13: Puis à peu près 12-13 la nuit. Puis on dort mieux.
14: T'es-tu baigné récemment, toi?
13: Non, ça fait,
14: moi, ça fait un bon 3 semaines.
13: Ah oui. Je me suis pas baigné depuis que je suis parti dans, à la mer.
11: Ça vaut
13: pourtant,
11: la
13: mer, je me baignais. Là, l'eau était à 62, je me baignais. Là, chez nous, je vois en 74, 75, je me baigne pas.
14: C'est fascinant, pareil, quand t'atterris à YQB, tu regardes, parce que t'es à l'ancienne Lorette, ouais, tu regardes. Ouais. Tabarouette, il y a du monde qui a de la piscine, hein, c'est débile. Puis ça dure combien de temps? Ça dure, tu dois te baigner 15 fois dans l'été, puis c'est tout?
13: Ah, moi, je me suis pas baigné 10 cette année.
11: Honnêtement, maximum 10. Ah, parce que c'est quand même l'entretien. Il faut que tu l'entretiennes, même si tu te baignes pas. Puis...
13: Oui, oui.
11: Regrettez-vous?
13: Ou... Non, mais les journées que tu en as besoin, tu l'apprécies en tabarouette.
14: Ah ouais, c'est le fun.
11: C'est
14: juste que c'est vrai que c'est un peu d'entretien. Puis hier, moi, j'ai passé à 2 feux de m'empoisonner. Là. J'ai fait de mon traitement en choc. Puis, tu sais, quand tu mets ça dans la piscine, oui, ça fait une bouffée d'air, toi. Hey, je t'ai reçu ça carré dans la face, une bonne puff. C'est moins le fun un peu, ça.
13: Ça décongestionne. Hein?
14: Ouais, mais hein, j'avais le nez bouché. Là, depuis ce temps-là, tout va bien.
13: Bon, dans la vie, il y a des petits pitous qui sont doux, mais il y en a qui le sont moins. On en jase au retour.
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17: Est-ce que vous boycottez les produits américains?
18: Ah oui.
17: Lesquels?
18: Ben, comme le lait, puis ces affaires-là. Là, tout.
17: Vous boycottez le lait américain?
18: Ben, pas le lait, mais les affaires américaines, là, je regarde, mais avant, non.
17: Sauf que là, vous sortez du Walmart.
18: Oui. Ben oui, là, j'ai pas... C'est pas grand-chose américain là-dedans, là.
17: Mais Walmart, c'est américain.
18: Ah, ben là, ouais. Tu vois, je savais pas ça.
17: Mais maintenant, vous le savez, est-ce que vous allez arrêter de venir?
18: Je sais pas.
17: Fait que vous boycottez pas tant que ça, hein?
18: Non, c'est vrai. Vous avez raison. C'est vrai. T'as raison.
17: Comment vous vous sentez?
18: Je me sens pas bien, là, mais j'ai compris des choses, mais on va voir.
17: Ben, on apprend.
18: On apprend dans la vie, hein?
17: Jésus dans votre cœur.
18: OK.
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9: T'as de quoi à dire? On ouvre les lignes. 418-670-9098.
13: Bon, M. Jordan, il y a une histoire. Il y en a beaucoup d'histoires. Hein. J'ai fouillé, il y en a beaucoup d'histoires. De morsures, puis il y en a de plus en plus dans la région de Québec. Ça s'est passé hier.
14: Oui, encore une attaque de chien avec du monde qui ne savent pas comment élever leur pitou sur le sens du monde. Un enfant de 5 ans qui a été sévèrement mordu par un chien. Ça s'est passé hier du côté de Sainte-Anne-de-Beaupré. La Sûreté du Québec qui a été appelée vers 5h30 sur la rue Bilodeau, qu'on nous mentionne ici dans un article de TVA Nouvelle. La petite a subi des blessures importantes, a dû être conduite à l'hôpital. Heureusement, elle ne craint pas pour sa vie, là, tout est beau. Mais ce que j'aime là-dedans, c'est qu'on a pris l'histoire au sérieux de la part des policiers. Le propriétaire du chien a été arrêté pour agression armée et négligence criminelle. Il a été libéré sous promesse de comparaître. Est-ce que c'est passé autre chose dans cette histoire-là? Écoute, ça se pourrait, là, on n'en sait trop rien. Mais j'ai pas la race du chien non plus, ça reste à confirmer, là. Mais j'imagine qu'il y a des blessures importantes comme ça, c'est peut-être pas nécessairement un chihuahua. Quoi qu'on pourrait être surpris, là, des chiens qui attaquent, on sait jamais comment ça peut virer. Fait que les circonstances exactes de l'attaque sont toujours pas connues. Puis le chien a été pris en charge par la SPA de Québec pour une évaluation. Mais j'ai envie d'ouvrir les lignes en lien avec ça, 418-670-9098, parce qu'on entend souvent « Ah, moi, mon chien, il est fin. » Jamais de mal à personne, puis c'est un bon petit pitou, puis ça fait 3 ans que je l'ai.
13: Le chien d'hier, là, moi, ça serait euthanasie.
14: C'est instantané, la question d'évaluation. On va voir, bon, on s'en reparle. Voyons donc, il a mordu un enfant. Et juste voilà, là, tu es strike out.
13: C'est fini, t'as pas.
14: Voyons donc.
13: Une agression de chien, puis si c'est pas parce que le chien se défendait, ils sont capables de le prouver, là, c'est euthanasie. Terminé, puis c'est amende très, très, très, très importante au propriétaire. Qu'est-ce que ton chien faisait en liberté ou s'il était avec toi? Comment ça que t'as laissé ton chien agresser un enfant de 8 ans?
14: Ben oui, ça n'a pas de maudit bon sens. On avait le talk, ma blonde, la semaine dernière. Là. Notre Golden, ça fait 5 ans, combien 4-5 ans à peu près qu'on l'a. T'sais, c'est notre premier bébé, on dit souvent ça, on l'aime, puis tout ça. Mais le jour où ça arrive, il mord mon enfant, terminé. Il n'y aura pas d'évaluation de si on regarde.
13: Vétérinaire, donc, oui. Vaccin, merci, bonsoir, c'est terminé.
14: Ah oui, puis quand tu décides d'avoir un chien, parce que bien souvent, quand le chien va mordre, c'est qu'il a été mal élevé. Hein? C'est un chien qui est laissé à lui-même. Non, mais il y en a beaucoup.
3: Ça dépend. Non, ouais, mais parce que parfois, majorité, c'est l'instinct animal.
14: Je comprends que quand t'es un pitbull, c'est une autre affaire. Là, ouais. Mais si c'est un chien que tu t'occupes moindrement ou que t'es agressif avec, ça se peut qu'il répète un peu le comportement. Essayer d'une fois de temps en temps, puis c'est de prendre les responsabilités, de savoir le contrôler, puis aussi de gager ton chien dans le sens où ton chien, mettons, c'est un berger allemand, tu le fais jamais marcher. Puis là, il mord quelqu'un, mais c'est parce que lui, il est trop plein. Il a besoin de bouger, ce chien-là.
13: Il a besoin de se dépenser.
14: Exact.
3: Les enfants aussi. Moi, au parc, c'est arrivé récemment, une petite fille de peut-être 3-4 ans maximum, elle se mettait devant Jameson, qui est un berger allemand ski. Puis là, j'avais beau tasser le chien, elle retournait devant. J'ai dit, non, arrête de faire ça, là. Moi, je sais pas comment Jameson peut percevoir ça. Il aurait pu, là, tu sais, sans... Puis c'est pas un chien méchant, là, mais... Moi, j'ai eu peur que lui réagisse mal, qu'il se sente menacé. Ou parce qu'un chien qui se sent menacé, là, peu importe son enfant, un adulte, il va réagir.
13: Mais tu sais, Mélanie, là, je sais pas si tu le fais, là, je veux pas là, tomber dans une affaire personnelle, là, mais quand tu vas te promener ton chien...
3: Toujours
13: là,
3: en laisse.
13: Toujours en laisse, toujours même dans le bois, même dans un sentier, il est en laisse?
3: Toujours en laisse, ben oui. Bon,
13: mais ça, là...
3: Oui, parce que là, il croise un écureuil, on est fait.
13: Oui, puis il croise un humain aussi, là, ça peut être ça.
3: Oui, c'est ça, exact. Jamais. Il peut être surpris. Un animal peut être surpris puis réagir, on ne sait pas.
13: Puis tu sais, ça peut être une mère de famille avec deux enfants, dont un petit... Puis on s'entend, le chien, lui, il tilte, là. Les deux fils se touchent, puis ça va mordre le bébé, là. Ben, là, l'enfant de 3-4 ans.
14: On dirait comme Steph Monette, tu laisses un chien tout seul avec des enfants ou sans surveillance, c'est un gun chargé. Puis ça a beau être un Golden ou un Yorkshire.
13: Ouais, c'est bien dit, c'est...
14: Tu sais jamais ce qui peut arriver. Ouais. Ça reste un animal. Fait que la question que je vous pose, est-ce qu'on est trop tolérant envers les propriétaires de chiens qui prennent pas leurs responsabilités? Avez-vous déjà été attaqué par un chien? Son ratisse large. Est-ce que votre enfant s'est déjà fait mordre? Puis j'irais peut-être même un peu plus loin. Est-ce qu'on devrait peut-être pas avoir un registre public des attaques de chiens au Québec? Parce que là, ce chien-là, tu vois, là, mise à jour, regarde ça, c'est sorti hier. On n'a pas de connaissances à la race, c'est arrivé où, qui, quoi, comment, pourquoi. On a vraiment peu de détails. Puis on s'entend qu'un peu plus.
13: Tu veux dire, Régis, mais moi, juste une attaque, c'est terminé. Je veux dire, le Régis, je sais pas dans quel sens, explique-le, parce que...
14: Mais ça pourrait être le propriétaire, il y a eu un chien, puis c'est arrivé avec telle histoire.
13: OK, c'est
14: mais
13: je ça.
14: Mais euthanasie, je suis tombé à 100%, mais tu connais le Québec, là, j'imagine qu'on va plus passer qu'un Régis de « on va faire l'évaluation du chien avant, puis on va voir ». Au moins, on aurait quelque chose, là, mais là, c'est parce qu'aussitôt qu'il y a une morsure, tu connais pas, tu sais, Ruby Lodo, fine, mais c'est qui le propriétaire? C'est
13: tout
14: arrivé comment,
13: okay,
14: les circonstances? Je veux plus de détails, parce que... Tu sais, mettons, le chien est euthanasié demain matin, là. Parfait, mais ça se peut que la semaine prochaine, il vienne chercher un autre chien, puis qu'il arrive le même problème, puis que là, un enfant décède dans une couple d'années.
13: Ouais, parce que des fois, le problème, il est 6 pieds en arrière de la laisse. Hein, c'est ça.
14: Exactement.
13: Puis je vais aller loin, là. OK? Moi, je vous le dis tout de suite, niaise pas avec la POC, là. Une attaque, c'est terminé.
14: Moi aussi, je suis 100% d'accord avec toi là-dessus.
3: C'était déjà ça, en fait. Je pensais que...
13: Non. On dirait que c'est notre société tolérante. Il y a du monde qui tue du monde, mais on les retourne après tant d'années. Puis là, on veut les sauver, puis les psychologues, puis ici, puis ça. Puis il va être récupérable.
14: Parce que là, mettons que le propriétaire du chien, c'est plus son chien, l'SPA, là, le sépare. Mais ils font quoi, le chien? Ils leur mettent... on aimerait ça qu'il se retrouve une famille. Je comprends pas, ce bout-là. Ils ont de flou, là. On sait pas c'est quoi la race du chien. On sait pas son nom, un caniche, un caramel. On a aucune idée.
3: À Montréal, il y a un homme qui s'est fait arracher le pénis là, par un berger allemand cet été.
13: Il est encore vivant, ce berger allemand-là?
3: Ben, ils l'ont jamais retracé, je pense.
14: Il s'est sauvé.
3: Il s'est sauvé.
14: Ils n'ont jamais trouvé le propriétaire aux dernières nouvelles. Mais tu vois, une autre histoire où on n'a pas de dénouement, on ne sait pas ce qui s'est passé.
13: C'est louche.
14: Il a perdu un bout de pénis. C'est drôle, mais ça finit de même. Fait que ça se peut que le berger allemand saute sur quelqu'un demain matin.
13: Oui.
14: Pas de registre, pas rien, pas d'information.
13: On s'entend, là. On dit pas que c'est fini avec un coup de pelle en arrière de la tête. Il y a des produits, là. Écoute, quand vous allez chez le vétérinaire, ça coûte 300-500$. Deux petites injections, c'est réglé, ça se fait en douceur. Fait que le chien, c'est ça. Ça va se faire en douceur, mais lui, c'est terminé. Faut pas qu'il revienne à la maison.
14: Ouais. Puis tu sais, on me dit, George, il y a assez de paperasse de même, pas besoin de rajouter des fonctionnaires. 140% de votre bord. Mais c'est mieux que rien pantoute. Là. On est mieux de commencer avec quelque chose. Moi, ce serait juste d'avoir des informations sur le propriétaire du chien. Restait là, est arrivé telle et telle affaire, c'est arrivé plus qu'une fois. Qu'au moins, il y a déjà un red flag. Là.
13: Mais aller très loin. Très loin, Jordan Boivin.
14: Vas-y donc,
13: je
14: Daniel.
13: Te nomme quelques races. Pitbull. T'as peu. Pitbull, Rottweiler. Berger allemand. Husky. Muselière. À partir de tel poids. Non négociable, dès qu'ils mettent les pieds dehors, c'est ça.
3: Jameson en aurait besoin. Hein?
13: Oui.
14: Ben, en même temps.
3: Bergelmans.
13: Sais-tu, ils font partie, le Bergelmans, ça fait partie des agressions.
3: Bergelmans au ski, Jameson. Il y a un œil bleu, un œil brun.
13: Bon, ben, là, deux. Lui, deux muselières.
14: S'il va-tu aussi peut-être à tant de poids, oui, ça prend une muselière?
13: Oui, tant de poids. Okay.
14: Tant de poids. C'est pas mon Golden pèse 100 livres, c'est un toutou, mais.
13: Non, mais attends, je vais pas nommer ta race.
14: Non, je sais. Mais ça reste que c'est un gros pitou, là. S'il veut mordre, il peut mordre. Solide, là.
13: J'en vois pas d'agression. J'ai fouillé dans l'actualité. Il n'y a pas d'agression.
14: Pas de Golden du tout.
13: De Golden.
14: Labrador, ça arrive-tu des fois?
13: J'ai pas, en tout cas, peut-être, mais j'ai pas vu ça. Moi, je vois avec les races là, les plus dangereuses. Et je m'explique quand je dis dangereux parce qu'il y a des pitbulls qui sont doux comme un agneau.
14: Solide, là.
13: J'en vois pas d'agression. J'ai fouillé dans l'actualité. Il n'y a pas d'agression.
14: Pas de Golden du tout.
13: De Golden.
14: Labrador, ça arrive-tu des fois?
13: J'ai pas, en tout cas, peut-être, mais j'ai pas vu ça. Moi, je vois avec les races là, les plus dangereuses. Et je m'explique quand je dis dangereux, parce qu'il y a des pitbulls qui sont doux comme un agneau. C'est au niveau de la force, de la morsure.

0: et aussi de la mâchoire. Ça pardonne pas, là. Un pitbull, s'il décide qu'il mord, un enfant de 5 ans, c'est terminé, là.
1: C'est près de 30%, comme une 30% des morsures au Canada, j'ai regardé des chiffres un matin, là. C'est les 5-9 ans qui sont touchés, là.
0: Ouais.
1: Fait que ces chiens-là vont plus souvent qu'autrement aller pogner le cou d'un enfant de 5, 6, 7, 8 ans, 9 ans, là.
0: Et je répète que le chiffre, c'est 310 morsures par jour au Québec.
2: Moi, j'en reviens pas.
1: Autre stats qui fait mal, ouais. Environ 3 blessures sur 4 au Canada, ça concerne des jeunes de 2 à 14 ans.
0: Ah.
1: 74%. Pensez-y deux minutes, ouais. Ça peut être fatal en Boswell.
0: C'est fatal, t'as raison. C'est pour ça que toutes ces races-là, moi, ça serait terminé. Dès que tu mets un pied dehors, ça te prend une muselière. Sans ça, les amendes sont assez sévères. Et s'il y a une récidive, tu perds ton chien. Puis toi, tu vas en avoir une maudite amende.
1: Ouais, j'ai regardé les amendes qui peuvent être données, tu me fais penser. Ça peut commencer à 250$, mais ça peut aller jusqu'à 20 000$. Ça peut être doublé quand ça concerne un chien déclaré potentiellement dangereux. Il y a des règlements provinciaux, là, des normes minimales pour l'encadrement des chiens. Mais tu sais, histoire de médaille, puis il s'appelle Caramel, c'est un berger, tu sais, oui, mais pas grosse affaire. Là.
0: Dans ma rue, v'là 3 ans, le chat de ma fille, parce qu'elle était encore chez nous v'là 3 ans, c'est un chien qui est à peu près 8 maisons plus loin. C'est un espèce de gros caniche, là. Comment ça s'appelle, ces gros caniches-là, là? On pense que les caniches, c'est doux, là, mais il est pas si doux, cette race-là, là.
1: OK.
0: C'est-tu un royal, un caniche royal? C'est quand même assez haut sur 2 pattes, sur 4 pattes, ça, là, là.
1: T'as les grands caniches, caniche royal.
0: Moi, je pense que c'est royal.
1: OK.
0: Ben, il y avait le chat de ma fille dans sa bouche.
1: Hi!
0: Oh, ouais, il a fallu que c'est ça. Et ma jambe est partie.
1: C'est bien correct.
0: Oui, c'est lui, là, lâché le chat, je peux te le dire.
1: C'est la chose à faire. J'entendais Dan avec son petit pitou. Je me souviens plus de la race, ouais. Mais il y a un gros chien qui était en train de tuer littéralement son chien, là. Et trois, je pense, 30 secondes de plus, puis c'était fatal. Tu sors le pied, là.
0: Sors le pied.
1: Je penserais pas à. Lâche-le.
0: C'est quoi? Je l'ai pas pensé. C'est la sortie. C'est bien. C'est ça. Tu dis à quoi?
1: Je que ça prend.
0: Et voilà.
2: Il y a une nouvelle qui vient tout juste de sortir.
0: Oui.
2: Son fils mordu par un chien, elle incendie sa Audi, la Audi de sa voisine pour se venger.
0: Ah oui?
2: Donc, une femme qui était vraiment fâchée contre sa voisine parce que son chien a mordu son enfant à ses manches.
0: Qu'est-ce que le chien de la voisine faisait chez eux?
2: C'est ça.
0: Et voilà. C'est ça.
1: Une laisse.
0: Vos chiens, gardez-les chez vous.
2: En laisse?
1: Exactement. Tu sais, nous, on a une cour, une belle grande cour en arrière. T'as des cèdres, mais j'ai des clôtures pour que le chien reste sur le terrain.
0: Oui, c'est ton terrain.
1: Mais il n'y a pas de danger qui sauve. Là. Mais c'est parce qu'il y en a que t'as des ouvertures partout. Moi, je promenais mon chien l'autre jour, mon Golden est bien tranquille quand je prends des marches. Un quartier de maison mobile, je marche. Il y a un berger allemand qui sort, pas attaché. Qu'est-ce que tu fais? Attache ton chien. C'est dangereux.
2: Près de chez nous, il y a beaucoup de chiens sans laisse dans le parc à côté. Là. Puis moi, tu sais, il suffit d'un animal, un enfant qui part à courir. Le chien peut partir à courir après. Peut vraiment... On connaît pas le comportement. On peut pas prévoir le comportement d'un animal.
0: On va jaser avec les auditeurs. Un petit blitz rapide.
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0: Salut, Radio X.
3: Oui, allô.
0: Oui.
3: Moi, j'ai un pitbull.
0: Oui.
3: Et puis, il y a 3 ans. Et c'est un bon chien, sincèrement. Il y a ses petits comportements, des fois, de jouer, puis ça. Mais sinon, pour de vrai, je rencontre les gens. Des fois, il veut grimper un peu chez les gens parce qu'il veut les voir de plus proche, mais... Moi, je le tiens à terre, garde à terre, puis j'essaie d'apprendre à rester à terre.
0: Y a-t-il une muselière?
3: Non, il porte jamais de muselière, mais jamais qu'il snappe personne. Non,
0: jamais jusqu'au moment où il va en snapper un. C'est ça? C'est...
3: Ben, en tout cas.
0: Non, mais
3: jusqu'à maintenant,
0: il y a,
3: pour de vrai, il n'a jamais snappé personne. Mais sauf que moi, je vais te raconter juste une histoire. On a pris, une histoire, c'est 3 histoires, en fait, mais 3 fois qu'on est allé marcher dans le quartier. Et on s'est fait attaquer 2 fois par des Golden. Des voisins d'en arrière de chez nous. Un, que son chien était attaché, mais avec une laisse tellement petite, et il n'a pas considéré que son chien pesait au-dessus de 80 livres. Fait que le chien, il a parti à japper, il s'est envenu sur notre chien, puis il s'est mis à attaquer notre chien. Notre chien, il a pris une croquée sur son dos, mais il n'a pas cherché à bourrasser, là. Il a juste écrasé le chien.
0: Oui.
3: Puis là, mon chum, il a dit lâcher, puis là, mon chien, il a ouvert la bouche, là, tout de suite.
0: Oui.
3: Là, le maître capotait. Mais c'est son chien qui est venu dans la rue pendant que nous, on prenait une marche paisiblement. Agresser le nôtre.
0: Mais à ce moment-là, je pense que si on avait 2 chiens avec chacun leur muselière, on aurait évité bien des problèmes.
3: Peut-être, mais moi, le mien, pourquoi je mettrais une muselière, sincèrement, Il, okay. Jamais qu'il va attaquer.
0: Non, jamais, ça, madame, ça, jamais, là,

0: J'y crois pas, là. Je dis pas qu'il va le faire. Mais on peut jamais dire jamais là, qu'un chien n'agressera pas un autre.
1: Un autre. Puis tantôt, tu parlais d'un gros chien, là, tu parles des Golden Doodle, qui est un mix de caniche royale avec, mettons, Golden, où il y a des Bernard Doodle. Ces chiens-là, t'en est un autre qui fait partie d'un trois qui a attaqué mon chien. Un Golden Doodle dans le cours, pas de clôture, rien, pas attaché. Nous, on prend notre marche bien paisiblement. Le chien ne nous a pas lâché de son adresse à aller jusqu'au bout de la rue. C'est quand il a vu qu'il y avait un autre chien, il finit par nous lâcher. La maîtresse était là. Le voisin en face, il essayait de nous déprendre. On était mal pris. Mon chien volait dans les airs carrément parce que mon chum, il essayait de s'enfuir du doodle qui nous attaquait. Puis c'est pas nous autres, notre chien, là, souvent, on l'assoit en avant sur le terrain, il est attaché. Là. Il passe en rue. C'est souvent leur chien qui vient pour attaquer, comme pour agresser notre chien, puis nous autres, il est assez tranquille là.
0: Ben, c'est pas mieux, là. Remarquez bien là-dessus, je prends votre défense là, sur les autres chiens qui attaquent le vôtre, là. Mais moi, si j'avais un pitbull, quand il sortirait dehors, il aurait sa muselière parce que ça me tente pas d'avoir sur la conscience qu'un jour, les fils vont se toucher. On sait pas pour quelle raison. Vous avez peut-être le meilleur pitbull au monde, mais si ça arrive, puis il mord un jeune de 2 ans, allez-vous en vouloir en tabarouette, madame? Puis je vous
1: premièrement, adore. Il n'est jamais seul. On est toujours avec lui. Si on veut l'approcher, j'ai toujours la main au collier, puis je suis déjà raide. Là, puis, jamais, à date, là, il est simple. Ça, mais même s'il donne une gâterie, puis il vient la chercher sur le bout des doigts. N'importe qui va lui donner une gâterie. Il va même pas accrocher ses dents sur tes doigts.
0: Hey, merci,
1: bien avec le bout des babines.
0: Merci beaucoup d'avoir pris le temps de nous appeler. J'apprécie beaucoup.
1: Merci à vous.
0: Hey,
1: au
0: bonne
1: revoir.
0: Fin de semaine à vous.
2: Bye-bye.
0: Faut aller à la pause, maudit. Parce que je vois le temps, regarde. Le temps qui reste.
3: On
4: a Catherine là, sur le texto. Hein, son chien s'est retourné contre elle un jour, comme ça. Les fils se sont touchés. Il l'a mordu au bras.
0: C'est un animal, ça reste un animal.
3: C'est un gun chargé.
0: C'est ça, c'est bien dit. Puis là, il y en a qui, écoute, je me fais ramasser sur le texto, mais...
3: Mon chien, il est gentil, Danny.
0: Oui.
3: Ouais, mais t'es un peu...
0: Il est gentil jusqu'au moment où il sera plus.
3: Rendu à 12 ans, il voit plus clair, il fait une niaiserie, ça prend pas grand-chose.
0: Non.
3: Puis mon Golden, je vais jamais considérer qu'il... Tu sais, c'est un bon chien, mais on sait jamais. Ça reste un animal.
4: Il peut avoir mal à quelque part, il file pas, tu sais, il peut être irritable.
0: La douleur fait partie des agressions.
4: Ben, c'est parce que...
0: Des intolérances que les chiens ont, puis ils peuvent agresser. Tu fais juste enlever son toutou, son jouet, puis il n'aimera pas ça, puis il va agresser, il va mordre. Tu sais, c'est ça, je les ai vus, les raisons. Là.
4: Il y en a qui font de la protection de ressources. Voilà. En tout cas, il y a plein de cas.
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0: Bon. Ça réagit pas mal sur le texto. On va assurément reprendre cette discussion-là dans le retour dans les prochains jours. Je vous donne ma parole. Henri IV, direction sud, après la 40, Charest bien installé, du Plessis-Sud, ça s'améliore. Hein, on va dans le bon sens, bonne nouvelle. À partir de chemin Sainte-Foy, tantôt on était à la 40, donc pas mal moins pire. Laurier, un peu de ralentissement par contre dans les deux directions. Sérieux, Laurier, là, c'est pas le fun. Passer là tantôt, là, c'est pas une destination de choix par les temps qui courent. Juste à titre d'exemple, j'arrivais à l'angle route de l'église tantôt, il n'y a pas de ligne sur les voies, fait que là tout le monde est au milieu, sac les breaks. Il y a beaucoup de congestion justement à l'angle de route de l'église au moment où l'on se parle, mais aussi à Robert Bourassa, parce que là on détourne les voies, puis pas à peu près, mettons direction ouest, vous voulez aller tourner vers Robert Bourassa. Là, la voie pour aller à gauche bifurque, là les gens sont pas sûrs si on doit continuer. Tantôt j'ai vu un trailer, là ça tourne, là, ça sac les breaks. C'est le bordel sur Laurier. Et on n'a pas fini d'en entendre parler, ça je peux vous le dire. Sur Robert Bourassa, direction nord avant Charest, même tout près de versant nord, bien installé jusqu'à Le Bourgneuf. Il y a un accident sur Robert Bourassa. J'ai-tu une info via Québec 51? J'ai vu Capital tantôt, ça c'est réglé. Je fais une mise à jour, je l'ai pas. Bref, si vous avez de l'info pour nous autres, par texto idéalement, 88-670-9098. Mais je vois que ça jamme dans le coude, puis pas à peu près. Un peu passé à Mel, tout près de Père-le-Lièvre, sur Robert Bourassa, direction nord. Capital Est, c'est après Lormière que c'est installé jusqu'à Laurentienne, direction ouest avant Ribourassa. Et sur la rive sud, c'est pas beau sur la 20, mais vraiment pas. Avant Président Kennedy, du rouge foncé sur mes cartes jusqu'à chemin du Sault. Et sur la 20 Est, c'est justement à cette hauteur-là que ça débute. Du rouge foncé aussi là, jusqu'à Taniata en raison des travaux. Une voie de moins pour se rendre vers Saint-Jean-Chrysostome et Saint-Romuald. Je vois la 40 Ouest aussi dans le secteur du Plessis. Il y aurait une panne, le ministère des Transports qui est sur place. Fait que c'est pas un retour à la maison mollo, comme disait Legault. 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
1: Il est à la porte, je crois, au retour de la pause. Ce sera pas le choix de répondre avec le maire de Lévis qui fait beaucoup jaser de ce temps-ci. Une histoire de téléphérique et du troisième lien, quatrième lien. On va tout démêler ça au retour.
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20: Est-ce que vous, dans la mesure où on se fait attaquer par les Américains, vous trouvez que c'est une bonne idée de boycotter les produits américains?
21: Ben oui, on les boycotte. Moi, j'en achète plus, là, tu sais, puis je suis pas allée aux États-Unis cette année, pas en tout, parce que d'habitude, j'y vais, mais là, on y va pas.
20: Vous achetez plus de produits américains?
21: Ben, oui.
20: Sauf que là, vous sortez du Walmart.
21: Oui, c'est vrai, c'est américain, ça, ouais.
20: Un peu absurde, hein?
21: Je pense qu'on va où ce que ça fait notre affaire au niveau des prix puis tout ça.
20: Fait que vous boycottez pas tant que ça, finalement.
21: Ouais, ça a l'air à ça.
20: Bon. All right.
21: OK.
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0: Hey, on vous en a parlé ce midi. En fait, la gang Wallet en direct vous l'a dit qu'on a envie pour avoir de la belle visite en studio. Ça donne bien, on va l'introduire dans le concept de pas le choix de répondre, mais le premier segment va être beaucoup plus sur l'actualité et la politique. Monsieur Stephen Blainé en studio, merci d'être là.
1: Content d'être ici.
0: Oui, on va se rapprocher du micro, M. Ouais. Blainé.
1: Allô, DH. Content ouais. d'être ici.
0: C'est ça. Attendez un petit peu, approchez-vous.
1: Bon, encore plus.
2: Là. On reste proche comme ça. C'est ouais. parfait. Okay.
1: Salut.
0: Apparemment, vous êtes très en demande aujourd'hui.
1: Aujourd'hui, on avait une belle rencontre de notre équipe des Prospères. Puis, je suis allé aussi visiter des sites à Saint-Nicolas. Là, je suis avec toi. C'est une super de belle journée. Puis, c'est mon 33e anniversaire de mariage aujourd'hui.
0: Oh, il
1: y en a une qui mérite des fleurs.
0: Ça va-tu être un souper ce soir, peut-être?
1: Oui. C'est minimum.
0: Minimum, hein, c'est ça.
3: Oui. Félicitations.
0: Juste son prénom.
1: Marie.
0: Marie, merci de nous accorder ce temps-là avec le maire de Lévis. C'est notre maire, Jordan.
1: Ben oui.
0: Monsieur Blainé, ça fait quoi? Ça fait bientôt un an?
1: Ça fait quelques mois. Là, ça va faire un an le 3 novembre.
0: Ben oui.
1: Le 2, début novembre.
0: Ouais. Hein, est-ce ça. Que ça va bien si tu...
1: C'est fantastique. Écoute, en partant, on a coupé les dépenses de 14 millions. On a remboursé la dette de 10 millions en début d'été.
0: La dette longue, celle qui est rendue à 625.
1: Oui, mais il faut savoir que c'est une dette qui est adossée à des actifs. Puis quand on paye 18 cents dans pièces...
0: Les actifs des infrastructures, c'est
1: exact.
0: Ça?
1: Exact. Le nouveau centre, par exemple, le poste de police, toutes les infrastructures qu'on a mis, le centre aquatique à Saint-Rédempteur, ben, il faut les payer, ces affaires-là, du Saint-Nicolas. Là.
0: Mais ça, c'était M. Lehoulier qui vous donne cet héritage-là.
1: Oui, c'est ça. Mais là, nous autres, on baisse la dette. Ouais. On réduit notre taux d'endettement de 5%.
0: Lui, il l'avait-tu fait, essayer de la baisser ou il l'a que...
1: La dette a augmenté dans les années précédentes, notre arrivée. Okay. Nous autres, c'est la rigueur budgétaire. Nous autres, on s'en va dans l'autre sens. Là, on descend en montagne, puis on s'attaque aussi à notre déficit d'infrastructure. Parce que tu sais que cet été, là, on s'entend-tu, vous êtes de Lévis, et je te dirais, on est désolé là, pour la congestion routière.
2: C'est l'enfer, sérieux. Là. C'est, oui. c'est quelque chose.
0: Mais pas capable de se coordonner, M. Blainé, sur... tous les accès, vous dites, la 20, Guillaume Couture...
2: Saint-Laurent, même.
0: Saint-Laurent, c'est... Qu'est-ce qui s'est passé?
1: Le viaduc aussi entre viaduc à Charny.
0: Qui ne s'est pas parlé à la ville de Lévis?
1: En fait, c'est que là, tout est dit en même temps. Moi, j'ai pété une roue, j'ai pété un pneu en sortant, en prenant l'autoroute. Tout est à faire en même temps.
0: OK, je pensais que j'ai pété un gasket parce que je lui ai dit que ça n'avait pas d'allure.
1: Je te dirais, on a quadruplé le budget de pavage à Lévis.
0: Ouais, j'ai
1: dit
0: ça,
1: on est passé de 6 à 24 millions. Fait que le résultat, c'est que ça fait de la congestion. Comme tu le disais, le trafic sur Guillaume Couture débordait sur Saint-Laurent, sur Saint-Georges.
0: Là, c'est-tu réglé, là, présentement?
1: Ouais, là, c'est, je te dirais... Là,
0: il n'y a plus de pépines sur Guillaume Couture.
1: Non, on a tout fini avant le temps prévu. Puis je te dirais, franchement, là, ça, puis un aller de bowling, ces temps-ci, ça se ressemble. Puis, ouais. Je suis content de ça.
0: Bon, ben,
1: mais
0: tant
1: oui,
0: mieux.
1: Il y avait un prêt à payer, puis on remercie les automobilistes pour leur patience, parce que là, on s'en va d'un autre goulot d'étranglement. C'est la rentrée.
0: Là, on va parler du troisième lien.
1: Oui.
0: Du quatrième. Et du cinquième. OK, mais on va commencer par le troisième.
1: On peut commencer par où tu veux, mais ce que je peux dire, c'est que la population de Québec
0: ouais.
1: et de Lévis, depuis les deux ponts, là, elle a doublé. On a-tu plus de liens entre les deux rives?
0: Non, puis à Montréal, il y en a 17.
1: D'autres, on veut un bouclage périphérique à l'est. Ça fait 10 ans que je le demande, à tort et à cri. Écoute, on le demande, on le réclame. Mais là,
0: quand vous dites
1: veut,
0: vous
1: le
0: demandez, est-ce qu'il y a des discussions...
1: J'ai été député fédéral. J'ai écrit à la ministre, j'ai des lettres, des documents, le bouclage périphérique. J'ai monté des argumentaires. Pendant la pandémie, quand le monde ne savait pas quoi faire, moi, je travaillais sur le bouclage périphérique à l'est autoroutier. On veut encadrer notre périmètre urbain. C'est essentiel pour notre région.
0: Là, je vous sens très, très émotif.
1: Mais ce que je veux vous dire,
0: M. Blainé, c'est que ce que vous nous dites là, puis de la façon, le dites-vous aussi aux politiciens, ou ben non, quand c'est juste... Moi, je vois beaucoup de photos, beaucoup de donnages, de poignages de mains. Mais est-ce que entre politiciens, parfois, on ferme la porte puis ça se jase un peu en disant « On a-tu fini de se faire niaiser à Lévis puis à Québec? » Puis je vous vise pas vous, là.
1: Non,
0: vous le voulez, le troisième lien.
1: On était où il y a 6 mois avec ce projet-là là, qui s'en va en zigzag depuis des décennies? On était avec un corridor central dont personne ne voulait.
0: Ouais.
1: Présentement, enfin, on est retourné à bonne place. C'est dans le corridor à l'est. Il y a un appel de projet où on a 21 firmes expertes à travers le monde qui disent « On est capable de le faire.
0: Okay. » Mais qu'est-ce qu'elle vous a dit, Mme Fréchette, quand vous l'avez rencontrée là-dessus? C'est-tu du blabla? Parce que ça fait 2 élections qui gagnent en nous disant on va faire un troisième lien. Maudit faisait encore du carottage, là, quelques mois.
1: Je peux dire que j'ai rencontré le ministre Charrette, qui était le ministre des Transports. Puis il m'a dit que son père voulait voir le troisième lien à l'Est réalisé. Fait que je suis déçu que ce soit pas représenté, ce cas-là.
0: Eux,
1: parce
0: le
1: que
0: lien,
1: moi, je veux
0: là,
1: voir le troisième lien à l'est.
0: Ça serait quoi, leur lien à l'est? Il va-tu aller sur la pointe de l'île d'Orléans?
1: C'est un corridor. Regarde, là, il y a toutes sortes de tracés. On laisse les experts, mais il y a 21 firmes qui se sont dit, on va vous le faire, puis on va le réaliser.
0: Okay, mais
1: moi,
0: l'idéal,
1: je le
0: veux
1: dans
0: ça serait
1: le prochain
0: quoi?
1: Mandat.
0: Mettons que vous êtes un conseiller là-dessus, là. Ça serait quoi, l'idéal? Il passe-tu sur l'île? Parce que ça, c'est le projet du Parti conservateur.
2: À deux voix chaque bord,
0: ouais,
2: là,
0: ça,
2: de total,
0: on s'entend dire. Que moi, je veux ça mieux que pas en avoir du tout, mais c'est loin d'être le projet idéal, là, ce que les conservateurs proposent, là.
1: Ben, écoute, faisons-le bien. Faisons-le, on a un appel d'offres international. Moi, je pense, là, maintenant, on est rendu à un corridor. Le pont de l'île d'Orléans, il aurait pu être intégré facilement d'un troisième lien, mais dans sa configuration actuelle, c'est pas l'idéal.
0: Non.
1: Ben maintenant, allons-y pour la meilleure solution. La solution que j'ai présentée en 2017, c'est un tunnel qui passe sous le chenal avec un pont jeté. Parce qu'il faut savoir, quand l'île d'Orléans et la rive nord, il n'y a pas d'eau. Fait qu'on n'a pas besoin de mettre
0: un pont jeté. Entre rive nord et l'île.
1: C'est ça, à peu près. Là,
0: puis un tunnel entre passer l'île jusque sur la rive sud.
1: Ça, là, si M. Huot nous écoute, c'est le scénario que j'ai présenté en 2017. Puis à date, c'est celui qui m'apparaît le plus rentable.
2: Mais les camions pour matières dangereuses, puis tout ça?
1: Ils passent sur le tunnel Hippolyte Lafontaine, les camions, à Montréal.
2: Je sais qu'il y a certaines restrictions, là, mais...
1: Ah, regarde, moi, j'aime les ponts. Tu peux avoir sur un pont. J'aime ça, les ponts. Je suis un ingénieur. Là.
0: Ouais. Je suis allé partout. Je suis allé à Dubaï. Je suis allé en Europe. J'ai vu des ponts partout.
1: Il y en a-tu?
0: Puis ils sont beaux, les ponts.
1: Ben, c'est ça.
0: À Turquie, ils en ont fait un sapré beau. Là, qui est bon, à Auban.
1: À Dubrovnik. Là, j'ai vu un téléphérique aussi, en passant.
0: Oui, on va venir.
2: On parle toujours de pollution visuelle. La carte de Québec, avec un beau pont comme style Champlain, également à Montréal. Magnifique, arrêtez.
0: Monsieur Laoulier devait vous aider dans ce dossier-là. Il avait dit en autre, même si je fais plus de la politique, il est comme ni vu ni connu.
1: Ben, écoute, le conseil, on est tous d'accord. On veut un bouclage périphérique pour encadrer notre développement urbain. Puis c'est pas juste bon pour Lévis, c'est bon pour Québec, c'est bon pour l'Est du Québec, c'est bon pour la Rive-Nord, c'est bon pour toutes les grandes agglomérations comme on en est une. Et là, ben, on est en campagne électorale, fait que les gens qui nous écoutent, les politiciens... Ouais. qui sont au provincial. Le message est clair à Lévis. On veut un bouclage périphérique à l'est. Puis si les gens de Montréal nous écoutent, ben j'ai le goût de leur dire, venez donc vous taper l'autoroute 20 à Lévis, là, puis on s'en reparlera.
0: Ouais.
1: On a besoin d'un
0: bouclage Monsieur Carney, cette semaine, là, vous avez joué avec?
1: Oui. Ben là, lui, quand même, je n'étais toujours pas pour donner une volée de bois vert. Il était avec un contrat de 11 milliards de dollars.
0: Je veux dire, est-ce qu'on a le temps de jouer avec? Dis, Monsieur Carney, le troisième lien ici, c'est important, là.
1: Monsieur Carney...
0: Là, dites-moi, expliquez-moi que entre rencontres de politiciens, des moments qu'il ne faut pas dire, parler de ça.
1: J'ai pas passé beaucoup de temps avec Monsieur Carney, mais je l'ai remercié. Puis j'ai dit qu'à chaque fois qu'il amenait des contrats de 11 milliards de dollars
0: il
1: est le bienvenu.
0: Ben oui. Parce que, veut pas, ils sont tout le temps là au pouvoir, les libéraux. Fait que ça va prendre leur aide pour ce maudit projet-là de troisième lien.
1: Ben, on n'en demande pas mieux. D'ailleurs...
0: Ils veulent rien savoir de ça, eux. Ils disent que...
1: Ben, écoute, ils sont pragmatiques. Ils veulent améliorer la mobilité. Puis on voit qu'à Lévis... Tu sais, ce qu'il faut arrêter de faire, là, c'est de mettre en opposition le transport autoroutier au transport en commun. C'est complémentaire, puis on a besoin des deux.
0: Tout à fait. Moi, je mettrais tout ça sur le même lien. Là.
2: Sur Champlain, t'as le REM qui passe au milieu. Tout va bien.
0: Oui. Moi, le pont Champlain, c'est l'idéal. Là. Je trouve que c'est un maudit beau pont. Il est fonctionnel. Puis on paie pas dessus. Il n'y a pas de péage.
1: Aussi.
0: Ça, je sais que la dernière fois, on n'était pas d'accord, M. Blainé, là-dessus. Ben, Est-ce que ça a évolué de votre côté? Ben, moi, ça n'a pas évolué du mien.
1: Ben, moi, je te dirais, ce qu'on veut, c'est un bouclage périphérique. Puis le principe d'utilisateur-payeur, je te dirais, soyons équitables. T'sais, si les autres ponts sont à payage, on verra. Mais pour l'instant, ce qu'on veut, c'est un projet concret avec un partenaire privé, puis c'est ce qu'on demande.
0: Mais Champlain, maintenant, ça ne paie pas sur Champlain? Ça ne paie pas sur le pont Champlain?
1: Ben, je te dirais que dans le temps, quand j'étais avec M. Harper, le pont devait être à payage. C'est Justin Trudeau qui a mis fin au payage.
0: OK. Bon, il a pris une maudite bonne décision.
1: Ça le regarde. Mais quand moi,
0: c'est qui a pris, mais bonne.
1: Mais moi, D.H., quand je prends le pont de la 30, qui est le pont Marcil, qui contourne la ville de Montréal, il y a un payage d'à peu près 3-4 piastres. À chaque fois, je suis content de le payer parce que j'ai pas besoin de me taper la métropolitaine. Là, je me le tape moins parce que l'hôtel de ville, je reste pas mal plus proche.
0: Ben, ça, on disait aux gens, là, c'est la seule petite porte que j'ouvre. Oui, il va y avoir un péage, mais quand c'est payé, c'est terminé.
3: C'était le cas, je pense, pour le pont de Québec et même l'île d'Orléans. Ça se peut-tu?
0: Ça serait-tu quelque chose?
1: Écoute, je me souviens, avec mon père, je partais de Sherbrooke, j'allais sur le pont Champlain, puis il garochait un 10 cents dans une grosse benne, là. Fait que ça m'avait fasciné. Mais bon, regarde...
0: Tu sais, si on dit oui, on va mettre un péage, mais quand le pont est payé, c'est terminé.
1: Ouais, mais D.H., t'es allé aux États-Unis, t'es allé en Europe, il y en a des péages chez les autoroutes, puis regarde ce qu'on roule.
0: Oui, mais
1: attention, on garantit que j'ai une belle route propre, comme une allée de bowling, Ben, il m'a dit, il m'a peut-être sorti un 2-3 piastres pour ça.
0: Je connais des Américains, j'ai même de la parenté. D'accord, ils payent, mais ils payent beaucoup moins d'impôts. Ils ne payent pas de taxes. Je suis allé magasiner au New Hampshire, mais j'avais aucune taxe sur mes achats de linge.
1: C'est le fun, hein?
0: C'est ça. Fait qu'ici, au Québec, on peut pas payer des impôts. Vous savez, puis ils avaient été conservateurs. Vous savez qu'on. C'est ici au Québec qu'on paye le plus d'impôts en Amérique du Nord. On peut pas donner tout notre argent en impôts puis aussi payer sur un pont en même temps.
1: Ouais, je suis avec toi là-dessus.
0: Bon, tabarouette, on avance.
1: Non, ben écoute, on veut, mais par contre, je voudrais pas que ça nous empêche d'aller vers un projet qui est structurant.
0: Ouais. Là-dessus, on peut s'entendre. J'aime mieux qu'on ait un troisième lien payant que de pas en avoir, on parle à l'Est.
1: On est à la même place.
2: Non, mais c'est parce qu'on parle de ça comme si c'était optionnel. C'est parce que depuis 89, le pont La Porte est saturé. On est rendu à un point où c'est une nécessité. Puis
0: oui,
2: tu regardes ce qui se passe ailleurs. Tu parlais de Montréal avec les 17 lignes. Il n'y a pas grand pont payant là, à part la 30. Là.
1: On oublie que la population a doublé.
2: Ben, c'est ça qui est important à comprendre.
1: T'sais, des fois, les gens disent ouais, mais là, ça va induire du trafic. Tatatana. Ça induit rien. Là, c'est parce qu'il y a deux fois plus de monde. On ne peut pas y mettre tout en même place. Là, puis. Je dois te dire, juste, on parle de l'élargissement de l'autoroute 20. C'est quand même bénéfique. Là, les trois voies, ils vont être complétés en novembre à partir de Taniata. Pour les gens, c'est Saint-Jean-Chrysostome jusqu'à l'autoroute.
0: Lâchez-le pas là-dessus. Hein. Lâchez-le pas. Il faut lui mettre de la pression. Vous savez, des fois, le gouvernement, ça avance pas vite. Puis continuez à parler du troisième lien parce qu'il y en a un de ce côté-ci qui n'en parle pas. Vous êtes le seul maire des deux villes qui en parlent. Et lui, c'est toujours, ça prend des études, puis prouvez-moi.
1: Non, on ne veut plus d'études, là. C'est terminé, les études. Écoute, des études, ça, c'est bon pour des projets, là, je dirais saugrenus, là. Mettons, on va dire comme un téléphérique, là. En tout cas, ça, on peut y aller voir, l'explorer. On est peut-être là-dedans, mais pas pour un troisième lien. Troisième lien, on veut un projet concret dans le prochain mandat à l'Est autoroutier.
0: Et continuez d'être le leader. Vous êtes le leader des deux rives, là. C'est vous qui lidez ce dossier-là. Puis continuez. Je vous félicite, M. Blainey, là-dessus.
1: Je peux dire...
0: Du jour 1, quand je vous ai vu dans les journaux, vous avez l'étiquette du troisième lien. Continuez là-dessus. Bravo.
1: C'est un projet structurant important pour notre région. Puis j'ai rencontré un monsieur de 104 ans cette semaine à Lévis qui m'a dit « Je veux voir le troisième lien. » C'est M. Cameron.
2: J'y souhaite en maudit.
0: C'est vrai qu'il vit jusqu'à 134 ans.
2: 130-140.
0: Deux fois que vous m'en parlez, c'est quoi cette histoire de téléphérique-là? Tu vois que ça a été jasé, puis il y a des études qui ont été faites.
1: Oui, j'ai rencontré des gens qui en font la promotion. Okay. Ce que j'ai réalisé, je regardais un peu sur YouTube, bien franchement, j'ai vu qu'il y avait beaucoup de pays, même notamment en France, c'est une technologie émergente pour le bouclage, pour des réseaux de transport en commun. Fait qu'écoute...
0: Non, mais ça peut être un loisir, ça peut être une activité.
1: Non. C'est structurel, c'est fonctionnel. Moi, là, j'embarque pas dans des... Tu sais, c'est le fun d'aller se promener, là, faire du téléphérique pour...
0: Non,
1: c'est rendu...
0: Vous voulez que les cabines passent au-dessus du fleuve alors qu'on ferme le pont parfois quand il y a du glaçage puis il y a des vents?
1: Tu relies les deux réseaux de transport en commun. Okay. Si des télécabines peuvent rouler à Whistler, je suis sûr qu'ils peuvent passer au-dessus du fleuve. Mais écoute, ça, là, c'est garde. Ce que je sais... C'est qu'il y a des réseaux... Ce que je
0: 5 découvre, kilomètres de téléphérique.
1: En Amérique du Sud, il y a des réseaux complets de transport en commun qui fonctionnent.
0: Okay. C'est sur combien de kilomètres?
1: Plusieurs kilomètres. Et en France, il enjambe des cours d'eau, il enjambe des obstacles. Puis, c'est du transport en commun. On parle de 6 000 passagers à l'heure. Ben, je dis, regarde, écoute, si un jour...
3: L'autre côté, les STL, est-ce qu'on va voir des améliorations? Parce que je sais qu'à un moment donné, il manquait de chauffeurs au point où mon fils a manqué des transports parce qu'il n'y avait pas de chauffeurs.
1: Ouais.
3: Parfois, les bus passaient trop pleins. Fait que ça va être revu aussi, je sais, parce que...
1: La STL, on est très fiers de notre société de transport. On est une des seules à avoir réussi son électrification de façon, je dirais, mirabolante. Maintenant, il faut voir pour... Fait que ça, c'est le premier volet. Deuxième volet, il y a aussi le traversier. On a besoin d'un traversier. Cet été, j'avais un événement lors de la fête navale. Le traversier tombait aux heures à 7-8 heures le soir. Voyons, c'est quoi ça? Parce qu'on sait que ça fonctionne très bien quand il y a les grands feux. Ça prend de la fréquence, ça prend de la solidité. En passant, les bateaux des traversiers, on sait que s'ils sont à remplacer, au chantier, on est capable d'en faire.
0: Mais le téléphérique, là, moi, je pense que je laisserais ça dans les mains des privés. S'il y a quelqu'un qui veut aller là,
1: je suis avec toi là-dessus.
0: Mais le gouvernement, on ne met pas une scène là-dedans. Il faut le mettre sur le troisième lien. Le troisième lien, il faut que ça soit l'obsession. Il faut qu'on passe par un troisième lien avant de commencer à parler que le gouvernement va mettre. Parce que je lis. Patricia disait, ouais, c'est le gouvernement qui va gérer ça, le téléphérique. Non. Faut pas que ça soit la ville ni le gouvernement qui se mêle de ça. Un projet privé.
1: Ce qu'on peut vérifier, y a-t-il de l'achalandage? Y a-t-il de la densité? Ça peut-tu amener des bénéfices, des retombées? Mais regarde, je suis tout à fait d'accord que ça doit être un, si c'est un projet rentable. Mais pour l'instant, tout ce que je peux dire là-dessus, c'est que C'est quelque chose que je trouve ça intéressant. Je connaissais pas ça, moi, les téléphériques. J'avais jamais pensé qu'on pourrait utiliser ça pour relier les deux rives, mais ça mérite peut-être d'être exploré. Mais regarde, on va laisser ça aux experts.
0: Ben, je vois que les gens ne sont pas prêts. Les gens ne sont pas prêts à ça partout. Mais okay. En tout cas, c'est, vous dites que ça existe à quelque part. Hein,
1: ah, c'est planète. Surpris. J'ai été surpris. Les gens sont juste allés sur YouTube, là, puis c'est surprenant comment c'est en émergence. Depuis, je te dirais, 5 à 10 ans avant, on voyait ça dans les stations de ski. Mais là, les gens disent, attends un peu, là, ça déplace du monde, ça. Fait que regarde, c'est ça. Intéressant, non?
0: Ben oui. En tout cas, je veux que vous mettiez votre emphase sur le troisième lien.
1: On est d'accord là-dessus. Ouais.
0: Un petit peu le réfifi, là, ça fait moins d'un an encore. Ça fait pas un an, puis il y a du réfifi dans le parti.
1: Oui.
0: C'est qu'est-ce qui se passe? Là, il y a Mme Tremblay, puis oui. Là, il y a des rumeurs de 3 autres. Est-ce que c'est des fausses rumeurs ou...
1: Ben, écoute, on vit en démocratie. Ouais. C'est des choses normales. Les gens... Par contre, je dois dire, aujourd'hui, on a une super de belle rencontre. Puis ce qu'on veut, c'est travailler ensemble, faire avancer notre ville. C'est ce que je veux. Si tu regardes un peu aussi le bilan des 7 derniers mois, toutes les décisions ont été prises soit à l'unanimité ou avec des larges majorités. Fait qu'on avance toutes dans la même direction. Tu regardes nos résultats, ils sont spectaculaires. On l'a parlé, là, la réduction du taux d'endettement, un remboursement de la dette. On avait 14 millions de dépenses qu'on a coupées. On réussit ça en équipe, en travaillant ensemble. C'est comme ça que moi, je vais continuer à travailler avec l'ensemble des membres du conseil, pas en particulier avec les prospères, parce que c'est les prospères qui ont donné cette orientation-là. C'est les prospères qui ont dit non, wow, les moteurs, c'est fini l'augmentation des dépenses à Lévis. Nous autres, on s'en va dans l'autre sens.
0: On diminue la dette.
1: Oui, puis on a besoin de l'ensemble des membres du conseil, parce que c'est toujours tentant de dire, « Ah, j'aimerais-tu avoir un nouveau skatepark dans mon quartier? J'aimerais-tu avoir cette nouvelle bébelle-là? » On a besoin de faire preuve de discipline budgétaire. Ouais. Pourquoi? Parce qu'on a deux gros projets d'investissement. Nos deux stations de traitement des eaux usées, c'est 160 millions. Et cette semaine, on a dit, « Québec, aide-nous. Donne-nous un 40 % dans ton programme. »
0: C'est quoi, un 60 millions à peu près?
1: 61,3,
0: ouais.
1: Exactement. Okay. C'est ça. Fait qu'on a besoin de faire preuve de rigueur. Puis les gens, ce qu'ils nous disent, ils disent, la qualité de vie, c'est important. Regarde, on veut investir dans le stade de soccer Georges Maranda. On veut un terrain de baseball synthétique, un terrain synthétique.
0: Un amphithéâtre d'hockey aussi, peut-être multi-service.
1: Ouais, mais là, attention, là. Ouais, ça, c'est des projets qu'il va falloir que le privé soit là d'aplomb. Ouais. Parce que la ville, nous autres, on se concentre sur les besoins de base. On l'a vu tantôt, le pavage, les infrastructures, les eaux usées. Nous autres, notre mission, là, c'est de se concentrer sur les infrastructures de base.
0: Ce que vous dites là, là, ça fait 5 ans que je ne l'ai pas entendu dans la bouche du maire de Québec.
1: Ben,
0: se concentrer sur nos fonctions de base, ça n'existe plus, lui. Lui veut sauver la planète. Puis,
1: ben, nous, ce qu'on veut,
0: quand vous jasez avec, il en veut-tu un troisième lien, M. Marchand?
1: Ben, je pense qu'il va voir des retombées. C'est avantageux pour tout le monde. C'est gagnant pour tout le monde. Un bouclage périphérique, toutes les grandes agglomérations. On est une grande agglomération,
0: ben oui,
1: Québec?
0: Ben oui,
1: regarde
0: oui.
1: Partout dans le monde. Regarde en Europe. Tu sais, on parle de Paris, c'est bien beau. Paris, on parle des arrondissements. Les arrondissements, c'est quoi? C'est un périphérique. C'est le périphérique. Toutes les grandes villes ont des périphériques. Puis aussi, c'est logique. Tu sais, les urbanistes vont nous dire, on veut pas amener d'automobiles dans le centre-ville. Ben, qu'est-ce qu'on fait? On les fait passer autour. Même Mario Dumont, tu le sais, nous parle du fer à cheval de Québec. Hey, on peut-tu arriver comme tout le monde, là? La population a doublé. Puis en plus, la population de Lévis, elle a augmenté encore plus rapidement que celle de Québec. Puis on sait qu'on a des projections. C'est sûr que quand je vois un contrat qui débarque à Lévis avec des vies de, on parle de 5000 nouveaux emplois pendant 10 ans. On pense à la mobilité.
0: Dernière question, c'est la campagne électorale.
1: Oui.
0: J'ai écouté hier le chef du Parti libéral, M. Milliard. C'est un gars de la place. Hein? C'est un gars,
1: c'est un
0: gars de Lévis.
1: Oui.
0: Puis là, il veut ramener les études. Alors que quand M. Couillard était là, il avait comme déjà choisi des corridors. Ouais. Puis je pense qu'il y en avait spoté un. On sait tous c'est lequel ça prend. C'est celui sur le bout de l'île.
1: Je vais te dire deux choses de bien, Charles Millard. Premièrement, comme chef de parti libéral, il a dit on veut un bouclage périphérique, on veut un troisième lien.
0: Oui, mais il veut des études.
1: As-tu bien lu l'article? Il a dit.
0: Non, je l'ai entendu.
1: Si un appel d'offres.
0: J'écoute en direct.
1: Ouais, mais les études, c'est fini. Mais
0: là, c'est
1: un appel d'intérêt présentement, là. Bien, continuons avec ce qui a été mis sur la table, puis avançons. Là. On ne recule plus avec des études. On met des projets en place. On a 21 promoteurs à travers le monde qui sont prêts à faire un projet.
0: Go, on avance.
1: On s'assoit, puis on le fait.
0: Mais ça, il faut mettre de la pression aussi sur le Parti libéral. Mais ils n'ont pas de chance de gagner. Nous. Oui, ça va pas bien. Là.
1: Ça, c'est...
0: Hey, on devait jaser plus que de ça, mais on a tout pris le temps. Mais c'est parce qu'on se parle pas assez souvent, M.
1: Bien, je suis content d'être là. Écoute, ben, comme je dis, j'aime ça venir te voir.
0: Oui.
1: Moi aussi, on a travaillé très, très fort dans les derniers mois. puis on voit les résultats, là, notre but, c'était de reprendre les finances, puis
0: là-dessus, je vois qu'il y a un effort. On va se dire, il y a un effort.
1: On travaille là-dessus. Puis aussi, je salue le travail des conseillers, conseillères, parce qu'on disait aujourd'hui, on a eu plein de formations dans la dernière année. Là, on s'en va vers notre nouveau plan quinquennal, vers le budget. On a le couteau dans les dents, puis on veut continuer dans la même direction. Puis, je le répète, nous, on veut un bouclage périphérique. Puis on a des demandes aussi pour Lévis, notre stade de soccer, notre stade de baseball, notre autoroute. On veut poursuivre notre développement. On va continuer à travailler. Tous ceux qui veulent travailler pour Lévis, la porte de l'hôtel de ville leur est grande ouverte.
0: Parce que quand je regarde la dette là, par habitant à Québec, elle est de 2 700. À Lévis, elle est de 4 057. Faut travailler fort sur la dette, là.
1: Et t'as tout compris. C'est ça que je t'ai dit tantôt quand je t'ai dit qu'on n'était pas en même place, Québec et Lévis. Mais par contre, on a connu beaucoup de croissance. La chose que je peux te dire, par exemple, c'est qu'on va continuer d'entretenir nos infrastructures. Puis à Bréquéville, je te le dis, parce qu'on en a parlé avant d'entrer en onde, je suis allé marcher à Bréquéville dans la piste cyclable. À notre besoin.
0: Même Jordan, il dit, je vais plus, j'ai failli tomber
1: Jordan,
0: dans la rivière.
1: C'est dangereux d'aller là présentement. La piste cyclable s'en va dans la rivière. On se penche là-dessus présentement. C'est pas une question c'est une question de pérennité. C'est très important. Fait qu'on est là-dessus, là. On va entretenir nos infrastructures existantes à Lévis.
0: Bon souper de 30e anniversaire,
2: 33,
0: c'est ça?
2: 33.
0: Merci beaucoup. Merci beaucoup de votre visite. Je pense que si on se parle plus souvent, ça va être mieux parce que là, tu sais, il y avait trop de choses à jaser.
2: On va prendre le show complet la prochaine fois.
0: Mais on fera ça. Il faut se parler au moins une fois par mois.
1: Merci beaucoup de m'avoir reçu.
0: Merci beaucoup,
1: Continuez votre bon job.
0: Merci.
1: Salut.
0: Bye.
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2: 16h36 minutes, qu'est-ce qui se passe sur les routes? Y a-t-il un accident signalé? Tout à l'heure, on avait un problème sur Robert Bourassa. Je pense que c'est réglé aux dernières nouvelles. On a quelque chose sur la rive sud depuis une bonne quinzaine, vingtaine de minutes, même proche 45 minutes. C'est réglé, mais il y a beaucoup de congestion en raison de ça. À la hauteur de Taniata, on a eu la voie du centre bloquée pendant de nombreuses minutes. Puis vous savez comme moi que la voie du centre 20S, écoute, il y a deux voies dans ce coin-là. Donc on avait seulement une voie de circulation. C'est pour ça que c'était compliqué comme ça sur la 20S. Donc à partir de Chemin du Sault, beaucoup de ralentissements à prévoir encore à 16h35. C'est très lourd aussi sur la 20 Ouest ce soir. Avant président Kennedy, même on approche dangereusement Monseigneur Bourget. C'est compliqué pour vous jusqu'à Chemin du Sault. Vraiment pas beau. Guillaume Couture dans les deux directions aussi quand vous êtes à partir de Chemin des Îles jusqu'à au pont de la rivière et de chemin. Sur la rive nord, Henri IV, direction sud, avant Charest, Duplessis sud dans le coin de Chemin Sainte-Foy. Sur Laurier dans les deux directions à la hauteur de Robert Bourassa. Robert Bourassa nord, c'est un peu avant Chemin Sainte-Foy jusqu'à Le Bourgneuf parce qu'on avait un problème tout à l'heure sur Robert Bourassa. Capitale, direction est. C'est dans le coin de Lormière jusqu'à Laurentienne, de l'autre côté un peu avant Beau-Royal jusqu'à Pierre-Bertrand. Laurentienne Sud, c'est après le Bourgneuf et dans le centre-ville, pas évident dans les deux directions si vous êtes sur Honoré-Mercier. Même chose sur Charest à l'angle de Saint-Vallier et tout près de la côte d'Abraham, même pour se rendre vers Dufresne. Montmorency, vous voyez quelque chose sur les routes, texto-téléphone pour nous joindre. Ça fonctionne avec le même numéro à Radio X, 88-670-9098. 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
16: Est-ce que pour vous, pour combattre les tarifs, c'est une bonne idée de boycotter les produits américains?
17: Oui.
16: Vous boycottez les produits américains?
17: Oui.
16: Mais là, vous sortez du Walmart.
17: Oui, oui, c'est ça.
16: Et Walmart, c'est...
17: C'est américain, ben oui. Je comprends.
16: Donc, on boycotte pas tant que ça, finalement.
17: Ben, c'est parce que c'est moins cher. Là.
16: Donc, c'est le prix avant tout.
17: Le budget.
16: Fait que c'est pas tant l'aspect américain de la chose.
17: Moitié, moitié.
16: C'est un peu contradictoire, là, quand même.
17: Hein?
16: Hein?
17: C'est que c'est embêtant parce que c'est le prix aussi, là.
16: Est-ce que ça paraît bien, juste dire qu'on boycotte les produits américains?
17: Moi, ça paraît peut-être bien, ouais.
16: Alors qu'on sort du Walmart?
17: Ouais. Ah oui.
16: Donc, vous boycottez pas tant que ça?
17: Je l'admets.
16: Bon.
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0: Allez, on va faire un espèce de melting pot de toutes sortes d'affaires. On va commencer avec M. Jordan, qui va peut-être nous rappeler les événements sportifs à surveiller en fin de semaine.
2: Ouais, mais moi, j'étais bien accroché aux Blue Jays, mais là, ça commence à être pas évident. Hein? Ils gagnaient des séries, là, ils en perdent une coupe contre les Yankees ce week-end et maintenant contre les Royals, qui, oui, avaient 9 victoires consécutives, mais ils n'ont pas une grosse saison quand même cette année. Défaite de 13-2 hier. Vladimir Guerrero Jr. qui a été hué au Rogers Center. Ça n'a vraiment pas été une belle game. Là, on est à 3,5 matchs de la wild card. Ça va être très difficile de se rendre jusqu'au bout pour espérer faire les séries. Prochaine série, c'est ce soir, 19h15, contre les Mariners de Seattle, toujours à Toronto. Dans la frontière, grosse victoire des Capitales de Québec hier, 8-2. Surtout grâce à Yuta Hamada qui a été fumant avec 2 circuits et 6 points produits. Quel match de Utah! Prochaine série ce soir, 19h15, contre Ottawa. Et ce sera toujours au Stade Canac dans l'NFL. Du match préparatoire, il y en a en tabarouette ce soir. Commanders, Ravens, ça va commencer à partir de 18h. Fait que tu vas peut-être manquer le début de la game de tes Ravens ce soir. DH, ça commence tôt. Je regarde ça, les Texans contre les Panthers, Giants, Jets à 19h30, les Bengals contre les Eagles. Et ça va se poursuivre demain. Y a-t-il des games dimanche? Dimanche, je pense qu'il y en a... Non, il y en a pas partout dimanche, mais il y en a beaucoup pour ce week-end. Puis après ça, ben la semaine 1 qui s'en vient pour le début de la saison. Ça approche à très grands pas la dernière semaine des matchs préparatoires. Fait que manquez pas ça. 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
0: Mel, proposes-tu pour en fin de semaine, toi?
3: Ben, je voulais vous revenir là sur ce que je n'étais pas capable de dire hier. Là, j'avais perdu mes feuilles. Donc, j'aimerais revenir sur la magnifique pièce de théâtre que je voulais vous présenter. Le 5 balles dans la tête, c'est un récit troublant et très émouvant, semble-t-il, de militaires de Valcartier de retour de mission en Afghanistan. Donc, il paraît que c'est vraiment, mais vraiment excellent comme pièce. Même quelqu'un qui n'aime pas le théâtre, là, c'est une suggestion de sortie à faire. Donc, je vous le conseille fortement. Au théâtre Labordé, on y va quand, nous autres, les boys? C'est jusqu'au 5 septembre.
0: Ah, OK.
2: Quand vous voulez.
0: Et nous autres, on a 3-4 affaires qu'il faut faire, dont la piscine, oui. Dont ci, dont ça.
3: La vague à l'eau. Hein?
0: La vague à l'eau, ben oui. Si vous restez là, au retour, tous ceux et celles qui vont écouter la prochaine chronique d'Alex... de Alimentation Première. Moi, je suis encore accroché sur Alimentation Première.
2: Fred?
0: Là. C'est Fred, c'est pas Fred. J'étudie Alex.
2: Moi, t'es Alex. Ah, ouais, c'est pas grave.
0: Ouais, c'est vendredi, hein? Fred, qui sera là pour vous offrir un beau certificat cadeau de 100$, plus une petite bouteille de vino. Tous ceux et celles qui seront là dans même pas 5-6 minutes auront la chance de mettre la main sur ce petit prix bien le fun dans ce vendredi. C'est le retour à la maison. Bon début de week-end!
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0: Oh, Fred est arrivé, puis même il est arrivé bien avant le temps, mais c'est moi qui n'ai pas donné le bon temps. Matin, j'ai dit là, ça va être autour de 5h, parce que je calculais que c'était. Mais c'est ça, on a de l'avance, puis tant mieux. Mais Fred est là, il est en train de préparer la joue de bœuf. Ça va être écœurant. Juste à en parler, moi, je salive. Mais là, on a de la sacrée belle visite en studio. On en a parlé en début de show. Régis!
30: Yes!
0: Médium, c'est-tu correct si on dit ça?
30: Oh,
0: là?
30: Oui. Médium, oui. Saignant, ça me voit.
0: Ah, c'est non, mais bon, ça. Médium, saignant. Tu dis qu'aujourd'hui, tu vas être saignant dans tes réponses?
30: Ah, mais écoute, je sais pas. Il y a Dieu qui le sait, puis le diable sans doute, mais en tout cas, on verra.
2: Parce que c'est ça qu'on parlait en début de show, parce que des fois, il y a des gens entendent médium, puis là, je vais me connecter sur ton chakra à l'énergie, puis là, ça part pendant une demi-heure. Mais tu sais, Régis passe pas par quatre chemins.
0: Non, Régis.
2: C'est un numéro, un, deux, go, on y va.
30: Ouais. Régis. Je demande quand même la permission à la personne que je puisse me connecter à elle.
0: Ben oui.
30: Me donne la permission, là.
0: Mais t'as pas 22 chakras puis tout ça, là.
30: Non, non,
0: pas, là,
30: moi, je rentre dans le buffet du...
0: Puis tu fais très Radio X, là. Tatoué pas mal plus que moi, d'ailleurs.
30: Bon,
0: mais
30: oui.
0: C'est ça, t'es un ancien gars de... C'est-tu l'armée? Non, hein, c'est ça.
3: Mais en plus, tu sais ce que t'as déjà fait?
0: Ouais, vas-y. Oui. Non, non, c'est drôle.
30: Non,
3: t'as tout ton parcours.
30: Bon, oui. Quand je parle de divergence, là, ben, je veux dire, si je regarde mon parcours de vie, tu sais... J'ai pas de scolarité, arrêté l'école à l'âge de 15 ans, drummer de 15 à 18 ans,
0: ouais,
30: 18 ans, j'ai fait le grand saut, danseur érotique jusqu'à 35 ans.
2: Jusqu'à 35 ans?
30: Ouais, jusqu'à 35 ans.
0: Ouais, mais t'es en shape de ça, là, on va dire.
30: Rendu à 53, c'est un peu moins, là.
3: Et t'étais ici au Bugs à Québec?
30: Ouais, j'ai fait 5 ans au Bugs, puis après ça, à 24 ans, j'ai été au 281 à Montréal. 4 ans, ouais, 4-5 ans au Bugs.
0: Quand un gars vaut 2,81, c'est parce qu'il y a une shape, là, on va s'entendre.
2: T'es dans la ligue nationale.
30: Ouais. J'ai mangé ben du beurre de peanut puis des bananes. C'est quoi la fin des bananes, là? Je n'en ai mangé en esti des bananes, je peux te garantir.
0: Tu mangeais des demi-bananes, toi, hein?
30: Des bananes, ouais. Ils partaient pas en fou, là.
0: Non, mais c'est parce que c'est...
30: Des vraies bananes, des vraies bananes.
0: Oui, le fruit. Non, c'était pas là, là.
2: Mais y a-tu des standards pour danser, exemple, au 2,81, là, que tu sois vraiment en gros shape, là, parce qu'on voit souvent là, le classique, là, le gars avec le six-pack. Bien
30: non, non, mais ça prend un six-pack, là, parce que okay. Dans le temps, en tout cas, moi, j'ai quitté quand même en 2007, puis dans ce temps-là, Annie, la patronne, oui. Elle disait, écoute, tu commences à avoir un petit peu d'enflure, là, des gars de même, les filles en ont chez eux, va-t'en perdre un peu ça,
0: bon,
30: tu rentres dans 2-3 semaines.
0: J'ai eu en studio ici deux entrevues, puis... Alors, c'est où ça s'en va? Ça
30: oui, oui, c'est une entreprise. Il n'y avait pas de niaisage là. Tu sais, tu avais des spectacles à faire, tu avais de la pratique. Moi, j'étais chorégraphe aussi là-bas. Puis, il n'y avait pas de niaisage là. Tu rentres là, tu fais une job, tu as une vocation. Puis, si t'es pas content, puis tu fais le fou.
0: C'était pas juste la banane qui comptait là-bas. Là.
30: Non.
2: Puis, autre question en lien avec ça, les isoloirs, c'est-tu pareil comme les danseuses?
30: Non, pas tout. Il n'y avait pas d'isoloir là-bas. Il y avait, c'était vraiment à air ouvert.
2: Okay.
30: Puis, dans ce temps-là, comme j'ai commencé à 5$ la danse, après ça, c'était à 10.
3: C'était au table, hein?
30: Oui, c'était au table, mais il n'y avait pas de contact.
3: Okay. Mais fait au box, il y avait des isoloirs.
30: Oui, oui, au box. Oui, oui. Non, mais moi, je suis parti. Non, il y en avait, il y en avait. Il y avait des isoloirs à la fin. Puis moi, je suis parti pour une de ces raisons-là. J'ai dit à un moment donné, tu peux pas compétitionner contre l'autre. En tout cas, rentrons pas dans les détails.
3: Ouais,
0: c'est
3: ouais.
0: Vrai. Oh, c'est que l'autre, est, l'autre, lui, c'était tout un bananier.
30: Bon. Oh my God!
0: Aïe, aïe. Bon, là, les gens, vous sautez sur le téléphone, les auditeurs, 418-670-9098, 88. Toi, les cartes que t'as, là, comment t'appelles ça, ces cartes-là? C'est-tu des cartes de tarot?
30: Ouais, c'est des cartes d'oracle.
0: D'oracle.
30: Et ça, c'est moi qui les ai créées. Moi, j'en ai créé 6 en tout. Celui-là, il est vraiment fait pour répondre aux questions quand même assez vite. Là. Oui, non, tu vas-tu rencontrer l'amour ou peu importe. Et deuxième chose, c'est que je réponds pas aux questions de santé,
0: ouais.
30: Ni de grossesse. Fait que...
3: Ouais, c'est Justin Tio. Je suis enceinte, coudonc.
0: Justin Tio, une
30: petite fille. Je check ton aura du cœur et ça s'en vient.
0: Justin Tio, une petite fille, on va pas là. Ma santé, je vois-tu, tu sais, comment va mon cancer, on va pas là.
30: Non, pas de santé.
0: La
30: pas
0: job, de... ça peut être la job.
30: La
0: ça peut
30: job,
0: être,
30: ça peut être le choix entre deux, trois choix, amoureux, peu importe travail.
0: Oui.
30: Allez-y avec vos questions, puis ça fait pas de sens, je vais vous le dire.
0: Ouais, allez, sautez sur le téléphone, profitez-en, là. Parce que il y en a qui. Il y en a qui paient très cher pour ça. Là, on vous l'offre gratuitement. Là. Vous appelez une question, puis allez right to the point, OK? Moi, je t'apprécie beaucoup, Régis.
30: Merci beaucoup.
0: Je veux que tu fasses partie de certains de nos vendredis à venir jusqu'au mois de juin. Mais là, les gens, il faut se déjeuner. 418-670-9098. Ce ne sera pas par texto, là. On veut entendre la voix. C'est ça qui est le fun, là?
30: Ben oui.
0: Alors, go.
30: Soyez pas gênés, puis on est quand même un vendredi. On a du plaisir, on a du fun.
3: C'est divertissant,
30: puis en même temps, ben vous allez pouvoir peut-être avoir une vision qui est différente. Si je peux amener une vision différente dans la situation... Puis que tu reprends ton pouvoir à travers ça, mais c'est cool.
0: Il y a un monsieur, moi, cet été, qui m'a dit que tu l'as shaké un peu, mais ça a été pour positif.
30: Bon, oui, il y a tout le temps
0: un shake. Il s'appelle Nelson. Nelson, c'est un gars de la Beauce.
30: OK.
0: Ouais, il a dit, lui, il a été right to the point.
30: Je viens de la Beauce, hein, tu savais?
0: Ah oui?
30: Ouais, okay. Je suis natif de Saint-Georges.
0: Bon, je savais que les Beaucerons, ils l'ont. Bon, alors 88-670-9098, là, right to the point, ça prend une question, puis vous choisissez entre le paquet 1 ou 2. Salut, ouais. Votre prénom.
4: Oui, bonjour.
0: Bonjour,
30: allô? Allô?
0: Nancy? Nancy, vas-y, pose ta question, Nancy.
4: Je voudrais savoir si mon voisin va déménager.
30: C'est un petit tabarnouche, lui, commence à te causer du tout, hein?
0: C'est-tu la voisine qui dérange ton chum ou c'est ton vraiment le voisin?
4: Ah, oh, c'est le voisin qui est un peu ennuyant, là.
0: Ah,
30: OK. Est-ce que tu me donnes la permission, je me connecte à toi?
4: Oui.
30: OK, c'est-tu un nouveau voisin ou ça fait longtemps qu'il est là?
4: Ça fait longtemps qu'il est là.
30: OK. Paquet numéro 1 ou 2?
4: 2.
30: Le paquet numéro 2. Ouais,
0: j'aurais choisi le 2, moi aussi.
30: La réponse est non.
4: Oh, non.
2: Tu vas devoir déménager, ça veut dire.
4: Merci quand même.
30: Oui, mais il n'y a pas de problème. Mais sont-tu, est-ce que c'est un couple qui est là dans la maison? Ou,
4: Oui, c'est un couple.
30: OK. Puis tu sais que des fois, juste aller cogner, puis parler avec la personne, puis gentiment lui dire que peut-être qu'elle te dérange, y aurait-tu moyen ou...
4: Peut-être. Ça pourrait être une option.
30: Je t'inviterai à le faire.
0: Dans tes cartes, tu vois ça, peut-être?
30: Ben écoute, c'est à cause d'une reprise de pouvoir, puis il y a l'extérieur, il y a la triade. OK? Ah, fait que ces conversations avec d'autres personnes. Puis, fait que je pense que ça pourrait être une bonne affaire. Il y a toujours moyen de dire les affaires si t'arrives à côté, puis tu dis, hey, mon tabarnage, tu me fais chier. Ouais. Pas sûr début, là, mais il y a toujours moyen. Écoute, tu perds rien de t'exprimer puis de dire ce que t'as à dire.
0: Merci à toi, puis merci d'être à Radio X.
30: Grand merci.
4: Merci.
0: Salut, bye. Ah, les voisins. 418-670-9098, réservez votre circuit. Les circuits sont pleins. Salut, votre prénom. Hello, c'est à vous.
6: Allô?
0: Allô,
2: vas-y. Allô,
0: baisse
2: ton son.
0: Ouais, baisse ton son, s'il te plaît.
6: Ouais, donne-moi deux secondes. Yes, c'est mieux.
0: Oui,
30: yes,
0: vas-y.
30: Merveilleux, ton
0: prénom et ta question.
6: Mon nom, c'est Guillaume. Ma question est, est-ce que mes problèmes...
30: Il y a toujours moyen. Écoute, tu perds rien de t'exprimer puis de dire ce que tu as à dire.
0: Merci à toi, puis merci d'être à Radio X.
30: Grand merci.
4: Merci.
0: Salut, bye. Ah, les voisins. 418-670-9098, réservez votre circuit. Les circuits sont pleins. Salut, votre prénom. Hello, c'est à vous.
6: Allô?
0: Allô, vas-y.
2: Allô,
0: baisse
2: ton son.
0: Ouais, baisse ton son, s'il te plaît.
6: Ouais, donne-moi deux secondes. Non? Yes, c'est mieux.
0: Oui,
30: yes,
0: vas-y.
30: Merveilleux, ton
0: prénom et ta question.
6: Mon nom, c'est Guillaume. Ma question est, est-ce que mes problèmes financiers vont se régler bientôt?

0: Es-tu bon?
1: Oui. Oui.
0: OK. Paquet numéro 1 ou 2?
1: 1.
0: Le paquet numéro 1.
2: Jordan, t'aurais-tu pris l'un, toi? Ou...
3: Moi aussi, oh, oui.
2: Oui, t'étais sur l'un, toi aussi.
3: Ouais.
0: OK. Là, est-ce que tu le fais dans la réserve, quand tu pars ton entreprise, là, est-ce que tu le fais avec un petit peu d'arrêt et de résistance?
1: Dans le fond, c'est un peu mes problèmes financiers qui me bloquent à 100% à faire un all-in là-dedans, là.
0: OK, bien écoute, moi, ce que je te dirais, c'est de foncer, de ne pas avoir peur, t'es protégé dans ça, mais il faut pas que tu mettes l'amertume dans la situation. Fait que si t'as trop de peur, puis t'as trop, t'attends trop que t'aies plus d'argent qui rentre, OK, mais c'est comme si t'es tout fait, l'aller, voyons, on sait pas comment on dit ça, l'aller de y aller, là.
2: Ouais.
0: C'est ça.
4: De lâcher prise.
2: Pas l'aller de quai.
0: Oui, de lâcher prise, c'est ça, ouais. Exactement, excuse-moi.
2: Hey, y a-tu une histoire de beau-frère pis de beau-père là-dedans, non?
1: Non.
2: OK, parfait.
4: T'as une vision, Danny?
2: Non, non, mais moi, c'est
1: pourquoi
2: ça.
1: Pourquoi cette question, Danny?
2: Non, c'est parce que... c'est ça, des fois, c'est pas des bonnes expériences de mêler la famille à la job, là, puis c'est ça.
1: Non, ça, mon père a été à son compte toute sa vie, puis ça a été une des règles qu'il m'a toujours dit.
2: Ah, bravo.
1: C'est tout seul, là.
0: Mais je vais te répondre clairement, là, fonce sans avoir peur, OK? Parce que si tu mets la peur là-dedans, puis la crainte, tu vas peut-être être déçu, mais à cause de ça, fait que donne-toi à fond, t'as tout à gagner.
1: Bon, ben parfait.
4: Merci. On réalise ce que l'on vibre.
0: Oui, mais là.
2: Hein? Yes. On va-tu à la pause pour revient, mais on donne un blitz ou comment tu vois ça?
3: On pourrait faire ça, c'est une très bonne idée.
2: OK, restez là.
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6: Régis avec nous. Régis, si les gens bon, veulent vraiment là, jaser avec toi, te rencontrer, tout ça, là, pour une séance de discussion, c'est quoi, tu des segments de 30 minutes?
7: Non, moi, c'est une heure. On fait vraiment un coaching de une heure. Fait que okay. Si vous avez une certaine problématique, on regarde ensemble. Vous avez des questions, on va répondre à toutes vos questions tant que ça rentre pas dans la santé, la grossesse et tout. Ouais. Moi, j'aime bien commencer avec un tirage de 9 cartes. Ah. Fait que je me connecte à la personne, on tire ce qui est là. Puis déjà, en partant avec qu'est-ce qui sort, la personne va pouvoir me nommer certaines choses qu'elle vit. Puis là, on rentre dans le coaching. Fait que c'est vraiment un mélange entre le coaching, la guidance puis la voyance.
6: Okay.
7: C'est un mix des trois.
6: Puis ça peut se faire par vidéo?
7: Oui, vidéoconférence, Zoom, Messenger aussi.
6: Les gens n'ont pas à se rendre à Montréal nécessairement.
7: Non.
6: Dans ton coin de patelin, là.
7: N'importe où, France, n'importe où, là, je vous...
6: T'en as-tu pas?
7: Oui, j'en ai en France.
6: Oui, des Français. Ouais, des Français, ouais, OK. Ouais, ouais. C'est bien. 88-670-9098. Salut, votre prénom.
8: Jesse.
9: J'aimerais
8: savoir comment va se conclure mon divorce.
7: Oh boy. OK, là, t'es en divorce. Inquiète un peu. On va regarder dans les cartes, OK, par rapport à ta question, mais tu ne donnes pas ton pouvoir au tirage. Est-ce que tu comprends ce que je veux dire? Dans le sens que... T'es-tu là?
8: Oui, je suis là.
7: OK. Fait que si je vois quelque chose de négatif, ben tu restes pas accroché dessus, là. Tu fais quand même les choses qu'il y a à faire. C'est bon?
8: Oui, moi, je veux que ce soit positif en bout de ligne.
7: OK, bon, mais écoute, on envoie plein de baisers en crise. On est 4, 7, 5. Oui. Envoyez ça positif dans les cartes. Tu me donnes la permission, je me connecte à toi.
8: Oui.
7: OK, fait que là, tu es en divorce présentement. Tu veux savoir si on a gain de cause?
8: Oui.
7: OK, parfait.
6: C'est-tu une affaire d'infidélité, là, Jesse? Ou...
8: Oui, si on veut.
6: Ah, le tabarnouche. OK. Sors la carte.
7: OK, t'inquiète. Paquet numéro 1 ou 2?
8: Pardon?
6: Un ou deux. Le paquet 1 ou le paquet 2?
7: Le 1, OK, on te le souhaite. OK, j'ai pas de oui, j'ai pas de non tout de suite. OK, il y a le libre arbitre qui est là, fait que j'ai l'impression que ce sera peut-être pas facile. T'auras pas tout cuit dans la bouche. Ah, le tabarnouche, il veut te faire la pause du coyote, hein?
6: Ah oui?
8: Il veut
6: des drôles de cartes, là.
7: Est-ce que dans les enjeux qu'il y a présentement, là, est-ce qu'il est comme faire un peu ou sinon il veut en prendre un peu plus?
8: Il veut prendre ce qui appartient pas.
7: OK, ben c'est ça, parce que c'est ça que je vois dans les cartes. Écoute, moi, je te demande de rester positif parce que t'as quand même la protection qui est là, OK, mais ça va brasser un peu.
8: Bon, ça fait pas changement avec les deux dernières années, finalement.
6: On fait quoi qu'on n'a jamais fait, OK?
8: Oui.
6: Dans le paquet qui n'a pas été sorti, c'était-tu le 2, ça?
7: Oui, ça, c'est le paquet
6: Jordan
7: 2.
6: Jordan va sortir une carte dans le 2. Sors
10: une carte.
6: Ouais, sors okay, une carte dans le 2.
7: Ouais, prends
6: moi, je pense que cette carte-là, là, la carte dans le 2, là, bon, donne-la à Régis.
7: Non, mais il est capable. Oui. C'est marqué dessus?
10: Il est marqué récolte, abondance et fertilité.
6: Bon.
7: Bon, c'est bon.
6: Tu voulais que ça finisse positif?
8: Oui.
7: Bon, ben, écoute, la récolte, là, fait que c'est très positif. Moi, ce que je te dirais, c'est d'être ferme dans ce que tu veux, OK, de tenir ton bout. Accepter qu'il y a la carte du vampire. Fait, il va vouloir vampiriser un peu puis prendre un peu. Mais tiens, ton bout, c'est hyper important.
8: C'est ce dont je rêve.
7: Ben écoute, je te le souhaite.
6: Merci, Jesse.
7: Merci à toi.
6: Merci, bye.
8: Merci beaucoup. Bye-bye.
7: Plaisir, bye-bye.
6: Faut que ça roule. Salut, Radio X.
11: Oui, bonjour.
6: Votre prénom?
11: Diane.
6: Beaucoup de femmes ce soir en détresse.
11: Je suis pas en détresse.
6: Non, je vous agace.
7: Okay, allô, Diane, ouais. Ça va bien? Est-ce que tu me donnes la permission? Je me connecte à toi.
11: Oui.
7: Merveilleux, ta question, c'est?
11: Ma question, c'est, est-ce que je vais déménager cet automne?
7: Est-ce que tu vas déménager cet automne? Est-ce que tu choisis le paquet numéro 1 ou 2?
11: Le 1.
7: Le 1. Es-tu en couple?
11: Non.
7: Est-ce que ça pourrait peut-être avoir une tendance
11: non.
7: à ce que ça vienne? Non?
11: Non, pas pantoute. J'ai 73 ans, puis je veux la paix.
7: Oh, tabarnouche!
6: Oh, ben, fini, là, les maudits gars.
7: Non, mais c'est un peu... Pourquoi je t'explique ça? Parce que j'ai le cœur en double, OK? Et j'ai okay. le féminin, puis j'ai le oui. Fait que peut-être que en te choisissant davantage, t'apprends à t'aimer davantage, il y a quelque chose de positif qui va être là. Mais oui, j'ai la carte du oui qui est là, que tu okay. pourrais déménager. Mais t'as un peu, on va se dire les vraies affaires, là.
6: Ouais.
7: Là, je viens okay. de te dire oui, là.
11: Oui.
7: Mais si tu magasines pas, puis tu fais rien, ça va être un non, là.
11: Ah, ben oui, je cherche, là, oui.
7: OK, ben je te souhaite de le trouver, mais c'est très positif que ce qui est là.
6: Ouais. Hey, vous avez 73, vous avez une voix de 48. C'est pas pire, hein?
11: Oui.
6: Ben oui, vous êtes très dynamique. Merci à vous.
11: Merci, ah, ben, merci beaucoup, là.
6: Bye-bye. Jordan, il y a le contrôle du téléphone. Salut, Radio X.
11: Allô?
6: Ça va, allô, c'est les femmes. Toutes les femmes sont là.
7: Oui, bonjour.
6: Ça, c'est parce que Régis vient, hein, puis
10: c'est Fred, l'effet Régis.
6: Nos deux collaborateurs les plus sexy aussi sont là. Les femmes appellent.
10: Tantôt, on a parlé ancien dans ça. Ça a appelé tout de suite. Les lignes de blaine.
9: Oui, on a même quelqu'un qui m'a demandé c'est qui?
6: Ah non, oui, non, c'est bon.
7: OK, on va y aller.
6: On a deux go-go boys. Donc... Hey, c'est un ancien terme, ça, là.
7: OK, ton...
6: Ouais, vous agacez, les gars, hein, parce qu'on vous aime. On agace ce qu'on aime.
7: Dans le temps, ça commençait avec James, ici.
6: Oui. Oui.
7: Après ça, c'était rendu Steven au 281.
6: Ah oui, OK.
7: Puis mon James. Hein? À Québec?
9: Oui.
7: James, oui. Puis rendu à Montréal, il y en avait un. Je dis, fuck, je suis obligé de changer. Astic. Fait que ça a été Steven.
6: Hey, rappelez-nous votre prénom,
7: on
6: là.
7: On s'est déjà vu?
12: Cindy,
7: on s'est déjà vu, hein?
12: Oui, j'avais déjà posé une question pour le cours de mécanique, mais là, c'est un flop total. J'ai une autre question.
7: OK, ah. C'est bon, parce que j'avais un feeling que t'avais déjà téléphoné. Ça fait deux fois, hein?
12: Okay. Ouais, c'est la deuxième fois.
7: Puis la première fois, ça avait-tu du bon sens, ce que je t'ai dit, ou...
12: J'avais même pas eu le temps de me lire les cartes.
7: Ah, oh, tabarnouche, on t'a flushé en dernière minute?
12: Ouais.
6: Bon, c'est quoi ta question, là, ouais, Cindy?
12: Je vais-tu être capable de me payer un voyage pour les Philippines l'été prochain?
7: OK, est-ce que tu vas être capable de te payer un voyage? Est-ce que tu fais des actions pour payer ton voyage?
12: Je fais pas mal d'over ces derniers temps pour avoir un passeport puis me le payer.
6: Oui, mais il faut okay. pas que tu dépenses ton
10: budget,
6: over.
10: Là, ou...
6: Ouais, c'est ça. Et Jordan, il va te donner des conseils, il est bon là-dessus. Là.
7: Est-ce que tu me donnes la permission que je me connecte à toi?
12: Oui.
7: OK, est-ce que tu prends le paquet numéro 1 ou 2?
12: Il y en avec le 2. Je vais avec le feeling.
7: Tu y vas avec ton jazz of feeling?
12: Ouais.
7: Et ton voyage, est-ce que tu le fais avec quelqu'un?
12: Non, je m'en vais voir quelqu'un là-bas.
7: Oh, ben tabarnak.
6: Oh, c'est quel pays?
10: Ah, okay, on en apprend de plus en plus, là.
6: C'est quel pays, là? Ça va nous dire beaucoup sur toi. C'est quel pays?
10: Les Philippines.
12: Ben, c'est quoi, le gars qu'elle va voir?
6: Ouais, quel pays tu veux aller?
12: Les Philippines.
7: OK, oh. Ben... Écoute, je t'en ai... Vu que t'es pas mal la dernière, je t'en ai tiré plus que toi, là. L'abondance, elle est là, l'argent, elle est là, tout est là, OK?
6: En Philippines, mais... c'est pas l'abondance, c'est pas dans les pantalons.
7: on voyait qu'il y avait une tierce personne que t'allais découvrir là-bas, mais oui, continue à piler, là, ça va.
6: Merci,
7: c'est bon, merci.
6: C'est-tu pas mal la fin,
10: It's over.
7: Ouais, it's over.
6: Hey, les gens qui veulent prendre contact avec toi, c'est de quelle façon, là?
7: Régis, la chance divergent. Facebook, TikTok, toute la patente. S'il y a des gens de Montréal qui veulent venir au Salon de l'éveil, je suis là demain, après-demain. Puis sinon, que ce soit du coaching, la massothérapie, j'ai commencé à faire de la massothérapie.
6: Ouais. Aussi, là.
7: Massothérapie pour les gens de Montréal. Et on mixera pas l'ancien danseur avec la massothérapie.
6: Non. C'est ça. Si vous avez des illusions, allez ailleurs. C'est pas là. Hein, c'est
7: non, exactement.
6: Merci
7: à vous autres.
6: Merci beaucoup. Dans trois semaines, tu seras là.
7: Yes, merci, bye.
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10: Oh là là, 17h10 minutes dans la circulation. L'accès au pont, c'est toujours un peu compliqué sur Henri IV Sud, dans le coin de chemin Sainte-Foy. Même affaire sur Duplessis, je vous dirais. Laurier dans les deux directions à partir de Robert Bourassa. Pas évident, char et S dans le coin de Robert Bourassa, bien installé, même quand vous êtes à la hauteur d'Henri IV. Capital S dans le coin de Lormière jusqu'à Laurentienne, direction ouest, un peu après Henri Bourassa. Et sur la rive sud, vers ouest de Président Kennedy jusqu'à Taniata. Même on étire un peu. Et de l'autre bord, on a eu un accident tout à l'heure où je pense que c'est une panne qui a bloqué une voie sur les deux disponibles à Taniata pendant, je vous dirais, un bon 40-45 minutes. Alors, on a encore un peu de congestion quand vous venez de passer chemin du Sceau à la hauteur de Charny. Vous voyez quelque chose sur les routes? 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
5: Est-ce que vous, dans la mesure où on se fait attaquer par les Américains, vous trouvez que c'est une bonne idée de boycotter les produits américains?
8: Ben oui, on les boycotte. Moi, j'en achète plus, là, tu sais, dans le... Puis je suis pas allée aux États-Unis cette année, pas en tout, parce que d'habitude, j'y vais. Mais là, on y va pas.
5: Vous achetez plus de produits américains?
8: Ben, oui.
5: Sauf que là, vous sortez du Walmart.
8: Oui, c'est vrai, c'est américain, ça. Ouais.
5: C'est un peu absurde, hein?
8: Je pense qu'on va où ce que ça fait notre affaire au niveau des prix et tout ça.
5: Fait que vous boycottez pas tant que ça, finalement.
8: Ouais, ça a l'air à ça.
5: Bon. All right.
8: OK.
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0: Le chum Fred qui est avec nous. Salut, comment ça va?
1: Ça va super bien.
2: La bouche pleine.
0: Hey, là, écoute le terme, j'ai un orgasme culinaire.
2: Hey, sérieux, il y a quelque chose aujourd'hui.
0: Ah, ouais. Ah, on parle des danseurs à l'orgasme culinaire, ça va bien?
3: Mais ça n'a pas de bon sens comme
0: dans les
3: bon.
0: Idées, hein?
1: Avec le Philippin.
0: Oui, c'est ça.
3: Avec le petit vino parfait, là. Ouh!
0: As-tu une grosse semaine avec toute la
1: vraiment?
0: Grosse...
1: Hey,
0: c'est combien d'employés en tout? C'est une grosse business.
1: Total, si on parle tout le monde, entrepôt, les ventes, les bureaux, l'admin, 525 personnes totales à travers le Québec.
2: Puis là, vous êtes en transition présentement parce que le nom a changé à AMQ Première.
1: Le nom a changé pour AMQ Première. Ouais. Donc, tu sais, c'est vraiment une association qu'on fait.
2: Okay.
1: Fait que c'est plein de nouveaux produits. J'ai beaucoup de travail à faire, que ça va être à former, je suis pas assez proche du micro, là je vais l'être, de former les gens sur les produits, de bien conseiller les clients. Il y a des ajustements de produits qu'on fait, on n'arrête pas de parler du marché. C'est quoi l'avantage, tu sais, alimentation première, maintenant MQ première, ben, les prix sont gelés pour 3 ans. Ça veut dire que quand je vends un bœuf haché à votre prix qui est vendu à la maison...
0: C'est 3 ans.
1: 3 ans. Venez me voir dans 3 ans, puis je dois avoir le même prix. Fait que oui, des fois, on a des casse-têtes. On se gratte la tête à voir c'est quoi qui se passe, comment ça se passe. Le marché est effervescent. Il est bouillonnant, je peux vous le dire. Fait qu'autant dans le bœuf, autant dans le porc. Fait que la rareté, les...
0: Mais
1: il y a de quoi je comprends pas. Les gens disent on mange moins de viande. Mais sérieusement, il y a des enjeux de production sur les volumes. Les gens mangent pas moins de viande, là. Ils mangent différemment, ils mangent mieux. Puis ça, on le vit vraiment. C'est que les gens, au lieu de prendre un steak moustiquaire, que j'appelais les steak minutes là, qu'on achetait à l'épicerie.
2: Ouais. Mais ça,
1: deux minutes sans poêle avec une sauce au thé là, dans le beurre hein, que ma grand-mère faisait. Ben on fera plus ça. Maintenant, tu sais, on va se donner la peine de manger une bonne viande, une viande qui est de chez nous, donc du Canada et au Québec. Une viande que c'est qualité, donc 3 en montant au niveau de la qualité du bœuf. Puis au lieu d'en manger 3-4 fois dans la semaine, on va manger une fois, mais on va se donner à peine de manger la bonne viande. Fait que c'est un peu ce qui est venu chambouler le marché. Le bœuf, je veux le changer de tous les bords, mais il est fait pareil. Fait qu'il y a une bavette de chaque côté, un filet mignon de chaque côté, un onglet que tout le monde, c'est la pièce de l'heure. On s'en est parlé, je l'ai fait durant les vacances, l'onglet ici, c'est extraordinaire.
0: Il y en a un peu jaloux.
1: Il y en a un par bœuf.
0: Ah oui?
1: Fait qu'il y a un onglet par
2: bœuf. Ça commence à devenir à mode. Fait
1: c'est ça. Fait que dites-vous que nous autres, on vend de l'onglet 8 onces. Il doit y avoir 4 bœufs dans la caisse. Fait que c'est 4 bœufs qui sont transformés en steak. Fait que cette rareté de produits-là, ben, il faut prévoir. Qu'est-ce qu'on veut pas comme distributeur? C'est d'avoir des back-orders, des commandes non complètes pour les clients. Parce que nos clients, ben, on en prend soin. Les gens, s'il y a une erreur de livraison, s'il y a une erreur de commande, si le client n'aime pas le produit, on se casse pas la tête, là. C'est crédité. C'est crédité, pas. C'est facile de donner un crédit et dire, hey, c'est bon, je te donne. Non, c'est crédité. On veut comprendre, d'un, s'il y a une insatisfaction, pourquoi. De deux, est-ce que la vente a été bien faite? Est-ce que c'est le bon produit qui a été vendu au bon client? On a-tu fait les attentes qu'il voulait? Puis il y a même un cadeau qui est donné au client pour s'excuser quand c'est vraiment notre erreur. Puis ça arrive des erreurs. Tout le monde en fait. Son travail, on fait des erreurs. Donc, une erreur sur le transport, une erreur sur les ventes. Fait que tout ça, si on mélange tout ça, ben ça donne la réalité hebdomadaire qu'on a et le volume qu'on a.
2: Côté tarif, est-ce que ça impacte le marché alimentaire présentement? Y a-t-il une secousse? Parce que je voyais poissons, saumon, truites et compagnie. Il y a certains produits qui peuvent être touchés, mais globalement, dans le marché alimentaire.
1: Avec ce qui se passe avec Trump?
2: Oui.
1: Ben là, un matin, il y a eu un décret. Ben pas un décret, mais Carney a annulé les frais sur les poissons.
2: Oui. Ouais. J'ai vu
1: les crevettes, ouais. Le saumon, les produits canadiens de poissons, fruits de mer, parce que les États-Unis sont d'un très, très, très gros acheteur. Puis ça va loin, les tarifs, hein, parce que souvent, les gens disent « Ah ouais, mais tu sais, exemple, le plus gros pays, le plus gros consommateur de crevettes nordiques au monde, c'est les Anglais. Les gens ne le savent pas. »
2: Ah ouais.
1: Plus de 60% de notre production de crevettes nordiques, c'est l'Angleterre qui l'achète. Mais ça transige par où? Ça transige tout souvent par le marché américain. C'est traversé. Fait que, tu sais, c'est important ce qui se passe là. Trump, il n'en reste pas pour des années. On le sait. Mais
0: tu es en train de nous dire tantôt, là, je reviens à ça, c'est important. Là. Quand tu dis tu gèles pendant 3 ans, ouais. Tarif ou pas, toi, ouais. C'est le prix gelé. Là. On achète là avant le 8, parce que c'est à partir du 8, je pense. Ouais. Là, qu'il peut... Alors, si quelqu'un achète là, lundi qui s'en vient. Je l'ai pour 3 ans. Peu importe ce qui va se passer avec Trump.
1: Mais nous autres, on a des forecasts, des prix entendus. Puis là, ben, c'est de parler avec les fournisseurs.
0: Ouais.
1: Tu sais, mon fournisseur de crevettes qui me fait un prix pour, je sais pas, moi, 10 000 livres de crevettes. Puis là, ben, les crevettes, tu sais, souvent, ils font un prix. Puis la bébite est encore dans l'eau. Là. Ils savent vers quoi ils vont aller. Puis c'est quoi leur quota. Mais là, après ça, ils cognent à notre porte. Ouais. Je peux pas te vendre à perte, mais c'est déjà arrivé. Fait que même nous autres, c'est déjà arrivé de vendre à perte. Tu sais, j'ai un produit qu'on a, je donne un exemple, un gratin dauphinois, qui est un produit extraordinaire.
3: C'est écœurant.
1: C'est-tu quoi? C'est la recette facile dépanneur maison. Je comprends pas ce produit-là, qu'on le mette au air fryer, qu'on donne le temps de le mettre dans le four, qu'on le mette au micro-ondes. On a un ado qui se met ça au micro-ondes. Le mien, il en enfile 2-3, puis... C'est 2 minutes au micro-ondes. Il y a de l'air fou, par exemple. Il est tout écrasé, il est tout détruit.
2: C'est pas grave, c'est bon pareil.
3: Il est bon. Il est tellement bon.
1: Il est bon.
3: Mais tu sais,
2: si tu pourrais le mettre dans le malaxeur, ce serait bon pareil.
1: Ça a augmenté de 60% ce produit-là. Puis on parle d'un produit à très gros volume. Oui, c'est pas un produit qui coûte cher, mais c'est quand même du volume. Fait que c'est, oui, un peu les enjeux qu'on a de trouver, puis toujours trouver la nouvelle pièce, la nouvelle façon de faire. T'sais, comme nous, aujourd'hui, on parle de la jus de bœuf. Puis je vais donner la recette comme on a toujours fait avec les auditeurs. Je vais donner la recette si vous allez à la boucherie.
0: Ça va être disponible, hein, ouais. Mélanie? C'est sur la page de...
1: J'ai des amis qui sont bouchers. J'ai des, le groupe des sources, les épiceries, c'est des amis. Jean-Nicolas, c'est des gens que je côtoie de mon ancienne vie puis je côtoie encore à tous les jours. Mais il y en a de la jus de bœuf. Allez vous en chercher là. 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Mais je vais donner le pis. Si vous êtes impatient comme moi, des fois, de faire vite, puis d'avoir, hey, j'ai le goût de la jus de bœuf. J'ai la jus de bœuf, pas celle-là, mais j'ai l'équivalent, qui est la jus de bœuf qui est faite avec l'usine de Véritable, ici à Québec, que c'est Arnaud Marchand, qui est propriétaire de chez Boulay.
2: Okay.
1: Arnaud a une usine alimentaire, et c'est sa jus de bœuf. Et c'est la même jus de bœuf qui sert à son restaurant. Et c'est vers ça que nos clients ont accès. Puis dans nos produits préparés, comme ça, quand c'est une cuisson sous vide, on essaye toujours d'avoir un produit où ça va être une base. On peut le pimper de la façon qu'on veut. Fait que la recette aujourd'hui, puis je vais l'écourter, si vous prenez votre joue, vous la parez un peu, simplement, enlevez un peu le gras, c'est du mijoté, c'est pas grave, ça va fondre. Ce qu'on veut reconnaître un bon produit puis une réussite, comme là, vous l'avez mangé, les lèvres sont collantes. On vient les lèvres collantes en mangeant ça, c'est le collagène. C'est que les madames aiment qui gardent les yeux ouverts puis pas de pas de doigts.
3: Ouais.
1: Et vous pourriez vous frotter avec de la joue de bœuf chaque côté des yeux. C'est le collagène qui est présent dans la joue. C'est ce qui fait cette texture-là. Mais vous prenez ça, sel et poivre, vous le poêlez dans une cocotte jusqu'à caramélisation. Puis après ça, carottes, céleri, oignons. Vous rajoutez du vin rouge, déglacez au vin rouge, rajoutez votre bouillon. La recette est au cacao. C'est 3 heures dans le four avec vos épices. Par la suite, vous retirez vos joues, vous les gardez au chaud, puis vous rajoutez du cacao en poudre, et vous mélangez avec une noix de beurre, et la recette est prête.
0: Ça, je fais juste une petite pause parce que je veux... Est-ce qu'on fait gagner quand même ton... Oui, le 100 $, c'est ça? 100 $ au restaurant de l'expérience?
1: J'ai communiqué avec vos gagnants aujourd'hui.
0: Oui.
1: Les deux qu'on a fait la semaine passée.
3: Oui.
1: Fait que j'ai communiqué avec eux autres. T'es tout content? Je dis, hey, vous avez mon cellulaire. Fait que là, il y a deux options. Je dis,
2: l'option
1: premium. C'est votre cellulaire? Ben, je dis oui. Pourquoi je me cacherais? Je dis pas trop moi qui se cache. Fait que je dis, ou bien vous me rappelez, vous prenez la réservation au restaurant avec moi, puis vous allez vivre l'expérience. Ou encore, vous appelez directement au restaurant, au 694-7400, puis mes employés vont prendre la réservation.
3: Hey.
1: Fait que,
0: bon, ben là, il reste à peu près 6 minutes. Alors, 418-670-9098, 418-670-9098. C'est quoi le petit mot magique aujourd'hui, Fred? Qu'est-ce que tu veux que les gens textent?
1: Qu'est-ce qu'on mange?
0: Ouais.
1: Là, c'est quoi la pièce de viande?
2: On vient de le dire. Là.
3: Bonne idée. Ouais.
2: Vous êtes des bons auditeurs, ben, textez-nous. Ouais.
1: Hein? Puis, j'ai simplement rajouté un morceau de fromage sur le dessus avec la sauce au cacao. Et en dessous, ben, c'est un risotto aux champignons. Les gens, souvent, hésitent à faire un risotto. Puis, mon Dieu, c'est comme compliqué.
2: C'est stressant. Tu as le manqué.
1: Ouais, mais c'est pas vraiment stressant parce que tout ce que vous avez à faire, c'est partir avec une échalote française que vous avez mis en petit cube, vous le mettez avec de l'huile, vous embarquez votre riz sec dedans, il devient translucide, vous mouillez avec un vin blanc, puis vous rajoutez du bouillon de poulet ou bouillon de légumes à votre guise.
2: Okay.
1: Jusqu'à temps que, tu sais, souvent, il y en a qui donnent une recette, mais c'est parce qu'il y a un paquet de riz, puis ils boivent différemment. Tu sais, il y a du riz Carnoli qui est plus haut de gamme. vous mettez du bouillon jusqu'à temps. Quand vous voyez que ça commence à coller puis il est encore trop croquant, ça dent, rajoutez une louche de bouillon, simplement. Là. Puis vous donnez le temps, vous prenez le temps. Ce qui est important, il faut que le bouillon soit chaud. Si vous mettez un bouillon froid dans votre riz, il va libérer encore plus de l'amidon, ça va venir sticky, ça va être une pâte.
2: Non, ça va être
1: le bouillon. Puis quand vous avez la texture que vous aimez, il y en a, moi j'aime le risotto al dente. J'aime ça qu'il soit vraiment croquant sur la dent. Il y en a qui aiment ça plus cuit, faites-le plus cuire. Puis à la toute fin, quand il est à votre goût, vous le tassez du rond, vous mettez du parmesan, vous mettez du beurre, puis c'est prêt. Mais c'est ce qui est plus long à faire dans la recette avec la joue qui cuit. Et comme je vous dis, avec AMQ Première, le produit d'Arnaud, vous faites la même chose, ça arrive cuit sous vide dans un sac. Vous prenez le sac, vous le mettez dans l'eau bouillante, vous le faites chauffer. Quand il est très chaud, chose à faire, vous retirez la joue, vous gardez le jus de cuisson, vous le mettez dans un petit caquelon, une noix de beurre, le cacao que je parlais, puis vous avez une joue au cacao. Si vous voulez rajouter du porto dedans, pourquoi pas?
3: La recette est déjà en ligne sur notre page Facebook. Venez voir ça.
1: Fait que c'est savoureux. Puis là, ben, c'est plate à dire. Hein. Je suis rentré, je dis, il y a un petit vent ici avec les tours. C'est venteux. Là, j'ai une petite fraîcheur. Je regardais la météo. On est rendu à 18-19 degrés.
2: Ah, la mijoteuse, ça fit parfaitement dans le décor.
1: Allez-y à la mijoteuse. Allez-y dans la cocotte au four. Il faut juste prendre le temps de bien faire les choses là-dessus. Puis avec le fromage, je pense que c'est un accord parfait sur le dessus.
2: Puis côté temps de cuisson, Fred, tu ne peux pas vraiment manquer ça. Tu laisses ça aller. De toute façon, il va se défaire un peu plus.
0: 3 heures minimum. Là,
1: trois heures. Ouais, mais les gens demandent, souvent, comment de bouillon je mets? Mais on en met pour ne pas en manquer. Fait que souvent, c'est déjà arrivé. On a tous fait un pot au feu. Puis à un moment donné, on arrive dans le four. Puis c'est rendu quasiment du caramel. Puis là, je pense que je l'ai oublié. Puis il est rendu sec. Hein, c'est du jerky. Mais c'est parce qu'il n'y a pas assez de bouillon. C'est pas grave s'il y en a plus du bouillon. Parce que le bouillon qui va rester avec votre joue, là, vous allez le porter à réduire par la suite pour faire votre sauce. Fait qu'il va réduire naturellement. Puis il va se concentrer. Ça va juste être plus long à réduire le temps de prendre un deuxième verre de vin.
0: Ton vin d'accompagnement est succulent.
3: Ah, il est bon!
1: C'est bon, hein, ça. C'est vraiment bon.
0: C'est pas un Américain, il n'y en a pas.
1: Il n'y en a pas. Mais hey, je l'ai trouvé hier. Je dirais, je peux pas dire ça en onde. On n'est pas en onde, là.
2: Ça, c'est ça, OK.
3: L'importation privée?
1: Non, je suis allé dans un restaurant take-out que j'avais une rencontre. Puis je passe en avant, puis j'ai dit, mon Dieu, il y a du vin américain.
0: Il y a américain.
1: Du Clos Saint-Michel, de l'État de Washington, un Syrah. Il l'a là, j'ai goût. Fait que là, je regarde le prix. Puis c'était une promotion, je pense que c'était les jeudis promotion au prix de la SOQ ou je sais pas quoi. Fait que là, je dis, ah, je vais prendre deux bouteilles. Il m'a dit, faut que vous mangiez. Fait que j'ai acheté un cup de mayonnaise. Puis là, la fille m'a donné le cup de mayonnaise. Okay. Je me dis, tu veux que je fasse quoi avec ça? Je dis, non, je garde ta mayonnaise épicée. Tu sais, je vous donne des indices. Hein?
0: Ouais.
1: Et je suis parti avec les deux bouteilles.
0: Ah?
1: Fait que, oui, vin américain, mais il y a de grands vins américains. Peut-être qu'un jour. Ou du Jack Daniel.
0: OK, puis c'était une petite maillot du Québec.
1: Ouais, épicé.
0: Oh oui!
1: Mais il y a encore des produits américains, les restaurateurs, puis c'est juste normal. On peut pas dire aux restaurateurs, ne vendez pas ce que vous avez acheté. Là.
3: Mais non.
1: J'étais à Montréal cette semaine avec Hugo. Puis vous avez du Jack Daniel. Fait qu'évidemment, Hugo. Il dit, on peut-tu en prendre un petit verre? Fait qu'on a pris un petit verre de Jack Daniel, mais... On en parle, ça fait comme un petit frisson. Il me semble que ça fait longtemps qu'on n'a pas pris du Jack Daniel.
0: Ben, bon, on m'a dit que le temps est écoulé, c'est ça?
1: Ah,
0: barnouche, que ça va vite.
1: Une bouchée de joue. Le vin, pour vous le dire, c'est la Fattoria Bacciano, un Chianti Rufino, un Riserva 2019. On parle d'une bouteille à 22 $, je pense, la bouteille. Ça va merveilleusement bien. Riserva, il a fait plus de fuchin. Fait qu'on est dans le Chianti, dans l'eau de l'Italie. Fait que c'est... À se gâter.
0: Ça fait un job. La recette est disponible.
3: Elle est disponible maintenant sur la page du Retour Radio X.
0: Si les gens trippent sur ta joue de bœuf, ils peuvent y aller jusqu'à l'acheter ce soir.
1: Ils peuvent même venir au restaurant. On fait une lasagnette de joue de bœuf au restaurant. Et je vous dis, hey, merci fois mille. J'ai plein de gens qui viennent. Hey, on t'a entendu à la radio. Hey, on a vu la recette. Puis ils viennent manger. Puis là, bon, on a ouvert un restaurant début de l'été. C'est quoi? C'est up and down. Des fois, plein de touristes, moins de monde, des clients réguliers. Et là, la clientèle régulière arrive.
3: Mais c'est tellement cute, c'est tout.
1: C'est vraiment
0: l'expérience.
1: L'expérience AP pour alimentation première. Puis ça va toujours rester AP, mais on va mettre... j'ai apporté des verres pour ici. On va rajouter le AMQ Première, là, membre de la famille ou partenaire d'AMQ Première, parce que c'est important. Parce qu'il y a plein de produits. Là, on change le menu. On tombe dans le menu de Noël. J'essaie de convaincre Hugo de faire des parties de Noël pour les entreprises puis que je l'habille en Père Noël.
3: Ah, bonne
0: ça,
3: idée.
0: Ça serait tout un Père Noël.
2: Hey, t'es un méchant carré, là.
1: C'est gros, hein? Ah, on va y mettre une nappe rouge.
0: Merci beaucoup, Fred. Hey, merci on se dit à vendredi prochain. C'est un rendez-vous à tous les vendredis. Fred sera avec nous. Alimentation première, AMQ première.
1: Puis bon concours.
0: Merci. Bye.
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0: je parlais avec Jordan vendredi, puis je me disais, mais il me semble que Max aurait été bon sur un taureau, lui.
1: Oui.
0: Ouais.
1: T'aurais pas voulu voir ça, mais moi, j'ai entendu dire que tu passais beaucoup de temps à côté des taureaux, puis ça, je trouve ça bizarre.
0: C'est louche, hein?
1: Je sais pas à quel point tu vas en parler, là.
0: Mais c'est parce que.
1: Les petits flattages sur le bord de la cuisse.
0: Jordan n'arrête pas de me dire, il dit, t'as-tu vu la grosseur des chinoles?
2: Non, mais là, je veux dire,
0: c'est gros comme une tête.
2: C'est donc deux, trois fois ta tête, même. Des fois,
0: c'est
2: ils sont bien craqués, là.
3: Ah ouais, hein?
2: Ah ouais.
0: Eux autres, quand ça a deux têtes, ils doivent sortir du stock.
1: Ceux qui font du rodéo, ils se tiennent-tu après ça ou? Je sais pas, j'étais pas là, moi, je pose des questions.
2: Ouais, mais avant ça, ils font comme tâter le taureau un peu, ils te le craignent dans la cage, parce que nous, on était dans la loge en haut, on voyait le taureau en préparation, mais je sais pas si t'étais en arrière, voir le avant, justement, qu'ils montent dans la cage. Les taureaux, ils dorment, man, pis ils vegent là, ben, ben peinards, là.
1: Chill.
2: Ils sont pas en mode, je vais attaquer quelqu'un, tu comprends?
1: Comment qu'ils craignent?
2: Ben, je sais pas, ils ont de l'air de comme leur donner des petits coups, là. T'es-tu prêt, mon âme?
0: Ouais, il y a un petit fouet, mais pas un fouet.
2: Ben, c'est ça, c'est pas une grosse affaire.
0: Tu recevras le coup, toi aussi, puis tu dirais, oh, ça pince.
1: Ouais, Max, Max, c'est que Mel, elle l'utilise, là.
2: Ouais, c'est ça.
1: Non, ouais, c'est pas ça.
4: J'utilise même pas de fouet, ça, c'est des idées préconçues.
2: Non, Mel, c'est vrai, elle fait du shibari.
4: C'est de la corde. C'est pas du fouet, c'est de la corde.
0: Pourquoi Pee-Wee dit qu'il a toujours mal à la même fesse?
1: C'est pas à cause de la lutte, certains, là.
0: Ouais, c'est pas
1: à un moment donné. Hey, il y a deux semaines, je vous ai parlé des femmes à moustache en France.
4: Oh. Oui, on s'est pas entendu là-dessus, d'ailleurs.
1: Ouais. J'ai un suivi de dossier sur une autre partie du corps féminin.
4: Oh.
1: C'est Vanessa Pilon. Vanessa Pilon, elle a été comme 2 minutes et quart à TVA, à Salut Bonjour. Puis après ça, elle est devenue la femme d'Alex Nevsky. Là, ça a comme mal viré ses affaires.
0: Là.
1: Exact. Oh, et elle est extrêmement politisée et très féministe sur les réseaux sociaux. Elle a publié une vidéo dans les derniers jours qui a fait beaucoup réagir. J'ai hâte de vous entendre là-dessus. Ça concerne les poils pubiens.
5: Avoir un bouche, c'est politique. Arrêter de s'épiler le pubis, c'est assumer qu'on est une femme adulte avec du poil d'adulte. C'est refuser un dictat esthétique qui a été créé par je sais pas quel monsieur avec des petites tendances pédocébores, on va se le dire. Désolée, mais on n'est pas des fillettes. 2026, the bush is back. Tenez-vous le pour dit.
2: Ah oui, les petites pilules dans le poêle.
0: C'est une question d'hygiène, d'abord et avant tout, d'après moi aussi. Là.
1: Ben, c'est ce que je me disais, ben mais oui, ça a l'air que c'est pas tant vrai, ça. Reprenons ce qu'elle a dit là, à la base. Elle a dit que c'est un move politique de se raser le pubis. Toi, Mel, t'es pas mal la seule femme dans le studio.
4: Moi, c'est une question de confort. Il n'y a rien à voir avec la politique, l'hygiène ou quoi que ce soit. Là,
0: l'hygiène, ça n'a pas rapport, non? Ça pas,
4: non, au contraire, je pense même que les poils sont là justement pour...
2: te garder au chaud?
4: Oui. Ça...
1: L'automne s'en vient.
4: Mais très donc, sérieusement, moi, c'est une question de confort. Là, ça n'a rien à voir. Puis tu sais, il y a même, tu sais, épilation laser, ils peuvent même faire des formes. Là. Tu peux dire, ah, moi, je veux un cœur. Ah, moi, je veux une petite ligne, une petite éclair, un petit triangle.
2: Ouais, on s'entend-tu que c'est pas juste une affaire de femme là, d'être une cuillère? Tu fais un sondage en station, je suis pas mal sûr qu'il y a quand même quelques hommes dans la boîte qui se rasent tout au complet, peut-être.
4: C'est bizarre, personnellement, ça. Je trouve ça plus beau.
0: Que c'est que tu dis là?
2: Ben, bizarre, moi, je pense qu'il y en a qui font ça.
0: Hein? Au complet, tout au complet.
2: Je te dis, je connais
0: du monde.
2: Complet,
0: tu veux dire complet, là, partout sur le corps?
2: Partout, puis même les foufounes. Tu t'inquiètes plus rien.
0: Mais il y a personne à la station qui est rasé au complet.
2: J'en connais un, moi.
4: Moi aussi.
2: Ah, ben là, je peux pas dropper son nom en nom.
1: Ah ouais, hein, c'est rasé. Même les faufounes pour un homme, c'est bizarre.
0: Non, ça en va d'un terrain mouvant.
4: Il y a
0: un
4: laser. Ils se font faire l'interfécier. Puis.
2: Je vais dire ses initiales. Hein? JCO.
1: Non, mais pas vrai, là, mettons.
4: Ben oui. Non, mais au laser.
0: JC, c'est plus au complet. Ben si, moi, je le savais pas.
1: C'est pour ça qu'il garde la barbiche. Il y en a pas.
2: C'est bien resté quelque chose.
1: Mais pour un homme, à quoi ça te sert de te faire épiler le fessier, mettons?
4: Ben, pour une femme, à quoi ça te sert de te faire épiler le fessier, mettons?
1: Ben, c'est une question de confort, tu vas me dire, tantôt, là.
4: Oui.
1: Oui.
4: Mais même affaire pour l'homme.
1: Oui, mais c'est bizarre, un homme qui
4: pourquoi?
1: Se fait...
4: Pourquoi?
1: C'est parce que il n'y a personne qui a besoin d'aller jouer, là. Tu comprends?
2: Ben,
0: non, mais c'est plus féminin. C'est plus féminin.
1: Ah oui, c'est
0: une femme qui s'épile les fesses, là. Veut dire. Moi, je suis allé à un moment donné en croisière. On a arrêté à quelque part en Jamaïque. Ouais.
2: Quoi?
0: Ça s'épile pas beaucoup en Jamaïque, hein?
2: Ah non? Oui, ça sortait de
0: c'est ça. Ça débordait de partout.
4: Il y a des hommes.
0: Même les jambes.
4: Qui aiment pas avoir de poils aux parties génitales puis entre les fesses, là.
1: Ben moi, je suis pour qu'on ramène ça le bouche chez les femmes en 2026. Définitivement. Parce que, selon ce que Vanessa, elle, a dit, c'est que c'est une façon de s'éloigner du patriarcat.
4: Ça, c'est poussé, tout ça, là.
1: Tu trouves?
4: Ben, là.
1: Pourquoi?
0: Une bonne fessée sur la fofoune, c'est mieux quand il n'y a pas de poils. si tu veux de l'impact.
2: Ah, d'habitude, sur le cœur de la foufoune, il n'y a pas une bonne motte là. C'est peut-être plus dans le milieu.
3: Ça, c'est
2: là.
3: La courbe de la main.
1: C'est un man. Mais c'est parce que l'affaire, c'est que le poil, effectivement, on a tendance à croire que c'est plus sale. Mais je suis tombé sur un infectiologue sur Internet qui est un peu le Mark Hamilton de la France.
0: C'est un Français?
1: Oui. Et lui, il nous dit tout à fait le contraire.
0: C'est ça.
6: Mais donc, quand on a une hygiène correcte, il n'y a aucune raison de ne pas garder ses poils. C'est comme si on disait, on va se raser le crâne parce que c'est pas hygiénique de garder des cheveux.
0: C'est pas fou. Mais, Doc Mayo avait cette doctrine-là aussi. Hein,
2: De tout garder ça. Là.
4: Ah, oui, mais les poils donnés, les poils de pubis, les poils de, ça a une fonction là, quand même, de protéger contre des bactéries qui pourraient entrer, des trucs comme ça.
1: Ben bon, c'est ça, pourquoi vous le coupez? Laissez-le, les
4: parce
1: femmes.
4: Parce que personnellement, moi, ça me gosse avoir du poil là. Tu sais, c'est comme. Ça me gosse. Puis je trouve ça laid aussi. Mais il y a des femmes.
0: Laisse-les qui... ses jambes aussi, d'abord.
1: Oui. Puis les aisselles.
0: Ouais. T'as pas enlevé tes bras.
2: Les plein de poils, ses jambes pour les filles, vous autres.
4: Moi, j'ai pas de poils nulle part sur le corps.
1: Zéro. Moi, j'aime ça, une femme avec du poil.
4: Je m'organise pour pas en avoir. parce que j'aime pas ça depuis que je suis jeune.
0: Si Dan gravait les côtes en ce moment, on a un montage dans le show de Romain, c'est sûr.
1: Une femme qui s'assume, tu sais, pas deux pouces de long, mais un petit peu en dessous des aisselles.
4: Mais il y a rien, mais il y a des femmes. Ben oui, puis ça peut être beau si elle, tu sais, tu trimes un petit peu, puis ça, là, ça peut être beau. Mais moi, personnellement, je trouve ça laid. Mais il y a des femmes qui sont très bien avec ça. Mais je sais qu'il y a des hommes qui aiment moins ça un petit peu. Mais poil, pas poil, là, je veux dire.
0: Max, lui, ce qu'il dit, essaie de dire depuis tantôt, c'est que une femme avec du poil, ça lui donne un semi-craquant.
1: Oui, c'est ça que je disais. Mais je trouve ça vraiment bizarre parce que toi-même, tu dis que t'es la gauchiste de choix.
4: Non, j'ai dit qu'on disait que j'étais la gauchiste de choix. On dit que je suis la gauchiste de choix. Puis ce que je dis aussi, c'est que je ne suis pas gauchiste. Je suis pour le gros bon sens.
0: OK, c'est bien dit, tu te défends. T'as des supporters, Mélanie,
4: en
0: pause.
4: Non, mais moi, pour le vivre et laisser vivre, surtout, d'abord et avant tout. Puis je trouve ça ridicule un petit peu qu'on associe ça... Justement, c'est qu'on associe le poil pubien à la politique. Là.
1: Ben c'est ça, exact. Ça n'a aucun sens. Surtout que quand tu remontes dans l'histoire, là, les femmes dans l'Égypte antique s'épilaient parce que ça leur permettait de faire une scission entre l'animalité du poil et l'humain en général. Pour eux autres, c'était bestial. Même si tu remontes à la Grèce antique, les gens qui s'épilaient, c'était ceux qui faisaient partie de l'élite de la haute bourgeoisie. Fait que ça remonte à longtemps. Ça remonte pas juste aux années 80, là, parce que dans les années 80, il y a eu un avant-après. Quand les maillots de bain sont arrivés, principalement. Oui. C'est là qu'on a vu les femmes s'épiler davantage. Mais moi, en 2026, je suis pas d'accord.
0: Il y a des hommes qui sont vraiment excités par les femmes poilues. Là.
2: Le nombre de filles qu'on voit
4: en stream.
2: Le nombre de filles qu'on voit en bikini au village des sports. Man, tu peux pas voir un amas de poils dans cette région-là.
1: Pourquoi
2: là.
1: Pas?
2: Ben, là,
1: assumez votre féminité.
0: Mais toi, Jordan, qui est un spécialiste de Pornhub.
2: OK, oui.
0: Je sais pas.
2: J'ai mon historique hier. Caroline, c'est donc bien drôle que tu dises ça.
0: Y a-tu pas un segment, mais un département ou une section?
2: Ouais. Mais si tu veux marquer poil, tu vas en trouver.
0: Non épilé?
2: Là. Ah, tu peux trouver tout là-dessus. Oui,
4: oui.
2: Ah,
4: ouais, sans problème. Goût, là,
2: tu peux en avoir des spectaculairement longs avec des lulus, si tu veux. Je pense qu'il doit y avoir de toutes possibilités. Ah ouais, c'est ça.
1: C'est bizarre, ça. Ouais, bon, on va rester au Québec, mais on va changer de sujet.
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1: DH, t'es-tu capable de décerner?
0: Il y en a un qui dit que Doc Mayo aimait beaucoup le poil.
1: Ah oui, absolument.
0: Oui, il en parlait souvent, les connards.
1: Pour ses raisons.
2: Mais pour les femmes aussi ou juste pour lui?
0: Non, et lui, il disait qu'une femme...
2: Aussi bien le laisser pousser.
0: Ouais, c'était lui. C'était plus lui que les femmes.
1: Il n'y a pas un lien avec le jus. En tout cas, on n'ira pas là.
0: Non, on va pas là.
2: Moi, je vais essayer de ça. Oui,
1: on va pas là. Peut-être en studio, d'ailleurs, où on se parle.
0: On vive les pertes. Je ne veux pas le réanimer, là. Il fait dodo, là.
1: Ouais, on va le laisser où est-ce qu'il est. Es-tu capable de décerner?
0: Parce qu'il était dans le studio, il n'y a pas longtemps, tu sais.
1: Ben, exactement. Tu as pogné à barbichette, ça, là?
0: Non, c'est pas moi, c'est Mel, je pense qu'il a pogné à barbichette.
2: Ah, puis flatter les cheveux à Louis aussi,
1: man. Ouais, mais ça, c'est un bizarre, hein, de l'au-delà. Es-tu capable de discerner?
4: Moi, j'aimerais qu'on oublie cet épisode.
0: Une fake news? La fake news?
1: Es-tu capable de faire la différence entre.
0: Ben, essayons.
1: Ouais. OK. Je vais te faire entendre quelqu'un. Moi, là, je trouve que la désinformation sur les réseaux sociaux, ça risque d'être une des grandes maladies du 21e siècle. Il y a beaucoup de gens qui se font avoir, ne serait-ce que par la propagande des partis politiques, c'est un exemple, mais aussi par la façon dont n'importe qui peut devenir un petit journaliste. Ça se filme avec son téléphone en mode selfie, puis ça l'étaye des théories tous loufoques les unes que les autres, puis il y en a qui se mettent à croire là-dessus. Notamment la théorie que je vous présente aujourd'hui sur l'aide médicale à mourir. Voici Steve.
3: Ceux et celles qui demandent l'aide à mourir, là, moi, je ferais pas ça à votre place. Je vais t'expliquer pourquoi. C'est assez dur à expliquer, là, mais c'est dur puis c'est pas dur. L'aide à mourir que vous pensez que vous allez avoir, c'est pas vraiment ça que vous allez avoir.
2: On va t'expliquer, écoute, c'est pas, pas évident, là. C'est dur à expliquer.
0: Faut le réécouter.
2: Il y a plein d'affaires là-dedans.
3: Et lui, là. Ceux et celles qui demandent l'aide à mourir, là, moi, je ferais pas ça à votre place. On va t'expliquer pourquoi. C'est assez dur à expliquer, là, mais c'est dur puis c'est pas dur. L'aide à mourir que vous pensez que vous allez avoir, c'est pas vraiment ça que vous allez avoir.
2: C'est-tu qu'il y avait de l'argent avec les canettes,
0: ça? Combien de mots?
9: C'est son cousin.
2: Ah, puis les perruches sont en liberté dans son 3,5?
9: Oui, il y en a beaucoup, là. C'est le zoo de Granby.
2: Ah, ouais.
0: Beaucoup de mots pour...
9: Pour pas dire
0: aller, aller nulle part.
9: Mais justement, où est-ce qu'il s'en va? Est-ce qu'il s'en va vraiment nulle part?
3: C'est vous ce qu'ils font? De source sûre, mais je te donne pas la source, OK? Je vais te laisser chercher.
0: Grand, il y en a le parrain.
3: Parce que moi, il est tombé là-dessus, là, hein? Tu sais, il est tombé là-dessus. Toi, tu demandes l'aide à mourir en pensant qu'ils vont te donner un liquide ou ben non, une injection, puis comme les chats pis les chiens, là, OK? Ben non, c'est pas vraiment ça. Ils vont te donner un vaccin te rend zinzin.
0: Ah oui, OK.
3: Tu vas être encore lucide. Tu vas être encore là.
0: Ah, OK.
3: Tu vas entendre, tu vas voir.
0: Mais
9: bon.
0: Y a-t-il une suite? Ou...
9: Oui, y a une suite. On s'en va quelque part avec ça.
2: Ça dit quoi des commentaires?
9: Ah, y a beaucoup de gens qui le croient. C'est pour ça que je trouve inquiétant. Puis je trouve ça important qu'on en parle juste pour qu'on en mette
0: Y a de l'auditoire là-bas, là.
9: Ouais, ça prend de l'attraction sur les réseaux sociaux. Puis c'est pas la première personne que j'entends étayer ce genre de théorie-là. Lui, dans le fond, ce qu'il dit, c'est que ils vont pas te tuer quand tu demandes l'aide médicale à mourir. Ils vont juste te piquer avec un vaccin qui va te rendre zinzin.
0: Zinzin.
9: Tu vas pas
0: mourir.
9: Donc,
0: tu vois, t'entends.
9: Ouais, c'est ça.
0: Mais t'es zinzin.
9: T'es comme légume paralysé. Tu peux pas parler ni agir. Tu comprends ce qui se passe, mais t'es comme mort.
2: C'est mais le zinzin, c'est ça AstraZeneca, ça?
9: Ouais, c'est Moderna.
2: OK.
0: Moderna, ils ont... Il y a explosé en bourse la semaine passée.
2: C'est vrai.
9: Ouais, c'est vrai. Hein?
0: Oui.
9: Tout
0: oui.
9: est dans tout. Là.
0: C'est vrai. C'était pour le
2: si vous l'avez collé. Ouais.
9: Fait que là, pourquoi ils te rendent zinzin sans te tuer? C'est la grande question.
3: Ils vont t'enlever tes organes un coup que tu vas être sans de ça. À fret. Ils vont prendre ce qu'ils ont besoin.
0: OK.
3: Puis après ça, tu vas finir sur le tas de fumier.
9: Bon.
2: C'est pas cru. Ouais, d'où est tes zinzins, mec?
0: Ah, mais si c'est une vraie. Parce que moi, je pense pas que c'est une fake news. Là. Je pense qu'il y a du vrai là-dedans.
9: Ah, OK.
0: Là.
9: Oui, je t'écoute.
4: Engorgé.
0: Vraiment des adeptes, là.
9: Oh oui, il y a des adeptes.
0: OK, qui croient, là.
9: Oui, il y a beaucoup de ce genre de théories-là sur Internet qui trouvent des adeptes, comme tu dis. Puis là, ben on est forcé de se demander, le tas de fumier, il est où à l'hôpital? Puis pourquoi grand-papa se ramasse là-dessus quand il demande l'aide médicale à mourir?
0: Es-tu à Val-Bélair?
9: Probablement.
4: Et puis ce qui est triste, c'est que les algorithmes vont alimenter l'idéologie de ces gens-là. Là.
9: C'est ça.
4: Ils vont tomber dans le plein de capsules comme ça, là, de monde qui vont alimenter tout ça. Ça n'a juste aucun bon sens.
9: On tombe dans des chambres d'écho. La désinformation, c'est immensément
0: absolument.
9: Dangereux.
0: Mais ma question n'est pas... J'y tiens à la réponse. C'est, le tas de fumée, il est où? Ben, la région? Il est-tu à Val-Bélair? Il est-tu à Charny?
9: Oh, il est définitivement à Charny.
0: Il est à Charny?
9: Ben, écoute...
0: OK, c'est ça l'odeur quand on passe à 73.
2: C'est pas Sanimax. Okay,
9: c'est ma supposition.
2: C'est les zinzins de l'aide médicale.
9: Je vous entends parler de Charny depuis un bout.
0: Oui, c'est à Charny que ça se passe.
9: Vous l'avez jamais vu?
0: Suivez l'odeur, vous allez trouver les zinzins.
9: Puis pourquoi ils mettent sur des tas de fumier après les avoir rendus zinzins?
3: Ce que je veux dire par là, le tas de fumier, là, c'est parce qu'il n'y a pas rien que toi. Il y en a plein d'autres. Fait que comme il est garoche sur le tas... Ouais. Pour ensuite que McDonald's vienne chercher les corps. Ça va pas, celle-là, hein?
2: Hey, il est bien plugué, ce double-là.
9: Bon.
2: Mais c'est-tu répandu, ça, qu'on finit zinzin, c'est un tas de fumier, puis ça finit au McDo en McCroquette, ou... Ouais.
0: Parce que toi, t'es un gars qui fait beaucoup de recherches avant de nous mettre des gens en onde.
9: Oui.
0: Le gars, il a un diplôme dans quelle université?
9: Ah, c'est l'université de la vie.
0: OK.
9: Ouais, l'école de la vie, je te dirais. Fait que je te repose la question. Es-tu capable de discerner ce qui est vrai du faux? Mettons, cette théorie-là, es-tu vrai ou est fausse?
0: beaucoup de vrai là-dedans.
9: Ben, je pense que oui.
0: Oui,
9: la viande d'un Big Mac, à un moment donné, grand-père Marcel, il goûte bon. Il faut le rentabiliser.
0: Le terme du jour, c'est zinzin.
9: Oui, tout à fait.
0: Zinzin. M'as-tu été voir pour vrai? C'est quoi? Ça existe-tu, zinzin?
9: Le terme zinzin?
0: Oui, y a-tu une définition Internet de l'expression zinzin?
9: Ça veut dire édenté.
2: Qui désigne une personne un peu folle, objet quelconque ou un grand organisme financier.
9: Quelque chose dans le genre.
2: Un peu large.
9: Hey, en terminant, Dominique Leblanc l'échappe avec les négos, avec les Américains. Ça va pas vraiment bien. J'ai peut-être trouvé la bonne personne pour régler les dossiers. Elle s'appelle Mado Marien et c'est probablement notre nouvelle Guylaine Gagnon. D'ailleurs, elle s'exprime directement à Donald. Elle a des comptes à régler.
10: Donald Trump, est où ma maison de luxe que tu devais m'acheter et tu m'as pas donné? Est où? Supposé d'être à Miami ou en Californie. Donne-moi ma maison puis tout de suite, ça presse. Donald Trump, je te parle. C'est Mado Marien qui te parle, là. Tu vas m'écouter. Donne-moi ma maison puis tout de suite.
9: Ouais,
0: d'après moi, c'est rapidement ça se retrouve.
9: Hey!
0: Dans les messages à écouter pour Donald.
9: Ils vont même nous payer quand on arrive là. Pas de tarif, puis ils vont me donner un chèque. C'est Mado qui s'appelle au négo.
2: Elle fait quoi, elle, Mado?
9: Elle demande des affaires à Donald.
2: Une TikTokeuse tout le temps.
9: Ah, oui, puis elle organise une épluchette de bladingue bien vite. Là, son numéro de téléphone est partout sur les réseaux sociaux. Si vous avez envie de l'aider, c'est disponible.
0: Merci beaucoup, Max.
9: Ah, ben, ça fait plaisir.
0: C'est très bon le lundi, puis c'est très bon aussi le vendredi, parce que tu reviens nous voir tous les vendredis.
9: Hey, deux fois dans la semaine.
0: Oh, oui. Le vendredi, je le sais, c'est tough. Là. Le gars finit.
2: Un vrai soldat.
0: Il finit à 3h, il nous attend jusqu'à 6h. Ah ouais,
9: je suis là.
0: C'est du grand Max.
2: Méchant zinzin.

0: Hey, ça a été une belle semaine avec vous autres. Moi, je vous reparle demain samedi dans le 10 à 7. On se reparle pour le retour lundi 15h avec toute l'équipe. Salut, bye!
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13: Hey, c'est Jordan. Ça a pas bien été pour les Blue Jays hier. Ah, ta boy. Défaite de 13-2 contre les Royals. Kansas City a explosé avec notamment 6 points en 6e manche. Jack Cagliano a connu une soirée monstrueuse. 5 coups sûrs et 6 points produits, dont un circuit. Une série perdue, Vladimir Guerrero Jr. hué au Rogers Center.

0: Raptor à 3 matchs et demi de la wildcard. Ça va être difficile, comme disait Frankie. Prochaine série ce soir, 19h15 contre les Mariners. Dans la Frontier, dénouement heureux pour les Capitals. Une série remportée contre les Slammers. Deux volées consécutives et la plus récente, un gain de 8-2. Good job. Yuta Hamada a été fumant avec 2 circuits et 6 points produits. Solide, Yuta. Prochaine série ce soir, 19h15 contre Ottawa, toujours au stade. Et dans l'NFL, du match préparatoire au pied carré ce soir. Commanders Ravens à 18h, les deux équipes de New York, Giants Jets s'affrontent à 19h30, Bengals Eagles à 20h et plus encore.
1: Je suis content, là.
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5: Bonsoir et bienvenue dans vos Radio X-Files du 28 août 2026. Moi, c'est Louis Gauvin, je vous accompagne jusqu'à 19h ce soir, mais je ne suis pas seul pour les fameux Radio X-Files. Vous le savez, vous le connaissez. Le grand Manitou de ce show-là, Christian Page, bonsoir.
6: Salut Louis.
5: Comment ça va?
6: Ça va bien, ça va bien. Écoute, grosse semaine, hein, c'était un peu le retour à Montréal, en tout cas, c'était un peu le retour à la radio. Fait que la semaine dernière, c'était le 98.5. Cette semaine, c'est pour moi Cube Radio. Et puis bon, la semaine prochaine, je vais reprendre également TVA ou des trucs comme ça. Donc, on est assez occupé en ce moment là, parce que c'est la rentrée, je pense, pour tout le monde.
5: Ouais, partout. Tu es international au Québec. C'est très rare.
6: Oui, mais tu as tout à fait raison. Hein? Je veux dire, tant et aussi longtemps que... C'est toujours le bon signe. Quand ton téléphone sonne et que tu es en demande, c'est bien. Quand ton téléphone cesse de sonner, tu te dis, je vais peut-être réaligner ma profession. Je vais me trouver un autre job quelque part.
5: T'sais. Ah ben, nous ici, c'est sûr qu'à Radio X, le téléphone, il va continuer à sonner tant que tu vas répondre.
6: Ben, c'est bien gentil.
5: Hey, ce soir, Christian, on se lance dans la thématique des ovnis. Et oui. Tu voulais nous jaser un peu là, de quelques actualités qui ont marqué les derniers jours dans le monde des fameux ovnis.
6: Oui, tout à fait. Cette semaine, on retourne un peu nos thématiques là, chaque semaine, on a des thématiques hebdomadaires. Cette semaine, c'est les ovnis. La semaine prochaine, sera parapsychologie, cryptozoologie. Troisième semaine, c'est toujours un peu les actualités, l'histoire insolite, hein, les trucs mystères de l'histoire. Et ensuite de ça, on a la quatrième émission. Ben, c'est généralement une place que je laisse au courriel et au courrier des auditeurs, donc de réessayer de répondre à leurs questions. Donc, on commence donc notre émission, même si on a eu une émission la semaine dernière, on a parlé de la nouvelle formule qu'on va essayer ce soir. Oui. C'est-à-dire, on va présenter d'abord des actualités en première partie d'émission. Et en seconde partie d'émission, je vais te raconter une histoire. Et là, j'ai choisi une histoire d'OVNI, bien sûr. Et après t'avoir raconté cette histoire-là, ben, ça sera un peu une discussion ouverte entre toi et moi sur ce qui fonctionne dans cette histoire-là, ce que l'on n'a pas dit, ce que l'on devrait dire, etc. On aura l'occasion de...
5: Oui. J'ai très, très hâte de l'entendre, cette histoire-là, qui est une histoire à saveur locale. Là. On s'en va pas très, très loin.
6: Non, on reste au Québec, on reste à Sainte-Dorothée-de-Laval, et ça se passait là dans les années 70, à la fin des années 70, donc on reviendra, début des années 80, pardon, et on va donc revenir là-dessus, sur cette histoire-là, qui à l'époque avait alimenté là énormément de débats là, dans la presse, on avait beaucoup parlé de cette histoire-là, le journal La Presse avait envoyé un journaliste sur place pour questionner les témoins, donc on va revenir sur cette histoire-là, mais si tu veux, on va commencer d'abord par nos actualités.
5: Oui.
6: Et il y a deux actualités cette semaine qui m'ont fait réagir. La première est une déclaration de Jared Isaacman, qui est le directeur de la NASA.
5: Oh, OK.
6: Donc, il y a quelques semaines, il était en entrevue avec l'ingénieur scientifique Peter Diamandis, une espèce de podcast où on parle à peu près de tout et de rien, mais surtout dans le domaine de la science. Là, on va à peu près dans, on va à peu près vers tous les azimuts. Et à ce moment-là, donc, évidemment, comme le phénomène des ovnis aux États-Unis est très populaire ces temps-ci, avec, bien sûr, cette initiative de l'administration Trump de rendre public les soi-disant dossiers confidentiels des ovnis, donc, qui ont commencé en mai dernier, puis on en est rendu à la cinquième lot de dossiers publiés. On en a parlé, là, un peu la semaine dernière. Donc, évidemment, tu comprends que tu as devant toi le directeur de la NASA. Tu lui poses la question, quel est le rôle de la NASA par rapport à tout ça et qu'est-ce que la NASA sait ou ne sait pas? Et Isaac Mann a répondu que en ce qui le concernait, évidemment, il connaît toutes ces histoires de rumeurs, puis il faut pas se le cacher, la NASA est souvent, quand il est question des ovnis, ou de la Terre plate, là. Mais bon, la Terre plate ne sera pas notre sujet de ce soir. Mais quand il est question des ovnis, souvent la NASA est un organisme qu'on aime diaboliser. Hein? La NASA, où on est allé ou pas sur la Lune, où on a vu ou pas des structures sur la Lune,
1: ben, le lien se fait automatiquement. Tu sais, c'est la grosse agence spatiale dans le monde. Puis c'est sûr que les ovnis y arrivent de l'espace. Fait que le lien est automatique, là.
6: Tout à fait. Et c'est vrai qu'au cours des 10 ou 15 dernières années, la NASA a multiplié son programme de recherche de vie extraterrestre. Même si on n'est pas à la recherche de petits hommes verts, là, mais on cherche quand même des preuves d'une vie en dehors de la Terre, même si cette vie, pour l'instant, nous apparaît essentiellement, ou à tout le moins comme le focalise la NASA, n'est essentiellement qu'une vie de type microscopique. Donc, on parle de microbes, de bactéries, bon, des trucs comme ça. La NASA a multiplié son programme dans ce sens-là. Les sondes, autant celles qui sont sur Mars en ce moment, les astromobiles qui sont sur Mars, et ou encore les sondes qu'on a envoyées sur des planètes, ou même sur, on a même envoyé des sondes vers des astéroïdes. Ces appareils étaient équipés de senseurs qui auraient permis ou qui pouvaient détecter d'une part, ou des micro-organismes, ou encore des éléments que l'on dit être les briques qui permettent l'apparition de la vie. Donc, notamment des acides aminés ou des trucs comme ça. Donc, on voit que la NASA est liée de manière très soutenue à cette recherche de vie extraterrestre. Donc, comme tu le dis si bien, le lien se fait instantanément. NASA, vie extraterrestre, bien évidemment, on a l'impression que ce sont les premiers concernés. Et quand on a posé la question à Isaac Mann, il a répondu, il dit « Moi, je n'ai aucune information ni connaissance à propos d'engins spatiaux extraterrestres secrets. » Parce qu'il faut bien comprendre que la recherche de vie extraterrestre se fait un peu à deux niveaux. C'est-à-dire qu'on a un niveau scientifique. Ce niveau scientifique, on l'appelle l'exobiologie, donc la biologie en dehors de la Terre. Mmh. Et là, ben, évidemment, ça regroupe un ensemble de scientifiques à travers le monde. Et dans ce type de recherche, il n'y a pas beaucoup de controverses. C'est-à-dire que c'est amusant parce que quand on a des débats sur la question des ovnis, si toi, demain matin, là, tu dis, Louis Gauvin, je ne crois pas aux extraterrestres, ou je ne crois pas aux visites extraterrestres, je crois pas aux soucoupes volantes, aux ovnis, tout ça. Et là, tu es sûr que si tu dis ça, quelqu'un va te dire, Louis, tu crois pas qu'il y a de la vie ailleurs dans l'univers? Alors que c'est deux débats tout à fait séparés, ça là. Ouais. L'idée qu'il y a de la vie ailleurs dans l'univers est une chose. Le débat avec les ovnis, c'est est-ce que cette vie peut nous rendre visite? C'est ce que j'appelle, moi, souvent le syndrome du kangourou. C'est-à-dire qu'on est tous d'accord qu'il y a des kangourous en Australie puis que les kangourous existent. Mais si demain matin, tu m'annonçais que tu en as vu un gambader sur le pont Pierre-Laporte, je te dirais, Louis, as-tu des preuves de ça? J'aimerais bien voir une photo ou un film de ça.
1: Au Québec...
6: Tu vas me dire, il y en a eu un à Boucherville. je suis en train de revoir mon syndrome du kangourou.
1: Ça va prendre un autre
6: exemple. Je vais changer de nom, je vais l'appeler le syndrome de l'ornithorynque. Mais bon, on est d'accord... Tu comprends? Donc, le débat n'est pas de savoir est-ce qu'il y a des kangourous, c'est est-ce qu'il y a des kangourous ici. Et c'est un peu la même chose avec les ovnis ou les extraterrestres. La possibilité, d'abord, que de la vie existe ailleurs dans l'univers, cette recherche de micro-organismes dans l'univers, ça pose pas vraiment un problème. La plupart des scientifiques sont d'avis que cette vie, même si on ne l'a jamais observée, hein, c'est très important de mentionner ça, on n'a jamais observé de vie ailleurs que sur la Terre. Même si on a observé, par exemple, sur Mars, des éléments, des combinaisons chimiques dans la roche qui pourraient laisser sous-entendre la présence d'anciens micro-organismes, on n'a pas observé la vie elle-même. La vie, on ne l'a pas observée ailleurs que sur Terre. Mais c'est vrai que les mécanismes qui permettraient à la vie d'apparaître, ce sont des mécanismes relativement simples. Les mécanismes qui ont permis à la vie d'apparaître sur Terre, ils sont relativement simples. Et on peut imaginer que dans l'univers, des conditions semblables ont certainement existé ou existent certainement qui auraient permis à la vie d'apparaître.
1: Ouais, l'univers plus... est infini, donc à un moment donné, voilà, c'est sûr qu'il y a une possibilité que quelque part d'autre ça soit arrivé.
6: Tu as tout à fait raison, Louis. Même c'est tellement, l'univers est tellement grand que même à l'échelle humaine, donner des chiffres est vertigineux. Ouais. On peut dire, bon, tu sais, uniquement dans notre notre système, dans notre galaxie, là, la Voie lactée, bon, on a entre 250 et 400 milliards d'étoiles. J'ai bien dit des milliards, pas des millions, là. 250 à 400 milliards d'étoiles. Et là, tu dis des galaxies, là, comme la nôtre, là, il y en a des centaines de milliards dans l'univers. Donc là, tu essaies de, tu sais, c'est tellement exponentiel.
1: Ouais, c'est incompréhensible.
6: C'est devient vertigineux, ouais. Là. Donc, on se dit, les conditions qui ont permis à la vie d'apparaître sur Terre doivent certainement exister ailleurs. D'ailleurs, même dans notre propre système solaire, ces conditions-là pourraient, je dis bien entre guillemets, là, pourraient exister sur des lunes de Jupiter, par exemple, ou de Saturne. Encelade,
1: c'est une lune de...
6: Ouais, mais oui, parce que sur Encelade, par exemple, qui est une lune de Saturne, on sait qu'elle est couverte de glace, et les sondes qu'on a envoyées vers Encelade ont montré des panaches de vapeur d'eau. Qui semblait s'échapper de la croûte de glace d'Encelade. Ce qui laisse donc supposer qu'en dessous de la glace, il y a un océan, et cet océan-là doit avoir, bon, s'il y a de l'eau à l'état liquide, et que si les conditions, la température et les éléments qui se trouvent dans cette soupe originelle sont adéquats, ben la vie va apparaître. Donc, il est raisonnable, faudrait-il encore faire des forages et trouver des échantillons. Mais pour l'instant, au moment où on se parle sur la table à dessin, si je peux dire, la possibilité qu'il existe des micro-organismes dans les océans sous la glace d'Encelade est une réalité très probable. Maintenant, pour en avoir la certitude, il faudra attendre que des sondes fassent des forages et ramènent des échantillons. Donc, la possibilité de vie micro-organique, elle est, somme toute, assez acceptée dans le milieu des scientifiques, même si on admet qu'on ne l'a jamais observé jusqu'à maintenant. Là où c'est un peu plus problématique, c'est est-ce que la vie intelligente existe ailleurs? Ça, c'est très incertain, parce que même si tu me dis, ouais, des centaines de milliards d'étoiles, des centaines de milliards de galaxies, il faut quand même se rappeler que l'intelligence sur Terre, elle est apparue suite à toute une série de hasards. Et si un de ces hasards-là ne s'était pas produit de cette manière-là, la vie n'aurait peut-être pas donné naissance à des espèces intelligentes. Hein, par exemple, on a vécu 5 grandes extinctions sur la Terre. Heureusement que ces extinctions n'ont pas été complètes, sinon il aurait fallu recommencer à zéro. Donc, tu comprends, donc ces grandes extinctions-là ont eu lieu, mais il y a eu quand même quelques espèces qui ont survécu, qui ont permis de passer à l'étape suivante, tout ça. Et ensuite de ça, ben, tu sais, les dangers dans l'univers. On est chanceux parce que la dernière grande collision qu'on a eue avec un corps astral, c'est il y a 66 millions d'années, c'est cette météorite qui a mis fin au règne des dinosaures. Mais bon, si la météorite aurait été plus grosse, ou si un autre météorite nous avait frappé depuis, ben la vie serait repartie à zéro. Il aurait fallu remettre les compteurs à zéro et on serait pas là aujourd'hui. Donc, cette vie intelligente, et on n'est pas certain non plus de comment l'étincelle de l'intelligence apparaît. C'est quoi exactement les mécanismes? Est-ce que toute vie qui apparaît est-elle obligatoirement vouée à devenir une espèce intelligente? Ou est-ce que la vie, elle peut se développer et vivre pendant des millions, des milliards d'années en demeurant une vie ordinaire, sans intelligence, tu comprends? Une vie simple.
1: Parce que sur Terre, tu sais, il y a la seule espèce qui est vraiment intelligente, qui pourrait peut-être un jour, c'est ça, c'est l'être humain. C'est comme le singe qui a évolué, mais le singe n'existe pas sur Terre. Il y a encore juste des animaux qui se mangent entre eux.
6: Le singe qui est notre ancêtre, il n'existe plus. Hein. Les gens, là, des fois, ils ne comprennent pas bien. Ils disent, ouais, mais si on descend des singes, pourquoi y a-t-il encore des singes? Non, le singe qui est à l'origine de l'humanité, là, qui a donné naissance à la civilisation, l'espèce homo, là, ce singe-là, lui, il n'existe plus. Là. Évidemment, il a évolué, puis il est devenu homo. Hein, tandis que les autres singes, ben, ils n'ont pas évolué, ils sont demeurés des chimpanzés, des orang-outans, etc. Ou l'orang-outan est le descendant du gigantopithèque, mais bon, ça n'a pas suivi la même courbe. Donc, dans ce cas-là, la vie intelligente, on est uniquement dans un univers de spéculation. Certains scientifiques disent que ça doit être assez commun, D'autres prétendent que c'est rarissime. Et quand c'est rarissime, ça peut être tellement rarissime que même les scientifiques n'hésitent pas à dire qu'on est peut-être la civilisation la plus intelligente de l'univers au moment où on se parle. Ça veut dire que durant les... Grosso modo, on ne s'enfargera pas dans les fleurs du tapis, mais l'univers existe depuis à peu près 14 milliards d'années. On se dit, sur ces 14 milliards d'années, il y a peut-être eu des civilisations intelligentes, même plus intelligentes que la nôtre, mais ces civilisations ont peut-être disparu. Et il y en aura certainement d'autres après nous. Mais au moment où on se parle, aujourd'hui, en 2026, à l'échelle de l'univers, on est peut-être la civilisation la plus avancée. Il y en a eu avant nous, il y en aura peut-être après nous, mais au moment où on se parle, on est peut-être la plus avancée.
1: Puis en même temps, on ne sait pas. On n'est pas capable de voir qu'est-ce qui se passe ailleurs parce qu'on regarde dans le passé, tu sais, avec les années-lumière. Tu regardes quelque chose qui est à un milliard d'années-lumière, mais tu vois...
6: Il était il y a un milliard d'années, c'est ça. Quand on regarde une galaxie, on dit, cette galaxie est située à 200 ou 300 millions d'années, d'années-lumière. Il faut quand même que les gens fassent l'équation que si elle est à 200 ou 2 millions d'années-lumière, on regarde 2 millions d'années dans le passé. On la voit telle qu'elle était il y a 2 millions d'années, si elle est à 2 millions d'années-lumière. Donc, ce sont des éléments comme ça sur lesquels on doit réfléchir. Et quand on pose la question, donc, la question des ovnis, ben évidemment, la question des ovnis, c'est est-ce que c'est pas unique, ça s'arrête pas à est-ce que la vie intelligente existe dans l'univers, c'est est-ce que la vie intelligente existe dans l'univers et est-ce que cette vie nous rend visite? C'est cette deuxième équation-là. Et est-ce qu'elle nous rend visite? Et il faut bien le dire aujourd'hui, là, 80 ans, si on regarde uniquement l'ère moderne des ovnis, qui a débuté au lendemain de la Deuxième Guerre mondiale, ben 80 ans plus tard, cette preuve-là, on ne l'a pas. Et on a des rumeurs. J'avoue qu'on a des rumeurs. Il y a plein de gens, surtout ces dernières années, on les a donné un énorme espace médiatique. Et dans cette rumeur, ces gens-là disent « Ouais, je connais des programmes qui visaient à récupérer des engins spatiaux extraterrestres, on aurait récupéré des créatures extraterrestres, et on aurait des grandes compagnies, notamment dans le domaine de l'aéronautique. On pense par exemple à Lockheed, le groupe Skunk Works, travaillerait à faire de la rétro-ingénierie. Donc ces gens-là, de connivence avec des groupes obscurs au sein du gouvernement américain... » aurait récupéré des engins spatiaux extraterrestres, on les déconstruit, c'est la rétro-ingénierie, on la déconstruit, cette technologie, pour voir si on ne peut pas, si on n'arrive pas à la comprendre, et si on la comprend, est-ce qu'on pourrait pas appliquer cette technologie sur une technologie domestique? Est-ce qu'on pourrait pas mettre un petit peu de soucoupe volante dans nos avions? C'est un peu ça l'idée, là. Donc, c'est ce qu'on appelle de la rétro-ingénierie. Ces rumeurs-là, elles existent, elles circulent depuis longtemps, on a focalisé davantage sur ces rumeurs-là au cours des deux, trois dernières années avec des sonneurs d'alerte. Mais ultimement, cette preuve-là n'a jamais été apportée. Là. Ces gens-là peuvent dire n'importe quoi. Ils peuvent bien dire que les extraterrestres jouent de la flûte puis dansent des sept carrés. Mais là, pour l'instant, cette preuve-là, on ne l'a pas. Mais on comprend que la barre est haute. Puis ça revient un peu à ce qu'on disait la semaine dernière quand je parlais des dossiers rendus publics par le gouvernement américain. Tu comprends que si toi, tu fais partie de cette communauté de gens qui croient qu'on a des soucoupes volantes dans des hangars, qu'on a des créatures extraterrestres et que le gouvernement travaille dans des projets secrets de rétro-ingénierie, et on te dit voilà, on va rendre public des super dossiers. Quand tu regardes ces dossiers-là, tu vois des petits points noirs qui se déplacent dans le ciel. Tabarnouche, t'es en train de me passer un sapin. Là. C'est pas ça que je m'attendais. Donc, on comprend l'insatisfaction des gens qui croient à cette réalité fantastique des ovnis. Donc, c'est un peu cette question qu'on posait à Jared Isaacman. Est-ce que la NASA est impliquée, est au courant de ça. Et c'est là qu'il dit, moi, je n'ai aucune connaissance à propos d'engins spatiaux extraterrestres secrets. Il dit bien des engins spatiaux extraterrestres secrets. Il dit n'avoir aucune connaissance non plus ni preuve de quelque programme qui aurait pu exister dans le passé ou actuel sur concernant de la rétro-ingénierie sur des engins extraterrestres ou encore sur des entités biologiques. Cela étant dit, il admet volontiers que certaines observations d'OVNI sont étranges et qu'elles semblent échapper aux explications scientifiques. Mais encore une fois, il précise que le fait qu'elles échappent aux explications scientifiques ne nous force pas à affirmer que ce sont des engins spatiaux extraterrestres. Il pourrait s'agir ou bien d'une erreur liée au capteur. Quand les capteurs captent quelque chose avec des données télémétriques, vitesse, déplacement, mouvement, il faut savoir que ces capteurs-là sont conçus pour détecter, par exemple, des avions ou des les hélicoptères ne sont pas conçus nécessairement pour détecter des drones ou des ballons. Donc, il peut y avoir des données qui soient faussées, qui soient mal interprétées par les capteurs et qui donnent l'impression d'un mouvement aéronautique qui soit exotique, qui ne l'est pas en réalité. Donc, il dit, il faudrait, si on veut vraiment aller à fond là-dedans, encore faut-il trouver des sous, ben, il faut mettre de l'argent puis permettre à des ingénieurs en aéronautique d'étudier plus à fond ce qui se fait. Au moment où on se parle, il faut savoir qu'aux États-Unis, ils ont un organisme étatique qui a été mis en place en 2022 qui s'appelle LARO, dont les lettres, l'acronyme veut dire Bureau d'identification des anomalies dans tous les domaines, dont le travail est principalement d'étudier les cas d'OVNI, les UAP comme on les appelle, ou les PAN en français, donc d'étudier ces observations-là pour essayer de déterminer leur véritable nature ou leur origine. Mais il faut bien comprendre que ce bureau, c'est, et on fait une sélection là très étoffée, une sélection qui est quand même assez arbitraire. Si tu reçois 200 observations d'OVNI, tu peux pas enquêter sur les 200. Donc, ils font une sélection de ce qui leur semble le plus intéressant. Puis, ils sont une poignée d'individus. Là, tu sais, c'est pas une organisation qui a 100 000 personnes qui travaillent là-dessus. Là, tu sais, c'est une petite bande d'individus qui ont des formations dans différents domaines, l'optique, l'aéronautique et autres. Puis, ils essaient de passer en revue. On est chanceux quand LARO réussit à enquêter sur 4 ou 5 observations par année, puis dire, ben voilà, on a trouvé l'explication ou on n'en a pas trouvé, mais peu importe, de penser qu'ils ont enquêté sur une demi-douzaine d'observations dans une année, on est content, alors qu'en réalité, il y a des centaines d'observations qui sont rapportées. Donc, on met pas les moyens pour essayer de comprendre vraiment ce que c'est, mais encore une fois, même dans les cas qui ont été enquêtés, les cas les plus exceptionnels, et même les cas pour lesquels LARO, la NASA, mais LARO également, n'ont pas trouvé d'explication. Rien ne force à croire qu'on est en présence d'engins extraterrestres. Donc, encore une fois, Isaac Mann a dit ben, il faudrait avoir des données plus fiables pour pouvoir déterminer, parce que bon, des données télémétriques sur des objets qu'on voit pas vraiment, ou des données télémétriques sur des objets filmés en infrarouge, on sait pas c'est quoi. Donc, ça reste quand même ambigu. Mais un des points qu'il a soulevé dans cette entrevue, c'est de dire si, hein, on met un gros si, là, mais si le gouvernement américain est impliqué dans de la rétro-ingénierie, hein, cette idée de déconstruire et injecter un peu de soucoupe volante dans notre technologie moderne, ou technologie de l'aéronautique, ce que Isaac Mann fait remarquer, il dit, on l'a jamais vu, ça. Parce que cette technologie-là, là, elle n'est jamais apparue. Tout ce que l'on a aujourd'hui, là, même là, dans l'évolution des mécanismes les plus étonnants qu'on connaisse, là, les technologies de pointe dans le domaine de la fibre optique, l'intelligence artificielle, on peut suivre le développement de cette technologie de A à Z. Il n'y a pas de saut, tu comprends? C'est pas, t'es pas entré dans une usine pour construire un modèle T de voiture, puis t'es ressorti avec une Lamborghini, là. C'est pas ça qui est arrivé. On est capable de suivre comment le premier microprocesseur, on est passé de la lampe au premier microprocesseur, puis du premier microprocesseur au chip, puis tu sais, tu comprends? On est capable de suivre cette technologie, et on voit dans l'évolution de cette technologie, quelle qu'elle soit, dans le domaine de l'informatique, dans le domaine de l'électronique ou dans le domaine de l'aéronautique, il n'y a aucun bond, hein, qui s'est produit. C'est toujours une technologie où on passe de A à B, de B à C, de C à D, jusqu'à arriver à ce que l'on a aujourd'hui. On aurait bien voulu, si on était arrivé avec un super gap, tu sais, aujourd'hui, on envoie des fusées dans l'espace avec du propergol solide à l'intérieur des fusées pour la propulser dans l'espace. Et là, demain matin, du jour au lendemain, maintenant, on a une nouvelle technologie, là, ces moteurs-là fonctionnent à l'énergie pulsée électromagnétique. Tabarnouf. Vous avez fait ça en une semaine? Ouais, hein, on est passé du propergol à l'énergie électromagnétique. Mon Dieu, vous avez eu un Q quelque part, là, tu sais, là. Et c'est ce que Isaac Mann faisait remarquer, c'est qu'on n'a pas ça. Même la NASA, s'il y a une organisation, une institution qui utilise de la technologie de pointe, c'est bien la NASA. Et pourtant, lui-même, Isaac Mann, dit tout ce que l'on a à la NASA, on est capable de reculer dans son historique de production et remonter jusqu'à ses origines sans avoir besoin de faire appel à une quelconque technologie extraterrestre.
1: Très, très, très intéressant. Fait que c'est pas aujourd'hui qu'on va apprendre que la NASA, finalement, y était d'adon avec l'armée américaine.
6: Non, qui était, mais non. À moins, bien sûr, évidemment, si t'adhères à ça, c'est toujours la fuite en avant de dire, ouais, mais bon, qu'est-ce qui te prouve que le directeur de la NASA dit la vérité? C'est peut-être pas vrai. Mais même s'il ment, Faites l'exercice vous-même. Même si on refuse d'accepter les déclarations du directeur de la NASA, faites l'exercice de où est cette technologie extraterrestre. Écoutez les sonneurs d'alerte. Cette technologie extraterrestre, depuis des années, on l'a fait, on l'utilise, mais elle est où? Je me rappelle, à un moment donné, il y avait, dans les années, grosso modo, je te dirais, les années que là, tu me prends un peu au dépourvu, mais quelque part dans les années 90, il y avait un type, un militaire, le colonel Courceau, qui avait publié un ouvrage qui s'intitulait « Le jour après Roswell ». Et Roswell, bon, célèbre dans la mythologie des amateurs d'OVNI comme étant l'endroit où un OVNI se serait écrasé en 1947. Et Courceau disait, lui évidemment, il disait, c'est vrai qu'on a récupéré un OVNI, puis c'est vrai qu'on fait de la rétro-ingénierie, puis c'est vrai qu'on a réutilisé cette technologie. Et là, il donnait des exemples. Il disait, grâce à la technologie extraterrestre, on a pu inventer le microprocesseur. Grâce à la technologie extraterrestre, on a pu inventer le laser. On a pu inventer ceci ou cela. Puis si toi, t'es pas un spécialiste des technologies, tu lis cet ouvrage-là, qui a d'ailleurs été dénoncé comme une fraude, mais cela étant dit, au-delà du fait qu'il a été dénoncé comme une fraude, tu lis cet ouvrage-là, puis tu ne connais pas en technologie, tu te dis, ben, ça fait du sens. Alors que des gens, quand ils ont lu cet ouvrage-là, et c'est d'ailleurs pourquoi il a été dénoncé comme fraude, des gens ont fait l'exercice, ils ont dit, OK, Courceau prétend que, grâce à la technologie extraterrestre, on a inventé le laser, mais ils ont pu reculer jusqu'à l'origine du laser, et on voit que dans les années 30, on faisait déjà des expériences sur des mécanismes semblable, essayer de concentrer la lumière, etc. Donc, on peut suivre tout le développement de ça sans avoir à faire intervenir la technologie extraterrestre là-dedans. Et même dans bien des cas, c'est certaines de ces avancements dans le domaine de la technologie, je pense notamment aux microprocesseurs, où on est passé des espèces de lampes à des rubans magnétiques, aux ordinateurs, etc. On est capable de remonter cette filière avant même Roswell. Donc, on avait commencé à travailler sur des projets semblables avant même cette histoire de Roswell. Donc, ce que M. Courceau fait, on s'en fout là, qu'il soit colonel, général ou peu importe, là, excuse-moi l'expression, mais des gens, des illuminés, c'est pas parce que t'as 4 bananes sur ton uniforme que tu peux pas raconter n'importe quel bobard. Et c'est exactement l'exemple de Courceau. C'est un type, je sais pas pourquoi, il était à sa retraite, puis s'est dit, tiens, je vais me faire un coup d'argent. Ou c'était ses croyances personnelles, puis là, il nous sort ces trucs-là. On a au Canada un personnage un peu du même genre. Paul Hélière, qui était l'ancien ministre, qui a été pendant un temps le ministre de la Défense, sous le gouvernement de mémoire, c'était Diefenbaker, au début des années 60, je pense que c'était 1963. Mais ce Paul Hélière, des années après, là, on fait le bon, là, il est ministre de la Défense en 1963. Après ça, il va siéger comme indépendant, tout ça. Et puis tout d'un coup, on le retrouve, il tombe dans l'oubli. Et puis tout d'un coup, au milieu des années 90, il réapparaît. Il est devenu un homme âgé à ce moment-là. Il se met à raconter des trucs sur des extraterrestres. On est visité par 80 sortes d'extraterrestres, des races d'extraterrestres. Certains vivent parmi nous. Il y a des insectoïdes, des petits gris. Ils racontent. Puis là, j'en ai rencontré un humain, puis à Las Vegas. Écoute, il est partout. Et à chaque fois qu'on présente Paul Hélière, on le présente comme étant, oui, ça doit être sérieux, c'est l'ancien ministre de la Défense. Mais quand on regarde, et j'ai fait l'exercice moi-même, quand on regarde, ça n'a rien à voir le fait qu'il ait été ministre de la Défense en 1963. En 1963, moi-même, j'ai accosté à un moment donné Paul Hélière, puis j'ai demandé s'il était au courant des programmes qui existaient dans les années 60 au sein du département de la Défense au Canada, le ministère de la Défense. Il était même pas au courant. J'ai dit, ouais, avez-vous entendu parler du projet Saint, le projet Magnet, le projet Second Story, le Memorandum Robertson? Il avait jamais entendu parler de ça. Puis ça, pourtant, ça avait cours alors qu'il était ministre de la Défense. Et il m'a avoué tout à fait candidement que son intérêt pour les OVNI était né dans les années 90. Ça faisait déjà 30 ans qu'il était plus ministre, là, à ce moment-là. Il s'est découvert ça, hein. Il était chez lui, puis à un moment donné, il s'est dit, tiens, c'est le fun. Et il s'est laissé embarquer là-dedans, avec ses croyances personnelles. Sa source première, crois-le ou non, là, sa source première, c'est Internet. Sa source d'information première, c'est Internet. Et il a développé des liens avec des gens qui se disaient en contact avec des extraterrestres. Ce qu'on appelle des... Puis là, il allait sur les frères Armand ou quelque chose comme ça, puis eux disaient, oui, nous autres, on est en contact avec les Pléiadiens. Ah oui, ils t'ont dit quoi, les Pléiadiens? Ah, ils m'ont dit ça. Il avalait ça. Hein? Hélière est une éponge, il ramassait ça. Donc, encore aujourd'hui, il est décédé il y a quelques années, mais quand on nous sort Paul Hélière, on dit, oui, l'ancien ministre de la Défense, on n'en a rien à foutre qu'il est l'ancien ministre de la Défense. Quand il était ministre de la Défense, il s'intéressait pas aux OVNI, et son discours, jusqu'à les discours, c'est dans les dernières dernières années de sa vie n'avait rien à voir avec le fait qu'il avait été ministre de la Défense. C'est simplement un titre qu'il traînait derrière lui pour essayer de donner un peu de crédibilité à son discours, mais ça avait aucun lien. C'est un peu la même chose avec Philippe Corso quand il publie son livre « The Day After Roswell », mais même s'il met sa couverture « Colonel Philippe Corso », on s'en fout. Ce qu'il raconte n'a rien à voir avec sa carrière militaire. C'est en fait des espèces de révélations à 5 cents qu'il raconte comme ça parce qu'il est allé puiser ça dans Internet, puis il a voulu faire un coup d'argent. Puis son livre s'est bien vendu, puis ça a servi un certain public.
1: Il y a toujours un livre en arrière. Christian, ça me fascine à quel point souvent ces gens-là, c'est facile de les contredire, c'est facile d'avoir des contre-arguments, puis pourtant, ils vont se mettre la tête dans le sable, puis ils vont toujours trouver quelque chose pour se baquer, puis dire que ça n'a pas de bon sens ce qu'on dit. C'est incroyable comment ils sont convaincus.
6: Louis, tu viens de poser pour moi la grande énigme. Ça, pour moi, c'est une grande énigme. Tu sais, moi-même, là, j'ai cru à beaucoup de choses. Quand j'étais jeune, par exemple, je croyais que les extraterrestres avaient construit les pyramides. Je croyais qu'on était vraiment visité par des extraterrestres. Mais à un moment donné, je prenais pas la peine de faire la recherche. Tu comprends-tu? À un moment donné, je disais, OK, bon, est-ce que les... Et toi, là, c'est à un moment donné, je me demande où ça dérape. C'est-à-dire que toi, si ta voiture fonctionne pas bien, ben, tu vas aller voir ton mécanicien. Hein? Tu n'iras pas voir ton dentiste en disant à ton dentiste, « Hey, mon char marche pas. » Tu sais, puis si tu as une rage dedans, ben, tu n'iras pas voir ton mécanicien. Tu vas aller voir ton dentiste. À une époque, quand j'étais adolescent, bien, j'avais une paresse. Hein? Je lisais des livres. Puis comme on a grandi, en tout cas moi, ma génération, on a grandi en nous disant, ben, si c'est écrit dans un livre, ça doit être vrai. Donc, adolescent, quand je suis tombé sur des livres, sur des ovnis, le triangle des Bermudes, tout le reste, ben, je lisais ces livres-là. Puis je me disais, ben, ce qu'on me dit à la petite école, c'était si c'est écrit dans le livre, ça doit être vrai. Donc, j'acceptais ça. Mm-hmm. Mais quand j'ai commencé à m'intéresser plus sérieusement à ces sujets-là, j'ai essayé d'aller voir les bonnes personnes. Je me suis dit, OK, est-ce que les pyramides ont été construites par des extraterrestres? Je suis pas allé cogner à la porte d'un gars qui avait écrit un livre, puis qui écrit des livres le week-end pour parler des pyramides d'Égypte, et la semaine, il travaille chez Yellow à vendre des chaussures. Là. C'est pas ça que j'ai fait. Je suis allé voir un archéologue, un égyptologue. Quand je lui ai dit, est-ce que les extraterrestres ont construit les pyramides? Ils m'ont dit non. Puis on va t'expliquer comment elles ont été construites. Puis je trouvais que ça avait bien du bon sens ce qu'il me disait. Tu comprends? Et là, à partir du moment, je me suis rendu compte que cette information-là, elle est disponible. C'est à nous d'aller la chercher et c'est à nous de la sous-peser. Est-ce qu'on préfère croire un égyptologue qui, depuis 50 ans, a dédié toute sa vie à la recherche en Égypte, qui a dirigé des chantiers de fouilles en Égypte? Est-ce qu'on aime mieux croire lui ou on préfère croire un gars qui s'improvise un scientifique, mais qui a même pas un secondaire 5 en poche? Wow. C'est à toi, je te pose la question, Louis. À qui tu te remets pour croire ça? T'sais?
1: C'est parce que l'égyptologue, il a été payé par les Illuminati qui nous cachent la vérité.
6: Tout à fait. Et là, c'est la fuite en avant continuellement. Mais bon, à un moment donné, il faut accepter. Moi, c'est drôle, hein? Je vais te faire une petite confidence personnelle. Avant, j'ai eu un cancer il y a quelques années. Et avant mon cancer, quand j'entendais des gens qui tenaient des discours un peu comme ceux-là, j'essayais de les convaincre que c'était faux. Tu comprends-tu? Je me sentais comme le besoin de lui dire « Non, non, non, t'es en train de errer, tu racontes n'importe quoi et je vais t'expliquer quels sont les travaux qui ont été faits, puis tu pourras vérifier toi-même quels archéologues ont travaillé sur tel ou tel chantier, qu'est-ce qu'on a à dire à ça. » Puis je donnais les références. Hein. Il y a des ouvrages là, tout à fait, je pense entre autres, un type qui s'appelle Franck Monnier qui a écrit des ouvrages sur l'égyptologie. Lui-même est égyptologue, historien, mais ses ouvrages sont absolument extraordinaires sur la vulgarisation de l'Égypte antique. Donc, voilà les sources que j'avais. Et je me faisais un devoir de discuter avec les gens de ça. Puis, on dirait que je lâchais pas le morceau tant que je l'avais pas convaincu, tu comprends? Mais depuis mon cancer, je suis devenu, tu sais, je sais faire preuve d'un lâcher-prise. Je dis, bon, OK, voilà, il y a des ouvrages, il y a des références, libre à toi de les consulter. Si t'as pas envie de les consulter puis tu veux continuer de croire que les extraterrestres ont construit les pyramides d'Égypte, c'est parfait avec moi. Ça ne change rien à mon quotidien.
1: Exactement. C'est,
6: donc, j'ai appris à faire ça. Sur ça, on va faire une pause et je te raconte une belle histoire d'OVNI après la pause.
1: Excellente idée. Bougez pas, les Radio X-Files, on est avec vous jusqu'à 19h ce soir.
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20: Vous écoutez les Radio X-Files avec vous jusqu'à 19h ce soir en direct du 1134 Grande Allée Ouest. Christian, ce soir, on est dans la thématique des ovnis. On a parlé un peu avant la pause du point de vue de la NASA sur les ovnis. D'ailleurs, ce sera disponible au radiox.com tout de suite après l'émission, normalement. Et là, on est rendu au moment de l'histoire de la semaine. Cette semaine, c'est l'extra...
21: Tout, avec un petit roulement de tambour. L'histoire de la semaine.
20: Et on se déplace à Sainte-Dorothée-de-Laval.
21: Tout à fait. Et c'est une histoire qui, à l'époque, comme je l'ai mentionné en début d'émission, on est au début des années 80, et c'est une histoire qui avait, dans un premier temps, fait l'objet d'une série d'articles, d'abord localement, un petit journal local en avait parlé, le journal La Presse, le quotidien, le grand quotidien La Presse en avait également fait un article. Et à l'époque, on est au début des années 80, pour les plus vieux là, qui se rappellent de cette époque, il y avait à la télévision communautaire, il y avait une émission qui s'appelait Ésotérisme expérimental avec Richard Glenn, avec une grosse moustache. Et donc, il faisait... On fait bien des blagues, mais il faut quand même donner à César ce qui est à César. Hein, dans les années 70 et 80, au Québec, si tu voulais entendre parler d'OVNI, de phénomènes mystérieux, ben, tu n'avais pas beaucoup de choix autre que celui de syntoniser le canal 9 de la télé communautaire Vidéotron. Parce que... Ouais, parce qu'à l'époque, hein, la jeune génération d'aujourd'hui, elle se rend pas compte. Tout est tellement facile. On a l'Internet. Moi, j'ai vécu à une époque où il n'y avait pas d'Internet. Ça n'existait pas, Internet. Là, à un moment donné, quand j'étais ado, là, Internet, ça n'existait pas.
20: Comment vous faites?
21: on n'avait pas de téléphone portable. Il était accroché après le mur, le téléphone. Et à l'époque, il faut se rappeler qu'au Québec, on avait, je crois, 4 stations de télévision francophones. On avait Télé-Québec, ben Radio-Québec est devenu Télé-Québec. On avait TVA, hein, et on avait Radio-Canada. Et à un moment donné, est arrivé TQS, Télévision 4 saisons, qui est devenu V et qui est actuellement nouveau. Mais à une époque, là, donc, si on recule dans les années 80, on a 4 réseaux de télévision francophone. Puis il n'y a pas de télévision spécialisée là-dedans. Là. Ça n'existe pas, c'est la télé spécialisée. Donc, si tu veux entendre parler d'OVNI, ben, t'avais pas le choix. Là. Tu devais attendre qu'à la télé, on n'avait même pas de magnétoscope à l'époque. Là. Moi, je me rappelle une époque où les magnétoscopes n'existaient même pas. Ça existait dans les stations de télé, mais on pouvait pas aller au magasin, tu sais, au Walmart, pour acheter un magnétoscope. Ça n'existait pas, là. On pouvait pas faire ça. Donc, tu n'avais pas le choix. Si tu restais un peu à l'affût, là, d'un coup, on disait, à Télé-Québec, Claire Lamarche, à son émission Droit de parole cette semaine, parle « Croyez-vous aux ovnis? » Oh, wow, là, tu syntonisais ta chaîne, puis tu écoutais ça, puis tu n'avais même pas le moyen de l'enregistrer. C'était vraiment occasionnel qu'on parle de ces sujets-là dans les grands médias. Et là, il faut attendre. Dans la première télé spécialisée au Québec, 1995, c'est Canal D. Hein, c'est la première. Mmh. Et ensuite, il faut attendre 2000, l'année 2000, où là, on commence à voir apparaître ce qu'on appelait des grappes à l'époque. Donc, les câbles distributeurs t'offraient la possibilité d'adhérer à 5 ou 6 chaînes. Hein. C'était une grappe. Et là-dedans, bon, on avait comme par exemple Série Plus, Historia, ZTV.
20: Oh, ben, c'était toujours la chaîne que tu veux, puis 5 autres chaînes qu'on t'enfonce dans le fond de la gorge parce que tu vas payer pour.
21: Tout à fait. C'est ça qu'on appelait les grappes. C'est bon. Mais ça arrive en 2000. Donc, je comprends que la jeune génération, dans la vingtaine, même dans la trentaine, se rappelle pas de l'époque où il y avait pas ça, des chaînes spécialisées. Bon. Mais oui, ça avait lieu. Et donc, on avait si on voulait, dans les années 70-80, entendre parler de ces phénomènes étranges, ben, il y avait cette émission Ésotérisme expérimental avec Richard Glenn. Lui, le bonhomme en question, on le connaît bien, c'est un peu, son discours est très souvent le proche des illusions. Là, il raconte des trucs un peu aberrants. Et ses émissions étaient un peu en dents de scie. Une semaine, il recevait quelqu'un de complètement déjanté, mais la semaine suivante, il pouvait recevoir un professeur à l'université qui avait étudié, par exemple, le phénomène de la paralysie du sommeil. Donc, c'était un peu en dents de scie. Il y avait des sujets qui étaient des personnes qui étaient invitées qui avaient des discours là, tout à fait éclairés. d'autres qui étaient un peu désilluminés, mais il y en avait pour tous les goûts. Donc, redonnons à, quand même à César ce qui est à César. Richard Glenn a été un maillon important dans l'évolution de ce discours sur les phénomènes étranges et en particulier sur les ovnis. Donc, si on revient à notre histoire, on est au début des années 80. À peu près la seule source pour parler de ces sujets-là, c'était à la télé Richard Glenn. Et dans le cas de notre histoire, qui se passe en fait le 22 juillet 1982. Donc, ce 22 juillet 1982, On est en début de nuit. Il y a une femme qui s'appelle Denise Labre, qui est une résidente du quartier Sainte-Dorothée à Laval, comme on l'a mentionné, et elle rentre chez elle. Et bon, elle fait un chiffre de nuit, là, jusqu'à minuit. Elle travaillait de 4 à minuit. Et elle travaille comme ambulancière. Donc, elle rentre chez elle, et en arrivant, elle garde sa voiture. En sortant de la voiture, elle voit derrière la maison, en sa première réflexion, c'est de se dire, tiens, la tente des jeunes est encore illuminée. Parce que quand elle parle des jeunes, ben, ce sont ses propres enfants à elle, François et Michel, ses deux fils, et leur un ami, Stéphane Lebeau. Un peu plus tôt dans la semaine, ils ont monté une tente qu'ils ont installée derrière la maison, juste à l'orée d'un champ de maïs. Je pense que tous les gens, en tout cas ceux de ma génération, on a tous fait ça, là, monter une tente en arrière de la maison, puis on allait coucher dans la tente, là, tu sais, là, ouais. Au lieu d'aller coucher dans la chambre. C'était plus le fun. Il y avait quelque chose d'aventurier dans le fait de la tente. Donc, les jeunes ont monté cette tente-là, et quand Denise Labre arrive, quand on dit trois, les jeunes, ben, c'est des adolescents, là, âgés 12, 13, 14, 15 ans, là. Donc, elle voit la tente illuminée, elle se tient, les jeunes, puis elle est laxiste un peu, c'est l'été, c'est les vacances, tu comprends? Donc, elle va pas dire aux jeunes, hey, vous devriez vous coucher à 10 heures, là, tu sais, là. Fait que, elle constate ça, et donc, elle entre, elle habite une maison, et elle, en fait, son appartement est situé dans un demi-sous-sol. Elle entre dans la maison et comme c'est une belle soirée d'été, elle décide d'aller à l'extérieur. Il y a une espèce de patio à l'extérieur où elle grille une cigarette et elle profite de ce moment. Il est à peu près 1 heure du matin à ce moment-là et la nuit est agréable. Et elle est vite rejointe par l'un de ses fils qui vient la rejoindre. Puis là, ben, elle se met à parler. On parle de tout et de rien. Là. Donc, elle et son fils François. Et à un moment où elle parle avec lui, elle lui fait remarquer, elle dit, tiens, regarde au loin, il y a comme une espèce d'étoile qui est très brillante, qui semble se traverser le ciel du nord au sud, mais plus rapidement qu'un avion conventionnel. Donc, elle est frappée par ça, et pendant quelques instants, quelques secondes, en fait, peut-être un 30 secondes, cette lumière-là, il l'observe, et elle va changer de trajectoire et se diriger vers eux. Et alors que la lumière se dirige vers eux, bien évidemment, elle augmente de dimension. Et là, ben, Denise et François sont les yeux collés sur cette manifestation et bientôt, l'objet apparaît comme un objet sphérique entouré d'une espèce de renflement sur son pourtour. Hein. Ça donne un peu, l'objet a un peu une impression de planète Saturne. Hein. Tu vois, genre une boule avec une espèce de rond autour. Et il y a des lumières autour de ça qui semblent clignoter. Et donc cet objet, il est assez près d'eux, là, une centaine de mètres, il le voit très bien. Et il va émettre une espèce de lumière là, très puissante, comme une espèce de projecteur. Et l'objet émet une espèce de grognement, là, un bourdonnement. Donc, ils observent ça. Ça se fait très, très vite. Là, hein? Donc, l'objet est là, il s'allume, il voit le phare en dessous. Et puis, l'objet va émettre une espèce de claquement, un bang. Et très rapidement, il va traverser le ciel et disparaître à l'horizon. Hmm. Et là, évidemment, eux, ils voient ça, ils sont très surpris. Et au moment où l'objet émet ce fameux bang, ben les deux autres garçons qui sont demeurés dans la tente, là on parle de Michel et son qui est son autre fils à Denise Labre et leur ami le Stéphane Lebeau, eux les garçons n'ont pas le nom de Lebeau, hein, sont des cousinots, les frères cousinots. Donc Michel cousineau et son ami Stéphane Lebeau qui sont demeurés dans la tente, quand ils entendent ce bang, ils sortent de la tente. Bon, ils n'ont pas vu l'objet, là. Au moment où ils sortent, la seule chose qu'ils voient dans le ciel, c'est une espèce d'étoile qui s'éloigne rapidement dans le ciel. Donc, évidemment, ils se regroupent autour de la mère, Denise, puis là, tout le monde parle, hein, ouais, puis c'était fantastique, puis eux ont vu ça, puis ils témoignent, hein, et tout le monde se parle de ça, même si deux des jeunes n'ont rien vu d'autre qu'une lumière qui s'éloignait dans le ciel. À partir de là, les jeunes sont quand même très énervés. Et là, pour le plus jeune, ben François, il n'est pas question qu'il aille dormir dans la tente cette nuit-là. Hein. Cette histoire-là l'a un peu effrayé. Les deux plus vieux, Ouais, les deux plus vieux, eux, se disent, bah, OK, la lumière est partie, on n'a pas rien à craindre. Puis c'est d'ailleurs aussi le discours que tient Denise Labre, hein, aux garçons. Elle leur dit, bah, là, écoutez, les gars, c'était le fun, mais là, c'est parti, c'est fini. Puis elle leur dit qu'elle va laisser la porte derrière la maison déverrouillée. Donc, si y a quoi que ce soit, ils ont une inquiétude, une espèce d'inconfort, ben, ils pourront venir dans la maison puis dormir dans la maison. Donc, le petit groupe se détache, et puis les deux plus vieux vont se coucher dans la tente. François et Denise entrent dans la maison, ils vont se mettre au lit, et puis bon, l'heure s'écoule sans d'autres incidents. Et puis, quelque part, on est à peu près 3 heures du matin, les jeunes disons 2 heures du matin, plus. Les jeunes sont étendus, et là, évidemment, ils sont énervés, on le comprend, là, hein, il y a l'adrénaline, puis là, ils racontent cette histoire-là, puis ils se mettent à parler de l'histoire de ce coupe volante, puis tout ça. Et puis, à un moment donné, alors qu'ils commencent un petit peu à somnoler, hein, le sommeil commence à les gagner, l'excitation étant passée, ils sont comme surpris, hein, ils sont ramenés à la réalité parce qu'ils entendent un bruit tout près de leur tente. Comme si quelqu'un était là, marchait aux côtés de leur tente. Donc, les jeunes sortent de leur sac de couchage avec des lampes de poche, ils sortent à l'extérieur, et là, ils éclairent le champ de maïs qui est devant eux, et ils ont l'impression que quelqu'un se déplace dans le champ de maïs et essaie de se cacher à eux. Alors, évidemment, au début, ils pensent que c'est le garçon qui est allé, François, qui est allé se coucher dans la maison. Est-ce que François a décidé de retourner vers la tente, puis c'est lui qui se cache, puis essaie de leur faire une peur, une chienne, comme on dit, hein? Mais là, finalement, ils se rendent compte que c'est probablement pas ça. Peut-être un animal. Ils décident de retourner dans la maison où ils savent qu'il y a une espèce de lampe. Hein? Michel sait qu'il y a une espèce de grosse lampe qui... une lampe de poche, mais dans ce cas-là, c'est un phare de poche, là, tu vois le genre.
0: Ouais, ouais.
21: Fait qu'ils vont chercher ça. C'est une lumière excessivement puissante. On va chercher ça. C'est quasiment un projecteur. On va aller chercher ça, puis on va regarder ce qui se passe dans le champ. Donc, ils retournent dans l'appartement, ils font un vacarme épouvantable à fouiller dans la garde-robe, essayer de trouver la lampe, et ça réveille le jeune François, qui vient les rejoindre dans la cuisine. Et là, je comprends que les deux plus vieux, Michel et Stéphane, leur disent hey, « on était dérangés, il y a comme quelque chose dans le champ de maïs. » Et là, François décide de se joindre à eux. Donc là, on a un trio, hein, deux jeunes de 15 ans, 14-15 ans, un peu plus jeune, François, je pense qu'il avait 12 ans, à l'époque. Donc, les jeunes retournent dans le champ avec ce gros projecteur, puis ils commencent à éclairer. Et là, à un moment donné, ils sont comme frappés. Il y a comme une espèce de tourbillon de vent qui va les envelopper avec de la poussière. Et au même moment, ils entendent comme un bruit à travers les plants de maïs et ils braquent leur lampe et ils la voient. Ils voient la chose.
0: Oh.
21: Elle mesure à peu près 2,50 m de haut. C'est une grande créature entièrement couverte d'une fourrure brune. Elle a une tête allongée, oblongue, un peu en forme de melon, les grands yeux noirs de chaque côté de la tête. Et elle a, évidemment, l'observation va durer quelques secondes à peine. Ils ont l'impression qu'elle a de grands bras et de grandes jambes et qu'elle se déplace comme presque à quatre pattes en appuyant sur ses membres avant. Et la créature se sauve rapidement à travers le champ de maïs. Tu comprends que les jeunes sont immédiatement paniqués. Ils retournent à la maison en courant, et là, ben, évidemment, en entrant dans la maison, avec le vacarme qu'ils font, Denise se lève, discute avec eux, essaie de les rassurer, elle verrouille les portes, il n'y a plus rien à craindre, et un peu plus tard, là, en début de matinée, le mari de Denise, qui lui aussi travaille comme ambulancier, mais sur un autre corps, rentre à la maison, et là, il trouve Denise, ses deux garçons, et le jeune Stéphane Lebeau, tous réunis dans le salon, paniqués, donc il leur raconte ce qui s'est produit, et l'époux va retourner dans le champ de maïs en question, près de la tente, il va avec la lumière du jour, évidemment, on voit davantage, et là, en fouillant entre les plants, il ne verra pas la créature, mais il va trouver des espèces de traces dans la terre où on a l'impression que c'est comme ça aurait été une empreinte qui ressemblait un peu comme il y avait un talon plat, et on avait l'impression que l'avant était terminé soit par deux ou trois doigts, un peu comme si c'était un grand oiseau, là, comme une autruche ou quelque chose comme ça. Donc, okay. Il voit ça. Il y aura éventuellement un poli. Là, évidemment, du jour au lendemain, dans les heures qui suivent. Tu comprends que cette histoire-là, elle est racontée partout. Éventuellement, la presse, le journal La Presse en entend parler, en ont 20. Ils envoient un reporter local qui va faire une entrevue avec les jeunes. Hein. Donc, il y a un article qui va paraître dans le journal La Presse à ce sujet-là. C'est un extraterrestre à Sainte-Dorothée-de-Laval. Et éventuellement, il y a un policier de Laval qui va se rendre sur place aussi. Il se rend sur place à titre personnel. Entendons-nous, là, c'est pas la police de Laval qui a envoyé une voiture, une autopatrouille sur place. C'est vraiment une démarche qui s'est faite parce que bon, l'affaire est parue dans la presse, donc il va en savoir un peu plus, donc il se rend sur place, puis bon, il voit ce truc-là. Et puis bon, ben voilà, cette histoire-là, ça, c'est un peu l'histoire de l'extraterrestre de Sainte-Dorothée de Laval. Ce que l'on ne nous dit pas. Puis ça, ben, je pense que ça mériterait d'être mieux su. Hein, parce que bon, évidemment, il y a toute une communauté de gens au Québec qui sont des amateurs d'ovnis qui racontent cette histoire-là, qui la racontent à peu près comme je te l'ai raconté. Hein. Donc, c'est le récit qu'ils en ont fait. Moi, j'ai eu la chance de rencontrer Denise Labre. J'ai d'ailleurs fait une entrevue avec elle il y a quelques années dans le cadre d'une de mes séries. Je crois que c'était Dossier Mystère où elle raconte cette histoire-là, qui la raconte.

0: Donc, Jean-Marie Lapointe animait une émission qui s'appelait « Écoute-moi », une émission qui s'adressait aux adolescents. Et il y avait, à un moment donné, Jean-Marie avait fait une émission, la thématique était « Croyez-vous aux extraterrestres ?» et j'étais un des invités, et j'avais amené avec moi François Cousineau, qui a raconté, même si les années s'étaient écoulées, mais il gardait un souvenir là, très intact de cette rencontre dans le champ de maïs. Donc, on avait été là, puis je pense que des gens qui nous écoutent pourraient peut-être éventuellement retrouver des extraits de ça sur Internet. Là, l'émission Écoute-moi, Jean-Marie Lapointe, les ovnis. Vous allez voir François Cousineau qui raconte son histoire. Il y a quand même des choses qui devraient être sues et qu'on ne dit pas, parce qu'on raconte l'histoire telle qu'elle est parue dans la presse. Très peu d'entre eux, de ces gens qui parlent de cette histoire-là, ont eu des contacts intimes avec la famille, comme moi j'en ai eu. Donc, ils peuvent raconter à peu près n'importe quoi. Mais il y a quand même des petits éléments qui sont un peu agaçants. D'abord, à l'époque, il n'y a pas vraiment eu d'investigation qui a été menée sur cette histoire-là. L'affaire est parue comme ça dans le journal. Et il y avait, curieusement, il y avait un groupe d'amateurs d'OVNI, une association ufologique, qui s'appelait le CRAS. Hein, c'est le nom de l'acronyme, le CRAS. Je me rappelle pas le nom, je me rappelle pas ce que ça voulait dire. Comité de recherche sur les aliens, ou je sais pas, là. Mais bon, ça faisait comme acronyme CRAS. Ce groupe-là s'était rendu sur place et ils avaient demandé à Madame Lab, à son mari et aux enfants, de ne pas parler à personne de ça. C'est un peu comme si ça devenait leur histoire. Tu comprends-tu? Parlez pas à personne. Puis ça, malheureusement, c'est malheureux, mais c'est une attitude qu'on rencontre souvent dans le milieu des ovnis ou des chasseurs de fantômes. Hein, si quelqu'un appelle, dit « Moi, je crois que j'ai des fantômes chez nous », l'organisation A, B ou C, peu importe, se rend sur place, puis là, tout d'un coup, c'est « Parlez pas à personne, c'est notre histoire ». Puis ça, ben malheureusement, c'est une vision tunnel, parce que c'est une vision d'un seul groupe, une seule pensée, une seule idéologie. Donc, ce groupe-là est arrivé et avait demandé à la famille de ne pas parler à personne, que c'était un peu eux qui dirigeaient l'enquête. Enquête qui n'a jamais été vraiment faite, il n'y a pas de rapport qui a été fait. Donc, l'information est devenue très parcellaire. On n'avait pas vraiment accès. À l'époque, au Québec, il y avait une organisation qui s'appelait UFO Québec. Ben, même eux, UFO Québec, qui faisaient un bon travail. Ben, c'est vu la porte fermée, hein. Je veux dire, ils ont essayé de prendre contact. On lui a dit non, on passe, si vous voulez avoir des informations à propos de cette histoire, faut que vous passiez par le CRAS. Puis finalement, bon. Bref, c'est mort un peu au feuilleton. Moi, de mon côté, j'ai rencontré le policier de Laval qui s'était rendu sur place. Et le policier de Laval me dit, je les ai vus, moi, ces traces dans le champ de maïs en question. Et lui, il est catégorique, ces traces étaient celles d'un chevreuil. Ah. Parce qu'il faut savoir que là où habitait la famille en question, on était tout près d'un boisé où il y avait justement des chevreuils. Et donc, là, il y avait, entre le boisé et la maison où habitait Denise Labre, il y avait ce champ de maïs. Mais la nuit, souvent, les chevreuils allaient manger dans le champ de maïs.
1: Ben, tantôt, quand on regarde la description,
0: t'as pensé à un cheval?
1: Ouais, j'ai dit un cheval, c'était à peu près 2,50 m. Fait qu'il devait être un gros chevreuil, fourrure brune, quatre pattes,
0: tout
1: les yeux
0: fait.
1: Sur le bord de la tête allongée. On est direct là-dessus. C'est pas un extraterrestre, là.
0: Tout à fait. Et c'est ma position aussi. Je pense que les jeunes ont vraiment vu quelque chose, mais je pense que dans l'événement de la soirée, j'ai pas d'explication pour la lumière observée plus tôt en soirée, ovni, pas ovni, je sais pas, mais je pense que dans l'état d'excitation, ils ont été confrontés à quelque chose qu'ils n'ont pas immédiatement compris. C'était dans l'obscurité, éclairé, mal éclairé, avec une lampe de poche, etc.
1: Les jeunes, mais fatigués, tard le soir. Mais,
0: tout à fait. Et quand tu remets ces éléments-là ensemble, et rappelle-toi aussi, tu t'en rappelles pas, mais moi je m'en rappelle, l'affaire se passe en 1982, à l'été de 1982. Et à l'été de 1982, on fait la queue au cinéma pour aller voir un film qui s'intitule E.T. l'extraterrestre.
1: Et E.T.
0: Voilà, et rappelle-toi que la scène de la première rencontre entre Elliot, hein, le jeune Elliot, et E.T., l'extraterrestre, ben, se fait un peu comme ça, dans un champ de blé d'Inde, de maïs, avec une lampe torche, puis Elliot arrive face à face avec E.T. Je sais pas si tu as vu le film, là,
1: ben oui.
0: Mais cette scène-là, c'est une scène classique du film au début, où là, cette rencontre. Or, qu'est-ce que nous décrivent les jeunes? Ben, c'est une scène qui ressemble étrangement à cet épisode, hein, cette séquence dans E.T. Le champ de maïs, la présence de chevreuils, le fait qu'un policier voit les traces, mais il est clair que ce sont des traces de chevreuils, la description que font les jeunes. Je pense que ici, c'est pas une question, parce que souvent, quand moi je parle, puis je critique des situations comme celle-là, les gens me disent « Ah, mais Christian, tu respectes pas les témoins, tu fais pas confiance aux témoins. » La réponse ici, c'est, et j'aurais tendance à dire, à quoi sert l'honnêteté du témoin

0: quand c'est l'acuité du témoignage qui compte. Et ici, j'ai pas de doute que les jeunes ont vu quelque chose qui les a effrayés, puis bon, ils l'ont rapporté. C'est pas, je remets pas en question leur bonne foi, le fait qu'ils ont été témoins de quelque chose. Mais comme enquêteur, on se doit de creuser plus loin. Et quand on regarde les éléments mis de l'avant, ben, il me paraît plus raisonnable de croire que les jeunes ont été trompés par la présence d'un cervidé dans le champ, un orignal, un chevreuil, peu importe, et ajouter à cela tout l'énervement du début de la nuit avec cette lumière mystérieuse observée dans le ciel et cette connexion avec le film E.T. qui, à ce moment-là, est dans tous les cinémas, et on ne parle que de ça parce que c'est un phénomène, le film E.T. à l'époque. Mm-hmm. Donc, je pense que ces éléments-là nous permettent d'avoir une vision, disons, plus objective de cette manifestation, laquelle, faut-il le dire, dans l'absolu, on le sait pas. Peut-être que c'était un véritable ovni, puis c'est peut-être vrai qu'ils ont vu un extraterrestre dans le champ de maïs. Mais je pense qu'on a d'autres alternatives qui sont plus raisonnables que de conclure à cela.
1: Et il y a quand même plusieurs éléments qui nous permettent de douter. Christian, on est déjà pas mal défoncé. Un gros merci encore une fois pour ce soir.
0: OK, j'ai vu qu'on avait défoncé. Je te laisse t'arranger avec ça.
1: Yes!
0: Ça marche.
1: Un gros merci. Passe une belle soirée.
0: Toi aussi, à la semaine prochaine.
1: À la semaine prochaine. Mel Trudel, la sexploratrice, s'en vient dans les prochaines minutes. Passez un excellent vendredi sur les ondes de choix.
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18: Bonsoir à tous et merci d'être à l'écoute de l'univers de Mel Trudel en compagnie de Mel Paré et Mel Trudel.
19: Bonsoir Mel.
18: Allô, allô. Encore une fois, ce soir, on vous a préparé une émission qui va nous faire passer pas mal par toutes sortes d'émotions parce que j'ai des nouvelles qui ont attiré mon attention cette semaine. Puis il y en a malheureusement qui sont peut-être un petit peu plus lourdes, mais il y a quand même des liens spéciaux que j'aimerais faire entre les nouvelles. On va revenir évidemment sur la disparition d'une véritable légende de la musique country, Dolly Parton, qui est décédée cette semaine à l'âge de 80 ans. Puis dans une coïncidence assez incroyable, ben à peine quelques jours après son décès, il y a une tempête tropicale portant aussi le nom de Dolly qui s'est formée dans l'Atlantique. Puis, elle n'a pas été nommée en son honneur. C'est vraiment un pur hasard. Puis, je vais en profiter pour vous expliquer comment on choisit les noms des tempêtes puis des ouragans. Je ne sais pas si tu sais, toi, comment
19: non,
18: ça fonctionne.
19: Non, pas en tout.
18: Non, mais je vais t'éduquer là-dessus, ma belle.
19: Merci, mais c'est gentil. Je suis contente.
18: J'aimerais aussi qu'on revienne un peu parler de la tragédie au Népal, qui est à la frontière là, du Tibet. Il y a des crues soudaines puis des coulées de boue qui ont fait des centaines de victimes. Je pense même qu'on est rendu à des milliers de victimes là à ce jour. Je vais revérifier. Mais il y a un lien direct à faire avec nous puisqu'il y a des Canadiens qui seraient portés disparus là-bas.
19: J'ai vu passer ça, là.
18: Oui, on parle.
19: Les images, là.
18: Assez impressionnant. Hein? Les gens ont été pris de court, littéralement. Donc, on dit que c'est environ 30 Canadiens et des résidents permanents qui sont là-bas, qui se trouvaient là, dans la région au moment de cette tragédie. Puis, moi, j'aimerais ça qu'on revienne sur notre soirée au baseball.
19: Oui! On est allé. Ça a donné qu'on était en même temps, à même place.
18: En même temps, au même moment. Puis toute la journée, nous, là, on se motivait en se disant « Hey, c'est les jeans à 50%! »
19: Prépare-toi, ça va être le fun!
18: Ça va être le fun! C'est rare qu'on boit, là, on en profite ce soir.
19: Ouais, oui.
18: Et finalement, toute la soirée, bon, j'ai eu l'honneur de faire le lancer protocolaire.
19: Oui, que t'as très bien fait d'ailleurs, Mel.
18: Hey, j'ai pris goût. Tantôt, j'ai dit à mon chum, j'ai dit, bon, on va s'acheter des gants de baseball, là, puis on va se lancer la balle. J'ai vraiment aimé ça.
19: Notre nouvelle joueuse de baseball.
18: Oui! Puis là, Pascal Abrini va nous donner une espèce de cours, là, je pense, là, cet hiver, je sais pas trop, il y a des formations qui se font.
19: J'ai déjà fait ça, là, du baseball, là.
18: Oui.
19: Ben moi c'était avec un bâton en métal. Là. Fait que ça sera peut-être pas la même sorte de frappe parce que eux autres c'est des bâtons en bois là qui ont. Mais quand là tu frappes la balle, Mel, là, ça résonne tellement là.
18: Ah ouais.
19: Hein? Ding! Ouais, ça résonne genre dans tes mains aussi, genre ça vibre, ça donne. Si tu tiens pas assez ton bâton fort, ben ça te résonne dans les bras, puis c'est tellement spécial là, le feeling que ça fait. En tout cas, je me demande si avec les bâtons de bois, c'est la même chose. En tout cas, tu me diras.
18: Mais la balle, est-ce qu'elle est la même ou
19: c'est une balle? Oui, c'est la même. Oui, c'est la même.
18: Moi, je pensais qu'une balle de baseball, c'est bien plus gros que ça.
19: Hein? Ben c'est parce que peut-être tu te mêles avec la balle molle. Ouais. Elle est un peu plus grosse. Ouais.
18: Ah!
19: Oh, je ne suis pas une professionnelle, mais quand même.
18: Je suis vraiment nulle dans le domaine, là, bien que j'y suis souvent au stade.
19: Mais est-ce que tu connais les règlements?
18: Pour l'ambiance.
19: Ou pas tant?
18: Oui, ben, de base. Là, oui.
19: OK, oui. C'est
18: puis,
19: bon.
18: En fait, pour être honnête, j'adore écouter le baseball à la radio.
19: Ah!
18: Ouais, plus que... Ouais,
19: trop
18: c'est bizarre. Je le sais. Quand je suis au stade, il y a comme tellement de stimuli que je suis difficilement la game.
19: Mais
18: à la radio, là, je peux être focus, je peux faire d'autres choses en même temps, mais j'écoute la game puis j'apprends plein de trucs. J'en apprends un peu plus aussi sur les joueurs parce qu'évidemment que Pierre Blais et Marc-André Laure font un travail extraordinaire puis on apprend plein de, d'anecdotes. On en apprend, là, comme là, c'est le Fuego Day, le soir où on était là avec le Miguel, là, qui était là pour son premier soir, je pense. En tout cas.
19: Je sais pas.
18: Oui, là, en tout cas. Bref.
19: Moi, je sais que c'était la soirée country. C'est tout ce que je savais. Je pensais que c'était gin à 50%. Ça l'était pas.
18: Ça l'était pas, mais on pensait que ça l'était parce que ta barouette, c'était tellement pas cher en plus.
19: Ben oui.
18: Mais c'est en parlant avec un des hauts placés, là, monsieur Desbiens, que, ben, qui m'a appris que finalement.
19: Le pire, c'est que moi, quand je suis partie, au même moment, on a dû avoir
18: on l'a réalisé en même temps.
19: Moi, je pars du stade. On est parti un peu avant la fin de la game parce que, bon, oblige qu'on a quand même, on travaille le lendemain puis je voulais pas me coucher trop tard. Et là, je regarde, je regarde à gauche, commandant, je quitte et sur le tableau d'affichage, je vois jeudi, gin à 50%. Puis là, je regarde mon chum puis je dis, c'était pas gin à 50%.
18: T'as payé des verres, j'ai payé des verres. Let's go, c'est pas cher, gin à 50%.
19: C'est jeudi! On n'est pas allumé. Et pourtant, je passe quand même les. Tu sais, j'en passe là, les publicités là, des capitales. Là,
18: non,
19: je veux dire,
18: aussi, là.
19: Je vois les textes, je vois.
18: Mais non, mais
19: jamais
18: je sais
19: allumé.
18: Que c'est les jeudis gin à 50%. Ben oui. Je ne sais pas pourquoi on s'est mis dans la tête que c'était ce soir-là, mercredi soir. Mais en tout cas, c'était une magnifique soirée. Énormément
19: vraiment.
18: D'auditeurs. Pierre Couture était là. Il m'a félicité pour mon lancer. C'est vraiment drôle.
19: T'étais bonne.
18: Mon chum en arbitre, Pascal Abrini, qui a reçu ma balle. La vidéo est disponible sur la page du retour puis sur ma page perso. Et je vais également partager, après l'émission, sur la page de l'univers de Mel Trudel, je vais partager la magnifique vidéo de ton attrapé du fromage.
19: Oh mon Dieu, mon Dieu, mon Dieu, non, non. Hey, j'ai vu la vidéo,
18: oui.
19: Je fais tellement
18: je ne peux
19: Dieu.
18: Pas ne pas partager. Écoutez, vous allez voir Mel contente d'être contente.
19: Non, mais c'est parce que moi, je suis le genre de personne que quand je fais une activité dans la vie, ben, aussi dans la vie de tous les jours, je me donne vraiment, puis je suis super genre... positive
18: oui,
19: et excitée du moment et heureuse. Donc là, moi, je me dis, hey, tu sais, les jeunes filles qui se promènent, puis tout, tu sais, le monde, y crie, puis tout, je me dis, hey, moi aussi, je vais me donner, peut-être je vais en avoir un fromage. Et en tout cas, je veux pas brûler le punch de la vidéo, mais j'ai réussi à avoir un fromage.
18: Oui, en fait, j'ai deux
19: un
18: vidéos.
19: Paquet.
18: J'ai deux vidéos. Mais là, ça prendrait l'autorisation de ta sœur pour la deuxième parce que vous vous donnez à fond pour la pizza.
19: Oh mon Dieu, ça, j'ai pas vu ça,
18: hey,
19: la pizza!
18: J'ai eu le tympan, je pense que j'ai eu le tympan perforé. Ça a scellé dans mes oreilles une couple de minutes après.
19: Oh mon Dieu, mais ça, faudrait que je la voie.
18: OK,
19: non, parce que
18: je vais te
19: la
18: montrer,
19: là.
18: Je collerai les deux une après l'autre.
19: Okay.
18: Là. Bref, ça sera disponible sur l'univers de Mademoiselle Trudel sur Facebook et sur Instagram, l'univers de Mel Trudel. Puis c'est ça, donc venez voir ça. Ben voilà, pour la suite de la soirée, ce soir, on a vraiment... de magnifiques invités, dont Victoria Charlton, qui est spécialiste du true crime. Donc, on va s'intéresser avec elle aux disparitions qui sont toujours en cours au Québec. Puis moi, je me demande, c'est pourquoi il y a certaines personnes qui semblent littéralement disparaître sans laisser de traces. Comment on travaille sur ces dossiers-là? Puis pourquoi il y a des histoires comme ça dont on n'entend pas parler dans
19: ouais.
18: les médias?
19: Mais c'est surtout que des fois, on entend parler de la disparition... Puis après ça, on n'a plus de nouvelles, on sait pas trop ce qui s'est passé, c'est tellement ambigu. Moi, je trouve ça capoté le travail qu'a fait là, cette fille-là. Là. C'est quand même fou là, de trouver des informations comme ça. Puis En tout cas, j'ai vraiment, vraiment hâte d'y parler. Là. C'était comme un petit rêve qu'on avait quand on... Au début, on en a parlé ensemble. Puis,
18: oui,
19: j'ai puis dit je pense oui, qu'elle oui,
18: va...
19: oui,
18: oui. Oui, on va la réinviter. Il y a tellement de sujets à aborder avec elle. Donc, c'est une spécialiste du true crime. Puis on a également Marianne Leblond, qui est infirmière de première ligne, une super infirmière avec qui on va discuter de Zona. On en avait parlé déjà avec Mark Hamilton dans le show du retour. C'était déjà prévu, nous, dans l'univers de Mel Trudel. Donc, c'est ce qu'on va aborder avec... avec Marianne un peu plus tard. Mais là, je voulais te parler de la musique de Dolly Parton qui connaît une explosion spectaculaire depuis son décès. Les écoutes de son catalogue auraient bondi de plus de 2000% aux États-Unis.
19: Wow!
18: C'est complètement fou. La chanson « Jolene » mène une vague avec 2,7 millions d'écoutes en une seule journée devant 9 to 5. Puis « I will always love you ».
19: Oui.
18: Parce que ça vient d'elle. Donc, c'est un phénomène nostalgique qui permet vraiment à une nouvelle génération. Je trouve ça le fun parce qu'on dirait que les jeunes, grâce à Spotify, tout ça, ont accès facilement à la musique d'antan. Mm-hmm. Donc, je trouve ça beau de voir ça. Je trouve ça triste en même temps. Ça fait un peu ça aussi. Le Bob Bissonnette a connu un véritable succès plus fort.
19: Les Cowboys fringants Cowboys aussi. Fringants. On dirait que les gens... Tu sais, il y en a tellement de musique aujourd'hui. Ouais. Puis on dirait que quand, que justement, il y a une personne qui décède du groupe ou un chanteur ou peu importe, on se rappelle puis on se dit hey, « c'est vrai, c'était bon ce qu'il faisait. » Ou puis là, le monde, pour comme rendre hommage à cette personne-là, c'est comme leur façon de s'exprimer puis de dire « Hey, gars, je rends hommage, je vais recommencer à écouter sa musique. »
18: C'est vrai.
19: Puis d'ailleurs, j'aurais peut-être une petite anecdote à te raconter par rapport à ça, mais
18: vas-y.
19: Hier, je suis allée à un show de country là, dans un festival. Je vais pas
18: oui,
19: le nommer
18: parce que... Oui, parce que Mel est une vraie... Moi, je suis pas une vraie country girl. Là,
19: ben non, mais je suis pas une vraie, mais j'apprécie vraiment ce genre de musique-là. Puis je pense que les auditeurs, ils savent là, à chaque fois que...
18: La philosophie.
19: Oui, c'est ça. À chaque fois que je mets de la musique, je mets tout le temps du country. Il y en a peut-être qui vont me trouver gossante, mais j'aime ça, regarde. Et hier, je suis allée dans un country, ben dans un festival de country, puis je me suis dit, hey, peut-être qu'il y a un artiste justement, tu sais, qui va y faire, tu sais, lui rendre hommage, peut-être faire une petite chanson en son, tu sais, en son honneur. Il y en a aucun qui en a fait. J'étais tellement surprise, tu sais, avec la nouvelle de cette semaine, je me suis dit, hey, peut-être que on va, tu sais, voir ça, mais non, pas pantoute. En tout cas, ça m'a bien surpris, mais c'est pas grave. Là, je veux dire, mais je voulais. Je me suis dit, moi, hier, en partant là, je me suis dit, hey, c'est sûr qu'on va le voir, mais non, pas du tout. Hey. Oui, ça m'a vraiment surpris parce que
18: ben,
19: là,
18: vraiment?
19: En plus, tu parles du fait qu'il y a plein de monde qui écoute leur musique. Puis, tu sais, c'était quand même une grande du country.
18: Ben
19: là.
18: Oui, c'était une icône, là. C'est une légende.
19: Ça m'a quand même surpris qu'il n'y ait pas de petit...
18: Un petit hommage, quelque chose.
19: Oui.
18: Eh ben.
19: Ou peut-être que je l'ai manqué, là, mais mon souvenir, non. Là.
18: Hey.
19: Voilà, c'est tout ce que j'avais à dire.
18: Puis, ben, pour poursuivre avec Dolly...
19: Oui.
18: Ben, il y a une tempête Dolly qui est en direction des Caraïbes présentement. À peine deux jours après le décès de Dolly Parton, c'est la tempête baptisée Dolly qui s'est formée dans l'Atlantique. Puis c'est la quatrième tempête tropicale de la saison. Là, présentement, elle génère des vents soudus d'environ 65 km/h. Elle devrait perdre la vigueur au cours des 24-48 heures, mais c'est quand même d'importantes quantités de pluie. Là. Ça peut provoquer des crues soudaines, mm-hmm. encore une fois. Donc, écoute, c'est l'évolution. Là, c'est ça. Fait que soyez aux aguets, là, surtout au nord des Petites Antilles, Porto Rico, la République dominicaine, Haïti. D'ici lundi, là, tout ça devrait être touché. Puis le nom Dolly, ben ça a vraiment, vraiment aucun lien là, avec son décès. C'est vraiment une coïncidence. Puis là, ben je voulais t'expliquer d'où ça provient, la liste établie par l'Organisation météorologique mondiale. Ça, c'est tous les 6 ans, en fait. Donc, pour les noms d'ouragans, c'est déterminé plusieurs années à l'avance.
19: Okay.
18: Donc, il existe 6 listes de 21 prénoms utilisés à tour de rôle. Fait qu'en principe, la même liste reviendrait tous les 6 ans. OK, pour chaque tempête.
19: Il existe 6 listes?
18: Oui, de 21 prénoms utilisés à tour de rôle.
19: Est-ce qu'il y a le nom Mélanie? Juste de même, non?
18: C'est
19: t'as
18: une
19: pas
18: bonne
19: vu.
18: Question,
19: okay.
18: Mais je pense
19: Mais comment
18: que
19: sont
18: oui.
19: choisis
18: ben,
19: ces noms-là?
18: C'est ça. Généralement, on alterne des prénoms masculins et féminins en ordre alphabétique. Fait A, B, C, D. Certaines lettres comme le Q, U, X, Y, puis Z, ben, sont pas utilisé dans les listes de l'Atlantique parce qu'il y a trop peu de prénoms facilement reconnaissables avec ces lettres-là. Mais il y a un système qui reçoit officiellement son prénom lorsqu'il y a une tempête tropicale. Donc, ça veut dire que c'est quand les vents sont soutenus puis qu'ils atteignent au moins 63 km/h. Si ça se renforce, ben là, ça devient un ouragan. Puis, à partir de 119 km/h, il conserve le même nom. Fait que dans le fond, OK, On va aller avec, mettons, c'est arrivé là, pour l'Organisation mondiale là, météorologique, afin de ne pas réutiliser là, les des noms de victimes pour éviter la confusion historique. Là, c'est arrivé qu'il y a eu Katrina, Harvey, Irma, Fiona. Puis, tu sais, je ne sais pas si tu comprends, ça alterne homme-femme.
19: La liste, à la base, c'est qui choisit ces noms-là qui
18: c'est
19: sont
18: des
19: sur
18: gens
19: la liste?
18: Qui travaillent pour l'Organisation météorologique mondiale. Donc, c'est un groupe de personnes qui décide 6 ans à l'avance la liste de 21 prénoms.
19: Quand ils voient le phénomène arriver, ils regardent la liste où qu'on est rendu, puis ils donnent ce nom-là.
18: Exactement. Okay. Selon est-ce que c'est une tempête tropicale ou un ouragan.
19: Ouais.
18: Donc, mais ça va garder quand même le même nom, là. On baptise la tempête tropicale, puis ça devient un ouragan. Katrina, par exemple, elle va rester. Katrina sous forme d'ouragan. Fait que je trouvais ça quand même drôle, là, tu sais, la coïncidence.
19: Ben oui, mais j'avais jamais. Vraiment, je me suis jamais réfléchi à me dire, hey, comment ils donnent ce nom-là? Puis c'est fou que. Mais c'est quand même biaiseux, là, je veux dire. C'est pas une grosse réflexion, mais c'est hot pareil. Là.
18: Ben oui, moi, il y a une couple d'années, je m'étais questionnée sur le sujet. Puis là, ben comme Dolly est sortie.
19: Ouais.
18: Peu de temps après le décès.
19: C'est vraiment un drôle d'hasard.
18: Ben là, je me suis dit, hein, c'est-tu déjà prévu ou. Puis là, c'est là que j'ai découvert. On en apprend-tu des affaires?
19: Hey, mais c'est fou pareil, là, parce que, je veux dire, tout est dans tout dans la vie. Là.
18: Tout est dans tout.
19: Moi, là, ça me fait capoter. Elle est décédée, puis là, il y a une tempête ouragan à son nom. Là. C'est quand même assez incroyable.
18: C'est capoté. Donc, c'est ça, j'avais envie de vous partager ça ce soir, parce que dans l'univers de Mel, vous savez, on pitch partout. On parle plus que de sexualité, comme à l'époque de la sexploratrice. Mais la sexploratrice n'est jamais bien loin, et il y aura de temps à autre des nouvelles sexues, bien évidemment. Mais pour le moment, ce soir, on y va avec des nouvelles... C'est ça, de différents milieux, de différentes sources également. Oui. Et c'est le moment d'aller à la pause, puisqu'au retour, on reçoit notre chère Victoria Charlton, qui sera au bout du fil pour nous parler des disparitions en cours au Québec. Restez avec nous, vous écoutez l'univers de Mel Trudel en compagnie de Mel Paré et Mel Trudel sur les ondes de choix, 98 ans Radio X.
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19: Vous êtes de retour avec Mel et Mel et vous écoutez l'univers de Mel Trudel. Et ma prochaine invitée est une invitée que j'adore, que j'ai eu la chance de recevoir à mon podcast avec son conjoint, une personne que vous avez probablement vu passer là, sur les réseaux sociaux. Elle est diplômée d'une maîtrise en littérature spécialisée en true crime. Puis avec elle, ben j'avais vraiment envie de parler de disparitions, de gens qui sont disparus au Québec depuis plusieurs années et peut-être même des disparitions dont on n'a pas entendu parler, qui n'ont pas encore été médiatisées ou très peu médiatisées. Puis je trouvais ça vraiment intéressant d'en discuter avec elle. Donc aujourd'hui, on va regarder avec Victoria Charlton, qui est une spécialiste en true crime, comme je le disais. On va regarder certains dossiers avec elle. Bonsoir, Victoria.
4: Hey, salut, ça va bien?
19: Mais ça va très bien. Toi aussi, j'espère. On te dérange en ce petit vendredi soir, là. J'espère que...
4: Ben non. Ça me fait vraiment plaisir d'être avec vous aujourd'hui.
19: Ben, merci beaucoup. Puis, c'est ça, Victoria, en fait, en plus de tes chaînes YouTube et tout, tu es, si je ne me trompe, auteur de 3 tomes?
4: Oui, ben, non, c'est 6 livres,
19: en fait. 6 livres?
4: Wow! J'ai gardé l'œil ouvert 1, 2, 3. J'ai 2 romans. Puis là, je viens de sortir un livre avec un YouTuber français qui s'appelle Max Keys. Puis on vient de sortir un livre là, qui s'appelle Crimes sans frontières.
19: Et tu es également passé à la télévision avec Évaporé, je crois.
4: Oui, Évaporé. Road Trip Fatal, aussi une autre série qui se concentre vraiment sur des cas irrésolus, des disparitions, des meurtres qui sont encore des dossiers ouverts, là, mais un peu des cold cases aujourd'hui.
19: Puis une chance que t'es là, hein, parce qu'on dirait qu'il y a des histoires qui font des manchettes pendant quelques jours, quelques semaines, puis là, tranquillement, l'actualité passe à autre chose. Mais pour les familles des disparus, le temps ça règle rien là. Pour eux là, ça doit être épouvantable. Puis tant qu'il y a pas de réponse, ben on reste toujours dans le questionnement, on se demande qu'est-ce qui s'est passé. Heureusement toi tu es là pour justement informer les gens, raviver certains dossiers. Donc je sais pas si tu as justement des dossiers à nous partager. Bon, évidemment Marilyn Bergeron, on a également le petit Ariel bon qui refont surface de temps en temps pour lesquels on est toujours sans réponse, mais j'imagine qu'il y en a d'autres peut-être dont on a moins entendu parler.
4: Ben oui, puis aussi c'est ce qui est dommage en fait, tu sais pour les familles quand la disparition a lieu, bien sûr on en parle une journée ou deux dans les médias, mais après on n'en parle plus parce que bon, il y a pas nécessairement de développement, mais à chaque année, tu sais je veux dire ça serait bon de raviver, tu sais de remettre ça dans l'actualité, mais quand ça fait 15 ans puis il y a pas eu de développement, les gens, la population est même pas au courant si l'histoire elle a été résolue ou pas. Fait
19: exact.
4: Ils cherchent plus vraiment, sont plus alertes comme quand ça vient de se passer. Fait que c'est important justement de parler des vieux dossiers. Aussi des dossiers, tu sais, que c'est sûr qu'on va parler plus d'enfants. Tu sais, c'est des histoires, tu sais, ça touche tout le monde, un enfant qui disparaît, mais il y a d'autres histoires où justement que les familles cherchent des réponses. Là, moi récemment, j'ai fait des recherches sur un cas que ça. Ben, c'est la disparition d'une dame sur la Côte-Nord, Janine Poitras, en 2007. Okay? C'est une dame de 79 ans. Fait que c'est sûr que dans les médias, c'est moins intéressant de parler de la disparition d'une femme plus âgée, mais tu sais, la famille reste quand même dans...
19: Sans
4: réponse. C'est mamie Janine, là, la mamie Janine, tous ses enfants, ses petits-enfants, arrière-petits-enfants, se demandent encore qu'est-ce qui est arrivé, tu sais.
19: Absolument. Donc, cette femme-là est disparue en quelle année, tu dis? 2007?
4: Oui, en 2007. C'est parce que c'est un dossier quand même particulier parce que bon, c'est une dame âgée, tu sais, qui a pas mal. Elle est très active, là. Tu sais, c'est sûr qu'elle a des. Elle commence à avoir des petits problèmes de cognition, là. Tu sais, un peu de démence très, très légère, mais elle est très active. Chaque jour, elle va promener son chien. Chaque jour, des longues marches où elle va genre. En ville, là, elle habite dans les Escoumins. Fait qu'elle va en ville faire ses courses. Elle est très, très, très active. Elle vit seule. Puis une journée, je veux dire, son fils, il va la voir pour prendre de ses nouvelles, puis elle a disparu. Elle a laissé de la bouffe sur le comptoir. On savait qu'elle n'était pas allée à messe le dimanche. Fait que c'est lundi qu'ils se sont rendus compte, finalement, qu'elle avait disparu. Puis son fils habite derrière chez elle. Sa sœur habite en face de chez elle. T'sais, tout le monde est proche. Puis son fils puis sa conjointe étaient comme partis tout le week-end faire de la chasse. Chasser. Fait que c'est ça, il s'en est rendu compte comme le lundi. Puis tu sais, c'est ça qui est bizarre. Elle a disparu comme sans son sac à main. Elle a disparu avec son petit chien, tu sais, aussi.
19: Hein?
4: Ouais, tu sais, fait que là, tu sais, il y a plein de théories qui entrent en compte. T'sais, elle allait souvent marcher dans le bois derrière chez elle. Mais c'est impossible qu'elle se perde. Ça fait 40 ans qu'elle habite là, qu'elle va prendre sa marche à chaque jour.
19: Puis il y a des recherches, j'imagine, qui ont été effectuées dans ce bois-là.
4: Ben oui, full de recherches sur le bord du fleuve. Elle n'allait jamais sur le bord du fleuve. Enfin, son petit chien, il se mouillait les pattes, elle n'aimait pas ça, tu sais. Mais en fait, en gros, cette histoire-là est aussi mystérieuse que toutes les disparitions, mais c'est que, mon Dieu, personne n'en a parlé, tu sais. C'est triste, je trouve ça triste que ça amène beaucoup de... T'sais, pour les familles, là, des problèmes de santé, des difficultés à s'endormir. T'sais, le soir, des problèmes de sommeil, t'sais, c'est des gros questionnements.
19: Ben oui, t'sais. Des arrêts de travail peut-être même.
4: Ben oui, l'argent aussi. T'sais, qu'est-ce qu'on fait avec la maison de mamie Janine? Là, t'sais, qu'est-ce qu'on fait avec ses effets personnels, les assurances?
19: Hey, mais...
4: Faut continuer à payer une hypothèque si elle a disparu. En tout cas,
19: mais effectivement, quand quelqu'un est disparu comme ça, qu'il n'y a pas de constatation de décès, à ce moment-là, est-ce que la famille devient... Comment ça fonctionne? Est-ce que tu sais, toi, est-ce que ils doivent justement là, continuer d'honorer les paiements ou après un certain temps, comment ça fonctionne?
4: Oui, ben, c'est sûr que le côté légal, je sais pas, mais c'est sûr... je pense après quand même un 7 ans là, avant de pouvoir déclarer le décès de quelqu'un, 7 ans sans nouvelles... Mais c'est quand même des démarches coûteuses, administratives, longues, que aussi, ben, les familles n'ont pas nécessairement le temps, mais aussi la santé, la stabilité mentale de faire ça. C'est tellement difficile, tu sais. Puis pour ça, c'est... Comment? Pardon?
1: Non, mais je voulais pas te couper. Vas-y, continue.
4: Non.
1: Mais c'est parce que je me demandais, tu sais, pour toi, quand il arrive une disparition comme ça, comment ça fonctionne, des recherches, ou est-ce que tu regardes, t'es toujours à l'affût de ça? Comment ça fonctionne, tout ça?
4: Ouais, ben les gens, c'est sûr, les gens me contactent. Puis là, moi, de mon côté, je fais mes recherches. J'interview les membres de la famille, des amis. On dirait que ça, ce que je trouve important, c'est comme là, des escoumins. Je connais ça, là, quand même, mais je peux pas me déplacer. Puis là, je check Google Maps, là. Ça donne... Faites ça. Pour vrai, quand vous entendez parler d'une disparition, allez sur les lieux, sur Google Maps.
19: Ah oui?
4: Puis tu peux vraiment voir. Tu sais, comme là, moi, j'étais comme, OK, Janine, elle est peut-être allée marcher sa route, puis elle s'est faite frapper, puis quelqu'un a comme caché son corps, un accident, tu sais. Mais non, mais tu regardes, c'est impossible, tu sais, en plein jour. C'est impossible. Tu sais, oui, c'est un endroit, c'est une autoroute quand même, mais tu sais, à 70, mais c'est impossible qu'elle se fasse frapper sans que personne, aucun voisin entende quoi que ce soit, sans qu'il y ait du sang, tu sais, sur l'autoroute. Fait qu'il y a quand même beaucoup de questions en regardant les images que tu te rends compte. OK, cette théorie-là, ça a du sens, l'autre, non. Fait que aussi, aller voir les commentaires sur Facebook là, ou dans les forums de discussion, ça parle beaucoup. Tu sais, il y a beaucoup d'indices qui peuvent sortir de là. Moi, je m'en sers, là, c'est pas une source sûre, fiable à 100%, mais ça peut aiguiller justement dans les recherches, puis même les enquêteurs, ça les aide, là.
19: Et est-ce que tu connais d'autres situations oui. comme ça, là, des disparus, justement? Puis je voulais aussi, il me semble que c'est sur ta page également que j'ai vu ça, il y a une espèce d'organisme sans but lucratif là, qui propose à certaines familles de venir les aider à trouver. Puis il y a même un meurtre qui a été résolu, ou en fait un décès, une disparition d'un homme là, dans le secteur de Montréal, la rivière des Mille-Îles, me semble. Sa voiture était dans l'eau, mais comment est-ce que c'est possible qu'un organisme comme ça explore quelque chose, hein? Je me rappelle pas trop.
4: Exploring
19: là.
4: With a mission. Ouais. Eux, leur but, ça c'est fou. Mais c'est parce qu'ils ont l'équipement, là, mais eux, leur but.
19: Mais pourquoi la rescue l'a pas, tu sais? C'est ça qui est fâchant en même temps.
4: C'est ça qui est. Oui, ça fâche bien des gens, là, parce qu'eux, ils font la résolution de cas partout à travers l'Amérique, en fait, là. Puis ils sont capables justement de trouver. C'est parce que eux, c'est leur technique est simple. Ils vont chercher des voitures à des endroits, des cours d'eau qui n'ont pas été nécessairement fouillés. Puis quand c'est des disparitions qui peuvent s'apparenter justement à un accident ou que la personne disparaît avec sa voiture, ben ça nous donne une petite idée qu'effectivement peut-être que la voiture est dans le cours d'eau. Tu sais, on peut penser à Mélissa Blais à Louisville là, qui a disparu aussi avec sa voiture.
19: Oui.
4: Elle, je pense que malheureusement, c'est probablement plus un meurtre qu'un accident, mais c'est bon quand même de fouiller. Il y a Luc Roy, c'est dans le coin de Sherbrooke, c'est un homme âgé aussi qui a disparu avec sa voiture. Fait que, des fois, on pense à des vols, des hijackings, des cambriolages, mais des fois, c'est plus simple qu'il a fait un accident, il est tombé dans un cours d'eau, puis c'est ça qui est arrivé.
19: Puis il y a aussi le cas de Liam. Au Mont-Tremblant, moi, ce qui me fâche dans ça, c'est que je pense que le Mont-Tremblant a refusé d'afficher là, pour ne pas faire peur aux touristes là, rapidement. Est-ce que tu penses que ça aurait pu aider si ça avait été fait plus tôt ou les trucs où ça a été fait là, dans les règles de l'art, selon toi?
4: Ben, tu sais, c'est sûr que c'est bizarre là, que genre justement un village comme ça veuille pas afficher des
19: avis de recherche.
4: Surtout quand... Je veux dire, ça change pour le village, ça veut rien dire. Oui, pour le tourisme, mais tu sais, partout dans le monde, les avis de disparition sont affichés, puis jamais, tu sais, le maire va s'opposer à ça. En tout cas, c'est assez surprenant. Je ne sais pas si le cas aurait pu être résolu, mais tu sais, ça ne peut pas nuire. C'est important d'afficher des disparitions, des affiches, partager sur les médias sociaux. Tu sais, c'est la chose première, en fait, qu'un citoyen peut faire pour aider, je pense que c'est ça, c'est de partager des avis de disparition.
19: Mais oui, exact, d'être à l'affût, d'essayer de repérer des indices. Là, on dirait que l'enquête a été reprise presque un an plus tard. Mm-hmm. C'est vraiment, là, moi, je pense à la famille, là, parce que c'est un jeune homme de l'Ouest canadien là, qui était venu passer un moment
4: L'Ontario.
19: Avec... de l'Ontario, c'est ça?
4: Oui, mais sans moi, un Ontarien.
19: Oui, un Ontarien,
1: oui, c'est ça.
19: Puis, Tabarouette, disparu en pleine nuit, on le voyait. Mm-hmm. En tout cas, bref, c'est vraiment nébuleux. Vous pouvez retrouver là, tout ça, je pense, sur ta chaîne, t'en as parlé aussi. Hein,
4: oui, j'en ai parlé. Ça, c'est un cas qui a fait beaucoup jaser. Là. C'est comme, je trouve que ça a été un des cas les plus médiatisés dans les dernières années. Puis, il vient même pas du Québec, là, finalement.
19: Exact. Mais il était médiatisé tard, je trouve, quand même.
4: Oui, effectivement. Mais heureusement, on en parle.
19: Oui.
4: Si on compare à d'autres cas, que c'est sûr, vous n'en avez jamais entendu parler. Puis pourtant, c'est des cas super tristes, mystérieux, puis les familles les cherchent. Mais tu sais, un n'empêche pas l'autre. Il faut parler des cas de disparition, mais c'est ça. Faut pas faire... Parce que j'ai l'impression qu'on fait un peu de... on va privilégier un avis de disparition quand, par exemple, la victime est belle. T'sais, Liam, c'est un beau jeune homme dans vingtaine, blanc, qui avait l'air de réussir dans la vie. Mais c'est sûr que t'sais, les gens ont plus tendance à partager ces histoires-là qu'une personne âgée, qu'une personne de couleur. Puis ça, c'est bien triste. Là, fait que, puis surtout, les médias aussi, j'ai l'impression qu'ils vont privilégier des cas versus d'autres.
1: Oui. Puis en parlant justement du citoyen, comment il peut aider, à part partager l'avis de recherche, y a-t-il d'autres choses qu'on peut faire en tant que citoyen pour aider à ces recherches-là?
4: Oui, mais souvent, des fois, les familles vont créer des pages Facebook, là, des GoFundMe, ça. C'est sûr, ça aide parce qu'on ne sait pas, mais juste imprimer des affiches, les déplacements, l'hôtel, payer un enquêteur privé, s'il y en a qui engagent ça, ça coûte de l'argent, puis les familles n'ont pas nécessairement de l'aide là, financière pour ça, mais aussi, ils n'ont pas nécessairement les coûts, l'argent pour faire ça. Fait que des GoFundMe, faire des dons, c'est super important, mais je pense que s'abonner à des pages Facebook, commenter sur des vidéos YouTube, des podcasts, ça aide vraiment pour l'algorithme. Fait que, tu sais, si une page Facebook devient virale, puis justement, c'est la page créée par une famille pour une personne disparue, moi, je pense que ça aide vraiment à mettre ça de l'avant, là.
19: Et d'enlever, c'est ça, la pression financière, puis de pouvoir vraiment se concentrer là-dessus. Puis avant de présenter d'autres cas peut-être qui pourraient être pertinents là, à partager, est-ce que tu as déjà vu des cas où il y a eu des médiums ou des voyantes qui ont été interpellées? Moi, je sais que ma voyante Monique a déjà été interpellée par des enquêteurs dans certains cas. Est-ce que tu as déjà vu des cas résolus grâce au don d'une voyante ou une médium?
4: Ben oui, il y en a un... super connu, je suis sûre que les auditeurs de Radio X vont connaître, là, c'est Sébastien Métivier, un petit gars dans les années 80.
19: Oh mon Dieu, oui!
4: Il y avait un voyant là, qui avait vraiment aidé à... Ben, c'était pas Sébastien, mais c'est tous les petits gars qui avaient disparu en 84, là. Et il y avait un voyant, là, Monsieur X, qui avait dit des informations très, très, très précises que la police a pu trouver le corps grâce à ces informations-là. Mais ensuite, ce qui est difficile pour les voyants, c'est que, bon, ils donnent l'information pertinente qui aide à retrouver les victimes. Mais ensuite, la police se retourne contre ces gens-là. Puis disent, comment ça, tu sais ça,
19: ils deviennent suspects.
4: Ouais, ils passent pour des suspects. Mais, tu sais, pour connaître des très, très bons voyants, moi, je suis pas mal sûre que ça pourrait aider. C'est juste que c'est tellement mal perçu. Puis il y en a tellement des charlatans. Des gens qui font ça pour des vues puis qui sont pas bons puis qui donnent des mauvaises informations irrespectueuses pour la famille que ça vient ternir l'image un peu là.
19: Exact. Et est-ce que tu as d'autres cas que tu aimerais nous partager?
4: Ah, j'en ai tellement, il y a Léo Gauvreau, Louis Léo Gauvreau là, c'est un jeune de 30 ans pardon qui est disparu en 2019 à Gatineau. Puis lui, c'est bien spécial, là. T'sais, il quitte son appartement. C'est un gars qui avait quand même des problèmes de santé mentale, là. Ça s'apparentait peut-être à bipolarité, schizophrénie. T'sais, il a fait des psychoses. Mais t'sais, un jour, il a comme quitté son appartement. Il a vidé son compte de banque. Puis ça fait 7 ans, là. Puis l'affaire, c'est qu'il a été revu, par exemple, à Montréal, possiblement. T'sais, dans les cirques de Tam Tam, là, sur le Mont-Royal. En tout cas, il aurait été vu là. Deux ans plus tard, en 2021, tu sais.
19: OK.
4: C'est un gars, tu sais, qui a toujours été très bohème, tu sais. Il marchait nu-pied, il faisait des voyages, il partait sur le pouce, faisait des voyages partout à travers le Québec, à travers le Canada. Fait que ça se pourrait vraiment qu'il ait fait ça. Il aimait ça, il était attiré par les genres de communes, vivre en commune. OK. Fait que ça, c'est bien mystérieux parce que sa famille le cherche. Il n'y a eu aucune trace de lui. À part cette fois-là qui a été vue en 2021. Fait que ça, c'est intéressant parce que je pense que c'est un cas de disparition qu'on pourrait retrouver cet homme-là. T'sais, c'est un beau jeune homme, c'est ça, dans la trentaine. Super, presque surdoué, là. Fait que tu te dis, qu'est-ce qui est arrivé, tu sais? Pourquoi?
19: Il faut qu'on partage ça. J'ai jamais vu ce cas passer.
1: Moi non plus.
4: Ben, j'ai revoir sur ma chaîne YouTube, là. Ouais. J'ai fait comme une vidéo avec la famille, puis ça aussi, tu sais, t'es comme, ben voyons, comment ça on parle pas de cette disparition-là, puis ça a zéro été médiatisé, c'est comme, à peine aujourd'hui, en 2026, on commence à en parler, tu sais.
19: Donc, le cas de Louis-Léo Gauvreau, qui est peut-être dans une communauté quelconque, il a peut-être été, je sais pas, le recruté dans une secte, ou peut-être qu'il vit sa best life à quelque part.
4: Ouais, ben c'est ça, tu sais, c'est ça que sa famille veut, en fait. Hey, c'est correct si t'es en vie, tu veux plus nous parler, mais fais juste nous dire
19: donner
4: que c'est correct.
19: Donner signe de vie.
4: Ouais, vraiment.
19: Et un dernier cas, peut-être, avant de se quitter?
4: Mm-hmm. Ben oui, pardon, Marc Verville, là, ça c'est un cas aussi, j'ai fait des recherches récemment. C'est un homme de 39 ans qui a disparu en 2015. Il vivait à Mille-Îles. Puis tu sais, c'est un vendredi soir, le 30 octobre. Donc, il passe la soirée avec il va voir son frère, ses chums. Puis le lendemain, il est supposé travailler. C'est un homme, il faisait de la construction. Puis il était supposé travailler le lendemain à 9h30. Il avait même confirmé à ses clients. Puis c'est jamais, il manquait le travail. Puis il s'est jamais présenté à son rendez-vous. Puis on a retrouvé son pick-up chez lui. Fait que, tu sais, le vendredi soir, il est rentré chez eux. Il a disparu, lui. Puis il a son chien, son petit chien, qu'il l'amenait avec lui au travail. Il était super fusionnel avec son chien. Il était tout le temps avec son chien. Puis son chien a juste été retrouvé dans la rue en train d'errer. Tu sais, on sait pas qu'est-ce qui est arrivé avec le... C'est pourquoi le chien n'était pas avec le maître. Là. Fait qu'on pense qu'il y a quelque chose qui est arrivé dans la nuit. Okay. Mais on sait pas quoi. Puis tu sais, ce gars-là, il a trois filles, tu sais. Trois filles qui sont maintenant dans la vingtaine, qui comprennent pas qu'est-ce qui est arrivé à leur père. Parce que c'était pas un homme qui était suicidaire. Il y avait pas vraiment de problème. T'as apparemment qu'il a reçu des menaces, mais il était pas comme dans le crime organisé ou des trucs de même. Fait qu'on sait pas. Il y avait pas de dette, il y avait pas des problèmes de drogue. Fait qu'on sait pas qu'est-ce qui est arrivé, mais on pense que c'est ça. Il aurait peut-être été victime d'un acte criminel. Ça a été un peu médiatisé. Il y a eu un poste de commandement, mais je pense pas assez. Puis là, ça fait 11 ans. Puis je pense que, ben là, moi, je dis ça, j'ai fait des recherches pour une vidéo, mais je pense que c'est intéressant de lire là-dessus. C'est un cas bien mystérieux comme tous les autres cas, mais c'est surtout très triste parce que justement,
19: C'est le sans réponse. On n'en parle plus. C'est tombé dans l'oubli alors que, mais peut-être qu'il y a quelqu'un quelque part qui pourrait se souvenir de quelque chose.
4: Oui, exact. Des petits détails, là, ça, c'est important. Là, on fait des appels à témoins, là, des fois. Un petit détail, mon voisin, il était bizarre dans cette période-là, ou mon oncle, on dirait qu'il y a un gros secret. C'est con, mais ces petits détails-là, là, ça peut vraiment aider.
19: T'sais. Absolument. Victoria Charlton, un gros merci d'avoir pris temps précieux avec nous. On invite les gens à venir rejoindre ta chaîne YouTube et tous tes réseaux sociaux. Donc, on peut retrouver le cas de Louis-Léo Gauvreau, Marc Verville et la dame...
4: Janine Poitras.
19: Janine Poitras, entre autres. C'est fou à quel point il y en a des disparitions au Québec, moi, ça me
4: des centaines.
19: C'est fou.
4: En parler. Ouais.
19: Complètement fou. Donc, on va peut-être te rappeler dans les prochaines semaines, mois, pour faire une mise à jour, qui sait. Et merci encore une fois. On peut se procurer tes livres un peu partout, là, en librairie. Puis, c'est ça, tout est disponible sur tes pages. Un gros, gros merci.
4: Merci à vous deux.
19: Merci. Bonne fin de soirée.
4: Oui, bye bye.
19: C'était Victoria Charlton qui est spécialisée en true crime et qui a publié pas moins de 6 livres. Elle est auteure.
1: Ah, c'est fou.
19: Oui, vraiment, c'est une femme extraordinaire, une super maman en plus. Conjointe de Bob le chef.
1: Oui, c'est vrai.
19: Oui, tellement un beau couple que j'admire énormément. Donc, bref, suivez-la là, sur ces différentes plateformes. C'est le moment d'aller à la pause et au retour, on poursuit cette belle soirée. Vous écoutez l'univers de Mel Trudel en compagnie de Mel Paré et Mel Trudel.
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0: Avec Mel et Mel, et vous écoutez l'univers de Mel Trudel sur les ondes de choix 98.1 Radio X. Pour écouter en rediffusion le passage de notre chère Victoria Charlton concernant les disparitions au Québec, eh bien, ce sera disponible sur le site de Radio X ainsi que sur l'application qui est gratuite. On se retrouve maintenant avec une personne que j'adore. Marianne Leblon, infirmière praticienne spécialisée de première ligne. Tu sais, quand on entend infirmière ou IPS, ben c'est ça le terme.
1: C'est Marianne.
0: C'est ce que ça veut dire. Passons à Marianne, qui est l'une des super infirmières. J'aime ça dire ça comme ça, mais je sais que dans le milieu, là, peut-être qu'on le dit moins, ou en tout cas, bref, il y a des préjugés par rapport à ça, mais c'est une super infirmière et elle a son bureau situé à Loretteville, si je ne me trompe. Mm-hmm. Donc, Marianne Leblon, infirmière praticienne spécialisée de première ligne, bonsoir.
2: Allô, allô.
0: Merci beaucoup d'être ici avec nous ce soir. Je sais que ton temps est vraiment précieux. Mm-hmm. Tu vois beaucoup de gens, beaucoup de patients. Puis là, ben, j'ai envie qu'on revienne sur quelque chose que j'ai eu peur d'avoir contracté et c'était le zona.
2: Très, très, très fréquent, effectivement. C'est une très bonne question. Je vais être très contente d'en parler.
0: Oui, j'ai vraiment beaucoup de questions, mais aussi peut-être, parce que le zona, ben, moi, en fait, c'est que, bon, je me suis réveillée un matin là, avec des boursouflures sur la jambe. Et là, j'ai commencé à chercher, finalement, c'est des piqûres de fourmis, mais ça ressemblait quand même à première vue. Ça ressemblait quand même à première vue à du zona. Et là, j'ai commencé à lire là-dessus, puis j'étais comme, ben, voyons donc, je suis à l'âge où je pourrais commencer peut-être à développer ça parce que ça semble être quelque chose qu'on développe un peu plus tard. Peux-tu nous expliquer, grosso modo, c'est quoi le zona puis c'est quoi l'espèce de vaccin qu'on peut, semble-t-il, déjà là, se procurer?
2: Absolument, absolument. Dans le fond, le zona, c'est comme une réactivation de la varicelle. Fait que, tu sais, la varicelle, le virus qu'on fait à l'enfance, que d'ailleurs, 95% des adultes ont eu dans leur vie. Ben là, c'est qu'il va y avoir une réactivation du même virus. Donc, c'est le virus qu'on a. C'est comme une réactivation de la varicelle. Fait que, tu sais, la varicelle, le virus qu'on fait à l'enfance, que d'ailleurs, 95% des adultes ont eu dans leur vie. Ben là, c'est qu'il va y avoir une réactivation du même virus. Donc, c'est le virus varicelle zona qu'on appelle.

0: Je pense que c'est beaucoup plus grave qu'un enfant. Hein?
1: Ah, ben c'est sûr que oui, effectivement, d'avoir une varicelle à l'âge adulte, ça peut avoir là, plus de conséquences. On est plus vieux et tout ça. Ouais. Puis, mais c'est assez rare là, que ça arrive. Là.
0: Okay.
1: Normalement, puis je sais qu'on n'a pas une super bonne mémoire pour se rappeler si on a eu la varicelle.
0: Oui. Moi, je m'en souviens. La varicelle, la picote, c'est la même affaire. Hein?
1: Oui,
0: moi, je mettais là, de la
2: Tu te rappelles de
0: calamine.
2: Ça,
0: Ben, à l'époque, en tout cas, on mettait de la calamine sur les sur chaque bouton.
1: Ouais,
0: là,
1: on fait
0: pour...
1: plus ça.
0: On fait plus ça aujourd'hui.
1: Non, non, non.
2: Mais puis d'ailleurs, comme, arrête de parler.
1: Ouais,
2: ça marche
1: pas. Non. C'est plus bon.
0: Ben, ça faisait du bien dans le temps.
1: C'est comme mes parents avec leur mercurochrome.
0: Oui,
1: ça,
0: c'est vrai,
1: ça
0: le mercurochrome.
1: C'est plus bon. Mais bref.
0: Ça cachait ça.
1: Ah, Seigneur Dieu. Mais oui, c'est ça avec la varicelle. Mais aujourd'hui, les jeunes sont vaccinés. Fait que là, tu sais, on n'a plus nécessairement beaucoup de cas de varicelle en tant que tel. Mais ça, ça veut dire que dans le fond, ils vont quand même, eux, avoir l'immunité. Là. Et on voit que ces jeunes-là, ils ont moins de risque là, de développer le zona parce que ils ont l'immunité en eux et s'ils développent le zona, si ça se revient la réactivation, ben ça va être beaucoup moins grave. Donc la vaccination fait vraiment de l'effet là, on le sait, c'est 80% à peu près là que ça va aider pour les zona. Mais bref, c'est ça, c'est une réactivation de la varicelle avec l'âge, c'est vraiment là quand notre immunité va diminuer, mais il y a d'autres situations comme quand on est traité, disons on est immunosupprimé, on fait de la chimio, on a des maladies chroniques comme de l'asthme ou un lupus, des maladies inflammatoires et tout ça qui peuvent faire qu'on est plus à risque de développer le zona. Normalement, c'est vers 50 ans à peu près.
0: Oui.
1: Puis on a un 20 à 30 % de chance là, d'avoir une réactivation de ce virus-là, du zona. Mais ça va jusqu'à 50 % pour quelqu'un qui va vivre jusqu'à 85 ans.
0: Puis c'est énorme, là. Je disais qu'on a environ une personne sur trois qui va faire un zona dans sa vie. Oui. Je sais qu'il y a même des collègues ici dans la trentaine, quarantaine qui en ont fait.
1: Ouais.
0: Entre autres, la ceinture de feu. C'est beaucoup là à la taille. Le zona peut se développer n'importe où sur le corps, je pense.
1: Oui, c'est beaucoup justement souvent au niveau là, tu sais, du thorax et tout ça. On sait que c'est vraiment d'un côté du corps parce que, tu sais, on le disait, c'est vraiment au niveau des nerfs. Donc, tu sais, on a comme tous les nerfs là, qui sont enracinés via notre colonne vertébrale, si on veut, là, puis sont juste d'un côté. Donc là, c'est on va avoir ça, c'est vraiment un critère diagnostique très important. Il faut que ça soit un côté du corps. Ça va suivre le nerf, dans le fond. Mais oui, on en a au thorax. C'est sûr qu'on peut en avoir aussi au visage. Là, à ce moment-là, c'est important. Vraiment, il faut aller consulter rapidement. Surtout, des lésions au niveau du bout du nez, proche
0: yeux.
1: De l'œil. Très, très, très dangereux parce que là, on pourrait faire un zona ophtalmique à ce moment-là, qui est une des complications là, qui est très, très grave.
2: Puis les gens qui ont la peau sensible, qui sont... mettons, qui sont à risque de faire plus d'eczéma ou peu importe. Mm-hmm. Est-ce qu'ils sont plus à risque, justement, de contracter le zona ou pas vraiment?
1: Pas à ma connaissance, pas dans les évidences que j'ai lues ou que je connais. Là. C'est pas
0: vraiment plus profond dans le système.
1: C'est plus quelqu'un qui est justement affaibli au niveau de son immunité, quelqu'un qui va avoir un gros stress, une grosse fatigue. Qui va...
0: Un peu comme l'herpès et les feux sauvages
1: c'est
0: ou l'herpès génital.
1: C'est
0: ça a
1: un
0: l'air
1: type
0: de
1: d'herpès.
0: Sortir.
1: Oui.
0: Oui, hein?
1: Ouais,
0: okay, c'est un type d'herpès.
1: Mais c'est pas comme l'herpès où est-ce que ça va revenir plusieurs fois, par contre. Le zona va, oui, une réactivation. Ça peut arriver que quelqu'un qui fait un zona va le refaire. C'est plutôt c'est environ 10 % là, qu'on parle. C'est vraiment dans la première 2-3 années après la première phase qu'on va refaire des fois un zona, mais c'est ça revient pas de façon chronique comme un herpès.
0: OK.
1: Et ça ne revient pas au même endroit, contrairement à l'herpès qui va revenir souvent au même endroit.
0: OK.
1: Ouais.
0: Et est-ce qu'il y a des médicaments pour soulager lorsque la personne est en crise de zona? Je ne sais pas si c'est comme ça qu'on dit ça. Là, mais...
1: Oui, absolument. Ça va être des antiviraux. Dans le fond, ce qui est important, c'est que dès qu'on commence à avoir les symptômes, il faut y aller parce qu'on sait que l'antiviral va fonctionner vraiment mieux dans le premier 72 heures. Là. Donc oui, c'est ça. Ça va vraiment aider à diminuer le nombre de lésions, la contamination.
0: Oui, est-ce que c'est contagieux?
1: Oui, c'est contagieux, mais par contre, quelqu'un, disons, tu sais, moi, mettons, je suis en contact avec quelqu'un qui a le zona. Moi, j'ai déjà fait une varicelle, donc même si je suis en contact avec cette personne-là, je vais pas développer un zona.
0: Okay.
1: Parce que le zona, c'est moi qui aurai une réactivation, donc j'attraperai pas son zona. Mais disons, moi, j'ai jamais fait la varicelle, ce qui est rare, mais bon, je pourrais attraper la varicelle si je suis en contact avec quelqu'un qui a le zona.
2: Mais t'attraperais pas le zona.
1: Non, parce que le zona, c'est la réactivation de la varicelle.
0: Ah! Ouais.
1: Mais c'est le même virus. C'est le même virus, mais comme à une phase différente.
2: Les deux, on vient d'allumer.
0: Oh!
2: Les
0: deux, nous.
1: Et ça me fait penser, parce que je trouve qu'il y en a plein qui se demandent, est-ce que je peux savoir, moi, si j'ai eu la varicelle?
0: Oui.
1: Je ne l'ai jamais eu. Il n'y a pas vraiment d'intérêt à faire le test, souvent.
0: Ça, ce serait de voir les anticorps, si les anticorps
1: sont activés. On pourrait exactement faire une prise de sang. Fait que, tu sais, les femmes enceintes qui se rappellent pas d'avoir eu la varicelle, ça pourrait être, oui, effectivement, intéressant de faire. Des travailleurs de la santé, des gens qui sont immunosupprimés. Donc, ça, c'est toutes des indications de faire le test pour savoir si on est.
0: Je pense qu'ils le font d'emblée, en tout cas.